0: est réuni, ça permet finalement qu'Eros gagne sur Thanatos. Et donc je pense que cet engouement pour les positions woke, pour l'idéologie woke qui a quand même envahi l'université, qui a envahi le champ de la connaissance, montre ce malaise dans la civilisation occidentale qui se croit toute puissante et croit que l'homme peut prendre, Narcisse peut prendre la place de Dieu, mais qui finalement se retrouve toute impuissante avec les dégâts de son propre, de sa propre déconstruction, et finit par nous pousser à des postures de victime permanente. On le disait en préparant l'émission, on est tout le temps victime, quoi qu'on soit, on est tout le temps victime finalement. Et est-ce que ça nous tire vers le haut ou pas? Bah pas nécessairement. En tout cas moi qui suis psychologue, c'est exactement le travail inverse que j'essaye de faire faire à mes patients qui sont en souffrance. Alors Léna Rey, je pense que pour les auditeurs d'Europe 1, avant qu'on aille plus en détail dans votre ouvrage, il faudrait qu'on puisse redonner un petit peu le contexte d'émergence du wokisme. Qu'est-ce que vous pouvez nous en dire dans les grandes lignes?
1: Alors, en gros, on va dire que c'est un phénomène qui est né aux États-Unis dans les années 1930 avec un réel problème, je pense, là-bas, mais qu'on n'avait pas importé, qui était le racisme. Donc, on a des communautés noires qui se sont réveillées, soulevées contre la discrimination. Et donc, à l'époque, ce sont elles qui ont créé ce mot woke.
0: Éveil.
1: Ouais, voilà, tout simplement. Et donc là, c'est une histoire qui aurait dû rester à ça.
0: Oui.
1: Et puis ensuite, elle a évolué. L'histoire du wokisme est arrivée jusqu'à nous, mais avant cela, elle a grossi aux États-Unis et revenue en force avec Black Lives Matter. Donc là, on a vu que le racisme était toujours présent aux États-Unis, qu'il y avait toujours des inégalités, et on les a fait nôtres en France, en Suisse et un peu partout, alors qu'en réalité, le problème n'était pas comparable et qu'on ne peut pas aujourd'hui parler, alors moi je vis en Suisse, on ne peut pas parler de racisme systémique, et pourtant, on le fait, et on prétend maintenant que le racisme est dans toutes les couches de la société. Donc ça a commencé par des questions de race, ensuite en évoluant vers des questions de genre, de discrimination de genre, de discrimination des femmes, et on a eu comme ça ce mot wokisme qui a englobé beaucoup de choses, et à partir de ce moment-là, on nous a dit, c'est faux, ce n'est pas du wokisme, c'est vous, parce que vous êtes contre, qui avez créé ce terme, qui englobait tout et n'importe quoi, alors qu'à la base, ce sont bien ceux qui se définissaient woke qui l'ont utilisé. Ça s'est retourné, ils s'éloignent de ce terme, mais les opposants, comme ils disent, continuent à l'utiliser. Et donc on retrouve là-dedans beaucoup de concepts différents, c'est vrai, mais qui ont le même moteur, c'est cette lutte contre l'injustice. Et c'est donc la justice sociale qu'ils veulent faire régner en nous imposant leur vision du monde.
2: C'est parti d'une vraie injustice en 1930.
1: Oui.
2: Si vous le datez de 1930, il y avait effectivement il y avait du racisme aux États-Unis. C'était une réalité, ça.
1: C'est ça. Donc c'est parti d'une véritable injustice et discrimination, mais dans un pays donné. C'est-à-dire qu'on ne peut absolument pas importer ce qui nous vient des États-Unis.
2: Bien sûr.
1: Ça serait comme de parler maintenant des problèmes qui se déroulent en Afrique et de dire, ah oui, ben ici on vit exactement la même chose. Non, on ne vit pas la même chose et il faut rester centré. Je pense que c'est ça qui est important aujourd'hui, mais plus personne ne l'est. On est dans une société qui est décentrée. On s'est perdu en route.
0: Oui, d'ailleurs, vous dites que le wokisme, c'est devenu un mot valise, c'est un poulpe qui est un peu indéfinissable et qui échappe à mesure qu'on essaye de le définir, parce que c'est devenu un mot valise pour toutes les luttes, pour tous les sentiments d'injustice, avec cette notion d'intersectionnalité d'ailleurs, qui finit par les diviser, puisqu'aujourd'hui le mouvement LGBTQIA+, et toutes les autres lettres de l'alphabet peut-être un jour, a des courants à l'intérieur qui disent non mais en fait ça va pas, ce que réclament certains par rapport au changement de genre, etc., dans les universités, ce qui est appris même dans les universités de médecine, etc., ça n'a rien à voir avec ce que moi je demandais comme femme pour simplement avoir un traitement égal en droit avec les hommes, et que finalement c'est devenu une sorte de cloaque où tout se mélange et où il y a de plus en plus de dissensions.
1: Oui, c'est ça, et c'est intéressant d'observer les mouvements. Alors, effectivement, le T a été sorti de l'acronyme, mais maintenant, il y a certains groupes qui se revendiquent LGB, et c'est tout, en disant justement que le militantisme transgenre a dépassé les bornes et fait que ça a même fait régresser la lutte, c'est-à-dire que des gens qui se disaient homo ou bi avaient tout simplement envie de pouvoir vivre leur vie normalement.
0: Sans être harcelé.
1: C'est ça.
2: Alors, je traduis les acronymes. Et j'ai, donc, lesbienne, gay et bisexuel.
1: Voilà, c'est ça.
2: Bon,
1: ça.
2: Faut suivre.
1: Donc, eux voulaient simplement pouvoir s'aimer sans être discriminés, attaqués. Et voilà. Et puis après, ils disaient, mais ça se passe dans notre chambre à coucher, ça nous regarde. Pour le reste, on n'a pas envie, un, de le mettre sur notre CV, par exemple, pour se faire engager. Alors que maintenant, avec la pseudo-discrimination positive qui est juste de la discrimination, on serait censé comme ça mettre sur notre CV pour se faire engager. Ah mais j'appartiens à une minorité sexuelle, donc je devrais être engagée sous ce titre-là. Absolument pas. Donc ils ont dit au bout d'un moment ça devient trop militant.
0: C'est incroyablement dégradant quoi. Enfin, qui a envie d'être engagé à cause de son orientation sexuelle ou parce que je suis une femme ou parce que je suis handicapée, on peut être engagé pour ses compétences en fait.
1: Voilà, c'est ça. Moi, je pense que la pire chose qu'on pourrait me faire, c'est de m'engager en me disant ah mais vous êtes une femme de couleur, c'est exactement ce qu'il nous faut.
0: C'est exactement ce qu'il nous faut, ouais. D'accord.
1: Et je voulais aussi dire oui, voilà, donc on a la même chose dans les mouvements féministes que dans les mouvements LGBT, c'est que les femmes n'ont pas les mêmes attentes que les personnes transgenres, donc c'est-à-dire qu'un homme qui a transitionné pour devenir une femme n'a pas forcément les mêmes besoins, et il y a aussi une lutte à l'interne, et maintenant on voit qu'en tout cas en Suisse, nous avons une association qui s'appelle Femina Helvetica, je ne sais pas s'il y a le pendant français, mais c'est une association de femmes qui dit, eh bien nous sommes des femmes biologiques et nous allons militer pour nos droits, et on ne veut plus militer avec les femmes transgenres.
0: Oui, donc on veut pas un athlète homme qui a transitionné dans une équipe de sport féminine, on veut pas qu'un homme qui a transitionné après avoir violé des femmes se fasse incarcérer en prison dans le département des femmes, comme c'est il y a eu une affaire récemment dans les médias américains, donc elles disent nous on est des femmes biologiques et en fait on défend juste le fait qu'on a le droit à un congé maternité, etc. quoi, des problèmes de femmes qui sont des femmes biologiques.
1: C'est ça, et encore récemment cet été, on a eu un problème en Suisse dans une piscine avec apparemment un coin naturiste, et il y avait une femme transgenre qui était présente. Ça a incommodé les autres femmes qui ont appelé la sécurité. La sécurité, voyant l'appareil, a dit bon ben effectivement on va sortir cette personne, et ça a fait un scandale. Cette personne s'est fâchée, s'est battue, et ça a fait un foin médiatique qui a abouti à des excuses de l'établissement, et puis finalement bon ben on va quand même accepter les femmes transgenres, parce que sinon ça serait de la discrimination.
0: Oui, donc il y a une dimension d'absurdité.
1: Oui, et puis une dimension où les femmes n'ont plus le droit juste d'avoir leur espace et de dire, mais moi j'ai pas envie, a priori, si je vais à la piscine dans un coin naturiste, de voir un pénis, si c'est un espace réservé aux femmes, tout simplement. Mais non, ce pénis n'est pas un pénis agressif, puisque c'est un pénis de femme.
0: Et c'est ça qui devient non mais je suis déjà perdue.
1: Oui, c'est fou.
0: Et on est très loin de la pause. Oui, alors je pense qu'il y a aussi quelque chose qu'il faut dire sur le wokisme. En tout cas, c'est l'analyse de Jean-François Bronstein qui dit il faut comprendre que le wokisme se réfère aussi au grand réveil évangélique qui ont jalonné les trois derniers siècles aux États-Unis, et que le militantisme actuel a une consonance un peu religieuse. C'est une forme de religion sans Dieu, c'est-à-dire qu'il y a une espèce de puritanisme. D'ailleurs, c'est pour ça que le wokisme s'est plus développé dans les pays de tradition protestante que de tradition catholique, puisque les pays de tradition protestante ont eu notamment la révolution calviniste. Et donc, il y a cette espèce de puritanisme, d'idée d'un corps asexué, complètement intellectualisé. Et il dit finalement cette obsession d'une pureté qui traque le mal dans le moindre mot, la moindre représentation qui moralise tout, c'est une matrice calviniste qui explique donc que les pays de tradition catholique a résisté plus longtemps. Est-ce que vous pouvez nous dire comment ces mécanismes de l'ordre de la croyance, les narets, s'infiltrent justement dans l'université en prenant les apparences de la science, et comment ils ont contaminé la production du savoir, disqualifier aussi la connaissance, et vont aujourd'hui jusqu'à s'infiltrer, vous nous en parlerez un peu plus tard, dans les écoles et les écoles maternelles avec ces spectacles de drag queen.
1: Alors je pense que déjà de base, en fait, comment on a laissé faire ça, c'est parce qu'on ne s'est pas bien rendu compte de ce qui se passait, et qu'au début, ça a commencé par vouloir simplement être ouvert d'esprit, vouloir comprendre l'autre, ne pas être fermé. Donc on a laissé rentrer des théories qui avaient le droit d'exister ou de cohabiter, on va dire, avec d'autres. Mais petit à petit, elles ont grignoté de l'espace pour devenir la norme. Et les gens ne se sont pas soulevés contre ça et ont laissé faire pour être du côté du bien, Oui, mais regardez, en fait, je suis progressiste. Et même ce terme-là mériterait d'être redéfini, parce que c'est quoi être progressiste? Si être progressiste, c'est vouloir un progrès, c'est vouloir aller vers un mieux, alors quel est ce mieux? On a l'impression qu'on est face à des gens qui voient tout ce qui vient du passé comme étant quelque chose de négatif.
0: De réactionnaire.
1: Voilà, il y a une...
0: Hier est réactionnaire.

0: de pauvreté, et est-ce qu'on a une meilleure santé? Pas forcément, l'accès au système de santé se complique, et donc au lieu de militer pour les vrais problèmes, on se retrouve à militer pour des questions de droit à toutes les sexualités.
1: Ah bah, c'est ce qu'on peut reprocher à la gauche, c'est qu'elle a délaissé le social au profit du sociétal. Et on peut reprocher d'ailleurs à la droite que en ne pensant qu'à la croissance économique, la droite est délaissée d'autres choses qu'elle défendait, à savoir la famille et certaines valeurs morales, et le fait que c'est pas parce que quelque chose est possible technologiquement qu'il est souhaitable et désirable moralement. Bien sûr, on peut dire que la gauche a délaissé le social et la droite a peut-être délaissé une forme d'éthique.
0: Elle a délaissé le terrain des idées, ce qui fait que elle a délaissé l'université, elle a délaissé tout le monde culturel, elle a délaissé de manière globale les lieux du savoir et de la transmission, déjà à commencer par l'école, dès le plus jeune âge. Et forcément, l'université est dans cette continuité-là. Et c'est pour ça que ça a progressé dans ces terrains-là. Et qu'on a aussi bien compris que pour façonner une manière de penser, il faut commencer très tôt. Et si on va cueillir les enfants dès le plus jeune âge, on arrivera mieux à leur faire passer le message.
1: Alors ça, c'est le fantasme totalitaire de l'homme nouveau. Faut arracher l'enfant à ses scories familiales et le recréer selon le fantasme transhumaniste ou communiste ou totalitaire en vogue en tout cas. Mais quand vous parlez de progressisme, d'ailleurs, la première réflexion qui nous vient, c'est mais quel progressisme dans cet obscurantisme scientifique absolu? Parce que quand même, le fait qu'il y ait 13, 14, 72 genres est quand même la plus grande fake news scientifique de l'histoire de l'humanité, non?
0: Oui, mais complètement, c'est juste
1: chacun
0: impossible.
1: Fait ce qu'il veut avec son corps, mais hein, fait... il y a des chromosomes.
0: Mais ça fait très peur, parce qu'on nous dit, en fait, dans ce monde, dans la théorie critique de tout, on va aussi nous dire que le langage... Et que c'est une construction, mais on ne peut pas définir de réalité. Donc si on ne peut pas définir la réalité, ça veut dire que tout est possible. Et si tout est possible, et si je grandis avec cette idée-là, c'est effrayant parce que je n'ai rien à quoi me raccrocher, et même pas mes parents, puisque la figure d'autorité serait devenue forcément mauvaise, que le père est le patriarcat à démonter, à démolir. Alors finalement, je n'ai plus rien, je grandis seule, sans repère, et je dois m'auto-définir, m'auto-déterminer, et en plus, on l'encourage en disant aux enfants, oui, vous avez ce pouvoir d'auto-détermination, et en Suisse, je suis extrêmement choquée, parce qu'à partir de l'âge de 5 ans, un enfant qui aurait la capacité de discernement attestée par un médecin, s'il vous plaît, quel enfant de 5 ans...
1: Enfin, surtout quel médecin dit qu'un enfant de 5 ans a du discernement.
0: Voilà, donc imaginons qu'un médecin le dise, l'atteste. Les parents peuvent aller à l'état civil avec leur enfant pour changer officiellement le sexe qui est inscrit sur ses papiers. Donc, un petit garçon qui dirait « Ah, mais en fait, moi j'aime bien m'habiller en robe » et les parents « Ah, ben on va t'accompagner sur ce chemin-là » pourrait réellement devenir officiellement une petite fille dès l'âge de 5 ans. Donc, on permet ça en disant aux enfants « Vous pouvez vous autodéterminer ». Et si vos parents ne sont pas d'accord avec vous, eh bien, vous pouvez passer outre vos parents et aller saisir un juge des mineurs qui va vous permettre d'accéder à votre volonté. Donc vous êtes même au-dessus de vos parents, vous êtes au-dessus de tout. Mais ça n'est absolument pas rassurant pour un enfant. Donc oui, on a déconstruit tout.
1: On met par terre la filiation. Mais Christopher Lasch l'avait déjà décrit hein, dans son travail sur la culture du narcissisme en 79. Il disait la société des experts, c'est justement qu'on décrédibilise complètement la mémoire familiale, l'image paternelle et maternelle, et que donc l'enfant va être élevé par des experts à l'extérieur de la maison, donc par des idéologues potentiellement.
0: Il y a eu plusieurs personnes qui ont théorisé ça, et des féministes également qui ont dit que oui, il fallait professionnaliser l'éducation des enfants et les extraire complètement du foyer. Il y a eu aussi des théoriciens queer qui l'ont dit, et c'est pour ça qu'on a vu même des manuels de théorie queer en application aux enfants pour leur dire, ben voilà, vos parents ne sont pas bons pour vous, mais vous pouvez vous construire une famille que vous avez choisie dans l'univers queer qui sera forcément plus accueillant, plus lumineux, avec des paillettes, et vous y serez tellement mieux.
1: Oui, et alors d'ailleurs, à propos de l'école, vous en parlez beaucoup dans votre livre, et vous montrez d'ailleurs comment, on parle beaucoup en France de la baisse du niveau scolaire, comment cette idéologie infiltre l'école avec notamment des objectifs donnés aux professeurs, d'apprendre à queeriser un CV, etc. On y reviendra juste après la pause.
2: Ben voilà, il y a Rémi, notre réalisateur, là, qui a envoyé la petite musique. On parle cet après-midi, vous avez compris évidemment, du wokisme, et nous sommes ravis d'accueillir Léna Ray, essayiste et auteur du livre « Des woks », voilà, les dégâts du wokisme à l'école. On va en parler juste après la pause. À tout de suite sur Europe 1.
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0: Et si on en parlait cet après-midi, on parle du wokisme et des dégâts que cause le wokisme, notamment à l'école. C'était ce dont on parlait juste avant la petite pause, Marie-Estelle Dupont.
1: Oui, tout à fait. Et puis de l'infiltration du wokisme dans le champ de la science et de la connaissance, où finalement on dirait que certains intellectuels se sont complètement coupés du bon sens. C'est ce que dit d'ailleurs Marcel Decorte dans son ouvrage « L'intelligence en péril de mort ». Quand les intellectuels sont complètement déracinés du sens commun et n'ont plus de contact avec la réalité sensible, on peut utiliser la science pour justifier absolument n'importe quoi. Alors ma question, Léna Rey, c'était qu'est-ce que vous observez, vous, à l'école, pas seulement à l'université, d'ailleurs on en a déjà parlé dans cette émission de l'université, mais même dans les plus petites classes.
2: Alors ce que j'ai pu observer, c'est que, par exemple, dans les livres pour enfants, il y a énormément de messages woke pour déjà les conditionner. Alors ça peut rendre service à certaines familles, par exemple si c'est une famille homoparentale et que l'enfant a besoin de voir qu'il n'est pas tout seul, il y a des livres avec je sais pas quel animal à deux papas, ou de temps en temps je sais pas Martine à deux mamans, et puis ça permet à l'enfant de comprendre que il y a d'autres familles comme lui. Donc ça devrait être réservé à un usage familial, c'est-à-dire que les parents peuvent commander le livre s'ils se sentent concernés. Mais en fait, on les trouve partout dans les bibliothèques, mélangés à d'autres livres. Et l'enfant peut y accéder comme ça. Alors moi, ça a commencé par là, déjà, c'est de voir que dans les bibliothèques, on trouvait énormément de livres qui parlent donc d'homosexualité, de transidentité, de non-binarité, de plein de sujets autour de la sexualité, par exemple des familles avec des couples à trois, ou des parents dans une union libre.
1: Enfin, bref, des choses qui ça n'a rien à faire à l'école.
2: Voilà, et absolument.
1: Ça relève de la sphère intime.
2: Et donc, quand j'ai découvert ça, j'ai parlé avec des personnes autour de moi qui travaillent dans le milieu scolaire, par exemple, dans les livres qui sont mis à disposition des enseignants dans les petites classes. Et là, on me dit, ah oui, t'es choquée par ça? Mais c'est rien, on en a plein des comme ça. Donc ça veut dire que dans les écoles, c'est présent aussi, et ça échappe au contrôle des parents. Parce qu'encore à la bibliothèque, on peut se dire, si l'enfant arrive vers les parents avec ce livre-là, les parents vont dire, écoute, non, tu vas pas emprunter ça. Encore faut-il se rendre compte de quoi ça parle, parce que parfois, on voit une petite grenouille sur la couverture, ça a l'air tout mignon, et en fait, ça parle d'un tout autre sujet. Mm-hmm. Souvent, c'est comme ça. Moi, je me suis retrouvée piégée moi-même avec mes enfants. Donc, si le parent l'identifie, il peut dire, on n'emprunte pas ça. Mais quand ça vient par l'école, on peut rien faire. Et que beaucoup d'enseignants qui passent donc par des études qui vont aussi les diriger dans cette voie-là vont se dire, mais oui, c'est bien, on va ouvrir l'esprit de nos élèves. Donc il y a les livres qui permettent d'accéder à ça. Il y a aussi tout le champ culturel, on en parlera une autre fois, mais dans le champ culturel, on a aussi parfois des enseignants qui, eux, ne sont absolument pas ouverts au wokisme, ne veulent pas l'apporter dans leur classe, mais vont voir un spectacle avec un intitulé qui n'a rien à voir, et en fait se retrouvent ensuite à devoir traiter en classe du sujet de l'homosexualité avec des enfants de 6 ans, parce que dans le spectacle, ça avait été mis, et ça n'était juste pas annoncé. Donc il y a plusieurs facteurs qui font que les enfants sont au contact de ça avec l'école, et aussi, on a cette idéologie très présente, qu'on peut voir par les directives que reçoivent les enseignants. S'il se retrouve confronté à un élève qui demande à être appelé par un autre prénom et genré autrement, ils n'ont pas forcément besoin d'avoir l'adhésion des parents pour le faire.
1: Oui, donc là, on voit bien comment c'est une intention adulte de sexualiser les préoccupations des petits écoliers. On a le problème, on a la polémique en France des heures d'éducation à la vie affective, relationnelle et sexuelle. Dont l'objectif affiché est de lutter contre le harcèlement, les discriminations de genre, d'orientation sexuelle et l'addiction à la pornographie. En réalité, il n'est jamais question des addictions. Il n'y a pas tellement de cours de civisme. En revanche, quand c'est fait par un militant d'une association extérieure à l'école, et ben potentiellement votre enfant va entendre parler de changement de sexe ou de fellation et de masturbation, alors qu'il ne sait pas encore lire et écrire, si vous voulez. Donc, d'autant qu'ils savent lire et écrire de plus en plus tard en France, avec les résultats du classement PISA, on en a une nouvelle preuve. Donc ça pose un vrai problème de confusion des places aussi. Qui dit quoi, de confusion des générations. Et il y a un contre-exemple que je trouve intéressant dans la culture de ça, c'est que Walt Disney est en train de rétro-pédaler. C'est-à-dire que Walt Disney avait été pris pas du tout par philanthropie, hein, par pur intérêt économique, ils voulaient s'ouvrir à tout ça. Donc il y avait, quand vous regardiez les Aristochats ou je ne sais quelle histoire de Walt Disney, maintenant on vous précisait que attention, il y a des stéréotypes très patriarcaux, etc., etc. Et en fait, Walt Disney s'est rendu compte qu'il perdait aussi des téléspectateurs et qu'il fallait rétro-pédaler. Donc, c'est assez intéressant de voir ça, parce que dans les années 2010, le wokisme était flamboyant. On a quand même l'impression qu'il y a une forme de bon sens qui revient dans certains champs.
2: Alors, je le vois un peu, mais je n'arrive pas à adhérer malheureusement encore à cette affirmation-là, parce que aux États-Unis, il y a eu effectivement un effacement du wokisme dans certaines sphères. Je pense qu'aux États-Unis, Trump a joué un rôle là-dedans, évidemment. Mais en France...
1: Oui, mais peut-être de manière très très violente aussi. Donc alors, du coup, contre-productif, parce que ça leur permet de se victimiser, alors que...
2: Complètement. Et vraiment, de nouveau, c'est propre aux États-Unis. Donc, ce qui se passe aux États-Unis n'est pas appliqué ici. Donc, il y a eu un recul aux États-Unis. Et il y a cette phrase qui est sortie, go woke, go broke, où on s'est rendu compte que trop de wokisme nuisait au porte-monnaie. Donc, il fallait trouver un équilibre. Alors, c'est ce que Walt Disney a fait. Mais ici, on est plutôt dans un renforcement de la posture. Parce que justement, si Donald Trump est trop violent et qu'il est méchant, parce qu'on est, c'est comme vous l'avez dit, c'est très infantile comme vision du monde, c'est très binaire, oui. Les gentils, les méchants. Donc Donald Trump est méchant. Alors s'il est méchant, ben nous devons prouver ici que nous sommes vraiment plus gentils, nous sommes vraiment plus ouverts et de nouveau, on en revient à ce mot, plus progressiste. Alors ici, le wokisme a pu trouver refuge et je pense qu'on en a encore pour un bon moment parce qu'il est tellement dans toutes les couches de la société, dans toutes les institutions, que les gens ne le remarquent même plus, ça s'est juste normalisé.
1: Dans l'armée, par exemple, ou la police ?
2: Alors oui.

0: Freedom, il est 82. Alors, une information route à vous donner. Il y a une voiture qui se trouve sur le flanc après le rond-point de Petite-Île en direction de Saint-Pierre, entre le, après le rond-point de Petite-Île et entre les deux ronds-points, rond-point Petite-Île et rond-point pour monter vers Gambert. Il y a eu cette voiture qui se trouve sur le flanc. Il pleut beaucoup dans le secteur sud, là, actuellement. Les gendarmes sont sur place, mais pas de pompiers encore, pas de service aussi à des blessés, on ne sait pas. Mais en tout cas, les gendarmes sont sur place et la circulation est très très difficile dans le sens Saint-Joseph vers Saint-Pierre. Donc alors, faites très très attention, ralentissez et si vous pouvez prendre un autre itinéraire pour éviter cet accident, comme je vous ai dit, qui se trouve entre les deux ronds-points, rond-point de Petite-Île et le rond-point, le petit rond-point pour monter vers Gambert. C'est dans le sens Petite-Île vers Saint-Pierre. Voilà pour cette information. Si vous avez d'autres informations, vous pouvez nous appeler au 02 62 le 41 51 51. Information pour les auditeurs de Freedom 2. Il y a une voiture qui se trouve sur le flanc après le rond-point de Petite-Île en direction de Saint-Pierre. Il pleut beaucoup dans le secteur sud. La route est très très glissante. Cette voiture qui se trouve sur le flanc et les gendarmes qui se trouvent sur place. Pas de secours encore sur place. On ne sait pas s'il y a des blessés dans cet accident. En tout cas, si vous êtes dans le secteur et vous avez plus d'informations, 02 62 le 41 51 51. Et je remercie David et Annie qui nous ont appelés au standard pour nous donner cette information. Tout de suite, nous allons retrouver la suite du programme d'Europe 1.
1: Si, ça est arrivé dans toutes les maisons, ça nous est tous arrivé, les petites filles de se transformer de se déguiser en pirates, etc. Ça n'a rien à voir. Le sentiment de s'identifier à l'autre sexe, le problème aujourd'hui, c'est que c'est pas simplement une petite fille qui dit, j'ai l'impression que mes frères ont la vie plus facile, donc je vais me couper les cheveux courts et je vais être un garçon manqué parce que les jeux des garçons sont plus sympas et puis maman, elle les embête moins. Moi, elle me surveille tout le temps. Ça, c'est les vicissitudes naturelles de la construction, de la future femme et du futur homme. Le problème, c'est que d'entendre les enfants tenir ce discours, puis se fâcher contre leurs parents, puis être très cyniquement récupéré par d'autres adultes qui disent « Non mais ton parent est maltraitant puisqu'il n'entend pas ton aspiration à te sentir petite fille le matin et petit garçon l'après-midi », on voit bien ce qu'il y a derrière d'idéologique, de très cynique, et finalement de fabrication d'un trouble mental, là où il pourrait y avoir l'expression naturelle et labile d'un désir qui change mais qui n'est pas à inscrire dans le marbre. Le problème, c'est que là où les adultes ont un rôle à jouer de par excitation, de dire quand tu as envie de quelque chose, on en parle et on en discute et c'est normal, et moi aussi quand j'étais petit, j'étais pas à l'aise d'être une fille, et puis voilà, etc. Maintenant, c'est les adultes qui entraînent les enfants dans le passage à l'acte en disant, oh là là, si tu te sens pas bien dans ton sexe de fille ou de garçon, t'inquiète pas, on peut te payer des opérations. Donc c'est ça qui est très préoccupant sur le plan psychique, parce que ça touche quand même des dizaines de milliers de jeunes hommes et de jeunes femmes qui parfois regrettent après, se rendent compte des conséquences chirurgicales lourdes. Voilà. Oui.
2: Pour revenir sur l'exemple de Lénaret, ce policier qui le matin se fait appeler par un prénom masculin, l'après-midi par un prénom féminin. C'est quoi ? C'est quelqu'un qui le ressent véritablement, qui le matin sent homme et l'après-midi sent femme, ou j'allais dire, c'est un bras d'honneur à la société ?
1: Ça peut être les deux, l'un n'empêche pas l'autre, mais surtout quand les gens le ressentent véritablement, c'est il faut entendre qu'ils ne vont pas bien. Et on veut pas entendre qu'ils ne vont pas bien. On veut transformer la blessure, le trauma, l'émotion en vérité absolue et en loi que les autres doivent accepter. Parce que sinon, celui qui dit « t'es un homme, je le vois bien que t'es un homme », c'est lui qui est fasciste, phobe, sceptique, etc. Oui, Léna.
3: Pour donner quelques chiffres, oui. Pour qu'on puisse se rendre compte, parce qu'on a l'impression que c'est ultra minoritaire, mais en fait, ça a vraiment progressé dans la société. Donc, ça vous a fait réagir. Mais qu'est-ce que c'est que ce délire-là ? Quelqu'un quelqu'un qui se sent d'un genre le matin et d'un autre l'après-midi. Ouais. Nous avons une étude qui a permis d'avoir quelques chiffres. Donc, Ipsos Pride 2023, qui dit que 6% des adultes interrogés en Suisse se définissent dans une catégorie de minorité de genre. Là, dedans, dans cette catégorie-là, nous avons donc les personnes transgenres, les personnes non-binaires et les personnes agenres, qui n'ont aucun genre. Donc là-dedans, il y a plusieurs choses qui se regroupent, mais 6% de la population, c'est énorme. En France, vous avez la moitié moins, c'est 3% de la population qui se définit comme telle. Mais mes chiffres remontent à 2023, j'ai pas réussi à trouver une étude plus récente, donc de combien ça a augmenté en 2026 ? C'était la question. Et puis, dans les chiffres qui permettent de se rendre compte que l'augmentation est bien présente. En France, les requêtes de changement de sexe à l'état civil sont passées de 426 en 2018 à 2883 en 2024, soit 577% en plus. Et en Suisse, les opérations d'affirmation de genre à l'hôpital sont passées de 248 en 2019 à 525 en 2022, soit plus 115%. Donc il y a un phénomène qui est important, qui est massif, qu'on parle de personnes qui vont aller jusqu'à l'opération ou de personnes qui se contentent de leur situation, se définissent juste dans un autre genre, ou de personnes qui sont fluides et qui changent du matin au soir. Voilà, il y a pas mal de gens et on en rencontre de plus en plus dans la rue. Je pense que vous voyez aussi parfois des personnes où vous n'arrivez pas à dire ce que
1: en
3: c'est,
1: Suisse,
3: avec du maquillage et une barbe. Avec
1: ou avec les jambes très très poilues, très masculines, mais le haut est très féminin et on a peur de faire un impair. Enfin, leur réaction c'est qu'on a peur de commettre un impair. Donc on dit juste bonjour.
3: C'est
1: parce qu'on veut pas mégenrer la personne, on veut pas la blesser très sincèrement.
3: Et ça fait partie
1: mais le cerveau humain qui a des catégories, des grandes catégories spontanées à un moment parfois de perturbation parce que la personne est en transition, donc on sait pas ce qu'on doit faire.
3: C'est ça, et donc ça fait partie des directives parce qu'il y a eu des plaintes donc dans le milieu de la police, dans les manifestations publiques, et je pense que c'est aussi pareil dans de grands nombres d'interactions, on dit aux policiers attention, dites bonjour et pas bonjour madame ou bonjour monsieur, parce qu'il y a eu un cas qui est remonté jusqu'à la direction dans une région de Suisse, la personne s'est plainte en disant on m'a mégenré, quel scandale.
1: Remarquez, si on met une amende en me mégenrant, du coup je paye pas l'amende.
3: Vous pouvez toujours essayer, mais après que se passe-t-il avec une amende? En Suisse, ça finit aux poursuites, et puis si vous avez beaucoup de poursuites, au bout d'un moment, vous ne pouvez même plus trouver un appartement. Voilà, faut aussi faire attention à ça.
1: C'était une boutade, évidemment. C'était une boutade. Oui, mais ça montre le malaise dans la civilisation, c'est-à-dire qu'on a tellement de mal à avoir un sentiment d'appartenance, à s'identifier à des choses inspirantes et qui donnent envie, les jeunes pédalent pour certains dans ce bourbier où l'enjeu de l'existence c'est pas qu'est-ce que je choisis de faire de ce que je n'ai pas choisi, voilà, à quelle époque je suis née, dans quelle famille je suis née, dans quel sexe je suis née, qu'est-ce que j'en fais, c'est ça mon libre arbitre d'être humain. La liberté de l'être humain c'est pas celle de la feuille morte, c'est pas une absence de contraintes, c'est qu'est-ce que je fais des contraintes biologiques, des contraintes historiques, etc., des contraintes évidemment psychologiques. Parce que nous ne sommes avant tout que prisonniers de nous-mêmes. Mais le problème, c'est que du coup, ils sont en train de se battre pour essayer de redéfinir les conditions mêmes de leur existence. Et donc, ils sont évidemment profondément malheureux. Ce qui m'inquiète, c'est que là où la psychologie devrait aider à sortir de l'ornière du statut de victime, et à dire qu'est-ce que ça dit de ton histoire, qu'est-ce que ça dit de toi, qu'est-ce qu'on peut mettre en place. Il y a mille manières d'être femme, mille manières d'être homme. Donc, ce n'est pas parce que tu as une sensibilité féminine que tu as besoin de changer de sexe. Tu peux être un homme qui écrit des poèmes. Finalement, on se précipite souvent dans le passage à l'acte. Moi, c'est ça qui m'inquiète beaucoup. Il y a un moment dans le livre où vous parlez de... je voulais vous faire revenir dessus, des spectacles de drag queen dans les écoles maternelles qui vous ont beaucoup interpellé à Genève.
3: Alors, c'est des spectacles qui se sont passés... j'en ai assisté à un. C'était pas dans une école, c'était dans un musée. Ça faisait partie de la médiation culturelle qui est proposée. Donc là, les parents venaient volontairement avec leur enfant. Et... dans ce spectacle-là, nous avions deux drag queens, enfin une drag queen et un drag king. Donc ça veut dire que on avait une femme qui était déguisée en homme et un homme déguisé en femme, et qui disait aux enfants, donc il y avait des moments d'interaction avec le public, puis des moments de lecture de contes purs. Dans les moments d'interaction, à un moment donné, il y en a un qui dit aux enfants, alors oui, si on demande à une petite fille... qu'est-ce qu'elle est? Enfin, si on demande à un enfant ce qu'il est, est-ce que tu es une petite fille ou un petit garçon? Vous êtes d'accord que c'est méchant, les enfants? Donc, interpeller les enfants pour leur dire ça. Alors que l'enfant, non, il se définit tout naturellement et spontanément comme une petite fille ou un petit garçon. Il n'y voit pas de mal, il ne voit pas une insulte là-dedans. Mais on les prend à partie pour leur dire, vous voyez, comme c'est méchant. Parce qu'à un moment donné, dans un des contes, c'était l'histoire d'un enfant qui ne se définit comme rien. Il a des écailles de tortue, des feuilles, des paillettes, des plumes. Il a un petit peu tout, cet enfant. Et sa mère l'accepte tel qu'il est. Puis un jour, il va à l'école. Et à l'école, justement, on lui demande ce qu'il est. Et l'enfant ne sait pas parce qu'il ne se définit pas. Et tous les autres enfants sont méchants avec lui. Et la finalité de l'histoire, c'est que les enfants lui disent « Non, mais on était méchants parce qu'on était jaloux de toi. » Tellement tu es libre. Et ça, on le voit dans la société, on a poussé vers ça. Je passe beaucoup de temps sur les réseaux sociaux pour regarder justement l'évolution du phénomène et je vois des jeunes qui ne sont même plus juste hommes ou femmes le matin et l'après-midi, mais parfois qui sont démons ou qui sont animales. Et c'est ça, c'est on n'a plus besoin de se définir, tout est possible, on est tout, et ça augmente de plus en plus dans la société, et je ne sais pas à combien de pourcents on va arriver, et jusqu'à combien de délires potentiels on va arriver. Et l'autre livre qui était lu était un peu moins problématique.
1: C'est quand même un problème de riche, hein.
3: Ah, complètement.
1: Parce que je pense que vous racontez ça dans un village africain où vous venez pour donner des soins ou apporter de l'aide, il se plie de rire.
3: Mais je pense qu'il n'y croirait pas, il n'y croirait même pas. Qu'on en est arrivé là en Occident.
1: Ah si, parce que je pense qu'ils voient notre côté totalement décadent sur le plan. Les cultures traditionnelles, ils voient bien qu'on est complètement décadent. On a perdu les liens, on n'entoure plus les femmes qui accouchent, on respecte plus les différences entre la sphère intime, et la sphère intime et la sphère publique, entre les générations, entre les sexes, etc.
2: Mais j'ajouterais, on exclut les personnes âgées.
1: On exclut toutes les personnes vulnérables. Il faut que le bébé soit autonome à 6 mois. Donc eux qui ont un sens très fort du lien, où évidemment la personne âgée, non seulement on s'en occupe, mais en plus on considère que c'est un sage à qui on demande conseil. La femme ménopausée, on estime qu'elle a une intuition décuplée, etc., etc. On en parlait hier, avant-hier, dans un colloque sur le féminisme. Je pense qu'il se roulerait par terre de rire.
3: Ah oui, mais complètement, parce qu'on est totalement perdu et que eux ont d'autres problèmes, justement comme celui parfois juste de pouvoir manger aujourd'hui. Et nous, on en est à se demander si l'aboutissement peut-être de l'humanité ne serait pas justement de devenir transgenre. C'est des théories que j'ai entendues parce qu'on nous dit « Ah, c'est le moyen d'abolir les sexes. Il n'y a plus le féminin et le masculin et cette guerre des sexes. Si finalement tout le monde est intersexe, si tout le monde est transgenre, si tout le monde est non-binaire, eh bien le monde sera plus beau. » Mais dans leur façon de concevoir le monde, on pourrait même s'imaginer dans cette fuite en avant qu'on pourrait en arriver, je sais pas, jusqu'à se couper les bras. Parce que si on se coupe les bras, on sera un manchot pacifiste, puisque la violence vient souvent des mains. Tenir une arme à feu, c'est avec les mains. Si on n'a pas de mains, on peut pas être méchant. Mais voilà jusqu'où on peut aller. Peut-être que c'est la prochaine étape. C'est donc un monde sans sexe, sans aucun bras, aucune jambe.
1: Oui, c'est-à-dire qu'il n'y a pas de limite, il n'y a pas de limite à l'absurdité.
3: Ben non, puisqu'on, moi j'avais comparé dans mon livre, j'ai parlé d'apotemnophilie, c'est-à-dire du fait de se couper un membre.
1: Merci. L'apotemnophilie, alors c'est très intéressant, parce que il n'y a pas du tout le même regard. C'est-à-dire qu'il n'y a pas de criminalisation, comme il y en a avec le changement de sexe, où si on dit, on va continuer cette question.
2: On va en parler.
1: On va continuer lundi. Parce que là, c'est un point très important et l'apotemnophilie, je pense que beaucoup d'auditeurs d'Europe 1 se demandent ce que c'est.
4: 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À suivre la libre antenne en nouvelle diffusion et la musique aussi avec le slameur Grand Corps Malade accompagné de la chanteuse Stiletto. Ils unissent leur voix sur ce titre, Le Prochain Rêve, une chanson qui figure sur le nouvel album de Grand Corps Malade, Voir la mer, album qui comprend 16 titres et plusieurs autres duos, notamment un avec Mentissa ou encore Cœur de Pirate. Allez, on l'écoute, ce Prochain Rêve.

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0: Corps Malade, accompagné de la chanteuse Stiletto à l'instant sur Europe 1 avec une chanson qui parle de ce qu'on porte en soi, nos rêves, les rêves réalisés, ceux qu'on abandonne et puis ceux qui restent encore à imaginer, le prochain rêve sur Europe 1. Et je vous propose de rester avec nous pour le prochain rendez-vous. C'est la Libre Antenne en nouvelle diffusion, émission durant laquelle vous pouvez partager vos rêves de 21h30 à minuit sur Europe 1 pour leur premier témoignage au micro de Valérie Darmon.
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2: Bonsoir Julia.
3: Bonsoir Valérie.
2: Merci d'être avec nous sur l'antenne d'Europe 1, Europe 1, la radio libre.
3: C'est moi qui vous remercie, qui entends votre voix. C'est un plaisir, j'y suis tous les fois.
2: Ah, merci beaucoup, beaucoup. Alors, de quoi vous voulez nous parler, Julia,
3: Je voulais intervenir plusieurs fois sur plein de sujets qui me touchent, qui se rapprochent, mais bon, vous avez tellement de monde que du coup, il oublie.
2: Bon, vous voyez, Nicolas vous a pas oublié ce soir, hein.
3: C'est moi qui l'ai rappelé.
2: Eh ben, vous avez bien fait, parce que comme je le dis souvent, et vous avez crié et vous avez bien fait, parce que cette antenne est la vôtre et c'est vous qui comptez. Alors, votre sujet de ce soir.
3: Je voulais intervenir donc hier et avant-hier, ou je sais pas, dans la semaine qui est proche, à propos de la différence d'âge dans les couples. Donc, vous voyez, avec Daniel et tout ça, c'est mon cas. Donc il m'avait appelé et il m'avait dit ben je vous passe tout à l'heure, il m'avait appelé dans l'après-midi et il m'a dit vous passez à 10h25 sans faute. Bref, je suis pas passée. Le lendemain vous en avez reparlé avec d'autres personnes, je suis pas passée. Du coup c'est pas bien grave quoi.
2: Eh bien le temps juste, c'est ce soir votre temps.
3: Voilà, moi j'ai 80 ans,
2: oui.
3: Marié deux fois, femme battue deux fois, couple 36 fois.
2: D'accord. Deux fois vous êtes tombé sur des hommes violents.
3: Violents, alors le premier plus vieux que moi de 25 ans et le deuxième plus jeune que moi de 10 ans.
2: Et les deux avaient en commun d'être des hommes violents.
3: Violents, jaloux, très jaloux parce que j'étais très belle. Et je ne suis plus, disons que je suis plus, je ne fais pas mon âge, j'ai 80 ans, j'en parais 50.
2: C'est une chance, Julien.
3: Oui, c'est tout, c'est juste le visage. Hein. Le corps, c'est pareil. Hein. Là, je dors avec une ceinture pleine de plomb et de métal sur mon dos parce que j'ai tellement reçu de coups et été jeté des troisième étage que j'ai des vertèbres qui ne tiennent plus.
2: Jeté du troisième étage?
3: Oui, sur les escaliers, oui, à coup de poing, à coup de pied, oui.
2: Vous êtes resté combien de temps
3: avec lui?
2: Vous êtes resté combien de temps avec ce tortionnaire?
3: 25 ans.
2: 25 ans.
3: Vous voulez me voler les enfants et les emmener au Maroc, parce que je l'ai connu au Maroc, parce que j'étais fille de médecin au Maroc. Mes parents, maman était allemande et papa était italien. Et quand ils ont arrivé de l'âge de la retraite, ils ont dit, comme si tu es la seule et, qui est instruite, parce que j'avais bac plus 4 et je parle 4 langues. Donc tu rentres en France et tu nous crées le chemin et on veut mourir dans notre pays. Donc voilà, je suis rentrée. Donc j'ai épousé le Marocain là-bas parce que maman était très sévère. Elle me dit, je suis tombée enceinte. C'était mon prof de natation. Donc j'avais 16 ans et à 18 ans, je suis tombée enceinte. Et quand j'ai voulu demander à maman la permission de me marier, quand vous voyez dans la maison, elle vient d'une famille très noble.
2: Oui.
3: Enfin, des nobles, si je disais nobles dans l'ancien temps, j'en sais rien. C'est pas pour me vanter.
2: Moi, j'ai vécu. En tout cas, avec une éducation un petit peu aristo.
3: Voilà, ça venait surtout de côté de sa mère. Et donc, je voyais maman, donc j'ai demandé la permission de me marier. Pourtant, je travaillais et tout, je faisais mes études, je travaillais. Et puis, j'avais pas besoin de leur argent, ils étaient pleins aux os, bref. Et je lui ai dit, est-ce que moi, je peux me marier?
2: Mais vous étiez amoureuse de votre prof?
3: Le premier, c'est mon premier vrai grand amour, oui.
2: Donc vous l'avez épousé?
3: Ah oui, je l'ai épousé en salle de 3 mois, oui. Je l'ai épousé en salle de 3 mois, elle n'a pas voulu venir témoigner, parce que j'avais 17 ans. Et c'est mon parrain marocain, j'avais un parrain marocain qui m'a éduqué. Je crois que c'est plutôt lui qui m'a éduqué que, enfin, plus que maman et papa. Il m'a éduqué beaucoup de choses. Bref, j'ai un fils de 60 ans, donc Sam, il a 60 ans.
2: Mmh. Et, voilà. Que vous avez eu avec votre professeur dont vous étiez très amoureuse.
3: Exact. Lui me tapait, mais pas. C'est pas qu'il me tapait, il me brutalisait, il me violait, il envoyait des hommes me violer, c'était pire.
2: Oh là, ah oui.
3: Il prenait mon argent.
2: Dès votre première histoire d'amour, vous êtes tombée sur un homme violent à ce point-là, Julien?
3: Oui, très très beau, ouais. Un très très bel homme, mais vraiment une beauté.
2: La beauté du diable.
3: La beauté du diable, ouais.
2: Et donc, alors, est-ce que vous vous en êtes ouverte à votre mère ou à votre père, tout de même, de cette violence?
3: Non, ma mère, elle a coupé des fils avec moi jusqu'à que j'ai le gosse neuf. Elle est venue quand même voir son petit-fils. Et elle m'a dit, tant que tu seras avec lui, parce qu'elle me tutoyait, mais moi, je la voyais. Tant que tu seras avec lui, tu ne me verras pas, quoi. Voilà, je suis venue pour voir le bébé, mon petit-fils, et puis c'est tout. Par contre, financièrement, elle m'envoyait de l'argent à chaque fois, quoi.
2: Et est-ce que c'est avec lui que vous avez vécu 25 ans?
3: Non, c'est avec le deuxième. Donc, j'ai divorcé à 21 ans.
2: Donc là vous avez supporté cette violence et
3: 3 ans.
2: Pendant 3 ans. Et l'objectisation, l'instrumentalisation, puisque...
3: Oui, surtout, parce qu'à 1h du matin, il y a des hommes, ça m'est arrivé 3 fois, qui venaient frapper à la porte de la maison, et lui, il n'était pas là, parce qu'il se saoulait dehors, où il était avec ses maîtresses. Et on dit, il s'appelait M-A-S-B-A-H.
2: Et il n'était pas question, Julia, d'aller déposer plainte dans le Maroc de ces années-là?
3: Au Maroc, non, la femme n'avait aucun
2: pouvoir.
3: Dans ces années-là, aucun droit. La femme n'avait aucun droit. Donc, le seul droit qu'elle avait, la femme, au Maroc, c'est ce qui m'a servi. C'est que, moi, c'est un peu gênant de le dire à l'écran, peut-être beaucoup de gens ne le savent pas. Vous allez demander le divorce, parce que j'étais mariée sous le régime marocain. Vous allez demander le divorce si vous ne pouvez pas parler, parce qu'il y a quand même une certaine éducation, ils sont très corrects, enfin pudiques là-dessus. J'ai retourné ma sandale, vous mettez votre sandale sur le bureau de la personne, pas du commissaire, c'est pas au commissariat, c'est à la municipalité, voilà. Il y a les mots qui m'échappent, et vous mettez votre chaussure à l'envers sur le bureau, ça veut dire qu'il vous a... Vous avez compris.
2: Qui vous a violé, c'est ça?
3: À l'envers.
2: D'accord. Et alors, dans ces cas-là, la personne, elle fait quoi?
3: Ben, là, elle appelle des témoins, comme quoi la dame a été violentée. Je ne sais plus mais comment on appelle ça en français, d'ailleurs.
2: Oui.
3: Mais du coup, je parle plus l'arabe que le français.
2: Molestée. Donc, comme quoi vous avez été violentée, violée, molestée. Oui.
3: Par derrière, c'est pour ça le retour de la sandale.
2: D'accord.
3: On prend tout de suite, parce que vous n'avez pas le droit de le dire à un homme. Vous ne pouvez pas le dire à un homme de ça, d'avoir ça ne se dit pas. C'est tellement honteux que...
2: D'accord. Dans ce cas précis, ils accordent le divorce.
3: Accordé, ouais.
2: Ah oui.
3: Et donc là, moi, j'ai fait un évanouissement, parce que je me suis sauvée avec le garçon, avec mon bébé dans les bras. Et là, quand papa était médecin, il était très connu dans une clinique, et j'habitais à Meknès. Meknès, c'est une petite ville. À cette époque, il restait peut-être une vingtaine de Français. Et il restait le docteur... Il est rentré maintenant, son fils est peintre ici, ça va me revenir. Bref, donc on était une dizaine de Français à cette époque.
2: Donc là, vous divorcez avec votre bébé sous le bras.
3: Donc moi, je parle de ça en 62.
2: Oui, et après vous allez où à ce moment-là, Julia?
3: Je repars chez mes parents.
2: Qui vous reprennent?
3: Avec mon fils. Bien sûr, oui.
2: D'accord.
3: Sans problème.
2: Et votre parrain marocain à ce moment-là, il vous protège pas non plus, vous pouvez pas lui parler.
3: Oui, il m'a protégé. Lui, il était sous-préfet, j'allais pas appeler. J'osais pas lui dire, j'ai pas osé lui dire, j'étais à la sous-préfecture, j'ai été me plaindre à la sous-préfecture, et c'est eux qui m'ont envoyé, quand je leur ai dit que j'étais la petite fille d'Aziz Ouazani, et la fille du docteur Perussé, qui travaillait pour, mon papa travaillait pour le roi, parce que le roi a un palais à Meknès. Parce que Meknès est une ville qui soigne les asthmatiques. Et la première ville royale qu'il y a au Maroc, c'est Meknès. Parce que tout, le roi Moulay Idriss, genre, moi je parle de l'histoire du Maroc parce que je l'ai appris, parce que c'était mon métier, j'étais professeur arabe-français. Donc le roi Moulay Ismaïl a vécu au Maroc, il avait un grand palais au Maroc. Et donc toute la famille, il faut savoir que toute la famille royale actuelle est touchée par l'asthme. Et donc, le palais royal était au Maroc. Et papa soignait, c'était le seul homme qui rentrait soigner les femmes au palais. Sinon, c'était défendu qu'un homme soigne une femme, comme vous devez entendre actuellement. Ça a toujours été défendu qu'un homme soigne une femme. Et papa rentrait au palais royal. Donc, on était très connus au Maroc, dans cette ville, quoi, à Meknès.
2: Donc, alors, revenons à votre histoire, Julia. Donc, vous rentrez chez vos parents avec votre bébé. Et ensuite?
3: Oui, je reprends l'étude à l'éducation nationale. J'ai travaillé 15 ans à l'éducation nationale. J'étais professeur. Et jusqu'à que mon médecin est mort. Et HSN2, non, c'était sous l'époque de HSN2, pardon, son fils, sur l'époque de HSN2. Et HSN2 a décidé d'enlever la langue française, comme moi j'ai pas pris la nationalité marocaine. Et j'étais renvoyée de l'éducation nationale. J'ai trouvé tout de suite du travail dans un moulin pour export. Je continuais à travailler. J'ai commencé à vivre, comme disons, parce que jusqu'à mes 20 ans, jusqu'à mes 18 ans, au moment, j'étais trop serrée, donc j'avais pas le droit de danser, j'avais pas le droit de sortir, j'avais le droit de dire, il fallait qu'elle me marie vierge, c'est pour ça qu'elle m'en a voulu. Il fallait la virginité, mais on voyait toujours faire des contrôles de virginité tous les mois et tous les
2: pages. Ah bon, vous aviez des contrôles de virginité?
3: Ah oui.
2: Alors
3: oui.
2: Vous grandissiez dans une famille française?
3: Ah oui, j'étais très très serrée. Ma française, disons qu'elle a été allemande, et tout ce qu'elle a subi, elle l'a fait subir.
2: Ah oui, c'était violent aussi là, hein, quand même.
3: Oui, c'est assez violent, oui. Maintenant, avec l'âge, ça me paraît... voilà, bref, personne. Hein. Elle s'est suicidée à 68 ans.
2: Ah, elle s'est suicidée, votre mère?
3: Ouais. Parce qu'elle a trop souffert, elle a adopté des gosses et trois Marocains et ils l'ont tapé dessus à la fin pour la drogue et l'argent. Enfin, elle a eu beaucoup de problèmes, elle s'est suicidée le jour où je me faisais opérer de mon cancer. Moi, je descendais au bloc pour mon cancer de la thyroïde et elle était morte. Et je ne l'ai pas su, je ne l'ai pas vu partir malheureusement.
2: Et vous êtes restée en lien avec votre mère jusqu'à la fin?
3: Ah oui, c'est moi qui les ai fait rentrer en France et tout. C'est moi qui les ai aidés, c'est moi qui leur ai trouvé le logement, c'est moi qui...
2: Et quel rapport vous aviez avec votre père? Il travaillait beaucoup, vous le voyez quand même ou pas?
3: Non, ça va, avec papa, oui, avec papa ça va, pas de problème.
2: Donc, alors, comment vous rencontrez votre deuxième
3: alors,
2: mari?
3: Le deuxième, je l'ai rencontré au deuxième travail, parce que je suis rentrée, donc j'ai quitté l'éducation nationale au bout de 15 ans, j'ai travaillé 13 ans à l'éducation nationale, et je suis rentrée dans le moulin pour export, très proche de où habitait mon deuxième mari. Donc je passais tous les jours devant chez lui, et il me voyait passer, il me draguait, et il avait 22, 23 ans. Moi j'en avais, j'ai divorcé à 21, moi je vais avoir 28, 29 ans j'avais. Et 28, 29. Et donc, après, je voyais le soir, moi j'aimais beaucoup le cinéma, donc je sortais beaucoup le soir après au cinéma, j'allais en boîte, j'ai commencé à vivre quoi. Après mon divorce, j'ai commencé à vivre. Au moins, elle gardait le petit, et puis de toute façon, il y avait des domestiques à la maison, j'avais pas de problème de ce côté-là. Et j'ai commencé à vivre. Et je l'ai rencontré, comme c'était un bon danseur, et que moi je suis très grand, j'ai fait beaucoup de danse dans ma vie, tout ça, beaucoup de sport, beaucoup de danse, tout ça. Bref, on s'est rencontrés.
2: C'est pour ça que vous faites pas votre âge aujourd'hui, parce que vous avez toujours bougé.
3: Sûrement. Non, mais même, je pense que c'est génétique, parce que maman est morte à 68 ans, on lui en donnait 55, et en plus, elle a été mise à vie en 1936.
2: Il y a deux bons gènes.
3: Là, j'ai mon dernier avec moi qui a 41 ans. Vous voyez, vous lui en donnez 20. Voilà, ça continue.
2: Bah oui, il n'y a pas de raison. Et là, les jeunes, il n'y a pas de raison que ça s'arrête.
3: Hein. Ça continue.
2: Ce qui est important, c'est que les schémas familiaux de violence s'arrêtent en revanche.
3: Voilà, voilà. Ça s'est arrêté par le divorce. Donc je l'ai connu, je ne voulais pas de lui. Je m'entendais, il avait pas de goût pour s'habiller. Moi, je suis quelqu'un de très élégant, très coquette, très libérante. J'avais tous les défauts de la création. Tout le monde croyait que je voulais montrer ma richesse, mais c'était pas ma richesse. C'est que maman, il fallait pas sortir sans une bague, sans montre, sans le chauffeur, sans la voiture.
2: Mais il y avait une exigence vestimentaire, physique,
3: voilà,
2: esthétique.
3: J'ai jamais porté de pantalon de ma vie, alors que maintenant j'en porte depuis 15 ans que je suis à la retraite, je n'ai jamais quitté le pantalon.
2: Donc vous ne vouliez pas de lui, initialement?
3: Non, je ne voulais pas de lui, j'étais moche, le premier soir où je suis sortie avec lui, on a été voir un film au cinéma Caméra, je me rappellerai toute ma vie, Le Train, avec c'est un film de guerre, de la fin de guerre, bref. Et arrivé au cinéma, il me dit, tu prends les places, donc c'est moi qui ai payé les places. J'ai compris tout de suite, quoi. Et à sa discussion, je lui dis, qu'est-ce que tu fais? Il dit, je fais du sport, j'ai une salle de sport, et c'est vrai qu'il était magnifique aussi. J'étais toujours attirée par le genre de mec grand, musclé, baraqué. Voilà. Je regardais pas. S'il y a un mec qui mesure 1m50, 60, je ne regarde pas.
2: Oui, vous cherchiez aussi l'esthétisme, mais vous grandissiez dans un milieu comme ça aussi, hein?
3: Voilà, je cherchais la beauté, les gens qui s'habillaient bien, les costards. Moi, je serais sortie avec un mec qui, en jean. J'ai jamais porté un jean de ma vie, d'ailleurs. C'est moi qui l'ai appris à l'habiller,
2: Vous l'avez arrangé, vous l'avez éduqué.
3: Il le savait en plus que j'avais des moyens financiers, donc il en a bien profité. Et on est resté, et j'ai eu mon deuxième enfant. Je suis restée donc après Samir, c'est-à-dire le 1er avril 65, impossible de retomber enceinte pendant 8 ans. Donc c'est ça, quand j'ai connu à lui.
2: Et est-ce qu'il a été gentil les 8 premières années?
3: Ah bah oui, parce que il avait besoin de la nationalité française. Son but, c'était de me faire rentrer en France et puis avoir la nationalité française et faire rentrer sa famille. C'est lui, c'était pas l'amour. Hein.
2: Est-ce qu'il a atteint son but, Julien?
3: Ah bah oui, j'ai fait rentrer 10 personnes. Ils sont tous propriétaires, moi je suis en location. Et c'est lui qui m'a jeté du troisième étage plusieurs fois. Et c'est lui qui m'a donné une balle dans la tête, dans le métro.
2: Une balle dans la tête?
3: Oui, dans le métro, oui. Je prenais le métro le matin pour aller au travail. Je prenais d'abord le train dans le Val d'Oise. Après, j'arrivais à Paris, je travaillais à Boulogne. Et pour lui, vous savez qu'en fin d'année, j'étais dans le BTP en privé. Et en fin d'année, on travaillait le week-end et les jours fériés pour faire les archives. Les archives et les fins de compte et tout ça. J'étais secrétaire, mais j'avais 250 bonhommes, 250 ouvriers sous ma coupe. Le secrétaire de direction dans une boîte privée du BTP. Et donc, le samedi, comme je ne lui parlais pas, comme il rentrait sous ivre mort le soir, j'allais pas lui dire je pars demain matin à 6h. Enfin, je partais tous les jours à 6h, de toute façon. Mais là, ce jour-là, je ne savais pas qu'il allait me suivre. Et il était dans le RER, j'étais seule avec lui dans le wagon. Et je ne l'ai pas vu. J'étais assise devant, mais vous savez, je ne sais pas si vous êtes déjà monté devant un RER. Avant, dans les anciens, les grilles, là, il n'y avait pas le RER, d'ailleurs, c'était des trains.
2: Oui.
3: Il y avait la grille, comme une espèce de glace. Donc, je regarde dans la glace et je le vois derrière. Il était tout à fait au fond, bien enfoncé.
2: Vous voyez son reflet.
3: Tous les deux tout seuls dans le... Voilà. Et dès que je l'ai vu, j'ai commencé à trembler. J'ai essayé, dès qu'il a baissé la tête, je me suis fait renfermer dans les cabines du train. Et il a commencé à taper à la porte du cabinet. Et je voulais pas ouvrir. Il a défoncé la porte d'un coup, parce qu'il était sportif. Et il faisait du culturisme. Il a défoncé la porte. où j'ai voulu signer sur, tirer sur le signal d'alarme, et il m'a tapé la tête contre, il m'a assommé avec la tête, parce que j'ai toujours eu, c'est pareil pour les cheveux, j'avais 1m10 de cheveux. Il m'a jamais laissé, ni lui, ni ma mère, ni mon père, personne ne voulait qu'il me coupe les cheveux. Et à l'heure actuelle, là, je vous parle 80 ans, j'ai les cheveux lourds, c'est une masse.
2: Et alors, il a sorti un pistolet?
3: Il a sorti une arme, il m'a tapé là près de la il aurait pu me tuer. Hein. J'ai eu de la chance que c'est mes cheveux sont tombés sur mon visage comme ça, parce qu'il m'a secoué, il m'a attrapé par la l'épaisseur de cheveux et il m'a tapé la tête contre la barre de, je me tenais après la barre. Quand je suis sortie des toilettes, déjà avec un coup de poing, je tenais la barre et quand ma tête a tapé la barre, bref, la balle, elle est passée comme ça. Et je suis tombée par terre, peut-être pas par la balle, sûrement pas. Non, mais j'étais blessée. Quand, de toute façon, quand les pompiers sont venus, j'étais blessée. Et il a failli me tuer. Et il s'est sauvé.
2: Il s'est sauvé. Il a fui. Alors, il a fui, évidemment.
3: Il est rentré à la maison.
2: Il
3: est rentré à la maison. Il a dit aux enfants, ne vous inquiétez pas, votre mère, je l'ai trouvée dans un hôtel avec un bonhomme et elle est en prison. Et le gosse, celui qui a 41 ans, là, qui vit avec moi, il avait 6 ans, 5-6 ans. Ouais, 5-6 ans. Et il a dit, l'autre il avait 9 et l'autre il avait 12. J'avais 3 garçons avec lui. Et il leur a dit, votre mère elle est en prison parce que je l'ai trouvée dans un hôtel avec un homme. Donc à 9h du soir, ils ont dit, maman elle rentre pas, mais tu t'inquiètes pas. Ils avaient tellement peur de lui parce qu'il les frappait toujours. Et puis quand je suis rentrée de l'hôpital avec 3 points de suture, et ce jour-là je portais un tailleur bleu, parce que bleu marine. Plein de sang.
2: Et est-ce qu'avec cet événement, Julia, vous vous êtes dit, je le quitte?
3: Ben là, c'est là où j'ai demandé le divorce. Je lui avais dit, si à mes 50 ans, tu me tapes encore, je demande le divorce. Je l'avais averti. Et ce sera les derniers coups que je reçois.
2: En fait, vous ne l'avez pas quitté avant parce que les enfants étaient petits, c'est ça?
3: Oui, il me téléphonait. Moi, j'avais un travail, j'avais une grosse boîte. Hein. Et donc, c'est moi qui avais les clés. Le matin, j'ouvre la porte aux ouvriers et tout. Il me disait toujours, si tu me portes plainte ou si tu fais quoi que ce soit, je te prends les enfants. Et comme c'est lui qui les élevait, maman venait les garder.
2: Vous avez eu peur.
3: J'ai eu peur qu'ils me prennent les gosses. Et puis à cette époque-là, on entendait beaucoup ça. Les enfants sont partis ici.
2: Et puis là, c'était vite fait de partir au Maroc avec les enfants et ils disparaissent dans la nature. C'est pas comme aujourd'hui.
3: Lui, il voulait la nationalité française. Il a eu la nationalité française par le mariage. Moi, je croyais qu'il allait travailler parce qu'il a du plus. En plus de ça, il n'a jamais travaillé de sa vie. Il n'a jamais travaillé.
2: Et aujourd'hui, vous avez toujours de ses nouvelles?
3: Ah ben, je vais vous dire la meilleure, tenez-vous bien, il est venu habiter à côté de chez moi. Et il s'est remarié avec une fille qui a 20 ans de moins que lui. Il y a fait 2 gosses en même temps que son fils, mon fils aîné que j'ai eu avec lui, qui a 48 ans, a fait 2 gosses. Et son père a couché, la femme de son père a mis au monde 2 enfants en même temps que son fils. Son fils, il a couché lui.
2: Bref. Et il vous croise encore aujourd'hui?
3: Il est venu habiter à côté de chez moi.
2: Donc vous le voyez régulièrement?
3: Maintenant, en ce moment, je sors moins et lui, il sort moins. Ouais, moi, je sors moins en ce moment parce que j'étais très fatiguée à cause de l'arthrose. J'étais beaucoup opérée, mon dos, mon genou et tout ça. J'ai pas mal malade cette année. Cette année, disons, je ne l'ai pas beaucoup vu. Et la semaine dernière, mon fils a fait un deuxième, pareil que moi, il a divorcé, il a été faire une demande en mariage, un deuxième mariage. Et il est venu me chercher, il dit, tu viens avec moi, il faut que j'emmène ma mère et mon père pour ma demande en mariage, parce qu'il est seul et musulman comme son père. Et je lui dis, si tu emmènes papa, je ne peux pas. Je suis désolée. Je veux te voir heureux, parce qu'il a beaucoup souffert lui aussi avec sa femme, il n'a pas eu de chance, comme moi. Et je lui dis, je veux te voir heureux, mon fils, mais je ne veux pas avoir ton père toute la journée avec moi, c'est pas possible. Tu m'excuseras. Donc j'ai pas été. Et je le rencontre, quoi, parce qu'on habite pas loin de Carrefour, ou le marché, le mercredi ou quoi, je le vois.
2: Et vous changez voilà, vous changez d'étal quand vous le croisez?
3: Je change, oui, voilà. Mais bah, maintenant, je me calme un peu. Mais à un moment donné, quand je le voyais, je commençais à trembler. J'ai été forte. Oui.
2: L'empreinte corporelle du traumatisme.
3: Oui, j'ai été traumatisée toute ma vie. Et d'ailleurs, mon deuxième fils que j'ai eu avec lui, donc j'en ai eu trois. Le deuxième, il a 44 maintenant, Abdel, oui, 44. Mais lui, alors, Abdel, c'est sa photocopie physique. Donc, ça veut dire que quand Abdel vit, il vit avec moi, et j'adore mes enfants, il n'y a pas de différence. Hein. Et il lui ressemblait tellement que quand il rentrait dans une chambre, je commençais à pleurer, à trembler.
2: Et vous projetiez, en fait?
3: Oui, mon fils, je vous parle.
2: Oui, oui, j'entends bien. Ce mari-là, c'est celui de 25 ans de plus que vous?
3: Non, plus jeune que moi.
2: Ah, c'est celui qui est plus jeune que vous, celui-là.
3: Plus jeune que moi de 10 ans, oui. Le premier, il est mort. Il est mort. J'ai même été... j'étais au Maroc cette année, l'année où j'ai divorcé, que pour mes 50 ans, il est mort. Le premier. Et bref, et voilà.
2: Une fois que vous vous êtes séparé de celui-là, comment ça s'est passé pour vous?
3: Ben, maman était encore vivante, oui, parce que après elle s'est suicidée. Donc je me suis séparée en 97. Je me suis mariée en 77. Voilà. En 97, je me suis séparée. Moi, j'ai eu toujours du travail, donc lui, il n'a jamais travaillé de sa vie.
2: Donc vous avez élevé vos enfants.
3: J'ai pris un avocat, j'ai eu les droits, et il pouvait pas donner d'argent parce que il n'a jamais travaillé de sa vie. Et puis, de toute façon, j'en voulais pas. C'est ce que j'ai demandé. Le juge m'a dit, qu'est-ce que vous demandez? Je lui dis juste qu'il me rende mes clés, que je reprenne mon nom de jeune fille, parce que je suis italienne, je m'appelle Scala, que je reprenne mon nom de jeune fille. Et je veux rien d'autre de lui, et qu'il sorte de la maison. Et malgré tout, il y a donné 2 mois pour partir, puisque il savait pas où aller. Et pendant les 2 mois, moi, j'étais au travail. Et il est venu un jour avec le camion, avec un de ses frères que j'ai fait rentrer en France. Ils ont vidé la maison. À 3 heures de l'après-midi, le dernier, là, qui vient avec moi maintenant, Mathéo, qui a 41 ans, me téléphone à cette époque, il avait 8, il sortait du CM2, oui, CM2. Et il dit, maman, comme c'est moi qui étais au téléphone là, à Boulogne, et il me dit, maman, on nous a volé. Je dis, quoi, on t'a volé? Il me dit, il n'y a plus rien à la maison. Je suis par terre, il n'y a plus de table, il n'y a plus les rideaux, il n'y a plus rien. Il pleure. Je monte chez Magali tout de suite au troisième étage, je vais voir si elle a vu quelqu'un. C'est pas possible qu'on nous vole dans cet immeuble-là, c'est un immeuble sérieux et tout. Et Magali m'appelle, elle me dit, oui, j'ai vu ton mari avec son frère quand il descend des meubles, je pensais que tu avais déménagé. Elle me dit, je pouvais pas intervenir, je savais pas, c'était ton mari et ton beau-frère qui conduisait, comment tu veux que j'agisse? Elle m'a dit, ne t'inquiète pas, pour Mathéo, je m'en occupe et tout, je le nourris, je l'emmène à l'école, ne t'inquiète pas. Et quand je suis rentrée à la maison, j'ai appelé des flics, j'ai fait constater le vol. Il n'y a pas de vol entre mari et femme, étant donné que le divorce n'avait pas eu lieu.
2: Donc vous n'avez pas eu de recours. Donc, mais au moins, vous avez gardé les enfants et vous avez fait grandir les enfants.
3: J'ai changé les serrures, par contre. Je n'ai pas attendu les 2 mois du juge. J'ai appelé mon avocate. Elle a fait venir tout de suite, elle a fait intervenir la justice et donc ils l'ont fait pas. On a changé les serrures et lui, il a reçu un recommandé avec R qui l'interdit de s'approcher des enfants.
2: Et Julia, dites-moi, avec le parcours que vous nous racontez ce soir à plus de 80 ans, est-ce que vous avez quand même connu l'amour dans votre vie?
3: Alors j'y viens, j'y arrive. La troisième partie de ma vie, on y est. Donc ça fait maintenant, j'ai divorcé, donc je vous ai dit en 97, je suis rentrée donc en 85 en CDI. Jusque-là, j'étais que de l'intérim. Mathéo est né en 84, donc en 85, j'ai trouvé une place, je continue toujours à chercher un CDI, et pour être tranquille, mais surtout que j'avais divorcé, j'étais tranquille, donc il me fallait un CDI pour élever 3 garçons, c'est pas facile. Donc là, je suis rentrée donc à Boulogne, dans ma boîte, en privé, en BTP, et j'ai rencontré un monsieur qui, en 85, je suis rentrée, il a été embauché en 87 plus, et lui, il était en divorce, un Français, pour une fois, ce serait un Français. Et malheureusement, il était en divorce, mais il n'était pas divorcé. Il ne voulait pas la quitter, parce que pareil, quand j'étais petite, tatati, tatata.
2: On a vécu l'adultère.
3: Lui, il a vécu l'adultère, moi, oui, puisque sortir avec un homme marié, c'est l'adultère. Et ça a duré que 2 ans. Et 2 ans, il a divorcé. Et puis, 2 mois, il l'a foutu à la porte. Et il est rentré un soir, il a foutu ses valises devant la porte. C'est imbécile, il avait laissé l'ordinateur allumé, comme elle était bête, elle était presque illettrée. Et elle a appelé un de ses fils, elle lui a dit, viens voir l'ordinateur à papa, il est ouvert. Et quand le gosse, il a été, il dit, ben oui, il a une maîtresse.

0: du tout. Non, ben non plus. C'est ce que je vous annonçais. Il s'est suicidé le 19 octobre de cette année.
1: Il s'est suicidé aussi, comme votre mère.
0: À 84 ans, oui.
1: Et vous savez la raison? Il a laissé une lettre?
0: Non. Alors, là, c'est de pire en pire. Et c'est, voilà la raison de mon appel. J'avais la clé, mais je n'ai pas voulu appeler. Je me suis disputée avec lui par téléphone parce qu'il est venu acheter une maison près de chez moi, à Franconville, si vous voyez le Val d'Oise à peu près. Moi, j'habite à Montigny, lui, il est à Franconville. On s'appelait matin et soir et on se voyait tous les week-ends parce que moi, je ne voulais pas habiter chez lui. Je ne voulais pas me remarier parce que j'ai trop souffert. Je ne voulais pas me paxer parce que je ne voulais pas dépendre de lui parce que lui, il était très autoritaire et très jaloux aussi. Toujours, j'ai subi ma vie catastrophe à cause de cette beauté. C'est pas, je ne veux pas me dire, moi, je ne me vois pas belle. Ce qu'on me reproche, c'est ça. Tu vas où? Tu es sortie avec qui? Qui t'a regardé? Toujours des hommes jaloux.
1: Oui, parce qu'ils n'ont pas confiance en eux non plus. Hein.
0: Voilà, j'ai toujours subi ça. Donc, lui, mais par contre, il m'a aimé, je suis sûre qu'il m'a aimé. Et bon, ben, c'est trop long à raconter parce que ça a duré 30 ans quand même.
1: 30 ans, oui. Et alors revenez à ce fameux jour. Donc, la veille, vous vous disputez avec lui.
0: La veille, on se dispute, on rentre du restaurant, on se dispute, on s'accroche. Enfin, bref. Et il dit, je vais te ramener, démarre-toi, rentre chez toi et tout. Enfin, je rentre chez moi, c'est pas de problème. Le lendemain matin, j'appelle. Moi, je suis quelqu'un qui pardonne en plus très facilement et je reviens très vite. Je sais pas bouder dans mon coin ou faire la tête. Le lendemain matin, je l'appelle, comme il était seul avec son chien, j'appelle et comme c'était quelqu'un qui prenait presque 8 ou 12 cachets, il avait toutes les maladies de la terre sur lui. Donc, je l'appelle pour voir, je lui dis, ça va Yves, tu vas bien? Il dit, oui, ça va. Il était sec, il était déjà assez sec, lui c'était un Normand, il était sec, il était assez. Pas sympathique.
1: Voilà, vous avez décelé, dans le ton, vous avez décelé, en tout cas, une forme de colère. Oui.
0: Vous avez de colère, la colère de la veille, elle était là, ici et ça. Je le rappelle le soir, donc je l'appelais toujours le matin et le soir, le midi, je l'appelais pas. Et le soir, je rappelle vers 7h, on avait toujours ce code, 6h30, 7h, j'appelle. Et il me dit, oui, ça va, mais toujours sec comme le matin. Et je lui dis, ben, parle, discute, qu'est-ce qu'il y a? Dis-moi ce qu'il y a, je veux pas, je demande à mon fils de prendre la voiture et de m'emmener, je viens te voir, essayer ça. Non, je suis tout seul, je suis bien, et puis voilà. Bon, premier appel, puis moi, j'étais assez têtu de nature, et vers 8h30, 9h, je rappelle, il répond pas. J'appelle le fixe, il répond pas. J'appelle les voisins, on dit, on l'a pas entendu parler, ça fait que ça fait 2-3 jours qu'il sort pas de la maison. Donc, je dis à Mathéo, tu me connais, je m'inquiète. J'ai un mauvais pressentiment. Il dit non, moi je ne sors pas. J'ai pris un verre de vin tout à l'heure à table, je ne sors pas. Mais il y avait raison. Donc, il y a une sclérose en plaques en plus. Donc, mon fils. Donc, il dit prendre la voiture avec un verre de vin dans le verre. Non, on ne sait jamais. Donc, je reste très inquiète. Je ne peux pas sortir à 9h du soir, ça fait quand même 6 km de chez moi. Donc, je n'ai pas le courage de prendre aucun transport ni rien. Je reste. Je téléphone à 9h30, il ne répond pas. Là, j'appelle. Alors, il a deux fils. Un vrai fils qu'il a fait avec elle. Et l'autre, elle l'avait dans le ventre quand il l'a connu. Donc, j'appelle celui qui a l'autre qui est en Bourgogne. Donc, celui qui est en Bourgogne, il m'aime bien. Et celui qui est ici, son vrai fils, il me déteste. Donc, j'appelle l'autre qui est en Bourgogne. Je fais Thomas, bonsoir. Bonsoir, je lui dis, qu'est-ce qu'il y a, papa? Ça va, lui, il adore le père qu'il a élevé, son géniteur. Et qu'est-ce qu'il y a, papa? Tout de suite, il s'est inquiété. Je lui dis, ben, papa, il répond pas. On s'est accroché ce matin hier, je lui raconte, je lui disais tout, je l'aimais beaucoup. Et je lui dis, s'il te plaît, appelle-moi. Il dit, de venir prendre la voiture et de venir d'appeler les pompiers qui vont ouvrir. J'ai pas la clé ici. Et ça, je leur ai pas dit que j'avais la clé parce que ils auraient pas compris. Et moi, au fond de moi-même, même si je voulais pas y aller, parce que

0: Vous aviez
1: la
0: peur.
1: La peur de trouver quelque chose de droit à l'avant. Moi, c'est moi qui serai accusée.
0: Ah
1: déjà,
0: oui.
1: Automatiquement. Donc, j'ai pas voulu rentrer. Je sentais quelque chose. Moi, mon fils, il avait beaucoup d'intuition. Il me dit, maman, on va pas chez les gens comme ça. Je dis, mais c'est pas les gens, c'est Yves, quand même. C'est tout ce qu'il a fait pour nous, comme bien.
0: Et 30 ans, et 30 ans d'histoire. 30 ans d'histoire d'amour.
1: Voilà. Je lui dis non. Et bref. Donc, il appelle, bon, celui qui est en Bourgogne, Thomas, appelle Benoît, qui est ici à Paris, et il lui dit, je suis à 50 km de Paris, et donc, c'est celui qui vient de divorcer, et il lui dit, je sais que ma copine, tatati, tatata, j'irai voir papa demain matin. Quand ils sont été le matin, il avait 20 heures de coma, il était par terre tout nu dans la cuisine, et une bouteille de whisky entamée à côté, bien entamée, côté de lui, alors qu'il était diabétique, type 2. Et qu'il était cholestérol, et qu'il était tout bref, il était tout nu avec sa bouteille de whisky à côté de lui. Et donc, ils l'ont transporté directement à l'hôpital, à Aubonne, et puis il est mort.
0: Mais qu'est-ce qui vous fait dire, Julia, qu'il s'est suicidé? C'est pas un accident de santé?
1: Non, vous allez le comprendre. Oui, dans un sens. Mais c'était voulu. Parce que lui, son problème, c'était la solitude. Il voulait que je vive avec lui. Et plus il vieillissait, et plus il me haïssait, parce que j'ai jamais voulu me marier, j'ai jamais voulu me taxer, j'ai jamais voulu rien faire. Et donc, la solitude l'a tué. Il n'en pouvait plus. Enfin, moi, c'est ce qu'il me disait. Il me dit, j'en peux plus de la solitude. En plus, j'y avais offert un petit Yorkshire. Moi, j'adore les chiens, j'en ai 5 ou 6. J'y avais offert un Yorkshire, et son Yorkshire était mort un mois avant. Et vous voyez,
0: ah oui, il m'avait donc dit ça a accéléré peut-être Cookies, le processus.
1: Voilà.
0: Oui.
1: Quand Cookies partira, je partirai après lui, pour pas le laisser tout seul.
0: Mais pourtant, il n'était pas non plus seul. Vous vous voyez tous les week-ends, vous vous appeliez tous les jours. Vous auriez presque pu vous voir une fois de plus dans la semaine. Il n'était pas vraiment seul, cet homme. Pourtant, il avait une compagne depuis 30 ans.
1: Ben non, là, les derniers temps, je sais pas ce qui s'est passé. Il parlait souvent de partir, et comme il est athée, et que moi je suis pratiquante, on s'accrochait souvent déjà là-dessus, sur les religions et tout ça. On pouvait pas s'entendre sur beaucoup de choses, parce que moi, je penserais, moi, avec tout ce qui m'est arrivé dans ma vie, je serais incapable de le faire, étant donné que je suis croyante et pratiquante. Et lui, il était athée, mais je lui dis, athée, c'est athée, hein, carrément. Si on dit qu'on se disputait, c'était ou la politique ou la religion.
0: Bon, il y a des sujets qu'il vaut mieux pas aborder, hein, comme ça, on reste
1: dans l'harmonie.
0: Voilà,
1: moi, je dis la politique et la religion, il faut pas aborder. Mais bon, dans un couple, on peut se permettre d'avoir des idées quand même contradictoires.
0: Mais bien sûr. Après, à son âge, avec toutes les maladies qu'il avait, etc.
1: Mais il avait les 14 cachés par jour.
0: Oui, donc c'était pas tellement important.
1: Moi,
0: de...
1: Pourquoi je vous dis qu'il s'est suicidé? Parce que d'abord, déjà, quand on est diabétique, on ne boit pas d'alcool. Enfin, on est du moins le moins possible. Et lui, il aimait le whisky, et il se piquait lui-même. Vous savez que maintenant, diabète,
0: il peut le gérer soi-même, évidemment.
1: Voilà, il peut gérer soi-même. Et quand il... En plus, c'est quelqu'un de très intelligent, il était cadre dans le BTP. Hein, donc, il avait son tous ses relevés, et 3 prises par jour de diabète, les 3 prises avec la fameuse piqûre. Quand il voyait qu'il avait déconné avec l'alcool, parce que le docteur, il disait arrêtez l'alcool. Le diabétologue, arrêtez l'alcool, monsieur. Arrêtez l'alcool. Il voulait pas. On disputait pour ça aussi. Parce que moi, l'alcoolisme, j'en ai souffert. Deux maris alcooliques.
0: Mais il était alcoolique ou il buvait une fois de temps en temps pour
1: moi,
0: se faire plaisir?
1: Pour moi, quelqu'un qui boit tous les jours deux whisky ou deux rhum plus du vin à table, c'est un alcoolique. Pour moi, c'est ça. Oui. Hein.
0: Alors, qu'est-ce qui vous fait dire qu'il s'est suicidé?
1: Il s'est piqué. Quand il a vu qu'il avait... Il a fait un malaise diabétique.
0: Oui.
1: Il s'en est rendu compte. Il a voulu se piquer pour se soigner, pour augmenter la dose. Et il a enfoncé toutes les... Pour moi, c'est ça. Soit il l'a fait exprès, soit il s'en est pas rendu compte. Mais c'est ça qui l'a tué.
0: Oui, donc peut-être qu'il s'en est pas rendu compte parce qu'il était... Mais peut-être qu'il s'en est pas rendu compte parce qu'il était sous le coup de l'alcool.
1: Voilà, c'est ce que je vous dis. Mais pour moi, c'est un suicide involontaire, si vous voulez.
0: Ah oui,
1: tu sais que tu es alcoolique, tu sais que tu es diabétique.
0: Oui, c'est un suicide à petit feu, oui.
1: Voilà,
0: c'est l'autodestruction. l'autodestruction.
1: Voilà, c'est de l'autodestruction. D'ailleurs, il me le disait toujours, de toute façon, c'est facile pour moi, je sais quoi faire. Il me le disait depuis un mois, deux mois, depuis que Coquise était mort, j'entendais parler de ça tous les jours.
0: Oui, peut-être qu'il en avait assez de cette vie-là aussi. Hein,
1: il était propriétaire, il n'y avait pas de problème, il touchait 6 000 euros de retraite par mois, il n'y avait pas de problème. Il avait une voiture qu'il venait d'acheter 28 000 euros comptant, il n'y avait pas de problème. Le seul problème qu'il avait, c'était Julien, qui ne voulait pas vivre chez lui, et qui ne voulait pas se taxer, qui ne voulait pas se marier. Ça, il n'a jamais compris. C'est l'histoire qu'on avait tous les week-ends.
0: Mais Julia, vous vous sentez coupable?
1: Oui, je culpabilise. Oui, je culpabilise.
0: Oui, mais vous pouvez pas. Oui, mais vous pouvez pas vous sentir coupable d'être resté aligné sur vos valeurs avec le parcours que vous avez eu depuis toujours.
1: Oui, mais lui, il a pas compris.
0: Oui, mais
1: là on parle
0: de vous, Julia, aujourd'hui, parce que vous lui survivez, donc vous n'allez pas porter cette culpabilité.
1: Et il le voit devant moi tous les jours, Valérie, tous les soirs.
0: C'est tout frais, c'est normal que vous soyez dans cet état aujourd'hui.
1: Et en plus, Julia, ils l'ont cramé, moi je brûlais quelqu'un que j'aime, et je peux pas. J'ai assisté juste au crématorium, j'étais la seule à dire au revoir. Parce que le seul honneur qu'ils m'ont fait, ses fils, pour tout le temps, ils me détestent. Ils nous faisaient passer, ils font, maintenant, je savais pas qu'ils faisaient ça, ils ont passé un truc comme pour les mariages, vous savez, l'enfance, la jeunesse de la personne, comment vous êtes, on peut appeler ça un diapo. Ils ont passé un diapo, oui, il n'y avait que moi. Moi, avec lui, à la campagne, dans notre caravane, moi, à la campagne.
0: Mais c'est joli.
1: À tous les deux.
0: C'est joli cet honneur. C'est joli cet honneur qu'ils vous ont fait.
1: Oui, et donc, le monsieur du crématorium, il m'a dit, il paraît que vous avez un discours à faire. Alors, je ne l'avais dit à personne. C'est bizarre. J'avais une rose dans les mains, j'étais la seule à avoir. Il n'y avait aucune fleur sur le corbillard. J'avais acheté une fleur chez Amazon, la rose immortelle, c'est très joli, ça se vend dans une vase, elle bouge pas. Et j'avais mis « Envole-toi et sois près des anges ». Écrit à la main, je l'avais rentré dans le vase entouré de la rose et je lui ai fait un poème, parce que j'adore les poèmes. Et j'ai écrit un poème qui est en arabe d'ailleurs et que j'ai traduit en français moi-même et je le lis tout fort, mais la force que j'ai eue, bon Dieu, il m'a donné une force ce jour-là. J'ai pas craqué, rien.
0: C'est parce que vous lui rendiez hommage.
1: J'ai parlé, il n'y a pas une larme qui est sortie, il n'y a pas une vilaine parole qui est sortie. Et au premier rang, il y avait ses deux fils et son ex-femme. Et ses belles-sœurs, ses ex-belles-sœurs, c'est tout ce qu'il y avait. Et des gens de la campagne qui étaient venus, de la campagne, parce qu'ils sont tous en Bourgogne.
0: Mais il faut vous laisser le temps de faire le deuil, Julia. C'est tout frais, c'est tout récent.
1: Et je culpabilise.
0: Oui, mais vous pouvez pas, vous pouvez pas culpabiliser.
1: J'aurais évité qu'il meure.
0: Non, Julia, vous avez été fidèle à vous-même. Vous n'avez rien fait de mal, vous avez juste dit je ne veux plus vivre avec un homme, j'ai vécu trop de violence dans ma vie, je ne peux plus vivre avec un homme, mais vous êtes resté proche de lui jusqu'au bout, tout le temps.
1: Ah oui, je ne l'ai jamais lâché.
0: Donc, quand
1: il m'insultait, je ne lâchais pas.
0: Donc vous vous êtes respecté, vous n'allez pas culpabiliser à votre âge, plus de 80 ans, de vous respecter enfin, Julia.
1: Oui.
0: C'est pas juste pour vous. Et vous, vous restez, vous lui survivez. Vous pouvez pas porter ce fardeau.
1: Et je sais pas comment vous allez pouvoir me conseiller. À moi, il est mort le 19 octobre. En septembre, au mois d'août, on rentre du resto. Le samedi, tous les samedis, on est au resto. On rentre du resto, il va directement dans son bureau, moi je vais directement dans le bureau. Et il dit, Julia, fort écrit, il avait un F3 pourtant, Julia, j'ai quoi, qu'est-ce que tu veux? Moi j'aimais bien, il avait plein de bouquins, j'aime beaucoup lire, et puis j'en avais offert plein. Bref, tu prends un bouquin, et Julia, j'ai quoi, il dit, l'adresse de ton père, ta mère, son nom, sa date de naissance, il pose plein de questions. J'ai dit, tu connais ma vie par cœur. Ça fait 30 ans, tu connais ma vie par cœur. Ben, je t'ai rien demandé de plus. Tu me dis ça et tout. Moi, au lieu de me déplacer comme une conne que je suis, parce que j'ai un recueil de respect, et d'aller voir pourquoi, ou poser des questions, j'ai rien dit. Je lui répondais. J'avais rien à foutre. Je me suis dit, je sais pas ce qu'il est en train de faire entre autres. C'est que c'est connerie. J'ai même pas pensé à rien. J'étais dans un livre. Un dernier livre qu'il avait.
0: Et pourquoi il voulait, pourquoi il vous a posé cette question?
1: J'ai pas demandé. Voilà l'erreur de ma vie, parce que vous allez comprendre la suite, j'ai rien demandé. Et j'ai même oublié ça. Bref. Il est mort le 19. J'ai son fils qui m'aime pas, celui qui est ici, l'ingénieur, il a été, donc, bref, ils l'ont trouvé. Et un jour, on frappe à la porte, c'est Benoît, celui qui m'aime pas, il me dit, papa veut te voir, il sort du coma, il veut te voir. Donc il était obligé, parce que moi je pouvais pas y aller, j'avais pas le droit d'y aller. Et donc, ils avaient dit, non, personne ne rentre ici, ça passe. Donc j'ai été le voir, et je lui ai dit, arrivé, il y avait son fils dans ce côté-là à gauche. Moi, j'étais autour de lui. Il était un peu dans, il sortait du coma. C'est la première chose qu'il a dit. Il a dit, je vais voir Julien. Donc, l'autre, il a été obligé de venir me chercher. Et au moment de partir, un petit moment, peut-être 5 minutes, je suis restée à lui. J'ai essayé de le faire parler, puisqu'il m'a dit, Benoît est à côté de moi. Il dit, essaye de le faire parler, puisqu'il demande, la seule chose qu'il a dit, c'est ton nom. Donc, essaye de le faire parler, que le docteur soit pour se tranquillise, parce qu'il n'avait pas mangé pendant 10 jours, il est resté en coma 10 jours.
0: Et qu'est-ce qu'il vous a dit?
1: Il m'a dit, ne t'inquiète pas, tu n'iras pas dormir sous les ponts, parce qu'il m'aidait financièrement, les derniers temps. Ne t'inquiète pas, tu n'iras pas dormir sous les ponts, Benoît s'occupera de toi, devant son fils.
0: Et
1: c'est tout. Et il s'est rendormi. Et Benoît est parti voir le docteur, je suis restée assise à côté de lui, je regardais, je pleurais. Benoît venait me chercher, j'étais en larmes, je dis Benoît, emmène-moi, je peux fondre plus. Et puis moi j'ai laissé, j'ai pensé à rien, je vous le jure, comme mes parents reposent en paix, je n'ai pensé à rien, parce que quelqu'un qui a vécu dans l'argent comme moi, j'ai jamais été dans le besoin, je n'ai pensé à rien.
0: Mais pourquoi vous vous sentez coupable de cela aussi?
1: Pourquoi je me sens coupable? Parce que l'héritage a été ouvert et il n'y a rien pour Julien. Il m'a dit d'appeler. La deuxième fois, il m'a dit, ah oui, appelle la poste. La troisième fois que j'ai été le voir, ou la quatrième fois. Hein. Bref, j'ai été le voir 3-4 fois avant qu'il meure. Appelle la poste. Et quand j'ai appelé la poste, pour moi, il y avait une assurance à la poste. Et c'est lui, j'appelle la poste, il est à la poste depuis l'âge de 14 ans. J'ai appelé la poste, les assurances vie. On dit oui, monsieur Quévreux a laissé une enveloppe. J'ai dit, vous pouvez faire le nécessaire, ou je dois faire quelque chose. Pour moi, tranquillement, sans arrière-pensée. Il dit, vous avez la preuve? Je dis oui, j'ai son acte de décès, je vous le faxe. Je vous l'envoie par mail. Il dit oui, il n'y a pas de problème. J'envoie l'acte de décès. J'envoie ma carte d'identité. Il me dit demain matin, vous allez à la poste, la banque postale à côté de chez vous, et vous donnez le papier, et ils vont vous guider. Je fais ce qu'on me dit de faire. Eh bien, figurez-vous que cette fameuse assurance, elle est restée 2 mois à la poste. Et le troisième mois, elle est partie. Benoît m'a appelé. Il m'a dit, d'abord, bien avant ça, Benoît m'avait dit, je dis, le notaire et tout ça, je lui avais donné tous les renseignements, les codes postaux. Il y avait 2 ordinateurs, j'avais les codes bancaires, j'avais tout en tête. Je l'ai aidé pour tout.
0: C'est vous qui êtes la bénéficiaire, Julia, c'est cela?
1: Et j'ai rien du tout, ouais. Même pas l'enveloppe, il n'y a rien du tout.
0: D'accord.
1: Donc tout est parti, tout a été ouvert, et là, pourquoi j'ai beaucoup pleuré, pourquoi je voulais vous voir avant-hier, j'en pouvais plus.
0: Très vite, Julia, parce qu'il nous reste 40 secondes.
1: Voilà, rien du tout. Avant-hier, je voulais appeler sa petite fille qui est en Australie en ce moment. Je lui dis, Léa, s'il te plaît, peux-tu dire à papa, à tonton Benoît, s'il y a quelque chose pour Julia ou de ce que son père lui a dit.
0: Et alors ?
1: De prendre soin de moi. Et elle l'a mal pris, pourtant elle a 26 ans, elle a appelé, elle a amené toute la famille, et les parents m'ont appelé, ils m'ont dit, fous-nous la paix, on n'a rien, on te doit
0: alors,
1: rien.
0: Alors, faites votre deuil de votre côté, Julia. Je suis obligée de vous laisser parce qu'on arrive au terme de cette émission.
1: Merci.
0: Prenez bien soin de vous.
1: Mais j'avais besoin de vous le dire, je sais pas
0: avec,
1: si vous avez
0: plaisir.
1: Pas, ça va me faire du bien.
0: Avec plaisir, n'hésitez pas à nous rappeler. Au revoir, Julia. Au revoir.
1: Merci.

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Vous contactez Valérie Darmon au 01 80 20 39 21. Votre parole compte, c'est important. Et puis, n'hésitez pas à laisser vos coordonnées, sinon on ne peut pas vous rappeler. Allez, dans un instant, le studio des légendes avec Cyril de la Morinerie et ses invités. Il y aura évidemment le consultant football d'Europe 1, Alain Girès, qui reviendra sur la première semaine de Zidane à la tête des Bleus. Maxime Grousset, également triple champion du monde de natation. Et puis, il y aura une deuxième partie d'émission spécialement consacrée au pape et à son rapport au sport. Le studio des légendes, c'est juste après Rihanna avec Diamonds.

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2: Bonsoir et bienvenue sur Europe 1 dans le studio des légendes. Dans quelques minutes, Zinedine Zidane débutera sa grande aventure à la tête de l'équipe de France de football avec son premier match officiel. Les Bleus jouent ce soir en Turquie. Coup d'envoi 20h45. Décryptage de la semaine de Zinedine Zidane à Clairefontaine avec dans quelques instants le consultant football Alain Giresse qui sera en direct avec nous. Deuxième invité de ce studio des légendes, l'un des plus grands nageurs français, le bras droit de Léon Marchand. On va accueillir Maxime Grousset, triple champion du monde. Il nous parlera de son actualité et de cette belle initiative Nageurs et Citoyens, un programme pour promouvoir l'apprentissage de la natation et la prévention des noyades. À 21h, le pape Léon XIV est en France avec Europe 1. Suit évidemment le voyage apostolique du Saint-Père. Le souverain pontife va présider cette veillée de prière au Stade de France devant 80 000 jeunes. Le sport peut nous aider à rencontrer Dieu Trinité parce qu'il exige un mouvement de soi vers l'autre, certes extérieur mais aussi et surtout intérieur, avait déclaré le Saint-Père. Et bien, on parlera de tout ça avec nos invités. Monseigneur Emmanuel Gobillard, évêque de Digne, délégué au sport de l'Église de France. François Morinière, ancien président de l'équipe et patron du groupe Bayard. Isabelle Dechatelu, directrice de Holy Games. Et Cyprien Vier, journaliste à Immédiat. Le studio des légendes, c'est tout de suite sur Europe 1.
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2: Bonsoir Alain Giresse.
3: Bonsoir.
2: Consultant football d'Europe 1 dans ce studio des légendes, on ouvre avec l'équipe de France de football qui va dans quelques minutes affronter l'équipe de Turquie. Premier mot Alain Giresse, d'abord sur l'enjeu de cette rencontre, le premier match de Zinedine Zidane sur le banc de touche de l'équipe de France. On en a des frissons de voir Zizou sur le banc de touche de l'équipe de France, Alain.
3: Ah oui, alors c'est les grands débuts effectivement avec cette rencontre. Alors ce qu'on attend, alors, comme d'habitude, un succès de l'équipe de France, mais au-delà de la performance, on va attendre un petit peu comment cette équipe-là a été montée, mise en place par Zinedine Zidane, quelles sont les caractéristiques de son jeu qu'il a voulu mettre en place, et comment, évidemment, elle va répondre à cette attente-là. Après une courte semaine de préparation, ouais, c'est un peu tout l'enjeu qui va effectivement, qui va après nous en dire beaucoup plus évidemment sur Zinedine Zidane en tant que dans sa fonction de sélectionneur et ce que ça peut apporter à l'expression de l'équipe sur le terrain.
2: Alors il a vécu sa première semaine à Clairefontaine, hein. Zizou, il était arrivé quelques jours avant l'arrivée des joueurs. On a vu des sourires, on a vu des autographes signés par Zinedine Zidane. Bien sûr, c'est la grande attraction à Clairefontaine. Qu'est-ce que vous pensez de ses premiers pas en tant qu'entraîneur, de vos observations de Zinedine Zidane avec son survêtement de l'équipe de France?
3: Bon, alors d'abord cette première semaine, est-ce que ça a permis à quoi? Ça a permis évidemment de rentrer en contact là, physique avec les joueurs. Alors il va pas les découvrir sur le plan technique, sur le plan de leur partie de footballeur, parce que ça évidemment, s'il a fait cette sélection, c'est qu'il avait toutes les données en ce qu'étaient les caractéristiques techniques de tous ces joueurs. Par contre, là certainement qu'il a découvert un petit peu les personnalités, les caractéristiques les caractères de ces joueurs-là pour avoir vraiment toute la dimension de ce que sont chaque joueur. Voilà. Et à partir de là, évidemment, il a construit l'équipe, le 11 qui va débuter cette première rencontre.
2: Est-ce que pour vous, Zinedine Zidane a déjà révolutionné l'ère Deschamps, ce que nous voyons avec Didier Deschamps il y a quelques semaines, évidemment pendant 14 ans, il a dirigé l'équipe de France de 2012 à 2026. Est-ce qu'il y a des gros changements effectués par Zinedine Zidane, Alain Giresse? Vous êtes dans le studio des légendes sur Europe 1.
3: Mais évidemment, il y a toujours des différences entre de la façon dont te dirige un coach et un autre coach. Évidemment, Zinedine Zidane, il le fait à sa façon, comme Didier Deschamps le faisait à la sienne. Voilà, pour arriver au même résultat. Et les résultats, c'est que l'équipe soit performante. Donc c'est ça qui est important. On n'est pas là en train de dire il faut éliminer l'ère Deschamps. C'est pas ça. C'est on passe dans une autre vers une autre dimension avec Zinedine Zidane. Voilà, pour le bien à nouveau de l'équipe de France. Voilà. Maintenant, comment ça va se traduire? Vous parlez de révolution. Évidemment, ce qu'on attend et qui était souvent reproché à Didier Deschamps, c'est le jeu que était capable ce que l'équipe de France produisait. On attendait autre chose. Est-ce qu'aujourd'hui, Zinedine Zidane pourra y arriver, sachant que les joueurs sont toujours les mêmes et c'est pas Zinedine Zidane ne va pas changer les caractéristiques individuelles et techniques de chaque joueur. Donc, mais comment, à travers cela, il pourra donner un jeu que l'on espère, que l'on attend, plus séduisant et tout aussi performant.
2: Alain Giresse sur Europe 1, on a noté dans le groupe sélectionné par Zinedine Zidane qu'il y avait deux joueurs venant de Côme, cette équipe italienne entraînée par Cesc Fabregas avec Luca D'Acuña et puis un gardien de but, Jean Butès, qui a été appelé. Qu'est-ce que ça dit? Est-ce que c'est un réservoir, le nouveau réservoir de l'équipe de France pour vous, Alain Giresse, l'équipe de Côme?
3: Pourquoi pas, en tout cas ça nous surprend évidemment, comme c'est pas le club qui est le plus huppé du championnat italien, mais que est en train qui fait un début de saison Tony Truant là-bas dans le championnat italien. Donc pourquoi pas, et puis ces deux joueurs s'affirment évidemment comme des éléments importants des résultats de cette équipe, alors pourquoi pas. Mais vous savez, il y a des parcours de ces joueurs que Zinedine Zidane a choisi qui est assez particulier. Ce sont des joueurs qui aucun de tous ces joueurs n'a pu s'exprimer en France. Il a fallu qu'ils partent à l'étranger pour passer au niveau, pour arriver au niveau international. Et donc, ben voilà, j'espère qu'ils sauront après l'exprimer au sein de l'équipe de France.
2: On rappelle que Jean Butez a remplacé Robin Risser comme gardien de but et que Marnès Akliouche a remplacé Warren Zaïre-Emery. Alors, on parlait de l'équipe de Côme, Alain Giresse sur Europe 1. On peut évoquer également l'Académie Rennaise, le centre de formation, puisque de nombreux joueurs de l'équipe de France sont 7, qui sont issus des rangs rennais, Dembélé, Doué, Camavinga, Truffert, Jacquet, Diouf, D'Acuña. C'est exceptionnel, ce centre de formation rennais.
3: Ah oui. Je peux peut-être dire, on peut prononcer même que c'est peut-être rare, effectivement, dans ce niveau-là, qu'un club avec son centre de formation ait permis de pouvoir avoir formé des joueurs qui atteignent le niveau international. Ben, je crois que ça doit être une fierté évidemment pour le club de Rennes et se dire que le travail qu'ils mettent en place porte ses fruits. Donc c'est plus qu'un encouragement pour le centre de formation de Rennes en tout cas.
2: Alors on a vu Zinedine Zidane, Alain Giresse sur Europe 1, qu'il avait tenté ce système du 4-3-3 qui est un système offensif, vous allez pouvoir le décrire sur Europe 1, mais aussi que Kylian Mbappé, il l'a dit en conférence de presse, bon, il avait envoyé quelques signaux en disant que sur le côté gauche, il aimait bien. On rappelle que Mbappé très souvent jouait dans l'axe et joue dans l'axe du côté du Real Madrid. Est-ce que c'est une nouvelle solution qui s'offre à Zinedine Zidane avec pourquoi pas Ousmane Dembélé dans l'axe?
3: Oui, alors il a évoqué effectivement, est-ce que ça va se traduire concrètement, ça on va s'en rendre compte. Mais c'est vrai, mais en même temps, quand vous positionnez les trois attaquants, on voit que c'est des positions de départ, mais on voit qu'il y a vraiment, ça évolue, que l'animation fait qu'il y a beaucoup de mouvements, de déplacements de postes. Donc après, même si Zinedine, si Mbappé jouer dans l'axe, on voit qu'il se dépassait sur le côté. Donc après Dembélé qui peut jouer dans l'axe, mais également il est très à l'aise sur le côté. Donc de les mettre d'une façon stricte et rigide, je ne pense pas. Après c'est une position de départ, mais je pense qu'il restera toute la liberté à eux d'occuper tout le secteur offensif de l'équipe de France.
2: Alain Giresse, en rappelant que Kylian Mbappé a cette semaine été victime d'un syndrome grippal, il a loupé quelques entraînements. Kylian Mbappé, le capitaine de l'équipe de France, il lui a maintenu sa confiance, Zinedine Zidane, c'est bien le capitaine de l'équipe de Zinedine Zidane. Alors parlons de cet adversaire, la Turquie, avec un public. J'ai eu la chance de me déplacer notamment pour un Turquie-France à Konya. Les Bleus avaient perdu parce que l'ambiance en particulier est assourdissante en Turquie. Vous connaissez bien ce pays, Alain Giresse.
3: Oui, j'ai joué également dans ce pays, effectivement, au niveau des supporters, c'est la dimension suprême, dans l'encouragement et de la première minute à la dernière minute, ils font ça, ils sont encouragement. Mais ceci dit, bon, les joueurs de l'équipe de France connaissent ce genre d'ambiance. En plus, je pense que la Turquie a besoin de montrer un autre visage parce qu'ils ont passé complètement à côté de leur Coupe du Monde. Donc, je pense qu'il y a pour eux, il y a quand même un événement de revanche. Il y a un besoin de revanche, effectivement. D'ailleurs, il n'y a pas eu de modification de l'entraîneur. crois que c'est ce match pour la Turquie est très très important justement compte tenu de leur précédent en Coupe du Monde.
2: Allez, on souhaite beaucoup de bonheur à Zinedine Zidane et à cette équipe de France qui affronte ce soir la Turquie. On en reparlera bien évidemment sur Europe 1. Vous restez avec nous, on va vous retrouver dans quelques minutes pour évoquer avec François Morinière, président du groupe Bayard, Mgr Emmanuel Gobillard, évêque de Digne, Cyprien Vier, journaliste à Immédiat, et bien sûr Isabelle de Châtelut, directrice de Holy Games, et bien cette soirée incroyable au Stade de France avec le pape Léon XIV. 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Merci beaucoup Alain Giresse et à tout de suite sur Europe 1 dans le studio des légendes qui se poursuit bien évidemment.
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2: Quand on parle de légende, on en a une, c'est Maxime Grousset, triple champion du monde de natation. Il est avec nous, il est bien évidemment médaillé des Jeux Olympiques de Paris 2024. Nous sommes donc avec Maxime Grousset. Bonsoir Maxime.
1: Bonjour.
2: Comment merci, ça va très très bien. On est très honoré d'être avec vous parce que vous nous faites vraiment à chaque fois rêver lorsque vous sortez du bassin après vos courses qui sont en général victorieuses, notamment lors des championnats d'Europe de cet été. On va y revenir bien évidemment, mais d'abord la première question, comment allez-vous?
1: Très bien, moi je suis en reprise. Écoutez, le corps s'adapte à l'entraînement après un bon mois de vacances, donc tout va bien.
2: Alors, c'est vrai que vous avez connu un été mouvementé. Il y a eu ces championnats d'Europe 2026 à Saint-Denis. Ça a été un merveilleux moment, notamment pour vous, après avoir vécu les Jeux Olympiques de 2024 dans une ambiance exceptionnelle, de retrouver le public à Paris. Comment vous avez apprécié ce moment?
1: Mais honnêtement, c'était comme si on était à Paris. Il y avait pas autant de monde, mais en tout cas en tant que nageur, il y avait énormément de bruit et je sais pas comment est fait la piscine, mais en tout cas j'en avais vraiment tous les cris qui étaient dirigés sur nous. Et j'avais vraiment l'impression que pendant les relais où justement les gens continuent à crier avant que nous on parte, quelqu'un me criait dessus à peine à 5 mètres derrière moi, donc c'était vraiment incroyable.
2: Maxime, ces championnats d'Europe à Saint-Denis ont été particuliers parce que quelques mois auparavant, vous avez été victime d'une fracture au pied. Comment on fait pour récupérer aussi vite et pour se lancer dans le grand bain, c'est le cas de le dire, avec ce souci physique qui n'est pas un petit souci physique?
1: C'est clair que c'était pas un petit souci physique. Une fracture, c'était la première fois pour moi en fait que je me brisais, que je me cassais un os.
2: Alors au pied. Comment ça s'est fait d'ailleurs?
1: C'est sûr que c'est moins compliqué pour un nageur, mais en fait je me suis fait ça en salle de muscu. Ouais. Sur un saut, j'étais un petit peu en trop en avant et j'ai réceptionné un petit peu trop pointe de pied. Et donc en fait le poids qui a exercé sur des os, sur le méta, a fait que ça s'est cassé à cet endroit-là.
2: Deux médailles d'argent aux 50 et 100 mètres papillon. Une petite frustration, malgré tout, de ne pas avoir décroché l'or, Maxime Grousset?
1: Ouais, bien sûr. Ouais,
2: désolé, je remue le couteau dans la plaie, je suis désolé.
1: Non, c'est pas sympa de ma part. Il n'y a aucun problème. Il n'y a aucun problème parce qu'en fait, je prends quand même cette compétition d'une manière hyper positive. Parce que quand on voit ce qui m'est arrivé deux mois avant de faire cette compétition, on se dit même que certains disaient même que j'allais pas faire la compétition. Donc faire vice-champion d'Europe après un épisode comme celui-ci, on peut que dire que c'est du positif. Mais malgré tout, avec mon air de compétiteur et l'envie de gagner tout le temps, c'est vrai que faire deuxième derrière des gens que je connais très bien et même juste faire deuxième, c'était un peu difficile, mais le fait d'avoir été poussé par le public, quand je sortais de l'eau, j'avais vraiment juste l'impression d'avoir gagné alors que je venais de faire deuxième. Donc c'était juste des moments fabuleux.
2: Ouais, des moments effectivement exceptionnels. Avec ce record de France du 50 mètres papillon mondiaux 2025, 22-48, vous êtes une fusée, mais est-ce que, au-delà de ces mots qui ne sont pas des superlatifs, est-ce que vous avez envie d'affoler encore les chronos? Est-ce que, dans un coin de votre tête, l'idée de battre des records, notamment sur le papillon, c'est un objectif pour vous?
1: C'est l'objectif, oui. J'aimerais vraiment marquer... l'histoire, j'aimerais marquer mon sport et j'aimerais aller au-delà de mes limites. Donc et pour ça, quand on voit que je suis pas loin justement de certains records avec mes meilleurs temps, ben voilà, j'aimerais casser ces limites là.
2: Casser les limites sur ce papillon notamment. J'aimerais comprendre, Maxime Grousset, comment on choisit cette nage. On sait que Léon Marchand, votre alter ego, est assez polyvalent. Vous savez évidemment nager toutes les nages, mais comment on choisit le papillon plutôt que le crawl, par exemple?
1: En fait, on ne choisit pas trop, c'est-à-dire que je fais les deux.
2: Oui. Mais nage libre aussi, plus, exactement. Mais on sait que vous avez cette spécificité deux, du papillon.
1: Voilà, en gros, je fais les deux, mais ce qu'on retient le plus, c'est mon papillon parce que j'ai gagné trois fois. Mais malgré tout, j'ai quand même fait vice-champion du monde du 100 mètres nage libre.
2: Non, mais c'est énorme.
1: À Budapest.
2: Bien sûr.
1: C'est vrai que voilà, j'ai pas trop à choisir. J'ai plutôt à travailler les deux nages, et en plus le fait d'avoir deux nages et de pas voilà, après une course, de pas arrêter ma compétition et d'avoir d'autres objectifs, ça m'aide à être plus serein aussi dans ma compétition.
2: Maxime Grousset, vous êtes l'invité exceptionnel du studio des légendes. Question concernant Léon Marchand. On a été, et j'imagine que vous l'avez regardé ce documentaire, en tout cas vous le connaissez.
1: Bien sûr.
2: C'est le documentaire sur Léon Marchand. On a été, grâce à son papa, hein, Xavier, qui l'a filmé, à l'intérieur de votre quotidien. Et on se rend compte que il faut avoir beaucoup d'assaise, qu'il faut avoir beaucoup de rigueur. Vous allez nager très tôt le matin, vous renagez l'après-midi, il y a de la muscu, il y a aucune place à. Je veux dire, ce sont dans les détails, c'est une vie de détails, Maxime.
1: Oui, en fait, j'ai vraiment aimé ce documentaire parce que voilà, ça montre qu'on a vraiment besoin d'ambition, qu'on a besoin d'y croire tous les jours, de se donner à 100% tous les jours. Donc en fait, de montrer vraiment notre quotidien. Et ce que j'ai aussi aimé, c'est qu'on voit vraiment l'aspect personnel de Léon, que moi je connais très bien, mais qu'on voit et qui montre au grand public que non, on ne voit pas d'habitude. Et c'est ça aussi que j'ai aimé de ce documentaire. Donc c'était sympa.
2: Est-ce que votre quotidien est un peu similaire à celui de Léon Marchand? Où est-ce que vous vivez? Comment vous vous entraînez? Comment ça se passe le quotidien de Maxime Grousset, nageur de l'équipe de France?
1: C'est quasiment le même quotidien. Mis à part que je vais peut-être avoir un ou deux entraînements dans l'eau en moins, que comme je suis un petit peu plus sprinteur, d'avoir potentiellement plus de musculation, plus de travail à sec. Donc, mais grosso modo, on peut dire que c'est quasiment le même quotidien et qu'on y pense tous les jours et que le week-end on est surtout là pour récupérer. Donc c'est on va dire que c'est le même quotidien.
2: Ça vous plaît? C'est une question bête, hein, mais c'est vrai que quand on fait quelque chose, et surtout le sport de haut niveau, on a envie. Mais
1: ouais, bien sûr, je suis d'accord. Ça me plaît et c'est pour ça que je continue à le faire. Sinon, je pense que du jour au lendemain, si ça me plaît plus, je suis capable d'arrêter.
2: Ouais.
1: Parce que si j'ai plus cette envie de me dépasser, cette folie de la natation, de la vitesse, je pense que j'arrête. et surtout comme un sport comme celui-ci où on est pendant deux heures la tête sous l'eau, on parle presque à personne. Je peux vous dire qu'il faut avoir envie.
2: Mais il faut avoir envie, ça c'est sûr. Franchement, encore une fois, en regardant le documentaire de Léon Marchand, on se rend compte de la difficulté de votre métier. Et un immense bravo, un immense merci aussi, parce qu'on vibre
1: merci
2: grâce
1: beaucoup
2: à vous. Et vous portez très haut les couleurs de la France, partout dans le monde.
1: Merci beaucoup.
2: Et vraiment,
1: c'est vraiment avec plaisir que je le fais, mais c'est un honneur de partager et de représenter ces couleurs au plus haut niveau.
2: Maxime Grousset, on a envie de parler avec vous de votre parcours, parce que vous êtes originaire de la Nouvelle-Calédonie, mais avant, c'est quand même quelque chose de très important, hein, sur Europe 1. On veut mettre en lumière ce que vous êtes en train de réaliser, ce combat contre les noyades, ce combat pour la pratique de la natation, parce qu'on se rend compte encore cet été, hein, notamment sur les plages françaises, mais aussi dans certaines rivières, eh bien que il y a des personnes qui meurent, hein, de noyade, ça arrive très très vite. Et vous, eh bien, vous mobilisez avec Axel Raymond pour nageurs et citoyens. Axel Raymond, c'est un nageur de 25 km en eau vive, je crois. Pourquoi ce combat contre les noyades?
1: Parce que c'est un combat qui me tient à cœur, c'est un combat que en fait j'aimerais juste partager juste mon envie de la natation et le fait juste de savoir nager. Parce qu'en fait, comme vous l'avez dit, je suis originaire de Nouvelle-Calédonie et l'envie de faire de la natation, elle est pas apparue comme par hasard, c'est juste mes parents qui ont poussé à le faire. Pas faire de la compétition, mais en tout cas, ils m'ont obligé à apprendre à nager parce que justement ma petite île est entourée d'eau et de se débrouiller correctement dans l'eau et de pouvoir en sortir si on est poussé, de pouvoir être avec ses copains dans l'eau, c'était vraiment le principal. Et c'est comme ça que j'ai appris la natation et c'est après par ailleurs que j'ai aimé cette compétition et continué là-dessus. Mais en tout cas, c'est pour ça que j'ai commencé la natation et c'est pour ça aussi que ce combat et cette initiative me tient à cœur. Donc aujourd'hui, on sera encore avec des enfants à leur donner envie et à leur apprendre à nager.
2: Ce que vous dites là, cet engagement, il est très important. On manque de piscines en France. C'est quand même quelque chose qui est criant. Moi, j'en ai parlé avec l'ancien ministre, Oksana Maressinanou, ministre des Sports. Mais c'est un vrai souci.
1: Oui, c'est un vrai souci. Après, c'est sûr que nous, on fait de notre côté on est une initiative privée avec l'aide de la Caisse d'Épargne, avec la ville de Melun aujourd'hui. On fait ça de notre côté, mais il y a quand même des grosses structures qui mettent en place un petit peu ces mêmes initiatives, mais il y en aura jamais assez pour compléter ce qu'on fait nous là. Mais je suis d'accord, on manque de piscines et on manque d'apprentissage de natation, même s'il y en a de plus en plus.
2: Même si effectivement il y a un effort des municipalités, de l'État et notamment d'associations avec ces bassins roulants, vous savez, ces camions qui se promènent, qui vont de village en village pour développer la pratique de la natation. Ça aussi c'est très important, Maxime Grousset.
1: C'est super chouette. J'avoue que j'ai jamais vu un camion de ce type-là. J'aimerais bien nager potentiellement dedans pour voir à quoi ça ressemble, mais c'est une super initiative.
2: C'est pas un grand bassin comme vous.
1: Non, mais bien sûr, ça doit être juste pour barboter, pour apprendre à nager, mais c'est intéressant.
2: Mais c'est très intéressant. Maxime Grousset, vous êtes sprinteur français de l'équipe de France, donc de natation. Vous êtes l'invité du studio des légendes et j'aimerais que l'on parle bien évidemment de ce parcours exceptionnel puisque vous avez vécu en Nouvelle-Calédonie. Ça a dû être une vie incroyable, cette première partie donc de votre vie. C'est là-bas que vous avez appris à nager.
1: Ouais, oui, c'est là-bas que j'ai appris à nager. C'est là-bas que j'ai appris à aimer la natation, à aimer la compétition. Et c'est vrai que j'ai été beaucoup dans l'eau, même si en dehors de mes entraînements, on allait avec les copains à la plage, se baigner, faire la course jusqu'au premier ponton. Donc en fait, c'est aussi grâce à ça que j'ai aimé nager et aimé la compétition.
2: Oui, parce que là-bas, en Nouvelle-Calédonie, à Nouméa, on adore les Calédoniens, on pense à Christian Carambeu notamment. Eh bien, les conditions de nage sont assez difficiles. C'est pour ça que il faut apprendre à nager tout de suite.
1: Ouais, bien sûr, il faut apprendre à nager tout de suite, mais c'est pour ça qu'on fait cette initiative. Il faut les faire dès le plus jeune âge. En Nouvelle-Calédonie, on a quand même pas mal de piscines. Et j'ai l'impression qu'il y a peut-être un petit peu moins de...
4: Et d'un bonjour, il est 6h.
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4: Bonjour à tous. 26 et 19 ans de réclusion criminelle, c'est le verdict de la Cour d'assises de Paris ce vendredi à l'encontre de Loïc Le Priol et Romain Bouvier. Ils ont été reconnus coupables de la mort de Federico Martin Aramburu à Paris en 2022. Les deux hommes étaient respectivement jugés pour assassinat et tentative d'assassinat sur le rugbyman argentin tué par des tirs d'armes à feu après une rixe dans un bar parisien. L'appel du Premier ministre libanais ce vendredi à la tribune de l'Assemblée générale de l'ONU, il a mis en garde contre le risque d'un vide que créerait le retrait de la force de l'ONU dans le sud du Liban sans être remplacé. Il demande l'arrivée d'une nouvelle force internationale pour garantir la poursuite des fonctions de surveillance et cela viendrait compléter l'accord tripartite conclu entre le Liban, les États-Unis et Israël. Il a également insisté sur la nécessité qu'Israël se retire entièrement du territoire libanais. Les vols Air France vers Beyrouth reprennent ce samedi. La compagnie aérienne française avait suspendu ses liaisons vers la capitale libanaise depuis le 1er mars, après les premières frappes israélo-américaines contre l'Iran et l'extension du conflit au Liban. Le pays connaît une relative accalmie depuis juin, même si les attaques israéliennes se poursuivent dans le sud. Les camions qui livrent du carburant aux stations-service pourront circuler le dimanche et sur certains axes où la circulation des poids lourds est habituellement interdite jusqu'au 12 octobre. Il s'agit de prévenir tout risque de perturbation des approvisionnements dans le contexte du conflit au Moyen-Orient. Emmanuel Macron n'exclut rien pour la suite de sa carrière. Le magazine américain Variety a publié sur X un extrait vidéo dans lequel le président français n'écarte pas l'idée de se représenter à une élection présidentielle après celle de 2027. La vie est inventive, parfois plus que les films, a déclaré le chef de l'État. Et puis une victoire pour commencer l'aventure Zidane. Les Bleus se sont imposés face à la Turquie en ouverture de la Ligue des Nations. Un petit but à zéro inscrit par le capitaine Kylian Mbappé qui est sorti ensuite sur blessure. L'équipe de France affrontera la Belgique lundi. Bon début de journée à tous, à notre écoute.

0: Et Frédéric Miel, bonjour, il est 6h passé de 5 minutes, le moment de la première revue de presse de cette journée. Sokaina Sola, bonjour.
1: Bonjour Julie, bonjour à tous.
0: À la une du quotidien, ce matin est consacré à cet événement historique. Le pape Léon XIV est en visite dans l'Hexagone.
1: Des réunionnais dans les pas du pape, titre le quotidien. Quatre paroissiens de Saint-Denis ont fait le déplacement pour vivre l'événement de près. Parmi eux, Damien et Séverine, c'est leur toute première fois en métropole. À défaut de pouvoir assister aux grandes messes organisées dans la capitale ce samedi, le duo mère-fils se rendra dans les Pyrénées et participera à la procession des flambeaux.
0: Et justement, dans la rubrique Mémoire d'ici, toujours dans le quotidien, on fait un bond dans le passé en 1989.
1: Date à laquelle le pape Jean-Paul II était venu à la Réunion, c'était un 1er mai, certains s'en souviennent peut-être. Dans les colonnes du quotidien, on découvre comment l'idée de ce voyage à la Réunion est née. Durant cette période, Monseigneur Gilbert Aubry se trouvait à Rome et avec les autres évêques de l'océan Indien, ils ont proposé cette destination sans savoir qu'elle serait retenue. Il paraît que le pape Jean-Paul II a fait tourner son globe et a pointé du doigt notre île en disant, je cite, « Mais il n'y a rien là-bas ». Les évêques lui auraient répondu « Mais si, venez voir », sa seule réaction aurait été « Bon, bon, on verra bien ». À la suite de l'histoire, vous la connaissez. Et d'ailleurs, si vous faites partie des chanceux qui ont assisté à la messe à l'époque, à la Trinité, messe qui s'était déroulée à la Trinité, n'hésitez pas à témoigner sur nos ondes au 02 62 99 12 00.
0: Les drones de la police prennent de la hauteur à Saint-André.
1: Oui, c'est à lire dans les colonnes du quotidien. La mise en place d'une brigade des moyens aériens depuis février dernier a pour but de lutter contre les violences urbaines. Les drones peuvent détecter un groupe qui se rassemble et permettre à la police nationale d'anticiper une situation susceptible de dégénérer. Quatre appareils ont été mis à disposition.
0: Zafo 974 revient à la une sur le meurtre qui s'est produit mercredi soir à l'Ermitage Les Bains. Le suspect est incarcéré.
1: Un quinquagénaire a été assassiné dans la résidence et chez les mères Le Lagon. Selon le parquet, il a reçu 14 coups de couteau. Le principal suspect ne serait autre que son voisin du dessus. Il a été mis en examen et incarcéré hier pour assassinat.
0: Freedom.fr consacre sa une au parcours d'un réunionnais animateur radio en plein cœur de la Lorraine qui s'apprête à vivre un moment exceptionnel.
1: Alan Gustavin, alias Mister Ananas, originaire de Sainte-Marie, sur les ondes de RPL, la radio du pays lorrain. Un défi hors norme l'attend ce lundi. Le pape Léon XIV s'invite dans sa grille des programmes. Sur Freedom.fr, on peut lire sa fierté. Il espère transmettre au souverain pontife à l'essence même de la Réunion, une terre bénie selon lui où toutes les cultures et toutes les croyances cohabitent sous le même sol, sous le même soleil même, dans un élan de fraternité exemplaire.
0: Et tout de suite on passe à la météo avec Express Électronique.
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0: Et il fait pas très beau.
1: C'est vrai qu'on a un ciel assez mitigé, une petite grisaille, j'ai envie de dire, dans le nord, ici à Saint-Denis. Mais la matinée sera plutôt clémente, hein, Julie, hein, sur une grande partie du département. Alors effectivement, le ciel sera assez chargé. On aura même des averses du côté de Sainte-Rose, du côté de Saint-Philippe également. Cet après-midi, ces averses risquent de se généraliser, mais globalement, ça sera plutôt de la grisaille, hein, sur l'île cet après-midi. Mais côté température, on a droit à des températures de saison, finalement 28 degrés pour les températures maximales sur le littoral, 24 dans les cirques et 18 degrés toujours pour les maximales au volcan et au Maïdo. L'été austral approche, hein, le soleil se lève.
0: Tipa, vous êtes sûr? Parce que j'ai pas trop vu l'hiver. Si, il faisait froid à certains moments, mais pas comme d'habitude, hein.
1: Moi, en tout cas, je vous ai vu durant toute cette période en pull, donc bon.
0: Parce que moi, j'ai tout le temps froid, mais c'est vrai que
1: pas l'hiver.
0: Pas vu, voilà, comme d'habitude, voilà. Quoi.
1: Ouais.
0: Mais bon. Voilà. Bon, ben, on a fait le tour.
1: Oui, tout à fait. On se retrouve
0: donne rendez-vous
1: tout à l'heure.
0: À 7h.
1: Pour la prochaine revue de presse, oui.
0: À tout à l'heure.
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0: 6h passées de 10 minutes à La Réunion. Bien le bonjour à toutes.

0: Allez, c'est parti, nous réveille la réunion. 6h10, 02, 62, 99, 12, 00, café crème et vitamines. Alors là, vraiment, on espère que vous êtes en forme. Et c'est parti, on commence cette belle journée. 02, 62, 99, 14, 00. En chanson, c'est même mieux. Freedom, bonjour. Allô?
1: Bonjour ma chère Julie, la grande famille, la deuxième, la troisième jeunesse, je vous ai tout.

0: C'est une fidèle de la radio de Saint-Louis, 84 ans, il doit écouter la radio. Elle a toujours cet amour, cette joie de vivre. Aujourd'hui, un an de plus, Chantal Lautier, Sainte-Rose, deuxième dauphine, Mamie Réunion, troisième jeunesse, deuxième jeunesse, un an de plus. Aujourd'hui, elle est en vacances à la métropole, elle nous écoute ce matin. Et joyeux anniversaire à tous nos chers amis, cette semaine, un an de plus. Merci la vie. Et quant à moi, je vous dis, je donne rendez-vous demain, dimanche. Je compte sur vous, nos chères et grandes familles deuxième, troisième jeunesse, à faire le déplacement demain pour notre grande journée dansante, dimanche 27, pour clôturer les festivités. Autant aussi de ces ferveurs de la Salette. Mais demain, je vais dédicacer moi-même personnellement cette pensée. Ce matin est venue parce que ben aussi on a la présence du pape Léon XIV qui est en métropole. Mais demain, je vais dédicacer mon bal spécialement pour le pape Léon XIV, avec ce bal qu'on aura l'occasion demain de faire le déplacement du côté de la salle, le restaurant Le Vubel, demain dimanche 27, avec une ambiance encore Gaïa, belle ambiance, belle énergie qu'il y aura demain tout au long de la journée. Le bal va démarrer de 9h jusqu'à 17h30. Organise Azot de faire comme Azot l'a envie de faire, comme l'habitude de faire pour faire le déplacement demain du côté de Vubel. Quant à moi, Julie, je vous dis gros bisous, bon week-end à toutes les Réunionnais, que ce soit ici, la métropole, dans le monde entier, et à toute l'équipe de Radio Freedom, Monsieur Camusul, Frédéric Custan. Je vous dis gros bisous, je vous aime, toujours la paix et l'amour dans le cœur de chacun.
1: Eh ben merci beaucoup, nous aussi on vous aime.

0: chéri Yves de Bâtrouge. Bon week-end et bonne journée de la part de Laurence et de la Saline. 02 62 99 14 00, la suite dans quelques instants. Tout de suite, bonjour Christy.
1: Bonjour à tous, c'est Christy. Les messages des planètes pour ce samedi 26 septembre. Le soleil est en balance et nous fêtons les Côme et les Damiens. Bélier, ne forcez ni les gens ni les situations. Il faut attendre pour entreprendre. Taureau, journée difficile et un peu contrariante. Rendez-vous manqué, retard, essayez de ne pas vous laisser abattre. Gémeaux, tout s'apaise, sauf si vous continuez à entretenir des conflits d'orgueil. Cancer, vous êtes d'une nervosité excessive et à vrai dire pas très aimable, tant pis pour vous. Lion, des tensions montent, canalisez-les par un léger sport. Vierge, ne croyez pas tout ce que l'on vous raconte, restez sur vos gardes et attendez des preuves. Balance, méfiez-vous des crédits accumulés, des problèmes sont en vue. Scorpion, aujourd'hui, vous êtes enclin à la rêverie. Qu'à cela ne tienne, vous avez bien mérité cette petite parenthèse. Sagittaire, vous vivrez des moments ardents que seule une possessivité excessive pourrait ternir. Capricorne, ne présumez pas trop de vos forces. Vos défenses naturelles sont un peu affaiblies. Verseau, désireux d'agir, ne prenez que des risques calculés pour retomber sur vos pieds. Poisson, excellente nouvelle en ce qui concerne votre porte-monnaie. Une situation se débloque en votre faveur. Je vous souhaite à tous une journée pleine de tendresse. À bientôt.
0: À très bientôt, Madame Christy. Et tout de suite, le résultat des jeux, c'est parti.

Hier, nous étions du côté de l'hippodrome de Vincennes avec 18 partants. Il fallait jouer le 13, le 11, le 12, le 10 et le 15. 13.

0: 11, 12, 10 et le 15 rapport du Quintet dans l'Indre 35 603,80 € et dans le Désandre 485,60 €. Résultat cette fois pour l'euro million, il fallait jouer le 11, 12, 15, 38, 49. 11, 12, 15, 38, 49. Pour les numéros étoiles, le 11, non, le 10 et le 12. Et numéro My Million AQ, 685, 4, 226. AQ, 685, 4, 226. Et voilà, voilà, on a fait le tour. Dans un instant, on passera chez vous pour le free 2 millions. Mais ça, je vous en parle plus tard. 02, 62. 99 14 00 les dédicaces. Freedom, allô.
1: Allô.
0: Bonjour.
1: Allô, bonjour. C'est la chanson, c'est Vive la mariée. Aujourd'hui, j'ai un petit enfant qui est marié.
0: Ah, trop bien.
1: S'appelle Maceo.
0: Ouais.
1: Et Taïsan.
0: D'accord.
1: Et il se marie à Bourg-en-Bresse.
0: Ah, trop bien.
1: À 15h30.
0: Ouais.
1: Et c'est une place de la mairie, l'hôtel. Sur Sacré-Cœur.
0: Ah, trop bien. Et vous y êtes allé? Vous avez fait le déplacement ou pas?
1: Non, parce que j'ai pas pu parler. Je viens d'arriver sur l'Afrique.
0: Ah, d'accord. D'accord. Ah, on a la chance comme ça, donc.
1: Et c'est sa mamie, ça.
0: D'accord, ok. Ben, nous embrasse Bana bien fort. Nous pense à Zot.
1: Et pour toute la famille.
0: Les bons.
1: La famille, la France et la Réunion.
0: Ok, à bientôt.
1: Et au revoir, donc.
0: Belle journée.

0: 02 62 99 14 00. Freedom, bonjour.
1: Bonjour, ma chère Julie. Comment allez-vous?
0: Ben, ça va, et vous?
1: Ben, ça va, aujourd'hui, mon vieilli, un an de plus.
0: Oh là là là là, la chance!
1: Et mamie Ginette, Rivière-Saint-Louis, 84 ans aujourd'hui, ma fille.
0: Aujourd'hui, c'est autre jour, ma fille.
1: Oui, aujourd'hui, c'est mon jour. Et en plus, mi fête, mi dis à bonne fête à mon premier petit-fils, Damien.
0: D'accord.
1: Et la point revient pour dire, monsieur les Damien.
0: Ben, d'un instant, m'a regardé.
1: Ben, elle est bon.
0: Mais bon.
1: Julie, ben, m'y remercie à vous.
0: Ouais.
1: On l'envoie de petits courriers, vous engorder quand on aura le temps, s'il vous plaît.
0: Ouais, m'y regarde ça aussi.
1: Et moi, on a sept petits-enfants.
0: Ouais.
1: Cinq orgueurs.
0: Ok.
1: Et les cinq orgueurs, et les premiers trois, dans les trois filles, moi, j'ai eu deux premiers petits garçons.
0: Oh là là là là là là.
1: Et Damien et Christopher et les trois orgueurs aussi, il y en a trois petits garçons dedans.
0: Ok.
1: Et ben les gars, mais Julie, ben me dit merci mon Dieu et m'y a répondu un petit peu comme dit Bonna et m'y voudrait la chanson s'il te plaît et m'y remercie Sandrine, Jean-Yves, Brunella, Christopher sans préférence et m'y dit bonne fête à Damien et Sandrine. Et tout le monde, bonne journée, merci, pense à moi. Et m'y voulait la chanson de Billy, moi, elle est la même, s'il te plaît.
0: Moi, elle est la même, ok. Donc là, mais elle est la même, alors.
1: Ah ben, merci, mon Dieu, ça, et merci, Fabrice Andranien, la pense à moi aussi.
0: Ah ben, elle n'oublie pas quand même.
1: Hein, le courage, ben oui. Julie, fais plaisir, écoute à vous, ma fille, écoute 24 sur 24.
0: Ah, ben en tout cas, nous fait pète le son ce matin avec un petit Racine des Îles.
1: Ben, elle est bon, Julie, merci bien.
0: Allez, nous retrouve.
1: Allez, ben, voici tous les

0: Bonjour Freedom, Sandrine, Jean-Yves, Brunella, Christopher de Saint-Louis souhaite à maman Ginette un an de plus ce jour, le 26 septembre. Bon anniversaire, santé, joie, tu es une maman en or, merci pour nous avoir donné la vie. Que Dieu te bénisse maman, on ne te dit pas assez souvent, maman je t'aime pour toujours. Oh là là là là là là, si ça c'est pas un joli message d'amour, je ne sais pas. 02 62 99 14 00, Freedom allô.
1: Bonjour Julie.
0: Bonjour.
1: Ça va bien?
0: Ça va ou même?
1: Très bien, merci.
0: Que se raconte?
1: Ben, elle est bien, comme dit ou même. Elle est comme dit maintenant.
0: Ah, ben, elle est bon.
1: Ben, elle est la même.
0: Ben, tant mieux.
1: Ben, bien sûr, pour mieux, tant mieux. C'est Marianne Nigoud de Salazie,
0: oui. Ah oui.
1: Oui, mais non, on reconnaît.
0: Il dit plus, il présente plus.
1: Ben oui. Qu'est-ce que ça veut dire, là? Il veut pas une bonne chanson, Christophe Belle.
0: Ouh, joli, oui. Ça, c'est pour qui ça?
1: Ben, pour moi, pour toute ma famille. Pour mes enfants, toute ma famille, pour mes amis, et pour toute l'équipe de Freedom, mais sans oublier Raoult, et Franck, Franklin,
0: Quand il maille comme ça, là, là, puis bon, là.
1: Ben oui. Parce que l'homme, ça fait ma mort, c'est un petit peu pressé, moi, là.
0: Ah, d'accord, ben allez à où, allez à où?
1: Non, attends, quand c'est un petit peu.
0: Ah, d'accord, ok, ben dis-moi un petit coup, là, qu'est-ce que ça fait aujourd'hui?
1: Ben là, l'homme, ça fait la mort, ben après, ben, qu'est-ce que ça fait? Fait ménage, comme d'habitude.
0: D'accord.
1: Ben, après, je ne me connais pas. Après, je me savais la messe en direct.
0: Ah, elle est bien aussi, celle-là?
1: Oui.
0: Bon. En tout cas, après, on va dire, moi, s'il est bien.
1: Oui, ce matin, là-bas, mais ça va, mon garçon est parti.
0: Ben, où t'es, ben, nous, t'es connais d'avance, quand ça, c'était quoi la date du voyage? Pourquoi on n'a pas parti?
1: Ah, ben, nous est parti, nous venons retourner en janvier.
0: Ok, ben, où travaille, puis...
1: Ah, l'argent, Julie.
0: Oui, bon, ben, ça, c'est une autre affaire.
1: Encore billet, l'avion, mais cher.
0: Oui.
1: Eh ben là, c'est cause mon garçon sur Réunion Première, qu'elle était là-bas.
0: Ah bon?
1: Interpelle Wilson avec 40, c'est pas que la fait cause à lui.
0: Ou le garçon, ça alors?
1: Oui!
0: Ah ah, ben le garçon finalement une star, une vedette?
1: Ah ben oui, c'est comme moi.
0: Bon, Marianne, mais mets toute chanson, bonne année, Giano.
1: Oui, bon, oui, bien sûr, bonne journée, Giano.
0: Allez, gros bisous.
1: Au revoir.

0: 02 62 99 14 00. Freedom, bonjour.
1: Oui, bonjour Madame Julie.
0: Bonjour, ça va?
1: Oui, ça va, et vous?
0: Mais ça va, merci.
1: C'est Géraldine du Tampon.
0: Oui.
1: J'aimerais écouter Rose Lawrence.
0: Mmh.
1: Africa.
0: D'accord, comment le dit-moi ça là?
1: Africa.
0: Non, Rose comment?
1: Comment j'ai dit ça?
0: Non, parce qu'on m'a pas compris.
1: Rose Lawrence.
0: Ok, très bien, c'est pour qui ça?
1: Bah, c'est pour la team de Freedom.
0: Ouais.
1: Tout le monde pour vous. Et pour tout le monde.
0: Pour passer une bonne journée aujourd'hui.
1: Voilà. Le temps ici, c'est pas top, top, top. Hein.
0: Les vrais ou ça ou les où?
1: Tampon.
0: Ah, t'es. Nous viendra pas alors?
1: Ah, ben non, c'est pas. Moi, même s'il y a la pluie, c'est le week-end. Parce qu'on bosse toujours la semaine. Et après, même oui. S'il va pleuvoir, c'est le vrai. Week-end.
0: C'est vrai, c'est vrai. Bon, ben nous va faire sec linge avant, après nous arrive.
1: Viens, on m'a fait un bon. Comment? Rogaille saucisse, un truc comme ça. Un peu.
0: Ah, ben voilà, si vous voulez parler avec moi, ben les bons, bien arrive.
1: Viens,
0: on. En tout cas, c'est avec beaucoup de plaisir qu'on passe votre chanson. On vous dit à bientôt. Gros bisous.
1: Gros bisous, bisous, bye, Piouk.
0: Ça même.

0: 02 62 99 14 00. Freedom, bonjour.
1: Bonjour, c'est Stevie.
0: Oui.
1: Hier, on m'a fait préparer un peu avec mon camarade Jean-Pierre.
0: Oui.
1: Nous, on a un camarade de Pelotonin. Il ne veut plus faire rien. Il ne veut plus faire rien. Mais vous voudrez savoir s'il travaille un peu comme les dames et dans le groupe Magnan. Alors, si vous pouvez trouver Antonin, groupe Magnan, pour voir s'il travaille un peu ou si on est paresseux.
0: S'il est paresseux même, s'il est qui même?
1: Ben.
0: Ben, nous ne pouvons pas la question, en tout cas.
1: On va y aller, on va voir si Antonin peut plus faire quelque chose.
0: Ouais,
1: Jean-Pierre, écoute ça bien, hein. Et puis mon camarade Coco l'entre deux aussi.
0: Ah, Coco, comment?
1: Qui connaît?
0: Ah, ben oui. Et du coup, attends, là-haut, Antonin. Ben, elle est bon, nous mettre ça pour.
1: On va y faire travailler, hein?
0: Ben oui, quand même, un petit peu.
1: Ah bon?
0: Pas qu'aujourd'hui, samedi, ben, bon, assise.
1: Bonne journée, à
0: Belle journée à vous.

0: 00 Freedom, bonjour.
1: Oui, allô, bonjour. Bonjour, c'est ça.
0: Ça même, même.
1: Oublie-le, nos unis.
0: Inquiète pas, ça même, même.
1: Laissez-y.
0: Oui.
1: Je voudrais écouter Alain Ramalisson.
0: Ouais.
1: Bon anniversaire.
0: Ouais.
1: Ce sera pour mon belle-sœur Aline.
0: Mm-hmm.
1: Elle fête ses 80 ans aujourd'hui.
0: Mm-hmm.
1: Et pour toute sa famille.
0: Ok, des bons. Un an de plus là alors.
1: Non, 80.
0: Ouh là là là là, le bel âge.
1: Oui, le bel âge. Et bien, il passe à l'air, bonne journée.
0: Ok, ben allons casse les reins alors.
1: C'est Ginette Ravine d'Aliel, ça.
0: Bonne journée à vous, Ginette. À bientôt, Ginette.
1: Oui, moi, laissez-y, moi, gagne la ligne.
0: Ah, inquiète pas.

0: Michou et à ses enfants du port, bonne journée, bon week-end de la part de T-Bombe. Bonjour Freedom, je souhaite un joyeux anniversaire à mes deux filles, à mes deux belles sœurs, Solange et Edith pour aujourd'hui. Un bon week-end à tout le monde, c'est Marilyn de la Possession. 02 62 99 14 00. Freedom, bonjour.
1: Allô.
0: Bonjour.
1: Bonjour, c'est Madame Gagné, Rivière du Maribas.
0: Ah, Maroconia, où m'a fait?
1: Ah, mien, Maro. Ah, tout le temps, il fait de mon dédicace, il vient à où il dit, t'es ma gazette, il s'accueille madame là. De mon dédicace pour José Rivière du Maréba, pour ces deux garçons mourchiens. Mm-hmm. Mourchiens, mm-hmm. Elle a demandé, trouvé mon abouti, Kaïsara, elle a demandé de mon dédicace pour elle, tout le temps. Et puis il fait demande pour elle, pour l'autre, mais pas pour elle. Beaucoup de mouni, tu vois, mais il fait demande dédicace pour moi.
0: Ben de Mouniema ou Madame Gané?
1: Ben oui, mais le reconnu, moi.
0: Ah ah, Madame Gané de Freedom.
1: Ah oui, c'est bien ça. Pour Madame Brévi, pour son mari, pour son garçon en France, et pour toute la famille Gané, Casimir, tous mes petits enfants, mes trois enfants, et pour ma soeur Yolande Gané, pour Mariano Gagné, pour toute la famille et pour vous aussi, un bon cigare mauricien.
0: Laquelle?
1: Je ne sais pas, mettez.
0: Madame Gagné, la note de où nous a fâché là?
1: Ah non.
0: Ah ben si, on peut pas arriver là, dire on ne connaît pas quelle chanson on veut.
1: Ben mettez un cigare mauricien, ou on va danser comme
0: ça. Quand vous voulez comme ça, ou on a de mounena déjà, ça t'y connaît déjà, cause ça t'y veut. Ah ou arrive là?
1: Ah ben là.
0: Si, ben là, ben de toute façon, mais déjà sur la playlist de Alain Ramanissom. Nous va rester là-dessus même.
1: Oui, ça dit au moins. Merci Catherine.
0: Allez, nous retrouve.
1: Allez.
0: Belle journée à vous. Ôtez, Madame Gagné de deux ou ça.

0: 62 99 14 00. Freedom, bonjour.
1: Bonjour Julie.
0: Oui.
1: Tu vas bien?
0: Ça va et vous?
1: Oui, ça va bien, oui. Quand je voulais faire une dédicace pour mes jumeaux et jumelles, Varin, Benjamin, Elia et Michel de Bois-Rouge-Sainte-Marie, qui fêtent leurs 18 ans aujourd'hui. Et je donne mon bonjour à leur maman, Aurélie, et Julie. Et pour tous mes enfants, et pour tout le monde qui me reconnaisse, et sans oublier à toi, Julie, ma copine Malika, et sa fille.
0: Ok, elle est bon. Et c'est quoi la chanson?
1: Ben, il peut dire Matenti Dancehall de, parce que je aime bien la dancehall comme moi, Matenti Dancehall de la Désillusion, parce que bon.
0: Oh, t'es là, on est encore dans. Ah non, ça, oulada, moi, ça, la semaine dernière, t'es.
1: Ben, mais le chanteur que j'ai qui aime, moi, il n'aime pas, il ne peut pas dire au même ça, parce que.
0: Ah ben non, ben si on veut. Si on veut.
1: Matenti Mikaben, alors.
0: Non, mais si vous voulez Babylon, moi-même Babylon, c'est vous qui choisissez ma fille. Mais je veux dire, oh, la semaine dernière, oh, la fin de passe.
1: Mais je connais,
0: Mais moi, je embrasse à vous fort de toute façon. Je mets toute chanson.
1: Oui.
0: Et bon?
1: Gros bisous à Malika, un gros bisou à Malika et Camilla.
0: Ma fille passe le message.
1: Allez, bonne journée à toi.
0: Allez, nous retrouve. Un petit soin à l'ancienne.

0: 21h passé de 38 minutes 02 62 99 14 00. Freedom Allo.
1: Aïe.
0: Bonjour. Bonjour, soleil dans la cave.
1: Mais dans le lit.
0: Ah, d'accord.
1: Bah, oui, encore dans le lit.
0: Okay. Oui, mais non seulement dans le lit, on est sous la couette aussi, là, non?
1: Moitié, moi je le trouve.
0: Ok.
1: C'est sur le vieux de petite île.
0: Ok.
1: Oui, passe-moi un petit mot sur Histoire d'amour, Cassia et Désiré François. Parce que tout le monde pas Cassia. Désiré François.
0: Ouais.
1: S'il vous plaît.
0: Ok, elle est bon. C'est pour qui ça, ces histoires d'amour là?
1: Vous, l'autre côté là-bas. Hein? Et après, famille Bonne Maurice qui était aussi.
0: Ok, ouais.
1: Vous voulez, hein? Passe-moi ça bien. Comment tu sais, Saint-Louis, Prima. Allez, lance-moi ça, s'il vous plaît, madame Julie. Merci
0: et, bien. Et du coup, là, elle est encore sous la couette, là, qu'elle lève, là.
1: Ah, laisse-la lever, laisse-la, c'est cool, mon petit musique, comme il lève.
0: Ah, dans pas longtemps, ah, alors.
1: J'en ai reste dans la case, souvent.
0: Ok, mais quel côté où arrête où on est là encore,
1: Petite île.
0: Dans la pluie, là?
1: Le sud. Là, il y a un soir, il tombe un peu, il arrête, là, le temps est gris. Ben, vaut mieux, reste dans mon enfer.
0: Ah, ben oui, ben nous passera pas non plus. Bon, nous dire ouais bientôt alors.
1: Ben, je suis pareil, merci bien, madame Julie.
0: Allez, ben,

0: 02 62 99 14 00. Freedom, bonjour.
1: Bonjour Julie, c'est Mamie Jo du Chaudron.
0: Oui, bonjour Mamie Jo.
1: Oui, c'est pour mon anniversaire. Aujourd'hui, j'ai 75 ans.
0: Ouh, ok, joyeux anniversaire.
1: Ben merci. Donc, je voudrais la chanson de Marie-Josée Couronne. Bon anniversaire.
0: Mmh. Ok.
1: Et puis pour mes enfants aussi. On en a deux en métropole. Mmh. Et il y en a trois à La Réunion.
0: Ok, elle est bon.
1: Oui, et ainsi pour Freedom et pour vous aussi. Hein.
0: Ah, ben merci beaucoup. Joyeux anniversaire, ma fille. À bientôt.
1: À bientôt. Merci beaucoup.

0: Et oui, c'est déjà fini, mais on vous donne rendez-vous demain matin. Donc, avec ce petit papier, petit stylo, marque bien, comme ça, demain matin, nous passe.
1: La minute dionysienne. Le week-end des 19 et 20 septembre, Saint-Denis a ouvert grand les portes de son patrimoine. Le fil conducteur de cette édition, Croisez les regards, patrimoine en jardin. Pour raconter une ville qui prend soin de sa mémoire et fait vivre sa culture. Brigitte Adam, adjointe au maire.
2: L'histoire de la Réunion n'a pas été racontée dans nos écoles. Donc c'est important pour nous de connaître l'histoire de la Réunion à travers ces journées européennes du patrimoine. Comment vivait la Réunion il y a 20, 30, 40, 50, 60, 100 ans? Qu'est-ce qui s'est passé avant nous? Et comment est-ce qu'aujourd'hui on évolue face à tout ça?
1: Du château à Morange à Beaubassin, en passant par Saint-Bernard et la médiathèque François Mitterrand, ces journées du patrimoine ont dessiné un même fil, celui des jardins de Saint-Denis, entre mémoire et création. Erika Barech, maire de Saint-Denis.
3: Malgré le temps qui n'était pas forcément complètement avec nous, ça a été quand même un franc succès. On a eu beaucoup de visites, beaucoup de gens qui ont profité de ces visites guidées dans toute la ville, dans tous les quartiers. Donc on est vraiment ravis et on vous donne rendez-vous à l'année prochaine.
0: Et Freedom, il est 6h passé de 40 minutes, le moment de la revue de presse. Sokaina Soula nous a rejoint, bonjour.
4: Bonjour Julie, bonjour à tous.
0: Et sans surprise, la une du quotidien est consacrée ce matin à cet événement historique. Le pape Léon XIV est en visite dans l'Hexagone.
4: Des réunionnais dans le pas du pape, dans les pas du pape, titre le quotidien. Quatre paroissiens de Saint-Denis ont fait le déplacement pour vivre l'événement de près. Parmi eux, Damien et Séverine, c'est leur toute première fois en métropole. À défaut de pouvoir assister aux grandes messes organisées dans la capitale ce samedi, le duo mère-fils se rendra dans les Pyrénées et participera à une procession des flambeaux.
0: Et justement, dans la rubrique Mémoire d'ici, toujours dans le quotidien, on fait un bond dans le passé en 1989.
4: Date à laquelle le pape Jean-Paul II était venu à la Réunion, c'était un 1er mai, certains s'en souviennent peut-être. Dans les colonnes du quotidien, ce matin, on découvre comment l'idée de ce voyage est née. Alors, durant cette période, Monseigneur Gilbert Aubry se trouvait à Rome et avec les autres évêques de l'océan Indien, ils ont proposé cette destination sans savoir qu'elle serait retenue. Il paraît que le pape Jean-Paul II a fait tourner son globe et a pointé du doigt notre île en disant, je cite, « Mais il n'y a rien là-bas ». Les évêques lui auraient répondu « Mais si, venez voir », sa seule réaction aurait été « Bon, bon, on verra bien ». Et la suite de l'histoire, Julie, vous la connaissez.
0: Les drones de la police prennent de la hauteur à Saint-André.
4: Oui, c'est à lire dans le quotidien. La mise en place d'une brigade des moyens aériens depuis février dernier a pour but de lutter contre les violences urbaines. Les drones peuvent détecter un groupe qui se rassemble et permettre à la police nationale d'anticiper une situation susceptible de dégénérer. 4 appareils ont été mis à disposition.
0: Zinfo 974 revient à la une sur le meurtre qui s'est produit mercredi soir à l'Ermitage Les Bains. Le suspect est incarcéré.
4: Un quinquagénaire a été assassiné dans la résidence SHLMR Le Lagon. Selon le parquet, il a reçu 14 coups de couteau. Le principal suspect ne serait autre que son voisin du dessus. Il a été mis en examen et incarcéré hier pour assassinat.
0: Et un portrait à découvrir sur le site l'info.re ce matin, un portrait d'une Sainte-Andréenne.
4: Elle se prénomme Gaëlle Nebon, un exemple de réussite. La jeune femme réside actuellement à Lyon, elle est avocate et s'apprête à ouvrir son propre cabinet. Aussi loin que je me souvienne, j'ai toujours rêvé de porter la robe, ce sont ses mots. Son parcours est détaillé en petite une sur l'info.re.
0: Et tout de suite, on passe à la météo avec SOS Click.
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0: Alors du coup, voilà, ça fait un peu meilleur que tout à l'heure.
4: Oui, tout à fait, le soleil est au rendez-vous sur Saint-Denis. Oui, sur Saint-Denis, il fera plutôt beau sur Saint-Denis, je le disais, et sur une grande partie du département, on aura quelques nuages qui feront leur apparition. Le ciel sera assez chargé au fil des heures. Côté Sainte-Rose, il va pleuvoir. Côté Saint-Philippe également. Cet après-midi, on aura un mauvais temps qui risque de se généraliser. Ça sera surtout dans les cirques, dans le sud, ainsi que dans les hauteurs de l'ouest. Voilà, côté température, on attend finalement des températures de saison. 28 degrés sont attendus pour les températures maximales sur le littoral, 24 degrés dans les cirques et 17 à 18 degrés au volcan.
0: Bah, une belle journée en tout cas, enfin.
4: Belle journée voilà. En perspective, on peut dire qu'il y en a pour tous les goûts.
0: Effectivement. Merci beaucoup en tout cas, Soukaina, et puis on vous retrouve tout à l'heure pour le premier journal.
4: À tout à l'heure.
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0: Et Freedom, il est 6h passé de 48 minutes, tout de suite place aux avis et communiqués avec MutaDC.
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0: En métropole, décès de Madame Grondin, Vivienne, Guylaine. Née Bègue, Madame Grondin, Vivienne, Guylaine. Née Bègue, originaire de Saint-Denis. Décès survenu en métropole vendredi 11 septembre, à l'âge de 70 ans. Le convoi mortuaire sortira du centre funéraire de Bois-Rouge-Sainte-Marie aujourd'hui. La bénédiction aura lieu en la chapelle du centre funéraire de Bois-Rouge à 15h. Cet après-midi, l'inhumation se fera au cimetière de Bois-Rouge-Sainte-Marie. À l'étang Salé-Léo, décès de Madame Biaise, Marie Suzy. Née Payette, Madame Biaise, Marie Suzy. Née Payette, décès survenu samedi 19 septembre à l'âge de 73 ans. Le convoi mortuaire sortira de la chapelle ardente de l'étang Salé-Léo aujourd'hui. La bénédiction aura lieu en l'église de l'étang Salé-Léo à 11h ce matin. L'inhumation se fera au cimetière du même lieu. À la rivière Saint-Louis, décès de Madame Pigasse, Josette, dite Zézette, Madame Pigasse. Josette, dite Zézette, décès survenu accidentellement mercredi 23 septembre à l'âge de 80 ans. Le convoi mortuaire sortira de chez Madame Foucon, Jeanne, au 13 chemin des Eucalyptus, à la rivière Saint-Louis, aujourd'hui. La bénédiction aura lieu en l'église de Fatima, à la rivière Saint-Louis, à 11h, ce matin. L'inhumation se fera au cimetière de la rivière Saint-Louis. À Sainte-Marie, décès de Madame Alaguiri, Marilus, Daniel, Madame Alaguiri, Marilus, Daniel. Décès survenu en métropole mardi 15 septembre à l'âge de 80 ans. Le convoi mortuaire sortira du centre funéraire de Bois-Rouge-Sainte-Marie aujourd'hui. La bénédiction aura lieu en l'église de Sainte-Marie-Ville à 11h ce matin. L'inhumation se fera au cimetière de Sainte-Marie. À Saint-Denis, décès de Monsieur Sévagami, Johnny, Jean, Paul. Monsieur Sévagami, Johnny, Jean, Paul. Décès survenu mercredi 23 septembre à l'âge de 55 ans. Le convoi mortuaire sortira du centre funéraire de commune Prima, Saint-Denis aujourd'hui. La bénédiction aura lieu en la chapelle du centre funéraire de Prima à 10h ce matin, suivi de la crémation. À la Marine Sainte-Suzanne, décès de Monsieur Érapa Jean-Yves. Monsieur Érapa Jean-Yves, fils de Monsieur Érapa Paris et de Madame Elama Christiane, décès survenu en métropole jeudi 17 septembre à l'âge de 68 ans. Le corps sera rapatrié sur l'île aujourd'hui. Le convoi mortuaire sortira de chez ses parents au 28 rue Le Dour à la Marine Sainte-Suzanne demain. La bénédiction aura lieu en l'église de Sainte-Suzanne à 15h demain après-midi. L'inhumation se fera au cimetière de Sainte-Suzanne. À Saint-Denis, décès de la jeune Abadi, Julia, Kathleen, Charlotte, dite Juju. Décès de la jeune Abadi, Julia, Kathleen, Charlotte, dite Juju. Fille de Monsieur Abadi, Silvio Christian, et de Madame Abadi, née Lartin, Géraldine, décès survenu mardi 22 septembre à l'âge de 16 ans. Le convent mortuaire sortira de la salle d'éveillé de l'étang Saint-Paul aujourd'hui. La bénédiction aura lieu en l'église de Saint-Gilles-Léo à 11h ce matin. L'inhumation se fera au cimetière de Saint-Gilles-Léo. Au tampon décès de Monsieur Payette, Vivian, Nicolas. Monsieur Payette, Vivian, Nicolas, décès survenu tragiquement. Mercredi 23 septembre à l'âge de 35 ans, le convoi mortuaire sortira de chez ses parents. Au 60 rue Maurice Ravel, au 14e kilomètre au tampon, le lieu, la date et l'heure des obsèques vous seront communiquées ultérieurement. À Saint-Denis, décès de Monsieur Moinbas, Jean-Alex. Monsieur Moinbas, Jean-Alex, décès survenu mercredi 23 septembre à l'âge de 76 ans. Le convoi mortuaire sortira du centre funéraire de Prima à Saint-Denis aujourd'hui. La bénédiction aura lieu en la chapelle du centre funéraire de Prima à 15h cet après-midi. L'inhumation se fera au cimetière de l'Est. À la Maravieille Place à l'Asie, décès de Monsieur Marimoutou Hugues Nobert, dit Bébert. Monsieur Marimoutou Hugues Nobert, dit Bébert, décès survenu jeudi 24 septembre à l'âge de 72 ans. Le convoi mortuaire sortira du centre funéraire de Saint-André aujourd'hui. La bénédiction aura lieu en la chapelle du centre funéraire de Prima à 8h30 ce matin, suivie de la crémation. À Sainte-Suzanne, décès de Monsieur Boyer Robert. Monsieur Boyer Robert, décès survenu hier à l'âge de 80 ans. Le convoi mortuaire sortira de son domicile au 26 chemin Bras de Fer à Sainte-Suzanne aujourd'hui. La bénédiction aura lieu en l'église Sainte-Vivienne de Quartier Français à 13h cet après-midi. L'inhumation se fera au cimetière de Quartier Français. À Saint-André, décès de Madame Robert Marie Arlette, née Grondin. Madame Robert Marie Suzanne Arlette, née Grondin. Décès survenu jeudi 24 septembre à l'âge de 83 ans. Le convoi mortuaire sortira du centre funéraire de Saint-André aujourd'hui. La bénédiction aura lieu en l'église de Saint-André-Ville à 14h cet après-midi. L'inhumation se fera au cimetière du même lieu. À Saint-Denis, décès de Monsieur Richemont Nathan Émile. Monsieur Richemont Nathan Émile, décès survenu mardi 22 septembre à l'âge de 77 ans. L'inhumation de l'urne se fera au cimetière de commune Prima à Saint-Denis à 10h ce matin. À Saint-Gilles-les-Bains, Saint-Paul, décès de Monsieur Bataille Angelin, dit Lélin. Monsieur Bataille Angelin, dit Lélin, décès survenu brutalement mercredi 23 septembre à l'âge de 60 ans. Le convoi mortuaire sortira de chez sa mère, Madame Bataille Augusta, au 12 allée des Sirius, à Saint-Gilles-les-Bains, aujourd'hui. La bénédiction aura lieu en l'église de Notre-Dame de la Paix, à Saint-Gilles-les-Bains, à 11h ce matin. L'inhumation se fera au cimetière de l'étang Saint-Paul. À la plaine Saint-Paul, décès de Madame Moirot, Marie-Judith, née Klein, dite Ma tante Didite. Madame Waro, Marie-Judith, née Klein, dite ma tante Didite, décès survenu hier à l'âge de 97 ans. Le convoi mortuaire sortira de son domicile au 131, chemin des Combavas, à la plaine Saint-Paul aujourd'hui. La bénédiction aura lieu en l'église de Bois-de-Neuf-Saint-Paul à 17h cet après-midi. L'inhumation se fera au cimetière de Bois-de-Neuf-Saint-Paul. À Bois-de-Neuf, Sainte-Clotilde, décès de Monsieur Virama, Ramia, Jean-René, dit Jean-Marc. Monsieur Virama, Ramia, Jean-René, dit Jean-Marc. Fils de Madame Virama, Ramia, Suzanne, décès survenu jeudi 24 septembre à l'âge de 60 ans. Le convoi mortuaire sortira de chez sa maman au 76 chemin Massé à Bois-de-Neufle-Saint-Paul aujourd'hui. La bénédiction aura lieu en l'église de Bois-de-Neufle-Saint-Paul à 8h45 ce matin. L'inhumation se fera au cimetière de Bois-de-Neufle-Saint-Paul. Abrapanon, décès de Madame Claverie, Yolande, Cécile, née Bébo. Madame Claverie, Yolande, Cécile, née Bébo. Décès survenu hier à l'âge de 92 ans. Le conventuaire sortira de la maison funéraire de Brapanon demain. La bénédiction aura lieu en l'église de Brapanon à 14h30. Demain après-midi, l'inhumation se fera au cimetière du même lieu. À Saint-Pierre, décès de Monsieur Apaya, Richard. Monsieur Apaya Richard, ancien transporteur et père de Jean-Noël Apaya, transporteur. Décès survenu hier à l'âge de 91 ans. Le conventuaire sortira du centre funéraire Ligne Paradis Saint-Pierre. Le lieu, la date et l'heure des obsèques vous seront communiqués ultérieurement. À Saint-André-Cambuston, décès de Madame Faki, France, Anésie, née Michel. Madame Faki, France, Anésie, née Michel. Décès survenu hier à l'âge de 72 ans. Le conventuaire sortira du 5 rue des Lavandières à Cambuston. Le lieu, la date et l'heure des obsèques vous seront communiquées ultérieurement. À Saint-Leu, décès de Madame Pontalba, Marie-Angelina, dite Tiffy. Madame Pontalba, Marie-Angelina, dite Tiffy, décès survenu hier à l'âge de 79 ans. Le convoi mortuaire sortira de chez sa fille, Madame Honorine Clara, au 12 impasse des Citronnelles, au Waki, à la rivière Saint-Louis. Le lieu, la date et l'heure des obsèques vous seront communiqués ultérieurement. À Saint-Denis et à la possession, décès de Madame Esparon, Marie Paulette, Suzy, née Le Gros, Madame Esparon. Marie Paulette, Suzy, née Le Gros, décès survenu hier à l'âge de 89 ans. Le convoi mortuaire sortira du 39 rue Antoine Lambe à la possession. Le lieu, la date et l'heure des obsèques vous seront communiqués ultérieurement. À Brapanon, décès de Madame Étienne Anna. Madame Étienne Anna, décès survenu aujourd'hui à l'âge de 34 ans. Le convoi mortuaire sortira de chez sa mère au 3 chemin Martin de Lamotte à Brapanon. Le lieu, la date et l'heure des obsèques vous seront communiqués ultérieurement. Au port, décès de Madame Cinéa, Chinéa, Sougia, Kamala, dite Kamala. Madame Chinéa, Sougia, Kamala, dite Kamala. Décès survenu aujourd'hui à l'âge de 67 ans. Le convoi mortuaire sortira du 16 boulevard Verdun. Au port, le lieu, la date et l'heure des obsèques vous seront communiqués ultérieurement. Freedom pour vos avis et communiqués, un seul numéro, le 02 62 41 51 51.
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0: Et Freedom, il est 7h passé de 1 minute et tout de suite, voici le flash d'information.
7: Bonjour à tous. La visite du pape Léon XIV va se poursuivre ce samedi après une journée de vendredi au pas de course. Le souverain pontife a prononcé un discours à l'UNESCO à Paris, a assuré les vêpres à Notre-Dame et terminé par une veillée immense auprès de 80 000 jeunes au Stade de France. Ce samedi, l'attention se portera sur la grande messe en plein air prévue à 15h sur la place de la Concorde et sur l'avenue des Champs-Élysées. Plus de 400 000 personnes sont attendues et le dispositif de sécurité sera exceptionnel, avec plusieurs milliers de policiers déployés. Attention également à la paralysie des transports au cœur de la capitale avec de nombreuses stations de métro fermées comme Charles de Gaulle Étoile, Concorde ou Franklin Roosevelt. Ce samedi marque aussi la journée des marches pour le climat partout en France. Des mobilisations prévues à Lyon, Toulouse, Lille ou Marseille à Paris. En raison des contraintes de sécurité liées à la venue du pape, la préfecture a contraint la manifestation à se transformer en un rassemblement statique sur la place de la République. Dans l'actualité également, Volkswagen rappelle plus de 2,5 millions de véhicules de la marque ainsi qu'Audi dans le monde, dont un tiers en Allemagne. Un risque de corrosion du système de direction qui peut conduire à une rupture des vis et à son tour entraîner une défaillance de la direction. Les modèles concernés ont été produits entre 2013 et 2024. Quant à Audi, il s'agit de modèles Q3 fabriqués de 2017 à 2024. Le coup de pouce d'Engie, le fournisseur d'énergie, va verser une aide de 75 euros à ses 720 000 clients bénéficiaires du chèque énergie en 2025. 2026. Les clients éligibles n'auront aucune démarche à effectuer. L'entreprise dit vouloir lutter contre la précarité énergétique. Et puis en football, timide victoire de l'équipe de France en Ligue des Nations ce vendredi soir. 1-0 face à la Turquie, but inscrit par Kylian Mbappé. Les Bleus du volley, eux, n'ont pas tremblé et rejoignent la finale de l'Euro. Les tricolores qui affrontaient la Finlande ce vendredi soir se sont imposés sur le score de 3-7-1. Ils filent vers la finale où ils rencontreront la Pologne ce samedi à 21h. C'est la première finale depuis 2015. Excellente journée à tous, à notre écoute.
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0: 5 à La Réunion, 02 62 99 12 00. Allez, c'est parti avec vous. Est-ce que vous avez suivi cette arrivée-là? Parce que ça fait la une de tous les médias quand même. Hein. Le pape est arrivé en métropole. Est-ce que vous l'avez vu avec justement le président de la République? Il y avait également sa femme qui était là, tout de noir vêtu d'ailleurs. Est-ce que vous avez regardé? Est-ce que vous allez suivre la messe? Est-ce que vous avez fait le déplacement? Est-ce que vous connaissez des gens qui ont fait le déplacement? Est-ce que vous vous souvenez également de ce déplacement de Jean-Paul II à la Réunion en 1989 dans sa pape mobile? Trop chouette. 02 62 99 12 00. Sinon, les sujets sont libres, bien évidemment. Alors, vous savez quoi? On va faire les choses dans l'ordre. On va moucater un bon coup et après, on va parler de Dieu. Voilà, parce que sinon, ça passe pas. D'accord? Comme ça, après, on se fait pardonner après. Donc, nous moucate avant, bien évidemment.
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2: Déjà, félicitations, bravo pour le travail que le bande douanier qui fait, hein. Aïe, la presse, ils mettent un record absolu, un record, hein. 15 kilos, 17 kilos, cannabis, la drogue, patati patata, toute qualité, hein. Mais ils montent pas le pouvoir public, comment ça, il fait que ça, alors? À monte à nous un coup, à monte à nous juste dans le douane, quotidien, monte un fou de fait dedans, à monte à nous bien de fait dedans, il grille, il flambe, ou bien, la télé, elle montre comment il détruit ça. Mais quoi il fait que ça? Record, d'accord. Mais moi, je suis pas content, hein, moi. Au contraire, je me félicite, hein. Félicitations, bien. Mais bravo, vous êtes plus qui fait, hein. La douane, et ainsi de suite, hein. Mais que ça, il fait avec ça? La question, il pose, comme tout le monde pose, moi, je me pose cette question-là. À monter un coup, le pouvoir public, que ça, il fait avec ça? Il y a fait carrément, il constitue, il y a donne, il y a avant un autre pays, quoi il fait?
3: Bonsoir, éditeur. Eh, moi, attendez, Anneli, sympa, pour parler. Il y a eu plusieurs casiers de pompiers, sympa là-bas. Hein? Et tous les langeons, vous êtes pour mettre dans le dos, casse-pile, pour la fête, pour tout, il y a fait une casier de pompiers tous les jours. Eh, monsieur, j'ai dit, ben là, il vote pas d'avant pour avoir le bonhomme là-haut. Il fait le seul pied à porteur. Demande à la présidente de région, il y a une casier de pompiers là-bas. Oui, bien avec elle, tout ça là. Mélenchon, c'est le président. Président de la République, ou à qui la caserne, là. Ben oui, oui, pour dire. Voilà. Allez, au revoir.
4: Oui, là, on a dit, on a un coup de gueule pour passer contre Place Saint-Louis, un grand magasin, là. On a dit, là, point vigile, pour mettre DLA pour veiller, donc, DLA, là, un petit cigare, DLA, là, il y a vase de monde, avec un petit quitter dans la main pour couper sac de monde, pour voler l'argent. On a dit, comment il fait, où ça finit arriver, quel point, donc, ben, moi, je ne comprends pas si ce magasin-là, j'entends. Ben, DLA, magasin, là, il est plein, un petit gratel, DLA, là. Il veille, un sac le monde, il veille le monde à pied, et puis, mon argent, un héros, ben, Dieu, t'as des travails, dans le son là-bas, allez, Mazalala, il va gagner un euro. Mais il vient en vase de monde, à Téala, il veille l'auto, il veille bonne madame quand il sort dans l'auto, il demande l'argent avec un petit quitter dans la main. Mais comme ça, mon policier là, il fait veille à soi, baise à soi, pour suivre à notre Téala.
5: Salut la Réunion, enfoiré.
0: Ah, dis-les autres, il fallait pêcher avant. Comme ça, nous moucate un bon coup et après, nous parle d'autre chose. 02 62 21 08 08, le répondeur enregistreur de la moucatalie à n'importe quel moment.

0: Alors, est-ce que vous avez suivi, là, sur toutes les chaînes d'information, quand même, on ne parle que de ça. Le pape Léon XIV. De belles photos à retrouver, d'ailleurs, dans le quotidien. Des réunionnais ont fait le déplacement, quand même. 02 62 99 12 00. Est-ce que cette messe, vous allez la suivre? Est-ce que ça reste important pour vous? 02 62 99 12 00. Prédom, allô?
1: Oui, bonjour, c'est Mme Julie.
0: Oui, bonjour.
1: Oui, il y a un petit renseignement à vous demander, s'il vous plaît. J'ai pas trop compris ce matin, Fabrice Tendrailien. Ça n'est pas ce demain, le parc de décembre à Saint-Leu, s'il vous plaît.
0: Ok, Benoît pose à lui la question.
1: D'accord.
0: Ben, elle est bon.
1: Parce qu'il avait une sortie avec le club, mais là, je sais pas. Parce que j'ai entendu vu belle, je sais pas quoi.
0: Oui.
1: Donc, j'ai pas compris. Est-ce que tu peux passer là, non, s'il vous plaît?
0: Alors, demain, quoi de prévu pour la troisième jeunesse?
1: Oui, c'était à Saint-Leu, Madame Julie.
0: Et ok, elle est bon. Et là, où veut suivre tout ça là, ou là?
1: Et l'ami veut savoir s'il fait toujours là-bas, et j'entends un petit peu vaguement là, ce Freedom ce matin, il fait le Saint-Gilles-Léo.
0: Oui, mais il veut dire, on a l'habitude de suivre?
1: Non, pas vraiment, parce que quand il est pris comme ça, il préfère prendre le car jaune, et le transport commun, et puis mais ça va.
0: Et il est aussi bien de prendre le car jaune le dimanche?
1: Et il n'est pas facile pour monter sur Saint-Gilles, parce qu'il a leur esprit, voilà,
0: ah.
1: Sur la possession par rapport à ça. Et le club aussi était déjà payé aussi une petite somme pour partir demain, le 27, au parc 20 décembre.
0: D'accord, et d'accord.
1: Et les amis ont entendu ce matin, ils disent, bon, ils retournent sur Saint-Gilles, je ne sais pas quoi, je ne comprends pas trop.
0: Bon, ben, que ça l'est prévu demain, la troisième jeunesse, viens dire à nous si vous êtes au courant.
1: D'accord, et l'ami écoute sur la radio.
0: Ben, elle est bon, merci.
1: Merci, Madame Julie.
0: À bientôt.
1: Allez, au revoir.
0: Allez, au revoir. 02 62 99 12 00. Freedom, allô.
2: Allô, bonjour, Madame Julie.
0: Bonjour.
2: Je vous appelle pour un remerciement, s'il vous plaît.
0: Oui.
2: Oui, puisque mon mari était décédé le 11 septembre, je voudrais remercier la doctoresse d'urgence de l'hôpital Saint-Pierre, les infirmiers et les infirmières qui ont bien occupé mon mari, puisqu'ils ont demandé qu'est-ce que mon mari mange. J'ai dit, mon mari mange pas le riz. Ils ont fait des gratins de pinot noir, des pommes de terre, des pâtes, tout. Et le docteur Franz Weber et tous les infirmiers et les infirmières, et remercier monsieur Guillaume Payette, tous les matins qui venait, madame Ludivine et madame Julie, les infirmières, les médecins, et remercier le président des anciens combattants, monsieur Bazin, et les porte-drapeaux, monsieur Le Traite, et les anciens combattants.

0: quand j'ai dit Liro Bernard, les gens ne connaissaient pas. Et quand les gens sont venus le soir, ils m'ont dit, il faut mettre époux de Laval Colette.
1: Ah, donc, d'accord. Là,
0: oui, parce qu'ils ne connaissaient pas. Hein, alors, il y a beaucoup de gens m'ont dit, il faut mettre époux Laval Colette, parce que les gens ne connaissent pas.
1: Ben oui.
0: Donc, je remercie tous les gens qui sont venus, même la pluie le soir. Et je remercie M. André Tianakoun, Patrice Tianakoun, qui était là pour la veillée, tout. Il a assisté à la messe. Et je remercie le maire du Tampon et son conseil municipal pour la gerbe. Mm-hmm. Et l'association patriotique pour la gerbe aussi. Bon, je remercie tous les gens. Et j'espère que je n'ai pas oublié toute ma famille. La famille Jean Blu est là pour la métropole. J'ai une filleule qui m'a accompagnée. Rencourt Bellefontaine, mm-hmm, et son ami Nativelle Jean-Marc qui m'aident beaucoup dans les démarches.
1: Eh bien, c'est vrai que dans ces moments difficiles, vous êtes très, très bien entouré. Votre...
0: Ah oui, très bien entouré, parce que là, il y a un officier qui a représenté ça, les Saint-Vincent-de-Paul, toutes là, ici, à Saumur, pour l'inhumation, puisque tout était fait à la réunion, il restait juste l'inhumation. Mm-hmm. Et comme moi, j'ai fait apparaître dans le journal, comme il était abonné le Courrier de l'Ouest, mm-hmm, et ben beaucoup de gens m'ont envoyé des cartes, ils sont venus, hein.
1: Oh là là, ben en tout cas vous êtes alors, bien entouré, je... les gens, ça se voit que vous êtes, oui, entouré d'amour, et même si c'est difficile,
0: ah, c'est difficile, hein.
1: Oui.
0: Oui, mais il avait fait tout avant ça, puisque il m'avait fait la donation de tout ce qu'il avait, tout. Alors, hein, oh, merci beaucoup pour tous les gens qui sont venus, même la pluie, le soir de la veillée, ils sont venus.
1: Oui.
0: Ouais. Alors, merci, eh ben, les médecins, les infirmiers, tout. Et Mme Pasquet Roselyne, c'est elle qui est allée au curé pour demander son dernier vœu. C'était un ancien, mm-hmm, enfant de cœur, ancien scout. Il voulait une messe chantée pour son départ. Mm-hmm. Donc, il a reçu ça. Merci beaucoup à Mme Roselyne Pasquet et tous les gens qui étaient là, hein. Mes amis, toute ma famille, la famille Jean Blu, tout était là. Donc merci beaucoup, hein.
1: Eh ben, en tout cas, on vous embrasse fort. Nos pensées sont pour vous. Et c'est vrai que là, vous allez vivre des moments très, très compliqués. Mais on pense fort à vous et à votre famille.
0: Oui, d'accord. Merci beaucoup.
1: À bientôt.
0: À bientôt. Au revoir, madame.
1: Au revoir. 02 62 99 12 00. C'est vrai que vous pouvez aussi nous appeler, hein, pour rendre hommage à un être important pour vous, à quelqu'un qui est parti trop tôt peut-être. 02 62 99 12 00, ça marche aussi. Tout de suite, il est 7h15 à La Réunion. Bonjour madame Christy.
2: Bonjour à tous, c'est Christy. Les messages des planètes pour ce samedi 26 septembre. Le soleil est en balance et nous fêtons les Combes et les Damiens. Bélier, ne forcez ni les gens ni les situations. Il faut attendre pour entreprendre. Taureau, journée difficile et un peu contrariante. Rendez-vous manqué, retard, essayez de ne pas vous laisser abattre. Gémeaux, tout s'apaise, sauf si vous continuez à entretenir des conflits d'orgueil. Cancer, vous êtes d'une nervosité excessive et à vrai dire pas très aimable, tant pis pour vous. Lion, des tensions montent, canalisez-les par un léger sport. Vierge, ne croyez pas tout ce que l'on vous raconte, restez sur vos gardes et attendez des preuves. Balance, méfiez-vous des crédits accumulés, des problèmes sont en vue. Scorpion, aujourd'hui, vous êtes enclin à la rêverie. Qu'à cela ne tienne, vous avez bien mérité cette petite parenthèse. Sagittaire, vous vivrez des moments ardents que seule une possessivité excessive pourrait ternir. Capricorne, ne présumez pas trop de vos forces. Vos défenses naturelles sont un peu affaiblies. Verseau, désireux d'agir, ne prenez que des risques calculés pour retomber sur vos pieds. Poisson, excellente nouvelle en ce qui concerne votre porte-monnaie. Une situation se débloque en votre faveur. Je vous souhaite à tous une journée pleine de tendresse. À bientôt.
1: Merci beaucoup, madame Christy. Et tout de suite, le résultat des jeux, c'est parti.

0: 10 et 15, 13, 11, 12, 10 et le 15. Rapport du quintet dans l'ordre 35 603,80 € et dans le désordre 485,60 €. Résultat cette fois pour l'euro-million. Il fallait jouer le 11, 12, 15, 38, 49. 11, 12, 15, 38, 49. Pour les numéros étoiles 10 et 12. Numéro My Million, AQ, 685, 4, 226. AQ, 685, 4, 226. Et voilà, nous avons fait le tour pour ça. Et puis si vraiment vous n'avez pas été chanceux, c'est parti. On vous laisse encore une chance de repartir avec un petit 4 sous. Et on passe tout de suite chez vous d'ailleurs. Allez, c'est parti. J'espère que le cahier est à côté du téléphone. Que vous êtes à côté du téléphone. Et nous voici partis. On va voir Monsieur Gilbert au tampon. Rue Paul Hermann. Va-t-il répondre ? Va-t-il gagner ? Monsieur Gilbert ? T'entends ? Eh ben alors ?
1: Bonjour.
0: Oh là là, Monsieur Gilbert est pas là. Il y avait 788 € à gagner, Monsieur Gilbert. Oh là là là là là là. Bon, c'est pas grave, on fera un heureux un petit peu plus tard alors avec 807 €. 807 €. C'est bon pour vous, vous l'avez bien noté, hein. Je l'espère en tout cas, parce que tout à l'heure, on passera chez vous.

0: 7h passées de 19 minutes. Bonjour. Allô? Allô? Lanmoun? Non? Ben, belle journée à vous. Freedom, bonjour.
1: Oui, bonjour Freedom.
0: Bonjour.
1: Oui, c'est pour répondre à la dame de tout à l'heure qui voulait savoir où on dansait demain.
0: Oui.
1: Normalement, on danse aussi à l'Opéra de 20 décembre à Saint-Leu.
0: Mmh.
1: Et c'est avec l'orchestre de Noël et c'est gratuit.
0: Ah!
1: Voilà.
0: D'accord, ben ça m'aime bien le mot là.
1: Voilà.
0: D'accord.
1: Dame, voilà.
0: Génial. Bon, ben.
1: Après, on danse dans le parc 20 décembre, mais c'est gratuit, c'est avec M. Noël, l'occasion de M. Noël qui fait au TVA d'habitude. Voilà.
0: D'accord. Et vous y serez, vous?
1: Ben, si Dieu le veut, oui.
0: Ah, génial. Bon, ben, vous me gardez une danse.
1: Voilà.
0: Merci, madame. À bientôt. Au revoir.
1: À bientôt. Au revoir.
0: Au revoir. 02 62 99 12 00. Et pour répondre à la question, on espère qu'elle est à l'écoute, cette dame. Hein. Demain, où ça n'a l'ambiance pour la troisième jeunesse, parc 20 décembre, exactement à Saint-Leu. Et c'est gratuit. Freedom, allô? Allô? Oh, t'es bien, raccroche pas vite comme ça. Freedom, bien le bonjour. Allô?
2: Oui, bonjour.
0: Bonjour.
2: C'est pour un remerciement.
0: Oui.
2: Je remercie tout le monde d'avoir été à l'enterrement au funérail de Marlène. Mm-hmm. C'est la sœur de ma nièce.
0: Mm-hmm.
2: Et toute la famille, tout le monde était présent. Toute la famille Honorine, toute la famille Rangama, mmh. tous les étrangers, tout le monde qui m'a fait connaissance avec, moi, tu ne connais pas.
0: Ouais.
2: Ben, elle a parti un peu trop zen, ben, nous ne peut pas faire rien.
0: Oui.
2: Ben, la destin est arrivé, il faut que nous, il s'en va.
0: Mmh.
2: Ben, je souhaite toute la famille, tout le monde l'a mené. Ben, je dis à merci.
0: Oui.
2: Parce que, dans notre été là, pour tout le monde, pour toute la classe, arrête là, accompagne-nous jusqu'à dernier moment.
0: Mm-hmm.
2: Ben, moi, j'étais bien content, parce que c'était la CA de ma nièce. Ben, la CA habite à Paris,
0: mm-hmm.
2: et toute sa famille, ben, me remercie à d'autres beaucoup.
0: Mm-hmm.
2: Ben, bon courage à d'autres. Tenir avec.
0: Oui.
2: Et perdre pas l'espoir, garde l'espoir.
0: Ben, il faut que la famille reste soudée.
2: Merci.
0: Mm.
2: Et bonne journée à Freedom.
0: À vous la meilleure, à bientôt. Au revoir. 02 62 99 12 00. Et par ici, Freedom, bonjour.
3: Oui, bonjour, Julie.
0: Oui.
3: Oui, sinon, on est bien.
0: Ça va et où même?
3: Vous connaissez Jamier?
0: La voyez dire mon affaire, mais dis pas toutes. Dis pas Benna.
3: Ben moi-même. On a dit, oui, déjà, dans les 45 ans, moi, tu vois, je suis l'ancienne, c'est Jean-Paul de Panisterou, de Sillaos.
0: Ah, mais t'es disé aussi.
3: Ah, ben voilà, on peut faire bientôt là-haut pour la dame qui vient d'appeler à l'instant, là, sur le tantenne.
0: Oui.
3: Disons, pour le bal de demain, en fin de compte, demain, ça va être M. Tevlavla qui vient jeter sur Saint-Louis. Et Fabrice Sandrien, il sera au restaurant du Libel.
0: Ah, d'accord.
3: Voilà. En tous les cas, on est content d'entrer en haut. Et ben voilà, en tous les cas, ben, très bonne journée à Zod. C'est qui vient voir la dame au téléphone, mais je ne sais pas c'est qui, la animatrice.
0: Oui, vous l'étiez au standard juste avant.
3: Ben, mais là, c'est oui. Qui, je ne connais pas. La voix dit que j'ai quelque chose, mais je ne sais pas c'est qui, là. C'est pas Isabelle, non?
0: Si vous trouvez, mais dans un cadeau.
3: Là,
0: ah, t'es là où vient de passer à côté. T'es franchement.
3: Non, mais c'est pas ça, c'est que je te nomme même voix, Julie.
0: Ah, dis pas moi ça, sinon ça m'y appelle là où j'en dis pas.
3: C'est pas moi. Là, moi, dans le sourire, Julie, en même temps, il en profite que moi, je suis l'antenne pour pouvoir repasser parce que notre frère, la Kitano, est vendredi dernier. D'accord. Et ce dimanche, demain, mm-hmm. il y aura une grande messe à son hommage, c'est Barré Lucé, de Palmiste Rouge.
0: Ah, d'accord, ouais.
3: Ben, lui, il a quitté nous vendredi dernier, et du coup, ben, il y a un profil qui est à l'antenne. Demain, il y aura une messe à Palmiste Rouge pour rendre un hommage.
0: D'accord, lui, t'es malade?
3: Ah oui, t'es malade, oui, t'es malade. Ah. T'es bien malade. Ah oui, il y avait le cancer au pancréas. Donc, ouais, il est pas facile, ni un petit peu le sourire, c'est pour pouvoir venir, n'oublie pas, il est de cœur chaque jour.
0: Oui.
3: Mais il veut dire, ben, il est toujours là, quoi. La douleur, donc, là, je dis, c'est pas facile pour nous.
0: Ben, bien sûr que c'est pas facile. Ben, alors, encore, c'était la semaine dernière, hein.
3: Ouais, c'est bien dernière, oui. Là, je tenais à même voir, mes voix, certes, dans quand on s'anime là-bas, mais mes voix devant, là, ma vie, il ne m'oubliera jamais comme à partir là-bas, là, un tricot, une tricot, enfin, tout est gentil, hein.
0: Non, mais l'ami Tessa Dana, le montant du frido million, ben, il m'y donnera un pas. Parce qu'on ne reconnaît pas. Ou dire, on est fidèle, mais on ne reconnaît pas.
3: Je te la même voix, avec moi je suis. On a inventé là, même la voix de l'ancienne animatrice qui appelait ma vieille, elle, là, Lilou. On
0: rappelle Lilou. Ah oui?
3: Ben, c'est là. La voix est pareille. Mais je te la même voix.
0: Oh là là là là là là. Bon, ben, nous va changer un peu là. Mais ça prend la voix de Madame Gané. Bon, voilà, on va prendre la voix de Madame Gané.
3: Mais il n'empêche pas où t'es envoyé un cadeau. Moi, je peux un bifond,
0: hein. Vous payez pas la carte, ouais.
3: N'est pas vrai, vous pas capable de m'essayer.
0: C'est exactement ça.
3: Tu n'essayes pas, mais pas comment vous faites.
0: Non, faut y payer, pas t'aider, hein.
3: Ah, voilà, exactement, Julie, exactement. En tout cas, je vous souhaite une très très bonne journée. Et ben, bonjour à toute cette équipe, hein, toujours Radio Freedom, les magiques. Et c'est là que si notre cœur est fermé, ben, Radio Freedom, animateur, animatrice, notre cœur est fermé, il est sur notre cœur.
0: Eh ben, merci. Peine,
3: le sourire y est, un proverbe de haut, loin des yeux, mais près du cœur.
0: Oh oui. Et ben, en tout cas, nous, on vous souhaite beaucoup de courage pour la suite. Pour ce que vous traversez en ce moment, et puis jamais vous avez un petit coup de mou, rappel à nous.
3: Oui, après j'ai un petit cadeau avec moi, et vous m'avez dit dans le temps. Hein.
0: Là, m'y entends plus, merde, m'y entends plus.
3: Non, je suis un petit cadeau.
0: Non, m'y entends plus, m'y entends plus. Mais pas sous un tunnel.
3: Ah oui, ah oui.
0: Allez, à bientôt, belle journée en tout cas.
3: Bonne journée.
0: Au revoir. Ben oui, des fois comme ça, m'y passe sous un tunnel. 02 62 99 12 00, Freedom Allo. Bonjour. Allô.
4: Allô, oui, bonjour.
0: Bonjour.
4: Bonjour Julie.
0: Ça va?
4: Oui, ça va bien, et vous-même?
0: Ben ça va, ça va.
4: Oui, mes téléphones pour la dame il demande si Pâques va descendre à quelque chose de prévu demain.
0: Oui.
4: Oui, ben elle, Nena, elle est gratuite. Et Nena, la messe. La messe, il commence 10h et il finit midi.
0: Ah, d'accord.
4: Oui. Et après, bon, ben Nena une petite danse, Nena la danse la journée, il commence 1h. Il finit à 17h.
0: D'accord, une grande journée.
4: Oui, ben oui, Nena pour amuser dedans.
0: Ah ah, ben oui alors, ok.
4: Oui, donc je veux dire, les gratuits et elle y pourra. Elle y pourra venir prendre sa journée, passer sa journée, parce que moi aussi, si tout va bien, si Dieu le veut bien, lui ça va.
0: Ah d'accord, ben tout va trouver, ça de là-bas alors.
4: Ben voilà. Il faut pas laisser le monde dans l'ignorance.
0: Ben c'est ça, et où ça va la messe juste avant?
4: Ben oui, mais ça va, mais descend. Et après
0: où ça va dans l'ambiance?
4: Voilà, mais ça va à la messe, mais accepte la messe comme qu'il est. Et après quand la messe est finie, ben mais ça va dans mon ambiance, mais ça va battre un carré, de danser un peu.
0: Mais c'est la messe de quoi ça, de 9h à midi là?
4: C'est la messe à Salette.
0: Ah, d'accord, c'est pour ça les longs comme ça, d'accord.
4: Oui, parce que là, j'ai clôturé la messe.
0: Oui, pour clôturer, ouais.
4: Voilà, donc, elle y pourra venir sans crainte et sans peur. Et
0: d'accord.
4: Elle y pourra assister sa messe, elle y pourra assister à la danse, elle y pourra assister sa petite journée si elle y veut.
0: Et toutes les gratuites, même juste quelques pièces pour la quête.
4: Oui, voilà, Nena, bon. Et surtout, Nena Jutkin.
0: Ah, ben, elle est chouette pour amuser, alors.
4: Oui, voilà.
0: Ah, ben, elle est bien. Ben, merci beaucoup. Oui. Mais doit aller à Saouna, les informations, tout à l'heure.
4: Allez, ben, merci bien et bonne journée.
0: Allez, belle journée à vous. Nous retrouve.

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7: Et Freedom, il est 7h30. À la Réunion, tout de suite place à l'information. Et ce journal est préparé, présenté par vous, Sokaïna Soula, bonjour.
8: Bonjour Julie, bonjour à tous. Un massacre des pois chiches provoque une violente réaction chez un écolier. Réaction allergique, l'école avait pourtant été prévenue. Ça aurait pu être bien plus dramatique. Vous entendrez la colère de la maman dès le début de ce journal. Un chien mort, une propriétaire désemparée et la Sinor qui lui dit de se débrouiller seule. Quelle solution pour se débarrasser des cadavres d'animaux? Elle s'interroge. Et puis, on parlera de la visite du pape en France. Visite remarquée hier. Et oui, les cloches des églises ont retenti en signe de bienvenue. Côté ciel, le soleil est au rendez-vous, mais de courte durée selon les régions. À Sainte-Rose, par exemple, ce matin, on attend plutôt de la pluie. Météo complète à la fin de cet été. Je vous le disais en titre, un curry végétarien servi dans une école portoise a provoqué une sacrée frayeur à des parents d'élèves. Hier midi, les enfants ont mangé un massalé pois chiche et à la minute où l'un d'eux a avalé, sa gorge s'est mise à gonfler, réaction allergique. Pourtant, et c'est ce qui pose problème, les restrictions alimentaires avaient bien été transmises à l'établissement.
9: Moi, j'ai toujours dit que mon enfant, il peut pas manger pois chiche. C'est car formellement interdit. Parce qu'il est, il a le déficit G6PD. Et comme son petit frère aussi, ça va dans la même école. Et lui aussi, il m'a dit, maman, j'ai pas mangé. Je sais que je ne peux pas. Mais lui, comme il croyait que c'était haricot blanc, et il a mangé. Et là, c'est une dame de la cantine m'a appelé, elle a dit, moi, voilà, c'est mon fils, il a mangé. La gorge est gonflée, donc c'est une réaction d'allergie, quoi. Il avait des grattements au cou, le cou, ça arrêtait pas de gratter, il a vomi tout. Et là, on a dû, l'école nous a appelé, on a dû venir récupérer l'enfant. Depuis petit, je vous dis, j'ai jamais donné pois chiche à mon enfant, parce que je sais que j'ai une liste. Et c'est un massalé pois chiche, c'est arrivé végétarien.
8: Un massalé pois chiche qui aurait pu être fatal. Le petit garçon a dû être transporté de toute urgence chez SOS Médecins. Se débarrasser d'un cadavre d'animal n'est pas aussi simple qu'on ne peut l'imaginer. Sur le papier, les intercommunalités peuvent s'en charger. Et pourtant, dans le Nord, une dame est confrontée au problème, mais sans solution. Son chien est décédé. Naturellement, elle contacte la Sinor, mais au bout du fil, l'agent lui fait comprendre qu'elle devra finalement se débrouiller seule.
10: Même avant de formuler la phrase, le monsieur m'avait déjà dit qu'il vient pas. Il a dit, me donne à où le numéro, mais il n'est pas sûr si le beau qui vient. Et à moi que ça m'y fait, il me dit, monsieur, ben, ma même pourquoi dire où, dit comme ça, où vient pas ramasser. Il me dit, ben, les beaux, mais mettre sur la voie publique. Il me dit, il faut mettre sur la voie publique, mais seulement il n'est pas sûr le beau qui vient. Ben, pourquoi ils ont-ils fait un service de ramassage d'animaux alors? Non, des fois, m'y comprend pas. M'y dit, ben, monsieur, ben, un truc que m'y comprend pas, même avant de dire, elle dit, ben, elle est comme ça. Après, elle a dit, moi, comme ça, madame, m'y raccroche parce que maintenant, travail pour faire. Donc, je fais quoi? Donc là, je serai obligée de me prendre un sachet, poubelle, et d'aller mettre sur la route là-bas. Et le truc, c'est qu'il y a des gens qui habitent là-bas. Ben, je sais pas. C'est la seule solution que j'ai.
8: La Sinor indique pourtant sur son site internet que l'enlèvement des cadavres d'animaux fait partie de ses compétences. Imaginez recevoir presque chaque jour de l'eau souillée sur votre balcon. Vous nettoyez et le lendemain, ça recommence. À la SIDR des Camélias à Saint-Denis, une locataire ne supporte plus sa voisine du dessous, une voisine qui manquerait de savoir-vivre.
9: Elle jette toutes les cochonneries sur moi, sur mon balcon. C'est gras, ça sent mauvais, elle jette dessous et ça tombe sur le rebord de mon balcon où j'étends mon linge. C'est gras. Je vous dis pas, j'étais en colère l'autre jour. Elle m'a fini de dire prenez la CDR. La CDR, la gérance Camédia, elle a dit, appelle la maison de justice. Il n'y a bien pas personne. Là, la bâche, depuis lundi, la bâche est suspendue jusqu'à devant chez moi. Et sur mon balcon, à l'intérieur de mon balcon et en dehors, on a toujours des plantes et un pied de romarin. Ben, à chaque fois, c'est un truc qui bat dedans. Ben non, il faut respecter les autres.
8: Pas toujours facile la cohabitation en immeuble. Je rappelle que nous sommes à Saint-Denis, à la SIDR des Camélias. Freedom, il est 7h passé de 35 minutes. L'actualité du jour marquée par l'arrivée du pape en France. Les cloches des églises hier ont retenti tout à la même heure pendant 7 minutes dans l'Hexagone comme à La Réunion. Une façon de lui souhaiter la bienvenue dans la religion catholique. Les grands événements sont ponctués par une sonnerie de cloches. À Saint-Louis, les carcasses de voitures seraient nombreuses à occuper les places des véhicules fonctionnels. C'est le constat d'un Saint-Louisien de la rue Luc Donat. Un parking fraîchement livré dans le secteur serait rempli d'épaves. Pas du tout pratique, nous dit ce Saint-Louisien. Écoutez son coup de gueule.
1: On a tellement véhicules, n'importe qui vient déposer, les casser, les briser, tout ça. Maintenant, dit Madame Lomé a bien tiré, et elle n'a pas pris en compte demain. Elle n'a pas joli. Et surtout, Madame Lomé a fait un bon travail dans ce quartier-là. Je remercie pour ça. Mais là, il fait un peu sale. Non, la bonne carcasse, tout là,
8: Le parking en question serait situé au 19 rue Luc Donat à Saint-Louis. On en vient à cet appel à témoins. Des travailleurs de nuit ont été victimes d'un vol dans la nuit du jeudi à samedi. Sur leur chantier au tampon 11e, un camion a été visité. Un sac à l'intérieur ainsi qu'un bidon d'essence a été volé. Le propriétaire revient sur ce qui s'est passé.
3: Ouais, on était en train de travailler sur la route pour passer les réseaux tout à l'égout. Et du coup, le camion, les vitres étaient fermées, mais les portes étaient ouvertes. On était juste à côté, on était même pas 20 mètres, on était même pas 10 mètres. En fait, avant de le camion, on avait un sac, mon sac à main, avec les clés de la voiture et tout ce qui dit PMI, carte vitale, carte d'identité, tout ce qui va avec. Dans le camion, on avait les cartes, la carte d'entreprise, la banque, on avait les tablettes. Il n'y a pas pris tout ça, il y a pour un... que mon sac et les clés de la voiture. Mais là, on a pour faire le tour de le quartier de tampon, on a pour qu'on dorme, nous viennent finir le travail et on a pour faire le tour pour voir, par exemple, s'il y a jeté un truc commun et ne trouve pas rien là pour l'instant.
8: Et les documents volés sont en nom de Vavlin Bruno. Le propriétaire est joignable au 06 92 15 78 74. Allez, pour terminer, parlons solidarité. Au port, hier matin, un sac a été volé à proximité d'une boulangerie. Le propriétaire, un vieil homme, était bien embêté, mais heureusement, sa fille a eu la brillante idée d'appeler la radio et en même pas 30 minutes, les papiers ont été retrouvés.
11: Mon père s'est fait voler son sac à la rivière des Galets devant une boulangerie. En fait, quand il a fait monter les vitres de sa voiture, il y avait un quart des vitres qui étaient ouvertes. Et ils ont profité pour récupérer le sac à l'intérieur. J'avais appelé tout à l'heure pour dire que mon père s'est fait voler son sac et on a retrouvé ses papiers. Et ben, quelqu'un a retrouvé derrière l'église de la rivière des Galets et il est parti déposer pour mon père à Sainte-Thérèse.
12: Grâce à un auditeur de Freedom.
11: C'est ça. Et je tiens beaucoup à le remercier d'avoir retrouvé les papiers de mon père. J'ai appelé Freedom vers 3h30 et à 4h, les papiers étaient retrouvés.
12: Il doit être soulagé, votre papa.
11: Oui, même nous, on va voyager bientôt, donc même nous aussi, on est soulagés pour lui, quoi.
8: Et oui, c'est comme ça que ça se passe sur Freedom, 02 62 99 12 00, c'est le numéro à connaître.
7: Effectivement, 02 62 99 12 00 pour nous en parler surtout, parce que nous on adore ce genre d'histoire.
8: Ah oui, ah mais bien sûr.
7: Et tout de suite on passe à la météo avec Express Électronique.
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7: Ouais, non, je sais pas, parce que il y a du soleil, moyen. Mais c'est pas ça encore.
8: Le soleil n'a pas l'air convaincu.
7: Non, même lui, il ne sait pas. Je suis soleil, là ou pas?
8: Le soleil ne sait pas trop. Hein. Soleil timide ce matin sur une grande partie du département. Effectivement, ce sont les nuages qui s'affirment. Le ciel sera assez chargé ce matin. On notera de la grisaille du côté de l'est, voire des averses du côté de Sainte-Rose. Cet après-midi, une grisaille qui risque de se généraliser. Cette grisaille risque plutôt de se généraliser. On aura des averses dans les hauteurs, principalement les hauteurs de l'ouest. C'est assez surprenant d'ailleurs, on aura des averses dans le sud, également dans les hauteurs. Et côté température, on a des températures voilà de saison. Il fait chaud, mais pas trop non plus. 28 degrés sont attendus pour les températures maximales sur le littoral. Oui, tout à fait, il fait bon, mais selon où vous vous exposez... Il risque de faire plutôt chaud. 24 degrés sont attendus dans les cirques. Là, je dirais plutôt qu'il va faire bon dans les cirques. Oui. 24 degrés. Oui. Parce que 28 degrés, on est quand même sur des températures presque d'été. Hein.
7: Chaudes, oui. Oui.
8: Tout à fait. Et donc, on attend pour terminer 17 à 18 degrés au volcan et 15 degrés au Maïdo.
7: Après, ça va parce que je vois qu'il y a un petit peu de vent là quand même dehors.
8: Oui, oui,
7: enfin,
8: oui.
7: Du vent. Un courant d'air, un petit souffle.
8: Oui,
7: voilà. C'est juste pour dire qu'il fait pas chaud.
8: J'observe le pied de Letty derrière vous qui bouge, mais vraiment très subtilement. Donc bon, est-ce qu'on peut considérer que le vent...
7: Bientôt, ça va changer, là?
8: Oui.
7: Les fleurs commencent déjà à sortir. Ouh là là là là, là je me prépare déjà.
8: Ah là là.
7: Vous êtes plutôt Letty ou Longani?
8: Letty, largement. J'allais dire, la question ne se pose plus, mais peut-être si. Ne se pose pas, mais peut-être que si, finalement, hein, les goûts. Bah,
7: figurez-vous que Isabelle préfère les Longani.
8: Ah, bah comme quoi.
7: Elle n'est pas dans notre team, elle.
8: Comme quoi, il en faut pour tous les goûts. Hein.
7: C'est exactement. Bon, on lui laisse avec grand plaisir mais
8: les
7: Longani.
8: Ce qu'il y a, c'est que c'est assez frustrant de ne pas pouvoir...
7: Oui. Il y a pas assez, le grain il est gros, on se dit ouais c'est bon,
8: on laisse tomber. Même quand c'est chargé, voilà. Même quand il y a de la matière.
7: Voilà, mais là non, donc on va aller sur le litchi. Voilà,
8: oui.
7: Ou sinon il y a quelqu'un qui épluche pour nous.
8: Ça c'est encore mieux, oui tout à fait, ça peut nous faire changer d'avis.
7: Exactement, ouais. Bah, merci beaucoup, on vous donne rendez-vous à 8h30.
8: Oui, pour le prochain journal, à tout à l'heure.
7: À tout à l'heure.
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7: 7h passées de 42 minutes et sinon Marmaille, ôté. C'est vrai que là toute cette semaine on a parlé du pas, mais il est arrivé hier. Est-ce que vous avez suivi son arrivée en direct? Est-ce que vous avez vu justement le président de la République et puis sa femme également, tous deux noirs vêtus? Et ben oui, ils sont arrivés. Et puis est-ce que en 1989 vous y étiez-vous? Est-ce que vous avez vu le pape Jean-Paul II à la Réunion dans sa papa mobile? Ok, c'est quand même la classe, hein. Là, justement, dans le quotidien d'aujourd'hui, on a cette jolie photo du pape Léon XIV qui traverse justement la foule pour saluer la foule à Paris, direction justement Notre-Dame. 02 62 99 12 00. Vous êtes peut-être un réunionnais qui est parti justement là-bas pour aller voir le pape. Vous pouvez également nous appeler parce qu'on sait très bien, hein, quand vous quittez la Réunion, Freedom, les avec Zod dans les valises. 02 62 99 12 00. Freedom, allô.
15: Oui, bonjour Julie.
7: Bonjour Monsieur Zan.
15: Ça va bien?
7: Ça va ou même?
15: Bonjour, dis mon chien Ben. Bonjour, Madame Zod du Pont.
7: Midi Ali, bonjour, le chien Wof Wof. Et bonjour à Madame. À Madame Zandiport.
15: Bon, merci pour vous. Bonjour, dis-moi qu'il y a un rendez-vous, 22 pièces spécialistes, c'est sûr.
7: Oui.
15: Ben, faut la reconnaître, hein.
7: C'est vrai?
15: Ah, ben oui, j'ai et très bien, on a un rendez-vous, 2-3 mois après, pour qu'il y a un rendez-vous, hein.
7: Ben, ils sont nombreux à nous dire ça, mais c'est quoi? On n'a pas de spécialistes ici, pas assez, en tout cas, de spécialistes ici. Comment ça se passe?
15: Ben, à mon avis, il manque, hein. Ben, j'ai quand il passe qu'on par exemple, il y a 10 personnes, il y a un docteur, il y a des enfants aussi. Ben, normal, il y a quoi. Même dentiste, même le fait. Mais c'est pas, même l'infirmière, hein. J'étais en France. La Réunion n'a pas le droit.
7: Mais oui, pourquoi? Parce que, respecter, Nena, quand même, de la place ici. Pourquoi il n'y a pas de cabinet? Pourquoi il n'y a pas...
15: Rendez-vous, quel que soit le dentiste, qu'il soit policier, n'importe quoi. Hein.
7: Ben oui.
15: Ah, ben, tout le monde, pour moi, midi, mais peut-être pas pour moi, pour d'autres monde, hein. Et ma foi, rendez-vous, hein, difficile de gagner. Hein.
7: Ouais.
15: Mais malheureusement, on est comme ça. Il y a un fruit d'homme, il ne prend pas rendez-vous.
7: Ben, à partir de nous, ça fait ça, nous, là. Pas possible.
15: Faut rendez-vous ici, fruit d'homme.
7: Ah, ben, je sais pas, moi, en 2026, tout le monde y fait ça. Ben, nous aussi, nous rentre dans le bain. Et puis pareil, nous va laisser Azot un petit peu attendre, attendre un petit peu plus longtemps.
15: Ah mais arrête, ils sont en direct.
7: Ah ok, et puis où là okay. Ça finit arrive d'autre sens, ça, j'en dis, pas.
15: Mais là, on tourne, oui. Après, là, directeur Mathias, il dort.
7: Ah, toujours
15: Il a dit
7: comme tous les matins.
15: Ben, bonjour l'équipe des chars quand même.
7: Bon, eh ben, merci beaucoup. Mais dis-moi à bientôt, Jean.
15: Bonjour, j'ai dit ici.
7: Merci.
15: Allez, bonne journée.
7: À bientôt, belle journée. 02 62 99 12 00. Freedom, allô. Allô.
16: Oui, bonjour.
7: Bonjour.
16: Oui, je vous appelle pour vous raconter une petite anecdote qui s'est passée hier, le jour de mon anniversaire.
7: Oui. Est-ce que vous avez juste le haut-parleur? Vous pouvez l'enlever?
16: Non, j'ai pas le haut-parleur.
7: Il n'y a pas? D'accord. Je vous écoute.
16: Alors, en fait, ça fait 3 semaines que je suis en douleur d'un mal de tête vraiment foudroyant. Mmh. Donc, hier, je revois mon médecin. Le médecin me donne des ordonnances pour aller voir un ORL et un dentiste. Et une radio. Donc, j'arrive chez la radio. Elle me dit, la machine est cassée. Mmh. Elle me répond comme ça. Moi, je reprends mon ordonnance. Je passe à la radio sur un autre radiologue. Et arrivé là-bas, c'était midi moins 10. Donc j'arrive, la dame me dit, oui, mais on ne sait pas si on pourra vous prendre parce que l'examen est long, il est midi. J'ai regardé maman, je dis, elle me dit, bon, d'accord, ok. Donc elle est partie voir le radiologue derrière. Elle m'arrive, elle me demande ma carte vitale. Elle dit, vous allez payer la part, monsieur. J'ai dit, il n'y a pas de souci. Donc on me demande d'enlever mes bijoux. Donc je passe à la radio. Et arrivé en salle d'attente, il me réclame déjà 2 euros pour le CD. Donc je lui dis, bah, prenez, c'est ma carte parce que j'ai pas de monnaie. Elle me dit, non, c'est à vous d'aller faire la monnaie. Je lui donne un billet de 50 euros, elle me dit, j'ai pas de monnaie à vous rendre. Ok, donc je pars faire la monnaie et il y a un monsieur qui était handicapé dans la salle, physique et dans son bras, tout ça n'agissait pas. Donc il est allé faire une échographie. Mmh. Et donc il s'est déshabillé, il a enlevé ses chaussures. Donc apparemment, d'après la femme qui revient remettre de l'ordre dans la salle, il y avait une odeur de pied. Donc le monsieur il est sorti avec son linge, mais il n'avait pas mis ses chaussures, il avait oublié à l'intérieur. Donc le temps qu'il ressort de la salle d'attente pour repartir vers la salle d'écho, vous savez ce qui s'est passé? La dame, elle a arrosé de bombes qui sont bon là dans la salle. Elle disait, ouais, ça pue du pied. Et au même moment, le monsieur, il arrive pour récupérer ses chaussures. Ben, disons, elle a bombardé le monsieur avec la bombe. Mais j'ai resté là, j'étais sidérée. Enfin, le monsieur est handicapé, vous ne pouvez même pas manier son bras. Et après, il essayait de mettre ses chaussures. Il dit, il y a quelqu'un qui peut m'aider. Et il y avait un monsieur dans la salle qui s'est levé qui allait mettre ses chaussures. Oh. Franchement, moi, je trouve que... En plus, à midi moins 10, et j'ai chronométré mon examen. Hein. Mon examen a pris 1 minute 58.
7: Mais pourquoi il vous a dit que c'était super long, que le médecin avait besoin d'aller manger?
16: Ils n'ont pas envie de travailler. Ils font la gueule. Déjà, vous êtes en souffrance. Vous arrivez là, et vous même pas un sourire sur leur bouche. Elle vous dit, ouais, mais il est midi. Mais franchement, si vous ne pouvez pas travailler dans un milieu médical, rendez votre poste.
7: Mais
16: de toute façon, vous allez sentir tous les odeurs des agents. On ne peut pas insulter un agent de la sorte.
7: Non, mais...
16: En plus, la personne a été handicapée.
7: Mais comme vous dites, madame, vous n'avez pas envie de travailler. Aujourd'hui, vous n'êtes pas d'humeur. Ben, appelle, dis, mais aujourd'hui, il n'y a pas de travail.
16: Ben voilà. Moi, je travaille et je reçois le public. Et ben jamais je fais une bouche comme ça. Déjà, moi, j'étais en souffrance. Non, mais franchement, j'ai été sidérée. J'arrive à midi moins 10, elle me dit, ouais, votre examen sera long, c'est pas si on va vous prendre. L'autre secrétaire arrive, me dit, oui, mais il est midi, et j'ai fait un regard déjà avec ma souffrance, j'ai fait un regard sur ma montre, elle est partie derrière, vous pouvez vous donner votre carte vitale, elle m'a même pas demandé si j'ai la mutuelle. Hein. Non, mais en moi, c'est la pitié que j'ai eue pour le monsieur qui était handicapé.
7: Bah oui.
16: Parce qu'elle a arrosé le... En plus, devant nous, hein, nous, on est... À la rigueur, elle aurait fait ça discrètement. Personne n'aurait vu. Elle a ouvert la porte, elle a arrosé la salle de trucs qui sont bons là. Et le monsieur est arrivé. Ah, oh, j'ai oublié de récupérer mes chaussures. Et le monsieur, il a eu un coup de bombe bien sûr dans sa bouche. Mais putain, mais c'est pas possible.
7: Mais il y a des gens qui n'ont vraiment pas envie de travailler. Hein.
16: Envie de travailler, rendez votre tablier. Parce que quand on est dans le milieu médical où on reçoit le public, on est là pour supporter tous les odeurs. Vous êtes d'accord avec moi?
7: Non, mais surtout que vous n'êtes pas bien, madame. Si jamais, imaginons, il y en a un qui se fait dessus. On ne sait pas. Et ça peut arriver aussi. Un gramoun qui a. Enfin, tout peut arriver dans une salle médicale. Hein,
16: bien sûr. En plus, lui, il était handicapé physique. Physique. Et il avait plus son bras qui n'agissait pas. Mais en plus, c'est pas une façon de faire devant les autres publics quand même. Elle aurait pu être plus discrète. Et là, les trois filles, ils se sont mis à rigoler comme des folles. Les trois secrétaires se sont mis à rigoler. J'ai dit, ben bordel, mais c'est pas possible. Si c'était un de ma famille, franchement.
7: Mais en fait, on a l'impression que ces gens-là, ils ont pas de papa, ils ont pas de grand-père, ils ont pas
16: je
7: de...
16: Pas.
7: C'est dingue quand même.
16: C'est aussi pour les gens qui souffrent. Franchement, il était un handicapé. L'handicap, ça se voyait. C'était pas invisible.
7: Non, parce qu'au-delà de ça, madame, le respect, il est fait avant nous.
16: Ben voilà.
7: Même
16: voilà.
7: Si on cacaille, même si on rigole, avec une bonne collègue, déhayée là-bas, bon...
16: Derrière, voilà.
7: Voilà, personne n'y voit voilà. Pas, mais là...
16: Là, tout, ben, on était à trois dans la salle, il restait trois. Ben, les trois se sont mis à rigoler parce que le pied du monsieur ne sentait pas bon, quoi. Les chaussures ne sentaient pas bon. Mais on y va où là? On va où là?
7: Mais c'était des secrétaires jeunes, c'était comment?
16: Jeunes? C'était trois jeunes dames. La plus vieille, peut-être elle avait 40 ans, mais franchement... Ah non, en plus j'étais en douleur, ça m'a énervée.
7: Mais madame, à 40 ans, on n'a pas le recul nécessaire pour comprendre les choses?
16: Je sais pas. Ben, je sais pas. Et déjà, ce cabinet-là, j'aime pas trop partir parce que l'autre était pas, la machine était en panne. Et il y a une dame là-dedans, franchement, elle est pas accueillante, ils ont pas le sourire. Franchement, je sais pas comment on accueille un public avec une bouche aussi pâteuse, aussi, franchement, aussi. J'ai regardé, j'ai dit, ben bordel, mais rendez votre tablier!
7: Et madame, hier, quand vous avez été pris par le médecin, là, par le radiologue, vous avez l'impression que le travail était bâclé parce qu'il a besoin d'aller manger ou par contre, lui, là, voilà. Non?
16: C'est pas le que c'était voilà la manipulatrice de la radio en oui. Plus c'était une radio ben c'était comme un genre scanner, c'était pour les sinus donc voilà, mais elle était pressée, elle pas en compte, elle était pas pressée, elle a fait l'examen en haut, elle était gentille elle, mais c'est en bas la secrétaire qu'elle regarde, c'est midi moins 10, elle me dit oui mais il est midi, j'ai regardé ma montre dernière, déjà j'étais en souffrance. Elle a pris mon dossier, elle est partie derrière, elle est revenue, vous pouvez donner votre carte vitale et vous avez la part mutuelle à payer. Je dis, ben, il n'y a pas de problème. Elle me dit, vous avez 2 euros pour le CD. Ben, je dis, prenez sur la carte. Elle me dit, non, on n'a pas le droit, il faut de l'espèce. Je lui donne un billet de 50 euros. Elle me dit, j'ai pas de monnaie, franchement. Ah, j'étais enragée. Vous êtes un cabinet, vous demandez de l'espèce pour le CD, préparez votre fonds de caisse.
7: Waouh, et ben en tout cas, madame, ça, c'est le coup de gueule de la matinée.
16: En plus, c'est le jour de mon anniversaire. Oui. On rend compte comment l'âme était vraiment énervée. Et m'y repenche le réel parce qu'il y avait une radio urgente à faire. La secrétaire me dit qu'ici, il n'y a pas d'urgence. Je dis, ben là, aujourd'hui, c'est mon jour.
7: Hein. Ah oui, c'était le pompon, là. Ouais.
16: Voilà. Elle regarde mon dossier, mais je dis, ben regardez, le médecin, il a mis urgent parce que ça fait 3 semaines que je suis en souffrance. Mm-hmm. Elle me dit, s'il n'y a pas d'urgence, voilà. Elle m'a rendu mon dossier.
7: Eh bien, pareil, garde pour ça, ce genre d'informations de voilà. Pic comme ça.
16: Ah non, mais il y a des services publics, là, franchement. Je ne mets pas tout le monde dans le même panier. Mais moi, quand j'accueille les gens dans mon service, là, ben, au moins j'ai un sourire. Bonjour, madame. Au revoir, madame. Bonne journée, madame. Avec un sourire, mais pas avec une bouche. Connais problème chez où, arrive avec problème devant les gens.
7: Oui.
16: Moi, mon problème, il est chez moi. Déjà, moi, en souffrance depuis 3 semaines, mais il vient travailler quand même, moi. Et il ne fait pas voir ma souffrance, hein. Il supporte ma souffrance. Parce que les argents ne méritent pas de porter ma souffrance.
7: Non, mais en tout cas, madame, oui, là, ça a eu le mérite de passer un gros coup de gueule, là, ce matin, sur notre antenne, et d'ailleurs...
16: Ce cabinet de radiologie, ils vont plus me voir chez eux. Hein. Moi, je vais aller à Saint-Paul, Saint-Denis, Saint-Benoît, partout, mais pas chez eux. Hein. Je reviendrai jamais chez eux. C'est pas une manière d'agir avec quelqu'un qui a un handicap.
7: C'est... Ah, là là. Bon, en tout cas, madame, je vous souhaite bon courage. Et puis les résultats, voilà. C'est pour quand, là?
16: Ben, j'ai déjà eu les résultats.
7: Vous avez attendu, ouais.
16: Voilà, on m'a donné des antibiotiques, c'était une inflammation.
7: Ah, d'accord, d'accord.
16: Voilà, donc c'était au niveau de la mâchoire, on ne sait pas, il y a une dent, ils ont oublié d'enlever un morceau, donc bien sûr, ça s'est infecté. Et voilà.
7: Ben, prenez soin de vous, en tout cas, madame.
16: Ben, oui, voilà, oui, je vais essayer.
7: Ah là là, et puis si ce cabinet médical nous entend, là, que ses secrétaires... viennent nous dire un petit peu là, peut-être que hier c'était pas un bon jour, je sais pas, mais en tout cas voilà madame, bon courage pour la suite, bon rétablissement.
16: Merci.
7: Je vous dis à bientôt, au revoir. 02 62 99 12 00. Est-ce que vous aussi vous avez déjà été accueillis comme ça, que ce soit à la mairie, dans un bureau, voilà, peu importe, hein. Mais là quand on est souffrant, c'est pas le moment, quoi. Freedom, allô. Allô.
17: Oui, bonjour.
7: Bonjour.
17: Alors, moi, je vais être assez court, mais simplement pour que tout le système médico-social, là, il comprend bien une chose, c'est que, moi, désolé de parler comme ça, hein, mais c'est grâce à nous, Zatimange, le moins de papier de cabinet, Zatier, Suzanne Déaillé avec, là, c'est les patients qui payent en quelque sorte, parce que c'est nous, c'est grâce à nous que Zatier vit, c'est Zatier salaire, Zatier gagne grâce à nous. Donc, mais pense que même s'il est vrai, de temps en temps, il peut arriver que des patients l'aient un petit peu survolté, mais je crois que la moindre des choses de la part de ces gens-là, c'est un bon accueil quand même. Moi, désolée de dire ça aussi crûment.
7: Mais vous, ça vous est déjà arrivé, madame?
17: Ah, ben oui, évidemment que oui.
7: Oh.
17: Hein, et malheureusement, il arrive de plus en plus souvent des gens qui prennent vous pour des imbéciles. Ils veulent faire payer à vous des 5 euros en plus. Ils disent pas que c'est pas obligatoire. Au contraire, ils disent à vous, là, été mis en place, c'est obligé alors que c'est pas obligé. Ils prennent vraiment pour des imbéciles. Hein, ils moucatent comme du créole, comme la dame il vient de dire, parce que le pauvre bouc, ben écoute. Hein, un handicapé, en plus, il traite comme ça, moi, quelques bonbons à moi, comme ça, là, me trappe la bombe, il met, mais en premier, on fait qu'on met le même, il met dans ses yeux.
7: Mais madame, là où on est sur un lieu où il y a des gens qui sont pas bien, comment vous, en tant que secrétaire, en tant que personne qui travaille là, vous pouvez moucater, vous pouvez agir comme ça, c'est pas possible?
17: C'est pas si c'est l'usure professionnelle, c'est pas si c'est pas un métier, c'est ça pas obligation pour qu'ils aient de manger. Mais en tout cas, une affaire, faut bien, il m'y répète, faut bien ça se mettre dans un tête, c'est grâce à nous, au public, aux malades, aux handicapés, que ça t'y mange, que ça t'y vit, que ça t'y paye un loyer, que ça t'y suis un derrière, que papier cabinet. Alors, un petit peu de respect, quand même, Nadie.
7: Ouais.
17: Hein, moi, j'étais dans le médico-social, moi, personnellement. Hein, donc, tout ce qui est négligence, maltraitance, ça m'y voyait tous les jours.
7: Ah ouais, tous les jours, madame?
17: Ah ben, oui, il peut faire avoir un manque d'inattention, donc il veut dire que, mais il dit pas non plus, moi, t'es la meilleure de tous. Mais c'est moi quand vient, moi, m'y trouve pas, même ne serait-ce qu'il prend un bras pour accompagner un vieux moon. Elle écrit, aïe, ben tiens, compte, maman, aïe. C'est bon, voilà, juste des petits trucs comme ça. Tiens compte.
7: Ouais.
17: Parce que elle est en souffrance, elle est en douleur, râle pas comme un charrette, comme dit créole. Mais plein de choses comme ça. Des gens qui arrivaient, moi, j'avais des collègues, mais disons carrément, qui arrivaient à enlever les protections, hein, des personnes, sans laver, hein, avec les, ils enlevaient comme une couche, tu m'as, il voit qu'on lui met dessus comme ça, lui tient le caca, en gros, lui tient la couche, là.
7: Oui.
17: Et ben, il faisait ça, mais seulement il mettait une protection propre, hein, sur un derrière salle pour passer une nuit comme ça.
7: Oh.
17: Imagine à où.
7: Mais madame, c'est de la maltraitance, ça.
17: Ah, mais ben, ça, c'est de la maltraitance, c'est de la négligence, c'est tout ce que lui veut. Ben, ça, c'est mon quotidien, ça. Aujourd'hui, moi, là, à la retraite, ben, il vit exactement ce que la dame, il vient de dire, ou là, quelque part. Dans, ben, la plupart des services, quoi. Ben, il est pas normal, quand même.
7: Mais madame, ne choisissez pas ce travail-là si vous savez que vous n'avez pas cette patience-là, cet amour-là pour les gens. C'est pas possible.
17: Exactement. Exactement. Exactement, combien de dents entiers tirés dans la bouche le monde le soir, ils mettent dans la petite boîte sans laver, sans rien, le personnel quand il en prend le matin, tout ce truc gluant là. Non, mais c'est plein de choses, mais vraiment, hein, que moi vécu, hein. Moi, la même peur, moi, hein, parce que moi, à la retraite aujourd'hui, moi, la même peur, hein, si un jour, il doit rentrer dans une maison de retraite comme ça. Et malheureusement, tout est pareil. Moi, c'est quand même pas mal. Et mais bien sûr, aucun n'a pas un pour équivalente.
7: Bah après, ça dépend des soignants. C'est pas vraiment
17: bien sûr qu'il dépend des
7: l'établissement. C'est vraiment le soignant qui fait la différence.
17: Ben oui, mais après, il me veut dire que l'établissement, pourtant c'est un métier que normalement, il ne manque pas de boulot, honnêtement. Hein. Mm. Mais il me veut dire que ça ne tient pas compte des remontées.
7: Ouais. Non, mais moi, j'ai eu des sueurs froides en lisant Les Fossoyeurs, par exemple. C'est horrible ce qui se passe dans des EHPAD. Mais en tout cas, merci d'avoir donné votre point de vue, madame. Et d'ailleurs, je pense que ça fera réagir de nombreuses personnes dans un instant au 02 62 99 12 00. On parle d'effets de maltraitance, que ce soit quand on est reçu dans les établissements de santé ou sinon quand on est dans les EHPAD. 02 62 99 12 00. La suite dans quelques instants, il est 8h.
14: Soyez les bienvenus.
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14: Alexis de la Fléchère. Et à la une de l'actualité, ferveur et bain de foule pour le pape Léon XIV au premier jour de sa visite en France, acclamé par 300 000 personnes hier dans les rues de Paris, avant une veillée électrique au Stade de France aux côtés de 80 000 jeunes en liesse. Europe 1 vous fait revivre ce moment historique. Dans ce journal également, les larmes du souverain pontife hier devant la Vierge Marie à Notre-Dame, Léon XIV, premier pape à entrer dans la cathédrale depuis l'incendie pour une messe réservée au clergé. On y revient dans un instant. Une visite du pape sous le signe de la ferveur populaire qui va se prolonger cet après-midi avec une autre messe. Messe populaire géante, 600 000 fidèles attendus sur les Champs-Élysées. Vous étonne-t-elle cette ferveur? C'est la question Europe 1 du jour. Vous pouvez nous donner votre avis dès à présent sur le site et l'appli Europe 1. Et puis ce nouveau rebondissement dans l'actualité, l'affaire du meurtre de Thomas à Crépol. Les juges ont finalement retenu la circonstance aggravante de racisme anti-blanc. On y revient dans ce journal. La tendance météo, Estelle Lafont.
20: Eh bien, c'est un peu nuageux ce matin sur une bonne moitié ouest, sauf du côté de la pointe bretonne et du Cotentin. Je vous explique toute la carte en fin de journal.
14: 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Le premier journal de cette matinale à 6h vous est présenté par Maël Laurent. Bonjour Maël.
21: Bonjour Alexis et bonjour à tous. Léon XIV enflamme le Stade de France. Le pape y a présidé hier soir une veillée pleine d'émotions, très festive aussi. 80 000 jeunes de 17 à 35 ans totalement électrisés par le Saint-Père. Soirée inoubliable entre spectacles, chants de louanges et feux d'artifice. Reportage Europe 1 à Saint-Denis avec Cyril de la Morainerie.
22: Nous accueillons le Saint-Père.
23: Telle une rockstar, Léon XIV arrive au Stade de France sous les acclamations de la foule. À bord de la Papa Mobile, le Saint-Père salue les milliers de jeunes. La veillée débute par un spectacle vivant consacré aux principaux saints de France, Denis, Jeanne d'Arc, Thérèse de Lisieux. Le Saint-Père répond ensuite à des questions posées par des jeunes. Ses premiers mots bouleversent la foule.
24: Chers amis, la première chose que je voudrais dire est très simple. Merci. Vous êtes les saints de France.
23: La soirée est également marquée par la présence de la Sainte Tunique, ce vêtement qu'aurait porté le Christ pendant sa passion. Ces jeunes catholiques venus de Blois garderont un grand souvenir de cette veillée avec le pape.
25: C'était incroyable, meilleure veillée de toute ma vie. Les discours, le fait qu'il le fasse en français, tout, je trouve ça hyper touchant. Ben, on le comprend assez bien, franchement. Et je trouvais ça hyper beau que tout le monde soit en communion pour fêter la joie, le Christ et la paix.
23: Et après un feu d'artifice éblouissant, un chant à la Vierge Marie et un dernier bain de foule, le pape quitte le Stade de France, laissant derrière lui des milliers de jeunes, le cœur rempli d'espérance.
21: Cœur de la veillée papale au Stade de France, signé Cyril de la Morinerie pour Europe 1.
14: Et avant le Stade de France, le pape Léon XIV avait célébré les vêpres depuis Notre-Dame.
21: Premier pape à visiter la cathédrale depuis son terrible incendie, le Saint-Père. Très ému au moment de donner cette messe réservée aux membres du clergé. Ils étaient 2000 à l'intérieur, auxquels s'ajoutent les 6000 personnes présentes sur le parvis. Moment d'union catholique auquel Charles Bouchat a pu assister pour Europe 1 reportage.
26: Des applaudissements au moment où Léon XIV sort sur le parvis de Notre-Dame. Le pape monte sur une plateforme juste à côté de la statue de la Vierge à l'enfant. Léon entonne alors avec les 8000 membres du clergé présents le Salve Regina, dédié à la Vierge Marie.
27: C'était la joie immense, le fait de célébrer ses vêpres avec le Saint-Père.
26: Sœur Thérèse, venue de Créteil.
27: Ça change, tous les jours je récite, mais aujourd'hui c'est vraiment spécial avec le Saint-Père. Pour moi c'est une grâce de participer à ses vêpres.
26: Des vêpres entre archevêques, diacres ou encore séminaristes, cette union de l'Église émeut le Père Jean-Baptiste.
28: C'est la joie de voir et d'être avec toute la famille
0: chrétienne, quoi, des enfants de Dieu, toute cette diversité.
26: Même enthousiasme pour ce diacre de Nanterre qui s'est tout de même concentré sur les mots du Saint-Père.
2: La défense de la vie, la défense de la paix, c'est une parole prophétique dans le sens où elle s'adresse à notre temps.
26: Le diacre de Nanterre qui sera aujourd'hui parmi les 600 000 fidèles attendus cet après-midi, place de la Concorde.
21: Europe 1 de Charles Bouchain depuis Notre-Dame de Paris.
4: Une messe géante, place de la Concorde, donc point d'orgue de la deuxième journée de la visite du pape en France avec un grand absent.
21: Oui, Emmanuel Macron qui a annoncé dès le début de la semaine qu'il ne serait pas présent cet après-midi, à l'inverse de nombreuses personnalités politiques bien décidées à assister à ce moment historique et notamment Maïalène Trémollet, la plupart des candidats à l'Élysée.
5: Au début d'une année présidentielle, le pape réunit en plein cœur de Paris des candidats que tout oppose. Ainsi, Marine Le Pen sera présente, accompagnée du président du RN Jordan Bardella, mais aussi Gabriel Attal, son principal rival Édouard Philippe, ou encore Bruno Retailleau. De même, Éric Zemmour a confirmé sa présence aux côtés de Sarah Knafo. Il salue un événement historique auquel les Français ont répondu en nombre. En nombre, oui, mais pas tous. À gauche, la messe ne rencontre pas un franc succès. Jean-Luc Mélenchon, candidat de la France Insoumise.
6: On me demande à moi si je vais aller à la messe, qu'est-ce que vous voulez j'aille faire à la messe? Quelle est en quoi une éventuelle démarche de foi de ma part changerait quelque chose à... Non, le pape va faire une belle messe, les chrétiens vont être contents de prier avec lui, voilà.
5: Seront également absents Marine Tondelier, la chef de file des écologistes, le premier secrétaire du PS Olivier Faure qui dénonce, je cite, une pêche aux voix, ou encore Emmanuel Macron qui restera à quelques centaines de mètres chez lui à l'Élysée, mais sera néanmoins représenté par sa femme Brigitte Macron et son premier ministre Sébastien Lecornu.
21: Maïalène Trémollet du service politique d'Europe 1.
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4: Rebondissement, on le disait dans les titres, dans le meurtre de Thomas à Crépol.
21: C'était il y a 3 ans, ce lycéen de 16 ans tué à l'arme blanche lors d'un bal organisé dans cette commune de la Drôme. Après une instruction fleuve, les juges viennent de rendre leur ordonnance de règlement et ils ont décidé, Jean-Baptiste Marty, de renvoyer 11 accusés devant la cour d'assises pour meurtre avec la circonstance aggravante de racisme envers la race blanche et la nation française.
10: Oui, pour les magistrats, des propos racistes ont bien été proférés par les suspects au moment du meurtre de Thomas. Lors des auditions, une vingtaine de témoins ont assuré avoir entendu des phrases telles que « on est là pour planter des blancs » ou encore « sale français » de la part des mises en cause. Les juges d'instruction n'ont pas suivi les réquisitions du parquet qui considéraient que ces témoignages étaient minoritaires et imprécis. Les magistrats retiennent ainsi cette circonstance aggravante pour le procès. Une première victoire pour Maître Lara Fatimi, avocate d'une victime.
18: C'est un soulagement pour les victimes, évidemment. En même temps, ça paraît incontournable que cette circonstance soit retenue. Cette circonstance ne pouvait pas être balayée. C'est évidemment pas une déclaration de culpabilité, mais c'est une reconnaissance de cette dimension raciste dans cette affaire.
10: Trois autres mises en cause ont quant à eux bénéficié d'un non-lieu total ou partiel. L'instruction est donc désormais terminée. Compte tenu des recours possibles, le procès ne devrait pas se tenir avant plusieurs mois.
21: Jean-Baptiste Marty du service police-justice d'Europe 1.
4: Une victoire mais un coup dur pour les Bleus de Zinedine Zidane en Ligue des Nations.
21: Oui, pour ses débuts comme sélectionneur, la France a battu la Turquie 1-0 grâce à Kylian Mbappé qui a signé le but de la victoire. Mais l'attaquant s'est blessé au genou juste après avoir marqué. Il a dû quitter le rassemblement pour se soigner.
4: Et on espère que ça va s'arranger rapidement. Merci à vous Maëlle Laurent, c'était votre journal sur Europe 1. Estelle Lafont qui a regardé le match de l'équipe de France oui. De football, alors qu'elle aura pu regarder quand même l'arrivée du pape au Stade de France. Elle a fait son choix.
20: J'ai fait mon choix, je suis navrée.
4: Je vous taquine, Estelle. Quel est le programme du côté de la météo?
20: Alors, sur l'ouest du pays et un petit peu sur le sud-est, on a un mélange ce matin, parfois de nuages et de bandes brouillard, même de brume hein, par endroit. Alors, c'est surtout sur le sud de la vallée du Rhône, la Côte d'Azur, mais ça se morcelle d'ici la fin de matinée. On va en retrouver aussi sur les pays de la Loire, le centre, ainsi que la Seine-et-Marne et quelques brunes qui sont possibles sous cette couverture nuageuse du niveau Hauts-de-France ou sur le Piémont pyrénéen. Pour la moitié est, en revanche, de la carte, c'est une journée complète sous le soleil. Pareil du côté de la Bretagne et du Cotentin avec quelques voiles quand même. Le temps va rester identique du matin au soir. Puis au fil des heures, la couverture nuageuse se morcelle. Pas de façon homogène, ça peut rester un petit peu tenace entre les pays de la Loire et l'Est parisien, mais on va quand même arriver à une belle luminosité d'ici la fin d'après-midi. Ça restera assez couvert toute la journée, en revanche, de la Normandie aux Hauts-de-France.
4: Les températures reste assez douce, Estelle.
20: Oui, l'automne calendaire est arrivé, mais ça ne se sent pas dans l'air. Les minimales sont en hausse sous les nuages dans l'ouest ce matin. C'est toujours frais de l'autre côté de la carte à la faveur du ciel dégagé. Vous le savez, au niveau du ciel sur le nord-est du pays, par exemple à Strasbourg, il ne fait que 6 degrés au petit matin. Vous avez 8 à Charleville-Mézières, Reims et Colmar, 9 pour Dijon. On passe la barre des 10 degrés sur Embrun, 3 et Rodez, 12 pour Bourg-en-Bresse, Gap, Saint-Brieuc et Valence. Vous avez 13 à Montluçon, Aubenas et Clermont-Ferrand, 14 sur Tours, Saint-Étienne et Trappes, 15 à Lons-le-Saunier et Périgueux, 16 dans la capitale, 17 sur Marseille et Angoulême, 19 à Perpignan. Et comme d'habitude, j'ai l'impression que ça ne change jamais, les jours se ressemblent, oui. On a toujours 20 degrés pour la ville de Nice au petit matin.
4: Ah, au petit matin déjà?
20: Toujours.
4: Et cet après-midi, ça va continuer?
20: Cet après-midi, on a un delta qui est assez important entre le matin et l'après-midi, notamment dans l'est du pays, puisqu'on va atteindre très facilement entre le Lyonnais et le Golfe du Lion de 30 à 32 degrés.
4: Ah oui, quand même. Donc il fait frais le matin, mais ça remonte l'après-midi. Bon, c'est assez logique, mais au-dessus de 30 degrés, c'est quand même pas mal du tout. Restez bien avec nous sur Europe 1, votre rendez-vous réseaux sociaux avec Laura Tenoggi arrive très vite. On va vous parler ce matin du pape et de son lien avec les nouvelles technologies. Avons-nous un pape 3.0? Oui, nous dira Laura tout à l'heure. On va écouter dans la note secrète les Beatles ce matin, Come Together avec Fabrice Lafitte. Ce sera juste après les courses, le quintet de Thierry Léger, la pop culture de Mathieu Alterman avec ce matin le pape qui à lui seul est un vrai personnage de cinéma. A tout de suite sur Europe 1, bon réveil.
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0: 8h11 à La Réunion, 02 62 99 12 00. Je vous en prie, restez encore un tout petit peu à la maison. Dans un instant, on passera chez vous pour le Frido Million. Et oui, il y a quand même ce rendez-vous à ne pas manquer quand même. 02 62 99 12 00. Sinon, c'est le numéro pour la libre antenne. Et on vient tout de suite vous retrouver. Freedom, bonjour.
1: Allô?
0: Bonjour.
1: Oui, bonjour madame, je vous appelle, je viens d'avoir votre standard en fait, c'est pour vous signaler que je me suis fait agresser hier soir, vers le coup d'une heure du matin en fait. Hein, et...

0: En fait, ben, je suis reparti et je leur ai dit que maintenant je monte pas avec vous et je repars. En fait, et quand j'ai vu qu'ils ont fait une marche arrière, donc j'ai couru pour essayer de partir, quoi. Mm-hmm. Et malheureusement, ben, j'ai pas eu le réflexe de jeter mon portefeuille, mon téléphone. Ben, ils ont fait une marche arrière, donc et la voiture m'a percuté. Donc je suis tombé, ils ont mis un sac sur ma tête avec un couteau au niveau de mes côtes. Ils m'ont dit arrête de bouger, sinon on va te piquer. Et j'ai senti le couteau au niveau de mes côtes et ben j'ai arrêté de bouger. Il m'a dit c'est pas la peine parce que on va te prendre ton portefeuille, juste ton téléphone et les sous. Il m'a dit donne les sous et ben finalement ben voilà quoi. Ils m'ont laissé sur le bord de la route et ils ont pris mon portefeuille, mon téléphone et ben tout ce que j'avais de valeur. Et ils sont repartis aussitôt et malheureusement même pas 10 secondes après, un autre camion est venu juste après. Mmh. Et ben ils m'ont aidé, ils n'ont pas compris l'action, mais ils ont appelé les gendarmes tout de suite, on a appelé les gendarmes et voilà quoi. Donc là je vous appelle, en fait c'est pour signaler que j'ai perdu tous mes papiers hier soir, à 1h du matin.
1: Mais monsieur, bien sûr qu'on va vous aider pour ce vol.
0: Une agression madame.
1: Voilà, c'est quand même une agression, c'est pour ça, moi ce qui me choque, et je mettrai plus l'accent là-dessus.
0: Oui.
1: Mais c'est horrible. Et vous avez l'habitude de faire ce...
0: Non, du tout. C'est juste que ben la soirée c'était un peu durée. J'ai dit à mes amis que je rentrais à pied, comme c'était de Saint-Benoît à Sainte-Anne, et j'étais un peu fatigué. Et je voulais rentrer absolument. Et ben voilà, malheureusement, ben, c'est arrivé ça. Mais je voulais juste signaler que ben maintenant on est plus sûr maintenant.
1: Parce que là, mais du coup, quand ces jeunes se sont arrêtés à côté de vous, ils vous ont dit quoi? De monter dans le véhicule?
0: Non, ils m'ont dit où ça va. J'ai dit non, c'est bon, je marche à pied, tranquille. Mais je voyais qu'ils avaient intention et j'en ai vu un qui a mis son t-shirt, il a enlevé son t-shirt, il a cagoulé son visage. Et quand j'ai vu qu'il a enlevé son t-shirt, donc j'ai couru en fait. J'ai couru dans le sens inverse. Ben, ils ont fait marche arrière avec la voiture et ils m'ont percuté au niveau du bassin, donc je suis tombé. Et ils m'ont sauté dessus, ils ont mis un sac sur ma tête avec un couteau, il m'a dit arrête de bouger, sinon on va te piquer. Et du coup, ben moi j'ai arrêté de. Voilà, et j'ai dit, ben écoutez, prenez le portefeuille, il n'y a pas de problème, prenez l'argent si vous voulez, mais rendez-moi mon téléphone. Il m'a dit, ils m'ont insulté et ils sont repartis.
1: Oui, là c'était l'instinct de survie, là vous avez arrêté de bouger, prenez tout ce que vous voulez, mais en même temps vous essayez. Mais c'est dingue. Voilà.
0: Donc aujourd'hui, je vous dis, sincèrement, je suis traumatisé. Désolé, madame.
1: Mais monsieur, ça se comprend.
0: Après, voilà, on me dit que... Mais je vous dis, c'est pas des gens de La Réunion, ça. La Réunion est pas comme ça.
1: Ils étaient combien dans la voiture?
0: Ils étaient 4. Et quand je vous dis, si j'ai même pas eu le temps de relever la plaque. J'étais tellement traumatisé, madame, que le... Je ne sais même plus si la voiture était blanche ou grise. Et ils n'ont pas hésité, ils m'ont percuté. Mais ce qui m'a fait le plus peur, c'est qu'il a mis un couteau entre mes côtes et m'a dit arrête de bouger. Le couteau, j'ai senti, hein, je peux vous dire. Et ils m'ont pris mon portefeuille, et voilà.
1: Donc, vous avez d'autres blessures, monsieur?
0: Non. Juste, la poêle en boucle dans ma tête. Et le pire, c'est que j'ai rien vu, madame. Ils m'ont mis un sac sur la tête. C'est dire, je dis, ben là, je recommence. C'est bon, c'est pas grave, c'est des papiers, madame. Et quand on s'est dit que ben là, on pouvait mourir, ils m'auraient pu me poignarder, me laisser sur le bord de la route. Je me suis assis. Heureusement, il y a des gens qui m'ont aidé juste après, un camion, que s'ils m'entendent, mais je leur ai dit merci, parce que si c'était pas eux, ben ils m'ont amené, ils ont appelé la gendarmerie. Là, je vais aller porter plainte.
1: C'est le camionneur qui vous a ramené chez vous?
0: Oui, c'est des camionneurs, hein. Je pense qu'ils doivent être des travailleurs. Mais je leur ai dit merci parce que ben ils m'ont. Et même pas, hein, allez quoi, 2 minutes après, ils m'ont vu, je leur ai fait signaler que je venais de me faire agresser. Mmh. Ils ont arrêté et voilà. C'était trop tard pour les coercer. Je peux même pas vous dire de quel côté où ils sont partis, mais voilà quoi. C'est des sauvages, madame. À se faire agresser comme ça. Comme je vous dis, hein. Ça, c'est dur, là. Mais ça fait monter la haine, et ça, c'est pas bien.
1: Oui.
0: Ça, c'est pas bien du tout. Hein. Mais je vous dis, hein, moi,

0: me dit de ne rien dire, mais ça, c'est pas la réunion, c'est madame qui s'amène là ou ça. Et voilà, quoi. Ben, je vous appelle si c'était possible de donner mon nom.
1: Bien sûr.
0: Mais pour tout.
1: Alors, donnez-nous votre nom, monsieur.
0: Alors, je suis monsieur Cordonnin.
1: Cordonnin?
0: Cordonnin, oui.
1: Mm-hmm.
0: Cordonnin, C-O-E-D-O-N-I-N, Alain.
1: Alain. Si on retrouve quoi que ce soit, des papiers vous appartenant, monsieur Cordonnin,
0: oui, j'ai perdu mon dernier pièce d'identité, téléphone, permis, et voilà, quoi. Et des sous que c'est du papier, mais aujourd'hui, quand on arrive, qu'on pense que les gens, ils agressent pour ça, franchement, je leur ai dit, hein, prenez si vous voulez, prenez les sous, mais laissez-moi mes papiers, laissez-moi mon téléphone. Tout ce qu'il disait, c'était arrête de bouger, sinon on va te piquer. Mais je dis, madame, quand vous sentez le couteau entre vos côtes, là, ben...
1: Et vous aviez combien d'argent sur vous?
0: 60 euros.
1: Ils ont fait tout ça pour 60 euros, mais c'est dingue, ils auraient pu tuer quelqu'un pour 60 euros. Et imaginons que vous n'aviez pas d'argent sur vous, monsieur, mais c'est... où va le monde? On va où?
0: J'ai voulu jeter mon portefeuille, mais... Quand il m'a fait, il a fait demi-tour, il m'a fait acuter au niveau des jambes, je suis tombé, j'ai voulu essayer de me relever, et j'ai pas eu le réflexe de, je voulais éteindre mon téléphone, mais j'ai pas eu le temps. J'ai reçu un coup au niveau du dos, il m'a fait tomber, il a mis un sac sur ma tête, et croyez-moi, quand c'est comme ça, on vous a mis dans le noir, et il m'a tenu, il m'a dit arrête de bouger, sinon on va te piquer. Ben, moi, c'est comme ça, madame.
1: Non, vous avez voulu jeter, mais monsieur, moi, j'aimerais vous dire que, heureusement, vous n'avez rien jeté, parce que si vous n'avez rien sur vous, on ne sait pas ce qu'ils auraient fait, en fait, à ce moment-là.
0: Après, je me dis, bon, après, le camion est arrivé juste après, ils m'ont vu sur la route, ils ont trouvé bizarre, donc j'ai fait signe d'arrêter. Et franchement, je dis merci à ces messieurs parce qu'ils m'ont vraiment bien aidé. Parce que si c'était pas eux, je pense que ça aurait été plus dramatique que ça. Parce qu'ils sont arrivés au bon moment, quoi.
1: Et ben, en tout cas, monsieur Cordonnin, Alain, si on retrouve des papiers, bien évidemment qu'on essaiera de vous aider. Ce qu'on va faire, c'est que vous, vu que vous venez de vous faire agresser, on va pas laisser votre numéro de téléphone à l'antenne. On va quand même hésiter. D'accord.
0: Bah, de toute façon, mon numéro de téléphone, là, on a essayé d'appeler sur mon portable, ça répond pas. Donc, je pense qu'ils ont dû enlever la carte.
1: D'accord.
0: Mais il faudra, enfin voilà, faut que je laisse à ce numéro-là.
1: C'est le numéro de qui, ça?
0: Ça, c'est le numéro de ma compagne.
1: Non, on va éviter de le laisser. On va essayer, oui. Nous, on va le garder hors antenne, d'accord?
0: Oui.
1: Si
0: oui.
1: Jamais on a des nouvelles sur vos papiers, on essaiera de faire le lien avec vous. D'accord?
0: Vous pourrez rappeler sur ce...
1: C'est exactement ça. On va éviter de le donner à l'antenne. Pour éviter que ce soit pris par n'importe qui. Mais en tout cas, voilà, si on retrouve des papiers au nom de Cordonnin, Alain, dans un premier temps, on nous appelle au 02 62 41 51 51. Okay. Et puis, si des personnes se sont fait également attraper, pareil, hein, exactement pareil, peut-être que eux, ils ont vu quoi que ce soit et ça peut vous aider pour votre plainte après derrière, hein, donc.
0: J'ai posté une annonce sur votre site.
1: D'accord.
0: À l'instant même. Et, de ce pas, je vais aller porter plainte et on va essayer de voir si on peut trouver quelque chose sur la route, là.
1: Oui.
0: Mais je vous dis, madame, c'est trop absurde.
1: Bien sûr.
0: C'est traumatisant, madame. Le pire, c'est que ça fait monter la haine, mais je vous dis, ça fait monter la haine, madame. Mais je prends sur moi, mais c'est dur.
1: Oh là là, bah, en tout cas...
0: Voilà, quoi. Mais bon, après, c'était peut-être pas aussi prudent, ma part, de m'arracher la nuit comme ça, mais...
1: Monsieur, stop.
0: On est plus en sécurité.
1: Monsieur, stop, je vous arrête, excusez-moi, hein, mais ne dites pas que c'est votre faute, je suis désolée. Vous pouvez être à n'importe quelle heure en train de marcher. Ça donne aucunement le droit à qui que ce soit de venir vous agresser, à mettre un couteau entre vos côtes et à voler tous vos papiers. Non. On est à La Réunion, on est en France, on est... voilà, on a le droit. Ne croyez pas que c'est votre faute.
0: Mais on n'est plus à La Réunion, madame. Moi, je vous dis, j'ai juste le temps de voir qui c'était. Mais je vous dis, c'est pas La Réunion, ça. La Réunion n'est pas comme ça.
1: Ouais.
0: Mais s'il faut les reconnaître, je ne sais pas si je pourrais vous dire, parce que j'ai pris, vraiment pris le temps de m'arrêter, à mettre le bras sur la porte de la voiture et regarder à l'intérieur qui c'était. Et voilà quoi.
1: Non monsieur, après c'est vrai que là, dans la précipitation, dans l'agression, vous ne pouviez pas vous arrêter, regarder la police d'immatriculation, regarder le véhicule, etc. Non, ce n'est pas possible.
0: Pas là, j'ai vu...
1: Là, c'était sauver votre vie. Il n'y a pas à chercher. Donc de toute façon, voilà, comme je vous dis, ce n'est pas votre faute. Si vous avez besoin de parler, on est là. Et puis si jamais vous avez besoin de professionnels, allez-y, d'accord. Mais voilà, nous de notre côté, on essaie... quand même de chercher vos papiers, de trouver là si jamais quelqu'un a vu quoi que ce soit, si jamais quelqu'un s'est fait également agresser dans le de la même façon, au même endroit, qui nous appelle. Bon courage en tout cas monsieur.
0: Merci madame.
1: Au revoir.
0: Merci. Au revoir.
1: C'est incroyable quand même, hein, dans le secteur de Saint-Benoît, hier soir, il y a eu une agression, enfin hier soir, très tôt ce matin, il était aux alentours de 1h du matin, monsieur s'est fait agresser, donc si jamais vous retrouvez des papiers dans un premier temps au nom de Cordona Alain, vous pouvez nous appeler au 02 62 41 51 51, et puis si vous vous êtes fait agresser, vous connaissez quelqu'un qui s'est fait agresser également de la même façon, selon la description de monsieur, si ça vous dit quelque chose, vous pouvez également nous appeler, ça pourrait aider peut-être monsieur ou... vous aider également hein, à vous mettre d'accord sur la façon de procéder après, mais en tout cas il faut que ça s'arrête, il faut que ça s'arrête. 02 62 99 12 00 dans quelques instants tout de suite. Bonjour Christy.
2: Bonjour à tous, c'est Christy. Les messages des planètes pour ce samedi 26 septembre. Le soleil est en balance et nous fêtons les Côme et les Damiens. Bélier, ne forcez ni les gens ni les situations. Il faut attendre pour entreprendre. Taureau, journée difficile et un peu contrariante. Rendez-vous manqué, retard, essayez de ne pas vous laisser abattre. Gémeaux, tout s'apaise, sauf si vous continuez à entretenir des conflits d'orgueil. Cancer, vous êtes d'une nervosité excessive et à vrai dire pas très aimable, tant pis pour vous. Lion, des tensions montent, canalisez-les par un léger sport. Vierge, ne croyez pas tout ce que l'on vous raconte, restez sur vos gardes et attendez des preuves. Balance, méfiez-vous des crédits accumulés, des problèmes sont en vue. Scorpion, aujourd'hui, vous êtes enclin à la rêverie. Qu'à cela ne tienne, vous avez bien mérité cette petite parenthèse. Sagittaire, vous vivrez des moments ardents que seule une possessivité excessive pourrait ternir. Capricorne, ne présumez pas trop de vos forces, vos défenses naturelles sont un peu affaiblies. Verseau, désireux d'agir, ne prenez que des risques calculés pour retomber sur vos pieds. Poisson, excellente nouvelle en ce qui concerne votre porte-monnaie. Une situation se débloque en votre faveur. Je vous souhaite à tous une journée pleine de tendresse. À bientôt.
1: Merci beaucoup. À demain, Madame Christie. À bientôt, mais surtout à demain.

0: Et hier, nous étions du côté de l'hippodrome de Vincennes avec 18 partants et il fallait jouer le 13, le 11, le 12, le 10 et le 15. 13, 11, 12, 10 et le 15, rapport du quintet dans l'ordre, 35 603 euros et 80 centimes et dans le désordre, 485 euros et 60 centimes. Résultat cette fois pour l'euro million, il fallait jouer le 11, le 12, 15, 38, 49, 11, 12, 15, 38, 49, numéro étoile, le 10 et le 12, numéro My Million, A, Q, 685, 4, 226, A, Q, 685, 4, 226, et voilà pour tout ça, on a fait le tour et maintenant... Et maintenant, on passe chez vous pour avoir le montant du Frido Million. C'est parti. 02 62. Non, c'est parti. Un petit peu trop. Non, c'est pas ça. 02 62. Voilà. On le fait bien ou pas du tout. Et 06. C'est parti. Et on va voir Héloïse à Saint-André. Direction Saint-André. Un joli montant quand même, hein. Madame Héloïse. Madame Héloïse. On vous embête pas trop longtemps, Madame Héloïse, hein.
1: Bonjour.
0: Oh là là là là là là là là. On était juste de passage, même de passage, Madame Héloïse avait pas le temps pour nous. Bon, il y avait 807 euros à gagner. Bon, c'est pas grave. C'est sans rancune qu'on s'en va et qu'on rajoute un petit peu d'argent et on arrive à 828 euros. C'est facile à retenir en plus. 828 euros. Et ça, ça va être dans la cagnotte pour tout à l'heure à 11h15. Et ça, c'est pour vous si vous le voulez bien. Puisqu'apparemment, vous le voulez pas trop trop. Hein. Je sais pas, on cherche depuis un petit moment notre grand gagnant, mais c'est très difficile à trouver. Hein. 02 62 99 12 00, on vous retrouve dans quelques instants, on va juste marquer une petite pause et juste après le journal, et oui le deuxième journal de cette journée à 8h30.

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6: Et Freedom, il est 8h30 à La Réunion et tout de suite place à l'information. Et ce journal est préparé, présenté par vous, Soukaina Soula, bonjour.
7: Bonjour Julie, bonjour à tous. Le pape Léon XIV poursuit sa visite en France. Son arrivée hier, on peut le dire, n'est pas passée inaperçue. À La Réunion, les églises lui ont souhaité la bienvenue. Réaction dès le début de ce journal. Faut-il s'attendre à une augmentation encore des prix des carburants? Emmanuel Macron se veut rassurant, mais à La Réunion, l'augmentation pourrait être inévitable. Et puis, on parlera de la galère d'une locataire de la SID. Son chauffe-eau fuite depuis 2 semaines et le bailleur se montre peu réactif. Côté ciel, c'est plutôt chargé, le soleil se fait timide. Au fil des heures, une grisaille risque de s'installer. Un bulletin complet à la fin de cette édition. Je vous le disais en titre, vous n'êtes certainement pas passé à côté du bruit si vous habitez à proximité d'une église. À midi hier, les cloches se sont mises à sonner. 7 minutes ont été consacrées à l'arrivée du pape dans le pays. À Léon XIV séjourne ce week-end en France pour la première fois. Visite historique qui n'est pas passée inaperçue chez nous. Écoutez.
8: Là, la cloche, il sonne la réunion, là, il est rentré là-bas, je suis Paris.
9: J'avais entendu l'annonce que toutes les églises de France allaient sonner à midi. Ben, j'ai voulu entendre ça. Donc, j'y suis allée. Et effectivement, à midi pile, ça a sonné pendant 7 minutes exactement.
8: Toutes les églises, quelles églises a sonné la réunion? M'a pas entendu. Et n'y habite dans l'école de Saint-Paul. Eh ben, m'a pas entendu, il y en a une église, là.
10: Alors, moi, j'habite place au Caillou, à côté de l'église. Mais justement, midi, elle m'a écouté. Il y a un nom de mon garçon, on a entendu l'église sonner. Rien. Bah, mais qu'elle est pas. Et pourtant, oui, m'a entendu depuis, cette semaine, la visite. Toutes les églises a sonné pendant 7 minutes.
11: Moi, j'ai pas entendu sonner. Ah non, pourquoi ça a pas sonné? Problème de motivation. Problème de moyens. Peut-être qu'il fallait demander une heure supplémentaire au sacristain.
8: Eh, ben, la plupart des églises, maintenant, n'a plus la cloche. À nous, la Rabine Blanche, n'a plus la cloche, hein. Qu'elle a refait l'église actuelle, la plupart des églises n'a plus la cloche, que madame.
12: Non, bon, on fait l'église, n'a plus de cloche. D'après Saint-Paul, d'après moi, le grand, l'église Saint-Paul, lui, là, non, mais après, il reste plus la cloche.
7: Une majorité d'églises à La Réunion ont souhaité la bienvenue au pape en France. Notez que ce samedi, Léon XIV célébrera une messe place de la Concorde à Paris. Des milliers de fidèles sont attendus. Carburant, menace russe, détroit d'Ormuz. Emmanuel Macron a été clair jeudi soir en direct à la télévision. La France fait tout son possible pour éviter une flambée des prix. Chez nous, pourtant, le préfet de La Réunion évoquait dernièrement une augmentation inévitable. Le prix des carburants, du carburant devrait frôler les 2 euros la semaine prochaine. Alors, le discours du président de la République est-il à prendre en compte? Héloïse Barré vous a posé la question.
13: Nous, nous conduit parce que nous doit aller travailler, nous doit aller chercher des choses et tout. Lui, il conduit pas, d'accord? Donc, il paye un chauffeur pour conduire à lui. Et ses frais, voilà, et ses frais d'essence, c'est pas à sa charge. Ses frais à lui, il est pas à sa charge, il est à notre charge à nous, dans nos impôts. C'est toujours des excuses. Le Covid, c'était une excuse. La guerre en Ukraine, c'est une excuse. Alors, il peut avoir de l'argent pour envoyer en Ukraine, mais par contre, pour enlever les taxes d'essence, il peut pas.
14: Un peu de compassion plutôt, parce que du coup c'est pas évident pour tout le monde. Moi je suis étudiante, déjà qu'on a beaucoup de choses à payer, le coût de la vie augmente considérablement également. Bah ça nous fait un tracas en plus. Je trouve pas ça non plus normal que nous on en paye forcément les conséquences de tout ce qui se passe, sachant qu'on n'est pas impliqué dans tous les conflits et qu'on subit en fait toutes les conséquences alors que nous on n'a rien demandé.
15: La France, Macron l'a détruite sur le plan économie et sur l'international, voilà.
1: vivement qu'il s'en aille. De l'argent, il n'y en a pas, mais pour l'Ukraine, il y en a plein. Il y a plein d'argent pour l'Ukraine. Alors, c'est pas notre guerre. Qu'est-ce que je pourrais lui dire, le président, oui, s'il était devant une pompe? Ben, je lui dis, ben oui, je suis à la pompe, vous faites le plein, mais vous, vous n'êtes pas concerné. Tout est gratuit pour vous. Tout est gratuit, vous êtes remboursé, vous, l'État vous rembourse par nos impôts. Il a tout, lui. Gratuit, lui. Il n'est pas concerné.
7: Et actuellement, les automobilistes payent le litre de sans-plomb à 1,83€ au lieu d'1,78€. Le litre de gazole est vendu à 1,68€ au lieu d'1,55€. Prévoyez déjà quelques centimes de plus. Les nouveaux tarifs nous seront communiqués dans quelques jours. La mise en place du tout à l'égout au tampon ne fait pas que des heureux. Un peu plus de 1 500€ sont réclamés aux tamponnés bénéficiaires. Il s'agirait, semble-t-il, des frais de raccordement. Le tamponné que vous allez entendre s'interroge. Une taxe pourrait être demandée également. Il ne comprend pas.
15: D'accord, on paye les égouts, mais la suite, c'est ça, la suite. Vous allez mettre des tuyaux, après vous allez mettre encore contre toutes les maisons. 1 550€, madame, si vous avez volé, me cherchez, vous donnez ça. Ah, ben, c'est rien. Et après, il faut que ça paye les égouts tous les mois, tous les trois mois, après, comprends. Mais la taxe, encore, si j'étais à la finition des égouts, la cidote, j'ai tapé dedans, j'ai pas jeté l'eau dedans, c'est l'eau même, ils poussent les marchands sans dents, et c'est nous qui payons tout ça. Et si vous ne payez pas, ils sont aux impôts, ils sont à l'huissier tout, hein. Et ils nous rendent l'huissier tout d'ailleurs, il y a des montages ce matin. Mais même après ça, du vol organisé, j'ai dit, mettre votre train de chemin, c'est pas grave, ça, mettre votre business. Mais après, si on a moyen de brancher sur branche, je sais pas même brancher, vous faites déjà, pour dire, quand on a plus qu'un mètre, on tombe dans le roche, on va pas y en entrer, on peut pas casser. Vous avez le droit de passer, dis-moi, si le gestion est installé dans le bord de clôture, et par regard, c'est 1 550€.
7: Le tout à l'égout au tampon, 1 500€ réclamés au tamponné. Si vous souhaitez réagir, la libre antenne sera disponible au 02 62 99 12 00 juste après cette édition. Direction le port, cité Émile Zola, ZAC 2. Une habitante est confrontée à une situation pour le moins désagréable. Un chauffe-eau qui fuite depuis 2 semaines. Le bailleur social, la SIDR, a été informé du problème. Une prise en charge en urgence est censée être effectuée, mais voilà que le week-end débute et toujours rien.
16: Mais comme je dis, il suit, monsieur, il y a un stock les goûts, l'eau, il s'en va dedans, mais il ne fait pas une inondation dans mon cas, sinon ça, c'est bon, bah, une cuisine, c'est bon. Et il fuit de l'eau et mon machine à laver est dessous, on a pris le courant dessous, mon téléphone l'acide, mon téléphone, la demande, maintenant, aux urgences, il fait, et ça m'a mis. Jusqu'à maintenant. Et là, il y a une semaine, ben, quand ça va baigner, de m'obliger de rouvrir la vanne, aller baigner vite moi, enfin, parce qu'il pisse, il pisse. Mon machine à laver est dessous, m'obliger de faire mon machine, mon linge à la rue. Comme maman, il est là le vendredi, il fait. T'as là, mon gars, sauté là avec mon belle-fille, la téléphone à gaz, elle craint, je sais pas quoi, là. La dame, comment belle-fille, nécessité. C'est pas dans ce week-end, comment il fait, moi, un chauffe-eau, il arrive, le chauffe-eau vient exploser, bien belle, depuis dans mon cas.
7: Compliqué hein, comme situation à gérer, ça dure depuis 2 semaines. Je rappelle que nous étions au port, cité Émile Zola, ZAC 2.
6: Effectivement, et c'est là-dessus qu'on va passer à la météo avec SOS Click.
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6: Moi, j'aimerais vous dire qu'il fera pas beau. Hein. On a l'impression, là, que le soleil veut pas coopérer.
7: Ah, donc c'est vous qui donnez la météo, c'est ça?
6: Oui.
7: Vous me dites qu'il
6: ne fera pas beau. En tout cas, à Saint-Denis.
7: Donc c'est une certitude. On doit vous faire confiance, hein. Toute la journée, vous voulez dire?
6: En tout cas, la matinée.
7: La matinée. Ok, très bien. Bon. Effectivement, je vous l'accorde, la grisaille. Un ciel assez bâché hein, nous accompagne et nous accompagnera tout au long de cette matinée dans le nord. Ça sera aussi le cas sur une grande partie du département. L'est, le sud-ouest également hein, sera placé sous un ciel assez chargé. Cet après-midi, on parle carrément de grisaille. Donc quelque part, vous n'avez pas tort. La grisaille un petit peu partout. Tout et on aura quelques éclaircies hein, dans le sud tout de même. Côté température, des températures de saison, 28 degrés pour les températures maximales sur le littoral. Ça a l'air de vous ravir. Vous aimez bien la chaleur, j'ai l'impression.
6: Enfin, pas la chaleur, mais en tout cas quand il fait bon.
7: Vous aimez bien quand il fait bon. Donc 28 degrés, ça peut le faire. 24 degrés, si vous souhaitez vraiment aller chercher de la fraîcheur. 24 degrés, on n'est plus sûr. La chaleur, on est sur de la vraie fraîcheur. Ça sera plutôt dans les cirques à 17 à 18 degrés au volcan.
6: Bon, ben ça va. Une journée normale, un samedi normal.
7: Un samedi normal, si vous souhaitez sortir le paletot.
6: C'est ça.
7: Vous allez du côté du volcan, si vous avez envie d'avoir juste un t-shirt et un petit pull sur le coude,
6: ça sera dans les cirques.
7: Vous pouvez aller à la plage, déjà. Effectivement, hein, le ciel est bâché, mais voilà, le soleil restera quand même.
6: Non, mais au moins il fait pas froid, il fait pas chaud, il fait bon pour regarder les gens. Oui, parce que moi, je vais à la plage pour regarder les gens. Je vais pas à la plage.
7: Pour regarder les gens, ouais, pourquoi pas.
6: Chacun son truc.
7: Ouais, ok, je sais pas. C'est beau pour regarder les gens.
6: Merci, okay, Soukaina Soula. On vous retrouve à la mi-journée, d'accord?
7: Ouais,
6: je vais t'éditer là-dessus.
7: Ouais. Beau pour regarder les gens, ok.
6: Voilà, on terminera là-dessus. Merci, à tout à l'heure.
7: À tout à l'heure.
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6: Elle qui fait la grande choquée, mais elle aussi, elle regarde les gens. Hein. On est d'accord que nous, on va pas à la plage pour aller se baigner. Voilà, 8h40, on a encore le temps pour un appel au 02 62 99 12 00. Freedom, bonjour.
18: Allô, bonjour Julie.
6: Bonjour.
18: Vous allez bien?
6: Mais il est bien, merci.
18: Bah, très bien. Eh, mieux pas une petite question?
6: Oui, question.
18: Bon, ne soyez pas en colère, hein.
6: Non.
18: Mais vous voulez dire pour tous les étrangers, comme les Maroc, là, ni en Espagne, les plats, les morts de la mer, là, hein. Vous l'avez vu, ça, vous?
6: Oui.
18: Ben, vous lui posez une petite question là-dessus.
6: Monsieur, m'y attendre, hein, parce que, oui.
18: Ah, d'accord, attends, moi, ouais, d'accord, très bien. Alors, vous voulez dire à vous que Dieu l'a créé quelques millions d'anges pour veiller chez nous, quelques millions. Je dis bien, hein, quelques millions.
6: Oui.
18: Nous, la montée de haut, on va estimer à 600 millions d'anges, il a créé, hein. Pour veiller dessus nous. Et on est à 9 milliards d'habitants.
6: Oui.
18: Comment on veut nous en sortir?
6: Alors, pour vous, il n'y a pas assez d'anges?
18: Ben non, lui-même, Dieu-même, le créateur de l'univers, a créé quelques millions. On s'en est 2 millions de Yahoo, et on va estimer environ 600 millions.
6: D'accord.
18: Entre nous deux, là, Mahavid Yahoo, on va estimer environ 600 millions. D'anges pour veiller sur nous.
6: Ouais.
18: Et on est rendu à 9 milliards d'habitants. Qui couvre tout ça?
6: Donc il n'y a pas assez d'anges pour les habitants.
18: Bah, non, mais si Dieu va créer plus, parce que pour lui, il a fait, hein, après les autres, oui. À Capole.
6: Mais oui, mais chaque ange, ils ont leur mission.
18: Oui.
6: Donc c'est pas un ange par habitant non plus.
18: Ah non, bah non, jamais.
6: Mais quand,
18: par exemple,
6: mais monsieur, attendez, mais quand vous naissez, vous n'avez pas votre ange personnel, votre ange gardien?
18: Ah ben, si on n'a pas un lieu, on est cuit.
6: Oui, mais c'est pas automatique, non?
18: Ah non, non, non, mais si on n'a pas un ange pour veiller dessus, au canard et noir.
6: D'accord.
18: Non, moi, il dit, on peut aimer une femme. Mais pense, à mon avis, hein.
6: Oui.
18: À mon avis.
6: Oui, oui, bien sûr.
18: Parce que les gens, ils font des enfants, après, ils meurent comme ça de la mer. Et là, il vient dans l'Europe, il vient en Espagne, il vient en France. Mais les plats, ils meurent dans la mer. Est-ce que c'est normal, ça? Parce que, il faut l'homme, il comprend. Arrêtez, vous avez une femme. Aimez votre femme, arrêtez de faire d'enfants.
6: Alors, si on aime une femme, on fait plus d'enfants?
18: Écoutez, quand Jésus a réussi la terre?
6: Oui.
18: La terre était déjà plate.
6: Oui.
18: Environ 2000 ans, je crois. Alors, environ 2000 ans, il a venu sur la terre, et la terre était déjà plate.
6: Oui.
18: Et Dieu même, il dit, si vous vivez en accord avec la chair, vous mourrez à coup sûr. Mais il n'a pas dit ça avant, hein. Il n'a pas dit ça avant, dans le temps Moïse, Abraham, Noé, Abraham, David, Salomon. Il a dit ça. Ça s'était fait dans le temps de Jésus. Comprends ou là?
6: Pas tout, bon. Mais pas grave.
18: Bon, bien fait. Ou comprends-moi pour un cinglé.
6: Non, bah, je me permettrai pas. Mais je ne comprends non, pas. Voilà ce que je me permets de dire, c'est que je ne comprends pas tous les mots qui... Enfin, je comprends les mots qui sortent de votre bouche, mais dans l'ordre dans lequel ça sort, c'est très flou.
18: Mais de toute façon, ne cherche pas à comprendre. Il faut l'homme même, parce que sur son œil, il y a un voile. Il faut lui enlever ce voile-là pour lui voir clair.
6: Ah bah oui, si la cataracte faut enlever, bah oui.
18: Bah oui, déjà moi-même, hein, m'a coupé les deux yeux. Et bah encore, et lui voit clair aujourd'hui.
6: Et aujourd'hui, on voit clair.
18: Même,
6: ouais.
18: Ça, même ça, avant, tu vois clair. Hein.
6: Ah bon?
18: Bah bien sûr.
6: Ah bah oui, bah j'en
18: bah
6: doute
18: oui,
6: pas.
18: Mais enfin, ma femme, on peut aimer une femme, hein. Dieu n'empêche pas nous aimer une femme. Hein.
6: Ah bah non, jamais.
18: Ah non, je ne peux pas, même Jésus-Christ et Dieu, parce que, bon, et si Dieu, il permet à nous avoir une femme, et Jésus-Christ, pareil, donc, nous peut avoir une femme, mais après, il faut voir, il faut pas faire bébé, après, qui soigne?
6: Ben, les parents.
18: Vous l'avez vu aujourd'hui, comment il est?
6: Mais oui, mais monsieur, si vous faites plus de bébés, vous l'humanité, on terminera comment, alors? S'il n'y a plus d'enfants?
18: Excusez-moi. Hein.
6: Oui.
18: Normalement, quand Jésus est venu sur la terre, personne n'est rentré plus, personne n'est plus. Est-ce qu'on comprend ça?
6: Non, on m'a pas compris. Quoi? Quand Jésus est venu sur la terre, quoi?
18: Ça veut dire que quand Jésus est venu sur la terre,
6: ouais.
18: Ça veut dire personne n'est rentré plus, personne n'est sorti plus.
6: Ça veut dire quoi cette phrase-là?
18: Il faut arrêter là.
6: Ah, ça veut dire qu'il faut arrêter. Ah, d'accord. Bah m'a oui. Pas compris ça comme ça, moi.
18: Ma mal
6: suivi mes codes catéchistes, alors.
18: Ah non, catéchiste, c'est pas suffisant. Parce que la religion catholique, excusez-moi, je vous en parle donc une fois. La religion catholique, là, enlève le nom de Dieu dans la Bible, elle laisse que le Christ. Donc, les chrétiens, ils vivent chien à pied.
6: Bon, monsieur, par contre, tu commences à payer d'amour, là. Mais ça laisse à vous pour réfléchir, pour méditer à ce qu'on vient de dire, moi. Et bon?
18: Bon, d'accord. Allez. Nous retrouve,
6: monsieur, à bientôt. Saint-Antoine de Padoue, priez pour nous. 02 62 99 12 00, la suite dans quelques instants. Il est 8h passées de 47 minutes. Et nous allons tout de suite retrouver les avis et communiquer avec MutaDC.
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6: En métropole, à Saint-Justin et à Sainte-Marie. Décès de Madame Grondin, Vivienne, Guylaine. Né Bègue, Madame Grondin, Vivienne, Guylaine, né Bègue, décès survenu en métropole. Vendredi 11 septembre à l'âge de 70 ans. Le convoi mortuaire sortira du centre funéraire de Bois-Rouge-Sainte-Marie aujourd'hui. La bénédiction au Radion La Chapelle du centre funéraire de Bois-Rouge à 15h cet après-midi. L'inhumation se fera au cimetière de Bois-Rouge-Sainte-Marie. À l'étang Salé-Léo, décès de Madame Biez, Marie-Suzy. Né Payette, Madame Biez, Marie-Suzy. Né Payette, décès survenu samedi 19 septembre à l'âge de 73 ans. Le convoi mortuaire sortira de la chapelle ardente de l'étang Salé-Léo aujourd'hui. La bénédiction aura lieu en l'église de l'étang Salé-Léo à 11h ce matin. L'inhumation se fera au cimetière du même lieu. À la rivière Saint-Louis, décès de Madame Picasse-Josette. Dite Zézette, Madame Picasse-Josette. Dite Zézette, décès survenu accidentellement mercredi 23 septembre à l'âge de 80 ans. Le convoi mortuaire sortira de chez Madame Jeanne au 13 chemin des Eucalyptus à la rivière Saint-Louis Aujourd'hui, la bénédiction aura lieu en l'église de Fatima à la rivière Saint-Louis à 11h ce matin et l'inhumation se fera au cimetière de la rivière Saint-Louis. À Sainte-Marie, décès de Madame Alaguiri. Marie-Luce Daniel, Madame Alaguiri. Marie-Luce Daniel, décès survenu en métropole mardi 15 septembre à l'âge de 80 ans. Le convoi mortuaire sortira du centre funéraire de Bois-Rouge-Sainte-Marie aujourd'hui. La bénédiction aura lieu en l'église de Sainte-Marie-Ville à 11h ce matin, suivie de l'inhumation au cimetière de Sainte-Marie. À Saint-Denis, décès de Monsieur Sévagami, Johnny, Jean-Paul. Monsieur Sévagami, Johnny, Jean-Paul, décès survenu mercredi 23 septembre à l'âge de 55 ans. Le convoi mortuaire sortira du centre funéraire de Prima à Saint-Denis aujourd'hui. La bénédiction aura lieu à la chapelle du centre funéraire de Prima à 10h ce matin, suivie de la crémation. À la marine, Sainte-Suzanne, décès de Monsieur Erapa Jean-Yves. Monsieur Erapa Jean-Yves, fils de Monsieur Erapa Paris et de Madame Elama Christiane. Décès survenu en métropole jeudi 17 septembre à l'âge de 68 ans. Le corps sera rapatrié sur l'île aujourd'hui. Le convoi mortuaire sortira de chez ses parents au 28 rue Ledour à la Marine Sainte-Suzanne demain. La bénédiction aura lieu en l'église de Sainte-Suzanne à 15h demain après-midi et l'inhumation se fera au cimetière de Sainte-Suzanne. À Saint-Denis, décès de la jeune Abadi, Julia, Kathleen, Charlotte, dite Juju. Décès de la jeune Abadi, Julia, Kathleen, Charlotte, dite Juju, fille de Monsieur Abadi Silvio Christian et de Madame Abadi, née Lartin Géraldine. Décès survenu mardi 22 septembre à l'âge de 16 ans. Le convoi mortuaire sortira de la salle d'éveillé de l'étang Saint-Paul aujourd'hui. La bénédiction aura lieu en l'église de Saint-Gilles-Léo à 11h. Ce matin, et l'inhumation se fera au cimetière de Saint-Gilles-Léo. Au tampon, décès de Monsieur Payette Vivien Nicolas. Monsieur Payette Vivien Nicolas, décès survenu tragiquement mercredi 23 septembre à l'âge de 35 ans. Le convoi mortuaire sortira de chez ses parents au 60 rue Maurice Ravel, au 14e kilomètre au tampon. Le lieu, la date et l'heure des obsèques vous seront communiqué ultérieurement. À Saint-Denis, décès de Monsieur Mouimba Jean-Alex. Monsieur Mouimba Jean-Alex, décès survenu mercredi 23 septembre à l'âge de 76 ans. Le convoi mortuaire sortira du centre funéraire de Prima à Saint-Denis aujourd'hui. La bénédiction aura lieu à la chapelle du centre funéraire de Prima à 15h cet après-midi. L'inhumation se fera au cimetière de l'Est. À Sainte-Suzanne, décès de Monsieur Boyer Robert. Monsieur Boyer Robert, décès survenu hier à l'âge de 80 ans. Le convoi mortuaire sortira de son domicile au 26 chemin Bras de Fer à Sainte-Suzanne aujourd'hui. La bénédiction aura lieu en l'église Sainte-Vivienne de Quartier Français à 13h cet après-midi. L'inhumation se fera au cimetière de Quartier Français. À Saint-André, décès de Madame Robert Marie-Suzanne Arlette Négrondin. Madame Robert Marie-Suzanne Arlette née Grondin, décès survenu jeudi 24 septembre à l'âge de 83 ans. Le convoi mortuaire sortira du centre funéraire de Saint-André aujourd'hui. La bénédiction aura lieu en l'église de Saint-André-Ville à 14h cet après-midi et l'inhumation se fera au cimetière du même lieu. À Saint-Denis, décès de Monsieur Nathan Richemont Émile. Monsieur Nathan Richemont Émile, décès survenu mardi 22 septembre à l'âge de 77 ans. L'inhumation de l'urne se fera au cimetière de commune Prima à Saint-Denis à 10h ce matin. À Saint-Gilles-les-Bains, Saint-Paul, décès de Monsieur Bataille Angelin, dit Lélin. Monsieur Bataille Angelin, dit Lélin, décès survenu brutalement mercredi 23 septembre à l'âge de 60 ans. Le convoi mortuaire sortira de chez sa mère, Madame Bataille Augusta, au 12 allée des Sirius, à Saint-Gilles-les-Bains aujourd'hui. La bénédiction aura lieu en l'église Notre-Dame de la Paix, à Saint-Gilles-les-Bains à 11h ce matin. et l'inhumation se fera au cimetière de l'étang Saint-Paul. À la plaine Saint-Paul, décès de Madame Moirot, Marie-Judith Néclin, dite ma tante Didite. Madame Moirot, Marie-Judith Néclin, dite ma tante Didite, décès survenue hier, à l'âge de 97 ans. Le convoi mortuaire sortira de son domicile au 131 chemin des Combavas. À la plaine Saint-Paul, aujourd'hui, la bénédiction aura lieu à l'église de Bois-de-Neuf-Saint-Paul à 17h cet après-midi. L'inhumation se fera au cimetière de Bois-de-Neuf-Saint-Paul. À Brapanon, décès de Madame Claverie Yolande, Cécile, née Bébo. Madame Claverie Yolande, Cécile, née Bébo, décès survenu hier à l'âge de 92 ans. Le convoi mortuaire sortira de la maison funéraire de Brapanon demain. La bénédiction aura lieu en l'église de Brapanon à 14h30 demain après-midi. L'inhumation se fera au cimetière de Brapanon. À Saint-Pierre, décès de Monsieur Apaya Richard. Monsieur Apaya Richard, ancien transporteur et père de Jean-Noël Apaya, transporteur. Décès survenu hier à l'âge de 91 ans. Le convoi mortuaire sortira du centre funéraire ligne Paradis Saint-Pierre. Le lieu, la date et l'heure des obsèques vous seront communiqués ultérieurement. À Saint-André-Cambuston, décès de Madame Faki, France, Anésie, née Michel. Madame Faki, France, Anésie, née Michel, décès survenu hier à l'âge de 72 ans. Le convoi mortuaire sortira du 5 rue des Lavandières à Cambuston-Saint-André. Le lieu, la date et l'heure des obsèques vous seront communiqués ultérieurement. À Saint-Leu, décès de Madame Pontalba, Marie-Angelina, dite Tiffy. Madame Pontalba, Marie-Angelina, dite Tiffy, décès survenu hier à l'âge de 79 ans. Le convoi mortuaire sortira de chez sa fille, Madame Honorine Clara, au 12, impasse des Citronnelles, le Waki, à la rivière Saint-Louis. Le lieu, la date et l'heure des obsèques vous seront communiqués ultérieurement. À Saint-Denis, à la possession, décès de Madame Esparon, Marie-Paulette Suzy, née Legros. Madame Esparon, Marie-Paulette Suzy, née Legros, décès survenu hier à l'âge de 89 ans. Le convoi mortuaire sortira du 39 rue Antoine Lambe à la possession. Le lieu, la date et l'heure des obsèques vous seront communiqués ultérieurement. À Brapanon, décès de Madame Étienne Anna. Madame Étienne Anna, décès survenu aujourd'hui à l'âge de 34 ans. Le convoi mortuaire sortira de chez sa mère au 3 chemin Martin de Lamotte à Brapanon. Le lieu, la date et l'heure des obsèques vous seront communiqués ultérieurement. Au port, décès de Madame Chinéa Sougia Kamala, dite Kamala. Madame Chinéa Sougia Kamala, dite Kamala, décès survenu aujourd'hui à l'âge de 67 ans. Le convoi mortuaire sortira du 16 boulevard Verdun au port. Le lieu, la date et l'heure des obsèques vous seront communiquées ultérieurement. Freedom, pour vos avis et communiqués, un seul numéro, le 02 62 41 51 51.
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6: Et l'établissement français du sang vous informe de cette collecte prévue pour aujourd'hui le samedi 26 septembre au centre commercial de Savannah Saint-Paul de midi à 17h. Et pour plus d'informations pratiques, vous pouvez toujours les joindre par téléphone au 02 62 41 80 non 02 62 90 53 92. Et dans un instant, la libre antenne au 02 62 99 12 0 0. Et puis pour les urgences, le 02 62 41 51 51.

0: Et on vous remercie, il est déjà 9h à La Réunion et tout de suite voici le flash d'information.
1: Bonjour, bonjour à tous. L'ère Zidane débute par une victoire, mais aussi par un coup dur. Pour le nouveau sélectionneur des Bleus, l'équipe de France perd son capitaine Kylian Mbappé pour le reste de la Ligue des Nations. L'attaquant a marqué le seul but de la rencontre hier soir face à la Turquie, mais il est sorti blessé. Ça ne va pas bien, il va falloir qu'il rentre, a déclaré Zidane en conférence de presse en confirmant une lésion tendineuse au niveau du genou. 600 000 personnes attendues pour une grande messe en plein air place de la Concorde. Le pape Léon XIV débute sa deuxième journée de visite à Paris avant de s'envoler pour Lourdes ce soir. Hier, 80 000 jeunes catholiques étaient présents pour une veillée au Stade de France. Le souverain pontife a également déambulé en papa mobile dans les rues de Paris et a célébré les vêpres à Notre-Dame. Loïc Le Priol et Romain Bouvier condamnés à 26 et 19 ans de prison. Le verdict est tombé tard hier soir au procès du meurtre de Federico Martin Aramburu, l'ex-rugbyman tué en mars 2022 à Paris à l'issue d'une dispute alcoolisée avec des militants d'extrême droite. La cour n'a pas retenu la préméditation. Une enquête ouverte après cette macabre découverte au CHU de Toulouse. Le corps d'un nouveau-né et 4 fœtus ont été retrouvés dans un conteneur à déchets médicaux de l'hôpital Rangueil. L'établissement soupçonne un acte isolé d'un professionnel et annonce qu'il a été suspendu. Yannick Jadot, lui, est suspendu temporairement des écologistes. Le sénateur vert se voit reprocher son soutien à Raphaël Glucksmann pour la présidentielle. Les adhérents écologistes doivent se prononcer en décembre sur le maintien ou non de la candidature de Marine Tondelier. Et puis les éditions de l'Observatoire annoncent le lancement d'un label pour garantir aux lecteurs l'absence d'utilisation de l'intelligence artificielle. Une annonce qui intervient après l'affaire Tellison Aurélien, auteur accusé d'avoir utilisé l'IA pour écrire son roman « C'était ça ou mourir ». L'œuvre a d'ailleurs été retirée de la sélection pour le prix Goncourt. Les éditions de l'Observatoire assurent toutefois que leur initiative n'est pas liée et qu'elle avait été décidée il y a plusieurs mois. Voilà pour l'info. Excellente matinée à notre écoute.
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0: 19 12 00, les sujets sont libres sur Freedom et j'aimerais juste revenir sur ce qui s'est passé. C'était très tôt ce matin, aux alentours de 1h du matin, un homme s'est fait agresser au couteau. Nous sommes là du côté de Saint-Benoît, donc il était en train de marcher à pied direction Sainte-Anne pour rentrer chez lui quand une voiture s'est arrêtée près de lui et du coup cet homme s'est fait agresser, donc il a couru, il s'est fait voler ses papiers, on l'a menacé avec un couteau qu'on a mis entre ses côtes. Cet homme reste traumatisé, on le comprend. Mais là, on cherche déjà dans un premier temps à retrouver ses papiers au nom de Cordonin Alain. Cordonin Alain, si jamais vous retrouvez ces papiers, vous nous appelez au 02 62 41 51 51. Les trouver, de toute façon, c'est toute la journée sur notre antenne. Mais si... ce monsieur dans la précipitation de vouloir prendre la fuite est très choqué, hein, ce monsieur. C'est vrai qu'il n'a pas forcément regardé le véhicule, il a eu un sachet sur la tête, donc il a pu rien voir. Mais si jamais ce mode opératoire vous est déjà arrivé ou à un proche, si vous avez un détail, vous avez pu avoir une plaque d'immatriculation, cet homme doit aller porter plainte et tous les détails peuvent avoir son importance, peuvent aider ce monsieur. 02 62 99 41 pardon 51 51. On vous mettra en communication avec ce monsieur justement pour pouvoir l'aider et pouvoir peut-être vous aider également. Mais en tout cas, voilà, faites extrêmement attention. 02 62 41 51 51. Le numéro est à votre disposition. La suite avec vous, le 02 62 99 12 00. Beaucoup de sujets là dans l'actualité un petit peu ce matin. On peut parler d'agression, on peut parler également du pape, de la venue du pape en métropole. Est-ce que vous avez vu, est-ce que vous l'avez suivi, est-ce que vous allez suivre la messe, est-ce que vous avez attendu justement que les sons de cloche, que Quasimodo fasse sonner les cloches à midi hier, mais ça a jamais sonné. 02 62 99 12 00. On vient vous retrouver tout de suite. C'est la libre antenne. Freedom, bonjour. Allô? Allô?
1: Allô? Oui, bonjour.
0: Bonjour.
1: Moi, j'appelle la madame. Parce que ce qu'ils viennent dire sur Radio Freedom concernant la violence le soir.
0: Oui.
1: Les gens qui puissent sortir. Si les gens ont une famille malade, comment ils font? Et si les gens, ils arrêtent des voitures, ils tapent tout le monde. Les autorités connaissent ce qu'il est là. Le maire des communes, il connaît que ça, il est madame. Moi, à partir de lundi, il s'appelle la préfecture, il s'est demandé au préfet de la Réunion d'envoyer tous les délinquants qui sont ici à la Réunion, qui sont sans papiers ici, qui n'ont rien à foutre dans l'île de la Réunion. Alors, il faut le Réunionnais peut-il vivre? Comment, on est-il libre pour pouvoir circuler? Mais par exemple, le soir pour sortir, si vous venez en famille, là par exemple, comme ce monsieur-là, il est en train de faire à pied pour rentrer sur maison,
0: oui.
1: Ben, on lui tape, on lui met un couteau. Quand on met un couteau, c'est des criminels, madame. Des criminels ne devaient pas être dans l'île de la Réunion. On a les autorités pour ça. On a le maire des communes qui est responsable les autorités civiles, des gens qui habitent dans son ville.
0: Mmh. Oui, mais c'est 1h du matin, personne ne peut vraiment savoir qui sont réellement ces personnes-là, monsieur, même si...
1: Ben, attends, madame, mamie te dit à vous que la police, la BAC, la gendarmerie, connaît ça. C'est Saint-Denis, là, ça. Dans toutes les villes, là, ça. Et elle est autorisée par le maire des communes. Je ne fais pas un compte parce que c'est la voie électorale, vous autres. Alors c'est la voie électorale et la Réunion est devenue un île de délinquance. Criminel, s'il y a tout. On marche la nuit avec 4-5 personnes dans le deux, tu tapes tout le monde.
0: Ouais.
1: On sait qu'on va comme ça.
0: Mais monsieur, est-ce que c'est vraiment nouveau ça? Est-ce qu'avant il y avait aussi ce genre d'action?
1: Ah madame, ça date un bon peu de temps. La barque s'est mise partout, elle est en train de faire des rondes. Et le PSAO qui attrape tout le monde le soir. Les gens s'abolent, les gens ils attaquent tout le monde sur la route, ils arrachent tout ce qu'on a avec vous, et c'est ensemble. Moi, madame, tu le veux, je rentre le soir, moi, je dis, arrête de sortir. Hein. Allez, tout ça sur la route, hein. Parce que la réunion, les pays est sécurisée. La réunion, les pays sécurisés, madame, vous avez un préfet, il devait faire ce qu'il fallait faire concernant la délinquance dans l'île de la Réunion, la délinquance est violente, la délinquance criminelle. Mon Pédiao, c'est qui m'y connaît exactement ce qui est en train de se passer sur le terrain, et bien Pédiao, c'est le maire de commune, il devait d'abord commencer par liser, c'est à elle pour amener notre tribunal directement pour que vous vous rendiez compte, le maire de commune.
0: Mais là, qu'est-ce qu'on devrait faire, monsieur? Est-ce que avoir peut-être des rondes, ça pourrait éventuellement...
1: Ah, écoutez, madame, dans chaque ville, on devait mettre un état-major, parce que dans le temps, on devait mettre la population elle-même, l'équiper avec des gens civils, mais après, les autorités n'étaient pas d'accord. Elle dit, ça c'est le travail de la police, ça c'est le travail de la gendarmerie, ça c'est le travail militaire, mais ça n'a rien à voir avec le civil. Madame, nous l'avons mal parti, parce que quand on parle d'une radio, oui, d'homme, ou autre radio, on ne veut pas parler que des étrangers. Mais on veut pas l'étranger, c'est pas pour parler d'étrangers, il faut vous dire contre l'étranger dans le pays, ce qui est intégré dans le pays. Ben, il est libre de rester. Mais ce n'est pas intégré là-dessus, parce qu'il y en a beaucoup qui arrivent ici à la Réunion, et les autorités sont au courant que ben là, les sans-papiers, ils arrivent ici à la Réunion, mais après, ils marchent la nuit, ils tapent de monde pour en manger.
0: Oh, Seigneur, bon, ben, en tout cas, merci beaucoup, monsieur, mais bon, après, monsieur, en même temps, pour aller remanger...
1: Mais les syndicalistes,
0: oui.
1: Mais puis déjà, okay, c'est qu'ils connaissent des arts sur le terrain. Partout, c'est que les gens, ils vivent. Et nos adhérents, ce qu'il dit à nous concernant la sécurité et la nuit, après, si la nuit, vous n'avez pas mis, par exemple, les malades pour aller à l'hôpital, comment on vit?
0: Non, mais monsieur, nous ne pouvons pas arrêter de vivre la nuit, nous ne pouvons pas machin, t'es bien fait comme tout le monde, aller retravailler.
1: Mais c'est pas moi. J'espère que les autorités, moi, à partir de lundi, moi, je m'appelle la préfecture. Mais ça demande au préfet de la Réunion, mais c'est écrit, il y a rien à croyer. J'ai dit, monsieur, si vous êtes incapable, ben vous démissionnez, ça va, hein. Bon, maintenant, notre préfet de place.
0: Mais pour vous, l'insécurité, c'est le préfet qui devrait faire là vraiment quelque chose de...
1: C'est l'État français qui doit mettre la sécurité. Et en plus, après, on revient vers tous les maires des communes qui enregistrent ces gens-là ou qui n'enregistrent pas dans son ville. De les responsables, madame. Mais parle pas de 7 députés de la Réunion, c'est des 7 députés en sommeil.

0: Je n'ai plus à éliminer.
1: Oui.
0: Hein? Alors, et ça nous laisse comme ça ici, la Réunion?
1: Bon, on n'espère pas. De toute façon, dans un premier temps, il va aller porter plainte et on invite là les personnes, parce que j'imagine que c'était pas la première fois. Enfin, on... c'est pas qu'on n'espère pas, parce que ça veut dire qu'il y a une autre personne traumatisée quelque part. Mais en tout cas, voilà, on espère avoir le maximum d'informations pour pouvoir porter plainte et retrouver justement ces quatre personnes qui lui ont fait ça hier soir. Parce que effectivement, on peut pas laisser ça passer. Merci monsieur, en tout cas, pour votre réaction. 02 62 90 92 00. On parle d'insécurité. Est-ce qu'aujourd'hui, il faut que dès que la nuit de la fine tombée nous sorte plus? 02 62 99 12 00. Frida Malo.
2: Allô, bonjour.
1: Bonjour. On est avec Benjamin, allô, c'est ça?
2: Oui, voilà, exactement. Oui.
1: Vous nous allô appelez? Oui, je vous écoute.
2: Ben, je vous appelle pour la disparition de Sully Monnier.
1: Oui. Il est qui pour vous, Monsieur Sully?
2: Ben, c'est le cousin de mon mari. Je suis sa cousine par alliance.
1: D'accord. Oui, madame, en fait, là, vous êtes à l'antenne. Hein. Vous êtes passée tout à l'heure par le standard, mais là, maintenant, vous êtes à l'antenne.
2: Oui, oui, voilà. Oui. Et puis, ben, pour vous resignaler, pour faire le nouveau signalement, parce que ben, on l'a pas toujours retrouvé. Hier soir, on l'a recherché, mais il n'y a rien. Son téléphone ne sonne pas.
1: Ouais.
2: On dirait qu'il est éteint, ou soit il n'a plus de batterie, parce que depuis jeudi, il est parti.
1: Oui.
2: On a mis son signalement sur Facebook et comme je vous ai dit, la police, tout ça, est à son signalement.
1: Oui.
2: Mais toujours pas de nouvelles. On a eu quelqu'un qui a dit qu'il avait vu, mais on ne sait pas si c'est une bonne piste ou pas.
1: Et vous avez essayé de suivre justement cette piste-là?
2: Oui, on a essayé de contacter la personne, mais sans suite.
1: Oh là là. Et là, du coup, on est très inquiet parce que Sully Monnier a quitté le secteur du Vauban depuis... depuis maintenant jeudi.
2: Oui.
1: Donc toute sa famille est à sa recherche et c'est vrai que c'est très inquiétant là.
2: Bah oui.
1: Oh là là.
2: Oui, effectivement.
1: Vous pouvez nous le décrire encore une fois?
2: Oui, il est de type CAF, 1m70 environ, 75 kilos, cheveux noirs. Il portait un short jaune. Un t-shirt à manches courtes, on ne sait pas la couleur parce que le tonton il ne sait plus la couleur du t-shirt et des savates.
1: Oui.
2: Et il n'avait pas de sac aussi avec lui.
1: D'accord, pas de sac. Est-ce qu'il porte une casquette? Il a l'habitude peut-être de...
2: Non, pas de casquette, pas de lunettes.
1: Pas de lunettes et pas de signe, peut-être un tatouage ou...
2: Non, il n'a pas de tatouage et tout ça.
1: Par contre, une information très importante, il est diabétique.
2: Voilà, exactement. Et on ne sait pas s'il a des médicaments avec lui ou pas, mais je pense pas. Il n'a pas de sac. Ouais. Donc, je pense pas parce qu'il allait au supermarché. Il était censé revenir. Donc, voilà.
1: Et c'est pas du tout dans ses habitudes. Hein.
2: Non. Il a jamais fait ça. Il a jamais découché. Son papa a 80 ans, il n'a jamais fait ça à son père. Donc, là, on ne sait vraiment pas. Et j'ai demandé au tonton s'il y a eu une dispute, peut-être quelque chose. Non, il n'y a rien eu.
1: Sully Monnier, 55 ans, pardon, il est diabétique.
2: Oui.
1: Il a le téléphone éteint, donc effectivement, là, personne ne peut avoir de ses nouvelles.
2: Voilà, exactement.
1: Donc, il a quitté le secteur du Vauban.
2: Oui.
1: Il est en savate. Il n'a pas de sac. Donc, on suppose qu'il n'a pas ses médicaments. Là, il est diabétique, on le rappelle.
2: Voilà, exactement.
1: Parce que c'est quand même très important. Il mesure 1m70 pour à peu près 75 kilos. Il est de type CAF.
2: Oui.
1: Donc, il a les cheveux noirs également.
2: Oui.
1: Si jamais on le retrouve, si jamais on pense l'avoir vu, est-ce qu'il est à l'aise dans les transports en commun?
2: Oui, l'habitude des bus et tout ça, donc oui.
1: D'accord. Et quand il prend le bus, généralement, c'est pour aller où?
2: Ben, il va à Carrefour, il va à Belle-Pierre, s'il a des rendez-vous et tout ça.
1: Mais il reste à Saint-Denis, hein?
2: Oui, il reste dans l'Est sur Saint-Denis. Il ne va pas en bus, par exemple, au port ou à Saint-Prose, tout ça. Non, il ne fait pas ça.
1: D'accord.
2: Il reste sur Saint-Denis parce que toutes ces choses...

0: son médecin et tout ça, c'est sur Saint-Denis. Il est à l'hôpital sur Saint-Denis.
1: Oui, oui, oui.
0: Donc voilà, il se déplace en bus, il est à l'aise dans les transports communs.
1: Oui, il trouve assez rapidement son chemin, mais là, ce qui est bien, c'est qu'il reste du côté de Saint-Denis. Donc ouais. On va. Est-ce que la famille a prévu une battue éventuellement aujourd'hui, des endroits où vous allez vous réunir?
0: Oui, ma fille essaie de voir aujourd'hui là. Elle est chez l'oncle là, donc elle va voir en fonction de ses déplacements comment on va organiser ça pour voir si on peut faire la battue et plusieurs équipes en même temps.
1: Mais ce qu'on peut faire, c'est que vous nous rappelez un petit peu plus tard une fois que tout ça est organisé du côté de chez vous. Comme ça, on donne rendez-vous également aux auditeurs.
0: D'accord,
1: parce que les auditeurs, ils sont très, voilà, les histoires de disparition.
0: Oui.
1: Voilà, les gens, ils aident.
0: Qu'on appelle Freedom.
1: Oui, les gens, ils aident généralement. Donc, ce qu'on va faire, c'est que, oui, effectivement, on va déjà laisser votre numéro de téléphone et tout ça, hein, mais dès que vous avez le programme, vous savez où vous allez vous retrouver. Comme ça, on donne un maximum de monde rendez-vous.
0: Oui.
1: Et comme ça, on sait quel groupe va à quel endroit et puis on essaie de retrouver Sully.
0: D'accord.
1: Donc, s'il y a des personnes qui sont dans le secteur du Vauban, d'ailleurs, là, à cet instant, ben, Marmaille, si vous avez rien de prévu, essayez de jeter un petit coup d'œil. On recherche là de toute urgence,
0: oui,
1: M. Sully Monnier.
0: On a mis ta photo sur les réseaux et tout ça, donc, parce qu'il est quelqu'un quand même assez connu dans son quartier.
1: Oui.
0: Donc, s'il y a quelque chose, j'espère que... On croise les doigts, en tout cas.
1: C'est ça.
0: Avec tout ce qui se passe.
1: Vous nous avez envoyé la photo, hein?
0: Oui, j'ai envoyé par mail la photo. Oui, j'ai envoyé, j'ai fait tout le nécessaire.
1: Parfait. Donc là, on demande à un maximum de gens de s'ils peuvent se mobiliser aujourd'hui. Vous, de votre côté, on vous laisse vous organiser. Et comme ça, quand vous nous rappelez, on essaye de savoir à quel endroit on peut se retrouver pour essayer de retrouver justement Monsieur Monnier. Parce que là, c'est très inquiétant. En plus, il est diabétique.
0: Oui, il est diabétique, oui.
1: Bon, bah, de notre côté, de toute façon, on laisse votre numéro de téléphone, Benjamin.
0: Oui. 06 92 58 45 59.
1: 06 92 58 45 59. C'est vrai que ça se fait pas de prendre en photo des gens, mais si jamais on pense l'avoir vu, c'est vrai que c'est, voilà, pour éviter vous faire déplacer dans le vide. Si les gens pouvaient prendre une petite photo et vous l'envoyer.
0: Une photo et puis m'envoyer, oui.
1: C'est ça, ce serait top. Bien évidemment, que cette photo est vraiment pour retrouver Sully, hein. C'est pas on tire des photos de n'importe qui, là, c'est.
0: Voilà.
1: Bon, il est de type CAFRE, on le rappelle, donc on sait pas trop, on va pas donner plus d'indices sur comment il est habillé, parce que sinon les gens vont se focaliser là-dessus.
0: Oui.
1: Mais en tout cas, voilà, il est très connu dans le secteur du Vauban, donc si jamais on le voit, on pense l'avoir vu, on vous appelle de toute urgence au 06 92 58 45 59.
0: Oui, merci beaucoup.
1: À tout à l'heure, Benjamin.
0: Merci, à tout à l'heure.
1: À tout à l'heure. Donc, on vous rappelle cette disparition très inquiétante et Benjamin refera le point dans un instant avec nous pour justement s'organiser sur des recherches de Monsieur Sully Monnier. Il a disparu dans le secteur du Vauban depuis jeudi dernier. Il est diabétique. Il est de type CAFRE, 1m70 pour 75 kilos. Il est très connu d'ailleurs, hein, dans le secteur du Vauban. Il a les cheveux noirs. Si vous pouvez jeter un petit coup d'œil d'ailleurs sur le site également, sur le site de Freedom, vous pourrez voir sa photo. Donc, il est très à l'aise également pour se déplacer en bus, donc il peut être un petit peu n'importe où dans le secteur de Saint-Denis, mais il est plus connu dans le côté du secteur du Vauban. Donc si jamais vous pensez l'avoir vu, 06 92 58 45 59, c'est Benjamin. 02 62 99 12 00, Freedom, allô. Allô?
2: Allô?
1: Bonjour.
2: Oui, bonjour. C'est bien Radio Freedom, ça?
1: Oui, ou en direct?
2: Alors, c'est faut passer un coup de gueule sur Saint-Denis parce que la nationale a plané.
1: Que ça l'a fait?
2: C'est en fin de compte, là, on a fait contrôle, à moins que mon camarade est là. Mais un contrôle normal, ouais, du coup, il demande nos pièces d'identité, il nous donne. C'est où tu vas voler notre pièce d'identité?
1: Quoi?
2: Banal a volé notre pièce d'identité. Là, t'as là, mais bah, le commissariat a mis pied. Là, par contre, ça peut l'année, là, mais ça commence, tu vas rendre à maman d'affaires. Commence que j'ai, mais tu vas rendre à maman mon pièce d'identité. Il veut mon pièce d'identité de mon cas avant la fin de la journée. Il t'a m'envoyé aller sur place, au sein de notre contrôle à nous pour garder ça là. N'a point rien. Mais là, là, là, là, ce que ça fait là, c'est que là, mais ça allait. C'est que là, mais ça allait, n'a fait là, mais ça a roulé au poste, et mais ça pose un comment? Un plein de compte national.
1: Oui, mais alors, on va reprendre au début. Hein. Vous êtes mineur, hein, c'est ça?
2: Oui.
1: Oui. Donc, du coup, vous étiez avec vos amis, vous êtes fait contrôler comme n'importe qui. Bon. Donc, on a pris vos papiers.
2: Oui.
1: Et ensuite, les gars sont partis avec.
2: Oui, ben en fait, là, parce qu'une fois, l'auto. Et genre, ben, elle a dit à nous.
1: Ah, en voiture.
2: Ben, elle a dit, ouais, nous la laisse aux bonnes pièces d'identité sur le toit. Et puis, tu travailles, donne ça en même, qui est pas mal, d'aller au café, ça plane, là.
1: Mais comment elle a fait pour repartir avec les papiers, mais comprend pas, là, les bizarres, histoire, là?
2: Mais, à ma sœur, comprend pas, et là, on connaît que, là, là, c'est parce que nous la recroisons un fois le patrouille. Et ma, tu sais, si nous recroisons, par contre, ça commence, caillasse, ben, non, mais on connaît, ça commence bien que galer dans le parabris.
1: Ah, ben, non, monsieur, parce que là, si on commence à faire comme ça, c'est sûr que demain, c'est où, ça fait en barque à où. Donc, non, déjà, dans un premier temps, parle avec Zod, peut-être que Zod a trompé, peut-être que on sait pas ce qui s'est passé au final.
2: Ah, parce que là, micro, c'est banal, mais tu es banal, mais tu es mon peste d'identité, comment? Tu es bien au travail au moins, laisse pas sur le toit, je sais pas qui, mais c'est pas mal, rends en main propre. Ah ouais, ça l'est pas avec nous, ça, regarde bien ça là. Déjà, comment? Bonne moune de la police nationale, bonne grosse zozo, bonne grosse oreille, sans être au-dessus des autres. C'est plus ça.
1: Alors, raccrochez pas, hein, je vous reprends dans quelques instants, j'ai juste une petite urgence à gérer. Nous avons Bruno avec nous. Bruno, bonjour.
3: Oui, bonjour, c'est Bruno de la Plaine des Caves. C'est pour vous signaler que après le Saint Mathias, direction Notre-Dame de la Paix, il y a un staff. Franchement, elle est très belle. C'est une chienne avec un collier. Je pense qu'on dirait qu'il y a un papillon avec, et elle est de couleur bringée avec couleur noire, un peu jaune. Elle est vraiment petite de taille. Mais elle est adulte. Hein.
1: D'accord.
3: Mais je pense que le propriétaire, soit il s'est pas rendu compte, parce que moi je l'ai jamais vu dans le coin, ou à moins que c'est quelqu'un qui est venu la déposer dans le coin.
1: Donc là, il y aurait un chien du côté, enfin, ce chien part en direction de Notre-Dame de la Paix. C'est un chien qui apparemment appartient à quelqu'un, donc il a bien un collier avec un petit papillon. D'après ce que vous m'avez dit, voilà.
3: Par contre, très gentille, très obéissante, elle écoute, mais un peu craintive.
1: D'accord, donc dressée de toute évidence, mais c'est vrai que là, oui, vous n'êtes pas son propriétaire, donc c'est vrai qu'elle est un petit peu méfiante, certainement.
3: Le gros problème, je vais vous dire, c'est quoi, madame? C'est que le problème, c'est que moi-même, j'ai des animaux, j'ai des oies, j'ai tout ça. J'ai perdu une oie dans la semaine avec un autre chien, et là... Je crains que ça aille faire mon poulailler, il est fermé, mais le gros problème, c'est que les gens s'en rendent pas compte quand on a un chien comme ça. Je comprends que ça peut arriver que le chien s'évade. Mais, je peux vous dire que, bon, moi, là, il faudrait pas qu'il rentre encore une fois dans mon parc, parce que là, ça va pas se passer comme la dernière fois.
1: Hein. Mais c'est dingue, quand même, ce qui se passe, là.
3: On veut bien être gentil. Moi, je veux bien être gentil envers les animaux, envers les gens, il n'y a pas de souci. Mais je veux dire que les propriétaires qui ont des chiens ou les gens qui viennent jeter des chiens à la Plaine des Caves, parce qu'il y en a beaucoup qui viennent déposer des chiens dans les ravines à côté de chez nous, plus haut, et après on se retrouve envoyé avec ces chiens-là. Et malheureusement, quand ça commence à attaquer les poulaillers ou des trucs comme ça, ben vous savez la suite.
1: Oui, oui.
3: Malheureusement, on dit qu'il faut pas les tuer, mais quand vous tombez dessus, madame, moi j'ai perdu une oie, là je voulais vous dire, mon oie elle faisait, allez on va dire 100 euros, mais bon, là si j'en perds encore deux ou trois comme ça, ben je suis désolé pour le propriétaire, mais là il pourra dire ce qu'il veut, mais ça va pas se passer, ça son chien, ben...
1: Non mais bien sûr. Désolé.
3: Donc il y a une loi, oui, mais bon, et puis aussi je suis désolé, le service d'ASPA... Monsieur Chaussalet, il avait demandé à ce que il y a des rondes, on appelle, on fait ceci, on les appelle, ils viennent même pas.
1: Sérieux?
3: Oui, je vais vous dire, on les a appelés la semaine dernière pour leur signaler qu'il y a des chiens qui traînent dans le coin. On va venir, mais on les voit jamais.
1: Ah oui, oui.
3: Donc, c'est comme pour la délinquance, au 23e kilomètre, hein, en face de l'église, il y avait une boutique. On a enlevé la boutique, mais à la place de la boutique, vous savez qu'est-ce qu'il y a ? Il y a des alcoolos tous les jours, en face de l'église. Ben, un petit peu de respect pour les gens qui vont un peu à l'église, qui vont prier. Je sais pas, moi. Soi-disant qu'on fait un nettoyage pour qu'il y ait le calme, il n'y ait pas de délinquance. Ben, où est tout ça? Moi, c'est ce que j'aimerais, que M. Chosali fasse quelque chose. Demandez aux gens, vous allez voir, tous les jours en face de l'église du 23e, il y a des alcoolos, ils sont avec la bouteille, et le trafic de drogue qui est là. Alors, à un moment donné, il faut arrêter, quoi.
1: Ah oui, juste en face de l'église, en plus, c'est vrai que c'est pas le meilleur endroit, quoi.
3: Ils ont enlevé la boutique, mais à la place de la boutique, il y a toujours des clients qui sont là. C'est des alcoolos, ils sont là du lundi au dimanche, voilà. Et on fait rien. Après, on vous dit que la délinquance, il faut arrêter un petit coup, il faudrait faire un peu de nettoyage.
1: Ouais, bon. Mais
3: Le samedi, quand c'est comme ça, il y en a, ils vont à Leclerc, ils achètent la bouteille, et la bouteille est consommée la même. Voilà.
1: Oui, voilà, ils vont pas plus loin, en fait. C'est juste ça.
3: Voilà. Ouais. Donc, à un moment donné, là, il faudrait penser aux personnes âgées, aux gens qui ont envie de voir autre chose qu'un cadre comme ça, quoi.
1: Bah après, c'est dans toutes les villes, j'aimerais vous dire. Hein. Après, que ce soit devant l'église ou pas devant l'église, malheureusement...
3: Une petite ville comme la Plaine des Caves,
1: oui,
3: c'est tranquille. Mais apparemment, la tranquillité a pris la place de la délinquance. Voilà.
1: Ouais, bon. Bah, en tout cas,
3: peut-être que d'autres gens pourront témoigner. Voilà.
1: Oui, non, mais effectivement. Et puis même monsieur le maire, hein, il a sa place et son droit de réponse, bien évidemment, 02 62 41 51 51. Après,
3: Il faudrait qu'il se bouge un peu, monsieur Chosalien, hein, parce qu'il y a beaucoup de choses qui ne vont pas à la peine des caches. Voilà. Je vous souhaite une bonne journée.
1: Par contre, Bruno.
3: Oui.
1: Est-ce que vous avez la possibilité d'emmener ce chien peut-être chez le véto pour voir s'il est pucé, si...
3: Madame, le problème, c'est que le mettre dans la voiture, c'est pas le problème, mais je vois que c'est un chien craintif, et moi, ce que je crains sa réaction vu que je ne suis pas son maître. Je vais essayer, hein, mais bon. Oui. On verra bien.
1: Effectivement, ouais. Si on peut, on peut. Après, si vous pouvez pas, vous n'avez pas non plus...
3: Le seul truc que je vais dire, si le propriétaire, il se reconnaît, allez ramasser son chien. Voilà.
1: Ouais, effectivement. Bon, il est en direction, on le rappelle, de Notre-Dame de la Paix. Donc c'est un chien avec un collier.
3: Il rentre, il sort dans la cour des gens, et le problème, c'est que s'il se fait percuter par une voiture, il y a des voitures qui roulent vite, il y en a non. Mais le problème, c'est que voilà, c'est un animal, et voilà, il est pas censé savoir s'il va se faire percuter ou pas. Voilà.
1: C'est ça. Gardez vos chiens. Gardez vos animaux.
3: Ah oui, non, les chiens et les chats. Les chats, on est envahis, c'est pareil. Gardez un peu votre chat. Si vous n'êtes pas capable de prendre soin de votre corps, là, prends soin des animaux.
1: Aïe, aïe, aïe. Bon, ben, en tout cas, le coup de gueule est passé. Merci beaucoup, Bruno.
3: Bonne journée, bon week-end, au revoir.
1: À bientôt, belle journée à vous. 02 62 99 12 00. Et puis, si vous êtes le propriétaire de ce chien, nous sommes là du côté de Notre-Dame de la Paix, donc qui va en direction de Notre-Dame de la Paix. On est là, vous l'aurez compris, du côté de la Plaine des Cafres. Allez récupérer votre chien. Et puis, un gros coup de gueule du côté de la Plaine des Cafres également. C'est un endroit très tranquille, mais pas tout le temps, quoi. Apparemment, maintenant, y a plein de choses à revoir là-haut. 02 62 99 12 00 si vous êtes du même avis que cet auditeur. 02 62 99 12 00 l'auditeur que j'avais, je l'ai perdu. On lui demande tout simplement de nous rappeler.
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3: Et Freedom, il est 9h passé de 34 minutes. Je regarde ce que j'ai sous la main. Ça, c'est pour Banana, ça, non ?

0: voilà, t'es à la côté moi là. Ok, un baptême de l'air à bord de la 400M. Oh là là, mais est-ce que vous êtes allé sur le site, est-ce que vous êtes allé sur internet, vous avez tapé A400M. Ça c'est un avion de transport militaire. On vous propose de repartir avec un joli baptême à bord de cet avion-là. Ça vous dit ou pas? Est-ce que ça vous dit? Vous avez rien de prévu samedi prochain? C'est le 3 octobre. Allez, c'est parti. On vous emmène bas de carré. On vous emmène décoller. 02 62 99 14 00. Freedom, bonjour.
1: Allô, oui, bonjour.
0: Bonjour, madame, vous allez bien?
1: Oui, ça va bien, et vous?
0: Je vous emmène bas de carré avec moi, mais est-ce que vous pouvez juste patienter deux petites minutes, s'il vous plaît?
1: Oui.
0: Ouais, je vous laisse revoir vos fiches, mais juste avant, j'ai Mathias Ramsamy avec moi, en direct de Paris pour la visite du pape. Mathias, bonjour.
2: Oui, bonjour Julie, bonjour à tous. Il est 7h30 ici. Les choses commencent à se mettre en place pour cette visite du pape, une visite inédite en France. Et je vais vous rappeler quelques chiffres avec autour de moi une ambiance incroyable des jeunes chrétiens qui viennent ici, en tout cas, accueillir le pape. Ici, c'est quasiment 600 000 personnes qui est attendue aujourd'hui. Pas moins de 2500 toilettes installées et plus de 42 écrans. 16 000 bénévoles sont attendu ici sur l'avenue de la Grande Arma et sur l'avenue des Champs-Élysées pour cette venue. Et là, vous entendez dire, moi, ce sont les jeunes qui vont accueillir le pape et qui vont assurer aussi cet après-midi le placement des pèlerins qui vont se déplacer, des pèlerins qui vont venir de tous les coins du monde. Ici, nous avons des traducteurs anglais, allemands, espagnols, nous avons même des portugais qui vont assister le pèlerin, qui va les traduire. Je vous décris un peu autour de moi, c'est vraiment la folie. Je me dis, je n'ai jamais vu de mémoire d'homme une telle organisation avec des centaines et des centaines de véhicules de police, des policiers de partout à vérifier que tout se passe bien. Les seuls véhicules qui circulent ici, c'est les véhicules avec ces deux tons. Là, je peux vous dire, partout autour de l'avenue de la Grande Armée et de cette avenue des Champs-Élysées est totalement quadrillé. Je ne vous parle pas de la place Concorde, là où il y a l'hôtel sur lequel va être célébrée la messe papale cet après-midi. En tout cas, énormément de monde, je dis. Je vous promets de vous faire vivre cette messe tout au long de la journée. Donc là, déjà, ce matin, c'est des préparatifs, c'est l'installation. Et puis tout à l'heure, je vous referai un point pour vous faire vivre un petit peu plus l'ambiance à l'intérieur de cette grande messe du pape Léon XIV ici à Paris.
0: Parfait. Et rassurez-nous quand même, Mathias, vous avez vos papiers, hein, au cas où un petit contrôle inopiné, là.
2: Je vous rassure, j'ai mes papiers sur moi. Surtout avec la tête que j'ai.
0: C'est exactement pour ça. Parce que sinon, c'est en direct du cachot. Hein.
2: Voilà. En tout cas, je vous ferai vivre tout ça tout au long de la journée.
0: Génial.
2: Et puis, on se dit à tout à l'heure, Julie,
0: Merci beaucoup.
2: Être dans l'ambiance de cette visite papale.
0: Génial. Et en tout cas, si vous aussi vous y êtes, hein, vous pouvez nous appeler au 02 62 99 14 00. Un petit peu plus tard, bien évidemment. Mais vous avez l'antenne pour vous. Si vous y êtes également, vous avez fait le déplacement 02 62 99 14 00. Freedom issue Vazote partout. On est en train de jouer. Et j'avais une dame avec moi, c'est ça, madame?
1: Oui, je suis toujours là.
0: Oui, on est toujours là. On a fait une révisée entre-temps.
1: Oui.
0: On joue avec qui, d'ailleurs?
1: Elisabeth.
0: Elisabeth, qui habite où?
1: De Saint-Benoît.
0: Saint-Benoît, pas loin de Saint-Denis, ça va?
1: Bah oui, ça va.
0: On peut faire le déplacement?
1: Bah oui. Ah, bon. Même s'il fallait Saint-Pierre, on aurait fait le déplacement.
0: La mienne mène à où d'un avion l'armée était?
1: Oui, bah oui.
0: Ouais. On est prête? Pour la question?
1: Oui, j'écoute.
0: Alors, une question vraiment facile, rien que pour vous, c'est Elisabeth. D'accord? Oui. Vrai ou faux? Roland Garros, est-ce qu'il est né à La Réunion?
1: Oui.
0: C'est pas où l'a joué, madame, par contre, hein? Bravo!
1: Freedom!
0: Arrêtez. Madame, c'est qui la répondre à la question?
1: C'est monsieur, mais pas qu'elle t'en réponde. Oui, il a fait une crie, oui.
0: Ben lui aussi, il avait sa place.
1: Ben oui.
0: Eh ben Elisabeth, c'est avec grand plaisir qu'on vous emmène bas de carré. Oui. Enfin, si on peut dire ça comme ça.
1: Ben oui.
0: Est-ce que vous appréhendez un petit peu?
1: Comment ?
0: Est-ce que vous avez un petit peu peur ?
1: Ah non, ça va.
0: Pas du tout ?
1: Non.
0: Oh, là, vous n'avez pas de soucis de santé, hein, rassurez-nous.
1: Non, non, non.
0: Bon, dès qu'il dit on prend l'avion, l'armée, tout ça, à où ensemble ?
1: Ben oui.
0: C'est une super expérience par contre, hein ?
1: Ben on va profiter de l'expérience.
0: Ben par contre, juste petite recommandation, parce que maintenant c'est obligatoire.
1: Oui.
0: Vous avez l'obligation de nous appeler juste après pour nous dire comment ça s'est passé.
1: Oui, oui, je vais le faire.
0: D'accord ?
1: Il n'y a pas de souci.
0: On fait comme ça. Appelez tout de suite au 41 51 51, on va dire comment on va en faire pour récupérer tout ça. Et puis j'attends votre appel juste après, hein ?
1: Oui.
0: À bientôt.
1: Merci.
0: Au revoir, Elisabeth. En tout cas, c'est avec grand plaisir qu'on lui offre ça. C'est pas tous les jours, quand même, hein. Juste avant de continuer avec vous, nous avons Françoise avec nous. Françoise?
3: Oui, bonjour.
0: Alors, petite urgence, là, avec vous?
3: Oui, petite urgence. Il y a un petit garçon. Attendez.
4: Bien.
3: Un petit garçon de 5 à 6 ans, il s'est perdu sur le parking de Rennes-Marquet du Chaudron.
0: Oh là là là là.
3: Il cherche sa maman.
0: Et il ne sait pas du tout, il ne peut pas se...
3: Non, il ne veut pas, il a peur des gens. Là, bon, après, là, il y a deux messieurs qui lui a ramené dans le Rennes-Marquet.
0: Ouais.
3: Et là, c'est les vigiles qui s'en occupent.
0: D'accord, donc là il est retourné dans le magasin, vous nous dites bien que...
3: Oui, il n'était pas dans le magasin, il était sur le parking.
0: Oui, oui, oui, mais là il est bien dans le magasin, je veux dire, en sécurité.
3: Il est dans le magasin, il est habillé d'un jogging gris et d'un t-shirt noir avec des motifs, des dessins.
0: D'accord. Et sur le parking, il n'y a pas une maman affolée, il n'y a rien du tout ?
3: Non, non, on a essayé de regarder, mais il n'y a rien, donc on ne sait pas s'il sort de... des immeubles à côté du supermarché. Sinon, il s'est perdu dans le magasin, il est sorti peut-être, en pensant peut-être que sa maman était dehors.
0: Bon, c'est vrai qu'il doit être affolé, j'imagine que vous avez dû lui poser la question, mais il n'a pas pu expliquer d'où il venait ?
3: Non, non, non, il ne veut pas, il ne voulait pas donner son nom, il avait peur en fin de compte.
0: D'accord, mais peut-être avec les vigiles, il se sentira mieux, voilà, peut-être il donnera son nom.
3: Au cas où les parents ou quelqu'un de la famille était à l'écoute.
0: Mais là, vous n'êtes plus du tout dans le magasin ?
3: Non, moi je suis sortie maintenant. On a ramené avec les vigiles à l'intérieur et nous on est ressortis.
0: D'accord, parce que là on aurait aimé avoir peut-être juste le prénom. Donc Françoise qui a retrouvé...
3: C'est un petit garçon, on va dire, d'origine étrange. Comment vous dire ça ? Je sais pas. Peut-être.
0: D'un mal à couleur de peau.
3: Il n'est pas crayon. Foncé.
0: D'accord. Un petit caf.
3: Voilà.
0: Un petit caf. Et du coup, Lina avait un jogging gris, un t-shirt noir.
3: Oui, c'est ça. Un t-shirt
0: noir. À peu près 5-6 ans.
3: Des baskets. Oui, à peu près 5-6 ans.
0: D'accord. Des baskets aux pieds. Donc, ouais, apparemment, il était de sortie, quoi. C'était pas un linge lié à vol chemin.
3: Oui, c'est ça.
0: D'accord, bon ben inquiétant quand même. Donc on se rend directement.
3: Attends, je vais aller faire un tour à l'intérieur et je vous tiens au courant si jamais il a retrouvé ses parents.
0: Oui, s'il vous plaît, s'il vous plaît.
3: D'accord.
0: Merci en tout cas Françoise.
3: Merci.
0: À tout à l'heure. Vous êtes peut-être la maman de ce petit garçon, donc on a retrouvé un petit garçon sur le parking du Rennes-Marquet du Chaudron, donc il a été amené vers la sécurité hein, du magasin. Il aurait à peu près 5-6 ans, donc il a des baskets aux pieds, il est de type cafre, il a un jogging gris et un t-shirt noir. On est à la recherche de sa maman ou d'un proche, hein, peut-être qu'il est sorti avec un proche. Françoise va essayer de nous rappeler dans un instant, elle va essayer de faire le point, peut-être qu'il a pu donner au moins son prénom, mais si vous, là selon la description, vous reconnaissez votre enfant, il faut aller directement au Rennes-Marquet du Chaudron pour aller récupérer ce petit marmaille là qui a l'air très très très affolé. On le comprend, 5-6 ans, on vous le rappelle, avec un jogging gris, un t-shirt noir, il est de type cafre, il a des baskets également aux pieds. 02 62 41 51 51, si vous avez plus d'informations, vous pouvez également nous appeler. 02 62 99 12 00, Frida Malo.
5: Allô ?
0: Oui, bonjour.
5: Oui, bonjour. Je voudrais parler à Madame Barège, s'il vous plaît.
0: Madame Barège ?
5: Oui.
0: Vous n'êtes pas à la mairie, là ?
5: Elle est plus là, alors.
0: Ben, c'est pas qu'elle est plus là, vous êtes sur Radio Freedom, là.
5: Ben oui, ben elle a passé tout à l'heure.
0: Alors là, je... Alors, elle est tous les samedis matins sur la radio Exo FM. Pas sur Radio Freedom.
5: Ah, d'accord. Je me suis trompé, alors.
0: Ah, vous inquiétez pas, donc vous vouliez lui parler.
5: Oui, en fait, on peut. Voilà, j'habite au Boulay.
0: Voilà.
5: Dans le chemin général de Gaulle.
0: Ouais.
5: Et puis, il y a des trous avec les pluies qui ont tombé, là. Il y a beaucoup de trous. Et après, la mairie vient boucher les trous.
0: Ouais.
5: Donc, il bouche les trous et la pluie retombe. Et puis, dans quelques mois, c'est la même chose. C'est juste pour lui dire de faire quelque chose, d'étaler un peu plus d'enrobé.
0: Ouais.
5: Et comme ça, il bouche tous les trous. Il sera plus efficace. Et comme, voilà, comme moi, j'habite au fond, tout au fond du chemin général de Gaulle, d'étaler un peu d'enrobé, voilà, plus que, mais pas boucher que le trou. Que
0: les... Ah, bah oui. Parce que si vous mettez un petit pansement, c'est sûr que, nous arrivera pas loin, hein.
5: Exactement.
0: Monsieur, du coup, oui, effectivement, on vient de vérifier, elle est en live, là, elle est en direct, donc je vous laisse appeler, parce que moi, je crois que vous nous avez déjà appelé
5: cette semaine. Hein. Y aller, mais bon,
0: ça me dit quelque chose, votre appel. Ouais. Ben. Donc, essayez de la voir directement de sur notre radio.
5: Je sais pas le numéro de téléphone exactement.
0: Monsieur, alors demandez-moi un peu trop, là.
5: Ben oui, après, c'est pas grave, bon. Bon après c'est dit sur Freedom.
0: Oui.
5: C'est une bonne chose.
0: Oui, bien sûr. Et puis je me souviens de votre appel, vous nous avez appelé mercredi, je crois.
5: Oui.
0: Oui. Non mais essayez, ben après si vous écoutez Exo FM, parce que pour savoir qu'elle était sur la radio, donc
5: Exo FM parce que c'est bon, j'ai passé l'âge, donc moi j'écoute plutôt Freedom.
0: Vous avez passé l'âge, monsieur, ça se dit pas. Notre public est jeune aussi.
5: C'est là, je suis plus jeune, moi, je suis pas trop. J'écoute la musique, mais pas. Voilà.
0: Ah là là. Non, mais voilà, si vous voulez la voir, sinon, ben, prenez un rendez-vous au pire. Mais c'est vrai que là, ben, le coup de gueule, lui, il est passé sur notre antenne, effectivement.
5: Ok.
0: À bientôt, monsieur.
5: Merci. Allez, au revoir.
0: Au revoir. Et puis, on vous rappelle quand même qu'il y a un marmaille de 5-6 ans qui a perdu sa maman. Nous sommes là du côté du parking du Run Market du Chaudron. Donc, il était très affolé. Une gentille dame, Françoise, l'a retrouvé et l'a ramené auprès de la sécurité du magasin Run Market. Donc, il avait un jogging gris, un t-shirt noir, il porte des baskets, il est typé CAFRE. Donc, si jamais c'est votre marmaille, vous pouvez aller directement dans le magasin Run Market du Chaudron. Et puis, nous tenir informés, bien évidemment, hein, au 02 62 41 51 51. Freedom, allô ? Allô ?
4: Oui, bonjour.
0: Bonjour.
6: Oui, bonjour, c'est pour faire passer un message.
0: Oui, un message de quoi ?
6: Pour un baptême.
0: Pour un baptême, oui, c'est-à-dire ?
6: Juste faire une petite dédicace à la famille et souhaiter un beau baptême à mon petit cousin.
0: Ah, c'est bien ça, on aime bien ça. Alors, allez-y, vous êtes en direct déjà. Hein.
6: Alors, bonjour, c'est pour faire passer un petit message. Bon baptême à mon petit cousin Wesley. Et, je viens de Métropole, justement,
0: ouais,
6: pour fêter ce baptême. Et voilà, un gros bisou et c'est ta cousine préférée.
0: C'est la cousine préférée direct d'office, là, alors.
6: Ah oui, direct.
0: En plus, vous avez fait le chemin, toute cette route,
6: oui,
0: exprès pour lui.
6: Pour fêter ça, hein. Ça se fête.
0: Oh, c'est génial. Il a quel âge?
6: Là, il vient d'avoir un an, il n'y a pas longtemps.
0: Ouais.
6: Et du coup, il va se faire baptiser aujourd'hui et voilà.
0: Dans quelle église? Dans quelle église?
6: Saint-André.
0: Saint-André, ok.
6: Voilà. Oui, voilà, là, il est en train justement de se faire baptiser.
0: Ah, là, en train là?
6: Oui.
0: Ben, vous savez où là?
6: Ah, ben, moi, je suis à la maison, c'est parce qu'on est trop jeune pour aller se lever tôt, du coup, on n'a plus le courage.
0: La cousine préférée qui va même pas à l'église? La cousine préférée? Oh là là, non, on va revoir ça, là, c'est pas possible.
6: Ah oui, mais on sera là justement pour fêter l'occasion, hein.
0: Oui, ça, pour la fête.
6: Ah oui. Oui, voilà, c'est ce soir en plus, donc voilà quoi.
0: Quelle qualité cousine ça? Ah non, là, par contre, on n'est pas d'accord avec vous, là.
6: Ah là là, mais la manie partie, c'est déjà ça.
0: C'est déjà pas mal. Ah là là, mais c'était à quelle heure donc?
6: C'était à 9h. 9h,
0: ça. Oh, t'es à 9h, elle était trop tard, elle était trop tôt pour?
6: Ah bah oui. Décalage horaire, j'ai dit excuse.
7: On va envoyer des messages ce matin.
6: Oui, ben, plus mon grand-père a envoyé deux messages, mais je n'ai pas pu voir, du coup, ben, on a appelé directement.
0: Et par contre, la même pépé n'est pas partie à la messe? Et c'est quoi l'excuse de pépé?
7: Quoi?
0: C'est quoi l'excuse de pépé pour ne pas aller baptême?
7: En train de faire manger.
0: Ah bon, ouais, d'accord.
6: Oui, c'est
0: ouh,
6: pas
0: ouh.
6: Le bon repas.
0: Ouh, on a un bon repas comme ça, non?
7: Bon, moi, j'ai de poisson et les autres, après, c'est les autres, parce que tout seul, il n'y avait pas tout, tout d'un seul coup.
0: Ah oui, c'est vrai, il faut un petit coup de main quand même.
7: Voilà, un bon monde.
0: Bah, mais par contre, là, la tradition, c'est les dragées. Est-ce que vous avez préparé les dragées et tout, là?
6: Oui. Ah oui, hier, c'était toutes les décos, les finalisations, donc, voilà.
0: Tout la prise salle? La prise salle?
6: Non, ce sera chez ma marraine, du coup.
0: Ouais.
6: Et voilà, on va dans la maison, dans la cour. Voilà, mais c'est à la crissonnière, donc okay. Voilà.
0: Ah, ben c'est génial, ben en tout cas, ben pour Wesley, que le meilleur.
6: Ah oui.
0: Et d'ailleurs, nous, on est en train de parler de ça, de baptême, de religion. Hier, la demande à Zot aussi, un petit enveloppe.
7: Non, ça t'entendrait non.
0: Ah, il demande plus alors.
7: Non, ça t'entendrait aussi.
0: Ah d'accord, elle est pas mal, non?
7: Ah oui.
6: Ah bah oui.
0: Et pareil, mais voilà le prénom, c'est Wesley. Il demande pas Zot de mettre Jean devant?
7: Si, si. Ah, je vais essayer de la rajouter une affaire.
0: Il aime bien PPD hier. La rajoute une affaire, Zot, bah.
7: Oui.
0: Et du coup, la rajoute quoi? La rajoute Jean?
7: Je ne sais pas moi si la rajouter, mais la rajouter à quelque chose, parce qu'elle demande à elle.
0: Ah, la demander alors?
7: Ah oui.
0: D'accord, d'accord. Bon, ben en tout cas, bienvenue dans la grande famille catholique. Mais que passe-t-il ça comme ça?
7: Toujours, moi, dedans, moi.
0: Ah, d'accord. Bon, ben Pépé, prépare ou on met le catéchisme, hein?
7: Ah, ben oui, c'est sûr. Allez, c'est le plus grand qui est serveur d'hôtel. Alors, hein,
0: je... Ah, elle est pas mal. Ah, ah. Et la cousine, il chante dans la chorale?
7: La chorale des... Le latin, le parrain de ma petite fille, le responsable choral, cette Jeanne.
0: Ah, elle est pas mal! Ah, ah.
7: Isabelle de Rennes.
0: Donc la famille chante bien, ils suivent la religion alors?
7: Non, ils suivent, que ça remet.
0: Ils suivent? Voilà. Bon. Mais elle est pas mal alors. Mais en tout cas, belle journée à Zot, profite bien.
6: Merci beaucoup.
0: Et Wesley marche déjà?
6: Bon, encore, mais bientôt.
0: Il arrive.
6: Ah oui, voilà.
0: Avant où ça va, ça inquiète pas. Ce sera le cadeau de départ.
6: Oui. Merci beaucoup et passez une bonne journée.
0: À bientôt, au revoir, profitez bien. Au revoir, 02 62 99 12 00. Vous étiez bien juste pour une petite dédicace, hein, moi, m'y rentre dans la famille, moi. 02 62 99 12 00. Et puis cette bonne nouvelle, le petit garçon qui a été retrouvé du côté du Run Market, est avec la sécurité, les vigiles, et une personne qui connaît la famille va faire justement le nécessaire. Donc, tant mieux, en tout cas, on remercie Françoise, hein, c'est grâce à elle quand même. Et puis, d'ailleurs, si vous reconnaissez ce petit garçon, vraiment, il est affolé. Donc, cours vite, s'il vous plaît, messieurs, dames, parents, papa, maman, parrain, marraine, cours vite. Allez, trappe de marmaille. 02 62 99 12 00. Freedom, allô?
8: Oui, allô, bonjour.
0: Bonjour.
8: Est-ce que vous allez chez Madame Julie, s'il vous plaît?
0: Oui.
8: Ah, mais ça fait plaisir, jolie Julie.
0: Vous allez bien?
8: Ben oui, vous reconnaissez la voix?
0: Ah oui, ah oui.
8: Ah oui, parce que Héloïse, elle me connaît bien, elle.
0: Ah, d'accord.
8: Alors, demandez à elle qui il est, elle va dire où.
0: Vous êtes déjà fiché chez nous, alors?
8: Hein, pardon?
0: Vous êtes déjà fiché chez nous?
8: Non, moi je l'ai rencontrée à Saint-Paul, moi, la rencontré à Saint-Paul devant monsieur le coiffeur. Donc, on s'est parlé, et moi je vous ai vu quelque part, mais vous êtes une belle femme, Julie.
0: Ah, ben merci beaucoup, ben la prochaine fois venez me rencontrer, ce serait bien.
8: Oui, reste toujours comme vous l'êtes là, fière de portrait, fière d'être femme, d'être vous.
0: Ah, ben merci beaucoup. Alors, vous racontez quoi, là, aujourd'hui, là?
8: Hein, ben, il me raconte comme on est en ville, mais comme on avait voulu absolument parler un petit peu sur certaines choses, parce que ce matin, moi, j'étais en train de prendre mon café, m'a entendu quelque chose à la poigne, à moi, mon cœur l'a serré, parce que moi, là, tu sais, moi, je donne beaucoup d'amour, de paix, de bonheur, du respect et de la vie aux gens. Mmh. Et c'est pour ça, il y a une petite chose, quand il y a un monsieur qui vous a parlé, d'une agression, ça m'a touché au plus profond de moi.
0: Oui.
8: Et je disais donc, aujourd'hui c'est Julie, je vais lui parler un petit peu pour donner un petit peu mon ressentiment sur cette chose. Je peux?
0: Bien sûr, et du coup j'aurais une question pour vous. Est-ce que vous, en tant que femme, vous faites attention à vos déplacements et tout ça? Est-ce que vous avez peur aujourd'hui de sortir?
8: Oui, mais je vais vous dire, avant de vous répondre après, je demande humblement à monsieur le préfet de La Réunion, qui est le maître de La Réunion, le créole, notre petite écorce terrestre, petite écorce volcanique, de faire respecter la loi républicaine sur ce petit morceau de terre. Mmh. Parce que, vous savez, Julie, autrefois, là, nous, on n'avait pas ces gens de agression comme ça. On avait des petites batailles, un coup par-ci, un coup par-là, mais pas des agressions comme ça, voleurs. Et comme le monsieur, il a dit, s'il bouge, il me pique à vous, ben ça m'a fait ah, je sais pas comment vous dire. J'ai dit, ben, il faut que je vous téléphone pour vous dire que monsieur le préfet, lui, il a tout son escadron, là, qui envoie ça un peu partout, dans tous les milieux, rechercher des armes, de la drogue, des armes, et puis de faire respecter à ces gens-là la République française.
0: Oui.
8: Parce que il y en a, enfin, je peux vous dire, moi, race créole, comme ils se mettent à une race, comme ils sont de la race animale, mais dotés d'une âme, d'une conscience, que je peux discerner le bien et le mal. Et ces gens-là, c'est une race aussi, mais dotés d'une âme de violence, de criminels, et qui n'ont pas peur de la vie. Ils vous tuent pour n'importe comment, qu'il s'agisse des petits, des moyens, des grands. Donc, il faut que monsieur le préfet déploie son armée ou son escadron pour faire respecter la loi.
0: Mais justement, madame, aujourd'hui, on dégaine le l'arme, oui, le couteau, quoi que ce soit, très rapidement. C'est dingue.
8: Ben justement, c'est là où la question me tient à cœur. C'est que ces gens-là, c'est des races même, parce que moi, ils sont une race aussi, moi. Bon, alors ces gens-là, ils n'ont pas d'âme, ils ont que de la violence. Plus le plus petit, là, vous voyez le petit marmal, il a 2 ans, 1 an, avec une couche en la culotte, et commence à crier devant vous, c'est la violence, tout ça pour moi. Et quand vous vous retrouvez devant une personne de 15 ans ou de 8 ans qui vous montre la langue et qui vous montre un doigt, ben c'est quoi ça, mademoiselle Julie?
0: Mais oui, mais à cet âge-là, les parents doivent faire leur travail à cet âge-là.
8: Mais je veux vous dire quelque chose, les parents, ils s'en foutent. Au contraire, les parents, ils poussent ces enfants à le faire parce qu'ils savent que les enfants ne seront pas arrêtés. Mais moi, je dis que monsieur le préfet, ils doivent arrêter toutes choses aux enfants et faire venir les parents, la maman, le papa ou le tonton, le taxi, le sparky, et leur faire dire que vos enfants, les enfants, ils sont pas, vous êtes responsables, vous devez payer pécuniairement en argent aussi. Et si on n'a point, renvoyez aux pays d'origine. Comprends?
0: Et bien, en tout cas, merci beaucoup d'avoir réagi.
8: Non, mais attendez, oui, Julie, je vous aime bien et je me suis permis de vous le dire ça, que monsieur le préfet, humblement, je vous le demande, qu'il regarde dans toutes les activités partout où se cassent les armes, tout ça, et puis il arrête ces agressions-là aux rencontres. Julie, nous sommes dans le chemin là-bas, ben là, il arrive, il baise, tout ça. Enfin, mon Dieu, pardon, hein. Il prend ça qu'il savait avec, ou bien il donne un couteau, il dit au-dessous, vous, les piques.
0: Oui.
8: Vous ne serez pas content.
0: Mais surtout que ça peut arriver à n'importe qui, n'importe quand, n'importe... Enfin, voilà, c'est... Ben non, aujourd'hui, c'est n'importe où, quoi.
8: Ben voilà, je suis en ville, là, mais moi, je me suis armée. Moi, je vous dis, je me suis armée de Dieu et des saints pour me protéger. Saint-Michel. hein, vous connaissez, mais on peut affronter n'importe qui comme ça de méchant, là, d'une âme méchante sur son chemin, et puis vous vous rencontrez, et ça, c'est, autrefois, c'était pas comme ça, on était une île paisible, calme, mais tout ça, c'est des entrées d'ailleurs qui viennent, qui veulent faire leur loi et nous commander. Ben, nous, non, on va pas se laisser commander créole.
0: Eh ben, on va terminer là-dessus. Merci beaucoup, en tout cas, madame.
8: Écoutez, je vous aime, et puis la prochaine fois, je demanderai une petite chanson.
0: Il n'y a pas de souci.
8: Pour nous tous, et puis bon, je joue là-haut qui est dans le ciel.
0: Merci.
8: Je vous embrasse.
0: Merci, à très bientôt, au revoir. 02 62 99 12 00. Juste avant de terminer, il est presque 10h, nous allons faire un petit direct là avec Mathias Ramsamy. Je vous emmène avec moi direction Paris. Mathias.
9: Oui, Julie, bonjour à vous et bonjour à tous. Je suis à présent avec des pèlerins qui, pour certains, viennent de très loin, de la Martinique, de la Guadeloupe, et ils sont ici depuis un moment déjà. Bonjour madame, vous vous appelez comment?
10: Moi, je m'appelle Alexandrine Berniac.
9: Alors, Alexandrine, vous êtes là depuis combien de temps, là?
10: Oh, il faut dire une demi-heure déjà.
9: Une demi-heure?
10: Oui.
9: Et l'entrée pour accéder à votre place, ce sera dans combien de temps?
10: Oh ben, ça commence dans une heure, ça commence à 9h.
9: D'accord.
10: Oui.
9: Et là, vous attendez quoi de cette visite papale?
10: De le voir, et puis beaucoup de choses aussi, surtout pour la France, pour notre pays. Voilà.
9: Vous allez prier aussi pour votre famille, vous allez demander des vœux, vous allez faire...
10: Oui, je vais demander des vœux, je vais prier pour ma famille. Oui, pour tout.
9: Alors monsieur, vous, votre prénom c'est quoi?
11: France.
9: Alors vous aussi, vous êtes là depuis une demi-heure à peu près, oui. Vous attendez votre place, vous l'êtes bien placé, c'est pour ça que vous êtes venu tôt?
11: Oui, pour pouvoir rentrer, sans être bousculé.
9: Mmh. Oui. Et vous attendez quoi de cette visite papale au final?
11: De voir le pape, de voir les ressentis.
9: Mmh. Oui. Vous habitez Paris même?
11: Non, en banlieue.
9: D'accord, vous venez aussi de la Guadeloupe?
11: Martinique. Ouais.
9: Martinique, d'accord.
11: Ouais.
9: Et là, du coup, vous avez appelé un peu la famille en Martinique pour prendre des nouvelles, pour échanger avec eux?
11: Je ne les ai pas appelés. Hein. Ouais. Je sais que ça va.
9: D'accord.
11: Je sais que ça va. Ça fait un mois que je les ai vus. Ça va.
9: Donc là, dans votre sac, il y a tout ce qu'il faut pour assister à la messe?
11: Oui, il y a tout ce qu'il faut pour assister.
9: Vous avez quoi dans le sac, là? Alors, de l'eau?
11: De l'eau, du coca, des sandwichs et des gâteaux pour 4 heures, vu que ça a commencé à 15 heures. Alors,
9: donc vous êtes là depuis 7h30 pour une messe qui commence à 15h.
11: Ouais, oui, mais ils disent qu'il faut venir de bonne heure parce que les portes vont être fermées à 11h.
9: C'est ça.
11: Ils ferment à 11h. Ils ouvrent à 9h. Et comme il va avoir foule, et l'emplacement que j'ai, je suis à Avenue Georges V, le temps de descendre, tout ça, il faut prendre son temps.
9: Merci en tout cas, France. Merci, Alexandrie. Donc voilà un petit peu, Julie, l'ambiance ici à la porte entrée sud, donc étoile sud, là où je me trouve ce matin. Face à moi, j'ai ce magnifique monument qui est l'Arc de Triomphe. Et puis à sa droite, j'ai les Champs-Élysées. À ma gauche, j'ai l'avenue de la Grande Armée. Et je peux vous dire qu'il y a déjà beaucoup de monde qui attend ici de pouvoir rentrer. On rappelle que la messe débutera à 15h cet après-midi. Une messe qui débute à 15h. Une entrée qui va se fermer à 11h. Donc les pèlerins devront entrer sur ces avenues qui sont généralement ouvertes. Là, c'est totalement fermé. Toutes les avenues parallèles sont aussi, on va dire, fermées. Personne ne circule. Et ils vont devoir, les pèlerins devront voir s'installer. 600 000 personnes, je dis 600 000 personnes, c'est quasiment la population réunionnaise qui sera ici, aujourd'hui, à Paris pour la venue du pape Léon XIV. Voilà, Julie, le point que je peux vous faire à présent, je vais me déplacer, je vais moi me rendre à l'entrée nord, donc de l'étoile, de l'autre côté, plus du côté de la Madeleine, pour ceux qui connaissent Paris, donc je vais me rendre du côté de la Madeleine des Invalides, pour pouvoir accéder à un endroit qui nous est réservé, car oui, j'ai aussi mes accréditations pour pouvoir assister à cette messe et vous faire vivre les grands moments, notamment le moment de cet après-midi qui sera le plus attendu, c'est la remontée de ces avenues par le pape Léon XIV à bord de sa papa mobile.
0: Génial. Et ben en tout cas, on aura de vos nouvelles tout au long de cette journée. On reste avec vous.
9: On fait un prochain point tout à l'heure, je peux vous assurer, allez, je vais vous dire quelque chose aussi, Julie, parce que nombreux sont ceux qui se demandent comment vivent les Parisiens. Eh bien, je peux vous dire, pour une visite papale, eh bien, le pape fait vivre aux Parisiens un véritable enfer, avec toutes les bouches de métro fermées, les routes fermées, des dizaines de métros fermés, des stations fermées pour des raisons de sécurité, des avenues entières qui sont aujourd'hui totalement clôturées, pour pouvoir passer d'un point à l'autre, s'il suffisait en temps normal faire 500 mètres,
12: toujours dit, il faut faire plus de 2 km et il faut contourner toutes les rues adjacentes aux Champs-Élysées, à la place Concorde, pour pouvoir accéder à des fois chez soi. Donc très compliqué. Les Parisiens le disent depuis ce matin. En tout cas, ils vivent un véritable enfer.
0: Alors, c'est vrai que là, si même d'habitude, les Parisiens sont pressés, là, c'est pire.
12: Ben là, j'entends depuis ce matin beaucoup qui crient leur mécontentement, que ce soit dans les bouches de métro quand ils arrivent et que les agents de la RATP leur annoncent tout simplement que c'est fermé. Beaucoup disent tout ça pour un pape, c'est quand même beaucoup et ça ne demande pas autant de sécurité. Mais je peux vous dire, c'est quasiment 45 000 agents de police présents ici, Julien. Et je peux vous dire qu'il y a des véhicules là autour de moi, si je me mets à compter. Donc là, je suis sur l'avenue Floche maintenant, parce que j'ai continué à avancer. Donc avenue Floche est une avenue qui rejoint la place Charles de Gaulle Étoile, ce fameux rond-point qu'il y a où qu'on l'a fini conduire sur ce rond-point, on peut conduire partout dans le monde. Donc sur ce rond-point, donc nous avons une avenue qui s'appelle l'avenue Floche. Donc et sur cette avenue, alors 1, 2, 3, 4... 5, 6, 7, 8, 9, 10, 11, 12, 13, 14, 15, 16, 17, 18, 19, 20, 21, 22, 23, 24, ça arrive encore, 25, 26, 27, 28, 29, 30, 31, 32, ça arrive encore, 33, 34, 35, 35, je vérifie s'il y en a d'autres qui arrivent. 36, allez, jusqu'à combien est-ce qu'on va continuer à compter? 36, hein. 37 véhicules pour l'instant ici avenue Floche, et ça arrive encore, je peux vous dire, 38 véhicules à l'avenue Floche pour l'instant, véhicules des CRS ou de la police nationale. Je peux vous dire, c'est à Paris ce matin, on a une petite brume, on a une température qui est relativement fraîche, mais il fait pas froid, mais il fait frais. Et je peux vous dire que les seules lumières qu'on voit apparaître, c'est les lumières des gyrophares des policiers, en tout cas sur toute cette zone qui fait place Concorde, Champs-Élysées, Invalides, la Madeleine, et partout. Alors je vous disais, on était arrêté à 38, hein.
0: Oui. Et ça arrive.
12: 38 tout à l'heure, 39, 40, 41. Il y a des bus carrément, hein. Il y a des bus de CRS qui sont là. Wow. 41, 42. Là, on traîne la fourrie. Non, c'est les CRS qui sont en train de procéder à l'enlèvement de tous les véhicules qui gênent. Les motos, les vélos, les voitures. Tout est en train d'être enlevé. Là, il y a un camion. Alors, mais ça regarde un peu. Bon, faudra pas me fouer un amant et trop. T'as la fois moins de café au Raymond.
0: Exactement.
12: Alors là, oui. Alors, on était sur une avenue qui mène ensuite sur les Champs-Élysées. Et là, ça y est, on a enlevé des motos, on a enlevé des vélos, on a enlevé une voiture aussi. Et c'est bien la police nationale qui fait les enlèvements avec des petits camions de 3 tonnes 5 avec une grue à l'arrière. Et donc, ils arrivent. À côté de moi, j'ai un groupe de pèlerins qui vient tout droit d'Allemagne. Bon, je parle pas très bien allemand, j'aurais pu parler en anglais, mais visiblement, c'est l'allemand chez eux. Donc, ils sont là, ils sont avec des t-shirts I love Paris, t-shirts de couleur blanc. Ils attendent leur tour aussi pour pouvoir rentrer au niveau de l'avenue des Champs-Élysées, de la Grande Armée, là où va tenir cette messe cet après-midi. Il y aura cette messe avec le pape, donc Léon XIV. Donc on était déjà une quarantaine de véhicules ici. On a beaucoup de toilettes aussi installées, hein, des petites toilettes en plastique là, hein, les toilettes de chantier. On a énormément. Hein. On disait 2500, je sais pas si vous vous imaginez. J'ai marché pendant plus de 5 minutes et à côté de moi il y avait que des toilettes. Hein.
0: Wow.
12: Donc pour vous dire, vous connaissez la vitesse à laquelle je marche. Hein.
0: Oui, oui, oui, oui. Et bien en tout cas, Mathias, on vous félicite quand même, hein, parce que la liaison est très très bonne. Vous êtes quand même à plus de 10 000 km et on a l'impression que vous êtes à la radio.
12: Et ben c'est ça, hein, c'est ça la magie de Freedom. Et on remercie pour ça nos techniciens qui savent nous équiper et faire en sorte que dans le monde Freedom puisse rayonner. Et la dame que j'ai interviewée tout à l'heure connaissait Freedom, hein. En Martinique, elle connaissait Freedom, hein. Donc c'est juste incroyable. Quand je lui ai montré la carte, après je lui ai dit regardez Radio Freedom, elle m'a dit ah oui, je connais Freedom et tout. Je lui ai dit ah ben super, on va faire un petit direct ensemble alors.
0: Wow.
12: Allez Julie, assez causé, parce que là sinon ça me serait essoufflé. Là il faut mettre ça de l'autre côté. Donc l'autre côté c'est comme il dit Étoile Nord. Oui. Et là-bas je vous ferai vivre vraiment un peu plus profondément cette venue du pape avec des groupes de pèlerins qui je pense viendront des quatre coins du monde. Et je crois qu'il y aura un groupe de pèlerins de La Réunion Donc je vais essayer de les repérer et on va vous faire vivre les différentes neuvaines qu'ils vont faire ce matin et jusqu'à le passage en papa mobile du pape cet après-midi.
0: Il n'y a pas de souci. Et la suite, ça va être avec Bobby.
12: Allez, là, ça continue à arriver. Voilà. Ça continue à arriver ici. Allez, bonne journée à tous à La Réunion et à tout à l'heure.
0: Bonne journée. Merci beaucoup, Mathias Ramsamy. Et oui, de toute façon, Freedom est partout. Et si vous aussi, vous avez fait le déplacement, vous avez de la famille qui a fait le déplacement justement pour aller voir le pape, vous pouvez nous appeler au 02 62 99 14 00. Vous aurez la priorité sur notre antenne. 10h passées de 8 minutes. La suite, ça va être avec Monsieur Bobby. Et puis nous, on se retrouve demain matin. Belle journée à l'écoute de Radio Freedom.
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0: Bonjour à tous, très heureux de vous retrouver, il est 10h11 et c'est parti pour le son du soleil jusqu'à 15h avec vos appels dans un instant sur le 02 62 99 12 00 avec Mathias Ramsamy qui ne manquera pas d'intervenir à nouveau depuis Paris à l'occasion de la visite du pape. Nous allons rejoindre Mathias Ramsamy un petit peu plus tard dans cette émission. 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On vous propose de gagner un baptême de l'air à bord d'un A400M. Ça sera d'ici 15 heures dans cette émission. Nous allons aussi vous proposer des rendez-vous jeux tels le Frido Million. Tout à l'heure, Julie n'a pas gagné, oui, n'a pas eu de gagnant, si vous préférez. Ça sera tout à l'heure pour le Frido Million de 11h, vers 11h10, par là, ça sera avec un montant de 828 euros. 828 euros tout à l'heure pour le Frido Million. 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Et puis il y a le jeu aussi pour les 50 ans du quotidien, bulletin de participation, à retrouver dans votre journal Le Quotidien. Les préférés de Thierry Léger tout à l'heure vers 10h30. On a un petit peu fait le tour là de ce qui nous attend, du moins pour cette première heure. Les préférés Thierry Léger à 10h30, c'est pour le quintet de cet après-midi. Le Frido Million à 11h10, 828 euros. Le Frido Quotidien à 11h50 à peu près, avec 3900 euros. Voilà, le son du soleil, c'est parti. Voyons de quoi vous voulez parler. Freedom, allô?
1: Oui, bonjour à Bobby.
0: Bonjour, bienvenue.
1: Oui, merci. Voilà, je me permets d'appeler parce que la dernière fois, quand il y avait le médecin de la AH,
0: oui,
1: j'avais appelé pour poser une question. Et quand le médecin m'a demandé quel stade de ma maladie, j'avais dit en phase terminale.
0: Hein?
1: Et quand le médecin m'avait posé la question,
0: oui,
1: quel stade j'étais de ma maladie parce que je suis dialysée.
0: Oui.
1: J'avais répondu que j'étais en stade terminal.
0: Mais je comprends pas. Enfin, là, je,

0: en stade terminal. Oui, ma maladie est en stade terminal et c'est pour ça que je dialyse.
1: Oui.
0: Je dois dialyser.
1: Oui, mais ça fait peur effectivement quand vous dites que vous êtes en phase terminale. Alors, c'est pas vous qui êtes en phase terminale, c'est la maladie. C'est on va dire ça comme ça.
0: Voilà, oui. Voilà, et je suis obligée de dialyser. Si je dialyse pas, bien sûr, ben c'est fini pour moi. Voilà.
1: Oui.
0: Mais tu comprends comme si c'est un cancer que moi n'ai pas et que moi c'est terminal et que ça mourir là.
1: Oh là là.
0: Donc, voilà, je voulais appeler, ben justement, je voulais appeler pour les rassurer, pour leur expliquer que la maladie, oui, c'est en stade terminal. C'est pour ça que je dialyse et que je suis en attente de greffe de rein.
1: Oui, oui, mais vous savez, c'est pas, comment dire, c'est, il y a plein de gens qui toutes les semaines vont trois fois à la dialyse. C'est malheureusement, il faut passer par là des fois.
0: Voilà,
1: oui.
0: Voilà. C'était juste pour leur faire comprendre la différence en fait.
1: Oui, oui, oui.
0: Et
1: oui,
0: que
1: oui.
0: Après, du moment que j'ai ma dialyse, après c'est vrai que je suis fatiguée et tout, mais du moment que j'ai la dialyse, ben j'attends avec impatience ma greffe, voilà.
1: Oui, mais alors donc après votre appel, il y a des gens qui tout affolés vous ont contacté parce que phase terminale, ça fait peur, voilà.
0: Donc. Ben parce qu'ils savent, ils m'ont dit que oui, tu m'as pas dit, tu vas mourir, tu es en stade terminal, ben voilà. Mmh. C'est pour ça que j'ai rappelé la radio pour bien expliquer en fait.
1: Oui, oui, bah vous avez bien fait, d'accord. Donc on dit que vous êtes, vous passez par la dialyse trois fois par semaine, c'est ça?
0: Oui, trois fois par semaine pendant quatre temps.
1: Et après ça, au retour à la maison, vous êtes extrêmement fatigué, je crois. Hein?
0: Le jour, oui, mais parfois plus que d'autres. Mais le jour, oui, mais après le lendemain, ça va. Le lendemain, ça va. Je vis normalement. Enfin, du moins, j'essaye de vivre normalement. Il y a plein de choses que je peux plus faire, mais ça va, je vais bien.
1: Oui, oui, oui, oui.
0: Voilà.
1: Bon, ben, on est content. Et puis, quand on vous entend, ben, ça, il y a la pêche.
0: Ben oui, c'est donc, samedi aujourd'hui, c'est normal.
1: Donc, ça fait plaisir. Voilà.
0: Voilà.
1: Oui.
0: Voilà. Voilà, ben, merci beaucoup.
1: Merci et bonne journée à vous, bon week-end.
0: Merci, au revoir.
1: Merci. Radio Freedom, le 99-12-00, bonjour.
2: Oui, allô, bonjour.
1: Bonjour madame, pouvez-vous prendre le combiné, enlever le haut-parleur et mettre évidemment le téléphone à l'oreille, s'il vous plaît. Et puis, juste le temps de passer un message, je vous retrouve tout de suite après. Grâce à Freedom, à Aurélien, aux animateurs de la radio et surtout aux auditeurs, et avec tous mes combats, je suis là, et dimanche, demain, j'aurai 75 ans. Et 16 ans de lutte contre le cancer. On parlait de maladie tout à l'heure, je veux saluer cet auditeur fidèle de la radio. Il travaille à la Salette aussi, hein, il vend des bougies à Notre-Dame de la Salette. Et cet auditeur qui, des fois, vous l'entendez avec le laryngophone, il s'appelle Philippe Régnier. Demain, ce sera son anniversaire. Donc demain, nous allons lui souhaiter un joyeux anniversaire à Philippe Régnier, 75 ans demain. Et on salue Aurélien Santon aussi et tous les auditeurs. Philippe Régnier qui a commencé à nous appeler juste au tout début de sa maladie. Il avait 59 ans. C'était en 2010, si ma mémoire est bonne. Salut à toi, Philippe. Et merci de donner de tes nouvelles. Et bon anniversaire pour demain. Freedom, allô?
3: Allô?
1: Bonjour.
3: Oui, bonjour, c'est l'association oui. Tiens, bon sang, toutes les lignes, continuez.
1: Oui.
3: Alors, je vous appelle.
1: Attendez, madame association, tiens bon ensemble, Potéline, s'il vous plaît, ne quittez pas parce que Mathias Ramsamy demande l'antenne. Nous allons à Paris. Il y a beaucoup de monde à côté de Mathias Ramsamy en ce moment. C'est la visite du pape hein, à Paris. Mathias Ramsamy.
4: Oui, mon cher Bobby, donc je suis à présent porte-maillot. Donc pour ceux qui connaissent, c'est tout au début de l'avenue des Grandes Armées. Et là, ce matin, on a un rassemblement avec les jeunes, rassemblement après une nuit de veillée au Stade de France. Et je peux vous dire que le rassemblement commence à mettre de l'énergie, à mettre de la voix avec actuellement un concert qui est donné. Je ne sais pas si vous entendez un peu derrière moi l'ambiance, mais il y a du monde, il y a énormément de jeunes. Et d'ailleurs, il y a une équipe qui vient tout droit de Coulommiers. Donc on pense bien évidemment à notre notre fidèle auditrice de Coulommiers, Franceline de Coulommiers, avec là une équipe qui vient tout droit de Coulommiers, avec autour du cou une écharpe bleue, donc ils vont s'installer ici pour se chauffer et la voir, car ces jeunes vont aussi participer à la grande messe cet après-midi à partir de 15h, donc juste à côté sur la

0: des grandes armées. Donc voilà un petit peu le point. Je vous laisse peut-être quelques minutes avec la, avec le l'ambiance du concert derrière. Je sais pas si, si vous entendez bien Bobby, mais je vous laisse écouter ça.
1: On entend la sono, on entend qu'il y a du monde aussi, on est porte-maillot en ce moment. Un petit mot, Mathias Ramsamy, sur la météo.
0: Alors pour l'instant, la météo et Paris est sous une légère brume avec un ciel qui est encore couvert. Le soleil n'a pas encore levé ici. Hein. Ici, il n'est pas comme la Réunion, le soleil lève 6h du matin. Donc là, pour l'instant, on va dire que c'est le ciel commence tout juste à s'éclaircir. Et on prévoit pour la journée quand même un beau temps ici à Paris. Alors attendez, j'ai essayé de voir parce que j'ai cru voir... j'ai cru voir qu'un drapeau de la Réunion, mais ce n'était pas un drapeau de la Réunion. Sinon, j'aurais couru. Et oui. Ici, porte-maillot aussi, beaucoup, beaucoup de monde, Bobby, un gros dispositif de sécurité. Donc, au niveau de porte-maillot, vous avez le palais des congrès. Vous avez, au niveau de ce palais des congrès, donc un gros dispositif, hein, au niveau de la gare de Neuilly, porte-maillot, gros dispositif de sécurité, avec la venue des grandes armées totalement bloquées, pas moins ici d'une bonne cinquantaine de véhicules des forces de l'ordre. Sur place avec les gyrophares allumés, de temps en temps pour entendre les deux tons aussi, et beaucoup de monde qui continue à arriver. Bobby, c'est de la folie de partout. Donc là, on a les agents qui permettent de faire traverser directement les passages pour piétons. Donc là, on a tout un groupe qui traverse à côté. Donc là, c'est 2026 Chaou. Donc c'est des groupes qui viennent de toute la métropole, hein, pour venir ici. Je crois qu'il y a même des groupes de la Réunion. Donc on va pouvoir, si on en croise un, faire vivre ça. Mais en tout cas ici, je peux vous dire que c'est vraiment une ambiance plutôt bonne depuis ce matin, malgré une météo qui est un peu capricieuse. Et j'espère que la météo va se dégager, parce que sinon ça voudrait dire que tout le monde devra garder leur doudoune. Alors je regarde de l'autre côté, non. Pour l'instant pas de groupe de la Réunion en vue, mais en tout cas une belle ambiance ici porte maillot. Et on se retrouve tout à l'heure, cette fois-ci côté avenue Hoche, Bobby.
1: Et la journée ne fait que commencer. Tout à l'heure avenue Hoche. Merci, à tout à l'heure Mathias Ramsamy. À tout à l'heure. Voilà donc, depuis Paris, il y a déjà du monde, de l'ambiance, et toutes ces personnes qui se déplacent pour voir le souverain pontife. Nous aurons l'occasion de refaire un point tout à l'heure avec Mathias Ramsamy. Direction l'ouest. On ne m'a même pas dit que c'est l'ouest, mais je suppose, puisque l'association Tiens Beau Ensemble, c'est dans l'ouest avec, on se souvient tous les fidèles de Freedom se souviennent de Téline, bien sûr.
2: Oui.
1: Alors, distribution de repas, c'est ça?
2: Oui, comme tous les mois.
1: Oui.
2: Alors, au menu, il y aura du poulet frit, haricots rouges, du riz, sauce oignon pimentée, et des gâteaux.
1: Riz et sauce oignon, ouais, comme ça, oui. Haricots rouges, du riz, du piment et du poulet frit.
2: Oui, c'est ça.
1: Oui. Alors, ça sera distribué cet après-midi à 16h30?
2: Oui, à 16h30, à côté de la cisterne, arrivée des Galets, et à 5h30, à Cheminots.
1: Place des Cheminots à 17h30, place des Cheminots, c'est au port?
2: Oui.
1: Oui. Là où elle est, Téline doit être fière de voir qu'il y a toutes ces copines et tous ses amis qui continuent. J'espère. Ce qu'elle avait initié.
2: Je l'espère, de tout cœur, qu'elle est fière de nous. Mmh.
1: Voilà, donc on dit à tous ceux qui ont... ça ferait penser à Coluche si je dis ça comme ça. Tous ceux qui ont faim, vous connaissez, vous avez suivi tout ce qu'a fait Coluche. Bon, oui. Je dis à tous ceux qui pourront se déplacer, venir chercher une barquette cet après-midi à 16h30.
2: Oui.
1: Citerne, Rivière des Galets, et à 17h30, place des Cheminots, au port.
2: Oui, voilà.
1: Et merci à tous les gentils donateurs aussi.
2: Oui, merci beaucoup.
1: Merci.
2: Bonne journée à vous.
1: Bonne journée. Tiens bon ensemble, Téline. Merci.
2: Au revoir.
1: Au revoir. 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Allô?
3: Oui, William à l'appareil.
1: Bonjour. Ah, William. William, rappelez-nous, s'il vous plaît, parce que, on a été coupé, ça arrive, hein, c'est... Le jour où on va me poser un coup la main sur ce problème technique là, on va s'occuper de son cas. Bonjour.
4: Oui, bonjour monsieur Boubi.
1: Oui.
4: Une question il y a un seul malentendu, histoire sur faux là.
1: Oui.
4: Et mais vous voulez savoir si un chauffe-eau il peut rester branché tout le temps ou bien quand il est fini, le lumière il tenne, il peut débrancher lui.
1: Ah non, ben dans l'usage normal, un chauffe-eau électrique, vous le laissez brancher 24 heures sur 24, 365 jours par an, vous le débranchez jamais. C'est pas interdit de couper le courant, hein, mais pourquoi le débrancher puisqu'il y a un thermostat qui arrête la consommation d'électricité, qui arrête de chauffer l'eau quand la température est atteinte.
4: Et même si il n'est pas là.
1: Oui, enfin, vous connaissez pas là combien de temps?
4: Non, imagine, par exemple, 20 semaines, mais pas là, mais pas là. Ah, mais allez, il déclenche, mes vidéos, quand il refroidit un petit peu.
1: Bah, monsieur, la température, il baisse, même s'il est bien isolé, mais la température, il baisse au fur et à mesure. Bah, tiens, d'ailleurs, j'avais cette discussion avec un fidèle, Patrick, hier.
4: Oui.
1: Déjà, dans le chauffe-eau, l'eau va se refroidir au fur et à mesure. Donc, dès que un certain degré sera atteint, ça va recommencer à chauffer l'eau. Et en plus, si vous avez une fuite, alors là, sur l'eau chaude, là, c'est une catastrophe pour la consommation électrique, je veux dire.
4: Oui, oui.
1: Donc, si ça va une semaine, monsieur, on peut couper le courant, oui.
4: Oui, ah, ok.
1: Oui. Mais quand vous voulez la haute case, pas besoin.
4: Ah, ok. Mais parce que il chauffe, mais après, il éteint, mais il me dit, est-ce qu'il me fait débrancher? Parce que tout le temps, il fait ça. Quand il a fini de chauffer, parce qu'il y a 80 litres.
1: Oui.
4: Quand il a fini de chauffer, là, il m'éteint à lui-même, il me débranche alors. Mais il y a ça, par exemple, entendu, les pas trop bons débranchés, parce que après, quand on va rebrancher, ils bouffent plus courant.
1: Ouais, il y a des gens qui disent ça, vous savez, mais bon, le débrancher, c'est vrai qu'après, bah, il faudra plus de courant, mais avant, le plus de courant, ça aura pas consommé. Bon, non, mais c'est pas là.
4: Elle peut laisse brancher, alors.
1: Quand on est là, bah oui, parce que vous connaissez 80 litres, d'accord, mais on prend. Je sais pas moi, on prend 2 litres d'eau, faire bouillir des pâtes.
4: Oui, oui.
1: 2 litres, c'est déjà beaucoup, mais bon. Ouvre le chaud d'un instant, hein.
4: Mm-hmm.
1: Bah, lui rallume les.
4: Oui, oui.
1: Bah voilà, c'est. Et à combien vous l'êtes dans la maison?
4: Moi tout seul.
1: Ouais, bah 80 litres, c'est bien.
4: Ouais.
1: Et où la pointe le compteur de nuit?
4: C'est-à-dire.
1: Le tarif réduit à partir de 22h.
4: Non, m'y connais pas en fin de compte, m'y connais pas. Moi, m'y n'a mon compte, et puis voilà, c'est tout, m'y connais pas en fin de compte. Mais donc, il faut pas besoin de débrancher alors.
1: Moi, non seulement m'y dit ça, mais m'y dit surtout que la majorité des utilisateurs de chauffe-eau électrique ne coupent pas le chauffe-eau.
4: Ah, ok.
1: Je vois pas trop, hein, s'il y a un coupeur de chauffe-eau qui veut intervenir et nous dire pourquoi il le fait, il sera le bienvenu.
4: Oui, voilà, parce qu'il y a seulement entendu à autres parler, et chauffe-eau, là, ben, truc comment, et par l'auditeur premier, là, répond au monsieur, là, il a dit comment, il est pas trop déconseillé de brancher quand de fin chaud, hein. Ben, en fait, comment, laisse automatiquement, parce que sinon, il bouffe plus courant qu'on va rebrancher.
1: Oui, c'est beaucoup de gens qui disent ça, oui.
4: Oui, oui. Mmh. Ok, alors, c'est juste pour ça, monsieur Bobby. Ben, bonne journée, à vous, alors.
1: Qu'est-ce qu'il fait de bon aujourd'hui, là?
4: Ah, mais là, aujourd'hui, là, il faut garder un peu télé, comme moi, je travaille pas, mes affaires pas, mais pas pressé manger, mais pas pressé faire cuire, mais garde télé.
1: On profite, quoi.
4: Voilà.
1: Cool, oui.
4: Ben, parce que, bon, vous connaissez, là, du monde, si je ne connais pas que je peux mettre de ma amie, à moi, il ne voit pas quelle utilité, mais ça a folé.
1: Ouais. T'allais bien?
4: Ouais.
1: Oui.
4: Bon, ben, je vous souhaite une bonne journée, monsieur.
1: Merci, bonne journée.
4: Allez, au revoir.
1: Allez. Bye. Radio Freedom, 99-12-00, bonjour. Allô?
5: Oui.
1: Oui.
5: Berry, bonjour.
1: Oui.
5: Je me permets de lancer un message à tous les auditeurs et toutes les auditrices de Freedom pour m'aider à localiser et à retrouver mon véhicule qui m'a été volé hier soir à Saint-Paul, Saint-Gilles exactement. Je sortais du restaurant Le Beau Haut. C'est un 2008, tout récent, gris, de couleur gris clair, métallisé,
1: oui.
5: Qui est immatriculé HJ. 349 ZN. Je répète, HJ 349 ZN. Il m'a été volé hier soir entre 9h et minuit et je sors du commissariat où je viens de déposer plainte à l'instant.
1: Oui, voilà. C'est donc, un Peugeot, une Peugeot 2008 phase 2, 1 litre 2 hybride, 136 chevaux.
5: Exactement, c'est une allure, ouais, de type allure.
1: Oui, volé avec les clés.
5: Alors, effectivement, je pense que le voleur a retrouvé les clés, effectivement.
1: Aïe, aïe, aïe. Retrouver les clés, c'est, vous les aviez perdues.
5: Et, alors, c'est tout simple. Je, en garant mon véhicule, en fait, si vous voulez, ma veste de costume était à l'arrière sur la banquette. Mes clés étaient, ma clé, et puis il n'y en avait qu'une, était dans ma poche intérieure. De veston, et en prenant mon veston, en sortant du véhicule, si vous voulez, j'ai mis mon veston, non pas sur moi, mais sur mon bras, et je pense que les clés, probablement, ou la clé a probablement dû tomber pendant que je marchais du véhicule qui était garé jusqu'à l'entrée du restaurant.
1: Je comprends pas les gens et la probabilité de pas de chance quand ça vous tombe dessus, je comprends pas.
5: Ouais.
1: Vous perdez les clés à côté de la voiture, et la personne qui trouve les clés part avec la voiture, c'est incroyable.
5: Je pense que c'est effectivement ça, parce que je ne vois pas d'autre explication. Je ne suis pas du genre à laisser mes clés. C'est un véhicule neuf, c'était en plus mon véhicule de fonction, donc il va vraiment me pénaliser. Je vais essayer de trouver une solution rapide, mais quand vous sortez du restaurant, que vous avez passé un moment délicieux avec un ami, c'est assez pénible effectivement de ressortir et de constater que vous n'en avez plus.
1: Ah là là là là là là. Bon, c'était à Saint-Gilles, c'est ça?
5: Ouais, c'était à Saint-Gilles, juste sur le petit parking en fait du Beau-Haut, le restaurant. Alors, je fais de la pub aussi parce que c'est un très bon restaurant. Entre l'avenue de Bourbon et puis le restaurant, il y a un petit parking effectivement. Alors, malheureusement, j'ai pas pu entendre les clés tomber parce que ce parking, il est fait de sable, il est pas fait de béton ou il est pas fait de macadam. Si ça avait été du macadam, je pense que j'aurais entendu tomber la clé, si tant est qu'elle soit tombée, ou alors on me l'a volée effectivement, mais oui. Au restaurant, mais je n'imagine pas une seule seconde qu'un client se soit pointé dans ma poche pour prendre ma veste quand non. Elle était pendue, effectivement. Voilà. Donc, je pense que le fait d'être tombé dans le sable a fait que je n'ai pas pu l'entendre. Mais je pense que c'est la seule solution que je vois, effectivement, ou en tout cas, c'est la seule explication, en tout cas, que je puis voir dans ce vol de véhicule. Voilà. Donc, oui. Je suis un peu malheureux aujourd'hui.
1: Bien sûr.
5: Et je sais que Freedom, effectivement, est une radio extrêmement suivie et qu'elle a beaucoup de fidèles auditeurs. Donc, je lance un appel. Si par hasard vous croisez une Peugeot 2008 grise immatriculée HJ349ZN, eh ben surtout faites signe. Si vous avez besoin, je laisse un numéro de téléphone. Je laisse bien évidemment mon numéro de téléphone.
1: Oui, s'il vous plaît.
5: Vous m'autorisez à le donner?
1: Bien sûr,
5: ouais.
1: Oui.
5: Donc, mon numéro, c'est un numéro métropolitain, parce que malheureusement, je ne suis qu'installé ici depuis 5 mois. Bon, c'est dommage. J'ai eu une mauvaise expérience déjà au bout de 5 mois. C'est dommage parce que j'adore le territoire et ses habitants. Mais je vous donne mon numéro. C'est donc le plus 33 6 80 98 06 06.
1: Je dirais même que je crois qu'on peut faire directement, hein, ici. Tous les utilisateurs de mobile peuvent faire directement 06 80 98 06 06.
5: Avec
1: bon,
5: plaisir.
1: Pardon, 2008 grise, grise métallisée, c'est un gris clair, elle a été volée hier soir, immatriculée HJ349ZN. Si on voit la voiture, il faut vous appeler au 06 80 98 06 06 ou appeler Freedom au 02 62 41 51 51. On va lancer un appel général. On va passer, vous savez, nous avons deux radios, hein. Il y a Freedom 2 et Freedom. Et on va passer l'annonce aussi sur la radio musicale.
5: Eh ben, vous êtes adorables. Et merci à tous, en tout cas, pour votre soutien et votre aide.
1: Je vous en prie, monsieur, donnez-nous des nouvelles. Si vous en avez de votre côté, nous en ferons de même.
5: Je n'y manquerai pas.
1: Merci.
5: Voyez-le bien. Merci, bonne journée.
1: Merci, au revoir. Information, vol de voiture. On vient de nous signaler le vol d'une Peugeot 2008 hier soir. Elle est grise, d'un gris clair. Elle a été volée hier soir à Saint-Gilles. Elle est immatriculée HJ349ZN. C'est une voiture très récente, hybride 1 litre 2. Une voiture très récente, c'est une 2008 immatriculée HJ349ZN. Il faut téléphoner au 02 62 41 51 51 si vous appelez. Recevez la voiture. Freedom vous remercie. Et puis, un message, je ne sais pas s'il nous écoute là-bas du côté de Domingo, un message à un voleur de voiture qui avait volé la voiture de sa sœur. L'affaire avait été suivie sur notre antenne puisque, après une course poursuite, il avait été interpellé sur la route des Tamarins, course poursuite entre Saint-Denis et la route des Tamarins avec des équipages de la police. Eh bien, on est au moins sûr que la 2008, là, c'est pas lui qui l'a volée, parce que pendant 18 mois, il ne volera plus de voiture, lui. Hein. Bien derrière les murs, un de moins en circulation. 10h33, on marque la pause.
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0: Le 02 62 99 12 00, les auditeurs répondent aux auditeurs, les sujets sont libres. Bienvenue si vous nous rejoignez, vous êtes dans le son du soleil. Allô?
1: Allô?
0: Bonjour.
1: Oui. Ça va bien?
0: Ça va, merci, et vous?
1: Oui, si vous voulez, ça parle un petit peu, j'ai des choses à demander, les annuler là.
0: Oui, on va les annuler. Le rapporteur public a demandé l'annulation. Pour l'instant, les élections ne sont pas annulées.
1: Moi, je trouve, la loi, elle n'est pas sérieuse. La loi, elle n'est pas n'importe qui comme elle a. La loi, vous avez gagné. Il a pour ta vie des élections, il a gagné. Gagne Michel Akoutia, là-bas, ils sont salés, il a gagné 15 voix, il était élu. Et ça, là, avec 13 voix, 14 voix, il n'est pas élu. Et là, il a annulé son élection, et c'est qu'Akoutia n'a pas annulé. Le candidat là, il n'est pas juste. Parce qu'il trouve qu'il était pas annulé, c'est que la gagné, gagné.
0: Oui, mais. Attendez, hein.
1: Pas volé.
0: Attendez, monsieur.
1: Regarde combien il est annulé là. Même il trouve pas normal. Même il dit le candidat, comme là, il est pas le volé alors.
0: Monsieur.
1: Hein?
0: Il peut dire où est l'affaire?
1: C'est pour le booking gay.
0: Monsieur, me peut dire où est l'affaire?
1: Oui.
0: Oui. Alors, donc, il y a un recours. Il y a le rapporteur public qui dit, bon, je rejette les comptes de campagne du candidat Joël Bédier. Je demande l'annulation des élections. Le tribunal administratif va rendre sa décision le 1er octobre. Il y avait 34 voix d'écart.
1: Oui, 34 voix d'écart.
0: Oui.
1: Mais l'autre, il n'y a pas 34 voix. Le bon du Rapoulet, il n'y a pas 34 voix, l'autre. C'est exactement le plus grand péadon, le DTP adon.
0: Non, mais apparemment, vous.
1: L'autre, la gueule, disait papa, il y a que 34 voix en plus.
0: Monsieur, m'y comprends pas où. On est bien d'accord qu'il y avait 34 voix d'écart entre monsieur Bédier et monsieur Virapoulet.
1: Ah, ben, il dit, la loi est pas sévère, la loi est pas sérieuse. La question des élections là, la loi est pas sérieuse. Mais dans ce cas-là, c'est le président de la République, l'élu. C'est qu'à gagner, il y a volé, ben, il y a volé, il n'y a pas élu, il faut revenir les élections, quoi.
0: Oui, c'est possible, là, un recours peut être déposé par n'importe qui, il me semble. Oui, c'est possible, mais bon, l'élection présidentielle ne se joue pas. Ça s'est jamais vu, hein, une élection présidentielle qui se joue à 24 voix d'écart.
1: Donc,
0: à 34 voix, pardon.
1: Il y a aussi présidentielle, mais normalement, le présidentiel, c'est que l'élu.
0: Non, mais monsieur, ou les partisans de monsieur Joël Bédier, m'y comprend.
1: Oui.
0: Mais là, ce qu'il faut...
1: Monsieur Bélier, il a gagné, mais la commune Saint-André, il fait bien quand même de son commune, hein.
0: Oui, mais c'est pas ce que disent tous les...
1: La Saint-André, Saint-Paul, tout ça est bien organisé, hein.
0: C'est pas ce que disent tous les Saint-Andréens. Moi, je propose aux Saint-Andréens d'intervenir, parce que hier, il y a un auditeur qui a dit, pourquoi on n'ouvre pas un numéro spécial? Non, mais le standard, il est ouvert tous les jours, tout le temps. Donc, moi, je propose aux habitants de Saint-André d'intervenir. Vous dites que Monsieur Bédier fait bien son travail, vous dites que l'élection devrait être confirmée, mais on ne prend pas cette direction, monsieur?
1: Oui.
0: Là, on va vers l'annulation, là.
1: Et là, son garçon, il va prendre la place pour refaire comme son papa a fait.
0: Bah, le garçon, il prend pas la place comme ça. C'est-à-dire que les électeurs devront se prononcer.
1: Oui. Ben, moi, il dit que le tribunal ne dit pas du lait, moi. Ça a gagné, a gagné.
0: Oui, vous dites, mais bon, on va voir un peu ce qui va se passer. Ben, on va savoir ça jeudi, c'est le 1er octobre, jeudi.
1: Oui, parce que c'est chaque élection, il faut annuler, mais tout le monde faut quoi au Lyon là. Ben là, il y a un problème là.
0: Oui, mais dans tous les autres cas de figure où il y a eu un recours, ça se jouait pas à 34 voix près. Ça va peser. En plus, il y avait un problème avec les signatures. Il y avait deux trois problèmes. Donc voilà. Ben on verra. Rendez-vous le 1er octobre, d'accord?
1: Ben moi-même, j'ai comme ça que j'ai gagné. Qu'il soit pas très voix pour un. Pas 13 voix, il a gagné, en plus, voilà, et encore deuxième tour, et là, il n'est pas élu, encore, il doit en son élection. Mais là, le problème, encore.
0: Bon, vous restez à l'écoute de la radio.
1: Oui.
0: Et vous nous rappelez le 1er octobre pour pleurer ou pour crier votre joie.
1: Oui.
0: D'accord?
1: Ben, le 1er octobre, il va donner des décisions. Mais le tribunal, là-dedans, le tribunal, c'est le tribunal à tort. Parce qu'il ne doit pas juger les élections les autres. Parce que j'ai accepté les élections, mais il a gagné. Mais ça, tant pis pour vous.
0: Monsieur, la règle, c'est pas ça. vous pouvez, quand vous êtes, en général, c'est les perdants qui font ça, évidemment. Vous pouvez déposer un recours, et si le tribunal juge que le recours est recevable, le rapporteur public, là, il demande l'annulation de l'élection. Donc, vous pouvez dire que le tribunal, la justice et tout, c'est pas bon. Vous pourrez vous rouler par terre, si vous voulez, mais si le tribunal dit qu'on annule, on annulera, hein.
1: L'avocat, la plainte peut autant renier les élections. Ben, l'avocat, il en fout, le gars, ils sont là. On dit qu'il n'y a pas l'élection.
0: Monsieur, mais monsieur Bédier aussi n'avait
1: un. J'étais là, j'étais en mettant un notaire. Ben, sans le papa, en pire même.
0: Monsieur Bédier aussi n'avait l'avocat, monsieur. Hein? Oui. Allez, mais il souhaite à vous une bonne journée, un bon week-end.
1: Allez, bonne journée.
0: Merci. 99-12-00, Radio Freedom. Bonjour. Et Jean de Saint-André, vous pouvez intervenir. Bonjour.
2: Allô, bonjour.
0: Oui.
2: Bonjour, baby, ça va?
0: Bonjour, ça va, merci, et vous?
2: Oui, ça va. Donc, j'ai appelé, puis ce matin, j'ai pas eu la ligne.
0: Oui.
2: Pour ma petite fille de métropole, elle a fait partie d'une statistique en Espagne hier. Elle est arrivée aux champions d'Europe.
0: Championne d'Europe?
2: Elle est arrivée, oui.
0: Waouh.
2: Championne d'Europe.
0: Oui.
2: Ouais.
0: Ouais. Wow. Waouh! Et comment elle s'appelle, votre petite fille?
2: Voici là. Elle est déjà passée, sa maman est déjà passée sur Freedom. Elle était champion de la finale en métropole.
0: Oui.
2: Elle a fait troisième champion, elle est fait là.
0: Et comment elle s'appelle?
2: Ouais. Voici là.
0: Et. J'ai pas compris, excusez-moi.
2: C'est Voici là.
0: Voici là?
2: Oui.
0: Oui, et son nom?
2: Niniadji.
0: Comment?
2: Niniadji.
0: Oui.
2: Niniadji, voici là.
0: D'accord.
2: Oui. Donc, je suis fière d'elle, sa maman de métropole et tout, et ses soeurs et tout sont contents d'elle. Elle va arriver ce soir à Nantes, parce qu'elle habite à Nantes. Donc, je suis fière d'elle, hein. C'est du bonheur pour elle, hein. Ah oui. Moi, je suis la mamie de la Réunion.
0: Oui, ben, vous pouvez être fière de votre petite fille, Wassila.
2: Ah oui, Wassila.
0: On parle de patinage artistique et elle a remporté le concours hier.
2: La Coupe d'Europe.
0: La Coupe d'Europe, oui.
2: Ah oui.
0: Incroyable.
2: Ah, c'est bien ça. Ah oui, c'est incroyable.
0: Mais elle évolue en métropole?
2: En métropole, elle habite là-bas, sa maman, son père, tout, elle est là-bas.
0: Ah oui, d'accord.
2: Donc, elle a vécu là-bas, et moi, je suis ici, je suis la mamie, je suis très content pour elle, et elle m'a envoyé le photo sur mon portable, mais moi, j'arrive pas à connecter avec vous sur mon portable, donc,
0: Elle peut, si sa maman peut nous envoyer des photos et quelques informations, vous pouvez, elle peut le faire et les envoyer à web@freedom.fr.
2: D'accord, je vais l'appeler pour les dire.
0: Oui, hein, c'est super. Et je me disais bien qu'elle ne devait pas évoluer à La Réunion, parce que évoluer à La Réunion et pratiquer le patinage artistique...
2: Mais si, il n'y a pas.
0: Non, mais il n'y a pas. Oui. Bon. Eh bien, merci. Bravo, hein, à Wassila, votre petite fille.
2: Oui, c'est ma petite fille, oui. Elle aura 17 ans le mois prochain.
0: Oui. Ouais. Bon, ben, félicitations.
2: Ouais, ben, merci Bobby, merci beaucoup.
0: Merci, au revoir. Le 02 62 99 12 00, bonjour.
3: Bonjour Bobby, ça va bien?
0: Ça va, merci, et vous?
3: Oui, ça va bien, un petit peu stressé ce matin avec le monsieur qui a témoigné pour les violences, là.
0: Incroyable témoignage. C'était chez Julie ce matin, un peu après 8h. Il marchait à Saint-Benoît dans la nuit. Et il y a des gens qui lui sont tombés dessus. On a mis un sac sur sa tête. On l'a frappé, on l'a menacé à l'aide d'une arme blanche pour lui voler ses affaires.
3: Monsieur Bobby, à La Réunion, il y a eu toujours un peu de violence, de la délinquance, de la drogue, tout ça. Depuis que c'est Freedom, il dit la vérité, je vais pas dire du racisme, hein. Depuis que Mayotte, là, a été département français, et les Comores qui passent par Mayotte, qui viennent à La Réunion, ils augmentent la délinquance, l'était augmentée. Mais ils dénigrent pas personne, mais... Voir si nos frontières ne peuvent pas être bloquées pour l'instant en régularisant tout ce qui est là.
0: Alors, au-delà de toutes ces histoires de régularisation, Je rappelle que celui qui était avenu, monsieur, hein,
3: oui.
0: La victime de l'agression, il n'a pas vu ses agresseurs.
3: Oui,
0: donc là, on est en train de tirer des plans sur la comète, on est en train de parler de choses qu'on ne sait pas.
3: Non, monsieur Bobby, mais tu es comme ça. La délinquance, les agressions l'ont augmenté. Midiao, il ne connaît pas ce qui m'a.
0: Oui.
3: Pour régulariser un petit peu les phénomènes de bande, tout ça là. Essayons un peu de bloquer nos frontières pour voir où ça vient, vraiment les problèmes.
0: Mais monsieur, ça sera difficile de bloquer les frontières et d'empêcher des Français de passer ce que vous appelez la frontière. Ça va être difficile. Si demain on attrape les gens qui ont fait ça et ils ont tous une carte nationale d'identité, ils sont de nationalité française. On fait quoi?
3: Figure, on a des fois les gens qui passent par Mayotte, qui viennent de la Grande Terre comme eux. Nana, il vient sur papier, M. Bobby. Nana, pas tous les Français.
0: Oui.
3: Je suis payé 50 euros et puis ils ont les Français. Ils ressemblent à les plus. Quand je suis arrivé, les plus Français que vous que moi.
0: Oui.
3: Je suis crié.
0: Oui.
3: Et dans nos mairies, là, Nana, des gens les déjà placés. Ils viennent de ces grandes îles, ils viennent des îles de l'océan Indien. Qui fait rentrer les gens par Nana, vraiment, me dit, Nana, viens travailler, Bobby, me les chauffer de bus, Nana les motiver. Mais voilà, Nana, là, M. Bobby, c'est l'insécurité. Nous aussi, nous donnons ce maman, il grandit dans la délinquance. À moi aussi, il était un petit peu comme ça, mais après, nous trouvons une bonne direction. Et vous entendez sur vos ondes depuis un petit moment, ça revient. Ça devient récurrent, monsieur Bobby. Il fait peur.
0: Oui, ça, effectivement. Ça fait très peur.
3: Ne l'est plus à l'abri. Même moi, ça m'est déjà arrivé, Bobby. Il me dit, oh, la fin de vie devant moi. La fin arrive à moi. Mais il ne peut pas dire que me discrimine un pays ou bien quoi que ce soit. Moi, je suis d'accord, mais il y en a des gens, il y en a qui en profitent. Et par exemple, quand les prisonniers comoriens sont lâchés là, il faut retourner tout de suite. Prends l'avion, fais comme Donald Trump. Il me dit, monsieur le préfet, sûrement il écoute là. Prends l'avion, ramène tout de suite dans notre pays là-bas, laisse pas autres sur le sol. Parce qu'après, ils seront soit placés des trucs d'insertion en sortant de prison pour les mettre dedans, pour leur donner du travail. Soit envoyer à notre armée.
0: Oui.
3: On va y azote l'armée, fait travail azote intérêt général. Monsieur Bobby, moi mal a fait. Pourquoi les autres, tu fais pas azote?
0: Aujourd'hui, l'armée, c'est sur le volontariat.
3: Et où connaît Monsieur Bobby? Et dans tout ça là, on a des gens là-bas qui sortent là-bas, ils sont prioritaires chez les rayonnés, sur le sol français. Mais ça se passe aussi dans la France, Monsieur Bobby. Hein? Les Français n'ont pas la case, les mamans avec leurs petits-enfants, ils donnent le tour, la fin entendue dessus vos zones. Ces gens-là, n'ont des fois, ce sont prioritaires. Et madame, tous les 24 mai qui écoutent le monsieur des syndicats qui l'a témoigné ce matin-là, il a tout à fait raison. Les 24 mai, là, regarde qui ça se trappe, regarde qui ça se prend avant d'amener sur le sol rayonné.
0: Oui, mais les histoires d'amener sur le sol rayonné, oui, à une époque, bon, on a parlé de réservoir électoral, on a dit beaucoup de choses, mais bon, on rappelle que Mayotte, puisque vous parlez de Mayotte, monsieur, hein, même sans le dire, mais vous parlez, bon, encore une fois, je rappelle que par rapport à l'agression de Saint-Benoît, on ne sait pas qui se cache derrière ces voyous.
3: Je parle en... un intérêt général, je parle en général, l'agression, les violences, et même Mayotte, là, nous n'a rien à dire à Mayotte, même les gens qui viennent de Mayotte, là, des fois, ils sont pas prioritaires par rapport à des gens qui viennent de la Grande Comore, ou bien des îles de la Grande Afrique en haut.
0: Oui.
3: Ils sont français. C'est les étrangers qui passent avant tout. Et M. Bobby, méditez d'ici là et j'espère que ce soir ou bien dans la soirée, nous n'entendrons pas encore des faits similaires.
0: Non, j'espère. Allez.
3: Bon week-end, Bobby. Merci beaucoup.
0: Merci, monsieur. Bon week-end. Le 02 62 99 12 00. Allô?
4: Oui, bonjour.
0: Bonjour.
4: Voilà, je vous appelle pour le recours de Saint-André.
0: Oui.
4: Entre Béziers et Grappolé. Voilà, on attend la décision du juge, mm-hmm. Je comprends. Mais il faut comprendre que ce Ce que Béziers a fait dans la ville de Saint-André, c'est vraiment énorme. Je veux que les Saint-Andréens et Saint-Andréennes comprennent ça. Que la ville a beaucoup changé. Quand c'était Virapoulé, la ville était, franchement, c'était nul, hein.
0: Oui.
4: Nul, nul. Et maintenant, ben, la ville, elle est vraiment belle.
0: Il y a une critique qui revient souvent. Hier encore, des auditeurs ont parlé de ça. L'eau. La qualité de l'eau à Saint-André.
4: Oui, ben ça va se faire au fur et à mesure.
0: Oui.
4: Il ne peut pas faire toutes les choses aussi en même temps. Mais certes, la ville a bien progressé.
0: Mm-hmm.
4: Oui. Franchement, il n'y a rien à dire. Et après, les Virapoulés, avant c'était le papa, maintenant c'est les garçons. Et après ça, qui les petits-enfants Virapoulés, ben, faut laisser la chance aux autres. Hein. Parce que M. Bédier, lui, franchement, c'est formidable ce qu'il a fait pour la mairie, pour la ville de Saint-André. Hein. Et les jeunes auront beaucoup de travail. C'est ça que les Saint-Andréens, il faut qu'ils comprennent.
0: Mais écoutez, donc vous souhaitez que l'élection ne soit pas annulée.
4: Voilà.
0: Oui.
4: Exactement.
0: Merci.
4: C'est le jour et la nuit, hein.
0: Oui.
4: Avant, il faut voir avant et après.
0: Merci pour cette réaction.
4: De rien.
0: Merci.
4: Bonne journée à vous.
0: Bonne soirée. Bonne journée, pardon. Au revoir. 99-12-00. Bonjour.
5: Oui, allô? Bonjour.
0: Oui.
5: Moi, j'ai entendu le monsieur parler de l'armée tout à l'heure. Et je voulais apporter mon témoignage. À Saint-Benoît, jeudi, il y avait une grande manifestation avec 100 jeunes qui demandent à travailler dans l'armée. Ils peuvent faire 6 mois ou 1 an. Et tous les mois, l'armée recrute 100 jeunes. Même non diplômés, on peut sauver sa vie, avoir un boulot. Ils font une formation dans l'armée, ils vont vers les patrons. Et je conseille aux jeunes de le faire parce que c'est vraiment... C'était émouvant, la cérémonie, avec les parents, avec les gens de la cité, tout jeudi à Saint-Benoît. Et ben nous on avait les larmes aux yeux parce que nous, à Saint-Benoît, on a eu des gens de la cité. Il y a eu 4 jeunes, je crois, de Bras Fusil, Bras Canotte et de Bourbier. Et les 100 jeunes, ils ont chanté et tout. C'était vraiment émouvant avec les familles. Donc, il faut pas hésiter, demander aux jeunes de se diriger vers l'armée. Au moins, ils auront un métier. Et ils vont devenir quelqu'un au lieu de traîner dans la rue, attendre, monter, descendre, toucher à la drogue et tout. Moi, je suis élue à toutes les addictions. Donc, quand je vois ces jeunes se diriger comme ça, ça me fait chaud au cœur. J'espère que les jeunes, ils vont, au lieu de traîner, se diriger vers l'armée, surtout ceux qui n'ont rien.
0: Alors, vous dites que tous les mois, l'armée recrute 100 jeunes à La Réunion ?
5: Oui, 100 jeunes au RSMA.
0: Ah bon ?
5: Oui.
0: Autant, oui.
5: Oui, autant de jeunes. Mais moi, j'étais étonnée quand j'ai entendu le nombre. Et il ne faut pas que les parents hésitent. Il faut y aller vers le RSMA, se diriger. Et je pense même de vous demander de faire une émission avec le RSMA pour parler de ces métiers de l'armée. Parce qu'il y a pour tous les niveaux, pour tous les jeunes ont un métier à la fin et ils trouvent du boulot.
0: Bien sûr.
5: Il y a un bus même qui les ramène le week-end chez eux. Moi, j'ai discuté un petit peu avec les supérieurs. Ils m'ont dit qu'il y a des bus qui ramènent les jeunes chez eux. Comme ça, le week-end, ils rentrent à la maison. Ils rentrent à la maison le week-end. Hein.
0: Régulièrement, le RSMA communique sur notre antenne. Eh bien, on ne manque pas de leur donner la parole parce que il y a des ouvertures. Hein, il y a des pour les jeunes.
5: Oui.
0: Et oui, pourquoi pas. Alors, il faut que les jeunes soient motivés, bien sûr.
5: Oui. Ouais.
0: Mais des fois, il faut que les parents les poussent un peu, peut-être.
5: Ah, mais il faut, ouais. Moi, j'ai 3 jeunes, j'ai poussé mes enfants pour avoir un métier. Aujourd'hui, il suffit à 2, hein. Mmh. Donc, il faut que les parents soient derrière, hein. On dit toujours, c'est l'État, c'est la commune, la clé de tout, c'est les parents. Et c'est les parents qui doivent diriger leurs enfants des petits. Il faut pas les laisser pousser tort. S'ils poussent tort des petits, c'est fini. Quand ils grandissent, les parents n'ont plus la main dessus, hein. Moi, j'ai des petits-enfants, pareil, hein, je dis à mes enfants, il faut pas leur donner tout, il faut un peu de privation, et puis il faut pas accepter, il faut la discipline à la maison, hein. À l'école, pareil, il faut aller voir les profs, il faut voir si ça va pas, il faut toujours être derrière, surtout à notre époque avec tous les drogues qui passent à La Réunion, ben ils sont influençables, ben vite fait les jeunes. Hein.
0: Vous avez des enfants qui se sont engagés dans l'armée?
5: Non, moi j'ai pas d'enfants engagés dans l'armée, mais j'ai assisté à la cérémonie. J'assiste assez souvent parce que moi je suis dans l'amicale régimentaire de Saint-Benoît et de la Plaine des Palmistes. Donc à chaque fois il y a les jeunes qui arrivent, on les emmène toujours dans une ville. Et puis pour donner envie à d'autres jeunes de faire la demande de rentrer dans l'armée. Là, le mois prochain, ça va être à la Plaine des Palmistes. Tous les mois, on change de ville et un mois après les classes, on appelle ça, ils viennent devant les parents, ils chantent, ils défilent et tout, et c'est très émouvant.
0: Oui.
5: Ouais. Moi, il serait bien aussi de faire une émission là-dessus avec les jeunes, même filmer, hein, comment ça chante, comment c'est poignant, hein, quand ils chantent pour mon petit papa, pour le SMA, tout ça, les chants, c'est vraiment poignant et touchant.
0: Et ben il faut, hein, ils forment beaucoup de gens.
5: Oui.
0: Et c'est au métier aussi, hein, bien sûr, le RSMA, c'est le service militaire adapté.
5: Adapté, oui. Oui. Ouais. On a même invité le premier. Il est parmi les premiers, monsieur, il est âgé maintenant, il est venu, on l'a invité, le premier monsieur qui était au RSMA à La Réunion, jeudi dernier, c'est un monsieur de Saint-Benoît, et ils l'ont invité, et ben, ça nous a fait plaisir de voir, ben, il est là, il est bien portant. Il y a beaucoup de personnes âgées qui travaillent encore avec le RSMA à travers l'amicale, les amicales régimentaires de l'île de La Réunion.
0: Oui.
5: Ouais. Il y a beaucoup, d'anciens. Et ils donnent l'exemple, hein. Ils donnent l'exemple aux jeunes. Nous, on aurait bien aimé voir nos jeunes aller de l'avant, mais pas plonger. Parce que là, ça va vraiment mal en ce moment.
0: Effectivement, il y a beaucoup de choses qu'on devrait faire et encore plus accompagner nos jeunes. Merci.
5: Oui, oui. Et voilà.
0: Mais à ne pas confondre avec le service militaire volontaire de 8 mois mis en place par le président Emmanuel Macron.
5: Non.
0: C'est le RSMA aussi, il faut savoir, ne forme pas au métier militaire, hein, mais au métier civil.
5: Apparemment, on est unique, hein, à La Réunion, on est unique de faire tout ça. Il y a pas, d'après ce que j'ai cru comprendre, c'est qu'à La Réunion qu'on forme autant de jeunes pour qu'ils s'en sortent. Hein,
0: spécificité locale peut-être. Je vous remercie d'avoir donné ces informations, madame.
5: Merci, au revoir.
0: Merci, bonne journée. Merci. Il est 10h59 et puis ce rappel de communiqué à Saint-Pierre et c'est un avis de décès. Hein. À Saint-Pierre et à la montagne Saint-Bernard, le décès de Madame Marie-Louise, Marie-Thérèse Yolène, née Klein. Madame Marie-Louise, Marie-Thérèse Yolène, née Klein, décès survenu hier à l'âge de 85 ans. Le convoi mortuaire sortira du centre funéraire sud, l'Île Paradis, aujourd'hui. La bénédiction aura lieu en l'église de Saint-Bernard à la montagne à 14h30. Cet après-midi, et l'inhumation se fera au cimetière de la Léproserie de Saint-Bernard. Il va être 11h, les informations, le flash avec Europe 1. On se retrouve tout de suite après pour le Freedom Million.
6: Le samedi 26 septembre, il est quasiment 9h sur Europe 1. L'essentiel de l'actualité, c'est avec Maël Laurent. Bonjour Maël.
7: Bonjour Alexis, bonjour à tous. Des bains de foule et beaucoup de ferveur pour Léon XIV au premier jour de sa visite en France. Après avoir été acclamé par 300 000 personnes dans Paris et donner une messe à Notre-Dame pour le clergé, le souverain pontife, a présidé hier soir une veillée au Stade de France devant 80 000 fidèles exaltés. Aujourd'hui, le point d'orgue sera la messe géante donné par le Saint-Père, 600 000 personnes attendues sur les Champs-Élysées et la place de la Concorde, où l'on rejoint l'envoyé spécial d'Europe 1, Charles Bouchain. Charles, ça y est, les accès ouvrent tout juste.
8: Oui, ça y est, les premiers fidèles franchissent les barrières, direction les portiques d'entrée sur le pont de la Concorde. Je suis avec Anne-Marie, bonjour.
9: Bonjour.
8: Alors vous êtes venu de Poitiers pour cette grande messe, et ça y est, c'est le grand moment, vous allez rentrer sur la place.
9: Oui, effectivement, c'est avec une grande joie, beaucoup, beaucoup d'émotion que nous sommes là, nous avons voulu être là très tôt pour assister à la messe solennelle, donc ici à Concorde, ça va être extraordinaire, donc être avec donc les Parisiens, les Français et le monde entier, et écouter et partager le message de paix que délivrera sûrement le pape Léon XIV.
8: Merci beaucoup Anne-Marie, beaucoup de monde arrive en ce moment même, ils sont une centaine à attendre, certains portent un petit foulard jaune et blanc aux couleurs. couleurs du Vatican.
7: Charles Bouchard, envoyé spécial d'Europe 1, place de la Concorde à Paris, merci à vous. 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Dans l'actualité également, 11 accusés seront jugés devant une cour d'assises des mineurs pour le meurtre de Thomas à Crépol dans la Drôme, c'était il y a 3 ans. Les juges d'instruction ont retenu la circonstance aggravante de racisme envers la race blanche et la nation française, alors que le parquet de Valence l'avait contesté. Un 12e suspect est lui renvoyé pour violence. Et puis la cour d'assises de Paris a condamné hier soir Loïc Le Priol à 26 ans de réclusion et Romain Bouvier à 19 ans. Ces deux militants de la droite nationaliste reconnus coupables du meurtre du rugbyman argentin Federico Martín Aramburu, tué par balle en 2022 lors d'une dispute alcoolisée. À l'étranger, Donald Trump rejette la proposition iranienne de rouvrir le détroit d'Ormuz sous 7 jours, se disant sceptique quant à la capacité de Téhéran à tenir ses engagements. Le président américain qui envisagerait même une reprise des frappes en Iran après les élections de mi-mandat. La politique en France, avec les élections sénatoriales qui ont lieu demain, la moitié des sièges va être renouvelée. Les LR devraient rester le premier groupe à la chambre haute, en haute mais en recul, tandis que le RN espère décrocher pour la première fois un groupe. Le PS et les écologistes tenteront eux de limiter la casse dans un scrutin qui a valeur de test pour la présidentielle. Et enfin, Zinedine Zidane réussit ses grands débuts sur le banc des Bleus. La France est imposée 1-0 en Turquie hier soir en Ligue des Nations grâce à un but de Kylian Mbappé. La soirée a été particulièrement gâchée car le capitaine s'est blessé au genou sur l'action du but. Il doit maintenant rentrer se soigner à Madrid.
6: Merci beaucoup Maëlle Laurent, c'était l'essentiel de l'actualité avec vous sur Europe 1. Il est quasiment 9h03 et on a les premières images. C'est vrai qu'on a vu le pape Léon XIV qui a quitté l'ambassade du Vatican. Il se dirige, le très Saint-Père, à la maison Bakita. C'est un centre créé par le diocèse de Paris pour accueillir et accompagner les personnes exilées. Puis ensuite, il sera à l'Institut catholique de Paris dans le 6e arrondissement, Léon XIV, à partir de 10h15. Et puis évidemment, Maëlle Laurent l'a dit dans son journal, mais l'événement du jour, c'est la place de la Concorde avec plus de 600 000 personnes attendues devant le Saint-Père pour une messe XXL. Et on le répète, mais c'est vrai que ça va être très émouvant à voir, avec plein de sourires, plein de joie. Et on va vous le faire vivre sur Europe 1, notamment avec Cyril de la Morinerie qui sera en direct dès 14h et jusqu'à 18h sur Europe 1. Le ciel nous intéresse particulièrement parce qu'on a envie qu'il soit bleu pour tous les fidèles qui vont se réunir tout à l'heure place de la Concorde.
10: Et je vous voyais venir Alexis, eh bien j'ai plutôt une bonne nouvelle pour toutes les personnes qui seront dans les rues de Paris pour y assister cet après-midi. Les nuages vont s'écarter, pour l'instant c'est encore gris comme sur une grande moitié ouest du pays. D'ailleurs il fait beau seulement sur les régions de l'Est ainsi que sur la Bretagne et le Cotentin. On peut avoir quelques bruines du côté du Nord-Pas-de-Calais ou sous la Garonne. On a aussi une petite tramontane dans son domaine, quelques brouillards matinaux du côté de la vallée du Rhône et de la Côte d'Azur, mais ça va laisser très vite place à de beaux rayons de soleil dans l'après-midi. Pour les températures, comptez 6 à 10 degrés sur le nord-est, 10 à 15 un petit peu partout sur la moitié nord, et on attend dans la matinée entre 15 et 24 degrés sur tout le sud du pays.
6: Merci beaucoup Estelle Lafond, merci à tous d'avoir été une fois de plus au rendez-vous d'Europe 1 matin. On vous retrouve demain. Avec un immense plaisir. Restez bien sur Europe 1 dans un instant. C'est arrivé cette semaine avec Frédéric Taddeï. Belle matinée à tous sur Europe 1.
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0: Radio Freedom, il est 11h06. Ça, c'est la musique du Freedom Million. C'est aussi l'indicatif de café crème et vitamines, mais c'est la musique pour vous accompagner à 7h15, à 8h15 et à 11h pour le Freedom Million. De l'argent à gagner maintenant. On va voir si la personne qu'on appelle a noté le montant de la cagnotte qui a été donnée dans l'émission avec Julie ce matin vers 8h15, qui a été donnée tout à l'heure à 10h10 et aussi à 10h30. Nous sommes au chemin Papaye à Saint-Louis. Chez Louis, à Saint-Louis. Monsieur Lambert, pour ce Freedom Million, est-ce qu'il a noté le montant de... Déjà, est-ce qu'il va répondre? Parce qu'au bout de 5 sonneries... Bonjour madame.
18: Bonjour.
0: Bonjour madame, c'est Radio Freedom à l'appareil. Radio, je suis bien chez monsieur Louis.
18: Monsieur Louis?
0: Oui, monsieur Louis Lambert.
18: Louis Lambert, oui.
0: Oui, alors c'est Radio Freedom et je vous appelle pour un jeu, c'est le Freedom Million. Avez-vous le montant?
18: Freedom Million? Ah, c'est 228, non?
0: Non, plus.
18: 828.
0: Vous pouvez répéter?
18: 828.
0: C'est gagné, bravo!
18: J'ai 828 euros.
0: Oui, j'avais 828 euros. Et bonjour à monsieur qui a donné un coup de main parce que je l'ai entendu aussi du tac au tac. Vous m'avez dit 228 avec les applaudissements de Soukaina Soula et de Julie. Dites un mot, Julie.
18: Oui,
19: félicitations, ma copine. Alors, du coup, c'est ma copine.
0: Ah, et Julie, c'est votre copine, elle a dit maintenant. Julie, vous êtes la copine de madame Louis.
18: Non, je suis
19: par contre, les maris aident beaucoup en ce moment.
0: Les maris aident beaucoup, hein. Vous avez entendu, là, elle a dit 228 et lui, il a dit 828.
19: Oui. Elle a choisi le bon.
0: Elle a choisi le bon. Bon.
18: Ah non, mais c'est pas mon époux qui avait dit, c'était mon garçon, hein.
0: Ah, c'est votre garçon. Bah, j'ai entendu une voix masculine. Bah, c'est votre garçon qui vous a aidé.
18: Oui, mon garçon m'a aidé parce qu'il a aussi entendu, sûrement. Mais comment t'as entendu ça? Il a entendu à la radio, oui.
0: Il a entendu à la radio ce matin. Oh, oui. C'est chouette.
18: C'est chouette. Et comment on fait maintenant, là?
0: Ah bah, comment on fait? Eh bien, on a le standard qui va vous rappeler.
18: Oui.
0: Julie va vous rappeler.
18: Oui.
0: Et vous dire, madame, félicitations, ou l'a gagné 828 euros. C'est ma copine. 828 euros, vous vous rendez compte? Alors, votre garçon que je salue, il a quel âge?
18: Il a 17.
0: 17 ans, et à la maison, on écoute Freedom.
18: Ah ben oui, Freedom 2, surtout, il est né dans Freedom 2, lui.
0: Ah, 17 ans, oui, Freedom 2 vient d'avoir 15
18: bien,
0: ans.
18: Bien, bien, oui.
0: Bercé par Freedom 2, alors?
18: Oui, ben moi j'écoute, donc il est bercé.
0: Bon, ben, félicitations, je suis très heureux de merci, vous compter parmi les grands gagnants du jeu. Monsieur Louis, il travaille?
18: Non, la police ne travaille pas.
0: Oui. Bon, bah, vous pourrez lui dire, hein, tu sais, on a appelé à la maison, Freedom a appelé et on a gagné 828 euros.
18: Ben, je lui dirai.
0: C'est vraiment top, hein, pour vous.
18: Ah, ben oui.
0: 828 euros, famille Lambert à Saint-Louis, chemin Papaye. Félicitations. Comment il s'appelle votre garçon?
18: Christophe.
0: Christophe, ben, je le salue.
18: Oui, oui.
0: Bonne, et votre prénom à vous, c'est?
18: C'est Elisabeth.
0: Elisabeth et Louis ont un garçon qui s'appelle Christophe.
18: Exactement.
0: Et toute la famille écoute Freedom à Saint-Louis dans la rue Papaye, dans le chemin Papaye.
18: Chemin Papaye, ouais.
0: Félicitations, rappelez le, on vous rappelle, nous on vous rappelle.
18: Très bien, merci, merci beaucoup.
0: Et on va vous dire comment faire pour récupérer votre chèque de 828 euros. Bravo!
18: Merci, merci beaucoup à Freedom.
0: Merci, au revoir.
18: Merci, bonne continuation à vous.
0: Merci. Merci. Eh ben, bonne continuation. Ça serait que Julie et moi puissions faire gagner 3900 euros tout à l'heure. Ça serait une belle continuation. Julie va me rejoindre dans moins d'une heure et on va venir appeler. On va appeler quelqu'un chez lui ou au travail, peu importe. On va appeler peut-être un mobile aussi. Hein. On appelle les fixes et les mobiles pour le Frido quotidien. 3900 euros, c'est ce qu'il y aura à gagner tout à l'heure si vous avez le quotidien, la version papier ou la version numérique. Pardon. Pour notre gagnante à l'instant, elle vient d'empocher 828 euros. Nouveau montant pour lundi avec Francky dans Café Crème et Vitamine, il y aura 188 euros. On va rester avec des 8. 188 euros. Lundi, le prix de million à 7h15. 11h11. Bonne journée. Le son du soleil jusqu'à 15h. Et c'est le moment de retrouver la Moukatali. Les jurons à l'antenne. Les œufs chauffourés. Le match, l'OM et le PSG. Et on va parler aussi d'asile. Voici des messages que vous avez laissés sur le répondeur de la Moukatali. Des messages qu'on retrouvera dans quelques instants. On écoutera le répondeur de la Moukatali, mais dans un instant, puisque Mathias Ramsamy, depuis Paris, demande l'antenne. Mathias?
20: Oui, si on peut.
0: Bien sûr, oui, Mathias.
20: Bonjour Bobby, bonjour à tous. Donc je suis à présent au niveau de l'entrée nord, donc entrée étoile devant l'Arc de Triomphe, et j'ai à mes côtés toute une famille qui est venue ici pour assister à la messe du pape. Monsieur, votre prénom ?
21: Herman.
20: Herman, alors dites-moi un peu comment se passe cette venue, qu'est-ce que vous attendez de la venue du pape, est-ce que vous êtes venu à combien, comment c'est organisé, depuis quelle heure vous êtes là ?
21: On est venu à 9, depuis hier. Mes frères sont venus de Cattenois, dans l'Oise. On a dormi dans le 95. On s'est réveillé ce matin à 6h pour les premiers, les plus courageux. On a pris le train de 7h28. Ensuite, la ligne 2. On a marché 11 minutes. Et là, on est arrivé, on a hâte de voir le pape, parce qu'on a hâte d'avoir une bénédiction, même si on ne le touche pas, mais rien que d'être avec lui, ouais. ça nous fera plaisir.
22: C'est l'esprit aussi de se retrouver tous ensemble, avec plusieurs communautés, des chrétiens, des personnes qui veulent juste voir, etc. Donc ce sera un beau moment de partage aujourd'hui.
20: Donc là, jusqu'à 13h, normalement, le passage du pape, vous allez vous mettre à faire des prières, à faire des rosaires, c'est ça ?
21: C'est ça. On a déjà commencé là, on commencé à chanter un peu. Et je tiens à souligner que mon épouse est musulmane, mais elle est venue quand même, elle tenait à être là. Donc tout ça, c'est la communauté
22: de partage.
20: Bon. Merci, c'est la fraternité, vous dites, madame ?
23: L'amour, la paix dans le monde, le bonheur, la joie, le Saint-Esprit, voilà. Donc c'est
20: là,
23: tout ça.
20: Là, vous êtes venu tout pour avoir les meilleures places pour être devant, c'est ça ?
21: C'est ça.
20: Donc là, vous êtes prêt à attendre jusqu'à ce soir, la fin, ce sera aux alentours de 18h, vous allez rester debout toute la journée au final.
21: Toute la journée.
22: On a prévu nos sandwichs, on a tout prévu, les gourdes.
21: On a Liam qui est très heureux d'être là, Chekna aussi, et tout le monde est très heureux d'être là.
20: Ben merci Asuna, beaucoup.
21: Gladys, Herman, Iliana, Ethan, Rokatou.
20: Toute la famille est bien présente. Merci en tout cas. Il y a aussi les Bretons qui ont fait le déplacement, qui sont là. La Bretagne, alors comment ça s'est passé pour vous le déplacement ?
24: Très bien. Alors je suis bretonne et j'habite en Alsace depuis 26 ans.
20: Oui.
24: Et je suis arrivée hier soir à Gare de l'Est avec du retard, vers 20h. Et j'ai dormi chez ma nièce qui habite à côté.
20: Et c'était important pour vous de venir ici à la messe du pape ?
24: Oui, c'est important parce que...

0: Et vous espérez aussi le voir quand il va passer en papa mobile tout à l'heure?
1: J'espère. J'avais pas pu voir Jean-Paul II qui était venu en Bretagne quand j'avais 20 ans. Et là, j'espère, bah ouais. Puis normalement, là, on est bien. Oui, là, c'est Léon XIV. Alors, j'aurais adoré voir le pape François aussi. J'avoue, j'aimais beaucoup le pape François. Mais là, je pense qu'on devrait arriver à le voir normalement.
0: Normalement, oui. Ouais. Merci en tout cas. Bon courage. Merci à vous. Donc, voilà, Bobby, un petit peu les impressions de ces premiers fidèles qui sont là depuis, on le rappelle, depuis 7h30. Donc, une ouverture des portes qui devait se faire à 9h, qui est retardée actuellement, car les secteurs ne sont pas encore tous pourvus d'agents de sécurité. Ils sont en train d'arriver, comme je le disais ce matin avec Julie, circuler à Paris ce matin, c'est un véritable enfer, avec les bouches de métro qui sont fermées, des kilomètres et des kilomètres de voies aussi interdites à la circulation, que ce soit public cycliste ou véhicule. Les seuls véhicules qui sont autorisés à circuler dans tout ce secteur, ce sont les véhicules de la police et de la gendarmerie nationale, ainsi que de l'armée. Gros dispositif en train d'être mis en place. Donc on aura à l'intérieur, donc au pied de l'Arc de Triomphe, on aura des tanks qui distribueront les hosties, donc l'Eucharistie, si je ne me trompe. On aura aussi des tentes boutiques qui vendront des souvenirs de la visite du pape. Nous aurons ensuite des PC de sécurité, des tanks KO. Nous aurons aussi des endroits où les gens pourront se restaurer, parce que ce qu'il faut comprendre, c'est qu'ici, à Paris, il est 9h, passé de quelques minutes, et le passage du pape se fera ici entre 13h et 14h30, et la messe, elle, débutera qu'à partir de 15h.
2: Voilà, donc les gens qui sont venus de loin, qui sont venus de toute la planète, hein, aussi, et principalement de France, bien sûr, et qui sont venus de loin pour recevoir la bénédiction ou simplement la communion pour à l'occasion de cette venue du pape. Le périmètre de sécurité est très élargi par rapport aux voies qui seront empruntées par le souverain pontife. On rappelle que c'est tout un périmètre de sécurité, de plusieurs rues qui sont interdites à la circulation autour de l'axe principal, et également, vous l'avez dit, les bouches de métro, enfin le métro qui ne circulera pas à certains endroits. Donc se déplacer dans Paris, effectivement, vraiment bon courage aux Parisiens aujourd'hui. Merci Mathias Ramsamy, on vous retrouve un petit peu plus tard.
0: À tout à l'heure, Bobby.
2: À tout à l'heure, il est 11h17. Nous allons reprendre le cours de nos émissions. On va retrouver la Moukatali avant de vous retrouver pour la libre antenne. Encore une fois, ceux qui nous rejoignent et qui se disent « Ah ben j'ai raté le Frido Million ». Oui, vous avez raté le Frido Million et vous avez raté les 828 euros qui sont tombés chez Monsieur Louis Lambert à Saint-Louis. C'est un Frido Million qui est tombé ce matin. On vous en reparlera. Le prochain montant pour lundi, 188 euros. Et c'est maintenant le moment de retrouver les messages que vous avez laissés sur le répondeur enregistreur de la Moukatali. Le numéro du répondeur enregistreur, c'est le 0262 21 08 08. On va parler de jurons à l'antenne, d'échauffourées, de football et d'asile.
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4: Bonjour la Moukatali. Madame, qu'est-ce que vous dit la vie? Ben, on entend une femme parler sur la radio Freedom, là. Ben, ça c'est une femme, ça vient où, ça? Qu'on lui parle comme ça sur la radio, là? Ah, il n'y a plus respect, plus rien du. Mais ça, c'est pas une femme, ça, oui. Mais encore, les gens, mon petit enfant, la mienne, c'est moi, là. La remonte là-bas, dit papy. Papy, viens, regarde que c'est là sur Facebook. Il dit que c'est encore le Facebook. Les enfants, ils remontent là-bas, une dame, la paix sauvée sur la tête, il y a du tout. Allez, insolent, l'insolent, oui. Ah, mon Dieu, comment la Seigneur monte, ma vie n'est pas possible. Mais en petit, on va y remonter sur sa papy, petit, ça c'est rien, ça, les enfants. Mais pas un gros lit. Allez, ben ça, il connaît pas cette femme, ça, ça vient d'où? Ah, il croit un solon.
5: Bonjour, il y a encore un problème. Ouais, bon, maman, là, pour casser dans Saint-Denis, il y a du bruit, tout ça. La mairie Saint-Denis, la maison, faut baiser à la soirée, faut couper la location, rembourser. Le moment, on a 5-6 enfants, ils gagnent moins 2 500-3 000 euros, faut payer. Et vous ça, on a raison. Alors, faut casser à la soirée. Sinon, là, je vais continuer. Coupe la location, s'il faut tirer dessus, au moins, va payer. Ah, je t'y casse, il casse comment? Arrête de connaître. Allez, là où ça? Ici, Paris, hein. Allez, bon, m'enseigner ton chauffeur barrage quand tu te tiens depuis ton année prochaine, hein. Allez.
6: J'admire le courage tous les après-midi dans le trafic, son courage et sa patience pour gérer un asile à ciel ouvert. Merci.

0: écoute ça. On a certains auditeurs dans l'après-midi là. Gratiment respect envers les bonnes animateurs ou animatrices à tout l'après-midi. Les bonnes auditeurs pour moi qu'ils respectaient. Ben, les gars, si ça très chaud, si ça t'es l'affaire. Mais je décompresse un peu, comme le petit musique qui vient de mettre là. Décompresser, mettre à ta l'aise, arrêter. En fait, quand ils ont gaz, ok. Si ça leur s'enlève, bien, si ça très chaud, au malade, ça t'es énervé là. Boisson titi. Là, je connais pas boisson titi. Vous devez prendre un bon bel eau glacée. Remplir baignoire avec glaçon. Après, si dedans, va t'y retenir. Arrête pour le pousser le papa, les autres, pas besoin de ça que ça maltraite avec moi. Ben, déconner. Mais ça même là pour dire mon catali, ben, déconner.
1: Salut la réunion, frère.

0: c'est vrai que des fois les auditeurs, ben ils ont des trois petits mots à dire aux animateurs, ça arrive. Bon, mais monsieur l'auditeur, il vient de dire, l'auditeur que je salue, il vient de dire des compresses un peu marmaille. Radio Freedom, le 02 62 99 12 00, c'est pour nous joindre à l'antenne, pour laisser un message sur le répondeur enregistreur de la Moukatali, le 02 62 21 08 08. Freedom, bonjour.
1: Bonjour.
0: Oui.
1: Ça va se passer comme matin, là?
0: Ça que ça se passait, ça se
1: passe. Sur l'agression, là.
0: Oui.
1: Mais le monsieur, il dit, oh bien, il est bien, il vit, il vient mettre la main sur la porte, la ville, il est banal. C'est quoi, il dérange où dedans où?
0: Alors, attendez, avant d'affirmer les choses. Le monsieur a dit qu'il ne les a pas vus.
1: Il a vu le bon personnel, la parole, la voix, il a tendu de bien dire. Après, il a redit que oui, ce n'est pas créole, ça, c'est bonne communauté. C'est une communauté.
0: Non, parce il n'a pas. Dire, non, alors.
1: La ligne après.
0: Attendez, monsieur, hein. L'animatrice qui était là, elle a bien écouté. Il a dit, c'est pas la réunion. Il a dit, c'est pas la réunion, mais il n'a pas dit qu'il avait vu. On va pas dire ce qu'il n'a pas dit.
1: Il n'a pas dit, c'est une communauté.
0: Il a dit que c'est pas des gens de la réunion. Il a laissé entendre.
1: Ben voilà. Donc, c'est qui alors?
0: Ah ben monsieur, il n'a pas dit beaucoup plus que ça. Après, vous pouvez dire qu'il a dit, mais non, il n'a pas dit.
1: Parce que quand il dit à vous, ça ne veut pas, il parle aux bonnes communautés. D'accord, mais nous, on est d'origine, nous. Parce que moi, comme un Européen, comme il va en France, par exemple, mais c'est d'origine réunionnaise.
0: Mm-hmm.
1: Ou les Maoris, on est d'origine Maoris. Ou les Français, oui, c'est la carte d'identité. Mais on est d'origine. Des matins, un communauté, on dit à Gachamon, ça dit, monsieur Bobby, la Gachamon. Un créole, le gars, c'est moi, il me dit la vérité. Mais mis ça au Mayotte, là-bas, il y a quelqu'un là-bas au Mayotte, là-bas, il dit ça, rayonnez ça, rayonnez. Vous comprenez, on a pas de mal là-dedans, on a pas de racisme, c'est pas rien.
0: Oui, mais.
1: La justice fait son travail, il va attraper le bouc, va-t-il.
0: Oui, monsieur, mais. Voilà, écoutez, le monsieur, ce matin, vraiment, lui l'a dit, il l'a pas vu, le bande agresseur.
1: Quand le bande gendarmerie va poser des questions sur un billet dit quelle communauté.
0: Oui.
1: Je vois sur un billet dit. Vous comprenez, moi, il ne pas dire moi, un créole, un créole. Moi, il ne reconnaît aucun créole, moi. Il reconnaît encore un Réunionnais, un Français, ils nous disent oreille, oui. C'est pas le débat là-dessus. Mais nous sommes d'origine, nous. Vous comprenez?
0: Oui.
1: Ça, on l'a fait comprendre. Si il y a d'origine comme ça, là, ça me donne le chemin. Mais ça n'a pas dit un créole, l'autre, là-bas. Là, comme Saint-Jacques, vous êtes la vie, la fille, moi, la sa pièce, la loi, l'envoyé galé. Il dit des petits aînes, là, où je dis ça, bonne créole, ça t'est. Non, mais une communauté l'a fait. Maintenant, un camarade, il faut gagner un rosse, là, devant Saint-Jacques, là.
0: Oui.
1: Ça peut batailler entre les autres, là, la police, la nièce, c'est la police. Et moi, il faut rouvrir les yeux. Il faut dire, il faut arrêter mon affaire comme ça, voilà. La délinquance, puis de tous les côtés, lui.
0: La délinquance, et je crois que ce qu'il a dit, ils sortent pas la réunion, ça. Voilà.
1: Ben voilà. Pour l'instant, moi, pas quelle communauté peut faire ça ici, hein.
0: Bon.
1: Mais arrête la même.
0: Mais bon, monsieur, merci.
1: Vous voulez parler d'origine, hein. Moi, un créole, je connais encore un créole, moi.
0: Oui. Allez, merci. Bonne journée. Bonjour, monsieur William. Willman, pardon.
2: Allô?
0: Bonjour monsieur Willman, vous êtes élu au protocole de la ville de Saint-Paul.
2: Oui,
0: tout à fait. Il y a une journée d'accès aux droits, je crois, aujourd'hui, et il faut l'annoncer. Bienvenue.
2: Exactement, merci beaucoup, merci. Oui, donc c'était juste une petite information sur la ville de Saint-Paul. Donc ça se passe la grotte du peuplement donc de la ville de Saint-Paul, la journée locale d'accès aux droits. Et cette journée, si vous voulez, c'est pour vraiment informer à la population, à tout le monde. Vous avez énormément de cadres de métiers, notaires, avocats, services urbanisme, etc. Donc, pour tout ce que les problèmes terrain, de l'urbanisme, etc. Donc, tout le monde est invité. On a aussi la présence des élus de la ville de Saint-Paul, qui est là. Il y a accueil Azote, donc tous les services sont là. Donc, c'est jusqu'à 13h. Donc, c'est à la grotte du peuplement de Saint-Paul. Donc, viens Azote, nous attendons Azote. Elle a besoin d'une information sur notre terrain, tout ça. Ben, Azote, il vient. On en a à peu près 32 cadres de métiers qui sont là. La région, la ville. Ah non, vraiment, hein, vraiment. C'est très important.
0: Une journée d'accès aux droits. On n'est pas en ville. C'est à la grotte des premiers Français.
2: C'est ça.
0: Et c'est jusqu'à quelle heure?
2: C'est jusqu'à 13h.
0: Ah ben, il faut faire vite, là.
2: Oh, il y a encore un petit peu de temps, hein. Il gagne ça, 13h.
0: Oui. Oui, alors c'est gratuit, voilà, des conseils.
2: Oui, il est gratuit, on a des conseils, et les avocats, des notaires, tout le monde est là, et franchement, c'est un moment important, et c'est vraiment le moment où là, la population, ils peuvent venir et poser toutes leurs questions. Donc, nous, à Tornazot.
0: Voilà, il y a toutes les personnes pour accueillir les Saint-Paulois, exactement. Et on peut venir à Saint-Paul, même si on n'est pas de Saint-Paul.
2: Bah, Zot, il peut venir, bien oui. Sûr, bien sûr, bien oui. Sûr. Là, dans la région, tout le monde est là.
0: Journée d'accès au droit, Grotte des Premiers ouais. Français, il y a de la place pour se garer, ouais. C'est bien. Et la météo est comment?
2: La météo n'est pas fait.
0: Super. Merci, monsieur Winman.
2: Eh ben, écoutez, merci. Et puis, ben, bonne journée à toutes. Et puis, ben, tout le monde vient à Zot, nous attendons à Zot, tout le monde est là.
0: Les bons, maison de justice, accès au droit, oui, tout ça, exactement. On sera conseillé sur place, c'est gratuit. Vous pouvez venir, c'est à la Grotte des exactement. Premiers Français jusqu'à 13h. Merci beaucoup.
2: Merci.
0: À vous et à la mairie de Saint-Paul. Bonne journée.
2: Merci, bonne journée, au revoir.
0: Au revoir. Je rappelle que c'est jusqu'à 13h, hein, à la Grotte des Premiers Français à Saint-Paul. Freedom, allô?
3: Allô?
0: Bonjour.
3: Bonjour.
0: Oui.
3: C'est Bobby?
0: Oui, bonjour monsieur.
3: Ah, merci beaucoup. Mais par contre, j'aimerais bien entendre et j'aimerais bien causer une question.
0: Oui, bien sûr. Vous êtes en direct là?
3: Hein?
0: Vous êtes en direct.
3: D'accord. Mais pour moi, de mon parle Jésus, parle le pape, tout ça là. Mais de mon parle ça là. Est-ce que j'ai vu moi Jésus?
0: Excusez-moi. La question posée comme ça. Pourquoi on peut pas parler de, on peut pas parler de Jésus, de l'Église, sans, si on n'a pas vu, si on n'a pas rencontré Jésus?
3: Non, personne sur la terre. C'est le monde entier, personne pour vivre Jésus.
0: Oui.
3: Même pas le pape.
0: Oui.
3: Donc, nous posons les questions. Et à vos niveaux, la France, la dépense de 25 millions d'euros, pour faire cela.
0: Oui.
3: Mais pourquoi il fait tout cela par rapport que Benamouni tenu, enfin, excusez-moi de déranger, Benamouni tenu, crevé sur la terre.
0: Oui.
3: Manger.
0: Ben après, c'est un très grand rassemblement, enfin, un rassemblement d'énormément de personnes, donc il faut assurer leur sécurité.
3: D'accord.
0: Il faut installer des, parce que ça, on sait que ça va ramener du monde, il faut installer des écrans géants. Je crois que rien que pour installer des écrans,
3: oui.
0: Il faut un truc comme 2 millions d'euros.
3: Combien?
0: Il faut un truc comme 2 millions d'euros. 40 écrans à 50 000 euros pièce.
3: Oui, mais c'est un bouc comme nous, ça?
0: Ben, il y a ceux qui disent ça, comme vous, là. Le pape, c'est un bouc comme nous. Et puis d'autres qui disent pas du tout la même chose.
3: Mais non, après, bon Dieu, c'est une parole que tout le monde l'a connue depuis longtemps. Mm-hmm. Donc, je la suis, la coutume. Elle reste comme ça même.
0: D'accord. Oui. Bon, donc, Aoul, si Aoul était chef de l'État, imagine Aoul un instant président.
3: Non.
0: Vous,
3: non,
0: président, vous empêchez le pape de venir dans votre pays, la France?
3: Ben, le pape, c'est un bouc comme nous. Bah, pourquoi il vient en France? Je comprends pas.
0: Le pape, c'est un bouc comme nous?
3: Ben oui!
0: Oui. Ok.
3: Il a son. Ben bon, c'est moi, les rangs il a son affaire, on se des jambes, il fait ce qu'il veut avec lui. Mais pourquoi l'église, dans. C'est la Réunion, on n'est pas tout ça, hein? Mais pourquoi lui. Il y a des délinquants, on a beaucoup de choses. Je ne comprends pas.
0: Mais il ne voit pas le rapport entre le pape et les délinquants, ou entre les délinquants et le pape.
3: Oui, délinquants, c'est le pape qui est là. On aurait défendu ça.
0: Comment le pape, il défend les délinquants de...
3: Mais soi-disant, il est Dieu.
0: Ah, monsieur, il pense que là, ça va trop loin, trop fort pour moi, là. Le pape, c'est un bouc comme nous. Pourquoi il défend pas les délinquants de délinquer? Lol.
3: Ben oui, bon. Pourquoi le pape, il défend pas la guerre, l'Ukraine avec la Russie?
0: Oui.
3: Pourquoi il défend pas ça? Soit disant, il est Dieu.
0: Je ne sais pas pourquoi vous dites que le pape est Dieu, mais ça va un peu loin. Ça va un peu. C'est peut-être un brin exagéré, non?
3: Et après, nous revient haut. Bon, je change du sujet.
0: Oui.
3: Et aller dans le marché éclair. Dernier cours, il avait un bel petit enfant dans le marché éclair.
0: À côté de l'église Saint-Jacques?
3: Oui.
0: Oui, et le pape n'était pas là pour mettre de l'ordre.
3: Mais pourquoi t'es pas là?
0: T'es bigain, puté.
3: Pourquoi t'es pas là? Pourtant, c'est un bougueux. Il est promu sur la terre.
0: Aïe, aïe, aïe. Bon, monsieur, une soirée ou un bon week-end?
3: Les bons.
0: Allez, Radio Freedom. Le pape, c'est un bougue comme les autres. Freedom, bonjour.
4: Oui, allô, bonjour, monsieur Bobby.
0: Bonjour, oui.
4: Oui, ben, maintenant, écoute un petit peu là, ben, m'y penses-tu, ben, on a un petit peu raison.
0: Oui.
4: Il croit pas. Mmh. Moi, en tout cas, moi, je crois pas. De vrai, avec tout ce qui se passe sur cette terre, mais l'incroyable, comment tu crois qu'un pape, avec son prière, il va ramener la paix?
0: Oui.
4: Jamais, il est comme ça, les trois ancrés dans...
0: Ah, attendez, vous pouvez rester en ligne un instant, s'il vous plaît?
4: Oui.
0: Il y a le travail des pompiers, et on va faire un tour. Un tour à la montagne avec JP, bonjour.
5: Oui, rebonjour Bobby, ça va bien?
0: Oui.
5: Ça c'est l'info route, hein. Il y a un travail des pompiers qui sort de la montagne, qui descend vers les Saint-Denis là.
0: Oui.
5: Mais qui traverse le CD41 au niveau de la station Ola et l'ancienne école collège catholique là-haut là.
0: Traverse le CD41, ça c'est pas à hauteur du petit chemin qui va vers le piton, où c'est qu'il y a un pylône dessus, là?
5: Non, c'est il monte vers l'école catholique, là-haut, là. L'ancienne école catholique, là.
0: Bon, en tout cas, les coureurs traversent CD41, proche de la station Ola.
5: Oui, voilà. Il y a beaucoup de bénévoles qui font arrêter les véhicules. Ben, les véhicules qui montent, qui descendent, faire attention, quoi.
0: Bah oui. Oui, c'est bien encadré.
5: Ils sont en orange.
0: Les bénévoles, oui.
5: Il y a beaucoup de traversées, il y a ce genre des plaques.
0: Oui.
5: Voilà, mais voilà.
0: Et ça provoque pas trop d'embouteillage.
5: Non, mais il y a quand même des... faut arrêter quand même, hein.
0: Oui.
5: Faut un des voitures, il s'arrête là, comme là, je vois, il arrête, il laisse les coureurs passer.
0: Mm-hmm.
5: Et puis ça roule.
0: Et là, ils vont vers Saint-Denis?
5: Oui, ils descendent vers Saint-Denis, mais plus bas, les gens qui voient cette course, ils vont vous appeler sûrement, ou bien... Mais moi, comme j'aime faire les radioguidages importants, voilà.
0: Oui, bien sûr. Bah, chaque fois que vous avez une information, vous nous appelez et on vous remercie, JP. Donc là, c'est le trail des pompiers à la montagne, sur le CD41. Mais pour descendre vers Saint-Denis, ils vont emprunter le sentier ou le CD41?
5: Non, ils vont traverser la vigie. Après, ils vont tomber sur le chemin de la vigie en bas. Après, ils descendent vers le point de vue où ça, tout le monde y garde le feu d'artifice. Après, ils descendent par le sentier, débarquent sur le petit tranché pont Vinsan en bas.
0: Et ils passent sous le pont Vinsan?
5: Non, ils passent dessus le petit tranché, alors le petit rond-point, le sommet, rond-point. Ils arrivent là.
0: Ah, oui. Voilà. Bon, ben, ils ont encore quelques kilomètres à parcourir. Hein.
5: Et t'as le lama, vu même maintenant qu'on peut sentir, il a été vraiment sur la route, et me dit que ça lui fait l'aller, allez, waouh. Bon, et là, je me suis aperçu que c'est un travail des pompiers.
0: Bon, on lance l'appel à la prudence pour nos amis automobilistes qui emprunteront la route de la montagne, là-haut, sur le CD41.
5: Ils vont débarquer à côté des quatre canons en bas.
0: Oui.
5: Vous voyez les quatre canons?
0: Oui.
5: Il passe à terre là, après il descend le sentier, comme d'habitude quand il fait les grands raids, tout ça.
0: Oui.
5: Voilà Bobby, merci beaucoup.
0: Allez, bon, ben merci beaucoup JP.
5: Allez, au revoir.
0: Merci. Information pour les auditeurs de Freedom 2, le trail des pompiers et des pompiers qui traversent en courant le CD41 à proximité de la station Ola à la montagne. On reste prudent, il y a de nombreux bénévoles avec des gilets orange qui sont là pour faire cesser la circulation, stopper les voitures. Le temps du passage des soldats du feu qui courent le trail des pompiers là aujourd'hui. C'est sur la route de la montagne, enfin en haut à la montagne, 41 51 51, notre service radio-guidage. Monsieur, merci d'avoir patienté. Vous êtes en train de dire, Banane a un peu raison, hein, ça qui parle du pape et qui croit pas. Et qui... Allô ?
4: Oui, bonjour. Oui, oui. Bon, bonjour moi-même. Mmh. Oui, non, mais après, on est... Mais ça, c'est qu'on n'a pas de catéchisme. La méthode de notre tête, parce que nous, on a... Enfin, moi, pour moi, personnellement, notre cerveau, c'est comme un disque dur. Nous prend toutes les informations qu'il donne. Après, nous fait le tri.
0: Oui.
4: Après, on est une ascétique continue, de la continuité à croire en Dieu, à croire en tout ce que c'est Dieu veut. Il y en a celle qui après, en grandissant, ben, il voit que ben, finalement, c'est pas ça. C'est parce que maintenant, on a dit dans l'église, ben, aujourd'hui, dans du vie réelle, c'est vraiment ça. Parce que quand on est dans la mienne, ben, je ne ressens pas tout seul. Là. Ben, puis, il n'y a pas dit, même Dieu, même ceci. Après, il dit, oui, il faut prier, il faut croire. Ben non. Parce que moi, maintenant, c'est fait, mal a fait, ben, elle n'a pas marché, m'a laissé debout un moment tout seul. Donc, m'a pris en compte de moi-même, m'a pas attendu quelqu'un qui dit moi telle chose ou telle manière. Mmh. Et puis, là, il ne faut pas attendre qu'on est dans la merde pour prier Dieu. Donc, au prix, je suis vraiment envie.
0: Oui.
4: Et pour terminer, la plupart des gens qui ça la fait dans sa lettre, tous les dimanches, ils sont à l'église. Là, parce qu'ils disent comme ça, ouais, mais dans le problème, Dieu va y être où. Mais seulement le lundi matin, au sein de mon attention auprès d'hommes, oui, bon, il y a un problème, moi, là. Ben, m'a pas gagné ici, m'a pas gagné ça. Donc, je t'appelle Freedom. Là, tu crois en Dieu, là. Là, tu dis comme ça, Dieu, si Dieu, cela, il faut croire, il y a d'où, mais après, je t'appelle Freedom pour garder d'autres. Donc, à un moment donné, pour moi, c'est Freedom qui est au-dessus, en fait. Sans faire de...
0: À un moment donné, pardon, c'est Freedom quoi?
4: Ben, Freedom est au-dessus. Ben, parce que quand vous allez dans la messe, je t'appelle Freedom pour régler d'autres problèmes.
0: Oui.
4: Je dis, monsieur, là, ben, appelle Ali.
0: Non, mais, monsieur, les gens, ils croient, les religions, on a une religion ou pas, hein, on peut être athée aussi.
4: Oui, bien sûr.
0: Oui. Mais on ne peut pas empêcher les gens de croire en quelque chose.
4: Ah ben ça non, ben justement, monsieur Bobby, chacun, ce que m'a dit, pas chacun peut croire en ce qu'il veut. Moi, en tout cas, moi, m'a fait mon opinion sur moi-même. Moi, je ne crois pas. Moi, je me dis, comme il est dans la mienne, tu m'en sors pas moi, puis elle s'envoie dans moi, tout simplement.
0: Oui.
4: Après, chacun y croit en ce qu'il veut. Voilà, monsieur Bobby, je te donne un bon courage.
0: Merci, monsieur. Bon week-end.
4: Allez, bon week-end.
0: Au revoir. Radio Freedom, le 02 62 99 12 00. Allô?
6: Allô?
0: Bonjour.
6: Oui, bonjour, Radio Prudent.
0: Oui.
6: Oui. Alors, je téléphone pour voir si quelqu'un aurait pas téléphoné, s'il a trouvé une clé de voiture, s'il vous plaît. Parce que j'ai perdu mes clés à l'instant sur le tampon.
0: Oui, on entend les cloches sonner là?
6: Oui.
0: Ouais, bizarre, à 11h38. Ah, c'est la fin de la messe?
6: Oui, c'est la fin de la messe, je pense.
0: Ah, d'accord. Alors, clé de voiture que vous avez perdue au tampon, on n'a pas de signalement de clé trouvée ce matin. Mmh. Vous les avez perdues ce matin même?
6: Oui, à l'instant, là, il y a un quart d'heure.
0: Oui, non, on n'a pas de signalement. Mais on lance un appel général au tampon. Quel kilomètre, ça?
6: Au tampon, pas trop loin de du centre radiologie, là. Pas trop loin de l'église aussi, en fait.
0: 14e?
6: Non, c'est pas trop loin de la ville, là.
0: Oui.
6: Pas trop loin de l'église dans la ville.
0: Pas trop loin de l'église, centre-ville du tampon.
6: Voilà.
0: Oui. Pas loin de l'église. Si on a trouvé des clés de voiture, il faut appeler la radio 02 62 41 51 51.
6: Okay.
0: L'appel est lancé, madame. Bon courage. Vous avez les doubles à la maison, j'espère?
6: Non, pas du tout.
0: Pourquoi l'auto n'a pas de double?
6: Justement, on m'avait perdu la clé.
0: Aïe, aïe, aïe. Bon, appel général. Des clés de voiture perdues au tampon. Si vous les retrouvez, merci d'appeler Radio Freedom au 02 62 41 51 51. Allez, l'appel est lancé pour vous. Bon courage.
6: Ok, merci.
0: Je vous en prie. Au revoir, madame. Radio Freedom, bonjour.
7: Oui, bonjour.
0: Oui.
7: Oui, excusez-moi, je vous appelle parce qu'il y a un chien qui, à mon avis, vient de se perdre. Un très beau malinois de moins d'un an, je pense. Il a un harceau de sécurité dans le cou. Je suis dans les Hauts de la Bretagne, à Bellevue. Je peux pas le prendre avec moi parce que j'ai des chiens et que je vais travailler. Mais si son maître entend le message, de venir chercher parce que ça se voit qu'il est apeuré et il court derrière toutes les voitures.
0: Un beau voilà. Chien comme un malinois à Bellevue, la Bretagne, malinois. Secteur à
7: très,
0: côté
7: très
0: de quoi
7: malinois. Alors à Bellevue, on va dire que c'est, pour ceux qui connaissent, deux virages au-dessus du bar Jean-Louis.
0: Oui, deux virages au-dessus voilà. Du bar Jean-Louis. Il faut que celui qui a perdu son malinois aille voir deux kilomètres au-dessus, deux virages au-dessus du bar Jean-Louis.
7: Voilà, c'est un malinois, je pense, jeune, moins d'un an. Il a le museau noir, enfin il est feu plutôt, enfin vous savez il est pas clair, il est foncé et il a un arceau de sécurité dans le dos, donc je me demande si peut-être son maître était entre, parce qu'il y a beaucoup de gens qui font de la marche ou qui montent là-haut dans la forêt, peut-être qu'il s'est sauvé et que son maître n'a pas pu le chercher, je sais pas. En tout cas il est équipé.
0: Bien, voilà. Là on lance l'appel, si les gens connaissent qui a perdu un chien malinois Bellevue à la Bretagne, perdu depuis pas longtemps peut-être, c'est ouais, deux virages au-dessus du bar Jean-Louis.
7: Voilà.
0: Merci à vous,
7: Bobby.
0: Bon week-end.
7: Bonne journée.
0: Merci,
7: au revoir.
0: Radio Freedom, allô? Oui,
8: bonjour.
0: Bonjour.
8: Bah, un peu surpris parce que je voulais pas être en direct, mais c'est pas grave.
0: Vous êtes en direct sur Freedom là, c'était pourquoi?
8: En fait, moi, c'était pour signaler que depuis hier, j'ai vu une voiture, une 206 grise anthracite, qui est sur la 4 voies, et je pense que ben quelqu'un l'a volé, l'a déposé.
0: Sur la 4 voies?
8: Oui, de Saint-Pierre, oui.
0: Ah bon?
8: Oui, Saint-Pierre.
0: Oui.
8: Donc, si le propriétaire est à l'écoute, voilà quoi.
0: Vous avez la plaque?
8: Non, je suis passée, j'ai pas eu le temps de voir la plaque, mais elle est là depuis hier, et la DDE, ils ont mis les cônes pour sécuriser un peu l'automobiliste.
0: Mais c'est sur la bande d'arrêt d'urgence de la 4 voies de...
8: Voilà, c'est après le pont de Saint-Étienne, après la station de Saint-Étienne.
0: Dans le sens Saint-Louis-Saint-Pierre?
8: Saint-Louis-Saint-Pierre, ouais. C'est vraiment dommage, parce qu'il y aura des petits malins après qui viendront prendre les pièces, et c'est vraiment dommage pour le propriétaire. C'est une belle petite voiture en plus.
0: Mais si c'est sur la bande d'arrêt d'urgence, sur la 4 voies, on devrait plutôt l'enlever et après on voit et le propriétaire, on le retrouvera. Parce que là, ça peut provoquer un accident.
8: Bah, il est sur le côté, donc il est bien sur le côté, ça ne gêne pas la circulation.
0: Ah.
8: Mais après, ben, je pense que c'est une voie très fréquentée, donc je pense qu'il y a la gendarmerie, la police, tous ces véhicules qui passent là, et pour quand même faire le nécessaire, parce que la plaque, elle est là, et au moins retrouver le propriétaire.
0: Oui. Alors, s'il y a quelqu'un qui passe là et qui peut faire le 02 62 41 51 51 pour nous donner la plaque, on lance un appel au propriétaire. Une Peugeot 206 grise sur les 4 voies dans le...
8: Voilà. Oui. Anthracite, un gris qui tire sur le noir. Hein,
0: gris donc, foncé, gris anthracite.
8: Voilà.
0: Dans le sens Saint-Louis-Saint-Pierre, au début, juste après la station essence.
8: C'est ça, voilà. Et moi, si entre-temps, à mon retour, je peux récupérer la plaque, je vous appelle. Mais c'est quoi le numéro de téléphone que je puisse appeler, là?
0: Le 02 62 41 51 51, c'est le numéro que vous avez fait.
8: Ah, d'accord, ok.
0: Oui.
8: Voilà, je pense qu'il y a des auditeurs qui doivent passer dans le coin et s'ils peuvent enlever la plaque et retrouver au moins le propriétaire.
0: Oui, si quelqu'un nous donne la plaque, on donnera tout de suite. Merci.
8: C'est gentil. Merci beaucoup.
0: Merci. Bonne route. Au revoir.
8: Merci, au revoir.
0: Bon, ah ben là on est sur la 4 voies de Saint-Louis dans le sens Saint-Louis-Saint-Pierre, juste après la station essence, là au début, après le pont de la rivière Saint-Étienne. C'est une Peugeot 206 grise d'un gris anthracite, donc un gris foncé. On n'a pas la plaque pour l'instant, mais on lance l'appel. La voiture est sur le côté. Elle ne gêne pas la circulation, ça semble bien être une voiture abandonnée. 02 62 41 51 51, s'il vous plaît, si vous avez la plaque minéralogique de la voiture, on la donnera. Frida Malo.
9: Oui, bonjour.
0: Bonjour madame.
9: Oui, bonjour, ce serait pour passer une annonce de perte, s'il vous plaît.
0: Qu'est-ce que vous avez perdu?
9: Alors, j'ai perdu une pochette bleue où il y avait tous mes papiers dedans.
0: Oui.
9: Toutes les cartes bancaires, vitales... papier, carte grise, permis de conduire.
0: Oh, la totale.
9: Ouais. En fait, je mets tout dans une pochette pour exprès avoir tout sous la main et ben quand on perd tout.
0: Vous connaissez l'expression tous les œufs dans le même panier.
9: Ben des fois, ben donc faut pas mettre alors.
0: Ben tout dans le même endroit. Je sais pas si c'est une bonne idée. Les papiers sont à quel nom?
9: Alors Rivière Marie Fabienne.
0: Madame Rivière, Marie Fabienne.
9: Oui.
0: Bon, c'est à quel endroit que vous avez perdu la pochette?
9: Alors, secteur de la Providence à Saint-Denis.
0: Mm-hmm.
9: Donc, je suis sortie d'Intermarc.
0: Si, Intermarc, la Providence, oui.
9: Providence, j'avais ma pochette parce que j'ai payé mes courses et après, en rentrant chez moi, j'avais plus la pochette.
0: Oui.
9: Donc, j'ai appelé la grande surface, ils n'ont pas. Donc, pochette bleue, tous les papiers dedans, au nom de Rivière Marie-Fabienne. Qu'est-ce que je dois donner encore?
0: Bah rien, on a tout dit. Rivière Marie-Fabienne, à la Providence, à Saint-Denis, une pochette bleue avec toutes les cartes, les papiers, au nom de Madame Rivière Marie-Fabienne. Si quelqu'un a trouvé vos papiers, merci d'appeler le 02 62 41 51 51. L'appel est lancé, madame.
9: Je vous remercie. Bonne journée.
0: Je vous en prie, bonne journée.
9: Au revoir, merci.
0: Au revoir. Radio Freedom, bonjour. Allô?
10: Allô?
0: Oui, bonjour.
10: Allô, oui, bonjour, monsieur.
0: Oui, bonjour.
10: Oui, un petit renseignement par contre, excusez-moi. Malentendu, je t'ai préparé de l'histoire de l'avocat notaire, tout ça, la grotte Saint-Paul, là.
0: Oui, journée locale d'accès au droit.
10: D'accord, mais le seul problème, c'est que l'est un petit peu juste, parce que maintenant, ils sont là, il y a, et nous, comme nous, sur Sainte-Marie, et sur Sainte-Marie, les concernés, il y a beaucoup de gens les concernés dans ça. Donc, nous aurions été contents s'ils pouvaient avoir un numéro de téléphone pour avoir des contacts avec d'autres, pour pouvoir avoir un rendez-vous, quelque chose comme ça. C'est bien ce que vous faites sur votre radio, monsieur. Merci, c'est gentil, ça.
0: Ah oui, c'est la mairie de Saint-Paul qui organise cette journée d'accès, journée d'information, journée d'accès au droit. Mais effectivement, ça se termine à 13h. Alors, si vous êtes à Sainte-Marie, là, en ce moment, c'est peut-être un peu tard, là. Voilà, alors, il faut espérer qu'il y aura la même initiative dans d'autres communes. Pourquoi pas à Sainte-Marie?
10: Voilà. Sinon, je sais pas, je n'aurais pu laisser un numéro avec d'autres. Pour nous pouvoir avoir des rendez-vous plus précis quand Zot il vient, comme ça nous on a une préparation, tout le monde il y a une préparation, quand il vient, ben tout est préparé, mais c'est parce que là il est un peu juste, on comprend.
0: Oui, mais ça il fait une fois l'an, ça, monsieur. Numéro de téléphone, hein? Il fait pas tous les jours, ça, il fait pas tous les week-ends, hein?
10: Ça même, non, mais justement, mais nous dit, si par exemple, si Zot il laisse un numéro. Et pour toutes les personnes qu'il n'a pas gagné, peut-être même nous peut déplacer, venir dans notre bureau après, mais avoir un lieu que tu peux recevoir. Nous.
0: Non, mais monsieur, c'est une initiative d'une mairie, la mairie de Saint-Paul. Oui. Comme vous êtes à Sainte-Marie, le mieux c'est de trouver des réponses à vos questions à Sainte-Marie.
10: C'est ça, mais...
0: Maison de justice et du droit, tout ça c'est gratuit, ça, de toute façon. Là c'est délocalisé, c'était la grotte des premiers Français. Mais à Sainte-Marie, il y a, non?
10: Sainte-Marie, nous, enfin, j'ai jamais entendu parler, Sainte-Marie.
0: La vraie maison de justice, Sainte-Marie?
10: Elle n'est pas à la maison de justice, mais aller demander à la maison de justice, va dire, écoute, il faut attendre quand c'est banal, ils donnent la décision, tout ça. Donc, il veut dire, elle est un peu délicat de ce truc-là. Comme Midiao, sur Sainte-Marie, il n'y en a plus de 100 familles dans les mêmes situations. Et nous n'avons jamais trouvé des notaires et apprentis et des avocats pour dire qu'ils pourraient mettre tous ces trucs-là dans l'ordre. Et là, c'est quelque chose de bien de ce que vous avez, enfin, ce que j'ai entendu déclencher, quoi. Donc c'est pour ça, mais dis-moi, je suis content, si c'est possible, que je te laisse un numéro pour les personnes que la pointe de...
0: Non, mais il pense que ça ne sera pas possible. Là, Maison France Service à Sainte-Marie, il n'y a pas de notaire là-dedans, hein, mais il y a des gens qui vous donnent des conseils.
10: Mais les comcommédiaux, moi, je pense que là, peut-être là, nous allons avoir des bonnes réponses, mais sur Sainte-Marie, avec tout le monde qui corrompit, la mairie, tout le total et capital, tout ce qui corrompit avec... Donc, c'est pour ça qu'il y a beaucoup de personnes, ils prennent plus le temps d'aller déplacer, parce qu'on a toujours des réponses négatives.
0: Ah, alors si ça ne se passe pas bien avec les services publics, on va dire, à Sainte-Marie, je suis désolé. Voilà. Maintenant, pour Saint-Paul, ils ne peuvent pas donner le numéro de téléphone pour accueillir tous les gens de toute l'île. Non, c'est une journée de mobilisation de gens qui viennent, donnent de leur temps. D'accord. Pour aider et renseigner les gens, et ça se termine à 13h. Voilà, c'est comme ça, malheureusement,
10: merci
0: pour vous.
10: Merci beaucoup, monsieur. Merci, c'est gentil. Mais au moins, bon, quand même, au moins, on me l'a demandé.
0: Oui, et restez à l'écoute de la radio. Si on a connaissance de choses qui sont organisées, comme les notaires, qui des fois font des journées de consultation gratuites, eh ben on le dira à l'antenne. Et puis à la radio, on reçoit un avocat, Maître Morel, un notaire, Maître Massé. On fait aussi des émissions, nous, où vous pouvez poser vos questions.
10: Merci, monsieur.
0: Je vous en prie. Bonne journée.
10: Merci, au revoir.
0: Il y avait un homme tout à l'heure sur le pont Vinsane, en train de marcher sur le pont Vinsane. Si vous avez des informations, merci de faire le 02 62 41 51 51. Était-il en train de marcher bien comme il faut ou mettait-il sa vie en danger? Service radio guidage 41 51 51. Freedom, allô?
11: Allô, oui.
0: Bonjour.
11: Bonjour.
0: Oui.
11: Voilà, tout un porte-monnaie, un permis de conduire, carte vitale, tout l'affaire dedans, s'il vous plaît.
0: Ah ouais? À quel nom?
11: Non, mais depuis hier, à mon nom, à moi, c'est Yongfeng, hein.
0: Monsieur Yongfeng, oui.
11: Oui, mais le cadre, on a trouvé la carte vitale. La carte vitale, c'est comment, Solé Thibault.
0: Thibault?
11: Solé Thibault, après, il y a notre Solé encore, hein. Solé Thibault encore, après,
0: j'ai pas compris le nom, pardon.
11: Mon nom, c'est Yongfeng Lucé.
0: Non, mais d'accord, Lucé. Mais monsieur Thibault, comment?
11: Thibault, attends, parce qu'il y a plusieurs, là. Hein.
0: Oui.
11: La première, c'est
0: oui.
11: La Solé.
0: Solé.
11: Solé Maurice. Alain. Marcel André.
0: Oui.
11: Il habite à Nantes.
0: Ah, ben voilà, des gens qui sont en vacances peut-être.
11: Je ne connais pas, mais à Nantes, après il y a un autre encore, il y a plusieurs, hein.
0: Oui.
11: Il y a un autre encore, on a comment. Timo Maurice.
0: Oui.
11: Timo Maurice, ouais. Un autre, après il y a encore la carte vitale.
0: Bon, alors il y a des papiers, carte vitale au nom de Thibault, Solé, Maurice, Alain, Marcel, André, Marcel et André, et ils sont de Nantes.
11: Ouais.
0: Des touristes peut-être. À quel endroit vous avez trouvé les papiers?
11: Devant Jumbo Sport.
0: Comment?
11: Carrefour
0: le port, oui. Ouais. Sacré-Cœur.
11: Ouais, Sacré-Cœur.
0: Trouvé au port, oui. Eh ben, quel numéro on peut vous joindre, monsieur?
11: Moi, la mienne, c'est Yongfeng Lycée.
0: Oui.
11: 06-92. 59-06-92.
0: Super sympa d'appeler la radio. Les papiers de famille Thibault, Solé. Ouais. Famille Solé, Maurice, Alain, Marcel. Des gens de Nantes, peut-être. Solé, ça s'écrit?
11: Solé, c'est H-O.
0: Hein?
11: Solé, c'est H-O, désolé.
0: Ah, Solé, oui.
11: Solé Thibault.
0: Cholet, d'accord.
11: Carte vitale, hein, carte vitale.
0: Oui. Eh ben, elle est bon. On va mettre l'annonce aussi sur le site freedom.fr.
11: Ouais, d'accord. Merci.
0: Mais c'est nous qui vous remercions. Bonne journée.
11: Bonne journée.
0: Merci. Au revoir. Radio Freedom, le 06 92 59 06 82, c'est le numéro de téléphone pour monsieur Cholet. On a trouvé vos papiers au port. Radio Freedom, allô?
12: Oui, bonjour.
0: Bonjour.
12: J'appelle concernant le recours de Saint-André.
0: Oui.
12: Alors, j'appelle par rapport ce que j'ai entendu dire depuis quelques jours par rapport à la ville de Saint-André. Depuis que le maire actuel est en place, ils disent que la ville s'est développée par rapport le temps d'avant. C'est-à-dire que ce que les gens ont oublié, depuis 2020, tous les projets, enfin tous les rubans que M. Joël Bédi coupe, c'est des projets qui étaient mis en place par Jean-Paul Virapoli. Après de dire que la ville s'est développée, oui, effectivement, elle a mis un peu de goudron un peu partout. Mais ça, ce que les gens ne disent pas, c'est que c'est au niveau de l'avenue Île-de-France,
0: oui.
12: Faudra recasser parce qu'il y a des tuyaux usés pour pouvoir changer ces tuyaux. Et puis, par rapport à M. Laurent Virapoli, beaucoup critiquent par rapport qui disent que c'est la dynastie, c'est la famille Virapoli et que son papa n'a pas fait ci, n'a pas fait ça. Déjà, il faut rappeler que depuis 2020, le papa n'est plus candidat. Déjà de 1. Et je pense que lorsqu'un maire, pendant 40 ans, était dans une mairie, c'est que la population a approuvé. Il avait le choix de changer pendant ces 40 ans. Il a perdu en 2008 et s'est représenté en 2014, il a regagné. Je pense que moi-même, je suis Saint-Andréenne, j'ai 43 ans. Il a quand même évolué, on a eu quand même des lycées, des écoles, et plein d'autres choses, le grand parc de Colosse. Cet endroit était réputé pour être la ville de lumière, le Dipavali, qui attirait énormément du monde.
0: Oui.
12: Alors d'aujourd'hui, cet endroit fait les faits divers toutes les semaines par rapport à l'insécurité. Moi-même, où je vis, il y a eu des voleurs qui sont passés.
0: Oui, mais je vous écoute, madame, et j'ai d'autres personnes aussi, oui. Mais j'ai l'impression que là, c'est plié. L'avis du rapporteur public sera suivi, et le 1er octobre, on va annoncer l'annulation de l'élection. J'ai l'impression que là, pour les opposants à Monsieur Bédier, c'est plié, hein, l'élection sera annulée. Vous pensez que c'est sûr, ce sera annulé?
12: Écoutez, moi, de toute façon, nous, on croit en la justice. Le rapporteur public, il a demandé pour que l'élection soit annulée, soit on revote, ou sinon, s'il a bien expliqué, sur 156 signatures, 45 signatures ont été retenues, comme quoi que ça ne correspondait pas au premier et au deuxième tour. Donc, lui, le rapporteur public, il demande soit on élu directement M. Laurent Virapolé, soit on revote. C'est un des deux.
0: Je crois que d'habitude, ce qui se fait, c'est qu'on retourne aux urnes. On doit conclure parce qu'on est complètement pris par le temps, je suis désolé. Mais vous aurez, les auditeurs pourront encore parler de Saint-André plus tard. Merci. Hein.
12: Merci à vous, au revoir.
0: Au revoir. Et Julie me rejoint, on a de l'argent, 3900 euros, c'est ça Julie?
13: Oh oui, vous allez bien Bobby?
0: Ça va toujours, j'ai eu une gagnante à 800, combien il y avait?
13: 28 euros.
0: Quand même, 828 euros ce matin, ça fait plaisir.
13: Oh oui.
0: Pour le Frido quotidien, petit rappel, Julie?
13: Alors du coup, il faut juste avoir son quotidien, format numérique ou papier, et on passe chez vous avec une question, enfin deux questions. Est-ce qu'on a le quotidien et une question dont la réponse est dans le quotidien? Et youpi, on a gagné!
0: Eh ben, on va partir là tout de suite, direction le tampon. Ce matin, Piton, route de Piton-Hyacinthe, chez Joseph-Antoine. C'est le Frido quotidien.
13: C'est parti.
0: Et on n'oublie pas le jeu des 50 ans avec le quotidien aussi. 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
13: Vous me le rappelez, j'ai pas joué aujourd'hui.
0: Oui, vous avez le droit à vous?
13: Bien sûr.
0: Bon, on compte pas les sonneries, mais bon, au bout d'un moment, il faut se rendre à l'évidence, il n'y a pas de répondeur.
13: C'est vrai que c'est pas... Moi j'ai le quotidien, Bobby.
0: On n'est pas obligé d'avoir un... Oui, vous avez le quotidien, je vais vous poser une question dans un instant. On n'est pas obligé d'avoir un répondeur. Et là, c'est tant mieux, parce que s'il est un petit peu loin de son téléphone, Joseph-Antoine Vienne, il y a 3900 euros pour vous. 59, 18, 3 petits points.
13: Ça peut servir, ça, hein, 3900 euros.
0: On est sur son fixe. Bah, il n'y a pas de réponse.
13: Non.
0: C'est pas pour Joseph-Antoine ce matin. Bon, Julie, la question que j'allais poser.
13: Oui.
0: À la page 9, quelle est la légende de la photo?
13: Durant les deux jours, des conseillers informent le public sur les dispositifs de l'aide à la rénovation de l'habitat.
0: C'est exactement ça. Et oui, c'est ce qui aurait permis de gagner les 3900 euros. Bon, pour lundi, 4000 euros.
13: Effectivement. Oui. Et d'ailleurs, Bobby, sur la même page, il y a le formulaire pour jouer pour gagner 150 euros. De ce bon d'achat là avec les courses.
0: Oui, donc allez tenter votre chance, par exemple avec le quotidien en main. Pour jouer pour les 50 ans du quotidien. Julie, vous ne vous êtes pas garée sur le parking de Chambly à Saint-Jacques.
13: Non.
0: Ceux qui se sont garés là-bas, déplacez vite votre voiture. On remercie Frédéric Rustan qui nous rappelle qu'un arrêté a été pris interdisant le stationnement. Il y a une fête à Saint-Denis. On fait souvent la fête à Saint-Denis et à Saint-Jacques, il y a une fête et il y a une interdiction de stationner qui a été mise en place. Un arrêté a été pris en ce sens. Des camions de remorquage sont déjà présents. On parle d'une cinquantaine de voitures déjà enlevées et ce sera à la charge des automobilistes qui n'ont pas, malheureusement pour eux, qui n'ont pas respecté la signalisation au sol. Donc, vraiment, parking du côté de parking Chambly, là-bas, il faut déplacer votre voiture. Ouais. Merci Julie.
13: Bon appétit.
0: Vous revenez demain matin, grand matin. Il est midi, bon appétit. Voici les informations, le flash.
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15: Bonjour à tous, 600 000 personnes attendues cet après-midi, place de la Concorde pour la messe géante du pape Léon XIV entame sa deuxième journée de visite en France avant de s'envoler pour Lourdes. Le souverain pontifié rencontrera notamment demain des victimes de violences sexuelles au sein de l'église. Son périple se terminera lundi à Metz avec un discours consacré à l'Europe en présence d'Emmanuel Macron et de plusieurs dirigeants européens. Loïc Le Priol et Romain Bouvier condamnés à 26 et 19 ans de prison. Le verdict est tombé tard hier soir au procès du meurtre de Federico Martin Aramburu. L'ex-rugbyman avait été tué en mars 2022 à Paris à l'issue d'une dispute alcoolisée avec des militants d'extrême droite. La cour n'a pas retenu la préméditation. Une enquête ouverte après cette macabre découverte au CHU de Toulouse. Le corps d'un nouveau-né et quatre fœtus ont été retrouvés dans un conteneur à déchets médicaux de l'hôpital Rangueil. L'établissement soupçonne un acte isolé d'un professionnel et annonce qu'il a été suspendu. Démarche pour le climat organisée ce samedi partout en France. 260 rassemblements à l'appel d'un collectif citoyen. Il exige un plan d'urgence, d'adaptation et d'atténuation face au réchauffement climatique après un été de tous les records marqué par la canicule, la sécheresse et les incendies. À la page des sports du rugby, Perpignan-Bordeaux-Bègles en ouverture de la quatrième journée de Top 14 cet après-midi. À suivre également Clermont-Castres, Stade Français-Lyon, Racing-Bayonne et Toulon-Vannes. Ce soir à 21h, Pau accueille La Rochelle. Le rugby, c'est aussi la troisième sortie des Françaises dans le W15. Les Bleus reçoivent le Canada au stade Marcel de Flandre de La Rochelle. Le 15 de France féminin qui avait débuté la compétition par une défaite face à la Nouvelle-Zélande et qui a relevé la tête face à l'Australie la semaine dernière. Coup d'envoi à 17h45. Et puis l'ère Zidane débute par une victoire mais aussi par un coup dur pour le nouveau sélectionneur des Bleus. L'équipe de France perd son capitaine Kylian Mbappé pour le reste de la Ligue des Nations. L'attaquant a marqué le seul but de la rencontre hier soir face à la Turquie, mais il est sorti blessé au genou. Très bonne matinée à tous.
0: 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Il est midi, passé de 2 minutes. On vous propose maintenant de retrouver les avis et communiquer. 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

0: métropole, à Saint-Justin et à Sainte-Marie, décès de Madame Grondin Vivienne Guilaine, née Bègue. Madame Grondin Vivienne Guilaine, née Bègue, originaire de Saint-Denis. Décès survenu en métropole vendredi 11 septembre à l'âge de 70 ans. Le convoi mortuaire sortira du centre funéraire de Bois-Rouge. À Sainte-Marie, la bénédiction aura lieu en la chapelle du centre funéraire de Bois-Rouge à Sainte-Marie et l'inhumation se fera au cimetière de Bois-Rouge à Sainte-Marie. À la Marine, à Sainte-Suzanne, décès de Monsieur Erapa Jean-Yves. Monsieur Erapa Jean-Yves, fils de Monsieur Erapa Paris et Madame Elama Christiane. Décès survenu en métropole, jeudi 17 septembre, à l'âge de 68 ans. Le corps sera rapatrié dans l'île aujourd'hui. Le convoi mortuaire sortira du domicile de ses parents au 28 rue Le Dour à la Marine Sainte-Suzanne demain. La bénédiction aura lieu en l'église de Sainte-Suzanne à 15h demain après-midi. L'inhumation se fera au cimetière de Sainte-Suzanne. Au tampon, décès de Monsieur Payette Vivian Nicolas, dit Pipio. Monsieur Payette Vivian Nicolas, dit Pipio, décès survenu tragiquement, mercredi 23 septembre, à l'âge de 35 ans. Le convoi mortuaire sortira de la maison d'éveillé du tampon. L'heure, la date et le lieu des obsèques seront communiqués ultérieurement. À Saint-Denis, décès de Monsieur Mwemba Jean-Alex. Monsieur Mwemba Jean-Alex, domicilié à Saint-Denis, décès survenu mercredi 23 septembre à l'âge de 76 ans. Le convoi mortuaire sortira du centre funéraire de Prima, Saint-Denis, aujourd'hui. La bénédiction aura lieu en la chapelle du centre funéraire de Prima à 15h cet après-midi. L'inhumation se fera au cimetière de l'Est à Saint-Denis. À Sainte-Suzanne, décès de Monsieur Boyer Robert. Monsieur Boyer Robert, décès survenu hier à l'âge de 80 ans. Le convoi mortuaire sortira de son domicile au 26 chemin Bras de Fer à Sainte-Suzanne aujourd'hui. La bénédiction aura lieu en l'église Sainte-Vivienne de Quartier Français à 13h cet après-midi. L'inhumation se fera au cimetière de Quartier Français. À Saint-André, décès de Madame Robert Marie-Suzanne Arlette, née Grondin. Madame Robert Marie-Suzanne Arlette, née Grondin, domiciliée à Saint-André, décès survenu jeudi 24 septembre à l'âge de 83 ans. Le convoi mortuaire sortira du centre funéraire de Saint-André aujourd'hui. La bénédiction aura lieu en l'église de Saint-André-Ville à 14h cet après-midi. L'inhumation se fera au cimetière du même lieu. À la plaine Saint-Paul, décès de Madame Waro Marie-Judith, née Klein, dite ma tante Didith. Madame Waro Marie-Judith, née Klein, dite ma tante Didith, décès survenu hier à l'âge de 97 ans. Le convoi mortuaire sortira de son domicile au 131 chemin des Combavas à la plaine Saint-Paul aujourd'hui. La bénédiction aura lieu en l'église de Boisneuf-le-Saint-Paul à 17h cet après-midi. L'inhumation se fera au cimetière de Boisneuf-le-Saint-Paul. À Brapanon, rue des Dattiers, décès de Madame Claverie Yolande Cécile, née Bébo. Madame Claverie Yolande Cécile, née Bébo. Décès survenu hier à l'âge de 92 ans. Le convoi mortuaire sortira de la maison funéraire de Brapanon demain. La bénédiction aura lieu en l'église de Brapanon à 14h30 demain après-midi. L'inhumation se fera au cimetière de Brapanon. À Saint-Pierre, décès de Monsieur Apaya Richard. Monsieur Apaya Richard, ancien transporteur et père de Jean-Noël Apaya, lui-même transporteur. Décès survenu hier à l'âge de 91 ans. Le convoi mortuaire sortira du centre funéraire de la ligne Paradis à Saint-Pierre. La bénédiction aura lieu en l'église Bon Pasteur de la Ravine Blanche à 15h30 demain après-midi. L'inhumation se fera au cimetière de Saint-Pierre. À Saint-André, Cambuston, décès de Madame Faki France Anési, née Michel. Madame Faki France Anési, née Michel, décès survenu hier à l'âge de 72 ans. Le convoi mortuaire sortira du 5 rue des Lavandières à Cambuston-Saint-André. La bénédiction aura lieu en l'église de Sainte-Suzanne à 11h demain matin. L'inhumation se fera au cimetière du même lieu. À Saint-Leu, décès de Madame Pontalba Marie-Angelina, dite Tifille. Madame Pontalba Marie-Angelina, dite Tifille, décès survenu hier à l'âge de 79 ans. Le convoi mortuaire sortira du domicile de sa fille, Madame Honorine Clara, au 12 impasse des Citronnelles, le Waki, à Saint-Louis. L'heure, la date et le lieu des obsèques seront communiqués ultérieurement. À Saint-Denis, à la possession, décès de Madame Esparon, Marie-Paulette, Suzy, née Legros. Madame Esparon, Marie-Paulette, Suzy, née Legros, décès survenu hier à l'âge de 89 ans. Le convoi mortuaire sortira du 39 rue Antoine Lambe à la possession. L'heure, la date et le lieu des obsèques vous seront communiqués ultérieurement. À Brapanon, décès de Madame Étienne Anna. Madame Étienne Anna, décès survenu aujourd'hui à l'âge de 34 ans. Le convoi mortuaire sortira du domicile de sa mère, Madame Canagui, au 3 chemin Martin de la Motte, à Brapanon. La bénédiction aura lieu en l'église de Brapanon à 15h30 demain après-midi. L'inhumation se fera au cimetière du même lieu. Au port, décès de Madame Chinéa Soubagia Kamala, dite Kamala. Madame Chinéa Soubagia Kamala, dite Kamala, décès survenu aujourd'hui à l'âge de 67 ans. Le convoi mortuaire sortira du 16 boulevard Verdun au port. La cérémonie tamoule aura lieu à partir de 11h au domicile demain matin. L'inhumation se fera au cimetière marin du port à 13h45 demain après-midi. À Saint-Joseph, décès de Monsieur Lebon Henri. Monsieur Lebon Henri, décès survenu hier à l'âge de 71 ans. Le convoi mortuaire sortira du 208 rue Edmond Albius à Saint-Joseph. La bénédiction aura lieu en l'église des Lianes demain matin à 10h30. L'inhumation se fera au cimetière du même lieu. À Saint-Pierre, décès de Monsieur Vinissal André Georges. Monsieur Vinissal André Georges, décès survenu hier à l'âge de 80 ans. Le convoi mortuaire sortira de la maison d'éveillés de la rivière Saint-Louis demain. La bénédiction aura lieu en l'église de Saint-Louis à 15h demain après-midi. L'inhumation se fera au cimetière du même lieu. À Saint-Pierre et à la Montagne, Saint-Bernard, décès de Madame Marie-Louise Marie-Thérèse Yolène, née Klein. Madame Marie-Louise Marie-Thérèse Yolène, née Klein, décès survenu hier à l'âge de 85 ans. Le convoi mortuaire sortira du centre funéraire sud Line Paradis aujourd'hui. La bénédiction aura lieu en l'église de Saint-Bernard à la Montagne à 14h30 cet après-midi. L'inhumation se fera au cimetière de la Léproserie de Saint-Bernard. À Saint-Pierre, décès de Monsieur Sifa Jean-Claude. Monsieur Sifa Jean-Claude, décès survenu aujourd'hui à l'âge de 75 ans. Le convoi mortuaire sortira du centre funéraire sud Line Paradis à Saint-Pierre. L'heure, la date et le lieu des obsèques seront communiqués ultérieurement. À la Bretagne, chemin des Fougères, décès de Monsieur Clément Jules Alex Axel, pardon, décès de Monsieur Clément Jules Axel, employé du centre de messagerie du Chaudron, décès survenu hier à l'âge de 61 ans. Le convoi mortuaire sortira du centre funéraire de Prima où la veillée débutera à partir de 16h aujourd'hui. La bénédiction aura lieu en la chapelle du centre funéraire de Prima demain à 13h et sera suivie de la crémation. Et à Saint-Denis, décès de Monsieur Parbatiza Jean-Claude, dit Tianin. Monsieur Parbatiza Jean-Claude, dit Tianin, décès survenu hier à l'âge de 75 ans. Le convoi mortuaire sortira du centre funéraire de Prima. La bénédiction aura lieu en la chapelle du centre funéraire de Prima. L'heure, la date et le lieu des obsèques seront communiqués ultérieurement. Pour les avis de décès, Freedom, le 02 62 41 51 51.
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0: Vous retrouverez les avis et communiqués cet après-midi dans l'émission Trafic avec Johan cet après-midi pour nous faire parvenir les avis, les communiqués, les messages qui sont, les infos qui sont importantes et toutes les informations en général. Un standard, Radio Freedom, le 02 62 41 51 51. Dans deux minutes, les informations, édition de la mi-journée avec Soukaina Soula.
1: La minute dionysienne. Le week-end des 19 et 20 septembre, Saint-Denis a ouvert grand les portes de son patrimoine. Le fil conducteur de cette édition, Croisez les regards, patrimoine en jardin. Pour raconter une ville qui prend soin de sa mémoire et fait vivre sa culture. Brigitte Adam, adjointe au maire.
2: L'histoire de la Réunion n'a pas été racontée dans nos écoles. Donc c'est important pour nous de connaître l'histoire de la Réunion à travers ces journées européennes du patrimoine. Comment vivait la Réunion il y a 20, 30, 40, 50, 60, 100 ans? Qu'est-ce qui s'est passé avant nous? Et comment est-ce qu'aujourd'hui on évolue face à tout ça?
1: Du château à Morange à Beaubassin, en passant par Saint-Bernard et la médiathèque François Mitterrand, ces journées du patrimoine ont dessiné un même fil, celui des jardins de Saint-Denis, entre mémoire et création. Erika Barec, maire de Saint-Denis.
3: Malgré le temps qui n'était pas forcément complètement avec nous, ça a été quand même un franc succès. On a eu beaucoup de visites, beaucoup de gens qui ont profité de ces visites guidées dans toute la ville, dans tous les quartiers. Donc on est vraiment ravis et on vous donne rendez-vous à l'année prochaine.
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0: 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Bonjour.
1: Bonjour Bobby, bonjour à tous. C'est une scène digne d'un film d'action. Un bénédictin a été victime d'une violente agression dans la nuit. Les faits font froid dans le dos, son témoignage dès le début de cette édition. Une odeur de pied sème le malaise dans une salle d'attente, scène improbable dans un cabinet médical. La secrétaire serait intervenue de la pire des manières, réaction un coup de gueule à suivre. Et puis, on ira faire un tour dans la capitale à Paris où le pape est attendu avec une grande ferveur. Mathias Ramsamy a fait le déplacement, ses impressions dans un instant. Côté ciel, ça se couvre pas mal, le soleil laisse place à une épaisse masse nuageuse. Point complet sur les prévisions du jour en fin d'édition. Et on ouvre ce journal avec cette violente agression à Saint-Benoît. Aux alentours de 1h cette nuit, 4 individus à bord d'un véhicule ont sauvagement attaqué un homme. Ce dernier a rejoigné son domicile lorsque le véhicule en marche arrière l'a percuté. Il s'est fait dépouiller, les faits font froid dans le dos. Je vous propose d'écouter son témoignage.
2: Ben, ils ont fait marche arrière avec la voiture et ils m'ont percuté au niveau du bassin, donc je suis tombé et ils m'ont sauté dessus, ils ont mis un sac sur ma tête avec un couteau, il m'a dit arrête de bouger sinon on va te piquer. Et j'ai senti le couteau au niveau de mes côtes et j'ai arrêté de bouger. Et il m'a dit c'est pas la peine parce que on va te prendre ton portefeuille, juste ton téléphone et les sous. Il m'a dit donne les sous et finalement ils m'ont laissé sur le bord de la route et ils ont pris mon portefeuille, mon téléphone et tout ce que j'avais de valeur. Ouais, ils m'ont insulté et ils sont repartis. Et aujourd'hui, je vous dis sincèrement, je suis traumatisé. C'est traumatisant, madame. Je ne sais même plus si la voiture était blanche ou grise. Et ils n'ont pas hésité, ils m'ont percuté. Mais ce qui m'a fait le plus peur, c'est qu'il a mis un couteau entre mes côtes et m'a dit arrête de bouger. Le couteau, j'ai senti, je peux vous dire. Et quand on s'est dit que là, on pouvait mourir, ils auraient pu me poignarder, me laisser sur le bord de la route.
1: Voilà le témoignage glaçant de cet homme victime d'une violente agression cette nuit à Saint-Benoît. C'était à proximité de la statue Gramoun Lélé. C'est une scène pour le moins insolite. Dans un cabinet de radiologie, un patient aurait été aspergé de désodorisant par une secrétaire médicale. La raison risque de vous surprendre. Selon elle, une mauvaise odeur avait envahi la salle d'attente. Odeur qui provenait des pieds du patient. En clair, il ne sentait pas bon des pieds. Cette dame témoin de la scène est scandalisée.
3: La dame, elle a rosé de bombes qui sont bon là dans la salle. Elle dit, ouais, ça pue du pied. Et au même moment, le monsieur, il arrive pour récupérer ses chaussures. Disons, elle a bombardé le monsieur avec la bombe. J'ai resté là, j'étais sidérée. En fait, le monsieur est handicapé, vous ne pouvez même pas manier son bras. Et après, il essayait de mettre ses chaussures. Il dit, il y a quelqu'un qui peut m'aider. Et il y avait un monsieur dans la salle qui s'est levé qui allait mettre ses chaussures. À la rigueur, elle aurait fait ça discrètement. Personne n'aurait vu. Elle a ouvert la porte, elle a rosé la salle de trucs qui sont en bon là et le monsieur est arrivé, ah, j'ai oublié de récupérer mes chaussures. Le monsieur, il a eu un coup de bombe bien sûr dans sa bouche. Oh. Mais putain, mais c'est pas possible.
1: Et face à la scène, les autres patients autour seraient restés sans voix. À la plaine des Cafres, les poulaillers sont la cible de chiens errants. Les attaques se multiplient. C'est l'objet du coup de gueule de cet éleveur. Pas plus tard que lundi, un chien a massacré une de ses oies. Ce matin encore, un chien divagant seul a été signalé dans le secteur. Écoutez son témoignage.
4: Moi, là, il faudrait pas qu'il rentre encore une fois dans mon parc, parce que là, ça va pas se passer comme la dernière fois. On veut bien être gentil, moi, je veux bien être gentil envers les animaux, mais je veux dire que les propriétaires qui ont des chiens, ou les gens qui viennent jeter des chiens à la plaine des Cafres, parce qu'il y en a beaucoup qui viennent déposer des chiens dans les ravines, à côté de chez nous, plus haut, et après, on se retrouve envoyé avec ces chiens-là. Et malheureusement, quand ça commence à attaquer les poulaillers ou des trucs comme ça, vous savez la suite. Moi, j'ai perdu une oie. Là, je voulais vous dire, mon oie, elle faisait, on va dire 100 euros. Là, si j'en perds encore deux ou trois comme ça, je suis désolé pour le propriétaire, mais là, il pourra dire ce qu'il veut, mais ça va pas se passer. Ça, sur mon chien,
1: Notez qu'à La Réunion, l'errance animale est un véritable fléau. Plus de 73 000 chiens sont errants. Chiens errants sont recensés dans l'île. 42% sont divagants. Freedom, il est midi passé de 20 minutes. Nous sommes le samedi 26 septembre 2026, jour de messe à Paris. Le pape Léon XIV est en visite dans l'île.

Hexagone, un événement historique. Des centaines de milliers de pèlerins sont attendus, place de la Concorde. Et pour nous en parler, Mathias Ramsamy a fait le déplacement. Bonjour Mathias.

0: incroyable des jeunes chrétiens qui viennent ici, en tout cas, accueillir le pape. Ici, c'est quasiment 600 000 personnes qui est attendue aujourd'hui, pas moins de 2500 toilettes installées et plus de 42 écrans. 16 000 bénévoles sont attendus ici sur l'avenue de la Grande Arma et sur l'avenue des Champs-Élysées pour cette venue. Et là, vous entendez dire, moi, ce sont les jeunes qui vont accueillir le pape et qui vont assurer aussi cet après-midi le placement des pèlerins qui vont se déplacer.
1: Mathias Ramsamy, qu'on retrouvera un peu plus tard pour un nouveau point de situation depuis Paris. Un mot pour terminer sur cette belle somme remportée ce matin à l'antenne. Le Frido Million a fait des heureux à Saint-Louis. L'appel était destiné à Louis de Saint-Louis. Son épouse a décroché le téléphone, mais le montant exact de la cagnotte, vous allez l'entendre, c'est leur fils qui lui a soufflé.
2: On va voir si la personne qu'on appelle a noté le montant de la cagnotte. Nous sommes au chemin Papaye à Saint-Louis.
3: Bonjour.
2: Bonjour madame, c'est Radio Freedom à l'appareil. Je suis bien chez monsieur Louis.
3: Oui.
2: Oui, alors c'est Radio Freedom et je vous appelle pour un jeu, c'est le Frido Million. Avez-vous le montant ?
3: Frido Million ? Ah, c'est 228, non ?
2: Non, plus.
3: 828.
2: Vous pouvez répéter ?
3: 828.
2: C'est gagné, bravo !
3: €828.
2: Oui, ils avaient 828 euros.
3: Oui, mon garçon m'a aidé parce qu'il a, il a aussi entendu sûrement. Mais comment t'as entendu ça? Il a entendu à la radio. C'est chouette. Et comment on fait maintenant, là?
2: Il a 17 ans.
1: Oh,
2: le garçon qui a soufflé le montant. Il a 17 ans.
1: Ouais. Eh ben, il était bien à l'écoute ce matin puisque 820 euros ont été remportés du coup finalement par sa maman et on peut le dire, le Frido Million, c'est une affaire de famille sur ce coup-là.
2: Effectivement, la famille écoute bien et la maman, on l'a remarqué, hein, elle avait en tête comme ça l'impression, elle a dit 228, elle a dit spontanément 228. Ouais. Bon ben, on peut confondre, hein, 228, 828, on n'aurait pas accepté si le fiston était pas là. Hein,
1: ah,
2: là
1: oui.
2: C'était... J'aurais dit plus, elle aurait dit 235.
1: Elle était réactive quand même.
2: Oui, très, très, très. La famille Lambert à Saint-Louis.
1: Qu'on salue.
2: Félicitations. On passe à la météo avec Express Électronique.
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2: Soukaina Soula, les prévisions de Météo France pour ce samedi après-midi. Alors qu'on constate qu'à Saint-Denis, là en ce moment sur le centre, c'est mieux que ce matin.
1: Oui, tout à fait, alors que c'est pourtant bien bâché, hein. Mmh. C'est bâché dans le nord du côté de Saint-Denis. Le ciel est couvert également dans l'est de l'île, dans l'ouest de l'île, dans le sud aussi. Comme quoi ces éclaircies, il va falloir plutôt aller du côté des cirques pour les avoir. De la pluie, il y en aura également dans l'est, du côté de Sainte-Rose, du côté de Saint-Philippe également cet après-midi. Il risque de pleuvoir dans les hauteurs de Saint-Leu également, mais côté température, ça ne bouge pas. On a des températures de saison finalement. 28 degrés sont attendus pour les températures maximales sur le littoral, de 22 à 24 degrés dans les cirques et de 17 à 28 degrés à 18 degrés du côté du volcan.
2: Merci Soukaina Soula.
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2: Merci Soukaina Soula, on va vous retrouver demain matin de très bonne heure
1: tout
2: pour la
1: fait,
2: revue de presse.
1: Fait,
2: avant de partir, je suis en train de chercher dans mes notes. Ah oui, j'ai retrouvé. C'est un bug comme les autres.
1: Ah.
2: D'après-vous, de qui on parle? De qui cet auditeur a parlé quand il a appelé pour dire « c'est un bug comme les autres ».
1: Est-ce qu'il y a un montant à remporter là? Est-ce qu'il y a une
2: non,
1: somme?
2: Non,
1: parce
2: non,
1: que
2: non,
1: la
2: non.
1: réponse, je l'ai.
2: C'est,
1: je
2: juste, par
1: savoir,
2: rapport, c'est juste par rapport à la libre antenne tout à l'heure.
1: Ah ben, je pense qu'on parle du pape.
2: On parle du pape.
1: L'événement
2: oui.
1: du week-end, donc. Et c'est le monsieur le plus attendu hein, à Paris en ce moment. On a entendu Mathias Ramsamy qui était en direct tout à l'heure et qui nous faisait vivre l'ambiance. Hein. Il y a énormément de personnes qui sont attendues, énormément de personnes qui se sont réveillées très très tôt pour aller à la rencontre du pape et
2: effectivement.
1: Assister à la messe.
2: Et il y a parmi les gens qui se déplacent, Mathias Ramsamy, bien sûr, vous l'avez dit, mais je voulais dire, parmi les gens qui se déplacent, des catholiques, bien sûr, mm-hmm. mais je pense pas que des catholiques. D'ailleurs, un témoignage qu'on a pu avoir ce matin, on a parlé d'une femme musulmane qui accompagnait son mari. Il y a des personnes qui sont athées aussi et qui viennent parce que c'est le pape, c'est pas n'importe qui.
1: Oui.
2: C'est le pape et le pape à Paris, eh bien, c'est pas tous les ans.
1: C'est exactement ça. Bon. Et moi, j'aimerais bien savoir quels souvenirs gardent nos auditeurs du pape en 1989 à la
2: 1989 à la Trinité.
1: Oh, oui. Est-ce qu'on peut en parler cet après-midi?
2: Bien sûr.
1: Quels souvenirs gardez-vous du pape Jean-Paul II, si je ne dis pas de bêtises? Oui, tout à
2: c'est
1: fait.
2: Bien
1: c'est
2: ça.
1: Bien ça. Du pape Jean-Paul II en 1989. Est-ce que vous avez pu assister à la messe qui s'était déroulée à la Trinité ce jour-là? Quelle était l'ambiance à ce moment-là? Dites-nous tout. 99 12 00.
2: Et ce sera avec plaisir. Merci, Soukaina Soula. On vous retrouve demain matin.
1: À demain.

0: Le 02 62 99 12 00, le numéro à votre disposition. Les sujets sont libres et vous parlez de ce que vous voulez. Pourquoi pas reparler de cette visite du pape Jean-Paul II à l'île de la Réunion. Ils étaient plus de 100 000 ce jour-là à Trinité. Vous vous souvenez peut-être, si vous voulez nous partager avec nous vos souvenirs, vous serez les bienvenus sur le 02 62 99 12 00. Et je vous rejoins immédiatement. Freedom, allô?
1: Oui, bonjour. Je vous appelle pour une paix, s'il vous plaît.
0: Oui.
1: De portefeuille avec carte bancaire et tout.
0: Des papiers perdus. À quel endroit?
1: Je viens de remarquer, j'étais à Holiday of Christ de Sainte-Clotilde ce matin.
0: Oui.
1: Et là, je viens de me rendre compte que mon portefeuille n'est plus dans mon sac.
0: D'accord. Et les papiers sont à quel nom?
1: Au nom de Tergemina.
0: Oui.
1: Daisy.
0: Tergemina Daisy, oui.
1: Voilà.
0: Le numéro de téléphone pour vous joindre, laissez-le très vite, s'il vous plaît.
1: 06 92 oui. 16 05 13.
0: 06 92 16 05 13. Et rappelez-nous aussi ce soir entre 19 et 20 heures. D'accord?
1: D'accord.
0: Merci. Merci. Direction Paris, place de la Concorde, pour rejoindre Annie en direct de Paris. Bonjour.
2: Allô?
0: Bonjour Annie.
2: Bonjour. On est à la place de la Concorde. Il y a un monde fou. Franchement, on a fait depuis 7 heures. Et on est rentré 10 heures parce qu'il fallait attendre une file d'attente énorme et tout le monde se poussait. Et là, finalement, on n'a plus rentré, on est juste devant. On a bien fait d'attendre parce que, en tout cas, on est juste devant. Vous entendez?
0: On entend qu'il y a du monde, mais au téléphone portable, le son, l'ambiance ne passe pas, mais on entend qu'il y a du monde, en tout cas. Et vous êtes aux premières loges, alors?
2: Oui, on est aux premières loges, et puis tout le monde est content. Attends, je passe une garde de la Réunion aussi, pour Freedom.
3: Bonjour, Freedom.
2: Alors, vous l'avez entendu? En tout cas,
3: la Réunion est là.
2: C'est-à-dire comme ça, la Réunion est là. En tout cas, on a beaucoup de monde de la Réunion que j'ai rencontré dans la file, là. C'est super. Et quand il va arriver, peut-être si on veut, on va nous appeler.
0: Avec plaisir, passez par le 02 62 41 51 51 pour tout à l'heure. Mais Annie, vous êtes très obligée, hein, mais vous êtes très en avance puisque vous allez attendre quoi là? 3 heures pour 3 heures, je crois. Hein.
2: Jusqu'à 3h30. Il faut la messe commence à 3h30. On est en avance, mais il faut parce que le monde qu'il y a, si on est arrivé en dernier, là, c'est plus la peine de venir. Hein.
0: Bon, messe à 15h30, à 17h30, heure de la Réunion.
2: Oui, parce que là, il est 10h30.
0: Voilà, donc vous allez attendre 5 heures, hein. on est d'accord, c'est bien dans 5
2: oui,
0: heures.
2: Oui, c'est ça. Wow. C'est ça.
0: Oui.
2: C'est ça. Bon, il faut avoir de la patience, mais en tout cas, on a la foi. Alors donc, voilà, c'est ça qui nous donne la force d'attendre. Et puis avec tout le monde qu'il y a, ça fait une ambiance super. Et on va prier pour tout le monde qui n'a pas pu venir. Je pense qu'il y a beaucoup de monde qui nous en veut vraiment parce que c'est vrai qu'on est à la Réunion, on veut venir et finalement on peut pas. On se dit si on était là-bas, mais là nous on profite et on va faire une prière pour tout le monde.
0: Eh bien c'est super gentil. Vous, pour vous, ça n'a pas été trop de kilomètres parce que vous êtes Annie de Paris, donc c'était pas très loin. Attendez, restez un instant en ligne. Ensuite on va terminer avec vous pour continuer avec Mathias Ramsamy, mais je voulais voir si vous ne seriez pas par hasard à peu près au même endroit. Annie de Paris, place de la Concorde. Mathias Ramsamy, vous vous trouvez à...
4: Ah non.
5: Rond-point Charles de Gaulle étoile. Je suis au pied de l'Arc de Triomphe.
0: Annie de Paris, lui, il est au pied de l'Arc de Triomphe. Vous n'êtes pas au même endroit.
2: Non, nous on est à la place
0: du Concorde. Oui, eh bien on vous dit à plus tard Annie, vous nous rappelez tout à l'heure pour nous faire vivre un petit peu ce qui se passe, d'accord?
2: D'accord, allez à tout à l'heure.
0: Merci, à tout à l'heure Annie. Mathias Ramsamy pour Radio Freedom.
5: Oui, en effet, Bobby. Donc, moi, je suis à présent au niveau donc de l'Arc de Triomphe. Je suis au pied de l'Arc de Triomphe, là où il y a la tombe de ce soldat inconnu. Et je peux vous dire que quand je regarde devant moi, donc j'ai l'avenue des Champs-Élysées, une avenue bien connue de ceux qui aiment faire les emplettes. Et bien, cette avenue, ce matin, est en train de se remplir. Donc, 1,8 km, avec 1,9 km, elle fait cette avenue des Champs-Élysées jusqu'à la place Concorde. Et je peux vous dire qu'il y a déjà énormément de monde, c'est impressionnant. J'ai face à moi ces écrans qui retransmettent en direct actuellement les images du pape à l'Institut catholique de Paris. Nous avons du monde qui continue à arriver, nous avons des drapeaux bleu, blanc, rouge qui sont tenus par différents pèlerins. Nous avons aussi le drapeau du Vatican qui est de couleur jaune et blanc, qui est aussi tenu par ces mêmes pèlerins. Et puis tout le long, on a des différents secteurs et les gens se mettent au plus près des barrières, car tout à l'heure, aux alentours des 13h30, le pape a commencé sa déambulation ici au niveau des Champs-Élysées. Ensuite, si je me tourne et que dans mon dos, c'est-à-dire si je fais un tour carrément, j'ai l'avenue des Armées. Et au niveau de l'avenue des Armées, pareil, qui mène jusqu'à Porte Maillot, énormément de monde avec ces petits drapeaux. Ici, c'est des personnes de tout âge et venues de tous les coins de la France, de l'Europe, du monde, dont nous avons même des Chinois, des Hollandais, des Portugais. Nous avons aussi bien des Alsaciens que des Bretons, que des Réunionnais. Nous avons aussi des Sud-Américains, notamment tout à l'heure, j'ai croisé un groupe qui venait tout droit du Brésil, de Sao Paulo. Et là, les gens sont ici en train de s'installer, un peu mode pique-nique. Ils sont tous assis à terre, à même le sol, et ils ont les yeux rivés sur les écrans qui diffusent les images du pape. Le pape qui est actuellement à l'Assemblée ecclésiale provinciale de l'Île-de-France avec l'ensemble des cardinaux. Il est dans un hémicycle, il est en train de répondre à différentes questions. Ici, il y a aussi pas mal de scouts, des scouts d'Europe, scouts de France. Et nous avons aussi des dames d'église. Nous avons du monde. Vraiment, beaucoup, beaucoup de monde ici aux côtés des Champs-Élysées. Je ne manquerai pas de m'arrêter tout à l'heure après à côté d'une famille pour vous faire vivre un peu l'ambiance dans les familles. Comment est-ce que ça se passe? Comment est-ce qu'on va attendre? Parce que les jeux de cartes sont de sortie. Nous voyons les marmailles en train de prendre aussi un peu de force, de manger, de boire. Il y en a d'autres qui se sont mis un peu plus à l'arrière sur les bancs qui se situent sur les trottoirs qui forment le cercle de cet Arc de Triomphe. Mais vraiment énormément de monde, Bobby.
0: Vous êtes à hauteur au pied de l'Arc de Triomphe en ce moment avec énormément de gens, les Champs-Élysées noirs de monde et encore ils continuent de se remplir. Et la météo, Mathias, le temps est comment là, 10h36 à Paris?
5: Le temps est couvert, nous espérons avoir quelques rayons de soleil pour cet après-midi. Ce matin il y a eu une brume sur Paris, on a eu aussi un petit peu de farine de pluie, mais ça y est, le temps est plutôt clément, on va dire. Donc s'il fait pas chaud, il fait pas froid, ce serait parfait. Et quand je vois l'âge des personnes qui font le déplacement, il vaut mieux qu'il fasse plutôt temps couvert que gros soleil.
0: Le pape qui est en visite à l'Institut catholique de Paris, donc qui continue sa visite, et beaucoup, beaucoup de monde qui seront sur son chemin cet après-midi. Et parmi tout ce monde, Mathias Ramsamy pour Radio Freedom. On retrouve tout à l'heure.
5: À tout à l'heure, Bobby.
0: Merci. Mathias Ramsamy, donc, qui va intervenir. La messe est annoncée pour tout à l'heure à 17h30, heure de la Réunion. Je vous disais, et je voudrais rappeler à ceux qui se sont garés vers le parking de Chambly à Saint-Jacques, attention, votre voiture a peut-être été emportée par un camion de remorquage direction la Fourrière. Il y avait une interdiction de stationner pour cause de fête dans ce quartier et de nombreux automobilistes ont stationné leur voiture. Beaucoup de sociétés de remorquage ont été sollicitées pour enlever les voitures. Et ce n'est pas fini. Ce soir, toute la rue Pasteur, toute une portion de la rue Pasteur va être fermée à la circulation. Les tables gourmandes, ça commence là à 13h, va finir à 2h du matin. Des menus découvertes, des balades gourmandes, tables partagées, de l'animation. toute une partie de la rue Pasteur qui sera fermée à la circulation ce soir. C'est fermé à la circulation à partir de 13h, pardon. Stationnement interdit à partir de 7h aussi, côté de la rue Pasteur, portion comprise entre la rue Juliette Dodu et la rue Charles Gounod. La circulation sera interdite à partir de 13h dans la rue Pasteur, entre la rue Juliette Dodieu et la rue Charles Gounod. Donc, respectez bien la signalisation mise en place. Il y est fort probable que les voitures soient enlevées lorsqu'on n'a pas respecté l'interdiction de stationner. Ces panneaux d'interdiction sont posés à même le sol et c'est un arrêté municipal qui prévoit ces interdictions, donc risque de voiture qui va finir à la fourrière. 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Freedom, allô?
3: Oui, allô, Bobby.
0: Oui, bonjour madame.
3: Oui, bonjour. C'est là pour l'anniversaire, c'est l'anniversaire de mariage à 70 ans de, et pour Madame Torrent, Marie-Claire et Michel Zénon.
0: Madame Marie-Claire Torrent et Monsieur comment?
3: Michel Zénon.
0: Monsieur Zénon.
3: Oui, Agénor,
0: oui. 62 ans de mariage, des noces d'ivoire.
3: Aujourd'hui, ça fait 62 ans.
0: Ouais.
3: Eh, Bobby, grand matin, moi, c'est gagné la ligne avec Suzéa. Moi, c'est gagné la ligne avec Julie, m'a pas gagné.
0: Ça, c'est Julie, ça, on a trop d'appels. Donc, du coup.
3: Ma, avec Bobby, na Mathia, na Bobby, Charlotte, Laurine, quand t'es là, m'y gagne la ligne. Avec Couchy, m'y gagne la ligne. T'es avec Julie, les
0: diatimes. Non, mais c'est de sa faute. Elle a trop d'appels.
3: Ben, 113 fois, m'a la fait, Bobby.
0: Et là, pendant ce temps-là, on est en train de souhaiter des joyeux anniversaires à mon petit bébé qui dort, il a 2 ans. Pendant ce temps-là, on a des gens qui ont 62 ans de mariage, quoi.
3: Voilà, c'est... 62 ans de mariage, Marie-Claire, c'est dans les prêts de moi, il a fait tu à moi, il écoute, et son mari, il est malade, il souhaite son mari à Zénon, bon rétablissement.
0: Voilà compris, Marie-Claire, à Zénon, bien sûr. Et monsieur, c'est quoi son prénom?
3: Son même, mais t'auras à Zénon, Marie-Claire.
0: Marie-Claire et
3: Glénac.
0: Ah, Marie-Claire, famille Glénac dans les Hauts-de-Saint-Paul.
3: La famille Glénac, c'est ma famille aussi.
0: Oui, d'accord.
3: Mi souhaite à Zot et la santé d'abord.
0: Oui.
3: Et longue vie. Je passe une très très bonne journée aujourd'hui. Même son mari, il est malade.
0: Oui, monsieur Agénor. Et comment l'étaient les 62 ans de mariage?
3: Bobby.
0: Oui.
3: 62 ans, la noce de quoi?
0: Les noces d'ivoire.
3: Ah, noces d'ivoire. Et Bobby, aujourd'hui, mon nana, un petit enfant, il fête ses 9 ans. Et après, mon nana, un petit enfant, dans le 13e, nana, il fête son anniversaire aujourd'hui, 18 ans.
0: Joyeux anniversaire et surtout joyeux anniversaire à monsieur et madame Agénor.
3: Ah, oui.
0: 62 ans de mariage. L'été comment les 62 ans là, les deux ils travaillent?
3: Ah oui, ben là le travail dur ça dans la vie, Bobby.
0: Oui.
3: Ah, travail dur, travail pitation. Ça ils sont bons enfants, mais là travail dur.
0: Ils travaillaient dans quoi tous les deux?
3: Ah oui, ben là ils travaillent dans le canne, zaranium, distillé, soit les animaux. Ah, mais les dire. Il entend à moi, si à moi, il a écouté, s'il n'a pas gagné, écouté, le monde va dire. Moi, il a dit, moi, Félix, dit grand matin, moi, ça a gagné la ligne.
0: Ah, mais madame, là, nous te veux avoir deux petits mots, mais on l'est pas avec Zot.
3: Ben oui, non,
0: t'es. Ah, d'accord, oui. Bon, nous saluons la famille Glénac, la famille Agénor, et.
3: Non.
0: Où ça, tu habites?
3: J'habite là, moi, les dans le fond, ils habitent en l'aide, moi.
0: Oui, d'accord.
3: Et là, ben, moi, pas gagné à les monter. Mais moi, les chiens, Marie-Claire, t'as une récolte des coups, hein.
0: Oui, mais c'est quel quartier de Saint-Paul?
3: Ravine-Daniel.
0: Ah oui, à Ouenotoncoro, fidèle auditrice, oui.
3: Vous connaissez Nan, vous connaissez moi parce que moi, une auditrice, c'est Radio Freedom.
0: Oui, mais maintenant, vous dites moi Denise de Ravine-Daniel, oui, m'y connais. Bon, ah, c'est quelque chose, 62 ans de mariage.
3: Ouais.
0: Incroyable.
3: Ah oui.
0: Allez, ben, honneur à Zot et plein de bonnes choses. Mais j'espère que ça va aller pour monsieur Agénor.
3: Ben ouais, il est malade, il est libre.
0: Voilà. Oui.
3: À 80, il prend monsieur Agénor à 90, 97 par là, ou 99.
0: Ah ben s'il a 97 ans, il veut dire qu'il a marié, il avait 35 ans, madame, vous croyez ça ou? Ah, non, oui. T'es marié jeune à l'époque, non?
3: Oui, à l'époque, madame, elle est jeune.
0: Ah, et ça se trouve, lui, il a 82, 85 ans par là?
3: Ben oui, à peu près.
0: Ah. En tout cas, nous souhaitons à Zot un joyeux anniversaire.
3: Oui, mais là, m'y connais pas si les gars y arrivent avec Zot là-haut, m'y connais pas. Si mal arrivé, m'y a un téléphone là-haut, Bobby, hein?
0: Oui, et si vous arrive à... Mais là, c'est une autre paire de manches. Si vous arrive à 62 ans de mariage, je vous rappelle à moi aussi, hein?
3: Oui, mais mon Dieu, moi, m'y arrive pas, moi, l'année prochaine, moi, 50.
0: Les noces d'or.
3: Oui, là, les prochaines, donc, vous connaissez.
0: Allez, madame Denise de Ravine-Daniel, bon après-midi.
3: Merci.
0: Merci, au revoir.
3: Merci pour son mari.
0: Voilà, merci, au revoir. Radio Freedom, 62 ans de mariage. Radio Freedom, allô?
4: Allô, bonjour.
0: Bonjour.
4: Alors, je vous appelle en fait simplement pour exprimer un mécontentement.
0: Oui.
4: Concernant une interview que j'ai vue sur Antenne Réunion vendredi, il semble que c'était vendredi, jeudi.
0: Oui.
4: Je voudrais ouvrir le débat. J'avais fait un mail justement pour ouvrir le débat et on m'a demandé d'appeler directement.
0: Alors pourquoi on vous entend mieux pour la suite? Vous ne conduisez pas là?
4: Si, je suis en train de conduire.
0: D'accord,
4: ben
0: on va faire avec, alors on sera obligé. Donc, un mécontentement par rapport à une interview sur Antenne Réunion, c'est-à-dire?
4: Voilà. Alors, c'est monsieur Zip qui est intervenu.
0: Oui.
4: Donc, pour demander à ce que les pêcheurs de loisirs aient un quota. Il veut que la DMSOI, que le préfet prenne des mesures pour que les pêcheurs de loisirs aient un quota. Ce qu'il faut savoir, c'est qu'aujourd'hui, nous, on fait partie. Enfin, moi, personnellement, je suis partie d'une association qui s'appelle La Mer Notre Liberté. On est intervenu pour les échanges en fait avec la DMSOI, d'accord. On attendait un rendez-vous, une dernière réunion de concertation avant le lancement de la consultation publique. Et la DMSOI n'a jamais donné de date pour ce rendez-vous. On est toujours dans l'attente. On a appris que la concertation publique allait être mise en ligne courant de semaine prochaine, soi-disant.
0: Alors, quand vous parlez de DMSOI, beaucoup de gens ne savent pas que c'est la direction de la mer Sud-Océan Indien.
4: C'est ça, tout à fait.
0: On parle de pêche.
4: Exactement.
0: Oui.
4: Parce
0: mais,
4: qu'en fait, ça
0: oui.
4: concerne la modification d'un arrêté d'un arrêté préfectoral pour... ils veulent modifier pour imposer des quotas en fait, aux pêcheurs de loisirs. Donc nous, par rapport à notre association, on a fait des recherches. Énormément de recherches, et on a demandé à la DMSOI de nous donner des études scientifiques vraiment au niveau de la Réunion et non pas de l'océan Indien qui prouvent que la ressource est, enfin, elle est en perte en fait. On leur a demandé des études scientifiques jusqu'à aujourd'hui, on nous donne des études mais qui concernent l'océan Indien. Donc déjà là, il y a un problème, et moi je voudrais en fait mon appel, je veux juste appeler. Pour faire remonter cette information, comme quoi il y a quelque chose qui n'est pas normal dans cette demande. On sait très bien d'où vient cette demande. Monsieur Zit, s'il écoute, je l'invite à appeler justement Radio Freedom pour s'exprimer, d'accord? Parce qu'on voit très bien que ça vient du monde, pas, je dirais pas professionnel, parce que on est en rapport avec beaucoup de pêcheurs professionnels qui eux-mêmes nous disent que non, eux ils sont pas derrière tout ça.
0: Mais alors justement, essayons d'être clairs, monsieur Zit, il est de quel côté? Du côté des pro-quotas ou du côté des pêcheurs alors, qui voudraient qu'il n'y ait pas de quotas? C'est pas, pour le commun des mortels, en fait, c'est pas clair.
4: C'est le président du comité de pêche professionnelle, d'accord? Lui, lors des réunions qu'on a eues, nous a clairement dit qu'il faut qu'on mette de l'eau dans notre vin. Je vous invite à regarder également ses interviews. Hein. Lui, il demande à ce que les pêcheurs de loisirs mettent de l'eau dans son vin. Il dit que les pêcheurs de loisirs, certains pêcheurs de loisirs vendent leurs poissons. D'accord ? C'est pas légal. On le sait tous. Nous, on demande justement à ce qu'il y ait des efforts par rapport à ça, qu'on respecte la loi. Maintenant, il met tous les pêcheurs de loisirs dans le même bateau. C'est-à-dire que pour lui, c'est à cause des pêcheurs de loisirs que les poissonneries ferment. Il y a des poissonneries, effectivement, qui ont fermé. Maintenant, ce qu'il faut faire, c'est vraiment inviter les gens à rechercher ce qui se passe avec Réunimer et j'en passe. Je ne vais pas développer là à la radio parce que je ne peux pas... Je peux pas dire des choses sans les prouver et les sourcer. Vous voyez ce que je veux dire?
0: Oui.
4: Mais voilà, moi j'appelle tous les pêcheurs aujourd'hui à appeler, exprimez-vous. Aujourd'hui, il y a la consultation qui est en ligne.
0: Oui, ben, sur ces histoires de quotas, petit rappel, hein, quelqu'un qui a un petit bateau, qui va pêcher 2-3 poissons, il n'a pas le droit de pêcher plus de combien de kilos?
4: Ben là, aujourd'hui, alors là je suis en train de conduire, donc je peux pas vous dire les chiffres exactement, mais ils veulent les quotas, ils sont vraiment, mais je sais pas qui est-ce qui a pondu ça, qui est-ce qui a proposé ça, mais c'est inadmissible.
0: Et ensuite, il y a une règle aussi, et vous allez nous dire deux mots là-dessus si vous le voulez bien, il y a une règle aussi quand on va pêcher 2-3 poissons avec un petit bateau, et qu'on a son permis et tout, hein, comme il faut,
4: oui.
0: Il paraît que les poissons, on doit couper la queue du poisson et la jeter pour emmener le poisson avec la queue coupée chez soi. On peut pas emmener le poisson entier. Pourquoi ça? Pourquoi ça encore, s'il vous plaît?
4: Pourquoi? Parce que, en gros, c'est pour éviter la vente de poissons, en fait. Si vous n'êtes pas professionnel, vous n'avez pas le droit de vendre votre poisson. C'est pour éviter ça. En cas de contrôle, si vous avez pêché un poisson et vous n'avez pas coupé la queue, ben vous êtes verbalisé.
0: Bien. Madame, vous voulez bien rester en ligne, s'il vous plaît? Paris me demande l'antenne.
4: D'accord.
0: Il y a des équipiers, il y a pas mal de gens là auprès de Mathias Ramsamy à Paris, Arc de Triomphe, Mathias Ramsamy.
5: Oui, ils sont même au nombre de 16 000 volontaires à s'être engagés dans cette mission pour servir au mieux le pape Léon XIV sur ses 3 jours de visite du 25 au 28 septembre. Et j'ai à mes côtés Hélène, bonjour.
6: Bonjour.
5: Alors Hélène, dites-moi, comment ça se passe votre volontariat? Comment ça vous est venu à l'idée de venir servir le pape et quelles sont vos missions?
6: J'avais déjà la volonté de servir. Puisque je vis à Domont, à l'église de Domont, le prêtre a annoncé qu'on avait besoin des bénévoles. Et il nous a donné le lien sur le site pour pouvoir postuler. Et j'ai postulé et j'ai été acceptée. Et j'ai commencé ma mission ce matin à 7h. Bon, je suis arrivée un peu en retard à cause des transports, 7h30. Et là, on a juste la mission de surveiller cette zone et voir s'il y a des gens qui ont des malaises ou qui ont besoin de quelque chose, renseigner. C'est un peu ça notre mission pour la journée.
5: Et puis ce sera tout à l'heure de voir le pape. Le pape, vous allez être aux premières loges pour le voir.
6: Ah ouais, quand même. C'est vrai qu'on va être un peu modeste, mais on va aussi essayer de le voir quand même aussi. J'essaie de toucher du doigt.
5: Et justement, quand on vient ici pour cette visite du pape, qu'est-ce qu'on attend de cette visite? On attend la paix dans le monde, on souhaite que la France va mieux. Est-ce que ça va vraiment marcher finalement?
6: Ouais, je pense que ça va marcher parce que je vois que le pape essaye d'aller partout. Il a essayé de poser les pieds partout. Je pense que sa présence simple apporte de la paix déjà au cœur des Français. Et je crois que spirituellement, puisqu'on est sur le côté spirituel, il y aura quelque chose qui va se passer. Là, ça ira mieux, quoi.
5: Alors, une petite question. Vous êtes parisienne depuis ce matin. On vit pas un véritable enfer dans Paris avec les transports?
6: Un peu, oui, quand même. Je ne veux pas exagérer, mais un peu, oui, parce que c'était un peu bloqué de partout là. On a beaucoup marché quand même ce matin.
5: D'accord. Oui. Merci en tout cas, Hélène. Hélène, elle est avec sa collègue. Sa collègue, c'est Cynthia. Cynthia, pour toi, comment ça se passe cette mission de volontaire?
7: Ça se passe bien. Et c'est vraiment un désir qui est venu du cœur. On n'a pas réfléchi, on a dit le pape il arrive, mais c'est comme un élan. Simplement pour venir, pour participer, pour être là, pour aider, pour voilà.
5: Et votre mission, c'est quoi, Cynthia, vous?
7: Donc, moi, je suis responsable de l'équipe de surveillants. Donc, on surveille pour voir, on a un peu l'œil, l'oreille du PC de sécurité.
5: D'accord. Donc là, ça va être comme ça jusqu'à ce soir, à quelle heure?
7: 18h.
5: Jusqu'à 18h. Ici, le pape, il va passer vers quelle heure?
7: Vers 13h45, à peu près.
5: 13h45. Là, on voit les gens qui viennent avec les drapeaux de la France, de partout. Vous donnez aussi des drapeaux? Vous donnez les drapeaux de...
7: Du Vatican et de la France.
5: D'accord. Bon, ça va être une bonne ambiance, alors.
7: Très belle.
5: Et ça n'a pas été trop l'enfer ce matin avec les transports en commun?
7: Un peu, mais bon, avec joie. On l'a fait avec joie. Moi, je suis arrivée ici à 6h. J'ai quitté Comble-la-Ville, je suis arrivée ici à 6h. Donc, premier train, 4h50. Donc, du coup, ça... Non, c'est avec plaisir, ça fait plaisir.
5: Vous êtes portée par la foi, au final.
7: Oui, oui, par l'émotion. Et puis, bon, nous sommes saisis par quelque chose. J'arrive pas à expliquer, mais il y a quelque chose qui nous saisit.
5: Merci en tout cas. Bon courage à Cynthia et à Hélène ici, Bobby. Donc là, vous l'entendez derrière moi, c'est le pape qui s'adresse à l'Assemblée ecclésiale, donc à la province d'Île-de-France avec, on parlait tout à l'heure de l'Institut catholique de Paris, donc le pape Léon XIV qui est en train de prononcer quelques mots pour l'ensemble des cardinaux présents sur place et donc il est là. Voilà le point qu'on peut faire, Bobby, on se retrouve tout à l'heure.
0: Merci Mathias Ramsamy, à tout à l'heure. Je rappelle qu'à 15h, il y aura une messe géante, 15h heure de Paris, ce qui veut dire 17h heure de la Réunion. Le pape avec une messe géante tout à l'heure depuis Paris, bien sûr. Et Mathias Ramsamy y sera pour Radio Freedom. Vous pouvez aussi passer par le 02 62 41 51 51 pour nous parler de ce que vous vivez en ce moment à Paris. Madame, merci d'avoir patienté. Vous êtes mécontente parce que ça ne va pas, hein, ce qui se passe par rapport au quota de pêche et notamment l'intervention de Monsieur Zit. On parle surtout, votre intervention ce matin, c'est surtout pour parler de ces limites là par rapport au quota de pêche.
8: Voilà, c'est pas justifié et quand on demande des éléments à la DMSOI, eh bien on nous les fournit pas. Et on apprend à la télé que la consultation est ouverte alors que toutes les associations qui défendent justement les plaisanciers étaient dans l'attente de la dernière concertation. Donc là il y a déjà un gros problème, mais on est dessus et j'invite tous les pêcheurs plaisanciers de loisirs et même les professionnels qui ne sont pas d'accord avec cela à venir nous rejoindre et justement à échanger, que tout le monde soit au courant de ce qui est en train de se passer. Ils veulent vraiment arrêter la pêche de loisirs. Ils commencent par ça. Aujourd'hui c'est ça, demain ce sera autre chose. On le sait bien comment ça se passe, hein. Donc voilà, c'était juste pour faire une alerte et vraiment que tout le monde soit au courant de ce qui est en train de se passer.
0: Mais est-ce que ce n'est pas une nécessité, ces quotas de pêche?
8: Écoutez, oui, il y a une nécessité, mais quand il y a une nécessité comme ça, il faut le prouver. D'accord? Il y a des études qui sont faites, mais on sort des études qui datent de 2023-2024, enfin même pas, de 2022. Et sur l'océan Indien, on ne parle pas des côtes de la Réunion, on nous parle de l'océan Indien. Nous, on est pour protéger la ressource, mais il faut le prouver, il faut nous donner les éléments. Parce que là, pour nous, on voit très bien que c'est sous couvert, on voit très bien que c'est une demande, c'est pas scientifique là, hein. Il n'y a rien de scientifique. Donc, on demande les éléments à la DMSOI et on les attend toujours.
0: Voilà. Vous parlez là beaucoup au nom des pêcheurs plaisanciers, hein.
8: Voilà, au nom des... Parce qu'on a une association qui s'appelle La Mer Notre Liberté. On est en concertation avec toutes les autres associations qui défendent les pêcheurs. Aujourd'hui, je pense que la DMSOI n'était pas prête. C'est qu'aujourd'hui, on arrive avec des éléments... Et ils n'étaient pas prêts à ça, et ils veulent faire passer leur truc. Mais ils ne pourront pas, parce qu'il va falloir respecter les procédures. Ils sont en train de faire des choses qu'ils n'ont pas à faire. Mais là, aujourd'hui, on a pas mal de dossiers dans les mains, et j'alerte la DMSOI. Il faut qu'ils soient prêts, et qu'ils rendent des comptes. Et surtout, Monsieur Zit aussi, il va falloir rendre des comptes.
0: Merci pour d'avoir pris le temps d'appeler et je pense qu'il y aurait beaucoup de choses à dire, donc vous serez toujours la bienvenue.
8: Merci.
0: Merci.
8: Bonne journée, au revoir.
0: Au revoir. À midi 57, un appel pour peut-être retrouver quelqu'un qu'on a perdu de vue. Allô?
9: Oui, allô.
0: Oui, bonjour madame.
9: je recherche quelqu'un justement qui s'appelle.
0: On va parler un petit peu de vous, hein. D'abord, ah, c'est oui, quoi votre prénom, s'il vous plaît?
9: Moi, c'est Catherine.
0: Oui, vous appelez de la métropole?
9: Oui, voilà. Oui. Non, je suis venue ici à La Réunion.
0: Oui.
9: Pour en vacances, et j'ai perdu ma sœur depuis pas mal de temps. Elle est venue s'installer au port, ici à La Réunion. Et je n'ai pas de nouvelles d'elle depuis le temps, et je voulais passer une annonce, voir si quelqu'un peut m'aiguiller, me mettre sur la piste d'une rencontre.
0: C'est votre sœur que vous recherchez?
9: Oui, ma sœur.
0: Votre sœur perdue de vue depuis combien de temps?
9: Depuis une vingtaine d'années au moins. Voilà.
0: Puis-je avoir le prénom de votre sœur?
9: C'est Janine.
0: Oui.
9: Elle habite au port. Et c'est Catherine, sa sœur aînée, qui la recherche, qui revient sur ses pas. Et comme elle s'est installée au port, moi je suis d'origine réunionnaise, mais elle est née là-bas. Et elle s'est installée ici, à La Réunion, c'est la commune de ma maman, où elle est d'origine, quoi, réunionnaise.
0: Oui, normalement, Janine est du port, aujourd'hui.
9: Oui, voilà.
0: Oui, et il y a dû avoir quelques embrouilles qui font que vous avez coupé les ponts, parce que il y a 20 ans, on avait tous les outils de communication pour garder le contact. Mais
9: voilà.
0: Bon, Janine, elle est née en métropole.
9: Oui, elle est née en métropole, dans la Vienne.
0: Sa grande sœur s'appelle Catherine.
9: Oui, c'est moi.
0: Oui, et Janine, si elle entend ce message, elle peut vous joindre à quel numéro?
9: Voilà, donc au 06 77 14 67 81.
0: 06 77 14 67 81.
9: 81, voilà, je suis dans les... Là, je loge... J'ai pris une location à Saint-Gilles-Léo.
0: Oui.
9: Pour le moment. Je suis venue pour retrouver... Voilà, un petit peu mes ancêtres et puis mes racines aussi, hein. Donc aussi revenir un peu sur sa trace.
0: Parce vous pouvez nous donner votre nom?
9: Bruno, B-R-U-N-O.
0: Mais votre nom de jeune fille, je voulais dire, pardon.
9: Oui, c'est ça, oui.
0: Voilà. Catherine Bruno.
9: Oui, famille à Molvin.
0: Famille à Molvin, oui.
9: Voilà, de La Réunion. Donc si elle entend ce message, elle se nomme... Janine Prouillac, et c'est ma demi-sœur, hein. Donc je serais contente, vraiment, et qu'elle serait gratifiante pour pouvoir me joindre à
0: voilà. Au 06 77 14 67 81. Je vous remercie. Donnez-nous des nouvelles, d'accord?
10: Merci.
0: Il est 11h. Merci. Il est 13h à La Réunion.
11: En direct pour Elliot Deval et vous. Le point sur l'information, c'est avec Wallis Iglesias. Bonjour Wallis.
12: Bonjour Elliot. Bonjour à tous. Deuxième jour de la visite du pape Léon XIV en France. Après une visite ce matin de la maison Bakita pendant près de 45 minutes, le Saint-Père est actuellement à l'Institut catholique de Paris pour y entendre des témoignages de catéchumènes et néophytes. Le pape se dit émerveillé par cette visite. Le souverain pontife célébrera, on le rappelle, à 15h la messe en plein air, place de la Concorde et aux Champs-Élysées. Des Champs-Élysées qui devraient être noires de monde. 600 000 personnes sont attendues sur place. Emmanuel Macron laisse planer le doute autour de son avenir politique après la fin de son mandat en mai 2027. Interrogé par le magazine américain Variety le 7 septembre dernier, le chef de l'État a rappelé la limite constitutionnelle tout en laissant la porte ouverte à un retour inédit sous la 5e République. Je n'exclus rien, même s'il est assez inhabituel de revenir, nous verrons, a indiqué le président de la République. Rebondissement dans l'affaire du meurtre de Thomas à Crépol. 11 accusés seront jugés devant une cour d'assises des mineurs. Et les juges d'instruction ont retenu la circonstance aggravante de racisme anti-blanc que le parquet avait pourtant écarté dans son réquisitoire. 6 bouchers ont été mis en examen après des intoxications provoquées par la bactérie E. coli dans l'Aisne. Indication du parquet de Paris aujourd'hui. Une vague d'intoxication alimentaire à la bactérie avait touché une trentaine de personnes. Une fillette de 11 ans est décédée même en 2025. Le père de Flamanville, le réacteur nucléaire le plus puissant du pays, s'arrête ce matin pour un an. EDF va réaliser des travaux de maintenance sur place
11: pour remplacer l'énorme couvercle d'acier qui recouvre la cuve du réacteur. À l'étranger, Donald Trump rejette la proposition iranienne de rouvrir le détroit d'Ormuz sous 7 jours, se disant sceptique quant à la capacité de Téhéran à tenir ses engagements. Le président américain envisagerait même une reprise des frappes en Iran après les élections de mi-mandat. En sport, en football, début réussi pour Zinedine Zidane comme sélectionneur. La France s'impose en Turquie 1-0 en Ligue des Nations. Malheureusement, les Bleus ont aussi perdu leur capitaine Kylian Mbappé sur blessure. Touché au genou, l'attaquant a quitté le rassemblement tricolore. Sport toujours avec du volleyball. 11 ans après, l'équipe de France retrouve la finale de l'Euro. Victoire face à la Finlande en demi-finale, 3-7-1. Les Français affronteront en finale les Polonais, champion d'Europe en titre, ce soir à 21h. Et puis enfin, on termine par les courses. Le pronostic pour le quintet de cet après-midi, ça se passe à Auteuil. Thierry Léger vous conseille de jouer les numéros suivants. Le 6, le 1, le 4, le 2, le 5, le 10, le 8 et puis enfin le 13.
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0: Bonjour et bienvenue à vous qui nous rejoignez. Ce sera une après-midi, on va beaucoup parler de la visite du pape à Paris. Je vous rappelle qu'une messe géante sera donnée à 17h, heure de la Réunion. Mathias Ramsamy est à Paris en ce moment et la messe géante, ce sera à la Concorde. À 17h, heure de la Réunion, et c'est Johan qui sera là cet après-midi, ici à la radio, pour vous tenir compagnie dès 15h. Radio Guidage, c'est un chien noir et blanc sur la 4 voies de Sainte-Marie avant la sortie de la convenance en direction de Saint-Denis. Un petit chien noir et blanc sur la 4 voies de Sainte-Marie. Prudence et 02 62 41 51 51, le service Radio Guidage. Freedom, bonjour.
21: Oui, bonjour Bobby.
0: Oui.
21: Oui, encore moi, c'est Denis, ça va aller à la case Marie-Claire.
0: Ah, 62 ans de mariage.
21: Non, on n'a pas 72 ans, c'est 86.
0: Non, 62 ans de mariage.
21: 66.
0: Ah, c'est 66 alors.
21: Ben, m'a la dit à 62, m'a la trompé, mais là, m'a l'air avec lui, là, m'a dit, souhaite à y jouer des anniversaires. Mais le problème là, m'a la trompé, c'est 66.
0: 66 ans de mariage.
21: Mariage.
0: Les noces de jasmin.
21: Les noces de jasmin.
0: Oh, t'es, elle est incroyable. Déjà 62, c'est incroyable, mais là, 66 ans de mariage.
21: Oui, dis pas ça, ouais.
0: Oui. Madame Marie-Claire, alors. Bonjour.
21: Bonjour.
0: Bon anniversaire.
21: Merci.
0: C'est Radio Freedom. Oui, madame, 66 ans de mariage.
21: Oui.
0: Comment l'était la vie? Ou la mariée à quel âge?
21: À 6 ans.
0: À 16 ans?
21: Oui.
0: Avec les parents, la signée et tout, hein?
21: Oui.
0: Oui. Donc, aujourd'hui, on a 82 ans.
21: 86.
0: On a 86 ans?
21: Et 66 ans de mariage.
0: 66.
21: 6 ans de mariage et 84 ans, ma nana.
0: D'accord. 66 ans de mariage. Incroyable. Et tout à l'heure, Denise, dis-nous que monsieur n'était pas bien.
21: Ben, monsieur, il est pif et tout, il a fait si le soir en place.
0: Oui.
21: Moi aussi, ça va pas trop bien, mais quand pas trop longtemps, moi aussi, j'ai fait l'opération, voilà.
0: Ah, mais l'amiante, ou bien moi, ou les bien, ou là
21: oui, moi, les bien, mais j'ai opéré.
0: Oui. Et dans votre mariage, combien d'enfants vous avez eu?
21: Six, trois garçons, trois filles.
0: Trois garçons, trois filles, oui. Vous êtes deux, t'es travail, hein?
21: Oui, nous deux, t'es travail.
0: Oui. Et dans quoi, à où, dans quoi vous travaillez?
21: Hein?
0: Vous travaillez dans quoi?
21: Ah, moi, t'es travail, y a agriculté, mais moi, nous, notre terrain, nous, avec terrain, t'es travail.
0: Ah, vous êtes deux, t'es travail ensemble?
21: Oui.
0: Oui. La vie, t'es dure?
21: Ah, mais j'ai pu dire, mais que ça va faire.
0: Oui. Vous faites avec? Bon, et qu'est-ce que ça l'a prévu pour aujourd'hui, là? C'est un grand jour?
21: Ben là, ma mariée, demain, va avoir le grand jour aujourd'hui, non?
0: Oui.
21: Mais pas n'est pas là.
0: Ah, d'accord, oui. Bon, en tout cas, c'est un moment qu'il faut, bah, je sais pas, il faut prendre une petite coupe, il faut faire une affaire, il faut marquer le coup, hein?
21: Oui, demain.
0: Oui. Bon, vous allez la marier en 1960, si moi bien compté.
21: Oui.
0: 1960, le 26 septembre 1960. Marie-Claire.
21: Oui.
0: Et famille Agénor, hein?
21: Oui.
0: Oui. Nous souhaitons un joyeux anniversaire de mariage.
21: Merci.
0: Et à monsieur aussi, nous oublie pas lui.
21: Oui, merci.
0: Oui.
21: Allez.
0: Allez, vous pouvez repasser à nous, Denise?
21: Oui.
0: Merci.
1: Oui, Bobby.
0: Oh, t'es balai incroyable. À où bientôt 50 ans de mariage?
1: À moi 50 ans de mariage, l'année prochaine, le 27 mai.
0: Bon, on en a 16 ans, Sio.
1: Ben oui.
0: Bon, ben.
1: On est prêt, 10 ans de moins.
0: Oui.
1: Ben, moi, la montée, mais jamais, il faudrait me souhaiter Marie-Créa. Dans un téléphone où ça dit, bon, ben, où ça souhaite l'anniversaire comme ça, ben, au moins, tu viens voir la personne.
0: Bien sûr, oui. Mm-hmm.
1: Bon, ben, mais depuis longtemps, nous connaît à nous.
0: Ouais. Et en plus, là, on rappelle à nous, pour dire à nous, on l'a trompé. C'est pas 62, c'est 66.
1: Les pas 62, c'est 66.
0: Oui.
1: Ben, on l'a trompé, Bobby.
0: Ben, c'est quelque chose, hein.
1: Ben, ouais. Hein, Bobby, avec où, Miguel, il a ligné. Et les Julie, là, Miguel, pas la ligné.
0: Ben, parce que, en fait, là, on l'a voulu bien faire, grand matin, là, on a tout ça qui veut passer un message anniversaire, appelle à nous. Ben, le standard, il est plein.
1: Les standards, les pleins. Moi, elle a fait 153 fois.
0: Oui.
1: Nana Mathias, Nana Charlotte, Nana Laurine, à où Miguel et la ligne.
0: Oui.
1: La Mathias est en France.
0: La Mathias, c'est parti voir le pape.
1: Ah, moi, m'aller voir Notre-Dame des Lois le mois d'octobre.
0: Ah, ben, elle est bien.
1: Ah, Mathias, il aime.
0: Bon, allez, et le pape, une sorte de bain de foule en ce moment.
1: Ouais.
0: Léon, le pape qui salue les nouveaux baptisés.
1: Les nouveaux baptisés.
0: Allez, merci.
1: Allez, Bobby, bon week-end à vous. Bon anniversaire pour Marie-Claire avec Michel Zénon.
0: Oui.
1: Ben, moi, les facas, en fait, un bon joyeux anniversaire. Donc, c'est à tout la santé.
0: D'abord. Et merci d'avoir rappel à nous.
1: Ben oui, on a gagné la ligne.
0: Allez, au revoir.
1: Allez, au revoir, Bobby.
0: 66 ans de mariage, eh ben. Radio Freedom, c'est la libre antenne. Le 02 62 99 12 00. Allô?
2: Oui, bonjour, Bobby. Bonjour, tout le monde.
0: Bonjour.
2: Goyavier. Oui. Alors, mon ami, vous posez une question, plutôt une réponse ou une question similaire. Quand nous entendons souvent dire Jésus est-ce que vous vieillez?
0: Il y a beaucoup de gens qui disent, depuis deux jours, ils parlent Jésus, mais on n'a jamais vu à lui, nous.
2: C'est ça. Et c'est des gens qui croient pas, pour la plupart, en Jésus. Mais, c'est notre droit, hein, bien sûr. Hein.
0: Oui.
2: Mais croient pas, mais poser la question, maintenant, il devient d'un ridicule. Et m'a dit pourquoi. Est-ce que, par exemple, comme ce matin, le monsieur-là, lui a juste soulevé. Mais il remercie, il pose sa question parce que lui a fait une mienne lumière en moi, si vous voulez bien. Quand lui a dit, vous voulez voir Jésus, mais moi j'ai envie de dire, monsieur, vous apportez l'école ou est-ce que je vais voir Charlemagne? Est-ce que je viens voir Charlemagne? Ah, Bobby, je viens voir Charlemagne?
0: Non.
2: Moi non plus. Lui non plus. Pourtant, on nous parle l'école. Et l'histoire dit à nous que l'école, ben, c'est Charlemagne, enfin, en gros, voilà, qui a fait l'école, si vous voulez, hein, d'accord? Mais, c'est comme si, dans, je sais pas moi, dans 400, 500 ans, on a une nouvelle génération, comme ces gens qui croient pas en Jésus, et qui diraient, De Gaulle, vous avez vu à Lyon? Vous avez vu De Gaulle? Par exemple, en 2006 ans, un, il pose une question, il dit, sur la radio, il parle de De Gaulle, il dit, eh, vous avez vu De Gaulle? On a pas vu à Lyon? Il dit, c'est pas ça?
0: La comparaison, waouh, oui.
2: Ben oui, mais il faut faire comprendre à un moment donné. Mais moi-même aussi, cette question-là, m'avait pas de réponse. Hein. Mais là, il remercie le monsieur parce que lui a donné la réponse, finalement. Est-ce que nous avons vu Jésus? Ouais.
0: Bon, qu'est-ce que vous pensez de toute cette ferveur?
2: Ah, mais c'est bien. C'est bien quand même. Parce que moi, on a parlé au niveau de la religion lui-même. On n'est pas trop pour la religion parce qu'il y a beaucoup d'argent, tout ça, mais nous allons mettre ça quand même de côté. Parce qu'il y a plusieurs paysages dans chaque action que nous faisons. Moi, on a aimé les paroles du pape en France quand lui a dit à Macron que lui manque à son devoir. Parce que lui, à l'école, il doit avoir, et oui, l'école catholique. Ça, maman est pour. Mais maintenant, après, il ne faut pas y devenir trop, comment on pourrait dire? Je sais pas, on a un chemin bien sûr à trouver là-dedans. Moi, on ne trouvera pas la solution tout à fait. Mais il veut dire oui pour la paix. Le pape a parlé de la paix. Nous avons grand besoin de la paix. Oui. Donc, rien que pour ça, moi, on est pour le pape, hein, bien sûr. Hein. Après, il n'est pas quelqu'un comme tout le monde non plus, parce que c'est pas tout le monde qui gagne réunir tous ces pèlerins-là. Hein. Donc, nous respectons à lui. Mais après, il faut revoir aussi en profondeur, il faut regarder les richesses, tout ça, il faut partager, tout ça. Et c'est pour ça que, justement, Jésus lui a mis sur la tête pour ça, lui. Alors, pour moi, conclure, si vous voulez. Pour moi, Charlemagne, lui, là, fait l'école. Lui est mort, on a combien d'années, Charlemagne est mort? Moi, pas partie documente, à moi, mais documente pas, moi, je sais combien, 150 ans, 200 ans?
0: Peut-être un petit peu plus, quand même, hein.
2: Un peu plus, bon. Oui. 400 ans, à peu près? 300, mais il connaît pas. On s'en fout, à la limite, hein, c'est pas précis, hein. Ah, mais on a 300 ans, 400 ans que Charlemagne, lui, est mort. Et lui, dans son école, ben, il a quand même étudié que les bons, les pas bons, mais il nous a pris toujours apprendre à compter et à lire. Et ben, Jésus, lui, quand il y a eu sur la terre, c'était pour nous avoir l'amour. Et il n'a encore sur la terre qu'aujourd'hui, donc ça, c'est l'école de Jésus. Donc, il a existé aussi. Donc, voilà, pour moi, lui, il a existé. Pour ceux qui ne veulent pas croire, maintenant, il n'y oblige pas non plus. Et encore heureux. Voilà, mais je veux dire ça. Donc, est-ce que nous avons vu Charlemagne? Est-ce que nous avons vu Jésus, mais est-ce que nous avons vu Charlemagne? C'est ça, la question. Il n'a pas vu, et pourtant, il a existé. Sur la terre, le temps nous passe, nous voit pas grand chose, finalement. Un homme, il vit combien de temps? 80 ans en moyenne? En 80 ans, dans l'humanité, la planète, nous voit rien, finalement.
0: Ouais, et Charlemagne, il y a plus de 1200 ans qui est décédé, hein.
2: Là, ils sont l'école, encore là. Hein? Rencontre, hein. Et maman, il a mis Bouglan, lui, un petit peu plus vieux que moi. Mais il espère, il est parti quand même à l'école. Mais voilà, quoi. Sans rabaisse. Salut, moi, il est pas là-dedans, hein. Vraiment. Mais nous, on a besoin d'essayer de faire sortir un peu. C'est une vérité et de dire mais peut-être cette question-là elle est débile finalement puisque
0: et revenons un petit peu à des points de friction si vous le voulez bien.

0: plaît pas, moi, mais dans le sens. Et après, on en a aussi, comment l'avortement. Tout ça. Après, on ne peut pas juger, justement. Il ne faut pas nous rendre dans le jugement. Mais quand ils sortent des lois comme ça, oui, ben, le partenaire a son mot à dire. Surtout quand on a redécalé encore des semaines en plus, après dans l'euthanasie, enfin, on appelle ça l'euthanasie, moi. Et en plus, les vicieux, parce que lui dire comme ça, il faut la personne, il demande. Donc, on a la capacité de demander. Et là, nous, après, jouer avec, avec l'âme, on a après jouer avec notre, ce qu'il y a de plus précieux pour Dieu. Et c'est ça, il faut nous faire attention. Et le pape est là, justement, lui, pour mettre un peu de l'ordre dans tout ça, parce que les dérives, ça va dans tout, dans toutes les hauteurs et dans tous les sens aussi, hein.
1: Merci d'avoir pris un petit instant pour vous exprimer cet après-midi.
0: Merci à vous, Bobby. Merci beaucoup.
1: Bon après-midi. Au revoir. 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Radio Freedom, allô?
2: Oui.
1: Oui, bonjour.
2: Oui, bonjour, je suis en direct.
1: Oui, bienvenue.
2: Bienvenue, bonjour, Bobby. Oui. Oui, voilà, je voulais parler un petit peu de la pêche, parce que j'ai entendu la dame qui elle est intervenue justement parce que. Pour l'autorisation des quotas de pêche qu'ils vont mettre en place.
1: Oui.
2: Et il y a une chose qu'il faut comprendre, Bobby, c'est que dans l'histoire de la pêche à La Réunion, il doit en avoir environ, je vais dire 20 ou 25 pêcheurs professionnels. Mais ces pêcheurs professionnels-là, je voudrais savoir, où ils sont, et qu'est-ce qu'ils pêchent, parce que moi, sur les étalages, on voit pas grand-chose, les étalages, les poissons qui sont dans les étalages, dans les boutiques où le grand tir passe, sont des thons qui sont en Espagne, élevés en batterie. Après, vous trouvez quelques poissons qui des grands poissons qui sont pas dans l'océan Indien. Alors maintenant, on dit qu'il y a plus de poissons dans l'océan Indien. C'est pas vrai. Si vous allez à l'île Maurice, eh ben vous trouvez beaucoup de poissons aux étalages. Vous partez aux Comores, c'est pareil. Il y en a plein de poissons, des bons poissons, comme dans le temps longtemps. Aujourd'hui, maintenant, nous on aperçoit que nous, en petits pêcheurs occasionnels ou plaisanciers, on n'a plus le droit de faire rien du tout. On n'a plus le droit de faire la pêche.
1: Mais les pêcheurs plaisanciers, comme vous dites, ils pêchent pas loin des côtes, non? Et peut-être que ça foisonne. Peut-être qu'il y a plus de poissons à l'île Maurice qu'à La Réunion, non?
2: Non, Bobby, il est pas possible. Moi, je crois aussi, le problème qui soulève pas du tout, c'est que les grands bateaux usines qui passent au large avec leur filet de 50 kilomètres, ils raclent au fond marin, ils ramènent tous les beaux poissons, ils vont soit en Europe, soit aux États-Unis ou au Japon. Donc, La Réunion, c'est normal. Ça, on n'en parle pas, ça. Là, on détruit pas la mer, là. Par contre, le plaisancier, le petit pêcheur à la golette, nous, on détruit la mer, on a mangé tout le poisson. Et ça, je crois que les Réunionnais, il faut qu'on se lève un coup, on n'est pas d'accord, parce que nous, de toute manière, quand ils ont pris cette décision, on n'était pas à la table, de négociation, c'est toujours M. Zit qui parle. M. Zit, moi, en parenthèse, lui, il pêche bien, lui, qu'est-ce qu'il fait comme pêche? Il attrape seulement des requins, comme il avait un arrêté préfectoral. Un arrêté, pour moi, c'est interdit de tuer les requins par cause avec les chefs. Eh ben, lui, qu'est-ce qu'il va attraper les requins, 4 requins à 2500 euros. Ben, il a gagné sa journée. Donc, là, moi, je suis pas d'accord. Là, il faut mettre un peu de l'ordre là-dedans. Il faut que les petits pêcheurs aussi, nous, n'existent parce qu'on peut pas manger que du thon. Alors, ça veut dire quoi? On a faim, on peut manger un poisson. Et en plus que ça, Bobby, faut être honnête. Et tout à l'heure, M. Zit avait dit que les poissonniers, ils ferment. Ben oui, mais je suis d'accord, moi, ils ferment. Mais vous avez vu combien ils vendent le poisson? Un poisson, même le thon, là, 26-30 euros le kilo. Ah ben, c'est arrêté. Alors donc, là, il faut mettre un peu de l'ordre là-dedans. Je crois qu'il ne faut pas laisser non plus que les soi-disant pêcheurs professionnels, ils ont le droit de faire tout. Et nous, on va finir à mourir. On n'aura même pas... On n'a plus de loisirs maintenant aujourd'hui. Plus de loisirs. Et la dame, elle est pareille. C'est qu'elle a plus de loisir, là. Et là, donc, c'est quoi? C'est pas le pêcheur plaisancier qui prend le marché des artisans pêcheurs. C'est faux. Parce que, on pouvait faire le tour de l'île. Tous les étalages, il y a quoi? Un thon, un je sais pas quoi. Il y a même pas de marlin, hein. Les marlins, ils doivent partir je sais pas quel côté. Donc, alors, moi, je crois que le monsieur Zit, il faut qu'il met un peu de l'eau dans son vin. Il faut qu'il retourne sur la table négociation. Il faut que nous aussi, on ait d'être à la table. On a notre mot à dire, et après on prend une bonne décision pour tout le monde. Il faut que tout le monde retrouve son compte. Voilà.
1: Les pêcheurs avec une ligne, avec la canne à pêche sur le bord de mer, là. Bon, ils sont confrontés à la réserve marine, il y a plein d'endroits où ils ne peuvent pas pêcher, mais eux, ils n'attrapent pas des thons.
2: Non, justement, parce que là, dans cette affaire-là, ouais. Si pêcher à la golette, s'il est concerné, On n'a plus le droit de pêcher. Bon, d'accord, on ne pêche pas dans la réserve marine. Mais partout, maintenant, c'est une obligation. On est pris

0: Attends, là, dont on n'a plus le droit de faire rien du tout. Ben, un problème, là. Ben, écoute, hein, bon sang, on n'est pas possible, ça. Moi, je veux bien que le pêcheur professionnel gagne la vie, ça, je suis entièrement d'accord. Mais moi, c'est pas maintenant les autres petits pêcheurs à côté qu'on va, on va les freiner, on va voler son pas de marché dans la poissonnerie, parce que c'est pas vrai. Parce que, il y a même pas de poissons sur les étalages. Alors, c'est où ils vont ces poissons, alors? Moi, je vois pas, hein. À moins, maintenant, c'est vrai, on va trouver de la légine. Ben oui, mais de la légine, c'est à 40 euros le kilo. Et ça, c'est pêché dans, les TAF là-bas, les îles des TAF.
1: Australie, Antarctique, française, oui.
0: Aujourd'hui, Bobby, un petit rayonnais moyen, il ne peut plus acheter un kilo de poisson, c'est trop cher, c'est impossible. S'il dit que les poissonniers ferment, ben, il doit chercher les causes, pour quelles raisons les poissonniers ferment. Eh ben, ça veut dire que c'est quand on vend du thon, si on vend du thon à 15 à 17 euros le kilo, c'est vendable, mais si vous vendez à 26, 30 euros le kilo, eh ben, le rayonnais, il n'a pas le moyen de payer. Eh ben, voilà. Et en plus, comme je vous dis, Bobby, je l'accuse pas, maintenant, c'est courant. Il y en a beaucoup de gens qui achètent du thon en Espagne parce qu'ils ont des bassins maintenant. Ils ont des porcs. Ils élèvent des gros pélagiques en mer. Et je dis pas, mais ça se pourrait que ça arrive dans notre assiette ici, hein.
1: Bon, est-ce que vous pensez que dans un futur proche, on pourrait voir les prix baisser? Parce que c'est pas du tout la tendance, hein.
0: Je suis entièrement d'accord avec vous, mais on va pas voir les prix baisser, d'accord, mais si on les prix baisse pas, mais donne à nous quand même le moyen aussi que nous on peut notre loisir, on peut aller faire un après-midi une petite partie de pêche, on attrape un petit poisson, on va pas perdre 50 kilos là. Bon, mais c'est ça qui est joli. Moi quand je pars dans les autres îles, aux Antilles, partout, je vois des gens, ils vont sur le bord de la mer, ils vont leur pêche. Les gens, ils attendent, il y a de l'ambiance, c'est un truc artisanal, c'est joli. Mais non, ici, non, il y a, je sais pas quelles sortes de poissons ils vont pêcher au large, hein, je sais pas, hein. En tout cas, il n'y a pas grand chose en poissonnerie. Et c'est toujours les mêmes. C'est toujours le même morceau, le même machin. Après, même la mer est belle, vous dire plus de poissons dans la mer. Non, c'est pas ça le problème. C'est qu'ils n'ont pas pu acheter ailleurs pour revendre ici. Voilà. Et donc, vite, là, il faut qu'il remette de l'eau dans son vin. Hein.
1: Okay.
0: Et là, ça ne va pas continuer comme ça.
1: Ok, monsieur, merci. Et merci, bon après-midi.
0: Bon après-midi à vous aussi.
1: Les pêcheurs sont les bienvenus. Hein. C'est quoi? On a du mal à joindre les deux bouts. Et on peut juste payer un kilo de poisson. C'est ce qu'a dit sur cet auditeur. Et comment ce sera demain? Ben mieux, c'est pas sûr, c'est pas gagné en tout cas. 99 12 00, allô?
2: Oui, bonjour Bobby.
1: Bonjour, attendez, ne quittez pas un petit instant s'il vous plaît madame, parce que il y a Benjamin qui est là, on va parler de Sully, c'est son cousin. Benjamin?
3: Oui, bonjour Bobby.
1: Bonjour, alors des nouvelles et de bonnes nouvelles je crois pour votre cousin.
3: Oui, de bonnes nouvelles, oui, on l'a retrouvé à Prima.
1: Oui.
3: Un peu déboussolé, mais ça va. Les pompiers ont pris ses constances et tout, ça va.
1: Mais il était parti de quel endroit?
3: Il était parti de rue Général Roland, Vauban.
1: Oui, depuis le Vauban, avant hier.
3: Oui, jeudi. Depuis jeudi après-midi.
1: Et qu'est-ce qu'il faisait à Prima?
3: Ben, rien. Il regardait les gens jouer. Et puis voilà, il n'a pas mangé depuis 3 jours.
1: Et là, il est rentré chez lui ou il était amené à l'hôpital?
3: Là, on l'emmène chez lui, avec l'autorisation des pompiers, le médecin SAMU.
1: Oui.
3: On l'emmène chez lui, voilà, pour prendre un bon bain et puis se reposer.
1: Oui. Rappelez-moi, il a quel âge, votre cousin?
3: 55 ans.
1: 55 ans. Bon, ben, il vient de passer 3 jours difficiles. C'est le soulagement, on l'a retrouvé et on peut dire qu'il va bien.
3: Oui, on peut dire qu'il va bien, oui. Effectivement. Il est un peu déboussolé, on va dire, je ne sais pas, mais bon, il n'a pas dormi aussi de la nuit et il nous dit qu'il avait fait un burn-out et qu'il est parti.
1: Oui, un moment difficile à passer, là, le plus important à retenir, c'est qu'il va bien.
3: Voilà, exactement. Donc, on l'a retrouvé. Je tenais à vous remercier toutes les personnes qui ont participé avec nous. Il y a deux dames aussi qui nous a indiqué d'avoir vu. On a fait des battues et tout ça. Donc, on l'a retrouvé. Merci à eux. Et merci à tout le monde qui nous ont apporté leur soutien. Merci beaucoup. Et Radio Freedom, surtout.
1: Merci. Et si vous avez besoin, je ne souhaite pas, mais si vous avez besoin, oui, n'hésitez pas, contactez-nous. D'accord?
3: D'accord, d'accord, j'y manquerai pas.
1: Merci, au revoir.
3: Merci, au revoir, au revoir.
1: Bon, bonne nouvelle donc, Sully, 55 ans, parti de Vauban depuis jeudi, on l'a retrouvé, il errait du côté de Prima, mais il va bien, il est fatigué, besoin d'un bon bain et besoin de se reposer, il était parti comme ça sans rien dire à ses proches, tout est bien qui finit bien, on l'a retrouvé. Radio Freedom, bonjour.
4: Bonjour, enfin Miguel Ali.
1: Oui.
4: Comment allez-vous?
1: Ça va, merci, et vous?
4: Comme un samedi.
1: Oui.
4: Ensoleillé sur Saint-Denis.
1: Ensoleillé depuis une heure, depuis que Sugaina Sula a présenté la météo. Avant ça, c'était très bâché.
4: Ouais, ouais, mais Julie, pas bon, présente la météo, pas en compte. Hein.
1: À cause de quoi, Julie? Bah, Julie présente pas la météo, elle.
4: Non, non, parce que ce matin, bah, Nanté, ça a dit comme ça, l'a demandé si Julie était présente la météo. Julie a dit non, elle a dit c'est où?
1: Ah, oui.
4: Ouais. Non, c'est pas pour faire comme Erage, hein.
1: Ouais.
4: Alors, Bobby, comment ça va?
1: Ben, comme il t'est dit à tout à l'heure là,
4: ouais,
1: ça va, comme ouais, un samedi, c'est le week-end, les gens sont en week-end, beaucoup sont en métropole là-bas, ils ont été à Paris pour voir le pape, il y aura une messe géante,
4: oui,
1: à 17h, heure de la réunion.
4: Sans citer son nom, monsieur Mathias Ramsamy, il en a la chance.
1: Mathias Ramsamy est là-bas, t'es la chance qu'il en a.
4: Il manque un bouc avec lui, là, on connaît.
1: 600 000 fidèles sont attendus place de la Concorde, et parmi eux, Mathias Ramsamy. Oui. Il manque un bouc avec lui, c'est-à-dire?
4: Ben, Fredo Rivière.
1: Ouais, ben Fredo, lui, était à Lourdes récemment.
4: Ah, d'accord.
1: Mais là, lui, il est rentré dans son volcan, là-bas, côté le volcan.
4: Côté le volcan, ouais.
1: Donc là, le volcan, quoi, quand même?
4: Ben non, ben la manière comment on dit ça, dans son volcan.
1: Ben, Fredo, c'est Fredo et le volcan, c'est une longue histoire d'amour.
4: Oui, c'est, ouais, je sais, ouais.
1: Oui.
4: La plus arrangée, l'autre histoire, c'est que nous t'avons parlé le week-end dernier, là.
1: Alors, ça que nous t'avons préparé le week-end dernier, on a relancé l'entreprise, c'est ouais, l'histoire des gens, là vous n'êtes pas concernés parce que vous faites le 99-12-00, mm-hmm, je le dis pour Benjamin qui vient d'appeler à l'instant et toutes les personnes qui sont transférées par le standard. Benjamin, c'était pour les nouvelles de son cousin.
4: Oui,
1: quand on est transféré, on entend la tonalité de sonnerie. Alors qu'on devrait entendre la radio.
4: C'est ça, ouais.
1: Ouais. Donc, encore une fois, faisons-nous plaisir par une petite démonstration. Est-ce que j'ai bien composé le numéro? Je ne sais pas. Voilà. Les gens qui sont transférés, qui passent par le standard, ne répondez pas, Johan, s'il vous plaît. Hein. Les gens qui sont transférés, qui passent par le standard, entendent ceci. Et ils n'entendent pas la radio. Vous pouvez décrocher un coup, Johan, pour voir.
4: Mettre en mode radio.
1: Mais il a quoi, Johan? Il décroche le combiné, il cause pas. Vous pouvez faire un décroché. Comment il est?
5: Ça va, le standard, on est en face.
4: Bonjour, Johan, comment il est?
5: Bonjour.
4: En forme?
5: Oui, ça va. On va pouvoir faire de la co-animation maintenant, depuis le standard.
4: Carrément, ouais.
1: Ben moi, je peux faire un tour et vous laisser.
5: Ah non, non.
4: Hey, Johan, j'ai fait... en France, ça va, au PPE, à Freedom.
5: Comme dirait notre collègue du soir, il est débordé à vide d'essai, là.
4: Ah, mince.
1: Bon, on va vous laisser travailler, Johan. Vous avez un petit peu de temps encore, là, jusqu'à 15h. Merci.
5: Merci, à tout à l'heure.
1: Allez, voilà. Johan, qui passe sur l'antenne de la radio par téléphone. Il y a que Bobby pour faire des trucs comme ça.
4: Oui.
1: Non, on n'a toujours pas résolu le problème.
4: D'accord, bon, ben...
1: Et c'est un peu difficile, et il y a plusieurs techniciens, il y a un ingénieur là-dessus, mais tout ça pour dire qu'on n'a pas la radio pendant qu'on transfère l'auditeur. Donc les auditeurs qui appellent pour un radioguidage, si vous entendez la sonnerie, nous on essaie de faire vite, hein, on coupe les auditeurs qui parlent à la radio pour vous passer,
4: voilà.
1: Mais pour une disparition ou quelqu'un qu'on a retrouvé, par exemple Benjamin, je vais vous dire hein, tous les secrets de fabrication. Benjamin par exemple, elle a raccroché deux fois, parce que elle a des appels en même temps, on apprend que son cousin a été retrouvé. Elle entend que le téléphone sonne et on prend pas, mais il y a eu aussi, il y a eu quoi, il y a eu Mathias, il y a eu le direct à Paris qui est prioritaire. Bon, non, le problème n'est pas résolu.
4: Ouais, c'est bien. Bon, ok. Ben, par contre, bon anniversaire à notre fameux couple qui fête leur 62 ans de mariage.
1: Famille Agénor à La Saline, Léo, Ravine, Daniel.
4: Ah, ben, ça a bien vécu, ça a bien aimé jusqu'à aujourd'hui, hein, comment on dit bien.
1: 66 ans de mariage, les noces de...
4: 66 ans, non, c'est pas 62 ans.
1: T'as trompé, c'est 66 ans.
4: Ah, d'accord, pardon.
1: Bon, les noces de Jasmin.
4: Les noces de Jasmin. Oui. Ah, ben, faudrait avoir des bouquets pour ça, alors.
1: Allez, monsieur Frédéric.
4: Sinon, ça, ben, bon week-end à tous et soyez prudents. Joanne au standard, 41, 51, 51, n'oublie pas.
1: Ça, même.
4: La joie et la bonne humeur.
1: Toujours. Allez, bon après-midi.
4: Voilà, bon après-midi, Bobby.
1: Merci. Radio Freedom. Et Joanne sera à l'antenne à 15h. Allô?
6: Oui, bonjour.
1: Bonjour.
6: Je me permets de vous appeler. Est-ce qu'on peut passer un... J'ai un coup de gueule, au fait.
1: Bien sûr.
6: Voilà, nous sommes rentrés dans un logement depuis le 9 septembre.
1: Oui.
6: On a fait un contrat d'EDF et on a remarqué quand on embranche les congélateurs et autre chose, tout saute. On a contacté EDF, ils nous ont dit les anciens locataires, ils ont eu un souci. Bon, on reprend maintenant à nouveau les nouveaux locataires. Mais c'est pareil, depuis le 9, on est sans courant. Ils nous disent que c'est l'opérateur qui travaille avec, par l'Enki, en ce moment, c'est pas possible.
1: Ah oui, alors c'est le compteur communicant qui doit recevoir l'ordre d'augmenter la puissance envoyée par le système, et ils vous ont dit qu'il y avait un problème avec SFR, c'est ça?
6: Voilà, ils ont contacté plusieurs fois, on attend toujours une solution à ça, parce qu'on est dans le noir, j'ai 3 enfants, oh ben zache. Et là, je sais plus quoi faire.
1: Oui, je vois le problème. Au fait, excusez-moi, mais vous n'avez pas de courant du tout ou vous avez une faible puissance?
6: En fin de compte, quand j'allume une lumière, il faut pas que j'allume une deuxième lumière. On peut rien en brancher, même pas un chargeur, rien du tout.
1: Ah, ça, c'est pas normal, parce que normalement, vous devez avoir, quand il y a de l'électricité, 1000 watts. 1000 watts, ça permet d'allumer toutes les lumières de la maison, mais pas le chauffe-eau, pas le fer à repasser.
6: Ils nous ont dit, on a 100 watts. Alors là, ouais. Et là, on est perdu. On est perdu, les enfants, ils en peuvent plus, même nous, hein, parce qu'on peut plus, on n'a pas de frigo, le frigo, il est débranché, c'est pas évident, en ce moment.
1: Oh là là. Et depuis le 9 septembre?
6: Oui, depuis le 9 septembre.
1: Bon, ben voilà les joies du compteur communicant. Pour changer, parce que vous avez fait tout ce qu'il faut auprès d'EDF,
6: oui,
1: pour avoir la puissance normale, 3 ou 6 kVA,
6: oui.
1: Ils le font à distance. Et comme il y a un problème de communication avec votre système, oui, avec votre compteur, vous habitez où, madame?
6: À Saint-Joseph.
1: Oui. Ouais, j'ai eu ouï dire qu'il y avait un problème de communication entre les compteurs communicants et l'opérateur EDF.
6: Et là, on est dans des situations quand même assez délicates, hein, parce que on est obligé de manger à l'extérieur ou acheter des barquettes, rentrer à la maison. Les enfants vont à l'école. Ça commence à devenir très très cher, je veux dire.
1: Ah ben c'est pas agréable du tout. Déjà plus de 15 jours que vous vivez comme,
6: oui,
1: ça.
6: Mmh.
1: Et donc vous avez demandé s'il n'y a pas la possibilité qu'un technicien vienne et fasse sur place, fasse la manœuvre sur place?
6: Oui, sur place, on a demandé, ça fait déjà 15 jours qu'on est là, tous les jours j'appelle. Il y a un technicien qui va vous appeler, tous les jours j'appelle. Mais rien du tout.
1: Et le problème, alors je crois qu'il y a un problème de communication qui a commencé le 10 septembre.
6: Ah,
1: pas de chance pour vous.
6: Ah ben oui. Et voilà, hein, c'est mon coup de gueule. Ben merci beaucoup de que j'ai pu quand même dire ce que j'avais sur le cœur, hein, parce que là je sais plus quoi faire. Je sais plus, je suis on est à bout à la maison.
1: Mais c'est pas normal l'histoire des 100 watts, hein. Vous savez, il devrait avoir 1 kilowatt.
6: Ben oui, c'est ce que je les ai dit. Ils m'ont dit, ben oui, mais nous, eux, ils voulaient le faire à distance, mais comme c'est pas possible, parce qu'en sachant qu'il y avait ce problème-là, ben je pense pas, on aurait pris ce loyer-là.
1: Oui, Oui, enfin non, mais on pense aussi, surtout quand il y a un problème avec le compteur, on va pouvoir le résoudre en 24 heures. Mais là, non, c'est pas le cas. Alors, pour résumer et être très clair pour ceux qui nous écoutent, vous êtes dans ce logement depuis le 9 septembre. Il y a à peine l'électricité pour alimenter une lampe. EDF ne peut pas augmenter la puissance parce que maintenant ils le font à distance, mais il y a pas de communication entre le central d'EDF et votre compteur à Saint-Joseph.
6: Exactement.
1: Et ça, c'est une panne et qui viendrait de l'opérateur SFR. Bon.
6: Ouais.
1: S'il y a quelqu'un qui sait comment on peut contourner le problème et si un technicien peut faire manuellement, je sais pas, hein, je pose la question. 02 62 99 12 00.
6: Merci beaucoup, Bobby.
1: Vous voulez bien nous rappeler pour nous donner des nouvelles?
6: Je vous donnerai des nouvelles. Merci encore de m'avoir écouté.
1: Merci. Au revoir, madame.
6: Au revoir.
1: C'est bien problématique, hein. Même problème pour ceux qui veulent suivre leur consommation grâce au compteur communicant. Bon, là, c'est bien moins grave, hein. Mais quand on a EDF qui doit faire l'intervention à distance pour augmenter la puissance, eh ben, c'est pas possible. Dans le même temps, s'ils doivent couper le courant à distance, je pense que ça ne sera pas possible aussi. Freedom, allô? Allô?
7: Allô, oui?
1: Oui, bonjour.
7: Ah, oh, mon Dieu, c'est incroyable. Alors, je vais me répondre aussi, direct, trop belle.
1: Ça arrive.
7: Alors, on est là à un festival, il s'appelle le Cossa Insonze, et c'est dans Loucachette, à la rivière Saint-Louis. Alors souvent, on me dit que Nana, ça qu'il faut, et ben, nous fait ça qui manque. Nous propose une chaîne artistique de diffusion pour tout le band groupe La Réunion, que n'est pas assez mis en valeur, pas assez mis en l'air, tout ça. Là, des stands, manger dans la vanne, boisson pays, jus de canne, tout ça là, enfin, arrive à Zot, mais on a même un atelier pour les marmailles, donc je suis venue en famille. Et voilà, le Cossa Insonze, c'est le 9, 10, 11 octobre, dans deux semaines, Cossa Insonze.
1: 9, 10 et 11 octobre. J'ai pas compris le nom du festival.
7: Alors, est-ce que vous connaissez les devinettes traditionnelles de La Réunion, les Cossa Insonze? Quelle sauce? Tic-tic dans le coin, tout ça là.
1: Ah, Cossa Insonze.
7: Oui, mais non, ça c'est les devinettes, mais nous l'a fait Cossa Insonze. S-O-N-Z. Cossa, K-O-S-A,
1: oui.
7: 1-I-N, tout écrit en créole. Et Sonze, S-O-N-Z, parce qu'on a bon peu de songe dans le lieu là, la ferme pédagogique. C'est un lieu magnifique de la rivière Saint-Louis. Et on a un festival avec un petit système de navettes. On va vivre vraiment un festival à La Réunion.
1: Cossa Insonze, oui. Et j'ai pas compris le ça qui manque.
7: Alors oui, ça c'est une petite blague à la Jade. En fait, on a des festivals à La Réunion. Vous connaissez le francophonie.
1: Ah oui, le ça qu'il faut, on m'y connaît, oui.
7: On a ça qu'il faut. Et ben nous fait ça qui manque.
1: D'accord,
7: et
1: oui.
7: Ça qui manque à La Réunion. Sans critiquer ou quoi, ça qu'il faut lui faire ça. Il faut pour lui-même ou pour De Moon, je ne connais pas, mais nous fait ça qui manque, ça qu'il faut pour De Moon La Réunion. Et pour qu'on s'artiste rayonner, qu'on n'a point assez d'accessibilité aux scènes, dans les théâtres, dans les. Ça qu'il faut. Moi-même, moi, c'est une artiste chef depuis 10 ans, mais on va y dossier pour essayer de jouer ça qu'il faut, mais qu'il n'y aura jamais, apparemment. Il faut aller jouer dehors, nul n'est prophète dans son pays. Donc, voilà, décidé de mettre mon artistique de côté et de créer un festival avec toute une équipe de bénévoles merveilleuse. Et c'est le festival Cossa Insonze. Et nous programme rien que d'artistes de La Réunion que la Gaïa, qui mérite cette vue. Donc tout le monde qui veut mettre en l'air les artistes arrive à Zot.
1: Bah, dis-nous deux, trois exemples. Les 9, 10 et 11 octobre, il y aura quel artiste?
7: Alors, on a Tiger Maloya, c'est la famille Phileas. De Urbain Phileas et tout, c'est la jeunesse qui prend la relève, Tiger Maloya, on a le groupe Salangan, ensuite on a Nadras, une jeune tantine qui fait reggae, on a Chris Agat, Timaniel, s'il vous plaît, la jeunesse qui prend la relève, Ton Rénal, alors on fait une soirée spéciale, un peu mélanger les îles sœurs, parce que on a dimanche, Yangorou, suivi de Ton Rénal, c'est le frère de Kaya, le grand artiste de Maurice. On est là des interscènes avec la danse, par exemple, parce que nous mettons en l'air rien que la musique. On est là plein de stands aussi. Et sur le site, il y a une yourte. Donc, en fait, l'après-midi, dans la yourte, on a quatre artistes qui font Zot Gaïa, suivis d'une scène ouverte. Parce que, parmi les festivaliers, on a bon peu de musiciens. Et chacun y mérite d'être mis en l'air. Donc, on laisse la scène ouverte aussi. Avant de descendre en bas, sur une grosse scène, une plus grosse scène, pour le soir.
1: Que des artistes nous l'a fait. Ça sera à la rivière Saint-Louis.
7: Oui, à Loucachette, le 9, 10, 11 octobre. Le 9, c'est un vendredi, donc c'est que le soir, avec deux groupes et une interscène de danse, et sinon, de fond de guerre. Et sinon, c'est samedi, dimanche, 10, 11 octobre, à partir de 14h.
1: Et quand on arrive à la rivière Saint-Louis, l'eau cachette, tout le monde connaît?
7: Alors, en fait, on voit, alors, la rivière Saint-Louis, on monte, on monte, on monte, on monte. À un moment donné, ben, on quitte la rivière Saint-Louis pour commencer la route vers Cilaos. Mais alors, vraiment, pour commencer. C'est les premiers virages. Sur la gauche, un grand terrain dans les remparts avec des animaux, parce que c'est une ferme, on le rappelle, et c'est un coin mystique, magique, dont on a besoin encore à la Réunion pour vibrer.
1: Super. Super. D'ici le 9 du mois prochain, un petit coup de fil pour nous rappeler, pourquoi pas jeudi ou vendredi dans la journée, pour nous rappeler les artistes un petit peu qui vont se produire.
7: Merci infiniment de votre écoute. Merci beaucoup, beaucoup. Bonne continuation. Longue vie à Freedom.
1: Merci, la rivière Saint-Louis. Allez, bon après-midi.
7: Au revoir.
1: Au revoir. Radio Freedom, bonjour. Allô?
8: Oui, bonjour.
1: Bonjour madame, on va parler plus fort s'il vous plaît.
8: Oui, excusez-moi. Monsieur Bobby, mais les comptes de ce que monsieur Goyavier l'a dit.
1: Oui.
8: Par rapport à tout le monde depuis la venue du pape, il demande refuse-vie Jésus, où qu'on est allé. Ben, monsieur Goyavier a demandé, général de Gaulle, où l'a vie allé, où qu'on est allé, Charlemagne, où l'a vie allé. Connais Ali. Et il y en a deux, trois jours de cela. Monsieur, tellement. Parce que monsieur Goyavier a dit, il y en a des questions les ridicules, que il y en a des auditeurs, ils posent des questions ridicules. Il y en a deux, trois jours de cela, il y avait un auditeur, la pose à vos questions et on l'a pas répliqué ni rétorqué.
1: Oui.
8: Il y a posé à vous la question trois fois, il y a demandé aux auditeurs, est-ce que tu connais que Dieu, c'est le frère de Jésus?
1: Oui, oui, effectivement, oui.
8: Ben, la première fois, il a dit ça, mais il dit, ben, Kali, où serait-il sorti une affaire comme ça? Il a dit, Dieu est le frère de Jésus?
1: Il a ses autres causes.
8: Non, mais il ne peut pas laisser des propos comme ça, répondre sur les ondes. Parce que, avant ça, notre auditeur, parce qu'on la rouvre le 14, le 99-14, machin, et il y en a un autre auditeur, la pose la question, est-ce que l'y connaît Abraham? Est-ce que l'y connaît Moïse? Il a dit, qui que c'est bon homme-là? Il connaît pas ça, moi. Il a dit, il n'est pas bébé, Kali. Tu es en train de dire, Dieu, c'est le frère de Jésus, et tu connais pas qui que c'est Abraham, qui que c'est Moïse, alors que Moïse, Abraham, c'est les descendants de l'Église, a fait là, et puis Abraham, avec Moïse, quand la sorte les commandements, de Dieu, Jésus est arrivé. Jésus, c'est le Nouveau Testament. Et Abraham et Moïse, c'est l'Ancien Testament. Alors, t'as pour assurer, tu veux même confirmer que Dieu, c'est le frère de Jésus. Tu connais pas qui c'est Abraham, qui c'est Jésus.
1: Ah, oui, on a eu, c'est vrai, on a eu cette semaine des questions. C'était un petit peu folklorique.
8: Mais monsieur Goyavier, on a raison que quand chaque auditeur quand il dit comme ça, la vie Jésus, Jésus a été fait homme. Dieu l'envoie son fils fait homme comme nous. Il a vécu parmi les hommes comme des hommes et c'est les hommes là tu as dit. Mais Jésus a vraiment existé en tant que juif. Si je tiens à relire bien l'histoire de Rome, la guerre que l'a eu au départ, machin et tout, Jésus l'a bien existé, mais c'est seulement après sa mort, à sa résurrection, que le peuple juif l'a décidé de faire lui, c'est l'élu de Dieu. Et puis là, l'autre côté, les musulmans l'a dit non, le descendant d'Abraham, c'est Mahomet. Là-dessus, ni on dit qu'on vient pas que ce soit fait là. Pour moi, Mahomet et Jésus, c'est deux frères.
1: Oui.
8: C'est deux frères dans la gloire de Dieu, parce que figurez-vous, il y en a beaucoup dans les catholiques, les protestants, ils disent, ils croient pas en Marie. Mais regarde les musulmans, les paroles que ce type porte, quand il dit pour passer par la porte du paradis, il faut passer par les pieds de la mer.
1: Et nous allons conclure.
8: Donc c'est que je porte un grand culte à la femme.
1: Et nous allons conclure.
8: Il faut passer par la porte, passer par les pieds de la mer pour entrer par les portes du paradis.
1: Et nous allons conclure.
8: Nous passons par la Vierge Marie.
1: On n'est pas sur KTO. On est bien sur Radio Freedom.
8: Merci.
1: Merci madame.
8: Merci, au revoir.
1: Bon après-midi. Radio Freedom 99 12 00. Allô.
9: Bobby, bonjour, c'est pour retrouver.
1: Oui.
9: Attendez, j'étais à la radio.
1: Oui. Alors, qu'est-ce que vous avez trouvé? Dans votre immeuble. Oui.
9: Oui, un petit portefeuille avec des papiers au nom de Gigant Adrien Léo.
1: Des papiers au nom de Monsieur Gigant Adrien Léo.
9: Adrien Léo, il y a sa carte d'université, il y a sa carte d'identité, il y a sa carte mutuelle et sa carte vitale.
1: Trouvé à quel endroit?
9: À Saint-Clotilde, rue Chemin-Laurie-Léo.
1: Oui.
9: Dans un immeuble, j'ai trouvé ça. Et est-ce que quelqu'un a trouvé, a mis dans l'immeuble? Je sais pas, hein, mais j'ai ramassé parce que c'est un étudiant. Et il y a quelque chose dedans, il faudra qu'il me dise quelque chose d'insolite dedans, il faut qu'il me dise qu'est-ce qu'il y a.
1: Eh bien, il va vous appeler, j'espère qu'il va vous appeler, Monsieur Gigant Adrien Léo.
9: Oui, c'est un jeune étudiant, il a 18 ans, peut-être qu'il aura besoin de sa carte de campus, sa carte d'identité, sa carte vitale, sa carte mutuelle. Il y a tout dedans, Bobby.
1: Oui.
9: Est-ce que quelqu'un a trouvé, a déposé dans l'immeuble? J'ai trouvé ça en sortant mon chien ce matin.
1: Bon, vous avez trouvé ça à Sainte-Clotilde. On lance un appel à Monsieur Gigant Adrien Léo, les gens qui le connaissent. S'il vous plaît, dites-lui qu'on a trouvé ses papiers à Sainte-Clotilde. Et pour qu'il les récupère, il faut qu'il appelle madame à quel numéro?
9: 06 92
1: oui.
9: 22 21 28. J'ai déjà appelé au standard ce matin, mais je sais pas si c'était la petite, j'ai oublié son nom qui était au standard ce matin.
1: Julie.
9: C'est Valérie.
1: Valérie ce matin.
9: Valérie.
1: Oui.
9: Oui, donc là, c'est la deuxième fois que j'appelle, mais s'il répond pas, je vais le déposer à la fac, là-haut, parce qu'il y a sa carte d'université dedans, sa carte d'identité, sa carte mutuelle, et sa carte vitale, il y a tout là-dedans, là. Comme il a 18 ans, peut-être qu'il aura besoin de son petit porte-monnaie.
1: Grand besoin, oui, je veux bien vous croire.
9: Il est un étudiant, oui, il a 18 ans, le pauvre, s'il faut refaire tout ça, Et voilà, s'il peut m'appeler au 06 92 22 21 28.
1: Les bons, merci. On va mettre l'annonce aussi sur le site freedom.fr.
9: Si quelqu'un le connaît, ben voilà, si quelqu'un le connaît, qu'on lui fasse savoir.
1: Oui.
9: Ben merci Bobby. Hein.
1: Je vous en prie, bon après-midi.
9: Merci Bobby.
1: Merci.
9: Merci.
1: Au revoir. Il n'y a pas d'heure pour les objets trouvés. C'est tous les jours, toute la journée. Vous avez la priorité. Un rendez-vous jeu. 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Freedom, allô.
10: Oui, bonjour monsieur.
1: Bonjour.
10: Oui. Bonjour, ça va?
1: Ça va, merci, et vous?
10: Vous êtes sûr?
1: Oui, pourquoi?
10: Parce que vous êtes beaucoup sympa.
1: Ah bon?
10: Oui.
1: Oui.
10: Je vous aime tous, moi.
1: Merci.
10: Voilà. je voulais vous demander quelque chose. Enfin, oui, c'est ça.
1: Oui, vous pouvez enlever le haut-parleur, s'il vous plaît.
10: il en a passé la radio à Badin. Attends, ne quittez pas, je vais...
1: Non, c'est bon, mais parlez bien fort, ça ira.
10: Oui, d'accord.
1: Oui.
10: Alors, je voulais vous demander, s'il vous plaît, demander aux auditeurs, puisque je suis allée chez un dermatologue, et il y en a à peu près 2 mois, et donc, je l'ai eu des boutons sur le visage.
1: Avant d'aller chez le dermatologue?
10: Non, après. Presque 2 mois après.
1: Oui.
10: Alors, ça fait déjà, ma fille déjà maillée une première fois. Bon, il ne doit pas longtemps, il doit à peu près une quinzaine de jours, je l'ai eu. Premier, après, je demande le document de pratique chez le médecin. Le médecin, il m'a donné des médicaments. Il m'a soulagé pendant un coup de temps. Et après, là, depuis lundi, là, tout ça, là, mon côté jour, les tout roule, ils sont des petits boutons. Alors, je voulais vous demander, s'il vous plaît, est-ce que... Parce que moi, j'ai vu ça sur Internet. Il y avait des gens qui avaient ça aussi. Il a dit qu'il avait un médicament pour faire. Est-ce que tu peux m'aider, s'il te plaît, monsieur Franquio, monsieur Marx, pas quoi?
1: Je sais pas quoi, oui, c'est Bobby. C'est que les auditeurs qui donnent des médicaments...
10: Non, c'est pas des médicaments, une plante, plutôt.
1: Oui, parce que vous avez vu un dermatologue quand même.
10: Mais j'ai fini, monsieur.
1: Et après ça, il y a eu des boutons.
10: Voilà, c'est ça. Il fait déjà 2 mois après, il a eu tout ça sur ma figure.
1: Et la visite chez le dermatologue, c'était pour quoi au départ?
10: Mais c'était pour ça, même pour brûler les taches sur mon visage, sur mes bras et tout.
1: Brûler?
10: Mais brûler
1: des boutons?
10: Brûler les taches qu'il y en a sur le visage, par exemple, vous savez, le dermatologue, c'est pour les taches.
1: Oui.
10: Ça m'avait des taches sur ma figure. Alors, je suis allée voir. Bon. Alors, après, quand j'ai fini, pendant un mois et demi, c'était passé. Mais là, maintenant, ça fait déjà un mois, quand il y aura un mois le 3. Et maintenant, mon visage, je ne peux plus. Ça brûle, ça gratte.
1: Des conseils, peut-être une tisane ou des plantes. Voilà la question. Des plantes, oui, tout de suite.
10: Je vais demander aux auditeurs si je peux avoir trouvé les plantes pour moi, s'il vous plaît.
1: Oui, tout de suite. 02 62 99 14 00. Si on peut vous conseiller une plante, là, pour ce que vous avez.
10: Oui.
1: Mais tout de suite, on a quelques minutes, là, jusqu'à 14 heures.
10: D'accord.
1: Mais vous avez utilisé depuis, quand même, vous avez utilisé des crèmes, des produits qui viennent de la pharmacie?
10: Non, moi je peux partir. C'est le docteur, il m'a donné un pommade, elle peut passer dessus. Et il y avait un médicament, elle m'avait donné, que l'a soulagé au bout de 10 jours. Mais après, il ne connaît plus de médicament, plus rien, il est revenu.
1: Oui.
10: Et c'est ça qui me pose un peu de problème. Mmh. Alors, parce qu'à part ça, moi je ne suis pas allée agir de rien, parce que là, moi j'ai placé ce jour-là, ma figure était rouge, mes bras étaient rouges et tout. On m'a dit peut-être ça cause le machin que lui a mis, la bouche lui a fait brûler. Mais quand même, monsieur, moi j'avais la figure qui brûle, le feto en sang.
1: Bon, attendez, 99 14 00 pour vous conseiller peut-être une plante, je ne sais pas. Allô?
11: Oui, bon. Oui, ça va bien.
1: Bonjour, oui, merci. Ah, vous appelez pour conseiller.
11: L'animateur préféré, c'est Corinne de Plateau-Caillou.
1: Oui.
11: Ben, dis à la dame, là, il faut mettre un petit peu l'aloès pendant au moins 4-5 jours. Et si après l'aloès, il ne veut pas rien, ben, il bave l'escargot. Elle peut prendre bon gros l'escargot, comme longtemps, la belle réunion, là. Là, plus trop, ça. Parce qu'il y en a, quand on en y vole tout nous l'escargot, pour faire toutes les affaires, pour mettre dans une pharmaceutique en France. Ben, il rentre bon gros escargot, le matin dans la rosée, passe un petit peu, même pas hectare là-bas, passe un petit peu son visage, pendant 2-3 jours.
1: Ah, attendez un instant, toutes les deux, s'il vous plaît, un petit instant, on va sur la route. Il y a une grosse branche sur la 4 voies dans le sud. Marie?
12: Oui, allô, bonjour.
1: Bonjour.
12: C'est pour vous signaler, en descente pour aller sur Saint-Pierre, juste après McDo, à 100 mètres après, il y a une branche au milieu de la route, en plein sur les deux voies. Nous et les autres voitures, on a pu éviter, mais comme ma maman, elle dit, c'est la conductrice, il peut percer les pneus, faire un tonneau ou un accident, un truc comme ça.
1: Une grosse branche alors, oui.
12: Oui.
1: Juste après le McDo, secteur de Mont-Caprice, ça, ou plus bas, Canabadi?
12: Oui. Un petit peu plus haut, maman, elle dit.
1: Oui. C'est dans le sens de tampon Saint-Pierre.
12: Oui, dans la descente de Saint-Pierre, pour descendre Saint-Pierre.
1: C'est ça, au milieu, hein?
12: La grande descente.
1: Au milieu.
12: Oui, au milieu. Oui, en plein au milieu.
1: Merci beaucoup à votre maman et à vous pour l'information.
12: Il n'y a pas de souci, merci. Au revoir.
1: Merci, au revoir.
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1: À 13h56, information pour les auditeurs de Freedom 2, on signale un obstacle, un danger sur la quatre voies du tampon, secteur du McDonald's, dans le sens le tampon Saint-Pierre, c'est une grosse branche sur la quatre voies, on peut la voir et l'éviter, mais quand même, soyez prudents, c'est dans le secteur de Canabadi, à hauteur de la sortie vers le McDonald's, une grosse branche sur les voies descendantes du tampon vers Saint-Pierre, vos informations 02 62 41 51 51. L'auditrice qui posait des questions quant aux plantes qu'il fallait pour le visage, toujours en ligne.
14: Oui.
1: Voilà. Et la deuxième auditrice aussi, vous parlez de l'aloès, c'est ça?
14: Oui, bonjour madame.
15: Bonjour madame.
14: Comme j'ai dit à Bobby, vous pouvez essayer un petit peu d'aloès le matin, un petit peu le soir. Hein, faut pas mettre trop, hein. Faut mettre juste un petit peu ça, parce que ça c'est puissant. Hein. Et après, vous regardez le résultat entre temps, 2 jours, 3 jours, 4 jours, voire 7 jours.
1: Mais quand on parle de l'aloès amer, il faut le prendre où? Dans le jardin ou en pharmacie?
14: L'aloès,
1: oui, on connaît comment il faut utiliser.
15: Oui, mais pas beaucoup.
14: Voilà. Mais faut pas mettre beaucoup parce que ça est un peu puissant. Après, d'accord. Si dans ce cas-là, madame, il passe pas, ou attend un petit laps de temps entre ça, vous trouvez un gros escargot dans la rosée, dans le zèblon au temps, là.
15: Oui.
14: La base. Et s'il passe pas même, après, vous envoie le tisaneur. Au Guillaume, il y a un bon tisaneur. Il appelle Monsieur Tibert.
15: Maintenez en contact, madame, s'il vous plaît.
14: Parce que des fois, les trucs de la pharmacie, les coupés, les pâtes pour ça, les génériques.
1: D'accord. Alors, peut-être qu'il y a d'autres. Merci, madame.
15: Merci beaucoup.
1: Merci. Voilà. Alors, si vous avez encore des doutes, peut-être demander au dermatologue, peut-être qu'il aura d'autres solutions que l'escargot.
15: Mais madame, il gagne plein notre rendez-vous. Vous connaissez pourquoi? Parce qu'il travaille 3 fois par semaine, et là, il faut prendre rendez-vous. Pas seulement l'année, rien que l'année prochaine, la fin d'année, peut-être.
1: Ouais, c'est-à-dire qu'il faut 6 mois pour avoir un rendez-vous chez le dermatologue.
15: Ah oui, partout, de chez le cardiologue, partout.
1: Oh là là. Ouais.
15: Bon. Monsieur, je remercie beaucoup votre gentillesse. En plus, une chose que je voulais dire avant qu'il finisse.
1: Oui.
15: Vous savez, comme il dit tout à l'heure, vous êtes formidable, toute l'équipe. Parce que là, vous essayez de faire plaisir aux gens. Ils donnent l'argent aux gens. C'est pas un machin tout. Ça met tout au cœur. Franchement.
1: Merci. Je les ai une manière quelque part de les remercier de leur fidélité. Hein, c'est rendez-vous jeu. Au moins, on essaye. Merci, madame.
15: Allez, merci à vous, monsieur. Passe une bonne après-midi.
1: Bon après-midi. Au revoir. D'autres appels tout à l'heure. La 5e et dernière heure du son du soleil, mais la libre antenne va continuer après. Après, ce sera avec Johan. J'ai envie de dire Johan le retour, parce que je sais pas quand est-ce que le garçon l'a entendu, mais ça faisait un moment. Dans 35 secondes, les informations avec la 2PRL sont simultanées sur Freedom 2 et sur Freedom. Et puis le rappel pour ces papiers qu'on a trouvés au nom d'un jeune étudiant gigant, Adrien Léo, on les a trouvés à Sainte-Clotilde. Monsieur Gigant, Adrien Léo, il faut téléphoner au 06 92 22 21 28. 06 92 22 21 28 pour les récupérer. Il est 14h, voici les informations simultanées sur Freedom 2 et sur Freedom.
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16: Bonjour à tous. Près de 600 000 personnes attendues cet après-midi, place de la Concorde à Paris. Une messe géante se tient en plein air par le pape Léon XIV en visite en France. Après une veillée qui a réuni 80 000 jeunes hier soir au Stade de France, le souverain pontife s'est rendu ce matin à la Maison Bakita, une structure d'accueil et d'insertion dédiée aux personnes exilées. Il en a profité pour rencontrer des migrants et insister sur l'importance du vivre ensemble dans la dignité et la paix. Le pape Léon XIV est attendu dans la soir et à Lourdes. 260 marches sont prévues dans toute la France ce samedi pour alerter sur le changement climatique. Des rassemblements organisés par un collectif citoyen après un été marqué par des températures records, la sécheresse et les incendies. Les participants réclament notamment un plan d'urgence pour s'adapter au réchauffement et en limiter les conséquences. La cour d'assises de Paris a condamné hier soir Loïc Le Priol et Romain Bouvier à 26 et 19 ans de réclusion criminelle. La sentence est tombée 4 ans après la mort de Federico Martin Aramburu. Les deux militants d'extrême droite étaient jugés pour meurtre et tentative de meurtre sur l'ancien rugbyman du Biarritz Olympique, tué par balle à Paris en 2022 à la suite d'une altercation dans un bar. La cour n'a finalement pas retenu la préméditation. TikTok fait un pas de plus pour encadrer l'usage de son application par les adolescents aux États-Unis. Le réseau chinois accepte de limiter à 2 heures par jour le temps d'utilisation pour les moins de 18 ans. L'accord a été conclu avec l'État de l'Alabama. Il permet aux géants chinois d'éviter un procès qui devait s'ouvrir lundi à Montgomery. Une première procédure de ce type engagée par un État américain contre TikTok. Et puis du sport pour finir. Privé d'une partie de ses cadres, la France aura fait honneur à son statut à l'Euro de volley. Les Bleus ont validé hier leur ticket pour la finale qui se dispute dès ce soir face à la Pologne. Une victoire rondement menée, 3-7 à 1 contre la Finlande. France-Pologne, c'est à 21h. Bonne journée à tous.

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Et le titre, Les filles du mercredi. Sur Freedom 2, c'est la chanson qui passe en ce moment.

0: du Cyndi Lauper. Nous écouterons aussi Daniel Gérard, Vicky Leandros à l'Est d'Éden. Nous écouterons Hervé Villard, Reviens. Harry Payette va, pour la musique locale, va chanter Nina. Mais il n'y aura pas que lui, hein, pour la musique locale. Il y aura aussi Dallonair avec Anzelika. Et bien sûr, Johnny Hallyday aussi, avant 15h, Freedom 2, la radio à plein tube et sans pub.
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0: 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Je vous rappelle que dans 3 heures, il y aura la grande messe à Paris. La grande messe à Paris, ce sera tout à l'heure à 17h, heure de la Réunion. Et Mathias Ramsamy est à Paris, place de la Concorde, pour nous faire vivre et donner la parole aussi à des personnes qui se sont déplacées pour venir voir le Pape. Nous aurons l'occasion de repartir à Paris tout à l'heure. Pour cette information, la confirmation, oui, la messe, ça sera à 17h, heure de la Réunion. La messe géante à la Concorde, bien sûr, il y a plusieurs centaines de milliers de personnes qui, aujourd'hui, ont fait le déplacement. Vous êtes à Paris, vous avez des proches qui sont à Paris, vous avez reçu des photos, des vidéos, et vous voulez les partager avec nous? Ça sera très bien sur web@freedom.fr, s'il vous plaît. web@freedom.fr. 99 12 00. Allô?
1: Allô, c'est Dagobert Freedom.
0: Dagobert Freedom, bonjour.
1: Oui, voilà, très en colère là.
0: Quoi arrivé?
1: Parce que pourquoi? Il voit que, voilà, il y en a une dame qui est sur les réseaux sociaux, là en train de moukat Dagobert, Wendy. Et toutes les années, mais de tropical.
0: Non, mais alors, vous inquiétez pas. Moi aussi, j'ai gagné mon compte. Donc, et effectivement, cette dame a publié des vidéos. Mais pourquoi vous êtes en colère comme ça?
1: Parce que vous connaissez, Dagobert n'est pas n'importe qui. Et comme il y a Richard tropical, parce qu'on casse les culs le soir. Nous, la team, les animateurs. Mais par contre, il y a des nerfs vraiment. Madame! Mais on a fait ça à Dieu vraiment là, au cause des cils Facebook, hein, ce soir. Ça, c'est ça à Dieu ce soir. Mais pas aujourd'hui, ce soir. Écoute bien, c'est ça à Dieu. Ce soir, il y a un vide au mise en chaleur tropicale. Là, quand Dagobert arrive là, c'est toute la réunion, tout le monde entier entend à nous. Alors, madame, si vous venez à la fête de la culotte, ce soir, on est en haut, sur chaleur tropicale. Là, vraiment, on fait un quelqu'un qui est sale, et à soi, il y a un vide à haut. Il y a un vide à haut, à soi, madame. Mais bon, tout le monde attend aussi ça.
0: Alors, attendez, c'était quoi l'expression là? Madame, si vous n'avez une affaire dans la culotte, mais tu connais pas l'expression là?
1: Oui, moi, m'y dis, moi, m'y prouve, mes frères, dire, moi. Assois bien ou assois. Là, vous me dites, des graines à part. Ça, l'a fait notre réseau sociaux. Il m'a cassé Wendy. Là, m'a cassé où, Bobby. Tout. Alors, madame, elle a fait ça déjà où là? Je ne veux pas écouter Freedom. Ou toi, notre bouton. Mais à soi, je me prêt pour où, là, parce que maintenant, il commence à entraîner, à moi, là. Mais à soi, bien où? Il fait coco Gelsal depuis, dans le temps, madame Guitard. À soi, bien vite, à où? Où est fort, je crois, sur les réseaux sociaux? Écoute bien, ça, dis madame. Dis à où, à soi, passe à 23 heures. Dagobert a dégrené, là, où? Mais bon, à où les fort sur les réseaux sociaux? À moi, il vient sur la radio, moi. Ok?
0: Ouh, là, là.
1: Les gens comme ça. Viens pas qu'ils me gratte les animateurs. Et encore là, dit voilà, comme il dira pas sur la radio. Mais à soi, bien ou à soi, peu pas ou à soi, à soi, ça dégraine en haut. Ou les petits pets se venant à sous tête, de voir un peu. À la fiche! Allez, ouais, partout! À soi! Et d'un coup, bien, attends! Yes, I!
0: Eh ben. Oh, c'est qu'il n'est pas content, monsieur Dagobert. Bon, la suite, prochain épisode ce soir, si j'ai bien compris, ce sera dans Chaleur Tropicale. Radio Freedom. Allô.
2: Bonjour Bobby, c'est Monsieur Elma de Saint-Benoît.
0: Bonjour Monsieur Elma de Saint-Benoît, comment ça va?
2: Bah ça va. Depuis ce matin, j'essaye d'appeler avec Julie.
0: Oui.
2: Pour parler le monsieur à 1h du matin qui a quitté Saint-Benoît pour tenir Sainte-Anne. Il était attaqué.
0: Oui, alors, c'était ce matin dans l'émission de Julie, oui.
2: Oui. Alors, m'a pas gagné la ligne ce matin, mais là, m'a gagné la ligne. Si je à la place de Julie, ma tante m'a dit, à 1h du matin, que ça il faisait en gros de la rue à 1h du matin, quoi.
0: Alors, attendez, monsieur Elma, si oui. J'ai bien compris, donc si un monsieur qu'on a agressé la nuit dernière à Saint-Benoît,
2: oui.
0: Vous, à la place de Julie, vous lui aurez posé oui. La question, oui. Que ça vous t'es fait dans le chemin à 1h du matin?
2: Oui, voilà.
0: Donc, monsieur Elma, si je comprends bien,
2: Oui.
0: Le monsieur là, lui, il n'a pas le droit de marcher paisiblement à Saint-Benoît, c'est ça?
2: Non, mais si vous retenez très bien la parole de l'ancien président de la République, Sarkozy a toujours dit, après minuit, c'est la racaille qui marche dans la rue. Alors donc, moi je suis monté vraiment invité.
0: Quoi? Après minuit quoi?
2: Après minuit, c'est puis les gens bien qui marchent dans la rue.
0: Non mais monsieur Elma.
2: C'est des racailles. Non, ça c'est le président Sarkozy a dit ça.
0: Non mais monsieur Elma, il y a peut-être un problème là dans notre fonctionnement, le fonctionnement de notre société. Est-ce que à cause des racailles comme vous dites, vous et moi n'allons plus avoir la possibilité de marcher après minuit dans le chemin? Il faut peut-être arrêter un coup et inverser. Il faut que la peur change de camp là. C'est pas possible. C'est pas possible de dire qu'on sort plus et presque à vous entendre, Monsieur Alma, c'est la responsabilité de celui qui a été agressé s'il a été agressé.
2: Mais bien sûr. Moi,
0: quoi, animateur radio, n'a pas le droit de pèser sur le bouton pour couper ce bande boug là.
2: Non, moi comme l'invité, c'est ma fille. Entends-moi là.
0: Oui, mais attends, oh, mais juste envie de passer sur le bouton, beaucoup pas haut, mais bon.
2: Mais à minuit, ma fille, quand même, chez moi.
0: Monsieur Alma. Monsieur Alma, oui, mais voilà ce que vous voulez dire. Monsieur Alma, quelqu'un qui se fait agresser, c'est quand même pas de sa faute.
2: Mais, vivez à certains nœuds, vous ne devez plus être dans le chemin, Bobby. C'est mieux qu'on en a où. Moi-même, m'y habite chez le bassin bleu, à côté du garage du bassin bleu. Mais à 1h du matin, il ne sera pas Sainte-Anne, ou bien devant l'église Sainte-Anne. Là, vraiment.
0: Bon, ok.
2: Voilà, il faut comprendre aussi quand même.
0: Mais bon.
2: Allez.
0: 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Allô?
3: Excusez-moi, j'ai deux secondes, libère ma radio, parce que moi, mais c'est un grand fan de Radio Freedom depuis très longtemps. Moi, il m'appelle Corinne Tébamoucha. Excusez-moi, j'étais dans la cuisine, hein, comme il arrive, ben, il entend un petit bout sur la fin que Dagobé a dit un affaire à des 6 mois. La couille a dit, en fin de compte, je vais juste savoir, là, s'il vous plaît.
0: Je peux vous le dire, mais ça va pas vous faire plaisir.
3: Non, mais pas grave, allez-y quand même.
0: Il a dit que si vous avez, je cite Dagobert, hein,
3: oui.
0: Monsieur Dagobert Freedom, il a dit, si vous avez quelque chose dans la culotte, rendez-vous ce soir, parce que...
3: Non, mais franchement, Ali Denali, il dit pendant 3e temps, il mobilise l'antenne, la Lina Family, amène son certificat mariage, Radio Freedom, aujourd'hui tout de suite. Parce que quand Eric l'a été attaqué, là, il a jamais soutenu Eric. À aucun moment, il a téléphoné la radio. À aucun moment, il c'est un hypocrite. Un grand hypocrite. Il a dit, ouais, il est casé, il est marié, il téléphone plus la radio. Voilà. Il y a point forme, il n'y croit pas. Ouais, toute la connerie, il est pour dire dans le chaleur tropical, là. Les faux, il est trop fantasmé. Il est fantasme trop. Bon, là, ma radio est un peu correcte. Il ne dira pas des insolences. Il est fantasme trop. Tout ce que les dit dans le chaleur tropical, là, les faux. L'immobilise l'antenne avec Wendy, il est là, il rit. Alors, Wendy, il est pris dans un piège, il est faux. Tout ça, il dit, il est faux. Ali, il est la même pilote, là, que ça, il fait pendant 3e temps, mobilise l'antenne. Mais rentre Ali dans son lit, fait l'amour avec son femme. Allez, Radio Freedom, là, amène son certificat de mariage noir sur blanc à la station. Et quand Eric l'a gagné son baisement, là, à moins d'un longtemps, il écoute Radio Freedom, moi. Et quand Eric l'a gagné son baisement, là, à aucun moment, Dagobert a soutenu Eric. À aucun moment, il a appelé la radio. Quand Eric n'est pas là, il téléphone les autres. Mais à aucun moment, il a dit, ouais, il est marié, ouais, il n'y a plus le temps, écoute Radio Freedom. Et voilà, tout d'un coup, il ressurgit. Mivewali soutenir Eric. Mivewali dit du bien d'Eric à la radio. Mivewali.
0: Bon, alors justement, vous voir, je ne sais pas. Mais vous parlez ce soir, madame.
3: Mivewali, Mivewali entend Ali s'il est vraiment, s'il n'est pas un hypocrite. Mivewali entend Ali soutenir Eric. C'est tout.
0: Où appelle ce soir? Où appelle ce soir? On aura peut-être l'occasion de vous mettre en face à face.
3: Et il veut entendre aller soutenir Eric, s'il n'est pas un hypocrite, il est menté, c'est un grand menté. Les conneries, il fait le buzz sur Radio Freedom. Le buzz, ouais, il est ça dangereux. Ouais, il est si, moi, Dieu. Les menteurs. Amen, certificat mariage dans Radio Freedom. Et il faut pas lire, il faut lire trafiquer, hein. Il faut pas que ça soit, il faut lire trafiquer, hein. Contrôler, hein. Parce que fait doublement. Il doit être dans son lit en train de faire l'amour avec son femme. La pas troisième temps, c'est Radio Prud'homme pour dire, pour fantasmer. Pour fantasmer, pour dire n'importe quoi.
4: Bon, on est bon.
3: Voilà.
0: Rendez-vous ce soir?
3: Voilà, rendez-vous ce soir. Et je suis à ma gueule antenne. Rendez-vous. Ah, rendez-vous ce soir. Après, il y a pas forme de lit.
0: Ben, lui, il a dit que ce soir.
3: Ah, il a rendez-vous encore ce soir dans le palais tropical.
0: Non, mais il a rendez-vous avec vous.
3: Ah, d'accord. À soir, là. À soir, si vraiment il a forme, là. La pointe qui dîner dans le sang et restaurant pour aller rire. Là,
0: non. Non, mais je crois. L'ami croit qu'il a rendez-vous avec vous, même, justement.
3: D'accord. Et il y a encore là, il y a la poison, dit le week-end là, samedi, week-end là, si vraiment, il s'est dangereux là, la

0: 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Les sujets sont libres. Ça promet, hein, dans Chaleur Tropicale ce soir. S'il y a Dagobert et cette auditrice ce soir, ça va chauffer. Parce que là, les deux, ils mangent bien un grain de sel ensemble. Freedom, allô?
1: Ouais, alors, dommage, mais nous sommes en train de revenir. Mais bon.
0: Oui.
1: On aurait bien voulu écouter ça. Mais bon, on m'appelle pas pour ça, on m'appelle pour le monsieur Saint-Benoît. Il sent pas ridicule de dire que les gens n'ont pas le droit de se rater le soir à une heure.
0: Il a dit un peu ça, il a dit que c'était un peu de la faute de la victime, si la victime a été si l'homme a été agressé, ben, la victime.
1: Donc ouais. Le boulanger qui s'est travaillé à 1h du matin, qui prend son poste et qui fait adresse à lui, ben c'est de sa faute parce qu'il ne fallait pas être sa travail. Par exemple.
0: Donc vous n'êtes pas du tout, vous n'êtes pas du tout d'accord avec M. Elma.
1: Ben non, nous l'avons en France, il ne connaît pas.
0: Oui.
1: C'est un pays de droit et de liberté. À 1h du matin, qui s'est interdit à nous de marcher dans le chemin, et sans faire grâce à nous.
0: Ben, les voyous, peut-être?
1: Ben oui, mais bon.
0: Mais qui doit gagner la bataille? Les voyous ou les honnêtes gens?
1: Ben, les agressions comme ça, c'est pas tous les jours, Bobby.
0: Oui.
1: C'était tous les jours, on aurait dit, c'est bon, aille gagner. Il arrive une fois de temps en temps, et il veut dire que, ben, nous, on est quand même d'un pays quand même assez protégé, parce qu'il y a des endroits, par exemple, en Bolivie, ou bien. Dans notre pays de la drogue, là, là-bas, quand il arrive même pas 4 heures de l'après-midi, on ne sort plus, quoi.
0: Oui. Ben oui.
1: Nous habitons pas là-bas, hein, nous habitons en France, hein, si je ne connais pas. En France, à 1h du matin, on a le droit de marcher comme il veut.
0: Oui, après, il a dit avec ses mots, bon, c'est peut-être pas conseillé. Je sais pas, je vous donne un exemple. Dans les quartiers nord de Marseille, bah, c'est peut-être pas conseillé d'aller vous promener à 1h du matin.
1: Normalement, on a le droit de penser à ça, que vous n'êtes pas conseillé, ou que marche dehors. Comment on veut en France un pays de droit et de liberté, où on a le droit de marcher qu'on veut.
0: Normalement, oui.
1: Bah, c'est ce genre de raisonnement-là que. Bonne agression à dire, bah écoute, normalement on doit être dehors.
0: Oui. Bon, il a dit, s'il mettait à la place de Julie, moi l'aurait demandé à lui quoi il faisait dehors. Bon, bah je pense que Monsieur Elma ne sera pas du coup à la place de Julie. Il sera pas animateur sur Freedom, parce que si c'est pour demander à quelqu'un que la gagne le coup quoi il faisait dehors. Pardon, on rigolait, mais.
1: Bah c'est sa gueule, c'est tout. Mais non, c'est le monsieur, il a le droit de sortir d'un point A pour aller à un point B à 1h du matin, 2h, 3h du matin.
0: Oui.
1: Ben, imagine aussi, si j'étais un travailleur, ben t'es quoi lui aurait dit? Ah ben le gars qui ne veut pas être dehors, parce qu'ils ne se prendront pas de travail.
0: Ben oui, oui, non, mais moi je vous écoute, hein. Bon, comme j'ai écouté monsieur Elma, enfin, j'étais pas trop.
1: Je trouve ce bon raisonnement-là, ben voilà. C'est ce bon raisonnement-là que les agresseurs doivent dire, ben, hey, normalement, dehors, là, hein, vous ne devez pas être dehors dans ces cas-là. Alors, grâce à lui.
0: Bon. Vous remarquerez que c'est un peu ce que j'ai dit à M. Elma, hein, je pense.
1: Non, mais d'accord avec vous. Mais, bon. Quand on entend ça, on dirait pour moi, en France, on n'a plus le droit de vivre, quoi.
0: Ok.
1: C'était la vie,
0: hein. Oui. Allez, merci, bonne route. Ah.
1: Ok, allez, au revoir.
0: Merci, 99 12 00, la libre antenne. Allô? Allô?
2: Allô, oui.
0: Bonjour.
2: Bonjour, Bobby.
0: Oui?
2: Kossami Diaw, oui, justement, pour les agressions, la nuit et tout ça, là.
0: Oui?
2: Admettons qu'il arrête. Il va y gagner trempé, les personnes, là, il arrête à zone.
0: Parlez plus fort, plus près du micro, s'il vous plaît, hein? Oui?
2: Oui, mieux ça y est.
0: Oui.
2: Là, on entend mieux?
0: Mieux, merci.
2: Donc, là, admettons qu'il arrête à zone. Il gagne trappe azote. Mais le problème, c'est qu'il y en a d'autres poussés hier. Voilà. Le problème, il faudrait ça y règle le problème depuis la source même. C'est-à-dire, il y en a des jeunes de 10 ans, 11 ans, tout ça, ils traînent dans le chemin la nuit. Hein. Mais les autres, ils entraînent azote. Hein. Après, c'est ça qui devient des personnes comme ça après. Ça, c'est la suite, ça.
0: Oui.
2: Donc, il faut stopper depuis le départ. Et moi, j'espère que Erika Barrez. Elle va pouvoir faire ce qu'elle a prévu de faire. Que la loi va autoriser elle à faire ça, ce qu'elle lui

0: pose.
1: Nodine, Nanadot, il pose derrière.
0: Ah oui, bien sûr, des jeunes, très très jeunes, même des dans la rue la nuit, et que les parents ils laissent faire. Ça, ces jeunes-là, on croit que ça devient autre chose que délinquants, que voleurs, que casseurs, que des choses comme ça. Ces autres avenirs, ça sera ça. Hein. Donc il faut stopper ça depuis tant jeune, remettre redonner aux parents. Enfin, les parents, ils doivent éduquer leurs enfants. Depuis là, oblige à être éduqués. On condamne les parents à ce qu'ils n'éduquent pas leurs enfants.
1: Mais quand les parents, enfin, quand ça a failli côté éducation, regardez l'exemple de cette information, là, j'en parlais tout à l'heure. Le jeune qui avait volé la voiture de sa sœur, vous avez suivi ça?
0: Pas vraiment, mais oui, en gros, il connaît, comme on l'a entendu, oui.
1: Oui, et ben, il a été condamné à 18 mois de prison ferme.
0: Oui.
1: Donc, je ne sais pas s'il y a une faille côté éducation. Ce que je sais, c'est que pendant 18 mois, il ne vole plus personne, lui. Enfin,
0: oui,
1: pas
0: voilà.
1: Dehors.
0: Voilà, mais le gros problème, comme il dit à vous, c'est que derrière ces personnes-là, il y en a d'autres qui poussent. Tous les soirs, ouais, nana, des jeunes, ils traînent dehors. Là. Ils en traînent, ils font des petits trucs, mais plus tard, ils deviennent des trucs plus graves. Mm. Donc, ça, ses parents, les parents, ils doivent inquiéter les autres que les enfants, les pas dans le lit à certaines heures le soir. Tout ça, fait partie de l'éducation, Bobby. Donc, si oblige pas d'autres à éduquer les enfants, s'il trouve pas un moyen pour punir ces parents-là qui éduquent pas d'autres enfants, le problème va toujours exister, tu vois.
1: Oui.
0: Va empirer, même là, en train d'empirer de toute façon. Voilà un petit peu la solution, c'est atteindre le truc à la racine.
1: Atteindre le truc à la racine, oui. Bon, voilà, facile à dire, mais oui. Merci,
0: voilà,
1: monsieur.
0: Bobby. Allez, bonne journée.
1: Bonne journée. 99 12 00, Freedom, bonjour. Allô? Allô?
2: Allô, bonjour.
1: Oui, bonjour.
2: Oui, monsieur, oui, j'habite à Sainte-Marie de Viager.
1: Oui.
2: Oui, monsieur, vous voyez s'il y a des gens qui ont dépanné, s'il vous plaît, monsieur.
1: Vous dépannez, c'est-à-dire?
2: Hier, j'ai pas avancé, j'ai pas...
1: Excusez-moi, avez-vous le haut-parleur? Apparemment, oui, hein?
2: Non, il n'y a pas le haut-parleur, monsieur.
1: Bon, ben, parlez fort, alors, oui.
2: Et je pars au CRS et je me dis ben à l'aide à nouveau et a dit l'aide pas du tout, monsieur.
1: Le CCAS veut pas vous aider?
2: Non.
1: Pourquoi?
2: Ben a demandé le ticket pour faire des courses là, monsieur.
1: Oui.
2: Et a dit non, la refuse à nous. Après, la vie de la dame aussi pareil, la refuse à lui aussi pareil.
1: Et la dernière fois que vous avez eu de l'aide avec le CCAS, ça remonte à il y a longtemps?
2: Non, pas trop longtemps.
1: Oui. Ben, c'était il y a... Oui. Et vous avez demandé quoi exactement?
2: Ben, on a demandé pour l'aide à nous, là, pour la fin du mois, la fin de l'année, monsieur. Hein.
1: Oui.
2: Oui, et... Ben, dis non, il ne peut pas.
1: Mais comment vous faites là? C'est qu'est-ce qui se passe là à la maison?
2: Ben là, vraiment monsieur, là nous est d'un caractéristique. Et là je comprends plus rien. Et ma femme est rendue Sigali, chalala, il est mis la tête en place, monsieur. Là, il fatigue la tête, monsieur.
1: Oui.
2: Oui.
1: Et comment, si le CCAS n'a pas pu vous aider, comment est-ce qu'on pourrait vous aider?
2: Et là, lundi, il faut me savoir si le département a l'aide à nous, là. Et, ben, monsieur, il prie bon Dieu, si le département a l'aide à nous aussi, moi.
1: Mais vous avez les aides de la CAF qui sont versées seulement le 5, le 6 du mois prochain.
2: Oui, c'est ça.
1: Oui.
2: C'est ça le problème. Oui.
1: Et vous avez besoin de produits de première nécessité?
2: Oui.
1: Vous êtes à Sainte-Marie-le-Verger, hein?
2: Oui.
1: Oui.
2: il y a des gens qui l'aident à nous, je sais pas. Et là, d'un cas, qu'est-ce que tu as, monsieur?
1: Vous avez des enfants, j'entends
2: Oui, mon petit garçon.
1: Oui. Bon, ben, on va garder votre numéro au standard. S'il y a une association à Sainte-Marie, s'il y a des gens qui peuvent vous aider, on donnera le numéro, mais hors antenne, d'accord?
2: D'accord, monsieur.
1: Oui.
2: Ok.
1: Merci.
2: Merci bien, au revoir, monsieur.
1: Mais je vous en prie, bon courage.
2: Allez, au revoir.
1: Merci. Le 99 12 00, Freedom. Allô?
3: Oui, bonjour.
1: Bonjour, madame.
3: Monsieur, là, elle est mentée, ça.
1: Hein?
3: Le père vous téléphone Freedom pour demander, il n'y a pas rien.
1: Oui, il a peut-être déjà appelé, mais vous savez, quand vous avez une famille avec enfants qui n'a plus rien à manger, c'est terrible.
3: Ben, courir de l'argent, gère jusqu'à la fin du mois. Tout le monde fait ça.
1: Oui.
3: Faut gérer, faut qu'on ait géré, faut pas gaspiller.
1: D'accord, donc vous pensez que c'est un problème de une mauvaise gestion de l'argent qui fait
3: oui,
1: que arriver le.
3: Oui, moi depuis longtemps avec 6 enfants, malgré que j'ai tout du premier jusqu'au 31, il ne gagne pas avec 15 enfants.
1: Oui.
3: Pour qu'on ait géré.
1: Bon, si ben je sais pas, il y a une autre option. Il y a une autre option peut-être, s'il y a une je sais pas dans quoi, on lui a pas posé la question, mais bon, si ouais. Il peut avoir un travail à Sainte-Marie, ça permettrait de mettre du beurre dans les épinards aussi.
3: Parce que son voisin a témoigné, c'est lui l'autre fois.
1: Oui, oui.
3: Oui.
1: Bon, madame, je vous remercie.
3: Allez, merci.
1: Merci, bon après-midi, 99 12 00. Allô?
4: Oui, bonjour.
1: Bonjour.
4: Je suis bien à Radio Freedom.
1: Oui, en direct.
4: Oui, monsieur, excusez-moi de vous déranger. Je vous appelle pour savoir, parce qu'on m'a conseillé de vous appeler. J'ai perdu la totalité de mes papiers dans un portefeuille hier sur le, aux environs de Saint-Joseph, vers le centre commercial. Et voilà, quoi. Donc, j'ai tous mes papiers, la totalité, avec les cartes bleues, les cartes bancaires et tout.
1: Toutes vos affaires perdues ouais. À Saint-Joseph.
4: Oui, oui, oui. Et bon, après, je veux pas trop donner mon nom au téléphone, mais si vous pouviez passer une annonce, j'en sais rien, si je sais pas comment ça fonctionne.
1: Ben, ça fonctionne comme ça, on va faire signalement, là, vous avez perdu vos affaires, enfin, il y a des papiers surtout.
4: Oui, c'est un portefeuille marron.
1: Oui.
4: Un portefeuille marron, dedans, ben, avec la carte bleue, la carte vitale, la carte bancaire, la carte ancien combattant, je suis ancien combattant, hein, la carte ancien combattant, une carte de police aussi. Une carte bleue, enfin tout, la totale, le permis de conduire, carte d'identité, tout quoi.
1: Dans quel quartier de Saint-Joseph?
4: J'étais devant sur le parking du centre commercial de Saint-Joseph.
1: Leclerc, les terrasses?
4: Voilà.
1: Oui, les terrasses.
4: Et après, je suis parti vers les Mille Cocos.
1: Oui.
4: Voilà, donc je sais pas où exactement.
1: Les papiers sont à quel nom?
4: Bruniquet Dominique.
1: Dominique comment?
4: Bruniquet.
1: Bruniquet.
4: Oui.
1: Bruniquet.
4: Bruniquet, oui.
1: Oui. Bruniquet Dominique.
4: Oui. Par contre, n'annoncez pas de nom au téléphone.
1: Ah bah si, c'est fait.
4: C'est fait?
1: C'est fait. Ah. Vous venez de le faire.
4: pas au téléphone, je veux dire à la radio.
1: Bah oui, mais Freedom, c'est comme ça. Vous appelez, vous êtes en direct. Donc là, on a lancé l'appel. Maintenant, on donne le numéro de la radio. Si quelqu'un a trouvé vos papiers, monsieur Dominique, il faut que la personne appelle la radio hein, et on pourra passer une annonce. On pourra mettre l'annonce sur notre site freedom.fr aussi.
4: Oh, oui, super. Donc si, voilà. Bon, ce serait gentil.
1: Mais je vous en prie, monsieur. Bonne chance.
4: Merci. Vous avez mes coordonnées au cas où?
1: On a votre numéro de téléphone, bien sûr.
4: D'accord. Ben, je vous remercie.
1: Et rappelez-nous ce soir entre 19 et 20 heures.
4: D'accord. Très bien.
1: Merci.
4: Merci. Au revoir.
1: Au revoir. Radio Freedom. Allô?
5: Allô? Oui, bonjour.
1: Bonjour.
5: Oui.
1: Oui. Alors, par contre, des places à haut, le réseau pas trop gaillard, là. Quoi, vous parlez de la dame qui a appelé pour dire deux mots à monsieur Dagobert? Bah oui, mais bon, monsieur Dagobert, c'est pas un mamaï l'école non plus, hein?
5: Ah, mais madame, il faut ça. Non, attention, elle est silésienne. Elle n'aime pas rien, tu vois, vrai.
1: Non, mais parce que Monsieur Dagobert, il n'a pas sa langue dans sa poche.
5: Mais même il y a Olivier donné, mais les gens qu'est-ce que c'est. Ah, les gens qu'est-ce que c'est. Aïe, aïe, aïe, aïe, aïe, la aïe, aïe, aïe, vous pouvez pas vu le gap critique de mon nom. À soir, où t'en vas à soir, vous.
1: Ben non, monsieur, mais arrête un quoi que ça. Mais là, depuis 10 heures, vous m'y restez à soir, quoi.
5: À soir, prends une radio, mettre de l'oreille, ou en train de baisse, moi.
1: Ah bon?
5: Aïe, à pour dire, moi, audité, ben là, là, tout le temps, d'accord, bien, mon abois, ouais, bon. Ben, on va laisser la boisson, ben, on vient. Il connaît bien Dagobert, moi. Dagobert, il est bon, lui. Mais il n'y a pas tombé avec un manga qu'il là.
1: Ah bon, à ce point-là?
5: Ah oui, à ce point-là, oui. Bon, pas tant que madame Macron, il cause. C'est quoi, c'est là, pas bien, hein?
1: Ouais.
5: C'est quoi, il est mort, il est ça.
1: Bon, ben, il est bon, alors.
5: Ben, à soi, il a coûté de
1: Dagobert n'a qu'à bien se tenir.
5: Dagobert, il comment? Bois bien. Mettez bien à jour, parce qu'il y a un connaît madame, on est fausse.
1: Bon, ben, d'accord. Ben, apparemment, il y a une espèce de rendez-vous qu'on prend pour eux. Ce soir, dans Chaleur Tropicale, Dagobert et cette auditrice, là, déjà, c'était pas top hier soir, elle s'est un peu énervée, je crois. Dagobert aussi. Mais là, Dagobert, moi, à chaque fois qu'il appelle dans mon émission, il est calme, Dagobert, hein.
5: Ben, à moi, ce soir, il rate mon rendez-vous, mon après-midi.
1: Oui. Ah, bon, ben, rendez-vous ce soir dans Chaleur Tropicale, alors.
5: Ah, ben, ma roue est bonne, moi.
1: Les bons.
5: 22, il y a 22 fêtes, là.
1: Les bons, d'accord.
5: Et allez.
1: Allez, merci.
5: Allez.
1: Radio Freedom, le 99-12-00. Allô?
6: Oui, bonjour, monsieur Bobby.
1: Bonjour.
6: Comment allez-vous?
1: Ah, merci, et vous?
6: Ben, écoutez, moi, je voulais intervenir en disant que hier, effectivement, je me suis, comment dire, trompé dans les chiffres. Et vous aviez raison, et je reconnais mon erreur, c'est ma capacité de reconnaître. Et effectivement, sur cette histoire d'électricité, j'étais persuadé que c'était 27 centimes, mais au moins pendant quelques mois, j'ai vécu avec 27 centimes. Maintenant, je ferai encore des économies pour...
1: Le prix du kilowattheure en France,
6: oui,
1: à 20 centimes d'euros, oui.
6: Ouais, j'étais persuadé que c'était ça. Mais monsieur Bobby, c'est affligeant, là. Je crois que, vivement que je rentre, je vais, comment dire, me reposer du côté de Marla ou de Horaire, là, dans un gîte, là, c'est plus possible. Ce matin, sans savoir, j'ai écouté, même quand j'ai fait mon footing, j'étais, comment dire, vers le bois de Boulogne, avec des potes, hein. Et il semblerait que...
1: Dans le bois de Boulogne?
6: Oui, bah, vous pouvez, vous avez deux trois, oui. Vous avez des cyclistes, vous avez, comment ça s'appelle, il y a très très très très longtemps, lorsqu'il était encore un peu plus jeune, un peu plus fringant, comme on dit, j'avais l'occasion de croiser monsieur Drucker, et puis, bon, bah, j'en passe, hein, bon, voilà, vous êtes à côté du Sur-Seine, tout va bien.
1: À Neuilly, et, tout ça, ouais, monsieur Sarkozy aussi faisait son footing là-bas, bien encadré, je crois.
6: Non, monsieur Sarkozy, c'était un clown, lui. Moi, si j'étais organisateur de course, la façon dont il courait, je l'aurais interdit, il aurait mieux fait porter plainte à ses parents, déjà, voilà, donc M. Sarkozy, pour moi, c'est quelqu'un qui n'existe pas. Donc, comment ça s'appelle, il n'a jamais existé. Il a tué, comment dire, il a assassiné monsieur, enfin, de par sa politique, il a assassiné monsieur, comment ça s'appelle,
1: Kadhafi.
6: Monsieur Kadhafi. Il est encore, on a eu des discussions sur le passé, hein. Donc, il a assassiné monsieur Kadhafi, il est toujours là. Monsieur Trump tue des milliers de gens, il est encore là. Monsieur Netanyahou, il a intérêt qu'il tombe pas en panne, comment dire, d'avion sur certains pays d'Europe quand ils survolent, et patati et patata. Et donc, comment ça s'appelle, moi, je suis, c'est, vous avez des gens qui en se rendent, au moment où je vous parle, hein, vous avez dans, pour ceux qui connaissent, j'ai dit à Mathias, éventuellement s'il écoute, d'aller faire un tour à Porte de la Chapelle, vous avez des gens qui dorment dehors, qui dorment au canal Saint-Martin, et là, vous avez un guignol qui arrive, que ça plaît ou ça plaît pas, monsieur Bobby, hein. Vous avez un mec qui arrive, qui vend l'eau, qui arrive, et ce matin,
1: Attendez, c'est qui, côté, vous avez parlé du canal Saint-Martin, d'un guignol, c'est qui, c'est Hamza Ladouane, le guignol, ou voulez-vous dire que le pape est un guignol?
6: Mais c'est un marchand de l'eau, c'est un marchand de l'eau. Est-ce que quand le frigo de mes compatriotes et des Français qui sont vides à partir du 15, est-ce que, comme dit à l'église, vous allez baptiser votre enfant, on vous demande de l'argent, vous enterrez, on vous demande de l'argent, on passe de claquettes. C'est comme je dis, je répète, c'est la nourriture et tous ces hypocrites là qui sont actuellement, comment ça s'appelle, j'appelle ça de l'hypocrisie, comme hypocrisie aiguë. Hein, pas hypocrisie, hein. Hypocrisie aiguë, ils sont là avec leur téléphone. J'ai vu le pape. Et ce matin, Mathias, comment dire, je l'entendais, il y avait des milliers de, comment dire, de bénévoles. On a besoin des bénévoles dans, comment dire, à mon âge. Je ne dis pas tout, hein. Et à mon âge, des bénévoles, on en a besoin au Restaurant du Cœur. On a besoin, comment dire, chez Emmaüs. Moi, je dis toujours Emmaüs. On a besoin dans des milliers, des centaines de d'associations. Et ils sont là, sur les champs, avec leur portable, Seigneur Jésus, Marie Joseph. C'est des gens qui n'ont jamais vu, mais c'est une escroquerie, c'est de demander à ceux qui sont à La Réunion, qui ont du mal à terminer, comment ça va, leur fin de mois. Demander à ceux qui sont en France, qui sont en Afrique, comment dire.
1: Non, mais les gens y croient, et les gens y se déplacent, mais Monsieur Volt, c'est une escroquerie. Monsieur Volt.
6: C'est une escroquerie.
1: Les gens. Jusqu'à preuve du contraire, les gens qui vont sur le parcours du pape, là,
6: ouais.
1: Ils vont pas dépenser de l'argent, hein. Ils se déplacent, ils vont voir.
6: Ils dépensent pas. Et quand ils viennent déjà, ils prennent le métro pour Paris, ils payent, on dit plus le ticket de métro maintenant. Ouais. Ils payent. Et quand ils vont consommer, ils vont acheter les conneries à 3 balles. Et quand ils vont à Lourdes, vous savez, quand ils achètent la lourde, c'est comme dire les trucs qui arrivent de Chine, on boit ça, on met de l'eau dedans, les gens, comme j'ai dit avec une de vos collaboratrices, hein, on dit pas collègue, hein, mais collaboratrice, quelqu'un qui est parti Kudjat à sans jambes à Lourdes, il est jamais revenu. Quelqu'un qui est parti à Lourdes sans yeux et qui était aveugle, il est jamais revenu. On nous fait croire, c'est lamentable. Et à votre, votre crédit, la dernière fois qu'on a parlé des cas de d'actes, comment dire, abominables sur les enfants, c'est plus dans l'église catholique. Vous m'avez sorti, comment dire, un imam ou autre. De toute façon, oui, ça doit arriver. Mais à l'échelle de, comment dire, l'église catholique, c'est de la daube. Voilà, c'est affligeant. Là, là en France, là, vous regardez, vous avez LCI, vous avez toutes les chaînes, on vous montre, comment dire, ce mec-là qui descend, qui monte, comment dire, ils sont là en train de prier. Vous savez quoi, les meilleures églises, ce sont les églises africaines. Moi, dans les églises, on chante. On a l'impression, quand les gens, ils vont à l'église, là, ils sont en train d'enterrer leur grand-mère, là, ces bandes d'hypocrites, là, comment dire. Voilà, c'est comment dire. Moi, franchement, tous ces bénévoles qui sont là, allez faire du bénévolat, comment dire, à la Croix-Rouge, allez faire du bénévolat à nettoyer. Allez faire du bénévolat là, cet hiver quand il y a des gens qui sont dans la rue. Moi, je vous dis, hein, la seule chose que je vous dis, moi, j'ai fait des maraudes dans Paris, hein, dans mon association. Hein, je n'en dirai pas plus. Canal Saint-Martin, porte de la Chapelle, je connais. Hein, Canal Saint-Denis, tout ça, je connais. Hein, vers le Stade de France, tout ça, je connais. Hein,
1: bon, ok, hein. De vives critiques sur le pape.
6: Ah oui, non, mais c'est un marchand de l'eau, lui. C'est un marchand de l'eau. C'est comment dire. Et tous ces hypocrites qui remplissent les églises, comment dire, le dimanche, Monsieur Bobby, vous savez très bien que les propos qui arrivent, où la vie, là, elle approche l'église, hein, elle est là, assise devant, là. Comme ça, le curé, là, il voit son pilote, tout ça. Et juste, après, je vous laisse, Monsieur Bobby. Bon, j'ai l'antenne, je sais, du côté de Saint-André, mais on a l'impression que cette famille, il y a une famille, moi, je suis jamais, toujours rien à l'antenne. Rien sur les ondes, mais on a l'impression que cette ville, on a l'impression que ça appartient à une famille. Mais moi, j'ai rien contre Monsieur Jouébédi, hein, je le connais pas, je le vois à la télé comme ça, je sais pas, mais moi je dis, mais à ce moment-là, Saint-André, on baptise là Saint-André Caflande, et puis, comment dire, ou Malbarland, j'en sais rien, mais Saint-André n'appartient pas, comment dire, à une famille. On a eu pendant 50 ans, 60 ans, maintenant les fils, je n'ai pas de nom, hein, voilà. Donc, comment dire, on aura tout vu.
1: Bon, on verra, et on verra encore un peu, on y verra un peu plus clair le 1er octobre.
6: Ils vont construire une nouvelle prison à La Réunion, vous savez ça? Vous le êtes au courant?
1: Non, où?
6: Ben, ils vont construire une prison pour mettre, comment dire, tous ceux qui sont, comment dire, pas élus, les gens qui ont des problèmes avec la justice, je n'en dirai pas plus. Voilà,
1: allez.
6: Voilà. Donc, Monsieur Mathias, ça serait dommage, on aurait bu un petit café, j'aurais invité au Fouquet's, comment dire, un peu plus bas, la Champs-Élysées, avant l'avenue Montaigne, et il aurait vu que, comment dire, je suis pas un bougre, comment dire, un mangue à terre, et...
1: Oui, enfin bon, Monsieur Volt, qui se trompe sur le prix de l'électricité,
6: oui,
1: c'est un comble.
6: Je reconnais. Oui, je reconnais, oui, je m'étais trompé, voilà. Mais en tout cas, bonne journée à vous et bon week-end à vous, Monsieur Bobby. Hein.
1: Bonne journée, merci, Radio Freedom. Allô, il reste 19 minutes et il sera 15 heures. Allô. Johan qui me disait tout à l'heure, Othé, ça faisait longtemps que je n'avais pas entendu Monsieur Volt et deux trois spécimens. Radio Freedom, allô.
7: Je fais pas partie des spécimens.
1: Non, je ne pense pas. Johan qui sera là à 15h. Bonjour monsieur.
7: Oui, bonjour. Non, mais je vous appelle, j'entendais le monsieur avant qui parlait de cet André, on disait 60 ans est passé, pas, est-ce que c'est, on l'a vu, c'est Karma Kaplan ou Malbalan. Je pense qu'il fait allusion un peu à l'actualité, ce qui se passe à cet André.
1: Oui.
7: Moi, j'aimerais poser une question aux gens, des fois, je me dis, vous savez, on en parle souvent, on dit, on parle beaucoup de VHS parce qu'il avait voulu installer le tram-train, et les gens disent que c'était une bonne idée. Et c'est vrai qu'il y avait deux hommes politiques à La Réunion qui a marqué l'histoire un peu de la politique de La Réunion, c'est Virapolé et VHS, Virapolé pour la droite et VHS pour la gauche. Mmh. Et je me dis, j'aimerais poser la question aux gens aujourd'hui, est-ce que les gens aujourd'hui seraient d'accord d'avoir une autonomie à La Réunion, où on ne parle pas d'indépendance, mais on parle d'autonomie, parce que c'est un peu ce que VHS voulait par le passé. Et Virapolé, c'est le contraire, au point que tellement qu'il ne voulait pas que La Réunion soit détachée de la France, il a voté un amendement pour que la France soit vraiment intégralement intégrée à la France, qu'on applique les mêmes règles qui existent en France à La Réunion, pour ne pas donner la possibilité à avoir des règles spécifiques à La Réunion.
1: Il était monté au créneau aussi, beaucoup s'en souviennent, Jean-Paul Virapolé, hein, monté au créneau au sujet de la BIDEP, la bidépartementalisation.
7: Oui, le sud et le nord. Ouais. Mais je me dis aujourd'hui, lui qui s'était battu pour que La Réunion reste française, posons la question aux gens aujourd'hui. Qui sont ceux qui souhaiteraient aujourd'hui que La Réunion soit autonome?
1: Benoît de Saint-Benoît, l'indépendantiste, un fidèle auditeur de Freedom.
7: Donc si les gens en majorité ne souhaitent pas, alors peut-être bien Jean-Paul Virapolé, merci pour le combat qu'il a mené pendant toutes ces années. C'est un peu la remarque que j'ai à faire. Et j'ai pour terminer, juste quand le monsieur parlait des enfants. Si tout le monde avait des enfants qui s'investissaient autant à La Réunion pour échanger un peu la société économique, et il faut oublier que le garçon là qui veut se présenter aux élections, faut oublier qu'il a un parcours quand même. Hein. Il a fait HEC, déjà à l'époque pour rentrer HEC, c'est pas évident. Laurent, là, je crois qu'il a fait HEC, il a une entreprise, il a une expérience. Donc, je me dis, aujourd'hui, on a des gens qui arrivent à La Réunion, qui ont fait des études, ils arrivent, ils n'ont aucune expérience. Hein. Ils arrivent, ils font de la politique pour être élu maire. Ils vous disent même, moi, j'aimerais bien devenir maire dans ma commune. Ils ont juste fait des études, de longues études, quoi.
1: Mais avoir fait trop d'études, est-ce que c'est un bon point pour un homme politique?
7: Non. Il faut avoir l'expérience de la vie et de la société, il faut avoir une expérience sociale dans le domaine social, économique et tout, il faut avoir une bonne expérience de la société. Ce n'est pas parce qu'on a fait des études d'ingénieur ou des études de politique, on arrive à La Réunion et on dit « moi j'aimerais être maire ». Ça veut dire qu'en fait on dénigre aussi, qu'en faisant ça, on dénigre un peu les autres rayonnés en disant « ben moi parce que j'ai fait des études, je suis supérieur aux autres ». Non. Je pense que c'était le temps où c'était les médecins qui étaient maires, maintenant c'est les avocats qui sont maires, ou députés. Je pense que les choses doivent évoluer. Il faut qu'il y ait des gens qui ont un vrai engagement pour changer la société, des gens qui voient qui ont une vision de la société rayonnaise, qui sont prêts à s'engager pour faire changer les choses. Il faut arrêter de mettre en place des gens juste parce que quand, par le passé, quand vous avez beaucoup de gens qui étaient maires, qui étaient médecins, quand vous étiez médecin, vous exercez toujours votre métier et que vous étiez maire, à quel moment vous avez vraiment le temps de vous investir dans votre commune pour regarder un peu stratégiquement qu'est-ce que vous pouvez mettre en place pour faire évoluer la commune? Moi, je sais pas, je me pose des questions aujourd'hui, je me dis, sur l'engagement des gens, aujourd'hui, je me pose des questions. Hein.
1: Oui.
7: Je m'interroge, hein. J'aimerais tellement que La Réunion change, parce que quand je vois aujourd'hui, je vais faire vite, parce que j'ai pas...
1: Oui, pour conclure, mais vous êtes de quelle commune, vous?
7: En fait, moi, à l'origine, je suis né de Saint-Benoît.
1: Oui.
7: Et là, j'habite Saint-Denis, en fait. Là, j'habite du côté de Saint-Denis. J'habite du côté de la montagne, mais je suis né à Saint-Benoît, moi. Toute ma famille, elles sont originaires du côté de Saint-Benoît, en plus, en particulier, quoi.
1: Oui.
7: Mais voilà, donc c'est pour ça que je me dis, j'aimerais tellement que les gens, la société rayonnaise aussi, change, la société, qu'on arrête de faire croire aux gens des leurs, en disant qu'ils allaient toujours vivre sur le social et toujours espérer ça. Alors que moi, j'ai toujours investi pour le social, pour que les gens ne soient pas oubliés. Et moi, quand il fallait partir travailler en métropole, je suis parti, j'ai toute ma famille ici pour gagner ma vie. Et je sais combien c'est dur pour nous, des fois, de s'en sortir. Alors, des fois, je me dis, on a nos grands-parents qui sont partis d'un pays pour venir travailler ici. Ils ont oublié tout leur passé. Et nous, on fait la même chose. On oublie, nous laissons notre famille ici. Mmh. On part vers l'Hexagone pour trouver du travail. En fait, on est mais toujours des gens en quête de quelque chose, quoi. On n'arrive pas à s'installer des fois en disant, à un moment donné, on s'installe, on construit notre maison, on a un travail à proximité, nos enfants ont la chance de trouver un travail aussi, ils n'ont pas besoin de partir pour trouver un travail. On a l'impression qu'on est toujours des immigrés internes, quoi.
1: C'est un peu toujours l'histoire qui se répète. Merci.
7: Oui, merci à vous.
1: Et bon après-midi, monsieur 99 12 00. Allô?
8: Allô.
1: Bonsoir. Bonjour, oui.
8: Bonjour. Oui. Il y a longtemps, je n'ai pas appelé. Hein. Mais là, j'étais dans la voiture. Vraiment, hein. J'ai entendu le fameux vol qui déboule et qui l'a tout de suite la ligne et qui commence à traiter les catholiques d'hypocrites. Et donc, c'est lui, le plus grand hypocrite, c'est lui. Parce qu'il n'a pas, c'est une radio, il vient, il déboule et il traite les catholiques. Les gens sont libres. Même ceux qui croient ou qui croient pas, ceux qui croient n'ont rien à perdre. Et le pape, ça a été de tout temps. Moi, je suis une personne, voilà, j'ai la retraite, je suis une personne âgée. Et je vais dire, voilà. Et donc, il traite les catholiques d'hypocrites, mais c'est ça à cause du je sais pas qui. Et lui, il est qui, lui? Moi, je connais pas, j'entends le vol tout le temps. Il déboule, il vient sur la radio, il a toujours la ligne. Et là, j'ai entendu, j'étais en train d'entendre, j'étais en train d'écouter, j'ai entendu, quand je suis sur la route, je mets toujours sa freedom pour voir s'il n'y a rien sur la route. Et donc, ben là, je l'entends. J'ai entendu quelqu'un qui disait que ce soir, je ne sais pas, il y a une dame qui va peut-être comme si que, voilà quoi, il n'est pas, comme si qu'il est quoi, il est quoi, lui?
1: Ah non, alors, la dame qui doit intervenir ce soir, apparemment, il y a une histoire de... C'est un petit peu chaud entre un auditeur fidèle, monsieur Dagobert, et cette auditrice. Ça risque de chauffer ce soir. Non, c'est pas monsieur Vol, il est en dehors de tout ça, là.
8: Comme je connais pas, j'entends... d'accord, j'ai mis les pinceaux, alors, parce que tout le temps, j'entends... voilà, Dagobert, monsieur Volt, mais là, moi, je connais pas le Dagobert, mais là, j'ai entendu ça.
1: Que oui.
8: Il est en train de, ben,
1: on va dire que les propos de monsieur Volt vous ont choqué.
8: Ben, choqué, pas seulement. Je m'en fous, mais je veux dire, il est qui pour se permettre de débouler comme ça tout le temps sur Freedom et de dire comme si qu'il dénigre les gens? Là, tous les fidèles, ce soir, il y aura 600 000 et même Mathias. Pourquoi il n'a pas dit? Pourquoi Mathias est allé voir, est allé là-bas? Peut-être que Mathias est un hypocrite aussi. Pourquoi il n'a pas dit ça? Il dit seulement les gens, les catholiques ont été hypocrites. Mais lui, il est quoi? Pour moi, il est un hypocrite aussi. Hein? Et on dirait qu'il a la science infuse. J'ai l'impression qu'il se prend vraiment pour quelqu'un qui connaît tout. Il connaît rien. Pour moi, il connaît rien. En plus, il doit respecter des gens. Les gens, il faut du respect. Il a pas de respect du tout. En plus, je crois qu'il n'habite pas ici. Il habite là-bas.
1: Il habite là-bas, comme vous dites. Oui, il appelle voilà. De la métropole, oui.
8: Oui, il habite là-bas. Qu'est-ce qu'il y a? Après, ben justement, il voit bien là-bas comment les gens sont là, derrière le pape. Mmh. Ben, c'est le... Voilà. Si les gens voient tout ce que... même s'ils n'ont rien à gagner, comme je vous dis, ils n'ont rien à perdre. Et les catholiques, il y a les... Voilà, toutes les religions. D'ailleurs, le pape oui. A dit même que toutes les religions doivent voilà, s'entendre et ne pas... Voilà, lui, il prêche la paix, ben. Et lui, là, il prêche quoi, là, quand il vient là, avec son air, que, voilà, moi, je suis pas choquée, hein, mais il m'a énervé, mais,
1: c'est dit, il fallait que ça sorte, c'est dit.
8: Je le prends pour quelqu'un de bas, et il dénigre seulement les gens, je pense qu'il écoute. Et donc, voilà quoi.
1: Je pense aussi, et qui sait, si vous restez à l'écoute, peut-être que dans une émission à venir, pourquoi pas celle de Johan tout à l'heure, peut-être qu'il aura deux mots à vous dire. Merci, madame.
8: Je me fiche de lui, moi.
1: Bon, d'accord.
8: Je ne connais pas. Il dénigre les gens, il ne vaut rien de toute façon. Pour venir sur une radio, tout le monde entend, il y a des catholiques, justement, les gens, il y a beaucoup plus de catholiques. Le pape m'a dit, la France est une terre chrétienne, a toujours été une terre chrétienne.
1: Oui.
8: Là, il y a beaucoup de... donc, ils doivent dire les gens qui vont là, les hypocrites. J'avais vu Marion Maréchal, il y a Marie Le Pen.
1: Madame.
8: Tout ça.
1: Madame, merci.
8: Allez, bon week-end à vous.
1: Bon après-midi, merci. Il est 14h50.

0: profiter d'un baptême en A400M. C'est l'avion militaire l'A400M. Dans le cadre de la mission Pégase 2026, l'armée de l'air et de l'espace vous propose de partir pour un baptême de l'air à bord d'un A400M stationné à la base Roland-Garros. Ça sera le samedi 3 octobre, départ de cette base aérienne, la base aérienne 181 à Sainte-Marie. Il y a des conditions qu'il faut réunir, être majeur et âgé de moins de 75 ans. Être en bonne santé, sans contre-indication connue au vol. Il faut avoir une pièce d'identité en cours de validité et aussi avoir un casier judiciaire vierge. Alors certains peut-être vont dire, mais pourquoi tout ça? Ben là, on va aller sur un terrain militaire, on va monter dans un avion militaire. Et on va peut-être éviter ceux qui ont un casier judiciaire, hein. Je dis peut-être, mais c'est une certitude en réalité. 99 14 00. Allô?
1: Allô?
0: Oui, bonjour.
1: Bonjour.
0: Oui, quel est votre prénom?
1: Sandra.
0: De quel endroit vous appelez, Sandra?
1: Saint-Denis.
0: Oui, Sandra. Ça vous dit le baptême de l'air samedi prochain?
1: Oui.
0: Sandra, vous êtes prête?
1: Oui.
0: En question avion.
1: Avion.
0: Combien oui. de moteurs possède l'avion de transport militaire A400M?
1: A400M?
0: Oui.
1: Deux.
0: Deux. C'est le jingle.
2: C'est perdu, pas de chance.
0: Bon après-midi. Désolé, il faut avoir la réponse, évidemment, hein, pour entendre le jingle. Youpi, vous avez gagné. 02 62 99 14 00 Freedom, bonjour.
3: Oui, bonjour.
0: Oui, quel est votre prénom?
3: Marianne.
0: De quel endroit vous appelez?
3: Chaudron.
0: Marianne du Chaudron. Vous regardez un petit peu au Chaudron, je ne sais pas si vous voyez l'aéroport. Non, c'est un peu bas peut-être.
3: Bon, j'ai passé à côté, j'ai des choix. Hein.
0: Vous avez vu les exercices, ce bel avion, l'A400M. Vous vous projetez déjà de...
3: J'ai monté dans l'avion Transal, parce que c'est le même.
0: Ouais, non, c'est pas le même. Là, on est un cran... On est un cran au-dessus.
3: Ah d'accord,
0: voilà.
3: Là non.
0: Le baptême de l'air en A400M, c'est pour vous?
3: Oui.
0: Peut-être.
3: Je ne connais pas encore.
0: Dites-moi approximativement, combien de tonnes de matériel l'avion A400M peut-il transporter? Approximativement, à 5 tonnes près, quoi, hein, on va accepter.
3: Oui, 10 000, oui, j'ai entendu la dernière fois, mais je ne me souviens plus trop.
0: Oui, à peu près. Dites-moi, vite.
3: 8 000
0: tonnes?
3: Oui.
0: Vous voulez dire 8 tonnes?
3: Mais quand même 8 tonnes.
2: C'est perdu, pas de chance.
0: Ah là là, c'est bien, bien, bien plus. Radio Freedom, le 02 62 99 14 00. Bonjour. Allô? Allô?
4: Oui, bonjour.
0: Bonjour. Quel est votre prénom?
4: Nicolas.
0: Oui. Nicolas.
4: Nicolas, j'appelle pour le jeu, si c'est encore temps.
0: C'est encore temps, c'est peut-être... Pour... Alors, vous voulez y aller, hein, si vous gagnez.
4: Ah, ce serait avec un grand plaisir.
0: Oui. Nicolas, on parle souvent d'avion de combat qui est français. Quel avion de combat participe à l'opération Pégase? Il y a l'A400M, bien sûr, mais beaucoup plus rapide. Voilà, indice. Beaucoup, beaucoup, beaucoup plus...
4: Le Rafale doit être là.
0: Le Rafale? Vous avez dit de Rafale?
4: Oui.
2: Vous avez gagné.
0: Oui, l'avion de combat qui participe à Pégase, c'est le Rafale, bien sûr.
4: Magnifique.
0: Voilà, le baptême de l'air est pour vous.
4: Super. Ça fait longtemps que je rêve de monter dans cette A400M.
0: Ah, c'est pas... Vous avez vu qu'on a eu recours, on a utilisé l'A400M avec un dispositif aménagé pour transporter de l'eau, plus de 20 tonnes à chaque largage dans les Landes. Et malgré tout, on dit que...
4: J'ai pas suivi ça.
0: Vous n'avez pas suivi ça, c'était le mois dernier.
4: La petite histoire, j'ai travaillé sur la certification du train d'atterrissage de l'A400M.
0: Incroyable.
4: Il y a quelques années, oui, bien une douzaine d'années maintenant.
0: Oui. Eh ben. Alors, c'est du lourd, c'est du très très lourd, parce que là aussi, il faut que ce soit très robuste, parce que moi, j'ai vu que c'est un avion capable de. Il n'y a pas besoin que ce soit du billard hein, quand il se pose, même si c'est de l'herbe, il peut se poser dans l'herbe, cet avion. Vous avez travaillé à la certification du train d'atterrissage ?
4: C'est ça, j'étais ingénieur en électronique. Enfin, je suis ingénieur en électronique. J'ai beaucoup fait de développement d'électronique embarquée, les calculateurs de vol sur les moteurs, les trains d'atterrissage, etc. Et une année, j'ai pu bosser sur la certification du train d'atterrissage. Les dernières étapes avant qu'il ait, que ce calculateur-là ait le droit de voler, quoi.
0: Ouais, mais ça sera un grand bonheur pour vous de monter dans l'avion, alors je pense.
4: Oui, tout à fait.
0: Alors, il y a des conditions. Comment ?
4: Oui. Je me dis, ça va me replonger dans des vieux souvenirs, c'est chouette.
0: Voilà. Vous allez répondre oui à trois questions que je vous pose.
4: Très bien.
0: Vous n'avez pas de casier judiciaire ?
4: Oui, je n'ai pas. J'ai de répondre oui, mais non.
0: Oui, à la négation. Donc, oui, vous n'avez pas de casier judiciaire. Vous n'avez pas de problème de contre-indication connue au vol ?
4: Aucune.
0: Vous avez moins de 75 ans ?
4: Tout à fait.
0: Allez, a priori, c'est bon. On va vous poser une batterie de questions au standard encore. Rappelez le 02 62 41 51 51.
4: Super, merci beaucoup.
0: On va vous dire comment faire pour partir samedi prochain à la base aérienne 181, monter dans l'A400M pour un baptême de l'air.
4: Super, merci beaucoup encore, Philem.
0: Merci.
4: Bon après-midi à vous.
0: Bon après-midi, au revoir.
4: Au revoir.
0: Radio Freedom, Johan. Ben, il aura encore un baptême de l'air à vous faire gagner cet après-midi, puis on va continuer demain et on va pas s'arrêter en si bon chemin. Bon, allez, donc monsieur, rappelez-nous tout de suite 02 62 41 51 51 99 12 00. Allô.
5: Monsieur, bonjour.
0: Bonjour.
5: Bonjour. Je voulais parler, s'il vous plaît, de la venue du pape.
0: Oui.
5: Oui, alors les cloches ont sonné. J'ai eu sur une radio concurrente, par le biais de mon téléphone du moins, mais il y a une vieille expression française qui dit bah, oh là là là, tu vas te faire sonner les cloches, toi. Alors, je me demande si elle n'a pas entendu les cloches. Alors, je sais pas, bon ben, vous entendez, vous passez devant une église, vous entendez sonner la cloche. Bon ben, vous l'avez entendu une fois, vous l'avez toujours entendu, c'est comme un film porno, ça, quand vous en avez vu, hein. Vous les avez tous vus. Alors, donc, je me demande que...
0: Oui, il vaut mieux rigoler, parce que c'est la première fois que j'entends quelqu'un qui arrive à comparer les cloches d'une église à un film, hein, un film porno. C'est la première fois que j'entends un truc comme ça. Allez.
5: En plus, là, il va partir en Angleterre. Je me demande s'il y en a pas quelques-uns qui vont se faire sonner les cloches. Alors, et pour chaleur tropicale, on entend toujours les mêmes mots, qui reflètent le même raisonnement, la même valeur de se positionner dans le système.
0: On va aller très vite, monsieur, sans queue ni tête, parce qu'il reste 20 secondes.
5: Vous pouvez répéter pour moi, s'il vous plaît.
0: On va aller très vite, monsieur sans queue ni tête, il reste 15 secondes.
5: Merci, bon après-midi.
0: Bon après-midi, ben, il aurait été plus rapide que ce que je pensais. 15 heures, voilà, on termine en beauté ce son du soleil. Dans un instant, Johan qui sera là pour l'émission Trafic. Vous appelle pour la libre antenne au 02 62 99 12 00. Bon week-end.
6: 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Bonjour Wallis.
7: Bonjour Estelle, bonjour à tous. Au deuxième jour de sa visite en France, le pape Léon XIV va à la rencontre des Français au cœur de Paris. Presque 20 ans qu'un pape n'était pas venu dans la capitale. Et cet après-midi, à 15h, sans doute le point d'orgue de la visite du Saint-Père. Une messe géante donnée depuis la place de la Concorde. 600 000 personnes, peut-être plus, sont attendues sur place. Et Europe 1 sera mobilisé toute cette après-midi à l'occasion de cette messe XXL diffusée en direct et en intégralité à partir de 15h dans le cadre de l'émission spéciale La France accueille le pape autour de Cyril de la Morinerie entre 14h et 18h bien évidemment sur Europe 1. Dans l'actualité également, l'automobiliste qui a percuté et tué une mère de famille à vélo hier en Saône-et-Loire a été testé positif à la cocaïne. On l'a appris aujourd'hui après le drame. On le rappelle, le mari de la cycliste, témoin de l'accident, avait rattrapé le chauffard et lui avait asséné plusieurs coups de cutter. Ce rebondissement dans l'affaire du meurtre de Thomas à Crépol, 11 accusés seront jugés devant une cour d'assises des mineurs et les juges d'instruction ont retenu la circonstance aggravante de racisme anti-blanc que le parquet avait pourtant écarté dans son réquisitoire. 6 bouchers ont été mis en examen après des intoxications provoquées par la bactérie E. coli. Information du parquet de Paris aujourd'hui. L'épidémie avait touché une trentaine de personnes et conduit à la mort d'une fillette de 11 ans en 2025 dans l'Aisne. Le père de Flamanville, le réacteur nucléaire le plus puissant du pays, s'arrête ce matin pour un an. EDF va réaliser des travaux de maintenance sur place pour remplacer l'énorme couvercle d'acier qui recouvre la cuve du réacteur. À l'étranger, Donald Trump rejette la proposition iranienne de rouvrir le détroit d'Ormuz sous 7 jours, se disant sceptique quant à la capacité de Téhéran à tenir ses engagements. Le président américain envisagerait même une reprise des frappes en Iran après les élections de mi-mandat. Aux États-Unis, après avoir vécu un été très chaud, une partie du pays devrait être touchée par une tempête précoce. Pour ce début d'automne, plus de 40 millions de personnes sur la côte nord-est sont concernées par ce phénomène climatique. Des vents très forts et des pluies diluviennes sont attendues ce week-end. En foot, blessé au genou face à la Turquie hier soir en Ligue des Nations, Kylian Mbappé a quitté le rassemblement des Bleus ce matin et ne sera pas remplacé au sein du groupe. L'attaquant est désormais entre les mains de son club, le Real Madrid. Et puis enfin un mot de rugby avec le début de la 4e journée de Top 14. Aujourd'hui, des rencontres à suivre évidemment sur les antennes de Canal+. À 14h30, Perpignan-Bordeaux-Bègles. À 16h35, plusieurs rencontres, notamment Clermont-Castres ou encore le Stade français qui affronte l'actuel leader Lyon.
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0: Freedom, il est 15h, passé de 6 minutes, bienvenue, merci d'être avec nous cet après-midi, samedi après-midi dans Trafic, et vous le savez, l'événement, j'ai envie de dire, mondial du moment, on en parle depuis ce matin sur Freedom et vous en parlez, c'est la venue du pape à Paris, avec cette messe qui arrive cet après-midi, et notre correspondant Mathias Ramsamy est sur place pour nous faire vivre cet événement. Mathias, bonjour.
1: Oui, bonjour Joanne, bonjour à toute la réunion, désolé pour les conditions techniques. Ce matin, le son était d'une clarté exceptionnelle, mais vous savez, là où je suis, aux Champs-Élysées, et à côté de l'Arc de Triomphe, nous avons un gros problème, c'est l'utilisation des données. Plus déjà de 400 000 personnes entre les Champs-Élysées et l'avenue de la Grande Armée, et forcément, les réseaux sont tombés, donc on passe en mode, on va dire, en mode longtemps. À nos côtés, enfin, Malatouba Créole, elle appelle Sandrine. Sandrine, bonjour.
2: Bonjour.
1: Sandrine, là où la prend l'avion? Là, on arrive là depuis grand matin, c'est ça?
2: Non, on apprend l'avion hier matin. Et nous l'arrive hier soir.
1: Et qu'est-ce qu'on a venu faire là au Paris?
2: Ben, on a venu spécialement pour ça. Spécialement pour voir le pape.
1: Qu'est-ce qui inspire justement la venue du pape comme ça? Qu'est-ce qu'on attend?
2: C'est un événement apostolique majeur et dans ma vie spirituelle, c'est un accomplissement que ne pourra peut-être pas arriver mon âge, avoir d'autres occasions, quoi. Donc voilà.
1: Alors, il y a quelques années, ça, en 81, si je ne dis pas de bêtises, le pape Jean-Paul II était à La Réunion, il était parti.
2: Encore Mamaï.
1: Et vous l'avez rencontré à lui déjà?
2: Non, pas du tout. Il était encore Mamaï et à l'époque, bah, c'était pas véhiculé comme ça, c'était pas. Voilà, il n'avait pas les moyens, venant du Sud, il n'avait pas peut-être les moyens, tu vois. Je me suis rencontrée jeune. Mes parents, il fallait être accompagné des parents. Mais ce n'était pas une démarche des parents d'aller voir le pape. Aujourd'hui, c'est une démarche personnelle.
1: Donc là, ce que ça a à faire cet après-midi, ça assiste à la messe, ou ça graine chapelet comme du créole?
2: Ma garde des Single World déjà, graine chapelet. Non, c'est peut-être pas l'endroit pour graine chapelet, mais oui, pour prier, pour vivre. Parce qu'avec 600 000 personnes, un tel événement, c'est quand même quelque chose à vivre, mais bon, voilà.
1: Ah oui. Ouais. Bon, Sandrine ne l'a pas dit tout seul, loin avec Jean-Daniel. Jean-Daniel, donne l'écouteur radio là-bas. Jean-Daniel, pour écouter à nous en direct à la radio. Donne la radio, le neveu. Neveu, tiens, moi, un petit coup.
2: Parce que. Il
1: y en a qui ça, alors?
2: Adrien aussi, qui vient aussi de La Réunion, Léa, Maïlis et Kai.
1: Bon, Jean-Daniel, là où se sort mon cap?
3: Ah, moi, il sort Saint-Louis.
1: Là où la sort Saint-Louis, la fille arrive ici, tout le monde est à la tête.
3: Ouais. Et puis ce matin, moi, pour écouter à nos radios, musique, on m'a assez. Mon rêve de parler avec vous à l'entrée pour dire que La Réunion est l'année ici pour voir le pape.
1: Et ça te l'a fait le déplacement, 11 heures de vol, 10 000 kilomètres, où l'est là, où ça voir le pape d'un instant. Dans quelle émotion, où l'est où là? Bien sûr, où l'est là? Bien sûr, madame. Là où l'est pressé, qu'on voit le pape, que ce soit fait. Où ça dit, bénissez-moi, que ce soit dit. Amen, alléluia.
3: Ben, je pense qu'il va bénir nous.
1: Ben oui.
3: Il va dans nous la force, le courage, ça, vous. La santé surtout.
1: La santé surtout. Sandrine, où tout ça dit amen, alléluia, mais on entend tout le monde dire amen, alléluia, béus, papam.
2: Ça fait une prière universelle.
1: D'accord.
2: Ouais, surtout. Ça va être surtout une prière universelle. Pour tout le monde. C'est pas qu'une démarche, c'est une démarche personnelle, mais c'est surtout. Pour de manière universelle.
1: Là, on nous peut dire aux auditeurs, aux auditrices qui écoutent à nous, où ça a pris pour toute la réunion, là.
2: Ça a pris pour toute la réunion, pour tout le monde. Parce que nous, les nombreux, je pense que nous, les nombreux, de venir de plusieurs horizons, plusieurs pays, et il fait vraiment plaisir de voir toutes ces personnes réunies pour la foi catholique.
1: Merci Sandrine, merci Jean-Daniel, merci les Marmailles, merci Tia, merci Adrien, merci. Merci Azat, en tout cas la réunion elle est là, 974 est là, voilà.
2: Et la 974 est là.
1: Et Saint-Louis est là, voilà.
3: Et là.
1: Bon, voilà Joanne, un petit peu le point ici, donc du côté de l'Arc de Triomphe, entrée Étoile Nord, je peux vous dire qu'ici, ça y est, on est déjà 25 000 personnes sur ce secteur. Le secteur est bouclé par les CRS, nous avons donc des CRS, nous avons aussi des gendarmes présents sur place, nous avons aussi de temps en temps des passages de la garde républicaine, on a donc les personnes qui se sont mis autour de ce rond-point et dans normalement avec 40 minutes le pape devrait arriver ici en papa mobile et à ce moment-là je vous appellerai, je vous ferai vivre ce moment en direct et puis on entendra aussi dans quelques instants les premiers chapelets. La banane, ça a grain de chapelet, et ça fait je vous salue Marie, notre Père, je crois en Dieu, gloire au Père, au Fils et au Saint-Esprit. En tout cas, tout à l'heure, ce sera le rythme qu'on aura ici du côté de l'Arc de Triomphe. Vraiment, Je vous dis, peut-être que ceux qui regardent les confrères de la télé publique, et notamment de Réunion Première, pour les citer, on leur fait un peu de pub aujourd'hui, c'est pas grave, pourront voir les images de cette venue du pape. C'est juste incroyable. Imaginez-vous, plus de la moitié de la population réunionnaise qui se rassemble sur un espace d'à peu près 5 km carrés. La moitié de la population réunionnaise. Vous imaginez juste l'événement, l'ampleur des choses ici à Paris, avec 16 000 bénévoles. On a plus de 40 000 forces de l'ordre et pompiers engagés sur trois jours d'événement. On a beaucoup de monde présent ici.
0: Merci beaucoup Mathias pour ce direct, en tout cas depuis les Champs-Élysées, vous l'avez compris. La ferveur mondiale et religieuse du moment, ça se passe à Paris, chez nous en France, et c'est pour la visite du pape, hein, le pape Léon XIV qui est à Paris en ce moment, et les jeunes, les moins jeunes aussi l'attendent avec impatience pour cette messe qui va démarrer à 17h, heure de la Réunion. Et puis messe que vous pourrez qu'on vous fait vivre ici sur Radio Freedom avec les directs de Mathias, et que vous pouvez regarder en vidéo bien sûr sur les chaînes de la télévision publique pour pas les citer, Réunion la Première. On continue avec vos appels pour démarrer cette émission Trafic jusqu'à 19h, on est ensemble, 02 62 99 12 00. Vous pouvez parler de plein de sujets, hein, ceux qui vous intéressent, la venue du pape par exemple, qu'est-ce que ça vous dégage sur le plan laïcité, est-ce que vous voyez ça plutôt comme la venue d'un chef d'État ou plutôt d'un chef religieux, est-ce que pour vous, par rapport aux conflits mondiaux en ce moment, est-ce que c'est une bonne chose, une mauvaise chose, est-ce que peut-être grâce au pape l'essence va pas augmenter le 1er octobre, je sais pas, hein. Dites-nous, hein, 02 62 99 12 00, et on va prendre le premier appel dès maintenant par ici, Freedom, bonjour, allô.
4: Bonjour le cas.
0: Ok JB, comment il est?
4: Comment il est? Ok, mais on t'attend quand même, bip bip bip bip là.
0: On entend quand même bip bip, là ça va mieux.
4: Voilà.
0: Ah super.
4: Au moins il est mon cas.
0: Il est là-même, tranquille.
4: Ok, à ce qui paraît, où la monte de grade.
0: Ben, là, en fait, mais il m'en a pas entendu à moi l'antenne, mais parce qu'il arrive un gros problème encore. On connaît en ce moment chez Freedom, il n'entend rien que problème. N'est un pays plaire, n'est un pays ça va, n'est un pays il gère le soir, il faut,
4: nous entendons toutes les questions. Où la gagne un bureau climatisé ou?
0: Oui, ma gagne mon bureau, mais la foutre à moi un peu d'erreur quand même.
4: Ah ouais.
0: Ben, nana un peu la râle de caisse mon poste.
4: À cause où l'a pas fait un petit carême pour autres.
0: Un petit carême, non, fais pas ça, moi.
4: Mais fais pas ça. Mené, comme la chapelle couillon, comme ça pour autres.
0: Non, ben, c'est banal, a fait pour moi.
4: Ou à créole les couillons, ça, jour où arrive dans le Freedom, avec un petit bracelet, avec un malet d'autre coup, avec un point rouge, ou un point jaune sous le front.
0: Ben.
4: Crois-moi, on peut causer bon peu de monde là-bas dedans, hein.
0: Ben, bientôt, ce sera obligatoire pour New Freedom, parce que c'est Mathias, directeur.
4: Viens voir, moi, quand ma femme, il l'a fait pour moi.
0: Mathias a dit l'année prochaine, tous les employés Freedom pour le CAF, dit.
4: Pas mettre au projet devant.
0: Il a dit, avec lui, pas de laïcité. Personne m'en plus bœuf. Il a dit, nous n'est interdit, on mène bœuf, chien dedans.
4: À cause.
0: Ah, il m'en plus bœuf dans bonne Freedom.
4: Ok, mais j'ai jamais entendu ça, moi, tout le monde m'a entendu, d'autres m'ont pas cabri, l'autre, ils mangent pas bœuf. Moi, m'y peux dire, m'y rappelle, puis, hein, le jour, mon moment là, à coucher, moi, jamais bon, dit, là, pas de moi, faut pas manger cochon, faut pas manger bœuf. Ah, mal, ah, m'y t'entends tout, moi.
0: Ah, ben, non, non, nous m'en peux. Plus de bras, ni meuf. La fumée de feuilles manque devant la porte, devant la porte frite, dans mon lit.
4: Aïe, aïe, aïe, aïe, aïe, aïe, aïe. Fais attention, mes enfants, ou là où vous donnez un super colzac, là.
0: Hein. Eh, on va voir, bois bientôt comme une journaliste sera en déplacement pour les événements partout, là. On va voir, ben, le petit loto, le petit loto, la rédaction Freedom, là. Ben, il y a un petit marlier dedans. Loto, les bénis.
4: Mais ça cause avec vous un autre sujet, moi, là.
0: Qu'est-ce que ça fait?
4: Deux sujets intéressants. Monsieur Elmemad de Sainte-Anne, là, il évoque un sujet cet après-midi avec Bobby.
0: Oui.
4: Vous connaissez, ou peut-être vous ne connaissez pas, parce que vous êtes un peu plus jeune que moi. Hein? Mm-hmm. Longtemps, il avait prêté la lumière dans le chemin.
0: Oui.
4: Donc, il fait quand il arrive à partir de 6 heures. Là.
0: Oui.
4: Toute bande de monde, t'es fait une rentrée d'autres cases. Ou t'es entend pas, il était rarement, t'es entend, mais c'est très rare. Mm-hmm. Ou t'es entend jamais quelqu'un, une jeune femme ou un beau gars qui agresse à Grèce, à Lille, pourquoi? Parce que ben quand mon nom tenté dit avec d'autres bandes mamaï, avec d'autres bandes enfants, mamaï, quand il arrive 6h là, 6h et la nuit il rentre, il appartient puis à nous, ou doit puis traîner dans le chemin. Ça c'est un fait ça. Aujourd'hui, là, et nous vous voir avec l'avancement, avec la technologie, tout ça, presque partout dans l'agglomération, c'est pour ça qu'il ne comprend pas, partout en ville et autour de la ville, il y a la lutte.

0: presse, mais ça prend l'air, non? Avec oui, mon maman, il sort de l'école, il m'emmène à monter un peu vélo, un peu trottinette, il m'emmène mon chien à l'épicer, ça mange un petit pizza en famille, ils vivent plus alors.
1: Non, allez manger un petit pizza, moi, je suis d'accord avec moi, allez un petit restaurant, écoute madame, écoute maman, non, ça les gars, mais un parc de jeu le soir, là, où qu'on est, où doit bien même maman, parc de jeu le soir, c'est vrai dans la lumière, les bien éclairés, mais c'est souvent, et la nuit, qui arrive des choses. Regarde, avec tout ce que nous entendons à la radio, il y a très longtemps, un monsieur ou un madame Saint-Denis là-bas, la partie tiers 20, roi, un distributeur, et il m'a gagné un coup de 20. Ça est entré pareil. Et moi, le soir, là, tout le monde tirait toutes les vis, toutes les coulisses, il arrive le soir. Prévu tout ça, là. Hein? Le soir, là. Ben, Ramon a toujours dit, quand il arrive 6 heures, là, il n'y a pas de pied à nous. La nuit, il n'y a pas de pied à nous.
0: Ah, ben ouais, mais si il y a un monde qui travaille la journée, ben la nuit, ben, vous avez... imagine à où. Donc, il voudrait dire que le soir, il faudrait laisser un espace, un espace-temps et un espace public aussi. Aux délinquants, alors. En fait, c'est ça qui n'est pas à cette place, les délinquants. C'est ça qui est foutu de trouble.
1: Il va dire ça autrement. Peut-être, ou va comprendre, mais déjà, la journée, nous, ça fait notre course. Nous, ça fait l'argent, une petite monnaie de 10 euros, 20 euros, 50 euros. Nous, les pions en sécurité en ville. Et la nuit, là, mais les pions, mon cas. Il faut voir la réalité en face. Il ne faut pas être ignorant.
0: Alors, dans ce cas, en gros, la solution, ça serait de, si nous veut pas être agressé, si nous veut être, nous veut pas avoir de problème, restons chez nous et ne vivons plus.
1: Où il y en a toute la journée pour ça, mon enfant.
0: Ben, vous l'avez dit, même la journée, il est dangereux. Il prend plus le cas, puis prend.
1: Où sont grandes surfaces de Mouni Atakao? Où ça tire l'argent de Mouni Atakao? Où marche en ville? Il faut sa question où tourne la tête derrière.
0: Vive pique à capipet pire, là.
1: Ben, c'est la société qui fait ça aujourd'hui. Alors là, moi, je donnerai aux gens qui écoutent à moi, hein. C'est pas une obligation, hein. Et je suis béni, les pinceaux d'ordre, hein. Mais nous n'est plus en sécurité nulle part. Pourquoi quand il arrive le soir, où ça rentre boubou encore pour tout le corps? Vous comprenez? Et lui voudrait dire une autre chose. Et, monsieur, il y a Musali, tous les mois ou tous les deux mois, il appelle à la radio, il dit comme ça, la fin du mois, il est dur, son maman l'a fait goûter, son femme l'a fait manger, il aura de poursuivre ici d'aller. Ote, quand on l'a pas en forme, là, avant de faire les enfants, là, il fallait où tu auras de travail, Macro. Où la partie aura de forme, aujourd'hui, où il y a plus de pas manger. Moi, je donnerai à lui un conseil, moi. Prends un lit avec son femme, avec son enfant, suicide, allez.
0: Oh, ça, non, JB, on ne peut pas laisser Saoudi en affaire comme ça. Ça, non, on a là des enfants. JB, oh, on est sur Freedom. Allez tuer bonne maman comme ça ou comme ça.
1: Ali a fait des enfants là.
0: Et donc il appartient à Ali. Donc un enfant, Timmy fait un enfant, mais il a le droit de tuer. JB, Midia, au revoir pour ça. Non. Oh, c'est n'importe quoi. C'est vraiment n'importe quoi. Donc, parce qu'on a fait un enfant, on a tous les droits dessus. On a le droit de taper, on a le droit de tuer, on a le droit de ne pas donner à manger, on a le droit. Donc, c'est mon enfant, donc il fait ce qu'il veut. Non. On a mettre un être humain au monde, on a le devoir, l'obligation d'éduquer et de donner alimentation et sécurité et santé, mais par contre, on n'a pas tous les droits sur un enfant. Ça, il faut vous l'enlever de la tête dès maintenant, c'est fini, hein. Pour les gens qui croient qu'ils disent, oui, l'éducation longtemps, ceci, cela, longtemps, enfants, le mamagramoun, c'est fini, ça. C'est fini. On va sur la route retrouver Eric pour un accident du côté de Saint-Denis. Eric, bonjour.
2: Oui, bonjour. Carambolage, j'ai écouté la prison aux Villettes de Dieu, là.
0: Oui.
2: Ouais, il y a trois véhicules, là. Ils viennent aller sur le remorquage, là, mais l'embouteillage, là, les gens passent par en bas, parce que là, par ici, là, oulala.
0: C'est du coup au centre-ville, la rue Villettes de Dieu, hein.
2: Voilà, à côté de la prison, là, ouais.
0: Ancienne prison, ok.
2: Donc deux véhicules, s'il y a plein.

0: Ah, c'est, bah, là, quand on fait les comptes, ça donne 1000 chômages.
1: D'accord. Donc, du coup, là, ils sont juste en train de faire les papiers, mais ça bouge, quoi.
0: Ah oui, là, vous mettez pas ces passe par en bas, hein.
1: D'accord. Bon, ben, bah, là, ça doit bien, ça, et non, enfin, le temps que les remorqueurs, ils prennent les véhicules, c'est compliqué, là.
0: Ah oui, mais là, déjà, le temps, il prend, le temps, il n'a rien à voir, la voie de gauche, les débouchés.
1: Ah d'accord. Oui, bon, ouais. Bon, l'accident n'a pas fait de à part des dégâts matériels, là, rien
0: non,
1: fait du tout.
0: Non, des dégâts matériels, simplement.
1: Ok, voilà. petit accrochage, quoi.
0: Petit accrochage pour la circulation, voilà. Mais tout le monde est en ville, il passe en ville, mais
1: ah
0: là,
1: oui.
0: Là, il faut attendre un petit peu patience.
1: En plus, c'est une seule voie, ça. C'est, oui, c'est une voie montante.
0: La deux voies, là, deux voies.
1: Ouais, bien sûr.
0: Oui, deux voies montantes.
1: Ok, d'accord. Bon, bah, courage pour ceux qui sont dans le centre-ville, la rue Juliette Dodu, surtout le secteur de l'ancienne prison, là. C'est à éviter, hein.
0: Voilà. On m'a déjà fait les par la merde. Voilà.
1: Merci beaucoup, Eric, allez, pour cette information. Merci.
0: Allez, au revoir, mec.
1: Au revoir.
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0: 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Il est 15h, passé de 23 minutes, cette information radio guidage que vient de nous donner l'auditeur Eric, hein, qui était avec nous. Il est dans le secteur du centre-ville de Saint-Denis. Information pour les auditeurs de Freedom 2, nous sommes dans le secteur du centre-ville de Saint-Denis, plus exactement rue Juliette Dodu, au niveau de l'ancienne prison. Trois véhicules, hein, qui ont fait un petit carambolage, petit accrochage, mais ils sont sur le bas-côté, ils sont en train de faire les formalités amiables pour les assurances, dans l'attente aussi des dépanneuses pour venir remorquer le véhicule. Donc ça crée beaucoup d'embouteillages, ça bouchonne dans le secteur. Les gens sont obligés de dévier cette rue et emprunter les autres rues parallèles du centre-ville. Donc ça crée beaucoup de bouchons dans le secteur du centre-ville à proximité de la rue Juliette Dodu à Saint-Denis. Soyez prudents et si vous avez des informations, le 02 62 le 41 51 51. On continue sur l'antenne de Freedom. Excusez-moi, j'étais un peu en colère parce que je ne peux pas entendre ça. En 2026, non, c'est non. 99 12 00, on continue avec vos réactions et vos appels. Freedom, allô? Allô, allô?
1: Allô, oui, bonjour, monsieur.
0: Bonjour, madame.
1: Ben, moi, je suis bien content que vous la coupez, ce monsieur-là, hein.
0: À cause.
1: Ah, ben non, il ne peut pas dire. À chaque fois, il téléphone, il a toujours rien à faire pour dessus les autres, lui. La façon dont il cause, il pense que Radio Freedom, parce que Radio Freedom, les libres, il faut lui dire n'importe quoi. Voilà, c'est tout pour moi, dire ça même.
0: C'est tout, d'accord.
1: Et puis, là, ce matin, il entend quelqu'un, j'ai pas causé avec Julie. Ils mettent toujours les étrangers, de créole en créole. Même ils mangent à l'autre.
0: Ah, ben là où la Diane a fait, où la madame.
1: Voilà.
0: Mais là où l'enlève un Vieda, là où l'enlève un grand Vieda, la fesse, là. Hein? Ça, il gratte ça?
1: Pardon?
0: Mais non, ben madame, ça, il gratte ça, le Vieda. Mais personne n'y tire pas, lui. Mais où l'a tiré? Où les biens? Où l'a tiré le grand V, là, il dépasse, là? Il donne mal au ventre, là? Ou ouais, grand V, il donne mal au qui, là? Ben ça, là, ça n'est pas un moune, il laisse en dedans. Ah, où vient tirer, où?
1: Ah, ben, je connais pas, moi, mais seulement, il entend les étrangers, tous les étrangers, mes bonnes créoles. Mais moi, ce créole, il m'en donne à l'autre, mais il veut dire.
0: Non, parce que créole, c'est bon, moune, ça?
1: Ah, oui, il y en a bon, moune, mais c'est ça, même qui.
0: On n'est pas mal fondé, nous?
1: Ah, rien que les étrangers, mal fondés.
0: Ben, on voit pas le pape, il veut rien qu'à nous, ben. Nous, gentils, nous. Entre nous, les gentils. Ouais, d'être un travail, là. Créole entre créole, les gentils, hein.
1: Malheureusement, je crois pas où, hein.
0: Quand son camarade, là, gagne un poste, là, il est content, il y a.
1: Malheureusement, dans le travail, il est plus pire encore.
0: Quand son collègue, là, c'était un autoneuve, là, il est content,
1: ah,
0: il y a.
1: Ah, ben, à cause, comment dit, là, c'était ça, il a, ben, il a fait crédit. Ah. Il a aussi, il a fait crédit.
0: Vous connaissez bien aussi, ouais.
1: Ok, moi,
0: quand je suis dans
1: la réunion, moi.
0: Eh, à l'APTS, elle dit, non, c'est pas à l'APTS qu'elle dit, c'est un dicton. Elle dit, créole, il nourrit le verre pour piquer son cœur.
1: Mais comme ça même.
0: Voilà.
1: Bon, mais quand pas trop, moi, il dit ça même.
0: Bon, on a voir que ça les a dit alors.
1: Mais bon, allez,
0: merci, madame.
1: Carré, voilà.
0: Bon après-midi, yaou.
1: Allez, merci, au revoir. Pareil.
0: Oui, c'est vrai, ça. On entend beaucoup, on juge, on stigmatise les communautés. La Réunion, nous, les un tas de communautés, nous dit, c'est lui, ça, c'est mon camarade, un tel. Les délinquants, garçon, l'autre, les voleurs. Eh ben, Bougla, les violets. À nous, créole, nous, on ne fait pas rien, nous. À nous garde. Nous gardons ce monde, nous gardons, nous observons. Ben, 99-12-00, Freedom, allô?
2: Oui.
0: Bonjour, madame.
2: Oui, bonjour.
0: Oui, je vous écoute.
2: Oui, le téléphone, là, ben, le monsieur, là, il parle mal, parce qu'il ne connaît pas la situation des gens, comment il est. Mm-hmm. Vous ne pouvez pas dire les suicides des enfants, on comprend? La fête du mois, il est dur pour tout le monde.
0: Oui.
2: Il n'est pas facile. Quand on fait une paye au toyer, on en a toutes. Moi, si on a des enfants, ils vivent ça, mais ça voit des mondes suicidaires, quoi. On comprend?
0: Oui, bien sûr. Ça, là-dessus, on est d'accord sur ces propos-là.
2: Il n'y a pas de monde ethnique, on comprend?
0: Mais madame, que ce soit on pense où parce que. Il faut le dire aussi, parce que nous, on ne cache rien ici à Freedom, que quand ce monsieur a appelé tout à l'heure pour dire que les fins de mois étaient difficiles, que derrière, moi j'étais au standard, derrière, on a une multitude d'appels qui dit que, bah, écoute Pali, il est menté, tout le temps il appelle quand il arrive le samedi, le vendredi soir, il appelle parce que pour demander monnaie. Nous, la fine aide Ali, mais à tout le temps il appelle même. Qu'est-ce que vous dites de ça, vous, des gens qui probablement mentirait. Je non. Dis probablement, hein, je mets au compte, je sais pas, hein, mais voilà. Non. Qui non. Peut-être mentirait, qui abuserait aussi de la gentillesse des autres.
2: Ah non. Non, ça jamais, monsieur. Mais voir vos alentours de moi, nous n'avons encore de nous maîtriser, nous n'avons encore de nous faire encore pitié.
0: Non, mais oui, ça c'est vrai, mais ils appellent pas forcément, ils appellent pas forcément la radio.
2: Oui, mais d'autres, ça va à CCS, d'autres, ça part partout, mais connaît des cas comme ça, hein. D'autres, dans la famille, il y a d'autres, parce que monsieur, s'il y a pas la famille, vous comprenez, il appelle, il dévide un peu son cœur, mais tout à fait normal. Mais après, c'est qu'il vient d'aller d'autres, mais seulement, dit pas lui, aller suicider, aller avec son enfant, ça, les vilains, ça.
0: Bien. Bien, on a entendu votre coup de gueule, madame. Merci à vous.
2: Ça n'est pas une affaire pour dire ça. Franchement, me les compte, ça.
0: Mais entend ce que vous dites. Merci, madame.
2: Mais donc, franchement, s'il était à côté de moi, un peu de riz, un carré, n'importe quoi, mon aurait donné à lui pour son maman y manger.
0: Ouais. Ouais, là, là-dessus, il dit que Créole est solidaire. Normalement.
2: Ah, ben après, les pas toutes. Les pas toutes, ils pensent pareil, comme ce monsieur d'ailleurs, ils pensent pas comme nous. Ouais, parce que quand on voit quelqu'un suicidaire, là, ça, il dit pas ça, monsieur. Ça, non.
0: Bon, ben, merci. Ben, je vous remercie pour votre appel, madame. Merci pour votre avis. Et merci. Normalement, si je me trompe pas, on doit retrouver Mathias Ramsamy du côté de Paris, des Champs-Élysées. On voit s'il est avec nous. Il a tenté, hein, une tentative de connexion, là. Mais comme il l'a dit, c'est vrai que pour avoir le son, clair et correct, il faut de la connexion cellulaire, mais avec 600 000 personnes qui utilisent leur téléphone en même temps pour faire des lives, c'est un petit peu compliqué. Est-ce qu'on a Mathias avec nous? Non, il a fait une tentative, on l'a entendu quelques secondes, mais en tout cas, s'il revient, sachez que la priorité pour Mathias Ramsamy, qui est en direct de Paris en ce moment. On retourne vers vous du côté du standard, au 99 12 00, par ici, Freedom, allô.
3: Oui, bonjour.
0: Bonjour, madame.
3: Oui, alors d'habitude, il m'appelle par Freedom, mais. Non, mais c'est n'importe quoi, là, le monsieur, là. Qu'est-ce qu'il envoie de moins de suicider avec famille et enfants. Mais quelle qualité race, hein. Quelle qualité de monde. On n'a pas une cure, monsieur. On n'a pas une cure. On n'a pas le sang ici à cul de veine. Qui peut être toute famille demain matin. Est-ce que vous connaissez ce que veut dire le karma, ou au moins. Aujourd'hui, vous les bien, demain matin, ou comment vous blesse à vous, ou quoi que ce soit, il arrive, vous n'avez plus de bouger dans la case, on aura peut-être besoin d'un monde pour aider à vous. En plus, il veut dire aussi, il appelle Freedom, mais c'est pas, mais il pense qu'au lieu qu'appelle Freedom, s'il avait, il aurait fait d'autres choses.
0: Et madame, vous pensez quoi,
3: les
0: vous?
3: Gens, les mauvais même, les mauvais de. Quand on pense bien là, monsieur, excusez ma coupe à haut, on a des êtres humains là, c'est vraiment mauvais, lequel il est noir, même, il est comme galé, hein. N'a plus le sang qui circule dans la veine, c'est quoi? C'est long, quoi, ça?
0: Je dois vous quitter un instant, madame. Je vais retrouver Mathias Ramsamy avec nous en direct des Champs-Élysées. Mathias Ramsamy, c'est à vous.
4: Oui, en effet, Joanne, nous sommes ici pour la visite du pape. Donc, je suis au pied de l'Arc de Triomphe, plus exactement sous l'Arc de Triomphe elle-même. Et j'ai face à moi cette grande avenue des Champs-Élysées. Je peux vous dire que ce que nous vivons actuellement en direct à Paris est juste incroyable, impressionnant. Cette longue avenue des Champs-Élysées, totalement noire de monde, sur des kilomètres, très exactement sur 1,8 km. Énormément de monde, beaucoup de policiers aussi pour assurer la sécurité dans quelques instants des déambulations du pape Léon XIV. Face à nous, nous avons la place des Invalides et nous avons.
0: On le savait, hein, que la connexion était assez perturbée. Du côté de Paris, là, pour Mathias, hein, il y a 600 000 personnes sur place. Beaucoup de monde qui sont forcément sur leur smartphone avec une connexion et qui font des lives peut-être, qui font qui communiquent avec leurs proches. Et forcément, Mathias, avec son téléphone aussi, a du mal à nous joindre. Ouais, connexion très fragile, hein, du côté de Paris.
4: De la Normandie. De la Normandie, on voit aussi des drapeaux donc qui viennent un peu de l'Europe, on voit des drapeaux espagnols, portugais, on voit le drapeau aussi de la Bretagne, de la Belgique, on voit aussi quelques endroits le drapeau de la Réunion, mais c'est vrai qu'on a énormément de monde et d'ici à peu près maintenant une quinzaine de minutes, le pape de.
0: La connexion est un petit peu difficile. On va essayer de demander. Ça va être saccadé comme ça souvent. Peut-être le standard de l'appeler, de lui prévenir que ça coupe énormément et on a beaucoup de. On l'a perdu. Ah, il est revenu.
4: L'hôtel qui se situe.
0: Non, bon, on va éviter, on va le laisser en stand-by pour l'instant. On va essayer de le joindre par le standard pour le dire vraiment intervenir. Pour l'instant, en tout cas, uniquement via l'insert téléphonique, mal même avec un son, avec une qualité un peu moins bonne, mais on l'entendra très bien tout de même. On continue avec vos appels au 02 62 99 12 00 et puis on revient aussi sur le sujet. Beaucoup d'entre vous en parlaient tout à l'heure sur l'intervention de JB de Saint-André qui disait que si ce monsieur on va retrouver Mathias et on reviendra sur le sujet juste après. Mathias qui nous a rejoint cette fois-ci en communication téléphonique. Mathias, vous êtes avec nous.
5: Oui, ça y est. Donc, je vous disais donc ces deux avenues noires montent les drapeaux. Il s'agit de drapeau du Vatican et drapeau bleu blanc rouge pour la France à 600 000 personnes. Il faut rappeler ce nombre fou à 600 000 pèlerins. Rassemblé ici à Paris pour la venue du pape. C'est un événement incroyable qu'on est en train de vivre en direct sur Freedom. Ici, 15 minutes, nous aurons le pape qui devrait passer devant nous dans sa famille Léon XIV, qui ne devrait pas tarder à passer ici. En tout cas, je ne manquerai pas de vous le faire savoir. Alors là, nous avons la sécurité papale qui est en train de procéder aux dernières vérifications dans de petites voiturettes. Entre, ils sont sur nombre de trois. C'est la police du Vatican qui passe et qui vérifie que tout est OK avant le passage du pape dans quelques instants. Donc ce sont des petites voitures de couleur blanche, un peu comme des voitures de Vols, et ils sont trois à bord, et puis ils font le tour. Et des policiers, je peux vous en dire, il y en a un tous les 1m50. Allez, j'exagère un peu, un tous les 2 mètres, les policiers.
0: Ça en fait beaucoup.
5: Il y en a énormément, de CRS, un tous les 2 mètres, pour finir.
0: Ça fait beaucoup de monde, tout ça, hein. Donc en tout cas, pour... pour un seul homme, j'ai envie de dire, mais ça fait beaucoup de monde. On comprend avec le contexte mondial, hein, contexte de conflit.
5: On a les hélicos, le tigre de l'armée de l'air qui est en train de survoler. On a les confrères de la télévision publique, France Télévision, qui sont sur les toits des plus beaux appartements de cette avenue des Champs-Élysées, qui sont en train de filmer. Nous avons un plateau qui est mis en place sous l'arche de l'Arc de Triomphe, et nous avons ces milliers de pèlerins qui attendent ici maintenant la venue du pape Léon XIV, une venue qui devrait plus trop tarder dans, normalement, on va dire 22 minutes. Normalement, son passage est prévu ici au niveau de l'Arc de Triomphe et donc de ce rond-point Charles de Gaulle étoile.
0: Merci beaucoup Mathias pour cette intervention. Merci de nous faire vivre justement ce moment historique, moment mondial aussi, la venue du pape le pape Léon XIV en France. On rappelle que près plus de 600 000 personnes attendues à proximité de l'Arc de Triomphe sur les Champs-Élysées. Il nous disait Mathias, hein, un CRS, un agent de police tous les 2 mètres à peu près. Et une sécurité qui est millimétrée. C'est ça, Mathias, hein ?
5: C'est exactement ça. À tout à l'heure.
0: Merci beaucoup, Mathias. Merci. On retrouvera Mathias, bien sûr, en direct, en priorité. Il nous annonce une estimation, hein, de l'arrivée de Léon XIV sur les Champs-Élysées d'ici 22 minutes. Les dernières vérifications de sécurité sont en cours avec la sécurité privée même, hein, du Vatican, hein, qui vérifie eux-mêmes si les choses sont bien faites. Et puis on peut en parler aussi, hein, justement de ce protocole hyper ficelé. Qu'en pensez-vous, hein? Pourquoi autant de monde, de dépenses, de moyens pour une seule personne, hein? Voilà, un seul homme. Bon, c'est un chef d'État, c'est un dirigeant religieux. Est-ce que selon vous, c'en est trop? Est-ce que c'est à la hauteur de l'événement? Est-ce que avec les conflits mondiaux qu'il y a en ce moment, est-ce que c'est normal? On attend vos réactions. 02 62 99 12 00. Et on revient par ici avec vous sur le standard. Freedom, allô ? Allô, allô ?
6: Allô ?
0: Oui, bonjour madame.
6: Oui, bonjour l'animateur.
0: C'est Joanne, je vous écoute.
6: Comment ?
0: C'est Joanne, je vous écoute.
6: Ah, Joanne, il est possible de donner mon opinion sur le monsieur qu'on a dit, parce que presque tous les soirs, il parle du Charles de Gaulle Hôpital. Hein. Ça dit que le monsieur, il appelle pour avoir enfin, il y a un petit peu dans le, comment dire ça, il y a un petit peu dans la marin pour survivre. Quand il a dit comment que, c'est pas le maman, hein, il faut que lui, je parle lui tuer. Il s'est un petit peu éloigné de la radio.
0: Non, on peut dire, il a dit à Ali Exxon, madame Exxon, bonnes enfants, allez, suicide azote. Donc voilà, il répète ce que lui a dit. Voilà, on peut dire.
6: Comment il appelle le monsieur là, l'auditeur là?
0: Bah, peu importe, on veut donner l'important, c'est JB.
6: Ah oui, oui, oui, oui, voilà, parce qu'il ne rappelle plus son le petit nom que Managa a eu le soir. Ouais, non, ben c'est pas bien, parce que les absurdes, ce que lui dit, les déplacés, il peut donner mon avis, c'est ça?
0: Bien sûr, oui.
6: Ah, à moi, c'est François, ben c'est Marie. Et comment ça, les beaucoup, ben, sont grenus. Parce que elle m'a eu, à nous en tant que parents là, nous les dans l'obligation, dans l'éducation, dans l'éducation, le bon enfant, apprendre à lire, aller sur place, aller sur le bon chemin. Mais c'est pas, elle donne des mauvais exemples. Il faut que nous apprenions nos bonnes mamans à aller dans les règles de bienséance, de la politesse, de la convenance. Là, par contre, il est inconvenant ce qu'il a dit, n'est-ce pas?
0: Oui, mais écoute, à vous, pour de la vie, en effet, on pense que là, ce qu'il dit, c'est pas un exemple à donner aux enfants, c'est ça?
6: Oh, non. C'est comme notre femme a dit avec animateur Eric, non, parce que, au contraire, il doit utiliser les bonnes règles de bienséance, hein, pour respecter en société. Et là, s'il dit comme ça, bonne maman, avec le bon parent, ok, ben, c'est quoi ça?
0: C'était comme si demain matin, son maman, il s'en va à l'école. Il dit que Mélissa n'a pas lit bien et que notre camarade dit ben, si vous voulez pas bien, allez suicide à où?
6: Là, ça, par contre, ça va trop dans l'extrême. Les voyeurs,
0: non, mais c'est un peu ça. C'est comme si qu'il disait ça.
6: Ouais,
0: et là, c'est à l'école, ils appellent ça du harcèlement.
6: Oui, parce que là, son bon propos, il est trop incongru, là, quand même. Non, il faut lui revoir un peu le bonne règle de bienséance. Il faut que lui comporte bien en société. Il peut être divers éléments. Par exemple, il peut être privé, il peut être dans le travail, il peut être dans le en société. Non, on peut pas se dire encore lui dire ça sur la radio. Il y a pas un grainé. Non, maman, mais pas mais contre lui. Au contraire, le soir, il fait rire. Moi, avec l'animatrice Wendy, avec le. Enfin, là, ça ne me rappelle plus son prénom. Mais là, par contre, c'est un petit peu absurde, beaucoup absurde. C'est même grotesque.
0: Et Madame Cosso, vous m'aimeriez bien poser une question, et aussi aux autres auditeurs. Cosso, vous pensez-vous de ce sous-entendu que souvent JB il a, un petit peu arriéré, en disant qu'en gros, l'enfant que l'a fait écoute Marie, que le mari l'a fait avec la femme, bref, vous l'avez compris, l'enfant que le couple a fait appartient au couple. En gros, on en fait ce qu'on veut. On a mis un enfant au monde, il est là, et on en fait ce qu'on veut. Si nous veut coupe à lire, hache à lire, morceau, cuisine à lire, mange à lire, nous peut, parce qu'elle est à nous. Si nous veut transforme à lire en animal, nous peut, parce qu'elle est à nous. Si nous veut envoyer à l'école tout nu, nous peut, parce qu'elle est à nous. Que ça, on pense un petit peu de ce côté un petit peu arriéré, en disant, enfant mal à fait, t'as moins, mais il fait ce que mieux.
6: Ben, où ça va un petit peu comme grotesque. Aussi, autre question, hein. Disons que...
0: Ah non, c'est pas grotesque, c'est ce que beaucoup de gens y pensent, madame.
6: Ah ben, il faut pas que les gens y pensent comme ça. Au contraire, comment dire ça, mais il est diamétralement opposé à ça. Mais ça, tu viens pas, ça la question. Non, parce que c'est lamentable que le monsieur, il dit comme ça que maman, il n'y a pas assez le bon parent, que ce qu'il veut, aller. On l'a pas assez en main parce que ma fille, on n'a rien à dire, c'est moi, on a toujours le dernier mot. Non, c'est trop absurde, c'est trop grotesque, parce que maman, jamais appartient à nous. Au contraire, pour les salir en liberté, comme dans un couple. Si ça ramasse à lui, si ça ferme à lui, ben, le maman, il aura tellement la haine pour nous, il aura tellement, comment, il n'aura peur de nous, il ne respectera plus rien. Il n'aura peur de nous.
0: Parce que, regarde, si nous remonte 60 ans en arrière, les jeunes filles se mariaient à 16 ans parce que c'est les parents qui décidaient.
6: Oui.
0: C'est pas parce qu'elles étaient amoureuses, hein. C'est pas parce qu'elles avaient des papillons dans le ventre.
6: Parce que moi, c'est un petit peu vieux jeu, moi. Et ça fait que bonne de mon là, avant, c'est comme ça. Mais Astia, elle n'est pas pareil. Astia, tellement la vie, la fait voir nous plus mieux, plus meilleur, dans le sens ça. Mais finalement, on préfère la vie d'avant, largement, la vie
0: donc,
6: d'avant.
0: Donc, à où préfère quand t'es force bonne fille mariée 16 ans?
6: Non, non.
0: Bah, c'est ça la vie d'avant.
6: Non, ça ne fait pas partie du lot, mais pas pour ça, mais non, mais fait partie d'un, par exemple, les gens, bon, maman, ils respectent, bon, grand monde, ou bien quand, bon, grand monde, quand il parle, maman, il n'avait rien à dire, petite cause.
0: Ben, là, ben, là où l'on est en train de dire exactement, ou, en fait, ou contre le dia ou, parce que vous dites que l'enfant, si, parce que vous l'a dit tout à l'heure, que, oui, le parent, il doit pas dire, oui, c'est moi qui cause, c'est moi qui ai le dernier mot, on n'a rien à dire. Et là, on dit, quand un grand monde, il parle, faut le maman, il ferme son bouche.
6: Non, ma soeur, c'est un petit récit pour dans le temps avant. Moi, j'ai jamais dit comme ça, que mes préfères dans le sens que, ma maman, il est obligé de marier, même si il a 16 ans. Non, ça, par contre, il est contre. Même les un peu vieux jeu, dans le sens que, par exemple, je sais pas moi, un parent, il parle, et que maman, il vient, il dit comme ça, ah oui, ah, vous fermez votre bouche, parce que, c'est le maman qui dit ça, ou bien, je sais pas, un maman, il peut avoir 15 ans, 16 ans, 17 ans, et puis il dit ça avec un parent. Mm-hmm. Mais aujourd'hui, il y en a beaucoup, mais comme ça. Pire, il y en a certains mamans, ils tapent, les bons parents. Mm-hmm. Et aucun avant, t'es pas comme ça, jamais. Même les bons parents, ils gardent avec les yeux, le maman, tu sais, ça va, avec tellement pire.
0: Est-ce que pour vous, comme il regarde la relation parent-enfant, est-ce qu'un enfant doit avoir peur de ses parents ou il doit se dire non, m'a pas peur de mes parents parce que quand mes parents les là, ils sont moins bien, ils sont en sécurité, mais j'ai pas peur. Parce que en fait, souvent on entend dans les discours des gens, c'est comme si que un enfant doit être terrorisé quand il voit son maman, son papa, il doit avoir peur, il doit trembler. Ben normalement non, je veux dire normalement quand on est un parent, on doit chérir. Encadrer, donner de l'amour, de créer un espace de sécurité et voilà, quelque chose où l'enfant se sent bien, où il a envie de rester, où il se dit, t'es là, tu vois, parce qu'un enfant là, il pense bien pas sûr. Comme nous, mais si vous dites, oui, comme ça, l'enfant doit avoir peur.
6: Non, on ne pas comprendre moi là. Et mal de comme ça que la maman aujourd'hui là, c'est il faut pas que le bon parent il dit comme ça que le bon maman il appartient aux autres. Parce qu'après le maman il n'aura plus le bon parent. Au lieu qu'il respecte le bon parent, il n'aura plus les différents. Ouais. On l'a mal compris, moi tout à l'heure, peut-être mal à exprimer, moi, ou bien mal à manifester, moi.
0: Non, mal à vu un petit peu de paradoxe dans ce qu'on a dit.
6: Non,
0: mais
6: non,
0: après,
6: non, okay. Pas du tout, non, c'est où l'a mal compris. C'est ok. Tout. Bah, c'est pas grave, de toute façon, tout le monde, il fait une petite erreur, elle est pas pour ça. Nous, ça a dit, alors, elle est crevée,
0: non, non, mais après, avec... nous parler, nous débattre, nous, les là, nous.
6: Oui, bien sûr, non, c'est où, où l'a mal compris tout à l'heure, une petite erreur. Bah, voilà, il peut échapper, ça.
0: Bien sûr.
6: Non, non, à moi, par contre, elle est con, c'est pas ça. Elle m'a téléphoné pour dire le monsieur comme ça. Non, il faut que lui respecte les gens en société. Il peut être enfant de monde là-bas, même si le papa a téléphoné pour dire comme ça que lui, presque la fin de mois, là, plus trop grand-chose, ben, il fait comme le gay. Peut-être à l'Ibina, le DAS, le culot, et pour téléphone radio, il y en a certains que. Il ne dira pas faire ça parce qu'il y en a certains, il a tellement l'orgueil. Ben, il ne pourra pas parce que tellement de bel orgueil. Une vidéo comme ça, que le jeune aura un trop estime de lui-même. Tu vois? Mm-hmm. C'est pour ça qu'il appelle l'orgueil parce que tout le monde, il a trop l'orgueil sur la réunion-là. Tout le monde a tellement l'orgueil que jamais il va téléphoner radio pour dire ah oui, ben là, maintenant, m'aider, ben moi, comment est mangé, bon, le gamin, là, plus grand-chose. Mais non, le monsieur-là, par contre, ben, comment dire ça? Ben, il a le dard sur le culot. Et la plombe, 3 ans. Parce que ça, c'est pas assez de mon vocabulaire. Les 3 ans, c'est ça pour moi. C'est la plombe, le dard. Et que ça nous vient là, je me rappelle plus. Bon, façon. Et la plombe.
0: D'accord. Ben, madame, merci voilà. En tout cas pour ta intervention. On va prendre d'autres appels parce que vous êtes nombreux sur le standard. Et je vous remercie.
6: Pas de quoi.
0: Allez, au revoir.
6: Au revoir.
0: Au revoir. Qu'en pensez-vous, vous, un petit peu de ce sujet qui est en train de s'agrandir, hein, qui va dans d'autres perspectives, mais est-ce que, voilà, surtout par rapport au propos de JB, il y avait un sous-entendu que l'enfant appartient à ses parents et on en fait ce qu'on veut jusqu'à la majorité. Est-ce que, voilà. En tout cas, venez nous dire ce que vous en pensez. 99-12-00, Freedom, allô ?
7: Allô, oui, bonjour.
0: Bonjour, monsieur.
7: Bonjour monsieur, j'appelle de métropole.
0: Oui.
7: Bon, ma
0: de quelle région ?
7: La Bourgogne.
0: Bourgogne, ok. Vous écoutez. Oui.
7: Ma grosse créole, parce que on est un peu outré, parce que tout à l'heure, un monsieur l'a appelé avec un accent bien français, mais il est créole, hein. Mm-hmm. Mais il comprend pas pourquoi ce monsieur-là critique le pape. Est-ce que les hindous critiquent, ils critiquent une religion quelconque, la Réunion? Non. Donc, il fait son service, ça c'est notre affaire. Le pape vit en France, ça c'est son affaire. Mais pourquoi ce monsieur a été véhément comme ça avec le pape?
0: Alors là, il faudrait demander à lui, mais vous n'acceptez, pour vous, en gros, on ne doit pas critiquer le pape?
7: Non, on peut émettre, vous pouvez émettre une critique, mais comment critiquer un tel bonhomme? Mais il comprend pas la position Bouglard, pourquoi il est, il la met à dire contre cette religion-là. Il la traite de tout le nom, c'est des assistés, tout ça, et il remplit les poches. Ça l'a pas bien, ça, critique comme ça.
0: C'est vrai qu'il a critiqué, le pape, mais il a aussi critiqué les fidèles catholiques.
7: Oui.
0: Voilà, c'est ça.
7: Mais il lui rend compte que le pape, c'est quand même quelqu'un d'important. C'est comme si il critiquait le président, même s'il fait mal son travail, ben là, ça, il fait son travail. Bon, après, ben, il va payer les conséquences. Mais là, c'est un personnage religieux. Pourquoi s'en prendre à ce bonhomme-là? Est-ce qu'il est normal, ça? Parce que il connaît que la Réunion là-bas est très catholique aussi, et les gens doivent réagir un petit peu quand même là-dessus, parce que c'est pas normal, ça, monsieur. Ça la fatigue à moins, mais c'est pour ça qu'il téléphone et il restera pas longtemps d'ailleurs là-dessus. Mmh. Et ben, il remercie à vous d'écouter à moi. S'il y en a des gens qui écoutent, et ben, donne votre avis. Moi, je serais bien content d'entendre, parce que j'aime bien écouter Radio Freedom. Mais quand j'ai entendu de telles saletés comme ça, moi, je suis pas d'accord.
0: D'accord. Ben merci en tout cas pour votre avis, monsieur.
7: De rien, monsieur.
0: Merci, au revoir.
7: Allez, au revoir.
0: Selon ce monsieur, le pape est un personnage important dans la vie religieuse, hein, dans aussi la vie, on va dire, internationale, puisque c'est un chef d'État aussi. Et on ne doit pas critiquer le pape, c'est un personnage qui doit être respecté. Et il n'a pas apprécié les propos de monsieur Volge là-dessus. Est-ce que vous êtes de son avis ou vous voulez en parler? 02 62 99 12 00. On va par ici. Freedom, allô?
8: Bonjour.
0: Allô, bonjour, comment il est?
8: Comment il est?
0: Ben, sorte. Pas de cachette.
8: Ah, pas de cachette, aujourd'hui, on sort un peu, ben, j'ai bien.
0: Ma soeur,
8: quand même à l'antenne, hein.
0: Ma soeur, mon trou.
8: Ah, ben, les bosses, on sort le tout, on fait comme Tang.
0: Voilà.
8: Ouais, c'est tout la pluie, tombe pas ici, là, ben, le Tang, il sort vraiment.
0: Ben, là, l'hiver est fini, là. L'hiver austral est fini. Là, nous commençons en été, mais sort, maintenant.
8: Ah, ben, on a raison, sort, prends un peu l'air. Comme ça, ouais, sois tranquille. Tu comment tu dis, bien dire, pour me dire, je me dis, moi, t'as rêvé, quoi. Non, mais pas. Non, mais fait plaisir que Warren est un petit peu à l'antenne à l'animation, fait plaisir.
0: Merci.
8: Tous anciens auditeurs, toujours la même, là, tout ça qui écoutait, oui, appelle là-haut, là. Même un peu, il déconne, mais c'est pas grave.
0: Il y a des anciens et il y a des nouveaux. J'ai entendu ça tout à l'heure, qu'il y a des nouveaux et des nouvelles aussi.
8: Ah oui, oui, ah, oui, ça a changé.
0: Ouais, mmh. C'est bien. Il y a de l'ambiance.
8: Ouais, il y a l'ambiance, ouais.
0: Ce soir, apparemment, il y aura de l'ambiance.
8: Ah oui, ce soir, c'est Wendy, je crois.
0: Ouais, il y aura Wendy. Apparemment, ce soir, il y a un règlement de compte entre Dagobert et une certaine dame qui était pas du tout con, qui fait. Voilà, quoi. Entre les deux, on dirait qu'ils fritent un petit peu, là.
8: Ah oui, bah, c'est ça, on connaît. C'est chaleur tropicale. Hein.
0: Donc, ce soir, allumez votre radio.
8: Oui.
0: Parce qu'il va se passer des choses.
8: Ah oui, ben c'est ça. Ben, nous, les habitués, nous écoutons toujours, nous. En ce moment, je n'écoutais pas trop parce que moi, j'étais malade, mais connais. Après que mon épaule s'est résorbée, c'était consolidé, j'ai attrapé la crève et je te dis.
0: C'était la grippe, vraiment.
8: Oui, la grippe.
0: Une simple crève, ça va.
8: Là, Thierry, là, ça commence à aller un petit peu mieux, mais cette année, ben, moi, là, il y a un peu de tout. Comme ça, c'est la vie, comme ça. Hein. Ouais. Mon petit-fils, là, a eu encore un accident de moto entre-temps.
0: Oh.
8: Ah oui, bon, heureusement, il n'y a que de la casse. Lui, il s'en sort bien. Oh. Ah, mais c'est terrible. Hein.
0: Que du matériel, donc ça va.
8: Oui, ça va, mais c'est sa moto, c'est tout pour lui. Et il a guéri le mal par le mal. Hein. 8 jours après, il est allé sur les pistes.
0: Ah ben ça c'est les syndromes de motard, hein. C'est on s'arrête jamais, hein.
8: Oui, mais il me dit, si je reste là, c'est une défaite, ça va pas y aller. Bon, peut-être oui, mais nous, les parents et puis les grands-parents, hein, ils pensent à ça. Bon, c'est sa vie, on n'y peut rien.
0: Ouais, bon. Bah oui. S'il est majeur, hein, il décide de ce qu'il veut.
8: Ouais, il décide. Papa va surveiller un petit peu parce que les jeunes de maintenant, ils sont pas trop matures. Du moins, le mien, mon petit-fils, il est pas assez mature par moment, mais papa veille un petit peu au grand, mais papa l'aide beaucoup aussi, hein. C'est ça. Même que l'enfant est grand, mais il est toujours là, un petit coup de main s'il a besoin, par ici, par là. Il remplit son rôle de papa jusqu'au bout. Et moi, je trouve ça bien.
0: Bon, je crois entendre Mathias d'un côté, Anise, bon, merci.
8: Je te fais des gros bisous.
0: Merci,
8: toi,
0: merci.
8: Et puis, t'es content, reviens.
0: Merci, au revoir. On va de ce côté-là, Mathias. Ah, on entend les chants, en tout cas. Les acclamations du pape. Ah, dommage, hein. Franchement, la qualité. C'est dommage parce que on était en train de vivre là ce moment, en plein dans la foule, et la connexion, me dit le standard, est très, très, très saturée, hein. C'est quelque chose d'assez, ouais, on est en France, on est en 2026, mais on peut pas fournir une connexion pour 600 000 personnes sur un si petit espace. Pas possible. Sur un si petit espace, c'est compliqué. En tout cas, si Mathias veut utiliser le standard, hein, pour nous joindre, pour terminer l'heure, ça serait bien. Parce que là, on voit, en même temps, on a l'écran devant nous, la télé, et on voit que le pape est en train de remonter les Champs-Élysées. On va le retrouver tout de suite, Mathias, par ici, avec nous pour ce direct des Champs-Élysées pour la messe papale, pontificale, qui sera à partir des 17h. Mathias Ramsamy.
5: Oui, en effet, je vous disais que ça y est, on peut voir à l'écran maintenant cette papa mobile qui est présent prête, dans laquelle va faire son entrée le prince Léon XIV dans quelques instants ici sur l'avenue des Champs-Élysées. Déjà beaucoup de monde présent. Comme vous l'entendez derrière moi, les gens commencent à entonner des chants en l'honneur du pape Léon XIV. Et là, dans maintenant moins de 5 minutes, normalement, il débutera sa déambulation sur les Champs-Élysées. On a énormément de monde ici. Et les chants commencent à se faire entendre, en tout cas une belle ambiance cet après-midi sous un temps assez couvert sur Paris. Et on aura donc la venue du pape dans quelques instants. Et puis là de l'autre côté vous entendez, je ne sais pas si vous entendez les enfants chanter, parce que comme le son n'est plus aussi optimal, je ne sais pas si vous entendez.
0: Mais j'entends un petit peu, oui, j'entends un peu le son d'ambiance, les chants à l'arrière, oui, j'entends ça.
5: Voilà, donc ce sera le son d'ambiance tout au long de cet après-midi, et puis on attend ici bien évidemment la venue du pape Léon XIV sur les Champs-Élysées. Et attention, on est en train de regarder les images, en train de les scouter, en train d'attendre que Léon XIV entre à bord de sa papa mobile, qui est une Mercedes de couleur blanche. Voilà, alors ils sont en train de retirer les housses sur les coussins de cette papa mobile. Voilà, la housse blanche vient d'être enlevée, la housse marron vient d'être enlevée. On met la housse marron dans ce sac blanc. On est en train de, pour l'instant, refermer le sac. Ça y est, la papa mobile est pas prête. Devant les dispositifs de sécurité qui sont en train d'être peaufinés. Ici, du côté de l'Arc de Triomphe, on voit les scouts, de nombreux scouts. On voit les drapeaux s'agiter au fur et à mesure que ça s'avance. Dans quelques maintenant minutes, le pape Léon XIV fera son entrée dans la papa mobile et tabulera ici sur l'avenue des Champs-Élysées de la Grande Armée. Il fera le rond-point Charles de Gaulle étoile, un rond-point particulièrement calme aujourd'hui, pas de klaxon, pas de voiture, uniquement des pèlerins tout autour de ce rond-point. Là où on se trouve aujourd'hui, on se retrouve nous en direct depuis à la Grande Arche, l'arche de l'Arc de Triomphe. On n'est pas très loin de la tombe du soldat inconnu. Nous avons face à nous le haut de la Tour Eiffel. Nous avons des hélicoptères qui sont stationnaires dans le ciel de Paris et des drones aussi qui procèdent à la sécurisation du site. On attend toujours de voir les enquêteurs rentrer dans ce mobile pour l'instant. On attend, ça se fait attendre même, les gens commencent à être impatients. Ça fait, on rappelle, pour les premiers depuis ce matin, quasiment à 7h30, hein, qui sont là depuis 7h30 ce matin, et ils vont devoir attendre jusqu'à 17h, heure de Paris, hein, pour la fin de la messe. Donc, attendez, je branche le nécessaire, voilà, je pense le nécessaire pour être sûr qu'on n'est pas aussi... privé de direct à cause de la batterie. Je suis en train de remettre mon téléphone en charge aussi en même temps que je vous parle. On a les yeux rivés sur cette Papa Mobile actuellement. Papa Mobile, on a vu, ils ont retiré les housses sur les coussins. Donc le pape devrait son entrée dans quelques instants. Et derrière moi, il y a du monde. Il y a énormément de monde. Les enfants sont au premier rang. Les personnes âgées sont debout avec leur drapeau couleur Vatican. On peut voir des banderoles, Léon XIV, please, bless Léoncine. Il y a des parents qui ont les bébés dans les mains, qui vont tenir les bébés afin que le pape puisse les bénir. Mais en train de s'agiter de mon côté, je regarde. Attention, attention, peut-être pour quelques secondes maintenant, la venue du pape Léon XIV à notre niveau. Je suis en train de scruter l'horizon, essayer de comprendre un peu ce qui se passe. Mais en attendant, je continue à vous décrire. Donc, on a les parents qui tiennent déjà les bébés dans les mains, qui vont les mettre vers le haut lorsque le pape va passer dans la Papa Mobile. Et pour tout simplement avoir une bénédiction. C'est ce que viennent ici chercher les chrétiens du monde entier. C'est la bénédiction du pape. Le pape qui a dit hier soir, lors de son homélie à l'hôtel de l'Élysée, il a dit « Je prierai pour la France, il va prier pour la patrie ». Donc le pape qui a aussi fait une très belle veillée avec un très beau spectacle hier soir au stade de France. Les drapeaux s'agitent, on les voit de toutes les couleurs, de toutes les nations. Le drapeau du Liban, celui de la France, de l'Italie, celui de la Bretagne. On a aussi celui de la Belgique, de l'Allemagne. Nous avons celui de la Turquie aussi, de l'Afghanistan, si je ne dis pas de bêtises. Des drapeaux qui continuent à s'agiter, celui du Vatican, bien évidemment, le drapeau de la France qui est ici omniprésent. Et puis on a un drapeau dont je ne connais pas de quel pays, si je dis pas de bêtises, ce serait le Bhoutan, en couleur or et blanc. Donc je dirais que c'est plutôt le Bhoutan, c'est le drapeau du Bhoutan. Et puis ici, on tient cette pancarte dans la main, Léon XIV, please, bless Léontine. On a... d'autres pancartes qui dit bienvenue au pape Léon XIV et on attend toujours qu'il prenne possession, qu'il prenne possession de sa Papa Mobile. Pour l'instant, le cortège n'a pas encore débuté. On voit sur les quelques images qui nous sont projetées ici ce fort dispositif de sécurité qui est installé. Les drapeaux qui continuent à s'agiter. Le pape qui est toujours pas rentré dans la Papa Mobile. Il va faire son apparition dans maintenant moins de 5 minutes, selon les informations que j'ai. Je regarde à l'écran les quelques messages que je reçois. Vous me dites si nous avons des obligations, des impératifs. Johan, bien évidemment, vous me le faites savoir. Bobby sait comment faire. Et puis comme ça, je peux aussi, de mon côté, m'organiser. Allez, on a maintenant les images de cette place. Qui donnera où aura lieu la messe tout à l'heure. On vient d'avoir les images. On a aussi les images de la gare républicaine. On rappelle, voilà, cet hôtel qui était donc au niveau de la place Concorde. Un magnifique hôtel où sera donnée la messe donc à partir de 15h. On voit les drapeaux s'agiter.
0: On voit les premiers véhicules de police qui commencent à entamer le cortège aussi, hein.
5: Donc là, pour l'instant, de notre côté, en tout cas, côté avenue des Champs-Élysées, pour l'instant, nous n'avons pas grand-chose. On a toujours ces enfants qui s'entonnent. Léon XIV, Léon XIV. C'est un drapeau du Brésil qu'on voit aussi actuellement sur les écrans de la chaîne publique de France Télévisions. Voilà, on a le drapeau du Brésil, on a des drapeaux de toutes sortes, on a la Bretagne qui vient présent, ils sont fiers, ils sont souverains les Bretons, ils sont présents, et on sait qu'ils tiennent à leur drapeau les Bretons, on les verra aussi dans quelques temps. On a cet hélicoptère qui continue à survoler actuellement l'Arc de Triomphe. Nous avons Les personnes qui continuent à attendre ici patiemment le passage du pape Léon XIV, on le rappelle, à visite de 3 jours actuellement en métropole, le pape qui est en France, le pape qui sera à Paris jusqu'à ce soir, il sera ensuite à Lourdes et à Metz pour la suite de son voyage, Léon XIV, qui on le rappelle, est un pape qui fait son déplacement. C'est un pape du Sud, comme on le dit, qui vient du Sud. Ça faisait longtemps qu'on avait fait un pape qui venait de l'hémisphère Sud, et là, Léon XIV, un pape plutôt jeune, on le voit sur les images, il a l'air encore un peu jeune par rapport aux autres papes que nous avons pu connaître. Il va passer, il va très certainement profiter pour venir. On voit les papas et les mamans mettre les bébés, les nourrissons sur les épaules pour que le pape puisse bénir les enfants. On a aussi les drapeaux maintenant de la Normandie. Il faut s'y apercevoir. Les Normands sont là. On a beaucoup de monde autour de cette place Charles de Gaulle. Les Trois, on rappelle, hein, plus de 600 000 personnes pour la venue du pape et pour cette déambulation cet après-midi au niveau de l'avenue des Champs-Élysées.
0: Ça ne devrait plus tarder, Mathias, hein, le convoi protocolaire de sécurité est en approche, hein, des Champs-Élysées.
5: De toute façon, rassurez-vous, je pense qu'on va l'entendre passer le convoi. Je vais juste essayer de Joanne, on va juste dites-moi si vous m'entendez toujours.
0: Oui, ça va.
5: Alors, comme ça, si vous m'entendez toujours.
0: Oui, je vous entends bien.
5: Voilà, ça je vais vous montrer les différentes fonctions. Et puis, dans quelques instants, donc, l'arrivée du pape ici, au niveau de l'Arc de Triomphe, de cette place Charles de Gaulle, l'étoile, qu'on connaît tous, hein, cette anecdote, c'est comme ça qu'on a fait rond-point, l'étoile où gagne tout rond-point dans le monde. Tellement, c'est généralement ici un rond-point où il y a pas mal de difficultés. Alors, sur les images, pour revenir à cette procession, de cet après-midi, de ces déambulations du pape sur Paris. On regarde les quelques images. On voit les terrasses de ces hôtels qui sont actuellement envahies par les télés du monde. Nous avons pas mal de confrères du monde entier qui sont en plateau télé sur le toit des appartements et hôtels de cette avenue Champs-Élysées. Nous avons un gros dispositif aussi de policiers, de CRS, de gendarmerie, de militaires aussi déployés. Grosso modo, nous avons un policier tous les 2 mètres. Allez, on a les images de la Champs-Élysées actuellement avec ces drapeaux qui s'agitent. Et je peux vous dire que l'image est très belle. À la télé, c'est magnifique, mais en vrai, ce l'est encore plus. Je vous rappelle qu'on est en direct depuis Paris pour la venue du pape Léon XIV sur les Champs-Élysées. Nous avons tous les drapeaux qui sont en train de s'agiter autour de moi. Tout le monde agite le drapeau du Vatican, le drapeau de la France, le bleu, le blanc, le rouge de notre chère patrie qu'on aime tant. Le drapeau du Vatican aussi, ce jaune et ce blanc qui est actuellement agité. Voilà. On n'a toujours pas la venue n'a toujours pas été.
0: Voilà, là je pense qu'il va embarquer dans la papa mobile.
5: Alors on scrute les images, mais pour l'instant le pape n'est pas encore dans la papa mobile. Ici, gros dispositif de sécurité, comme vous disiez, vous l'entendez peut-être au-dessus de moi, il y a un hélicoptère de l'armée. Allez, on continue à vous faire vivre cette visite du pape en France. On a le mausolée qui est là aussi. On a les drapeaux de la France qui flottent. Et là, de l'autre côté, attention, ça s'agit de l'autre côté. Qu'est-ce qui se passe? Je vois les sirènes. Je vois les sirènes des gendarmes, enfin des policiers, cette fois-ci ce n'est pas les gendarmes, c'est les policiers.
0: Ça y est, ils montent dans la papa mobile, il y est.
5: Tous les visages sont tournés, avenue Floch. Alors attention. Dites-moi, confirmez-moi que vous entendez toujours.
0: Oui, on entend très très bien l'ambiance, le son d'ambiance est très bien.
9: j'ai mis en mode haut-parleur pour que vous puissiez vivre au plus près les émotions. Il faudra qu'on pense réellement investir dans un Starlink. Voilà, le pape est dans sa papa mobile.
0: Ça y est.
9: Le pape salue. Le pape lève la main à droite, il salue la foule. La voiture se met tranquillement en marche. On voit là les images, donc les premières images. Attention, les premières images du pape dans quelques instants. Il va passer par ici. Le pape Léon XIV dans quelques minutes. On voit là où je suis, je vois les caméras embarquées qui commencent à avancer. Et on a la papa mobile qui commence à faire son entrée sur ici l'avenue des Champs-Élysées. Ça y est, le pape est en train d'entrer sur le rond-point Charles de Gaulle l'Étoile. Le pape est là, il est parmi nous, il est sur le rond-point Charles de Gaulle l'Étoile. Et la papa mobile est en train de s'avancer. Le pape, dans quelques instants, vous entendez derrière moi très certainement les gens crier Léon, Léon. Allez, il est en train de faire le tour du rond-point. On passe à présent devant l'avenue des Grandes Armées. Il continue sa tournée. Le pape Léon XIV, si on le rappelle, est actuellement à Paris, en visite. Le pape qui sera à ma hauteur dans maintenant moins de 5 minutes. Et bien évidemment, j'ai une pensée pour tous les Fridomiennes et tous les Fridomiens qui nous écoutent. Que cette visite du pape vous bénisse. Le pape qui... Voilà, on voit le véhicule et le pape qui arrive. Vous êtes toujours là, Joanne ?
0: Toujours avec vous. On vit ce moment avec vous, Mathias.
9: Allez, les premiers véhicules de la police nationale qui passent à ma hauteur. Les motos de la police nationale et de la brigade motocycliste. Nous avons le garde du corps, les services rapprochés, la garde rapprochée, avec le service de communication de l'État, de l'Élysée qui vient de passer. On a les motos embarquées. On a à présent un 4x4 qui va transporter les caméras. Nous avons les gardes suisses, la caméra qui vient de me passer au-dessus de la tête, les gardes suisses et le pape. En 3 secondes à ma hauteur, le pape Léon XIV qui se rapproche, le pape Léon XIV qui fait du signe de la main, le signe de la croix, le pape Léon XIV à ma hauteur qui nous salue, que la Réunion soit bénie, les Réunionnais et Réunionnaises qui nous écoutent soient bénis, ça y est, le pape est passé à ma hauteur, il continue son avancée, et je peux vous dire que de nombreux bénévoles et hommes et femmes de l'Église le cours après, ça y est, les gens lèvent les enfants sont levés, afin que le pape puisse faire la bénédiction du signe de la croix par sa main. Le pape qui va maintenant emprunter la descente de l'avenue des Champs-Élysées, et attention, c'est un moment historique que nous vivons actuellement, le pape Léon XIV sur les Champs-Élysées, avec plus de 600 000 personnes, le pape Léon XIV a débuté cette descente des Champs-Élysées, et je peux vous dire qu'ici, c'est juste incroyable, les émotions se sont ressenties. Les gens sont en train de pleurer. Le pape est passé par là. Léon XIV est venu ici, à Paris. Il est en train de descendre dans sa papa mobile. Vous voyez sur les images de la télévision publique que sa papa mobile est en train d'emprunter cette magnifique et grande allée des Champs-Élysées. Le pape Léon XIV qui continue à son avancée direction à Place Concorde. Voilà, il prend le temps, vous le voyez, il salue les gens. Le pape qui continue tranquillement son avancée, énormément de monde ici. Hein. Je vais d'ailleurs aller tendre un peu mon micro aux personnes qui étaient là. Madame, bonjour. Excusez-moi, on est en direct à la radio. Dites-moi, alors, vous avez vu le pape ou pas? Qu'est-ce que vous avez ressenti?
10: C'est trop grand, c'est trop fort. Puis si près, cette proximité qu'il a, c'est extraordinaire.
9: Vous avez frissonné, vous avez ressenti des frissons?
10: Oui.
9: Merci. Allez, bon, je vais continuer. Je vois à balader un peu mon micro. Madame, bonjour. Vous avez vu le pape en anglais à la radio. Comment s'est passée cette entrevue alors?
11: Très bien. J'étais très contente. Je ne m'attendais pas du tout. Mais c'est une grande joie. Et puis avec les gens d'à côté qui criaient, qui chantaient, vraiment formidable.
9: Vous avez frissonné?
11: Tout à fait. Mais j'étais vraiment contente.
9: Alors, on voit une image à l'instant, le pape qui reste mobile et qui bénit un enfant. Voilà, le pape qui l'a fait, c'est sur l'avenue des Champs-Élysées et il continue sa profession. En tout cas, c'est un moment qui va vous rester gravé à vie.
11: Oui, absolument. Oui, j'y avais pensé longtemps. Tout à fait.
9: Merci. Allez, on va continuer à prendre quelques petites impressions. Monsieur, bonjour, on est en direct à la radio. Alors, vous avez vu le pape, c'est impressionnant.
12: Oui.
9: C'est impressionnant. Qu'est-ce que vous avez ressenti?
12: Je ne sais pas comment l'exprimer, mais c'était vraiment, il y avait une grande ferveur. Et je crois que cette grande ferveur, tout le monde l'a ressenti. Le pape était vraiment très présent et il a pu vraiment voir toute la foule et chacun d'entre nous.
9: Merci. Madame, bonjour. Alors, en direct à la radio, dites-moi, le pape, il est passé, vous avez ressenti, qu'est-ce que vous avez ressenti à ce moment-là?
13: J'ai ressenti une grande émotion, une grande présence, voilà, tous mes fibres. J'étais émue de voir cette personne aussi mondialement impotente, le Christ qui est là, présent, donc toute cette personne qui illumine ce monde, cette foule. Voilà, on a besoin de personnes comme ça qui rayonnent et qui intérieurement sans rien faire.
9: Merci pour vous. Comment s'est passée cette visite du pape et est-ce que vous l'avez vue?
14: La joie, immense joie, c'est un soulagement de glace, inondé, c'est une représentation du monde entier, exceptionnelle pour la capitale de Paris, la France, c'est fier de la France, et émerveillé de cette organisation, et de pape vraiment qui a amené le Christ.
9: Merci beaucoup, madame. Merci à vous. Donc voilà un petit peu les premières émotions ici suite au passage du pape sur l'avenue donc des Champs-Élysées, sur ce rond-point Charles de Gaulle étoile. Joanne, j'espère que vous avez pu vous aussi entendre et vivre ce moment. Je sais que les qualités.
0: Non, c'était un beau moment, en tout cas pour les auditeurs réunionnais ici. On a bien entendu le passage du pape justement à quelques mètres de vous et cette bénédiction que vous avez reçue et que vous avez transmise aux réunionnais, Mathias. Franchement, ça m'a donné des frissons.
9: À tout à l'heure, mon cher Johan. Je vous propose qu'on se retrouve un petit peu plus tard pour vous faire vivre toujours cette minute en direct ici depuis Paris, des Champs-Élysées.
0: Merci beaucoup,
9: Mathias. Pour l'ensemble des réunionnais qui nous suivent.
0: Merci beaucoup, Mathias. On le rappelle, cet événement international. C'est national, mais c'est aussi international parce que c'est quand même la visite du pape qui est actuellement en France. Il est sur les Champs-Élysées. Il déambule tout au long des Champs-Élysées, un peu comme vous voyez Emmanuel Macron lors du 14 juillet, sauf qu'il y a beaucoup plus de monde. Voilà. Et du coup, c'est assez impressionnant. Mathias était

0: une pause sur Freedom et on se retrouve dans quelques instants pour la suite.
1: La minute dionysienne. Le week-end des 19 et 20 septembre, Saint-Denis a ouvert grand les portes de son patrimoine. Le fil conducteur de cette édition, Croisez les regards, patrimoine en jardin, pour raconter une ville qui prend soin de sa mémoire et fait vivre sa culture. Brigitte Adam, adjointe au maire.
2: L'histoire de La Réunion n'a pas été racontée dans nos écoles. Donc c'est important pour nous de connaître l'histoire de La Réunion à travers ces journées européennes du patrimoine. Comment vivait La Réunion il y a 20, 30, 40, 50, 60, 100 ans? Qu'est-ce qui s'est passé avant nous? Et comment est-ce qu'aujourd'hui on évolue face à tout ça?
1: Du château à Morange à Beaubassin, en passant par Saint-Bernard et la médiathèque François Mitterrand, ces journées du patrimoine ont dessiné un même fil, celui des jardins de Saint-Denis, entre mémoire et création. Erika Barech, maire de Saint-Denis.
3: Malgré le temps qui n'était pas forcément complètement avec nous, ça a été quand même un franc succès. On a eu beaucoup de visites, beaucoup de gens qui ont profité de ces visites guidées dans toute la ville, dans tous les quartiers. Donc on est vraiment ravis et on vous donne rendez-vous à l'année prochaine.
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0: Et avant de retrouver vos appels au 02 62 99 12 00, votre rendez-vous la Moncatali, la rediffusion de ce matin, pour ceux qui ont raté, eh ben c'est l'heure de se rattraper. Et du coup, on va écouter quoi? On va écouter vos interventions sur la rencontre OM-PSG, ou encore sur les échauffourées en général, sur l'asile. Alors asile, ça veut dire beaucoup de choses, hein. Et puis aussi jurons à l'antenne. Qu'est-ce que vous en pensez? C'est votre rendez-vous de la Moncatali de ce matin qu'on va rediffuser.
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2: Bonjour la Moncatali.
0: Bon, ça c'est apparemment, on m'a dit que ça c'était l'extrait qui est passé. Déjà, on va vous diffuser le bon extrait. Voilà, bon, ça arrive. Hein, le doigt y maille. On va passer plutôt sur celui-là. Voilà, comme ça, on se trompera plus. Et on va parler de quoi dans celui-là? On va parler de drogue. On va parler de caserne de Saint-Paul et aussi d'insécurité. Voilà le bon extrait de votre rendez-vous de la Moncatali.
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2: Oui, déjà, félicitations, bravo pour le travail que le bande douanier qui fait, hein. La presse, ils mettent un record absolu, un record, hein. 15 kilos, 17 kilos, cannabis, la drogue, patati patata, toute qualité, hein. Mais ils montent pas le pouvoir public, comment ils font que ça, alors? À monte à nous un coup, à monte à nous dans le douane, quotidien, fout, monte pendant le fou de fête dedans, à monte à nous bien de fête dedans, ils grillent, ils flambent, ou bien, la télé, elle montre comment il détruit ça. Mais quoi il fait que ça? Record, d'accord? Mais moi, je suis pas content, mon gars. Contre, il me félicite, hein. Félicitations, bien. Mais bravo, notre pédateur qui fait, hein. La douane, et ainsi de suite, hein. Mais que ça, il fait avec ça? La question, il pose comme tout le monde pose. À moi, si il pose cette question-là, à monter un coup le pouvoir public, que ça, il fait avec ça? Il y a fait car vite, il constitue, il y a donne, il y a avant un autre pays, quoi il fait?
3: Bonsoir, éditeur. Eh, moi, t'as dit, un élite sympa, pour parler, il veut plusieurs casiers de pompiers, sympa là-bas. Hein? Et tous les larges, pour mettre dans le dos, casse-pile, pour la fête, pour tout, il fait une casier de pompiers tous les ans. Mais j'ai dit, là, il vote pas d'avant ou pour avoir le bonhomme là-haut. Il fait les seuls plus importants. Demande à la présidente de région, il y a une casier pour Robin. Oui, bien avec elle, tout ça là. Mais là, on le président. Président de la République, ou à qui la caserne, là? Ben, oui, mais pour dire.

0: Allez, au revoir.
1: Oui, on a dit, au thème, on a un coup d'aile pour passer contre, place, un grand magasin, là. Au thème, DL, la fin vigile, pour mettre DL, là, pour veiller, donc, DL, là, un petit cigare, DL, là, il y a vase de monde, avec un petit quitter dans la main pour couper sac de monde, pour voler l'argent. Au thème, comment il fait, où ça finit arriver, quel point, donc, ben, moi, je ne comprends pas si ce magasin, là, il entend. Ben, DL, magasin, là, il est plein, mon petit gratel, DL, là, il veille, mon sac, le monde, il veille, le monde, à pied, et puis, mon argent, un héros, ben, Dieu, de tel, il sont là-bas, allez mazala là, va gagner un euro. Mais il vient en vase de monde, à Tiala, il veille l'auto, il veille bonne madame quand il sort dans l'auto, il demande l'argent avec un tiquité dans la main. Mais que ça, mon policier là, il fait veille à zot, baise à zot, pour suivre à zot Tiala.
2: Salut la réunion, frère.

0: et des sujets sur lesquels vous pouvez continuer à en parler si vous voulez. Apparemment, si on arrête de faire la fête dans certaines communes, on peut construire une caserne de pompiers par an. Donc ça ferait beaucoup de pompiers, il faudrait des pompiers pour mettre dedans après. Hein. Mais si vous voulez en parler, 99 12 00. Allez, on retrouve vos appels par ici. Freedom, bonjour, allô. Ah, vous avez raccroché. Une ligne qui se libère, on passe par là. Freedom, allô.
1: Allô.
0: Oui, bonjour.
1: Oui, bonsoir. Ben, j'étais à la télé parce que j'étais en train de regarder le pape, là. Mmh. Je peux témoigner pour le pape Jean-Paul II.
0: Jean-Paul II, si vous voulez, oui, bien sûr.
1: Bien sûr, il y a 30 ans. Hein,
0: oui.
1: Comme j'ai travaillé à l'aéroport, j'étais à ma radio aussi, j'ai travaillé à l'aéroport, je vous dis, moi, je m'appelle Marie. J'ai travaillé à l'aéroport depuis 75 jusqu'à 2013. Et en 1989, j'ai travaillé à l'aéroport. Donc, il manquait une personne pour servir le pape Jean-Paul II dans le salon d'honneur à l'aéroport. Et le sous-directeur m'a choisi. Ah. Donc, monsieur, je ne vous dis pas. Hein. Et moi, je n'étais pas catholique. Et ma famille pratiquait la religion albanaise. Donc, ça ne me disait rien. Mais tout d'un coup, quand je lui ai donné un dédo, et j'ai servi aussi les cardinaux, il a touché ma main. Je ne pouvais pas m'agenouiller, je tremblais. Et bien, je peux vous dire que ce jour, jusqu'aujourd'hui, je suis dans la religion catholique. Je tiens beaucoup, beaucoup, beaucoup. Et ça me donne des frissons en rien qu'à regarder là. Parce que moi, il a touché ma main. C'est beaucoup. Et j'ai pu lui servir un verre d'eau et servir tous les évêques et monter sur le toit pour donner des sandwichs aux tireurs d'élite. Monsieur, voilà mon témoignage. Et Réunion Première est venue chez moi. Et là, j'ai eu l'air de téléphoner pour la dire de passer le passage quand j'ai parlé. Et j'ai pas pu avoir une réunion première. Mais là, j'ai pu parler avec vous. Et ben, merci encore de m'écouter. Et j'ai la joie dans mon cœur.
0: Mais madame, quand même, on va pas vous laisser comme ça. Mais dites-moi, vous étiez de confession tamoule, hindoue, du coup, hein,
1: oui,
0: ça?
1: Oui. J'ai vécu dans la religion tamoule avec mes parents.
0: Et vous n'étiez pas baptisé?
1: J'étais baptisée.
0: Ah, vous étiez baptisée quand même.
1: Oui, okay. Ma mère a grandi chez les religieuses, elle n'avait plus de parents. Elle était catholique, mais c'est mon père qui a pratiqué la religion.
0: D'accord.
1: Donc, je peux vous dire que, et là, il y a un temple malbar à côté, j'ai vécu dedans, disons. Et tous les jours, tous les dimanches, les parents nous emmenaient. Moi, je voulais pas raconter tout ça, mais comme vous me dites de parler, je parle, je témoigne.
0: Oui,
1: eh ben, je peux vous dire que jusqu'aujourd'hui, eh ben non, là j'ai jamais. Pour moi, c'était Dieu qui m'a touché et l'a changé. Et je peux vous dire, j'ai eu des épreuves aussi. Hein. C'est pas parce qu'on est j'ai dépassé l'âge là. Hein. Malgré mon vieil âge, je suis très heureuse, contente de pouvoir témoigner ça.
0: Et vous savez, on parle bien du pape Jean-Paul II.
1: Ah oui, Jean-Paul II, en 1989,
0: oui.
1: Je suis née le 1er mai, le 2 mai, à l'aéroport, j'ai eu ce cadeau.
0: Ok, et vous savez qu'aujourd'hui, on ne dit plus Jean-Paul II, mais
1: Saint Jean-Paul II,
0: il a été canonisé.
1: Saint Jean-Paul II, oui.
0: Et aujourd'hui, un lycée a été inauguré à Brapano en son nom.
1: Oui, en plus, mais je sais pas, oui, voilà, c'est pas grave.
0: Aujourd'hui ou hier, je sais pas.
1: Il est là. Ma fille a fait grandir un grand tableau avec la photo de Jean-Paul II. Il est là dans la maison. J'ai fait un pèlerinage signé du Gorier Rome, l'Italie, Padre Pio, les yeux. Et depuis ça, j'arrête pas. J'ai Jésus avec moi. Je suis heureuse. Heureuse, mais je suis là. Malgré mon vieil âge, je ne vous dis pas mon âge, mais je m'appelle Marie. Et une fois, j'ai fait une photo avec ma sœur Ramtani au chaudron, comme ça, et Madame Baïf était là. J'ai fait une photo avec lui, mais j'ai pas sous mes yeux, là. Vous savez, quand tout d'un coup, j'attendais pas à voir la ligne. Et là, je témoigne, je suis très contente. Et vous êtes qui?
0: C'est Johan, mais en tout cas, ça me fait plaisir d'entendre votre témoignage.
1: Oui, et quand ma sœur est arrivée, vous lui donnez mon bonjour. Et je vais appeler Radio Freedom pour lui dire qui c'est qui a appelé. Parce qu'il a réussi de dire mon nom en plus, hein.
0: Oui, Mathias,
1: le premier jour, quand je l'ai vu au chaudron, là, Mathias, avant de faire la photo, il a dit mon nom tout d'un coup. J'ai dit, ah bon, vous connaissez mon nom? Mais voilà, je reviens pour le Saint Jean-Paul II. Merci Jésus, merci tout. Et merci Joanne aussi. Je vais continuer de regarder la télé parce que j'étais là, il est là. Jean, Seigneur, merci Jésus, merci Joanne, merci à tous.
0: Merci madame, merci à vous.
1: Le cadeau que j'ai eu, je ne sais pas si beaucoup l'ont vu, mais moi personnellement, travaillant à l'aéroport depuis 1975 jusqu'à 2013, je suis en retraite et je peux vous dire que merci Jésus, je veux la santé. Voilà.
0: Merci à vous, madame. On vous souhaite un bel
1: Amen,
0: après-midi
1: alléluia.
0: Pour
1: merci,
0: ce témoignage.
1: Bonne santé. Allez, à vous tous, Prud'homme, et bonjour à Bobby. Il me connaît.
0: Merci. Au revoir. Au revoir. Par contre, tout le monde la connaît ici, hein, sauf moi. Mathias, Bobby. Et du coup, on va vous retrouver pour vos appels par ici. 99-12-00. Prud'homme, allô? Allô?
2: Allô?
0: Oui, allô, je vous écoute.
2: Oui, monsieur Johan, bonjour, comment il est?
0: Oui, mais écoute, ah, ben ça va, tranquille.
2: Non, ben, comme il fait un long temps, on a eu la dernière fois, ma cause, écoute, c'était dans le chalet tropical, mais la vers moi, à où j'ai bien avec cause ensemble. Et après, ma vers pas là-haut, pour demander à où si c'était où le président de basket rappelle, ça, à un moment donné, ma vers pas.
0: Ah oui, oui, oui, oula, oui, il remonte. Hein. Bon, en effet, le président de la ligue de basket s'appelle Johan, mais c'est pas moi.
2: Oui, ben voilà, c'est le même gars, ben écoute. Ben, mais c'est comme tout le monde, mais comme il y a une personne qui m'apprécie, ben, m'appelle aussi pour passer un petit bonjour.
0: Hein, ben, c'est gentil.
2: Ben, écoute, ben, j'espère que les prochaines jours, on va retrouver aussi sur le tropical, on pourra bien discuter. Mais voilà, passer un bon week-end, ah oui, une bonne continuation, tranquille.
0: Alors, sur le tropical, je sais pas si j'ai le niveau là, parce que ils ont tout déréglé. Hein. Il y avait des règles, il y avait des valeurs et des normes, il n'y a plus rien.
2: Bon. Là, on l'a bien dit. Vous connaissez pourquoi il m'apprécie juste parce qu'on est dans les bons mots, on a les bons termes pour parler aux gens. C'est ça qu'on vient de dire, c'est ça les vrais.
0: Non, mais après, chaque animateur a sa patte à sa façon d'animer, hein, ça c'est voilà. Et il y a des gens qui aiment très bien. Non mais je veux dire que voilà, là depuis que moi la dernière fois que j'ai fait Chalet Tropical, si là je reviens, c'est un petit peu différent. Mais le prochain qui va retenter Chalet Tropical, là c'est Bobby.
2: Ah ok, ben ouais, ben que dit bien, ben de toute façon, à moment où on marque les meilleurs.
0: On a déjà commandé les jingles, Bobby dans Chalet Tropical.
2: Les meilleures personnes qui font Chalet Tropical, les plus là.
0: Ah.
2: Parce qu'elle avait aussi Laetitia. Laetitia aussi, mais t'as pas si bien. Laetitia aussi, mais non, elle n'est plus là. Ah, où elle n'est plus là. Mais comment il fait? J'ai dit, ça nous tombe bien, alors.
0: Non, mais après, c'est pas ça. C'est que quand le souci, c'est qu'après, ben, on a des petits bureaux climatisés qui nous attendent, tu vois.
2: Ah, d'accord.
0: On préfère aller dans des petits bureaux, chacun son petit bureau.
2: Franchement, c'était un plaisir de quoi, des coups, parce que la dernière fois qu'on m'a dit, c'était sur la tropicale. Ben, bonne continuation. Peut-être on a trouvé un petit cas de matin qui connaît.
0: Avec plaisir, ben je serai toujours là.
2: Ben ok, allez.
0: Petit grimpe par ici, un petit grimpe par là.
2: Oui, ok, pas de soucis, allez, bye.
0: De toute façon, si il n'est pas là, il y a Bastien.
2: C'est vrai, tu me dis, Bastien, je suis le puissant. Allez, chérie, les gars.
0: Puissant, je ne me connais pas, mais.
2: Non, de ses propos, allez, tu es un déconné, mais moi, comme il continue de rire avec les liens, allez, je suis rien caché les cubes, galant. Mais c'est ça qu'il faut mettre.
0: Cause un tas aussi, comme Marmayen dirait.
2: Oui.
0: Cause fait un peu en plus.
2: Ben, quoi, mais quand même, mais comme on dit, chacun anime son émission, comme il comprend, parce que si tout fait pareil, ben, ça va être lassant, hein.
0: Dis pas le Eric,
2: il y a
0: notre café intéressant, quoi, celle-là.
2: C'est un café bien chinois, ça, parce que ma partie gardée, je suis le réseau, là, c'est un chinois.
0: Ben, métis.
2: Oui, voilà, un métis, ben, dit maman, là, tu sais pas qu'elle a barbe, là.
0: Oui, même.
2: Oui, ben, dit maman, là. Ah, moi, ça garde pour avec.
0: Non, et sous la vie, elle est en chinois, ça, l'IA, ça.
2: Ah ouais?
0: Ben. Parce qu'elle n'est pas chinois, une merde. Outil chinois, il reste plus grand chose.
2: Et si continue pas comme ça, je suis allé tropical, elle a trop bonne femme, l'IA. Je suis allé tropical, elle va répondre à nous.
0: C'est pas sur la vie chinoise, Eric, mais non.
2: Ok, de bon, mon ami, passez un bon courage.
0: Peut-être Eric aime manger chinois, mais il n'est pas chinois. Allez.
2: Non, avec son petit barbe, il est chinois.
0: Ah bon?
2: Ben.
0: Bah, c'est bien, barbe.
2: Ouais.
0: Ça dit, ça tout y aller. Bon, allez, bien ça.
2: C'est
0: allez, vaillez-vous. Par ici, 99-12-00. Par ici, Frida Malo.
3: Allô?
0: Oui, bonjour.
3: Bonjour, c'est pour perdu et trouvé.
0: Alors, fais de la perte ou la trouver? Ben, elle est bon, tu as besoin d'appeler alors. Soit fait une perte pour la retrouver.
3: Non, mal la perte.
0: Ah, ou la perte, d'accord. Alors, on connaît que les pertes, c'est le soir à partir de 19h.
3: À partir de midi.
0: Midi, peut-être pas, midi, non. Ils avaient décidé, mais non, le soir, c'est les pertes, c'est le soir entre 19h et 20h.
3: D'accord.
0: Parce que, mais où l'arrête là même, qu'est-ce pas la tête.
3: Ouais.
0: Mais bon, c'est, et c'est quoi la PN?
3: La PN, mon carte vitale. Ma carte de permis de conduire.
0: D'accord.
3: Et voilà.
0: Et vous connaissez la PN plus ou moins ou pas?
3: Oui, à Plateau Caillou.
0: Plateau Caillou, quel, c'est, quel niveau?
3: Des arcades.
0: Des arcades, ok. D'accord, donc on appelle ça au niveau Plateau Caillou des arcades. Et, la, et les cartes, il y a quel nom?
3: AFNJ Chakir.
0: Oula, vous gagnez pas le sapement ou pas? J'ai pas compris là.
3: Ah ouais, AFFENDJEE.
0: Alors, AFF, F comme Françoise, deux fois F?
3: Deux fois F comme souci.
0: D'accord, oula. Très, très pessimiste hein, comme souci. Ok, ASS ensuite?
3: ENDJEE.
0: Oui.
3: E-E.
0: Ok, Asenji, ok. Et le prénom?
3: Chakir, C-H-A-K-I-R.
0: C-H-A-K-I-R, Chakir. Ok, Asenji Chakir. Donc c'est une carte vitale, un permis de conduire qui a été perdu du côté de Plateau Caillou, les arcades, au nom de Asenji Chakir.
3: Oui.
0: Alors, et c'est où Chakir, hein, c'est ça?
3: Oui, c'est moi.
0: Chakir, vous reste bien à l'écoute de la radio. Si quelqu'un y retrouve les papiers, il appelle la radio. Et ou rappelle à nous ce soir pour donner notre numéro de téléphone. C'est bon?
3: C'est bon.
0: Ok, voilà, on fait comme ça.
3: Merci.
0: Allez, au revoir. Donc si vous avez retrouvé des papiers au nom de Asenji Chakir, carte vitale, permis de conduire à Plateau Caillou, secteur des arcades, vous pouvez nous appeler sur le standard. On reste sur le standard justement, enfin sur le 99 12 00 plutôt. On va vous retrouver par ici, Freedom. Allô? Allô, allô?
4: Allô?
0: Oui, bonjour.
4: Bonjour, c'est Nel, tu vas bien?
0: Nel, comment vas-tu? Ça va, moi, Nel, est bien.
4: Attends, ça, c'était pas bien, j'aurais été pas là.
0: Oui, voilà, comme tu me dis.
4: Peut-être même, il m'appelle pour dire, ben, Mathias, merci d'avoir allé là-bas. Mathias, bonjour, attends, moi, on a prié un peu pour nous, on a prié un peu pour moi aussi. Comme on a entendu Mathias parler, quand le pape a passé, il m'a senti qu'elle avait, il avait l'émotion.
0: Ah bon? Oui, bah,
4: ah il a... oui, Mathias m'a senti pour la belle émotion entre le gars et la grâce.
0: Ben là, dit qu'il revient, il me mange bœuf.
4: Ah non, ben c'est ben, ça, il ne dépend pas, il mange bœuf s'il veut. Mais il me dit, oh, Mathias, vraiment, hein. Merci pour nous d'aller là-bas pour prier pour la réunion, surtout pour nous, quoi.
0: Eh, hey, tout le temps, Mathias, il aime bien mon cas de bonne petite ma tante, là, à la messe, là. L'escabe, c'est Lily à genoux devant le pape, là, pour faire Ave. Avec son chapelet. Ave. Ave Maria. Ave. Avec son petit bidon, la loi d'à côté. Ave. Ave Maria.
4: Arrête de rigoler, hein.
0: Non, mais il rigole pas, parce que tout le temps, il est moukat, il aime bien moukat bonti. Il aime bien moukat bonti, madame, là, il dit bonti, madame. Madame laisse à la messe, non, il graine chapelet ouais. devant l'évêque si la réunion,
4: elle dit Kaplin. Mais il est plaisant, qu'est-ce que la radio plaisante comme de tout.
0: Là, il y a genoux devant le pape, la populaire. Il y a pour demander la grâce.
4: Là, mais déjà, on dirait qu'elle a passé, il a dit le pape, il passe là. Ma fille, Mathias, l'a ressenti, le pape, il a dit, hein, parce que moi, elle a ressenti l'émotion comme vous l'a ressenti. Quand elle est loin, il a la foi, lui. Merci d'avoir allé là-bas justement. Prends soin de nous quand même pour le retour et tout. Hein. Et bien, nous bonjour à tous les animateurs, à toutes les animatrices, surtout Max et tout.
0: Est-ce que vous la ressentez là?
4: Ah oui, m'a ressenti parce que moi, maintenant la foi aussi. Moi, c'est catholique et maintenant la foi.
0: D'accord.
4: On n'est pas obligé d'aller à l'église tout le temps. On n'est pas obligé de voir de monde qui est à l'église tout le temps pour aller à la messe, rameau, ceci, cela. Non. La foi, elle est là en haut.
0: D'accord, le peuple, j'ai la messe pour croire en Dieu, alors.
4: Partout.
0: Ok.
4: Notre maison partout, avec coup partout. Qu'on en a un contrôle pour faire l'hôpital, ou bien, où il y en a besoin d'un docteur, ou bien des papiers occupés. Ben, il est là avec coup, la porte est ouverte partout.
0: Mais il faut mettre un médaille cet esprit de coup.
4: Ah non.
0: Ou pas?
4: Dans mon cœur, l'encadré de mon cœur.
0: Ah, on la met dans le cœur directement, alors.
4: Ouais. Personne n'a pas besoin de connaître, tu mets telle religion, telle religion.
0: Mmh. Ah, c'est bien, parce que ça, c'est la laïcité, c'est pas de signe ostentatoire. C'est bien.
4: Moi, mais dans mon cœur, personne n'a pas besoin de connaître que mes catholiques, mes tamouls, mes chassis, là-bas. C'est dans mon cœur, carrément.
0: Mmh.
4: Et comme... tout le monde y entend, ouais, ben, je peux te dire, ben, elle, les vrais, c'est ce qu'elle dit. Partout, le pas obligé à la messe.
0: Ça comme
4: ou
0: ça.
4: Pas obligé de mettre une médaille de cour. Regarde, tu veux
0: non, à ou mettre pas. Pas, ou mettre pas comme ça, ou les, comme ça, ou gagner partout. Ou gagner la messe, ou gagner la chapelle.
4: Non.
0: Ou gagner la mosquée.
4: Non. Que catholique.
0: Quand Zarabi casse Ramadan, là où ça mangeait avec.
4: Non, pas trop pratiquant. Je
0: comme Alba fait service, là où ça mangeait aussi.
4: Non. Relève-moi et Jésus connaît.
0: Mmh.
4: Les gens, ils peuvent juger. Jésus. C'est rien que ça, il connaît.
0: À mon père, ça ne juge pas moi.
4: Mais c'est Dieu qui juge.
0: Parce que seul Dieu peut me juger.
4: Le juste.
0: Only God can judge.
4: Juger, oh. Pas grave, ça nous avance toujours à nous. En tout cas, mes bien contents, on a oh,
0: Mathias,
4: un gros bisou.
0: Allez, ma mique, pas si on entend depuis ici, mais.
4: Mathias, gros bisou, Mathias.
0: Crie fort, la Bayeb à Paris.
4: On était envoyé de Dieu pour nous, pour aller là-bas, pour voir le pape. Prie pour nous, prie pour la réunion, prie pour la paix.
0: Mathias, l'envoyé de Dieu.
4: Mathias, l'envoyé de Dieu.
0: Bon, merci Nel, on va prendre d'autres appels.
4: Bon, bisous.
0: Avant les avis de décès, merci. Bye bye. Allez, on passe à côté, 99 12 00. Mathias, l'envoyé de Dieu. Freedom, allô?
5: Allô, Freedom.
0: Oui, par contre là, il faudra pas nous appeler dans la salle de bain.
5: Oui.
0: Et quand vous utilisez la tondeuse en plus, là, vous faites quoi dans la salle de bain avec la tondeuse, là? Allô?
5: Allô?
0: Ah, c'est un petit peu mieux, je vous écoute.
5: C'est Arsène Jichassir.
0: Oui?
5: J'ai appelé pour la perte d'une carte vitale et d'un permis de conduire.
0: Oui, et?
5: Et je ne les ai pas retrouvés.
0: Ben, vous venez d'appeler il y a 30, enfin, je sais pas si c'est vous. Ben oui, c'est vous-même en plus. Ben oui, mais c'est normal, il faudra attendre que quelqu'un appelle.
5: Et j'écoute Freedom à partir de quelle fréquence sur mon téléphone?
0: Alors, si c'est sur votre téléphone, il faut aller sur le site freedom.fr ou télécharger l'application Freedom.
5: D'accord.
0: Voilà, ok?
5: Ok.
0: Et sinon, vous habitez où, Plateau Caillou, vous?
5: Plateau Caillou,
0: oui. Ben, si vous habitez Plateau Caillou, il faudra écouter, si vous avez une radio FM ou DAB+, vous écoutez sur, pour Plateau Caillou, on est sur le 107.1.
5: D'accord.
0: Ok ? Voilà.
5: Merci.
0: Je vous en prie, ou bien le 93.4 aussi. Allez, bon après-midi à vous.
5: Merci.
0: Au revoir. On va par ici, 99 12 00. Freedom, allô ?
6: Oui, bonjour Joanne.
0: Bonjour madame.
6: Voilà, je vous téléphone pour dire l'émotion que j'ai eue quand dit le pape a béni les gens, la réunion, partout.
0: Mmh.
6: Ben, j'ai fait mon signe de croix et ça m'a fait quelque chose.
0: Ah, donc vous avez ressenti la bénédiction du pape par les mots de Mathias?
6: Oui.
0: T'es Mathias, oui. N'est donc ça?
6: Ah ben oui, voilà. Oui, je m'appelle Eva, je suis de Saint-Joseph.
0: C'est fou, hein, quand même, ça, Eva. Ouais. Donc, vous êtes la deuxième personne là qui me dit ça,
6: oui.
0: Que quand Mathias a prononcé, quand il a reçu la bénédiction du pape,
6: oui.
0: Et qu'il a dit, Réunionnais, Réunionnaise, recevez la bénédiction pontificale.
6: Oui.
0: Et là, vous avez ressenti quelque chose.
6: Oui, j'ai fait mon signe de croix et ma fille aussi. Et puis, ça m'a grossi le cœur, ça m'a touché.
0: Pourquoi, Eva?
6: Ben parce que je suis pas bien et bon ben du coup ça m'a fait quelque chose quoi.
0: Et là avec cette bénédiction, est-ce que vous vous sentez mieux?
6: Je pense que je prie aussi beaucoup et bon ben je connais plein de choses, je vais faire de la prière beaucoup, tout ça.
0: Mmh.
6: Et donc ben j'ai ressenti ça, peut-être le fait est que il nous a bénis et puis j'ai fait mon signe de croix et ça m'a touché vraiment profondément. Et ben je pense que ça va me guérir. Je demande.
0: Non, parce que là, madame, vous, je sais pas ce que vous avez, hein. Vous avez sans doute une maladie, une pathologie, d'accord? Vous dites que vous avez ressenti quelque chose quand Mathias a dit ça, et vous, vous avez la persuasion que ça va sans doute vous amener à la rémission, à la guérison.
6: Voilà, exactement.
0: Et imaginons que ça arrive. On le souhaite, hein. Franchement, moi, je vous souhaite la meilleure des santé. Imaginons que ça arrive. Eh ben, Mathias est un saint. On va l'appeler Saint Mathias, c'est pas possible. S'il arrive à guérir les gens au téléphone en disant rayonnez, rayonnaise, recevez cette bénédiction.
6: C'est ma fille rigole. Tu me fais rire, mais bon, voilà, ça m'avait touché, j'ai le cœur gros. Hein.
0: Moi, m'y apporte un plateau de franc de poulet, moi, c'est pas possible. Moi, c'est fou quand même, c'est fou. Hein. Oui. Après, oui, peut-être que, bah oui, pour ceux qui ont la foi. Pour ceux qui ont la faveur de dire que d'avoir ressenti quelque chose à ce moment-là,
6: oui. Et oui.
0: Et vous,
6: ça m'a touché, ça m'a profondément, ça m'a. Je ne sais pas expliquer comment, mais on dirait il m'a enlevé quelque chose.
0: Ah, il a carrément enlevé. Ah oui, vous avez ressenti une légèreté là, un poids qui est parti.
6: Oui, exact.
0: Ouais, impressionnant. Hein. Madame, moi, vous nous direz hein, si vraiment ce que vous aviez est parti de mauvais est parti.
6: Oui.
0: Vous nous direz. Vous appelez-nous.
6: Ouais. Ok. J'ai déjà appelé pas mal de fois.
0: Et c'est tout ce que je vous souhaite. Hein,
6: j'ai chanté pour vous.
0: Ah.
6: J'ai composé une petite chanson pour Freedom.
0: Ah ben c'est bien ça.
6: Ben
0: vous nous direz et c'est tout ce que je vous souhaite la meilleure des santé.
6: Ok, ben allez bon. Allez, voilà,
0: merci madame.
6: Continuation.
0: Au revoir.
6: Allez, au revoir.
0: Je sais pas, je demande à Bobby, est-ce que Bobby a ressenti une bénédiction? Ressenti quelque chose? Il était en train de manger, du coup, quand Mathias est à la passe. Avec la bénédiction papale, il avait la bouche pleine, Bobby. Donc, s'il a ressenti quelque chose. En tout cas, il avait faim. Ça, c'est sûr. Il a nourri son corps, peut-être pas l'âme, mais le corps était nourri. On va à côté, 99-12-00. Freedom, allô? Ouh là là, on entend ça. Voilà, bon, on va passer à côté et on reviendra plus tard. Hein. Peut-être dernier appel avant les avis de décès. Là. Freedom, bonjour. Allô? Oui, vous aussi, il faut éteindre la radio.
7: Bonjour. Oui, j'entends parler du pape. Ben, c'est émouvant de le voir quand même. Hein.
0: Oui.
7: C'est émouvant, c'est vraiment, ça met du bob au cœur pour les croyants.
0: Mais c'est un événement qui est quand même, voilà, pas anodin, hein. c'est historique, parce que les visites pontificales en France, sur un pontificat, ça se fait peut-être une à deux fois. Réunion, ça se fait une fois par siècle, mais bon.
7: À la Réunion, ça fait longtemps qu'il n'est pas venu, qu'il n'y a pas eu de pape à la Réunion. À la venue de Jean-Paul II, je crois, je ne sais plus en quelle année j'étais à la Réunion. Oh, mais ça fait pleurer, ça fait. Oh là, ouais, c'est touchant, quoi. Pour les gens qui ne croient pas, ils ne croient pas, mais pour nous, vraiment, c'est quelque chose de sensationnel, si je puis dire. Voilà.
0: Et les gens qui critiquent, vous en pensez quoi, vous? Les gens qui disent.
7: Ben, moi, les gens qui critiquent, quand je les entends critiquer, mais c'est ça qui fout le déshonneur, c'est ça qui fout le désordre dans le pays, quoi. Mais pourquoi ne pas respecter la religion des autres? Moi, je dis chacun a sa religion. Chacun adore comme il le veut, chacun fait ce qu'il veut, mais sans critiquer son voisin. Mais j'entends des choses. Ce matin, j'ai entendu l'autre bonhomme qui appelle tous les jours, tous les deux jours, que pour faire des critiques sur la radio. Pour moi, il est malade, ce bonhomme-là. Pourquoi il ne respecte pas? Parce que les religions, concernant les religions, hein, moi, j'ai ma religion catholique, je respecte toutes les autres religions. Parce que ce qui est bon pour eux n'est pas bon pour moi, mais ce qui est bon pour moi n'est pas bon pour eux. Donc, on doit savoir respecter son voisin. Il n'y aurait pas eu de guerre, il n'y aurait pas eu de bagarre, il n'y aurait pas eu de tuerie. Mais malheureusement, les gens sont prêts à critiquer. Moi, quand j'entends ce bonhomme-là, ce fou, tu dois savoir de qui je parle.
0: Ah, vous pouvez dire le nom, madame. S'il est passé sur l'antenne, tout le monde l'a entendu, donc vous pouvez le dire.
7: Oui, non, c'est un bonhomme qui passe son temps à critiquer sur la radio, quoi. Il appelle de Paris, il vient à la Réunion, il connaît la Réunion mieux que les Réunionnais, il connaît partout, il a fait l'armée, mais c'est un malade. Moi, pour moi, c'est un malade. Son bonheur, il le trouve dans la critique.
0: Dans le malheur des autres.
7: Il critique le pape, ben, il n'est pas croyant, mais respecte au moins les gens qui croient. Parce que j'ai entendu tout à l'heure chanter Ave Maria.
0: Ah bon?
7: Oui, ben, c'est très bien. Ça m'a réveillé mes souvenirs d'enfance.
0: Ah bon? Ah oui, ça c'est, ben oui. C'est toute cette version-là.
7: Parce que là, tu as dit que Ave Maria, mais les saints et les anges, tu n'as pas dit.
0: Oui, il y a tous les couplets après. On ne va pas le faire.
7: Mais oui, les saints et les anges.
0: Allez, j'ai dit non, on ne va pas le faire, mais vous le faites quand même.
7: Non, mais c'est chacun sa religion. Moi, je dis le respect. Il faut respecter tout le monde, il faut respecter toutes les religions. Chacun mène sa religion à sa façon, comme ils ont été éduqués. Et puis, c'est tout. Voilà. Moi, je ne critique pas les religions, que ce soit malba, arabe, musulman ou n'importe quoi. Chacun sa religion. Moi, ça ne me fait ni chaud, ni froid. Je continue ma religion, puis c'est tout.
0: Et je vais vous dire merci, madame, sur ces mots, parce que il y a des avis de décès.
7: Oui, allez, ben, bon après-midi, Joanne. Je continue à t'écouter.
0: Merci, au revoir. Bon après-midi à vous, au revoir. Il est 16h50 à La Réunion. Voici les avis communiqués avec MutaDC.
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0: À la Marine Sainte-Suzanne, décès de Monsieur Erapa Jean-Yves. Monsieur Erapa Jean-Yves, fils de Monsieur Erapa Paris et de Madame Elama Christiane, décès survenu en métropole le jeudi 17 septembre à l'âge de 68 ans. Le convoi mortuaire sortira de chez ses parents le 20 au 28 rue Le Douré à la Marine Sainte-Suzanne demain. La bénédiction aura lieu en l'église de Sainte-Suzanne à 15h demain après-midi. L'inhumation se fera au cimetière de Sainte-Suzanne. Au tampon, décès de Monsieur Payette Vivian Nicolas dit Pipio. Monsieur Payette Vivian Nicolas dit Pipio. Décès survenu tragiquement mercredi à l'âge de 35 ans. Le convoi mortuaire sortira de la maison des veillées du tampon demain. La bénédiction aura lieu en l'église du 14e kilomètre au tampon à 14h30 demain matin, demain après-midi. L'inhumation se fera au cimetière de Terrain-Fleury. À Brapanon, rue des Dattiers, décès de Madame Claverie Yolande Cécile née Bébo. Madame Claverie Yolande Cécile née Bébo, décès survenu hier à l'âge de 92 ans. Le convoi mortuaire sortira de la maison funéraire de Brapanon demain. La bénédiction aura lieu en l'église de Brapanon à 14h30 demain après-midi. L'inhumation se fera au cimetière de même lieu. À Saint-Pierre, décès de Monsieur Apaya Richard. Monsieur Apaya Richard, ancien transporteur et père de Jean-Noël Apaya, transporteur. Décès survenu hier, à l'âge de 91 ans. Le convoi mortuaire sortira du centre funéraire Ligne Paradis Saint-Pierre demain. La bénédiction a lieu en l'église du Bon Pasteur à la Ravine Blanche à 15h30 demain après-midi. L'inhumation se fera au cimetière de Saint-Pierre. À Saint-André-Cambuston, décès de Madame Faki France Anési, née Michel. Madame Faki France Anési, née Michel. Décès survenu hier à l'âge de 72 ans. Le convoi mortuaire sortira du 5 rue des Lavandières à Cambuston-Saint-André demain. La bénédiction aura lieu en l'église de Sainte-Suzanne à 11h demain matin. Et l'inhumation se fera au cimetière du même lieu. À Saint-Leu, décès de Madame Pontalba, Marie Angelina, dite Tiffy. Madame Pontalba, Marie Angelina, dite Tiffy. Décès survenu hier à l'âge de 79 ans. Le convoi mortuaire sortira de chez sa fille, Madame Honorine Clara, au 12 impasse des Citronnelles, le Waki, à la rivière Saint-Louis. La date et l'heure des obsèques vous seront communiquées ultérieurement. à Saint-Denis et à la possession des ces deux Madame Esparon, Marie-Paulette, Suzy, née Le Gros. Madame Esparon, Marie-Paulette, Suzy, née Le Gros. Décès survenu hier à l'âge de 89 ans. Le convoi mortuaire sortira du 39 rue Antoine Lambe à la possession demain. La bénédiction aura lieu en l'église adventiste du 7e jour au port demain matin à 10h. L'inhumation se fera au cimetière de la possession. À Brapanon, décès de Madame Étienne Anna. Madame Étienne Anna, décès survenu aujourd'hui à l'âge de 34 ans. Le convoi mortuaire sortira de chez sa mère, Madame Kanagi, au 3 chemin Martin de la Motte à Brapanon demain. La bénédiction aura lieu en l'église de Brapanon à 15h30 demain après-midi. L'inhumation se fera au cimetière du même lieu. Au port, décès de Madame Chinéa Soubagia Kamala, dite Kamala. Madame Chinéa Soubagia Kamala, dite Kamala. Décès survenu aujourd'hui à l'âge de 67 ans. Le convoi mortuaire sortira du 16 boulevard Verdun au port demain. Une cérémonie tamoule aura lieu à partir de 11h au domicile demain matin. L'inhumation se fera au cimetière marin du port à 13h45 demain après-midi. À Saint-Joseph, décès de Monsieur Lebon Henri. Monsieur Lebon Henri, décès survenu hier à l'âge de 71 ans. Le convoi mortuaire sortira du 208 rue Edmond Albius à Saint-Joseph. Demain, la bénédiction aura lieu en l'église des Lianes à 10h30 demain matin. L'inhumation se fera au cimetière du même lieu. À Saint-Pierre, décès de Monsieur Vinissal André Georges. Monsieur Vinissal André Georges, décès survenu hier à l'âge de 80 ans. Le convoi mortuaire sortira de la maison des veillées de la rivière Saint-Louis demain. La bénédiction aura lieu en l'église de Saint-Louis à 15h demain après-midi. L'inhumation se fera au cimetière du même lieu. À Saint-Pierre, décès de Monsieur Sifa Jean-Claude. Monsieur Sifa Jean-Claude, décès survenu aujourd'hui à l'âge de 75 ans. Le convoi mortuaire sortira du centre funéraire de la ligne Paradis à Saint-Pierre. La date et l'heure des obsèques vous seront communiquées ultérieurement. À la Bretagne, chemin des Fougères, décès de Monsieur Clément Jules Axel. Monsieur Clément Jules Axel, ancien employé du centre de messagerie du Chaudron. Décès survenu hier à l'âge de 61 ans. Le convoi mortuaire sortira du centre funéraire de Prima demain. La bénédiction aura lieu en la chapelle du centre funéraire de Prima à 13h demain après-midi, suivi de la crémation. À Saint-Denis, décès de Monsieur Parbatissa Jean-Claude, dit Tiana. Monsieur Parbatissa Jean-Claude, dit Tiana. Décès survenu hier à l'âge de 74 ans. Le convoi mortuaire sortira du centre funéraire de Prima lundi. La bénédiction aura lieu en la chapelle du centre funéraire de Prima à 14h, lundi après-midi. L'inhumation se fera au cimetière du même lieu. À Piton-Saint-Leu, décès de Monsieur Boussiquet Patrick. Monsieur Boussiquet Patrick, ingénieur chargé d'études chez Colline Entreprises. Décès survenu hier à l'âge de 66 ans. Le convoi mortuaire sortira du centre funéraire de Prima, où la veillée débutera à partir de 16h lundi matin. La bénédiction aura lieu en la chapelle du centre funéraire de Prima à 13h lundi après-midi, suivie de la crémation. Et à Saint-Denis, le Chaudron, rue des Frères Casamian. Décès de Monsieur Turenne Marcel Joseph Louis. Monsieur Turenne Marcel Joseph Louis, décès survenu aujourd'hui à l'âge de 91 ans. Le convoi mortuaire sortira du centre funéraire de Prima. La date et l'heure des obsèques vous seront communiquées ultérieurement. 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Prochain avis de décès demain matin à 6h50 avec Julie dans Café Crème et Vitamine Weekend.
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0: prochaine collecte de sang avec l'EFS, l'établissement français du sang. Alors, il y en a une qui est toujours, donc, et puis en cours, qui se termine à 17h, donc on va pas compter celle-là. Plutôt lundi 28 septembre, au palais de justice de Saint-Clotilde, à la salle de convivialité, entre 8h et 13h. Donc, lundi matin, entre 8h et 13h, la prochaine collecte de sang mobile avec l'EFS, c'est au palais de justice, à la salle de convivialité, 8h. 13h, venez avec votre pièce d'identité pour donner votre sang. Soyez les héros au quotidien. Avant les informations avec Europe 1, et même petit air, non pas de Bach, mais de Ave Maria, avant de retrouver les informations. Bel après-midi à l'écoute de Radio Freedom.

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2: Le souverain pontife, le sourire aux lèvres, avec sa croix, avec ses habits liturgiques, qui est en train d'arriver dans un instant sur cet immense podium, là où se trouve l'autel, là où il va célébrer la messe. On a vu des images absolument exceptionnelles, puisqu'il a déambulé, il est descendu bien tous les Champs-Élysées. Il y a eu beaucoup de liesse, de ferveur, donc sur ces Champs-Élysées qui sont noirs de monde, des images qui vont marquer toute une génération. Europe 1 jusqu'à 18h pour vous faire vivre cette messe. Nous sommes avec le père Vincent Demello, depuis 14h, vicaire de la paroisse Notre-Dame du Travail. Nous sommes également avec Frédéric Michel, qui est spécialiste à Europe 1 religion. Nous ont rejoint dans ce studio, eh bien, le père Bernard Planche, prêtre du Puy-en-Velay, diplomate, ancien conseiller ecclésiastique de l'ambassade de France près du Saint-Siège. Bonjour mon père.
3: Bonjour, bonjour à tous.
2: Merci d'être avec nous. Et Cyprien Vier, que vous commencez à connaître sur Europe 1, qui est donc journaliste à Immédiat à Rome. Bonjour Cyprien.
4: Bonjour Cyril et bonjour à tous.
2: Frédéric, les images, c'est-à-dire place de la Concorde, ce Saint-Père qui est en train, eh bien, de marcher après avoir rapidement changé d'habit.
4: Oui, et on va vous faire vivre dans un instant la messe qui va débuter. On voit tous ces prêtres avec leur chasuble blanche, avec une croix bleue, hein, comme les couleurs de la France, et avec un ornement fait de feuillage qui ne flétrit pas. Et on voit aussi l'autel avec un plafond bleu nuit étoilé, simple, sobre, à l'arrière-plan les vitraux de Notre-Dame de Paris, c'est la reproduction peinte de la rosace sud, avec une croix dorée de 4 mètres suspendue au-dessus de l'autel.
2: On entend évidemment ces chœurs, hein, depuis 14h45, il y a eu la litanie à la Vierge Marie, et donc les évêques qui arrivent en procession, Cyprien Vier, qui arrive donc sur cette place de la Concorde, et le Saint-Père qui va monter. Donc dans quelques instants, il va dire tout simplement cette formule qui nous rassemble au nom du Père, du Fils et du Saint-Esprit.
5: Oui, en fait, vous l'avez déjà dit dans la première partie de cette émission, c'est une messe ordinaire. En fait, c'est vrai qu'il y a un cadre extraordinaire avec cette foule immense, mais c'est la messe de toute l'Église. Les mêmes textes seront lus dans toutes les églises de France et du monde. Il y a des endroits où vous avez 3 ou 4 personnes, des endroits comme ici où on a 700 000. En fait, c'est ça qui est la force de l'Église, c'est cette liturgie cohérente, très construite, très articulée, et qui est la même partout, avec évidemment des traductions linguistiques et quelquefois des petites nuances, mais en tout cas, c'est une messe un peu comme toutes les autres, et avec le même rituel qui est suivi.
2: Mais Bernard Planche, elle est quand même extraordinaire, parce que cette grande rosace, cette grande croix, décrite à l'instant par Frédéric Michel, et la présence du Saint-Père à Paris, place de la Concorde, avec la signification que l'on connaît, l'histoire qu'il y a eu sur cette place.
3: Et puis dans les ornements, on peut reconnaître peut-être aussi des feuillages d'olivier, ce signe de paix. Et vous parliez de la salutation du pape au début, c'est la salutation des évêques, la paix soit avec vous. C'est aussi un signe fort de ce que le pape dit, ne cesse de répéter depuis son arrivée à Paris, être artisan de paix.
2: Qu'est-ce que vous attendez de cette messe, mon père, par rapport à tout ce qu'a dit le pape Bernard Planche, cette messe elle a quelle signification dans ce voyage ?
3: Un grand moment de communion, un grand moment de rassemblement, et puis aussi de montrer que la France, il y a encore des chrétiens et des catholiques en France.
4: Et le Saint-Père, Michel, actuellement,
6: le Saint-Père est en train d'encenser l'autel, parce que l'autel sur lequel est posée l'offrande du sacrifice eucharistique représente aussi le Christ, la solidité du Christ qui a porté l'offrande du salut du monde. Donc on dit que quand on célèbre la messe, le Christ est présent dans le prêtre qui agit, il est présent dans l'autel et il est présent dans l'offrande. Et donc l'autel, c'est pas simplement une table, c'est pas un guéridon, vous voyez, c'est aussi du mobilier liturgique qui est vraiment porteur de l'acte que le Christ a fait en nous sauvant.
7: Et voilà, on entend actuellement sur Europe 1 le début de la messe qui démarre actuellement du côté des Champs-Élysées, la messe pontificale où est actuellement notre correspondant Mathias Ramsamy, qui nous donnera des nouvelles un petit peu plus tard. Peut-être, ben, je pense qu'il assiste en soi même lui aussi à cette messe pontificale, et ce petit débrief avec les correspondants d'Europe 1 et aussi les consultant d'Europe 1 qu'on vient d'entendre là. On marque une pause sur Freedom et on revient juste après avec la libre antenne au 02 62 99 12 00.
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0: Bienvenue avec nous cet après-midi sur Radio Freedom, la suite de Trafic Weekend jusqu'à 19h avec vous et vos appels au 02 62 99 12 00. Vous voulez parler de la visite du pape à la Réunion, non pas à la Réunion mais en France, mais vécu depuis la Réunion avec notre correspondant Mathias Ramsamy sur place. Et apparemment, on a déjà eu l'appel de plusieurs auditeurs et auditrices qui nous disaient que lors du passage du pape à proximité de Mathias, quand lui a reçu la bénédiction pontificale et qu'il a retransmis via l'antenne aux auditeurs et auditrices réunionnais, eh ben certains ont ressenti quelque chose. Est-ce que c'est votre cas aussi? Dites-le nous, 02 62 99 12 00. On va vous rejoindre par ici, Freedom. Allô?
1: Allô?
0: Oui, bonjour.
1: Bonjour Johan, ça va bien?
0: Là ou même?
1: T'es mécontent à notre retour.
0: Ah bon? Ben il est là même, comme dit maintenant.
1: Comme Obili l'a dit cet après-midi, Johan va prendre l'antenne, mais j'étais, ben alors, t'as pas encore t'en aller.
0: Ah oui, ben, mais tu vas là, même.
1: Johan m'y appelle là-haut pour dire où l'a fait vers des autres radios.
0: Ah bon, en cause?
1: Mathias c'est en France, il est en train de témoigner le passage du pape, là, témoigner l'idée à là-bas, à l'Assemblée.
0: Mmh.
1: Là, on est en train de faire la sieste. Quand on a entendu sa voix, là, et quand le pape là passe le rond, on l'a dit dans quelques instants, il va être près de lui, là.
0: Là, on fait la sieste encore, le JP?
1: Ah oui, mais il dort un petit peu, il repart. Ah,
0: l'essence augmente, 1er octobre, on fait la sieste, ou? De monde pour travailler, pour essayer de payer l'essence.
1: Ah,
0: on fait la sieste.
1: Et il a dit, rayonnez, vous avez la bénédiction du pape. Et une dame vient appeler, là, il a ressenti un truc, moi, ça, c'est moi aussi, pareil.
0: Ah bon, aussi?
1: Oui.
0: Ça,
1: mais crasse pas à terre, mais c'est maintenant 52 ans et m'a ressenti une ferveur dans sa voix. Et c'est, il était beau, monsieur Joanne.
0: On ne peut dire que c'est le pape Mathias Ier, alors.
1: Mathias, le pape Freedom.
0: Ben.
1: Non, mais il me rigole, c'était beau, hein. Il faisait son registre, mais qu'il n'est pas ça, il faisait mettre ça, mais. Ah, il est tellement valable que la foi, quoi, la foi. Ben, là, les gens qui disent la paix, là, ben, c'est beau.
0: Bah oui.
1: Tu comprends?
0: Oui, bah oui, là, les gens ressentent.
1: Grâce aux ondes de moi, mais dit, grâce aux ondes de la Radio Freedom, et la Réunion est bénie, là. C'est le pape en France, là-bas, mais. Si, là, m'a dit, si les gens l'ont ressenti ça, ben, je t'y témoigne. Bon, et m'y peut donner une petite anecdote de témoignage.
0: Oui.
1: Ben, m'a fini raconter de chez les hommes, m'a lavé une proche. Elle allait mourir.
0: Mm-hmm.
1: Elle m'a allé au CHD là. Et le docteur, il secoue la tête, il dit, plus rien à faire. Ben, m'y trouve des héros partout, m'y sonne vite là à l'église à délivrance. Et là, les chirurgiens disent, ce soir, vous, monsieur, vous emmenez une petite photo de votre garçon. Et c'est la dernière fois qu'elle verra la photo de son garçon. Et puis, ben, ce sera fini. Mm-hmm. Ben, dans la main, une petite couverte pour mon petit marmaille avec moi. Ben, elle a pris sa main. Et on était triste.
0: Oui.
1: Et le matin, ils m'ont rendu des remarques sur l'église La Délivrance. M'a dit non, c'est pas possible. Faites que ça n'arrive pas. Et on s'entend l'église, on connaît, nous mettons toujours notre GSM dans notre poche en l'air. On s'entend n'importe l'église, dans l'église, mon GSM il sonne. Et m'y va, c'était l'hôpital là-haut. Ils ont dit, monsieur, monde, vitement, c'est, il y a quelque chose qui s'est passé. Et moi, mis tout ému, mais je croyais le plus grave est arrivé. Monsieur Jean?
0: Oui, bientôt.
1: Et mais arrive là-haut, devine quoi? Ils ont dit, que la personne, elle est guérie. Après, ils disent, non, il y a un soir, elle a fait peur à moi, et moi, j'étais triste, on n'a pas dormi une nuit. Comment ça se fait? Ben après, il dit, je ne connais pas comment ça va se passer.
0: Et ça, c'est un témoignage de beaucoup de gens qui disent que ben, souvent, quand la médecine ne peut plus, eh ben, y a d'autres choses qui peuvent.
1: Oui, oui. Et non, il raconte.
0: Et même certains médecins l'admettent. Hein. Il y a des médecins qui le disent, hein, si vous croyez en ce que vous voulez, hein, voilà, ils disent pas, voilà, c'est pas du proxénétisme, mais voilà, ils disent, si vous croyez en ce que vous voulez, et ben, priez, et c'est la seule chose que...
1: C'était une jeune personne, une jeune dame, hein.
0: Oui.
1: Elle m'a pris ma main, elle m'a dit, monsieur, je sais pas qu'est-ce qui s'est passé. Elle m'a dit non, il doit être d'autres médicaments. Elle a fait l'effet, elle a dit non, on a plusieurs médecins, la passe dessus et on a quelque chose qui s'est passé. Ben voilà.
0: Que la médecine n'explique pas.
1: Comment ?
0: La médecine n'explique pas.
1: Oui, que la foi, l'effort, que ce soit le bon Dieu que nous croyons, qu'on nous croit quelque chose ou bien nous demande quelque chose et les vœux s'est exaucé. Voilà. Joanne, m'écoute à Zot. Et dis bravo Mathias, bravo à cette équipe pour cette joie que Zot y met dans notre cœur.
0: Ben merci au JP. Merci beaucoup. Merci pour le témoignage. Et peut-être merci que ça pourra faire réagir d'autres auditeurs. Si vous aussi, comme JP, vous avez déjà vécu ce moment où un proche à vous, à l'hôpital, et que les médecins disent que c'est fini, il n'y a plus rien à faire, que voilà, il n'y a plus d'espoir, c'est fini. Eux, ils peuvent plus rien faire de leur côté, ils ont tout donné. Mais que malgré ça, eh ben la personne s'en sort et que peut-être que derrière il y a eu des prières ou des rituels, des gestes, je sais pas. Hein, voilà, chacun a un petit peu sa version à lui. Si vous voulez venir en témoigner avec nous, vous pouvez 02 62 99 12 00 pour venir en parler. On va sur le standard par ici. Freedom, allô?
2: Allô, bonsoir monsieur Joanne.
0: Oui, bonsoir.
2: Ah oui, ça fait très longtemps que je ne vous ai pas entendu et là j'ai dit non, c'est pas monsieur Sébastien, c'est monsieur Joanne. Ah bon, c'est bien, c'est votre voix, ça passe très bien et comme je suis là, je vous ai écouté pour le pape là qui se trouve en métropole, et ben je dis ben tiens, je viendrai vous dire bonjour. Et puis je me souviens de ma petite fille qui disait à papy dans les étoiles, donc moi je vous appelle l'étoile.
0: Ah, vous m'appelez l'étoile?
2: Ben, vous vous souvenez pas quand elle a parlé avec vous, vous lui avez demandé où est votre papy? Elle a dit il est dans les étoiles.
0: Ah, je me souviens, oui, c'est vrai. Oh là, oui, c'est vrai. C'est un joli petit souvenir, c'est vrai, je m'en souviens.
2: Parce que ça va faire 3 ans qu'il est parmi les étoiles le 16 octobre. Donc tout de suite, je dis ah, ben tiens, c'est Joanne.
0: Oui.
2: Voilà.
0: Mais c'est mignon. Elle va bien votre petite fille.
2: Une étoile. Pardon.
0: Elle va bien votre petite fille.
2: Ah oui, elle va bien. Elle grandit et c'est toujours une petite piquelette. Enfin bref. mais là je vous téléphone. Je dis parce que moi aussi j'ai un petit témoignage aussi du parce que vous savez moi la France quand elle il y avait le roi Clovis. En 400 et quelques, il s'est fait baptiser, et puis, ben, je pense que la France a été sous l'œil de Dieu, et pour moi, la France est une nation, comment il faut dire, catholique. Et puis après, au fil des ans, bon, ben, je ne peux pas vous dire comment ça s'est passé, mais la France, au temps des Francs, était quand même catholique.
0: Oui, et puis, là, quand vous nous parlez de cette époque aussi, l'État n'était pas séparé aussi de la religion. Il y avait une seule religion et puis ça faisait partie. Mais aujourd'hui, que pensez-vous de la laïcité, c'est-à-dire que cette liberté de pratiquer son culte, liberté d'avoir ses propres croyances et sa religion, tout en ne faisant pas de prosélytisme, c'est-à-dire on n'est pas là pour l'imposer aux autres non plus.
2: Ah non plus, parce que vous savez, quand Dieu nous a créés, enfin moi je crois qu'il nous a dit je vous laisse la liberté pour lui, c'est un grand mot, et pour nous aussi, c'est-à-dire que on peut croire ou ne pas croire et croire à qui on veut, on est parce que artisan de notre vie, on est acteur de notre vie. Il nous a dit je vous laisse la liberté, ça veut beaucoup dire. Donc, moi je respecte toutes les nations, toutes les croyances.

0: 89, et je vous assure que pour moi c'était un moment immense d'être là auprès de lui, d'entendre sa voix, et comme a dit quelqu'un, un frisson qui est passé sur moi, et puis je sens qu'il y avait quelque chose d'extra qui est passé à ce moment, comme un souffle de vent, d'Esprit Saint qui passait. Vous voyez ce que je veux dire?
1: Je comprends. Oui, je comprends, bien sûr. Oui, vous, à ce moment-là, vous ressentez quelque chose, oui.
0: Ah oui, même il est là-bas, en pensée, je ressens tout sa ferveur qu'il est là-bas, et parce que pour moi, le monsieur, enfin le pape là, qui est là-bas, il n'est pas Dieu, il est la porte de Dieu qui transporte la parole de paix, voilà, la parole de paix aux gens. Et ça m'adoucit le cœur, quoi.
1: Le pape, c'est un serviteur, hein. Il est là pour servir Dieu sur la terre.
0: Voilà, comme je vous dis, c'est un serviteur.
1: Il n'est pas pour prendre sa place, hein.
0: Non, il est un serviteur de Dieu qui transporte la paix autour de lui sur la planète. Mais, bien sûr, il y en a qui croient, il y en a qui ne croient pas. Mais, il faut de tout pour faire un monde. Mais nous appartenons à Dieu. Il n'y a qu'un seul qui peut nous guérir en santé, physique, morale. Il n'y a qu'un seul. Enfin, pour moi, hein. Et comme là, j'ai eu la chance de parler avec vous, je suis contente. C'est mon bonheur.
1: Eh ben c'est gentil, moi aussi je suis content de parler avec vous. On va prendre d'autres appels, je vous remercie.
0: Voilà, bien, je vous dis au revoir. Je vous aime bien quand vous parlez aussi comme tous les autres, mais il y en a des préférés pour moi, dont vous faites partie. Allez, ben au revoir.
1: Au revoir, merci
0: et
1: à vous.
0: Je vous embrasse.
1: Au revoir, belle.
0: Allez, merci.
1: Bon week-end à vous. On va de l'autre côté, du côté du standard, toujours 02 62, le 99 12 00, si vous voulez venir parler avec nous de la venue du pape à la Réunion, en France, pardon, excusez-moi, ou tout simplement des témoignages, des souvenirs en lien avec ça. Vous êtes les bienvenus. Frida, allô?
2: Oui, bonjour, monsieur.
1: Bonjour, monsieur.
2: Monsieur Johan, ça?
1: À lui-même.
2: Oui, moi, donne combien de temps que j'ai cherché le pape là, hein? Mais tu veux donner un petit peu mon point de vue, mon analyse.
1: Oui.
2: Mais c'est pas des critiques que mais ça fait, hein? Moi, je pense que la visite du pape, c'est une histoire de gros sous, hein? Il y a beaucoup d'argent qui génère à partir de la visite du pape. Comprends? C'est un business, c'est un gros business. Pour moi, l'Église catholique a toujours été un business. Comprends? Parce que quand ça va, que parce qu'on a déjà eu l'occasion d'aller visiter un petit peu le Vatican là-bas.
1: Oui.
2: Et dans des endroits, quand on descend dans les escaliers, quand les maçons ils tiennent jusqu'à les très profonds, quoi. On a des sous-sols, etc.
1: Oui.
2: Et il y a des choses qui se passent dans ce sous-sol-là, qui est les camouflés, les choses étranges. Et il y en a beaucoup de l'or là-bas, ouais. Et ils vont la question pour savoir où ça, cet or-là, ils sont. Moi, ils sont, hein. Mais
1: vous connaissez un tas de choses, hein? Comment on connaît ça?
2: Ben, monsieur, moi, parti visiter sur la place, moi, t'es à Rome, en 1986, moi, là.
1: Non, mais comment on connaît où ça, l'or, il sort? Ou diamant, il y a l'or dessous, monsieur, sans doute. Mais où ça, où diamant, il coupe,
2: ben,
1: où connaît où
2: ça? Si vous voulez savoir, c'est quand, là, les Romains, à une période, il y a 2000 ans de ça. Il remonte du temps les Romains. Banat, il fait des conquêtes partout dans toute l'Europe, et en France, partout. La France qui appelle la Gaule, jusqu'à dans les pays arabes, un peu partout, en Asie, partout. Ben, ça fait très très loin. Hein. Et quand je t'ai fait des guerres, ben, je t'ai remporté la victoire, ben, je t'ai récupéré tout l'or qu'il avait là-bas, et je t'ai ramené ça à Rome, et tout ça l'a resté au Vatican. Et depuis 2000 ans, l'accumulé, et ça l'a resté au Vatican là-bas. Hein. Et moi, je voulais dire que l'Église catholique, pour moi, il faut le séparer, le catholicisme et le christianisme, c'est deux choses différentes. Parce qu'une fois, moi, la posé une question à un prêtre catholique, me dit, mais mon père, quelle est la différence entre le catholicisme et le christianisme? Il n'y a pas qu'à répondre à moi. Parce que le catholicisme était créé par l'empereur Constantin. Constantin, il y a plus de 2000 ans de ça, hein, empereur romain, Constantin. L'Église catholique. Mais comment ça se fait que j'ai hésité, mais pas j'ai une question, j'ai

0: J'étais là, t'es crucifié par qui? Vous connaissez?
1: C'est pas, si je me trompe pas, c'est les Romains.
0: Voilà, c'est les Romains. Donc, comme les Romains, j'ai contre le Christ. J'ai contre le Christ parce que j'ai crucifié le Christ. Vous comprenez? Donc, les Romains qui l'ont inventé l'Église catholique et le christianisme, c'est le Christ.
1: Misa, interromps pas un instant justement parce que on est en direct de la messe pontificale à Paris avec Mathias Ransami.
2: Engager à son cesse rayonner et transmettre
3: nous écoutons actuellement l'homélie du pape Léon XIV.
2: L'amour, c'est notre Seigneur bien-aimé Jésus-Christ. Que quelqu'un a soif, qu'il vienne à moi et qu'il boive. Frères et sœurs, notre communauté assoiffée s'élance vers le Christ, source d'eau vive. Cette eau qui désaltère et fait fleurir la vie, cette eau de l'amour de Dieu, répandue dans notre cœur par l'Esprit Saint qui nous a été donné. Le désir de Dieu habite notre cœur au plus profond. Et nous prions avec le psalmiste. Mon âme a soif de Dieu, le Dieu vivant. C'est le cri d'un homme humble et passionné, dont la soif la plus intérieure et existentielle ne cesse de grandir. Or, c'est Jésus-Christ, par son incarnation, qui rejoint tout homme dans son histoire et se révèle à lui comme la véritable source d'eau vive, capable d'étancher sa soif. Il ne s'agit pas tant d'une soif matérielle que d'une soif décente, de vérité, d'accomplissement qui habite le cœur de chacun. Jésus répond à ce désir profond de relation, de communion avec Dieu, en qui réside la plénitude de la vie pour toujours. Dans la première lecture, le prophète Ézéchiel voyait l'eau jaillir du temple et se répandant dans le désert, purifier et fertiliser toutes choses. Plus tard, Saint Jean verra l'eau jaillir des côtés transpercés de Jésus pendant l'Esprit. Tous peuvent alors se brever à cette source afin de renaître et recevoir le don de l'Esprit pour devenir enfants de Dieu, des créatures nouvelles. Frères et sœurs, force est de constater qu'ici-bas, rien ne parvient à nous combler pleinement. Lorsque nous croyons enfin notre recherche achevée, et nos efforts récompensés. Bien souvent, le vide intérieur ressurgit plus profond encore. Alors, pour le combler, il se peut que nous recherchions de nouveaux plaisirs, que nous voulions posséder de nouvelles choses, que nous fassions tout pour nous divertir afin de ne plus ressentir ce malaise intérieur. La liturgie de la parole de ce jour nous invite à sonder notre cœur. Elle est notre soif la plus profonde. Que cherchons-nous vraiment dans la vie? Nous aspirons tous au bonheur, à l'amour, à l'épanouissement. Mais à quelle source cherchons-nous à étancher notre soif? Nous contentons-nous des biens matériels, des satisfactions immédiates, de petites idoles si nombreuses qui promettent monde et merveilles, mais laissent notre cœur vide. Baptisés, nous avons reçu l'eau vive dont parle l'Évangile, mais avons-nous vraiment rencontré le Christ personnellement? L'être humain est fondamentalement un être de désir. Et seul Dieu peut combler le vide intérieur. Oui, frères et sœurs, Jésus-Christ, le bon pasteur, nous guide, comme le berger guide ses brebis vers la source du bonheur et de la paix. Il connaît chacun et chacune de nous par son nom. rien ne lui échappe de nos secrets, de nos intentions, de nos faiblesses. Il scrute les profondeurs de notre cœur. Il a donné sa vie pour nous et continue de la donner par les sacrements. Il porte sous ses épaules les brebis fatiguées ou blessées et ramène avec délicatesse celles qui se sont égarées. Jésus révèle l'amour inconditionnel de Dieu pour nous. Pour lui, aucun de nous n'est un numéro sur une carte d'identité, ni une matricule, mais une personne unique et irremplaçable. Nous voyons d'ici rassembler, frères et sœurs, héritiers d'une longue et belle histoire sainte en France. Je vous dis, abreuvez-vous à votre tour à cette source que le cœur de Jésus transperçait. Oui, vous avez soif de Dieu, de vie, de vérité, d'unité, de paix, de communion, de bonheur. Vous aspirez à redécouvrir un horizon lumineux, à bâtir une nation renouvelée à partir de ses racines irriguées par la foi. Ne gardez pas cette foi en Jésus-Christ pour vous-même, mais laissez-la déborder pour abreuver et combler les personnes que vous rencontrez. Il vous revient d'apporter l'espérance là où règne le découragement et la sécheresse spirituelle. C'est en acceptant de vivre en vérité sous le regard de Jésus que nous sommes authentiques. Nous pouvons regarder nos vies avec lucidité. Elles sont faibles, fragiles, vulnérables, volées au passage de la mort. Mais elles sont aussi merveilleuses.
1: Ouais, c'était un passage de l'homélie du pape actuellement lors de cette messe sur les Champs-Élysées, la messe pontificale actuellement pour la visite du pape en France. Vous, que vous entendez là, hein, que nous fait vivre, que nous fait entendre Mathias Ramsamy en direct de Paris. On va prendre vos réactions sans doute justement par rapport à cette visite ou à cette homélie, cet extrait qu'on vient d'entendre. On est avec vous par ici, on va reprendre notre auditeur qui était avec nous pour conclure sur ce qu'il disait. Monsieur, allô ?
0: Oui, vous entendez-moi là ?
1: Oui.
0: Bah, t'es coupé, dommage, parce que maintenant, dans la web, tu peux mon analyse, hein, comme Midjao, c'est pas rien à voir les critiques, c'est mon analyse, mon expérience, que moi l'a vécu, comme par exemple, comment tu savais la messe longtemps, hein, et comment tu es petit, mais tu habites Bacatel, il y a nous, il faut faire la première communion, il faut aller à la messe, il faut faire Pâques, quand il fait Pâques, là, il vient Midjao, là, il a fait c'était une institution, hein, à l'époque, hein.
1: Oui.
0: Et il faut faire Pâques là pendant toutes les 40 jours, carême, après nous dans la semaine sainte, vendredi saint, ça va confesser. Tout ça, on l'a fait, moi, j'étais obligé, quelque part, j'étais obligé. Ouais. Après la messe, tout ça. Mais l'affaire, moi, j'ai jamais compris là. C'est que le prêtre, il dit à nous, il ne faut pas lire la Bible. Il y avait la Bible, mais nous, il n'y a pas la Bible.
1: Moi, j'ai jamais entendu ça. La première fois que j'entends ça.
0: Non, mais moi, dans mon époque, je parle dans les années 70, début des années 70, la Dieu ne nous lit pas la Bible, si nous lit la Bible, nous viens fou. Et on connaît, après là, monsieur Yann, c'est qu'entre temps, moi, connu les autres religions, et qu'il y en a actuellement, il y en a beaucoup de religions, il adore Jésus-Christ, hein? Bon, moi, j'ai eu l'occasion de connaître ça, d'étudier un petit peu la Bible. Ben, moi, j'ai étudié la Bible, moi, je n'ai jamais devenu fou, hein. Au contraire, il permet de connaître certaines choses sur la vie de Jésus, sur la création, sur, parce que dans l'Ancien Testament, le Nouveau Testament. Vous comprenez? Mais moi, pour dire, on revient sur le système papal, moi, je n'ai pas d'accord du tout avec ce système-là. Et après, si vous voulez parler là où le système du clergé, et peut-être pour terminer, et dans le Moyen Âge, okay, ben c'était incroyable cet espace dans au Moyen Âge. dès que les catholiques, ben là, qui violent les chiens, les enfants, etc., qui rentrent dans la cour, là, même dans la cour des, ben, les cours, là, il y avait les couvents, tout ça, là, on comprend. Et, ben oui, mais ben, ça, tout ça, là, là, t'es camouflé, ça. Là, ces derniers temps, là, à un moment donné, parler les, la pédophilie, il remonte à 40, 50 ans des prêtres, etc., en France, partout. Qui date pas d'hier, il date pas de 2 ans, 3 ans. Il remonte à plus de 50 ans, 60 ans. Au moment, donc, après Mickey Amine, c'est le célibat des prêtres. Comme déjà, on a beaucoup, beaucoup de choses, mais pas d'accord du tout avec le catholicisme, hein, l'église catholique. Le célibat des prêtres, monsieur. Mais pourquoi il défend un prêtre marié avec une femme? Dans la Bible, jamais dit que un homme et comme mon Dieu l'a fait, Adam l'a fait Adam et Ève dans le paradis, l'a fait un homme et une femme depuis la création, parce que il voulait être, la procréer, avoir des enfants, et pour avoir des enfants, il faut avoir un homme et une femme. Et comment ça se fait les prêtres, je te la prends le droit à une femme, c'est une grosse hypocrisie de l'église catholique.
1: Alors, il y en a qui disent que à l'époque c'était pour une histoire plutôt économique, hein, parce qu'il fallait nourrir la famille entière. Bref, bon, ça c'est pas machin. Mais juste une petite question et puis on va terminer là-dessus. Certes, peut-être l'Église catholique n'est pas parfaite et à réformer. Hein, il y a plein de choses. Même le pape, on l'entend. C'est des sujets qui reviennent et qui reviennent et qui reviennent tout le temps, justement, vous l'avez dit, sur le célibat des prêtres. Voilà, c'est des sujets qui reviennent, il faut réformer, okay. Il y a des pour, il y a des contre et tout. Mais est-ce que par rapport à ça, est-ce que les autres, à côté, en parallèle, sont irréprochables? Quand on entend un petit peu ce qu'on a à côté, les pasteurs qui vont en Afrique là-bas, qui se font croire morts, les pasteurs ici qui ont abusé de gens financièrement et mentalement, en le faisant quitter même avec leur femme, en disant que le boug n'est pas bon pour, parce que voilà, c'est, enfin je sais pas, hein, je dis ça, c'est... Est-ce que c'est vraiment il y a un côté bon, un côté mauvais, l'Église catholique a fui les autres, c'est bon, ou bien est-ce que tout le monde n'est pas bon mais chacun trouve son équilibre où il veut?
0: Johan, moi pas dire que tout le monde n'est pas bon, il y a le bon et le mauvais partout. Mais qui amène sur le baptême, un enfant est né ou ça baptise Ali, moi n'est pas d'accord parce que maman y est née que par Yanni. Et regarde bien mon analyse, Johan. Jésus-Christ a été baptisé à l'âge de 33 ans. Ok? Est-ce que, si vous n'êtes pas d'accord, regarde dans la Bible, Jésus-Christ est baptisé à l'âge de 33 ans. Mais qui a mis sur les autres religions, qu'ils vont à la Réunion, par exemple, mais donne-moi un seul exemple. Quelqu'un qui venait d'Afrique, a créé une église dans le sud là-bas, il appelle Storm. La viol des Mahamaï. Quand la justice n'essaye pas la main de Chili, il a fui la Réunion, il est parti en Afrique. Et il prétend qu'il a retourné la Réunion. Et il y en a des églises, soi-disant des églises chrétiennes, il appelle ça des églises évangéliques. Là, toute la Réunion, écoute à moi là, évangéliques, que la escroque des gens. Il y en a des gens, la vendent notre maison, et Johan, pour donner ces gens-là, et l'argent, pour enrichir les autres. Donc, comme nous disons, le mal est partout et le bien est partout. Nous disons, les réciproques. Partout, on a le mal et partout, on a le bien.
1: Et on va terminer là-dessus, monsieur Benoît.
0: Partout, on a le bon Dieu et partout, on a le diable.
1: Merci, monsieur Benoît. Bon après-midi à vous.
0: Merci, au revoir.
1: Allez, au revoir. On va prendre vos appels et on va d'abord retrouver un trouvé par ici. Allô, Frida, bonjour.
4: Oui, bonjour. Oui. Je vous appelle car j'ai trouvé une place campus. Université de la Réunion.
1: Alors, est-ce que juste tu peux enlever vous pouvez enlever s'il vous plaît, le haut-parleur. C'est très désagréable. Enlevez le haut-parleur, tout simplement.
4: Ben, il n'y a pas le haut-parleur.
1: D'accord, parce qu'on entend un bruit un peu désagréable. Je vous écoute, allez-y.
4: J'ai trouvé une passe campus Université de la Réunion.
1: D'accord, donc carte, passe campus. Et c'est à quel nom?
4: Chabou Maria.
1: Ça s'écrit comment?
4: C-H-A.
1: Oui.
4: B-O-U.
1: Oui.
4: Espace M-A-R-I-A.
1: Chabou Maria. Et c'était retrouvé où ça?
4: Dans un car jaune.
1: dans le carajol. Vous connaissez lesquels? Quel numéro?
4: Le numéro, je sais pas.
1: Ok, dans le car jaune. Juste, alors, du coup, si la personne se reconnaît, on appelle à quel numéro de téléphone?
4: Au numéro qui s'affiche.
1: Ok, donc 06 92 48 88.
4: 93, je
1: pense. Non, moi j'ai un 06 92 48 88 82.
4: Oui, c'est bien ça.
1: Voilà, 06 92 48 88 82. On appelle ce numéro si la personne se reconnaît. Donc, c'est une carte passe campus de l'Université de La Réunion au nom de Chabou Maria. Ça a été perdu dans le car jaune. Merci beaucoup.
4: C'est bien.
1: Au revoir.
4: Au revoir.
1: Voilà, c'est pareil, hein. Comme cette auditrice, si vous avez vous aussi retrouvé des papiers, un téléphone, des lunettes, ce que vous voulez, eh ben vous pouvez nous appeler au 41 51 51, vous passez en priorité. Et les pertes, c'est tout à l'heure à partir de 19h. On va vous retrouver sur le standard, par ici, Freedom. Bonsoir, allô?
5: Bonsoir.
1: Oui, bonsoir.
5: Voilà, moi je voudrais parler un petit peu de Jésus, béni soit-il, de Dieu.
1: Ok.
5: Au fait, par exemple, dans la religion catholique, on dit que dans la Bible, on dit que Dieu est seul, il y a un seul Dieu.
1: Mm-hmm.
5: Hein? On ne doit pas l'associer avec des statues, des idoles, ni des photos. Et aujourd'hui, je me rends compte que dans les églises, il y a des idoles, il y a des photos représentées Dieu. Et par exemple, dans la religion catholique, les catholiques qui pratiquent, il dit Dieu est unique, mais il pratique la Trinité. La Trinité, ça veut dire, il cite au nom de Dieu, il cite une personne. Au nom du Fils, il cite une deuxième personne. Et au nom du Saint-Esprit, il cite une troisième personne. Donc, quand ils pensent dans leur tête, quand ils pensent au nom de Dieu, pour eux, ils voient un vieillard avec une barbe blanche assis sur un trône. Au nom du Fils, ils voient un jeune représentant Jésus. Et au nom de cet esprit, il voit dans leur tête, il voit un ange. Donc, c'est incohérent. Comment on peut dire que Dieu est unique et puis on l'associe avec trois personnes? Parce que quand on dit au nom de Dieu, ça veut dire que Dieu est unique. Donc, on peut pas dire au nom de Dieu, au nom du Fils, au nom de cet esprit, parce que ça, la Trinité, ça a été inventé par l'homme.
1: Mm-hmm.
5: Et du coup, même les Bibles, en ce moment, il y a plus de 124 000 Bibles variantes. Une qui contredit l'autre. Et aujourd'hui, quand j'entends des gens qui parlent l'Ancien Testament et le Nouveau, donc l'Ancien est vrai, le Nouveau est faux, alors. Moi, je dis que, en fin de compte, c'est prouvé que la Bible a été pervertie, a été falsifiée au fil des siècles. Mmh. Et Jésus lui-même, il a jamais dit de l'adorer, parce que tous les miracles qu'il a fait, il a bien dit, hein, il a fait les miracles par la permission de Dieu. Il a guéri le lépreux, il a ressuscité le mort. Il a fabriqué un oiseau avec de l'argile, il a soufflé dedans par la permission de Dieu, cet oiseau est devenu vivant. Voilà, lui-même il a dit, il a jamais proclamé que lui il est une divinité. C'est ça le grand mensonge au fait, depuis l'histoire de l'humanité.
1: Mmh. D'accord.
5: Et du coup, parce que Dieu, comment dirais-je? Parce que dans les évangiles, même les apôtres, hein, béni soit-il, même les apôtres, ils ont raconté beaucoup l'histoire sur le mode de vie de Jésus-Christ, béni soit-il, comme quoi tantôt Jésus était affamé, tantôt Jésus était assoiffé. Mais Dieu ne mange pas, ne boit pas, il n'y a que les créatures, que nous les humains, les animaux qui mangeons, qui boivent, qui buvons. Et aujourd'hui, je vois que, par exemple, les papes, ils ont peur, ils ont besoin d'une sécurité, ils ont besoin des snipers. Pour leur sécurité, ils ont besoin de la papa mobile avec des vitres blindées pour les sécuriser. Et or que Dieu lui dit que sa garde ne lui coûte aucune peine. Dieu n'a pas de rivaux dans l'univers, il n'a pas besoin de gardien ou de qui que ce soit. Sa garde ne lui coûte
1: mais le pape, c'est peine. Pas, c'est normal, parce que le pape, c'est pas Dieu. Lui, il est un homme comme vous et moi. Et comme c'était un homme d'État, un homme important, et que bah, il peut avoir des fous dans le monde qui peuvent lui en vouloir, qui l'aiment pas et qui peuvent lui en vouloir et qui peuvent le tirer dessus à tout moment. D'ailleurs, c'est déjà arrivé, on l'a vu avec Jean-Paul II.
5: Oui, là-dessus, je suis tout à fait d'accord. Mais je veux dire, aujourd'hui, les humains, les catholiques, il y en a des gens, ils adorent le pape. Il y a des gens, ils adorent comme si c'est une divinité.
1: Mmh.
5: Or que c'est très grave, parce que la religion catholique même lui interdit, la religion chrétienne lui-même interdit. Seul Dieu mérite d'être loué dans l'univers, seul lui mérite d'être adoré, et non les humains, non les mortels. Nous sommes tous des mortels.
1: Donc selon vous, c'est trop exagéré le fait de faire tout ça pour le pape, quoi.
5: Ben oui, c'est exagéré, parce que normalement, depuis toute la nuit des temps, regarde Jésus lui-même, il a été persécuté. Tous les prophètes ont été persécutés, les apôtres ont été persécutés. Si vraiment on croit en Dieu, on croit en sa protection, ben on doit se fier à Dieu et non, d'exagérer, de mettre tous ces millions d'euros, de faire venir des snipers, tout ça, parce que là, c'est comme si on a peur quelque chose, comme si on n'est pas crédible, quoi. Et tout cet argent-là, on aurait pu bien donner, parce qu'en France même, il y a des gens qui sont dans la misère, il y a des gens qui sont dans la pauvreté, qui dorment dans la rue, qui n'ont pas de dignité pour vivre. Avec tout cet argent-là, on n'aurait pas pu éradiquer la misère en France, mais ça aurait au moins, pour une journée ou une semaine, donner à manger aux gens qui en ont besoin.
1: C'est un angle un peu plus intéressant. Monsieur, je vais donner la parole à d'autres personnes, je vous remercie.
5: Voilà, c'est moi qui vous remercie.
1: Merci à vous, au revoir. Après, il y a l'angle économique, hein, comme vient de le dire ce monsieur. On parle de la visite du pape, mais même bien autre chose, hein, voilà, pas que le pape, hein, mais voilà, bien d'autres choses. Les sous, les pépettes, tout l'argent qui est dépensé pour ce genre d'événement. Moi, j'ai vu une vidéo sur les réseaux sociaux qui montrait que Lamborghini avait offert au pape une Lamborghini qui roule pas, hein, à lui, et dans son garage, mais il est pas dedans. Et voilà, une voiture qui vaut plusieurs millions d'euros, et alors qu'il y a peut-être des familles qui ont juste une petite voiture de 10 000 euros pour aller travailler, quoi. C'est juste, alors que le pape, il a la voiture dans son garage, mais elle roule pas. Voilà, et là, une voiture qui coûte plusieurs millions d'euros, qu'il a pas demandé en plus, hein. c'est un cadeau de Lamborghini qu'il a offert ça. On va à côté, 99 12 00 par ici, après je vous donne le résultat du quintet aussi. Frida Malo.
6: Oui, bonjour monsieur Teixeira, comment allez-vous?
1: Ça va très très bien, oui, je vais bien.
6: Ça fait longtemps qu'on va pas entendu à vous, hein?
1: Ah bah oui, ben toujours la même, mais bon,
6: voulez-vous. Ah oui, ben écoutez.
1: J'ai été mis à pied, apparemment, parce que vous avez porté plainte contre moi et tout ça. Non, je rigole, hein, ça marche pas vos plaintes. Oh. Je vous écoute.
6: Non, on va arrêter. Qu'est-ce que j'allais dire? Tout à l'heure, il y a un monsieur qui a appelé, là, concernant d'un artiste là, qui est venu de Rome et battait un petit taré en France, hein. Et ce monsieur qui était venu tout à l'heure, il dit qu'il est descendu dans les sous-sols du Vatican. Je pense que le seul sous-sol peut-être où il est descendu, c'est peut-être demain jour ou Malartique. Parce qu'il a raconté que, qu'on s'appelle, il y a 2000 ans, les Romains, la ramène l'or, tout ça, paye patati, patata. Si monsieur écoute, là, donne-lui l'antenne, demande à lui, là, d'une heure à ton, regardez, le Vatican, il existe depuis quand ça, hein, Johan?
1: Ah, je sais pas, vous allez me dire, peut-être, je sais pas, mais le Vatican,
6: Le Vatican, il existe depuis le 11 février 1929, les accords de Latran. C'est là qu'on a créé, qu'on dira, ce petit pays qui s'appelle le Vatican. Et qu'est-ce qu'on raconte, qu'on dira, sur l'antenne de La Réunion, il y a 2000 ans, les seuls, bah, je dis, le seul, ce seul qu'il a dû connaître, c'est Malartic ou bien Domingo. Mm-hmm. C'est en train de raconter, là. Ouais. Voilà. Et puis, ce bonhomme qui est une carré, là. Comme je disais ce matin avec l'émission de M. Bobby, parce que ça m'hérisse le poil. Là, en ce moment, je suis en France, là, j'ai hâte de revenir et puis de me retrouver à Auray, à Marla, et puis me reposer dans une caverne, là, comme ça s'appelle. Putain, c'est pas possible, c'est yaksa, yaksa. Est-ce que, même, je vous pose une question, quel est l'intérêt, là, qu'on dirait, au niveau d'une certaine neutralité, qu'on dirait, religieuse, quel intérêt de Freedom, par le biais d'Europe 1, de nous balancer ça, on dirait, qu'est-ce que quand il y a le bouddhiste, là, qu'on s'appelle, ah, le nom m'échappe. Ah, le Tibétain, le nom m'échappe.
1: Le Dalai Lama?
6: Oui, le Dalai Lama, quand il vient en France. Vous envoyez Mathias le suivre? Quand il y a un imam qui vient en France, est-ce que vous envoyez Mathias le suivre? Quand je dis Mathias, ça aurait pu être quelqu'un d'autre, mais comme il a. Ce matin, on était à quelques kilomètres à vol d'oiseau, là. Moi, j'étais au bois de Boulogne, hein, en train de faire mon petit footing tranquillement, avant de m'éloigner. Mais quel intérêt, là? C'est du bourrage de crâne, il faut qu'on accepte. Moi, vous connaissez une affaire, je suis. On m'a baptisé là il y a quelques années là à l'église de Saint-Denis. Moi j'ai rien demandé. Oui, comme je dis très bien ceux qui croient, je répète, mais ce bourrage de crâne, putain, tu regardes là la télé. Il y a que ça, il y a que ça, il y a que ça. Même Trump, quand il vient en France, l'autre, il est en train de vendre, ça, le vendeur de l'eau, là. Quand le frigo, de mes compatriotes, là, quand on s'appelle, les vides à 15 du mois, c'est lui rempli. J'ai dit à Mathias, là, s'il écoute, là, va battre carré, comme t'es sur Paris, va faire Porte de la Chapelle, va faire le canal Saint-Martin, va faire, aux gares de Paris, va voir. Et tous ces hypocrites, là, j'ai dit, avec, certains, ils sont atteints d'hypocrisie. Aigu, et tout ça là, tous ces bénévoles là, à La Réunion on n'en a pas besoin de bénévoles pour nettoyer nos rivières, on n'a pas besoin des bénévoles pour aller au restaurant du cœur.
1: Mais monsieur, là, je reviens sur ce que vous avez dit. Dites que bon, déjà vous dites que le alors déjà, que vous le vouliez ou non, le pape c'est un chef d'État, donc il a le mérite d'être reçu.
6: C'est un vendeur de l'eau. Même Poitrin, on fait pas pareil.
1: Ah ben chacun a son niveau d'exigence. C'est un événement. C'est un événement mondial. Enfin, la venue quand.
6: Monsieur Johan, sérieux, vous êtes sérieux là? C'est un événement mondial. On s'en bat les couilles.
1: Mais apparemment non, parce qu'il y a 600 000 personnes aux Champs-Élysées.
6: 600 000, mais monsieur Johan, Nicole, maintenant il vient là avec son téléphone portable. Tu sais, on est dans l'ère du numérique.
1: Alors,
6: je suis là. Mais tu sais, je suis là. J'ai vu le pape. Mais alors,
1: mais ils sont là. Vous, quand vous venez, les gens en ont contre paître que vous soyez là. Mais quand le pape est là, les gens sont là.
6: Mais on s'en bat les couilles.
1: Vous en battez les couilles, mais pas les gens.
6: Mais l'hypocrisie.
1: Vous n'êtes pas le centre du monde.
6: Je prends un exemple, là, les Réunionnais. Comme je dis Réunionnais, les Antillais, ou ceux qui sont venus contre voir le pape pour battre carré en France. En plus, certains avec des billets de continuité territoriaux. Ils vont même pas voir leur grand-mère à l'EHPAD, à Saint-Paul ou à Saint-Gilles. Ils vont pas. Là, ils vont venir avec des photos.
1: Chacun ses priorités dans la vie, monsieur. Il y en a qui vont voir des prostituées, et il y en a qui vont voir le pape.
6: Ah non, mais à l'argument, mieux vaut d'aller voir une prostituée.
1: Ben ça, c'est votre choix.
6: Non, prostituée, c'est un métier.
1: Dans l'homélie, le pape a dit un truc important et vrai. Il a dit que nous sommes tous, dans ce monde, des êtres humains uniques et irremplaçables. D'accord? Il a raison.
6: Non, mais pas d'accord avec lui. Mais ça, il vendait de l'eau, lui.
1: Mais du coup, ce que monsieur Volt pense, a envie de faire, croire, aime ou pas, croit ou pas, ça n'appartient qu'à vous.
6: Pendant que vous
1: n'aimez pas le pape il y en a 600 000 qui sont aux Champs-Élysées actuellement.
6: Mais
1: des millions devant leur poste de télé.
6: Mais des millions de couillons, il y en a, des moutons de pagnole. Non, j'ai pas dit que j'aimais pas le pape. Je dis la démarche m'exaspère. J'ai pas dit que j'aimais pas le pape, moi. Ah non, je vais pas dire que j'aimais pas le pape. Non, c'est cette démarche. Quand il y a le bouddhiste, le Dalai Lama, il vient vous envoyer, Mathias faire le reportage. Quand il y a, un certain imam qui vient, quand il y a le rabbin, quand il y a je ne sais qui, là, vous envoyez.
1: Mais s'il rassemble pas 600 000 personnes devant, Macron, le président de la République, ne rassemble pas 600 000 personnes sur les Champs-Élysées.
6: Mais tout ça, c'est du business. Mais c'est bien, mais continuez comme ça. Tu sais que je vais te dire un truc, tu sais, pendant les 3 jours qu'il sera là, comme ça, on oublie que les gens, ils ont des soucis, de la vie de tous les jours. Ils ont plus de, et le frigo est vide, l'essence est, à 2,45 ou 2,50 ou 2,89, en France, et peut-être un peu moins à La Réunion pour l'instant. Mais voilà, là, on a l'impression que le monde s'arrête de tourner parce que, il y a un mec qui est venu là-bas, il vient battre carré, faut arrêter les conneries. Moi, je dis, que ça plaise ou pas, c'est les esprits simples. La religion, c'est pour les esprits simples, que ça plaise ou pas, j'en ai rien à taper, c'est pour les esprits simples. On ferait mieux de garder toute cette énergie, tout cet argent, et quand je vois comment s'appelle tous les milliers de policiers et mes frères d'armes en sentinelle qui sont chez la région parisienne, eux, ils exécutent. Un militaire ne réfléchit pas, il exécute. Parce qu'un militaire, quand il réfléchit, c'est commencer à désobéir. Voilà. Donc, comment tous ces policiers-là, ils seraient pas mieux dans les cités?
1: Je vais ramener du. Moi, j'aime bien. Je vais ramener du contre-argument. Et oui. Vous avez dit religion égale esprit faible. Dans l'armée, dans tout corps d'armée, il y a ce qu'on appelle les...
6: Oui, il y a quoi?
1: Des quoi? Il y a quoi dans les armées? Vous qui connaissez l'armée plus que tout le monde.
6: Les
1: aumôneries.
6: Oui, mais lesquels alors? Lesquels?
1: Il y a tous les aumôniers dans l'armée.
6: Non.
1: Mais le catholique est plus représenté, parce qu'il y a peut-être plus de catholiques. Mais
6: alors, vous avez. Il y a quoi comme aumônerie? Viens sur un terrain glissant que tu connais, hein. Vas-y.
1: Toutes les religions ont le droit d'être représentées.
6: Non.
1: Il y a les catholiques, les juifs, les musulmans.
6: Après.
1: Les protestants.
6: Et après?
1: Après, mais je les connaissais pas tous.
6: Mais il n'y a pas les bouddhistes, hein.
1: S'il y a pas de croyants bouddhistes.
6: Ah bon, dans l'armée française, il y a pas de croyants bouddhistes.
1: Je ne sais pas.
6: Mais ce que t'as dit. Joanne.
1: Dites-moi, vous.
6: Non, tu parles de vérité, non.
1: Dites-moi, dans ce cas, les militaires ont un esprit faible. Parce qu'ils sont religieux. Ils croient. C'est ce que vous avez dit. Vous avez dit, la religion, c'est pour les esprits faibles. Dans l'armée, il y a les aumôneries. Donc, du coup, Monsieur Volt a traduit par sa phrase.
6: Et on peut avoir un cadre.
1: Les militaires ont un esprit faible parce qu'ils croient en une religion.
6: Non, c'est toi qui le dis. Non, j'ai dit.
1: Ah non, mais vous avez dit ça.
6: Non, mais ceux qui croient en esprit faible, on peut être cadre supérieur. Il y a des François Pinault, le mec qui va, à l'église. Il y a des grands chefs d'entreprise. Ils ont leur profession. Après, dans la foi, moi, à croire qu'on dit religion, oui, les religions, mais monsieur, Joanne, les religions, les guerres, elles sont là, toutes les guerres qu'on dit qui pètent à droite, à gauche, c'est à cause de la religion. La plus grande guerre qui a duré, les gens, peut-être qu'ils oublient, ça a duré en Europe, entre les protestants et la catholique. L'ex-Yougoslavie, c'était l'histoire de guerre. Là, au Moyen-Orient, c'est l'histoire de guerre. Au Liban, c'est l'histoire de guerre. C'est un sale bordel, il faut supprimer ça. Mais là, ce mec-là, il vient, il fait chier le monde dans Paris, comme ça s'appelle, rien à foutre de ce qu'ils vont. Et que les radios et même Freedom envoient un envoyé spécial pour que... sans déconner, les gars, vous êtes sérieux là? Occupez, comment dire, des gens, comment dire, nos compatriotes à La Réunion qui ont du mal avec la CIDEA, sachant les maires, et patati et patata, tous les magouilles qu'il y a que d'envoyer, comment dire... Envoyer, comment dire, Mathias, sur beaucoup de problèmes, il fait très bien son boulot, j'apprécie. Voilà, c'était mon coup de gueule, voilà. Après, comme je dis, je répète, le blasphème n'est pas interdit en France, mais par contre, critiquer la région, oui. Par contre, ça ne me viendrait pas l'idée, comme je dis, de dire quelqu'un qui croit à une telle région, je critique. Non, chacun, il fait ce qu'il veut. Mais moi, comment dire, ce soir, moi, je m'en tape, hein, tu sais, je vais te dire un truc, hein, quand j'ai commencé à regarder LCI, là, la 13, la 14, la 15, la 16 en France, hein, c'est sur une chaîne, je suis tombé sur un reportage, il parlait des serpents rhinocéros. Et très intéressant. Et puis sur les bestioles, comment dire, au Vietnam, c'est très intéressant, hein. Tu sais, le serpent rhinocéros, c'est impressionnant, hein. Il a, comment dire, un prolongement au niveau du...
1: Bon, je sais pas comment on est passé du pape au serpent rhinocéros, monsieur Vogt, je vais vous laisser parce qu'il est 17h56, il y a beaucoup de gens qui sont sur l'antenne, qui veulent passer.
6: Je suis très content de t'avoir de nouveau au téléphone, et puis voilà, arrête de chier le monde avec tout ça.
1: Ouais, ok, il y a beaucoup de monde qui aime, il y a même des gens qui ont reçu des bénédictions en direct à l'antenne. Je vous remercie, Monsieur Volt, et on va retrouver d'autres appels par ici. On a trouvé une perruche baguée en plus par la Freedom. Allô ? Allô, allô ? Oui, bonjour. Bonsoir plutôt.
7: Oui, bonjour.
1: Je vous écoute.
7: Vous m'entendez ?
1: Oui.
7: Oui, excusez-moi, je vous appelle pour vous signaler qu'on a une perruche à collier baguée qui se trouve actuellement dans notre cour.
1: Oui. Vous avez pu la capturer ou pas? Ou elle est libre?
7: On l'a pas capturée, mais elle est baguée et elle s'embête domestique parce qu'elle n'est pas farouche. Pas du tout.
1: D'accord. Donc c'est une perruche baguée. Vous habitez où?
7: 42 rue Alain, là, à Saint-André.
1: Ok, d'accord. Donc à Saint-André, quel quartier ça?
7: Rue Alain.
1: Et le quartier, c'est quoi à Saint-André? Il n'y a pas, Pressonnière, Cambuston. Rivière du Mât, c'est un centre-ville?
7: Chemin-l'Étang.
1: Chemin-l'Étang, ok.
7: Oui.
1: Donc, quartier Chemin-l'Étang, à Saint-André, elle est baguée, cette perruche. Elle est de quelle couleur, la perruche?
7: Couleur verte.
1: Ok, verte. Il n'y a pas de nuance jaune, rien dedans?
7: Non, un petit peu de rouge et la queue est bleu turquoise.
1: Ok, d'accord. Elle est grande, elle fait quoi, 10-15 cm?
7: Oui, à peu près.
1: Ok. Ok, bon ben on va lancer l'appel. Laissez votre numéro de téléphone si quelqu'un a perdu sa perruche dans le secteur Saint-André. Là on est à Chemin-l'Étang, après ça vole une perruche. Hein. On vous appelle.
7: Ça fait quand même un petit moment qu'elle reste là.
1: On vous appelle à quel numéro?
7: 06 92 46 25 02.
1: Ok, alors 0692 46 25 02.
7: C'est ça.
1: D'accord, merci beaucoup madame.
7: Merci, au revoir.
1: Au revoir. Il est 17h58 à La Réunion et on parlait tout à l'heure de cette homélie du pape, cette intervention aussi du pape en France, cette messe que vous changez de chaîne à la maison, que vous passez des chaînes privées aux chaînes publiques, aux chaînes d'info, et on voit que le pape. Vous écoutez Freedom, vous entendez le pape. Vous écoutez Réunion la première, vous entendez le pape. Vous écoutez Europe 1, vous entendez le pape. Voilà, peu importe, là, vous écoutez France Inter, vous entendez le pape. Est-ce que pour vous aujourd'hui, c'est normal que les médias diffusent un événement religieux en direct, sachant que là, nous parlons bien sûr de la visite du pape en France. Est-ce que pour vous, c'est normal que ça se fasse? Alors, ça peut être pas normal pour vous, mais peut-être que ça l'est pour... deux tiers de la population, ok. Voilà. Après, on prend les avis de tout le monde, bien sûr. On va faire un petit tour du côté d'Europe 1 qui est en train de diffuser actuellement la messe, toujours la messe papale. Donc, on va plutôt écouter l'actu de la 2PRL et puis nous allons ensuite revenir sur vos appels au 02 62 99 12 00 parce que Europe 1 est toujours en direct de la messe pontificale et nous sommes en pleine Eucharistie, écoutez.
2: Au repas des noces de l'agneau.
1: Voilà, donc l'Eucharistie en ce moment même en direct sur Europe 1 pour cette messe pontificale en métropole à Paris exactement sur les Champs-Élysées. Freedom, il est 18h à La Réunion. Voici le flash avec la 2PRL.
8: Bonjour, bonjour à tous. Un grand silence s'est imposé dans la capitale. Le pape Léon XIV célèbre actuellement la messe place de la Concorde à Paris. Le Vatican annonce la présence de 700 000 personnes pour cet office religieux. Un peu plus tôt, le souverain pontife avait descendu les Champs-Élysées à bord de sa papa mobile sous les acclamations des fidèles. Il a salué la foule et béni plusieurs bébés sur son passage. La messe, célébrée en français, doit se terminer vers 16h30. Journée de mobilisation pour le climat aujourd'hui avec près de 260 marches organisées partout en France. À Clermont-Ferrand, la matinée a été marquée par un incident dans l'un des cortèges. Un automobiliste a foncé dans la manifestation, faisant 4 blessés légers. Le parquet écarte la piste terroriste. Le conducteur, âgé de 37 ans, aurait voulu forcer le passage. Et les premiers tests révèlent une consommation de drogue. Il a été placé en garde à vue. En parallèle, les pompiers commencent 4 jours de mobilisation pour demander plus de moyens et des recrutements. Une manifestation nationale est prévue mardi à Paris. Une fuite accidentelle de données chez OpenAI. L'entreprise reconnaît que 53 images transmises par des utilisateurs de ChatGPT ont été publiées par erreur sur des sites d'hébergement. OpenAI indique avoir lancé le retrait. Selon l'AFP, ses agents d'intelligence artificielle ont également consulté plusieurs sites gouvernementaux américains. Les vérifications vont se poursuivre durant plusieurs mois. Les sénatoriales, c'est demain, mais les citoyens ne déposeront pas de bulletin. Ce sont des grands électeurs, principalement des élus municipaux, qui vont voter. Au total, 178 sièges sur les 348 que compte le Sénat seront renouvelés. Le scrutin concerne 58 départements, 5 collectivités ultramarines et 6 sièges représentant les Français de l'étranger. Et puis en Formule 1, George Russell remporte le Grand Prix d'Azerbaïdjan. Le pilote britannique s'est imposé pour un dixième devant Max Verstappen. Le Français Isaac Hadjar complète le podium pour son retour à la compétition. Bon après-midi à tous.

0: Allez, 18h05 à La Réunion, bienvenue à tous, merci de nous retrouver sur Radio Freedom, dernière heure pour Trafic Weekend, avec Johan qui vous accompagne hein, jusqu'à 19h donc. Et puis ce soir, vous retrouverez Wendy à partir de 19h pour votre petite annonce et 20h pour Chaleur Tropicale. On va prendre vos appels dans quelques instants, on va marquer une petite pause avant ça et puis on rappelle un petit peu les sujets, on rappelle aussi qu'on est en direct avec Mathias Ramsamy qui va revenir sans doute, mais là on est en pleine messe hein. Il va nous donner sans doute l'ambiance de pré-messe, hein, après la messe, un petit peu pour voir les gens, la ferveur, ce qu'ils ont ressenti. Hein, on est en pleine messe pontificale à Paris, là-bas. Il y a eu plein de sujets, hein, on vous avait parlé de plein de choses, en tout cas. Il y a eu aussi l'intervention de JB qui a un petit peu choqué aussi cet après-midi. JB qui a dit hein, que les gens qui mendient à l'antenne en fin de mois pour demander de l'aide et qu'ils aillent, alors je répète, hein, j'ouvre les guillemets bien sûr, hein, qu'ils aillent se suicider avec leurs enfants. Donc voilà, c'est vraiment avec entre guillemets qu'on dit ça, hein, je fais juste répéter ces paroles qui ont été bien évidemment abominables et que j'ai dû couper. Si vous voulez aussi revenir hein, là-dessus, vous pouvez en parler. 99 12 00, on revient juste après ça.
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0: 18h08, on prend tout de suite vos appels. 99 12 00 Freedom Allo.
1: Oui, bonjour, vous m'entendez bien ou pas?
0: Bah, pas trop, mais dites-moi, allez-y.
1: Moi, je voulais réagir par rapport au pape, là. J'ai entendu un monsieur, là, juste avant.
0: Du coup, on vous entend pas très bien, en effet. C'est possible de. Vous êtes sur haut-parleur?
1: Ouais, je vais m'éloigner un peu, là, de la maison, là. Puis là, normalement.
0: Et enlever le haut-parleur, ça serait pas possible?
1: Oui, attendez. Là, vous m'entendez mieux?
0: C'est un petit peu mieux, allez-y.
1: Oui, en fait voilà, je voulais réagir là par rapport au pape. Là, il y a un monsieur tout à l'heure qui était, il comprenait pas pourquoi il avait été aussi bien accueilli en France. Enfin, comprenait pas qu'il avait eu tout un pataquès comme ça quand il est venu en métropole. Mais ce monsieur, enfin quand même la métropole. Je parle pas de la Réunion. La Réunion c'est encore une autre histoire. C'est historiquement il y a une autre histoire sur la Réunion. Mais la métropole c'est quand même, il faut pas l'oublier. Bon, c'est un État laïque. Mais qui est d'origine catholique. C'est-à-dire que la fondation de la métropole, elle a été faite quand même sur des bases catholiques, à la base. Donc je comprends, moi, que les gens... il y a une histoire entre la France et le catholicisme, et l'Église catholique. Donc là, et encore une fois, je parle pas de la Réunion. La Réunion, la découverte, le catholicisme existait déjà depuis des milliers d'années.
0: Pour vous, c'est tout à fait normal cette ferveur autour de la visite du pape.
1: Voilà, et après il disait, quand le Dalai Lama il vient, ou quand il y a un grand imam qui vient, c'est pas pareil. C'est pas la métropole, encore une fois, je dis, c'est une terre catholique, elle est d'origine catholique. Mmh. Elle est plus catholique, elle est laïque, sur l'État même, mais elle est d'origine catholique. Si vous mettez, si demain, je sais pas, le pape il va en visite au Japon, il sera pas accueilli pareil, c'est normal. Mmh. Les Japonais ont pas la même histoire avec l'Église catholique que les Français ont avec l'Église catholique. Mmh. Voilà,
0: c'est pareil en Arabie Saoudite ou autre, quoi, voilà.
1: C'est pareil, s'il va dans un État musulman, le pape il est reçu dans un État musulman, il y aura toute cette ferveur par rapport à si c'est un grand imam qui va dans un pays musulman. Mmh. Ce monsieur, faut pas qu'il oublie que les racines de la métropole, c'est quand même une terre à la base qui est catholique. Et je vous dis ça, moi je le suis pas, hein, je suis plutôt agnostique même. Donc j'ai une éducation catholique, mais je suis plutôt agnostique. Donc je dis, voilà, moi je l'ai même pas suivi la messe à la télé, j'ai même pas regardé, j'ai plutôt suivi sur les réseaux sociaux. Mais moi je trouve ça normal. Je trouve ça normal parce que la France reste une terre catholique, même si aujourd'hui elle est laïque.
0: Voilà. Ok, d'accord.
1: Et il aura pas ce pape-là, il aura pas la même accueil s'il va au Japon, s'il va je ne sais où dans un pays. C'est sûr que s'il va au Brésil, il sera accueilli pareil qu'en France, si ce n'est même plus, ou au Portugal, ou en Espagne.
0: Je peux vous dire un petit secret?
1: Oui.
0: Là, je suis sûr qu'en ce moment, le monsieur qui a appelé tout à l'heure s'appelle Monsieur Volt. Il est en train de faire des recherches sur Internet pour essayer de vous contrer. pour contredire ce que vous avez dit, pour dire ce que vous avez dit là, c'est pas ça, c'est ça. La France n'a jamais été catholique parce que on dit pas catholique, mais on dit ça. Mais il fait des recherches avec l'IA ou sur Google.
1: Il peut faire des recherches, mais voilà. Je crois que c'est Clovis Ier qui a baptisé la France à la base, et c'est Clovis qui a à la base la France. On n'avait même pas même la Bretagne ne faisait même pas partie de l'Empire des Francs. Enfin bref, après il va me comprendre, oui bien sûr. Mais voilà, nos lois viennent de la plupart des lois de France aujourd'hui viennent des lois catholiques. Tu ne tueras point, tu ne voleras point, voilà, c'est des bases qui aujourd'hui dans notre culture et qui vient de l'Église catholique. Enfin. Bon, ouais. Après, il peut faire des recherches, il n'y a pas de souci. Moi, je resterai sur mes convictions.
0: Oui, un pays a une histoire, a des valeurs, des normes qui est fondée sur...
1: Et moi, à la limite, s'il n'avait pas été accueilli comme ça à La Réunion, j'aurais compris aussi, parce que c'est pas la même histoire. La Réunion, c'est pas vraiment la même histoire qu'en métropole. Et voilà, la métropole, alors je sais plus... Je sais plus quand est-ce qu'elle a été.
0: Je peux vous dire qu'il y a 40 ans, on a reçu le pape Jean-Paul II à La Réunion. C'était plus ou moins pareil, hein, avec moins de monde parce que la Réunion est plus petite. Mais on frôlait les 100 000 personnes. Hein, enfin voilà.
1: Oui, j'en ai entendu parler. J'en ai entendu parler déjà. Mais après, moi, ce monsieur, j'étais pas trop d'accord avec lui. Après, Monsieur Volt, il fera des recherches. Puis, et puis si j'ai le temps, j'écouterai avec plaisir. Il n'y a pas de souci.
0: Voilà. Merci pour votre avis, monsieur.
1: Très bien. Je vous en prie.
0: Je vous en prie.
1: C'est qui y a là au téléphone?
0: C'est Joanne.
1: Ok, enchanté Johan.
0: Allez, enchanté, merci à vous. Merci de votre appel, on passe à côté. 99 12 00 pour vos réactions sur ce qu'a dit Monsieur Volt ou autre, hein, tout simplement la visite du pape par exemple. Freedom, allô.
2: Oui, bonsoir.
0: Oui, bonsoir.
2: Oui, voilà, je vous appelle là, concernant... Il y a depuis un moment, il y a une voiture au niveau du portail. Vous voyez le rond-point juste en bas de la route des Tamarins, là. Il y a une voiture qui a été positionnée là, et j'avais pris une photo le 4 septembre, il manquait juste les deux rétros. Et là, je suis passé hier, les ailes commençaient à disparaître, et ils ont commencé à bidouiller dans le moteur, quoi. Donc, je pense que cette voiture-là, est-ce que c'est une voiture qui était en panne, le propriétaire a laissé là parce qu'il n'y avait pas les moyens de le faire remorquer, ou une voiture volée, je ne sais pas. Hein. Mmh. Vous donnez une immatriculation ?
0: Ben après, oui, si vous voulez, mais je pense que le propriétaire, peut-être qu'il est déjà au courant de ce qui se passe sur sa voiture. Après, est-ce que vous avez... C'est à Saint-Leu, ça, c'est le portail ?
2: Oui, au niveau du portail, ouais. Portail,
0: donc, sortie, le portail, hein, au niveau du rond-point, c'est ça ?
2: Voilà, c'est ça, au niveau du
0: rond-point. Vous avez essayé la police municipale, peut-être pour qu'il contacte le...
2: Mon avis, le point, la police doit ronronner autour de toi, là, hein, donc voilà. Donc voilà, c'est après maintenant...
0: Est-ce qu'on arrive à reconnaître encore le modèle de la voiture ?
2: Oui, bien
0: c'est
2: sûr.
0: Quoi, c'est quoi comme voiture ?
2: Une 107.
0: 107 ?
2: Voilà, 107.
0: Quelle couleur ?
2: C'est une couleur blanche.
0: Ok, d'accord. Bon, ben écoutez, et voilà. L'immatriculation, c'est quoi ?
2: Ben le propriétaire, hein, après maintenant, s'il vient par exemple, je veux dire, bon, au moins d'enlever la carcasse, parce qu'il veut savoir un PV pour pollution, en plus, au niveau de la brigade de l'environnement, je pense qu'à un moment donné, on va le valider. Hein. C'est à lui maintenant de voir si jamais il a laissé son véhicule là.
0: Parce que là, si vous dites que là, arrivé à un moment donné, le véhicule est devenu, enfin, il devient hors d'usage.
2: Ah non, ben là, il est hors d'usage. Hein. Hier, je suis passé à côté. Ben, ça y est, les ailes sont parties, le moteur, ils ont commencé à enlever des pièces. Moi, je pense qu'ils doivent réagir la nuit, hein.
0: Ça passe plus au contrôle technique, là.
2: mais le véhicule, à mon avis, pour le moment, il roule plus, quoi.
0: Y a encore les roues?
2: Les roues, oui, les roues encore dessus. Mais, à mon avis, ils ont déjà commencé à tourner, jouer un peu de modèle, récupérer des pièces à l'intérieur. Hein. Donc voilà. Mmh. Voilà, ben écoute, ben le propriétaire, ben après maintenant c'est à lui, hein. Je suis pas là pour lui faire la morale ou quoi que ce soit.
0: Après, donnez toujours l'immatriculation. Peut-être que c'est une voiture volée aussi que le propriétaire ne connaissait pas.
2: C'est une BH, hein. Première lettre, une 107 BH. Voilà.
0: D'accord. BH, voilà. Début d'immatriculation.
2: Voilà, donc maintenant c'est. Par contre, est-ce que c'est possible de parler un petit peu concernant la venue du pape
0: Oui, bien sûr, allez-y.
2: Ouais, c'est vrai qu'il y a beaucoup de personnes, il y a tous les pauvres, bon, c'est pour les fidèles, bon, c'est une bonne nouvelle pour eux, c'est peut-être un message d'espoir qui est vendé, et pour d'autres, bon, on voit ça pour les athées, bon, c'est effectivement, pour eux, voir que l'argent qui a été mis sur le tapis pour sa venue, quoi. Mm-hmm. Donc voilà. Voilà un petit peu, c'est-à-dire là, bon, le paradoxe dans tout ça, c'est-à-dire dans les chrétiens parlent de foi, et en même temps, on entend que les snipers qui étaient positionnés sur les toits pour pouvoir le protéger. Donc, maintenant, on se pose la question, maintenant, de dire, est-ce que maintenant, c'est un chef d'État, d'accord, mais en tant qu'homme d'église, à un moment donné, il faudrait que ça fasse à l'épreuve, quoi.
0: Ah oui, mais là, mais quand on est homme d'église, on est à risque, hein.
2: Oui,
0: ben, on est mortel et on est à risque.
2: Parce que là, il ne sera pas ce moment-là. Sa foi ne sera pas. C'est le moment jamais de mettre ça sur quoi l'épreuve.
0: Bon, monsieur, c'est comme si vous disiez, j'ai la foi et je saute d'un pont.
2: Ah non, là, ça vient d'avoir.
0: Non, mais il y a toujours un je veux dire, on n'est pas à l'abri des autres.
2: Très bien, c'est l'enfant. Mais là, je veux dire que vous avez quelqu'un qui vient.
0: On vous perd, monsieur, on vous entend plus très bien, là.
2: Je veux dire que c'est quelqu'un quand même qui emmène un message. Ben, je ne sais pas, hein. De positionner. Après, maintenant, c'est mon avis, moi.
0: Donc, selon vous, comme c'est un homme de foi, un religieux, il faudrait qu'il ait pas de sécurité parce que il doit penser qu'il est protégé par Dieu et que rien ne peut lui arriver.
2: De mettre des hommes armés, c'est quand même des hommes armés, quoi, qui
0: Après, moi, par exemple, le côté qui est des snipers et tout ça, ça peut être aussi le protocole de la France quand elle reçoit un homme d'État.
2: Ben voilà, à ce moment, l'homme d'État, je comprends. Mais là, maintenant, que si j'ai un pape, par contre, c'est autre chose. Quoi.
0: Mais le pape est un chef d'État. Donc, il fait partie, on reçoit le pape comme on reçoit.

0: malheureusement.
1: Il n'a pas sa foi à mise à l'école. Ben. Moi, je parle en tant que croyant, j'ai dit à un moment, j'ai dit que c'est l'occasion, et machin, pour être fidèle que la foi, voilà, que la foi fonctionne.
0: Ben, merci à vous.
1: Ok, merci.
0: Allez, au revoir. Et on passe à côté, 99-12-00. Freedom, allô ?
2: Allô ?
0: Oui, bonsoir.
2: Oui, bonsoir, c'est l'ancien Michel le parleur.
0: S'il vous plaît, oui.
2: La radio.
0: Ah, super.
2: Oui, oui, Johan.
0: Allez, même.
2: Oui, comme dit la bienvenue ce soir.
0: Ben, c'est gentil.
2: Ben, vous voulez pas jusqu'à ce soir, ou arrête, c'est une horreur. Comment on appelle ça ? Arrête pas le, au niveau du pape, le pape, le pape, le
0: monsieur,
2: pape.
0: Monsieur, attends, m'y arrête à où tout de suite. C'est pas moi qui parle le pape.
2: Donne-nous le numéro 4.
0: Allez, ok, excusez-moi. Non, mais c'est pas moi qui parle le pape, c'est de Mundici qui parle le pape.
2: C'est, bon, non, là, c'est malade. Donne-nous le numéro
0: 4. À où Ferry, vous parlez pas le pape, c'est mon jeu cheval.
2: Ben, le cheval, c'est comme du Vanna.
0: Génial.
2: Moi, quand j'écoute la radio, écoute bien mes affaires. Mais la radio, c'est notre famille à nous. Ni qu'on écoute en haut, ni écoute Max. Max, c'est un, le gars, comme du Mana, de ma commune. Bobby m'y connaît bien. Francky m'y connaît bien. Julie m'y connaît bien. Maman, les fils de Suzanne. Comment ça va? Mais le pape, mais donne un exemple, hein. Juste un petit exemple. Quand on entend tout le monde qui pleure sans manger, ou à mon effet que pas, sans repas, il s'availle, dépose, il vient, les gens, ils viennent attraper, etc. Au final, dans un parti catholique, il fait manger pour le chef du monde.
0: Quoi
2: le catholique fait qu'il manger pour le chef du monde.
0: Mais monsieur, ben, comme le monde, il donne manger, comment on connaît quelle religion il est?
2: C'est pas de religion, c'est
0: parce que
2: l'association.
0: Oui, mais dans l'association, il peut avoir un catholique, un musulman, il peut avoir de tout.
2: Non, l'argent vient pas du catholique, non.
0: Non, mais dis pas que l'argent, il vient du catholique, moi. Il vient de l'église catholique. Mais me dis que la personne qui donne son temps et qui vient, le bénévole, il peut être de toute religion.
2: Il vient de sa poche. Mais donne un petit exemple, hein. Vous vous souvenez encore quand le bon. Comment s'appellent encore ces gens-là? Les Sri Lankais, non?
0: Oui, les Sri Lankais, oui.
2: Quand on a débarqué à la Réunion, sans enfants, tout avec, le. Comment s'appelle encore le dégommé, là? Aubry. Quand il a fait sa messe à Chaudron, Sainte-Marie, je ne sais pas quoi. 30 000 personnes. 30 000 personnes, une messe pour devenir en aide pour les Sri Lankais. Je suis encore ça?
0: Ben oui, mais pourquoi elle n'est pas bon?
2: Oui, ben
0: ou être pas au prochain?
2: Attention, c'était des aides que moralement, financièrement, non. La quête proposait de.
0: Ah, d'accord, ok. Donc il fallait, pour ça, il fallait que la quête de ce joueur-là, il irait à une association en aide au Sri Lankais.
2: L'argent, la quête, c'est pour Zot, que c'est des aides que moralement.
0: Ben, est-ce que il faudrait poser la question, justement? C'est intéressant, ce que vous dites, parce que, est-ce qu'il faudrait poser la question à l'évêque de la Réunion, Monseigneur Pascal Chanteng, il faudrait lui demander, par exemple, il faudrait lui dire, est-ce que, ouais. Que fait aujourd'hui, après, il y a je crois qu'il y a le Secours catholique, qui est une association, voilà, mais, que fait aujourd'hui l'église catholique avec son argent pour aider les plus pauvres?
2: Johan. Ou d'être, comme dit Bana, moi d'être comme moi été baptisé, c'est mes paroles baptisantes. La fin, moi, pas, t'es obligé pour ma communion à l'époque, t'es obligé de confirmation, t'es obligé de ceci. Aujourd'hui, trois mamans très jeunes, pas pour ma communion, pas de confession, pas rien. Quand je serai à Zota, je vais décider de trucs.
0: Beaucoup de monde fait ça aujourd'hui, oui, bien sûr.
2: Pourquoi? Parce que, midi ou bien, comme il regarde tous les inconvénients qu'on a, des gens, on a des problèmes, ils en sortent pas. Mais on l'a jamais entendu. Le catholique dit comme ça, ben, il apporte quelque chose pour telle personne. Non. C'est pas aux gens. C'est récupérer. Comment on entend au niveau de attouchement sexuel, viol, etc., plein d'épalmistes, bras.

0: Panon, Sainte-Marie, Le Port, etc., c'est des prêtres. Et aujourd'hui, quand on entend un charlatan comme ça, il vient en France, là, il vient là, 27 millions d'euros pour sa sécurité. Là, actuellement, combien donne les personnes qui sont sur place?
1: 80 combien? 600 000.
0: Allez, Johan, fais un exemple. Hein. Il y a la quête, non? Mm-hmm. C'est pas banniver la messe là. La quête, il passe, il faut mettre l'argent dans les autres trucs. Mm-hmm. Hein. Allez, 600 000 personnes. Bien sûr que les gens qui viennent là, allez, sur les 600 000, à ne pas attirer 5 euros par personne.
1: D'accord. Vous direz une moyenne de 5 euros par personne.
0: 5 euros par personne à la quête. Ça revient combien?
1: Nous fait un petit calcul, là, il est intéressant, votre calcul, là.
0: Mais 2 millions minimum. En euros.
1: 3 millions d'euros. Monsieur, me laisse un instant et me donne le résultat du KT aussi. Avant ça, on va justement retrouver l'envoi, la fin de la messe pontificale.
2: Oui, en effet, Johan, ça y est, c'est la fin de la messe pontificale ici à Paris. Ça y est, les gens quittent à présent les Champs-Élysées, quittent à présent la place Concorde et applaudissent encore une fois cette messe qui a eu lieu cet après-midi ici du côté de Paris pour la visite du pape Léon XIV. En tout cas, encore de très belles images que vous pourrez suivre sur les chaînes de la télévision publique. Quant à moi, je vous remercie, Johan, et je vous dis à très bientôt.

0: pour la visite du pape en direct de Paris, Mathias Ramsamy pour Radio Freedom.
1: On l'a suivi ensemble avec Mathias Ramsamy, notre correspondant sur place, qui nous a fait vivre la venue exceptionnelle et historique du pape Léon XIV en France. 3 jours de visite officielle et aussi religieuse, puisqu'il y a eu cette messe qui s'est déroulée sur les Champs-Élysées tout de même, qui a rassemblé pas moins de 600 000 personnes. Voilà, qui viennent des quatre coins de la France, hein, et les drômes compris, parce qu'il y a des Réunionnais qui étaient sur place, qui ont participé aussi à cette messe. Alors, on va déjà donner le numéro du quintet.

0: Alors, ce quintet qui s'est couru à Auteuil pour le prix du Grand Lieu, Réunion 1 à Auteuil, prix du Grand Lieu, arrivée définitive, il fallait jouer pour ce quintet du jour le 6, le 5, le 12, le 4 et l'As. Je répète, donc l'arrivée du quintet d'aujourd'hui, Réunion 1 à Auteuil, il fallait jouer le 6, le 5, le 12, le 4, hélas, 6, 5, 12, 4 et As. Voilà l'arrivée du quintet pour aujourd'hui à Auteuil. On continue avec vous, avec vos appels au 99 12 00, et puis on rappelle aussi qu'on vient de rendre l'antenne avec Mathias Ramsamy qui était en direct de Paris pour cette messe pontificale aujourd'hui sur les Champs-Élysées. Freedom, bonjour. Allô?
1: Oui, bonsoir.
0: Bonsoir.
1: Alors, j'appelle pour passer un coup de gueule.
0: Oui.
1: Alors, il se trouve que la ville de Saint-Denis organise ce soir les tables gourmandes. Mmh. Et moi, je me suis rendue au restaurant accompagnée de mon conjoint et de mon bébé.
0: D'accord.
1: Donc, on part au restaurant tranquillement et tout. En sortant du restaurant, on arrive à notre véhicule. Et qu'est-ce qu'on voit ? Notre voiture a été mise en fourrière par rapport à cet événement. Et on se rend directement auprès de la police municipale qui est actuellement en train d'agir et d'enlever les véhicules et tout. Et on nous explique qu'il y avait des arrêtés et qu'il fallait ne pas se garer là. Moi, ça me choque et j'explique donc la situation en disant que non, il n'y avait aucun arrêté. On me montre les arrêtés et on me dit voilà, ce sont ces panneaux-là. Les panneaux se situaient par terre ou contre des murs. Et je me demande comment c'est possible de voir ce genre de panneaux quand on est en voiture, qu'on arrive, qu'on enlève la poussette, qu'on est avec un bébé. Moi, ça me choque. Donc, on s'est retrouvés dans les rues de Saint-Denis jusqu'à 17h. Parce qu'on ne pouvait pas récupérer notre véhicule et qu'on nous a dit qu'on pouvait récupérer notre véhicule uniquement lundi.
0: Ouh.
1: En sachant que dans notre véhicule, il y avait toutes nos affaires personnelles, dont les clés de notre maison. Moi, ça me choque qu'on nous laisse avec un bébé sans nous donner, sans nous venir en aide, sans aucune humanité. Et ok, la ville de Saint-Denis veut organiser des événements pour les Dionysiens. Mais il faudrait revoir fortement cette organisation-là, qui a été gérée par Malika Ingar, chargée de mission de la ville de Saint-Denis, qui affirme que voilà, des appels micro ont été passés dans les restaurants, alors que ce n'est pas le cas. Les riverains eux-mêmes venaient à notre aide parce qu'ils voyaient notre situation, à quel point on était désemparés et démunis. Et elle insistait en disant que voilà, tout avait été fait dans les règles. Je suis désolée, c'est pas le cas. Les propres prestataires pour cet événement ont également accusé directement, je cite, Malika Ingar n'en a rien à faire parce qu'elle compte quitter la mairie de...
0: Après, madame, on va pas faire de règlement de compte pour cette dame. On va parler
1: bien
0: de votre
1: sûr.
0: Problème. Voilà. Le but, c'est pas de, voilà. On n'est pas là pour l'incriminer, elle, qu'elle quitte la mairie, qu'elle reste ou, c'est pas le problème. Le problème, je pense, c'est votre voiture et le sentiment d'injustice que vous avez face à cet événement qui est arrivé ce soir.
1: Exactement.
0: Voilà.
1: C'est ça. Mais au-delà, je trouve dommage d'accuser la ville de Saint-Denis quand on est chargé de mission de la ville de Saint-Denis, vous voyez? De dire, oui, vous vous référez, voyez avec la mairie de Saint-Denis, alors que vous êtes la personne elle-même agit pour la mairie de Saint-Denis.
0: Parce que le problème, c'est que si c'était une élue, je vous aurais dit, ok, c'est une personne publique, on peut citer les élus. Mais là, c'est une employée communale. Voilà. Donc, on ne peut pas, ça reste une personne privée. Ça, on ne peut pas. En revanche, s'il y a un élu ou une élue qui est responsable justement de la voirie communale sur les arrêtés concernant le stationnement lors d'événements de ce type, si cette personne est à l'écoute, ou bien s'il y a une permanence, ou s'il y a, je sais pas, une astreinte, voilà, peut-être l'appeler. Vous avez essayé d'avoir ce genre de numéro, ce contact-là ou pas?
1: Écoutez, j'ai tout fait. J'ai tout essayé. J'ai vu avec la police municipale, j'ai dû me battre pour pouvoir avoir mon véhicule aujourd'hui. Parce que c'est quand même aberrant qu'on nous laisse sans véhicule, sans clé de maison et tout, vous voyez?
0: Oui, non, là c'est... personne n'a envie d'être à votre place, là, madame.
1: Exactement. Donc, au départ, nous, on a tout vu. Hein, on a vu avec la société d'enlèvement de véhicules. On a vu avec tout le monde pour essayer de trouver une solution. Mais chacun rejette la faute sur les uns et les autres.
0: Je change de contexte. Imaginons que vous, votre conjoint ou votre bébé avait un dispositif médical vital dans votre voiture là, et qu'il fallait et que votre vie en dépendait. Qu'est-ce qu'il faisait?
1: Exactement. C'est ce que j'ai dit. Je suis complètement d'accord avec vous là-dessus. Moi, j'ai justement évoqué ça. Je leur ai dit. J'ai dit bah voilà. Imaginons mon sac allongé avec le lait est à l'intérieur. Comment je fais? Toutes mes affaires, mes clés et également le porte-monnaie, tout est à l'intérieur. Donc, comment on fait dans ces cas-là? Ben, on nous a dit, ben, prenez le taxi ou bien le bus. Voilà.
0: Et est-ce que au moment où vous êtes arrivé devant là où votre voiture était garée et qu'elle a été enlevée, est-ce que vous avez constaté justement ces panneaux d'interdiction de stationner avec les arrêtés ou pas?
1: Alors, à ce moment-là, en fait, quand on est arrivé dans la route était barrée. Et c'est comme ça qu'on a compris qu'il y avait un souci. Donc moi, je pensais qu'il y avait un accident en parlant avec mon conjoint. Je lui dis, waouh, peut-être la route est barrée, il y a sûrement un problème, sûrement un accident ou je ne sais pas. On arrive dans la rue et c'est là qu'on voit des tables disposées avec des chaises et tout. Mais je reviens, je dis, mais...
0: C'est quelle rue, madame? Vous savez le nom de la rue?
1: C'est la rue Pasteur, il me semble, mais j'ai un doute.
0: D'accord.
1: Là où il y a le Champs, tous les restaurants, quoi, le Zanzibar, totalité des restaurants, la Fabrique, tous ces restaurants-là. Il y avait même un restaurateur qui faisait partie, qui a vu sa voiture, en fait son véhicule, enlevé également. Lui-même était choqué de la situation.
0: Et est-ce que, parce que, alors, sans prendre parti ou quoi, la mairie de Saint-Denis organise souvent des événements et malheureux, enfin, voilà, ils sont un peu obligés par rapport, voilà, et souvent font des interdictions de stationner de plus en plus comme ça. Et je sais qu'ils le font bien en amont, des fois 2 jours avant, ils mettent les panneaux, ils précisent bien que de telle heure à telle heure et avant telle heure, tel jour, il faut plus qu'il y ait de voiture ici. Voilà, c'est fait vraiment en amont à chaque fois parce qu'on arrive, on voit les panneaux bien avant, des fois 2 jours avant, ils mettent les panneaux et c'est écrit dessus à partir de tel jour, les stationnements sont interdits de telle heure à telle heure. Voilà, après, est-ce que ça a été bougé, les panneaux? Est-ce que, comme vous dites, voilà. Bon.
1: Donc moi, justement, comme vous, je pars de ce principe-là, moi, que la mairie a fait son travail, que les panneaux ont été posés, parce qu'on me l'a dit, ça a été posé la veille. Mm-hmm. D'accord, mais moi, en arrivant, je n'ai vu aucun panneau. Donc, je leur ai dit, ces panneaux ont dû être enlevés, des personnes ont dû enlever ces panneaux pour qu'on puisse se garer. Pourquoi pas, tout simplement, utiliser les rues balises et tout simplement, voilà, faire comme ça, barrer la route, je ne sais pas, moi, mais trouver un autre moyen à un moment donné. On me dit que c'est comme ça tous les ans. Ça fait 3 ans que cet événement est organisé, qu'il y a le même problème tous les ans. Mais je me dis, moment donné, il faut réfléchir. Alors, voyons la situation et exposons les faits. Et il faut trouver des moyens pour que ce ne soit plus comme ça, que des familles ne se retrouvent pas démunies, sans voiture, avec un bébé à l'extérieur, ne sachant plus comment faire, quoi faire. Vous voyez, on arrive, on est là et on se dit, ben, on fait quoi en fait quand c'est comme ça? Quand la police municipale nous dit, prenez le taxi ou le bus. Oui, d'accord, mais là, si on n'avait pas insisté, on n'aurait pas pu récupérer notre véhicule. Et moi, j'appelle et je demande aux gens si eux aussi ont été dans notre cas, ben, appelez, dites, parce qu'on n'ose sûrement pas dire, mais il faut le faire. Et il faut qu'on arrête de se faire marcher sur les pieds. Il y a 3 ans de cela, la situation était comme ça. Il faut se poser des questions à un moment donné, vous voyez?
0: Et oui, après, là, on est d'accord, à l'heure où on se parle, là, vous n'avez trouvé aucune solution. Hein.
1: Alors, à l'heure où on se parle, si on a trouvé une solution, je me suis battue, j'ai demandé, j'ai crié, j'ai hurlé. Je vous dis sincèrement, avec un bébé, on ne fait plus. Vous voyez, à un moment donné, le cerveau, il déclenche quelque chose qui se dit, mon bébé est en danger. On le laisse. Vous savez, j'étais au point de demander à quelqu'un dans une voiture si je pouvais changer, faire le change de mon bébé dans sa voiture. Mmh. Il y a des gens, et je remercie ces personnes de cette rue-là qui sont extraordinaires, parce qu'il faut aussi souligner quand il y a de belles personnes qui nous ont aidés, qui ont voulu nous accueillir chez eux, qui nous ont dit qu'on pouvait aller aux toilettes chez eux et tout, parce qu'on est resté quasiment une journée entière à l'extérieur. Avec un bébé, c'est pas du tout ce qui est recommandé. Vous voyez, nous, on essaie de s'aérer l'esprit et tout. On pense passer un bon moment, on quitte et finalement on ne retrouve plus notre véhicule.
0: Ça s'est passé quand ça, madame?
1: Et donc ça s'est passé cet après-midi, on quittait le restaurant, il était environ 14h.
0: D'accord. Ok, voilà. Et du coup l'événement était... Ok.
1: L'événement est prévu pour ce soir, donc là l'événement a débuté et voilà.
0: Vous avez quitté le restaurant Enfin bref, peu importe, c'est tant qu'il y a l'heure sur l'arrêté municipal, vous allez pouvoir rien dire. Mais
1: allez-y. Vous avez fait des appels micro à l'intérieur des restaurants et tout. Moi, je suis partie revoir le restaurant dans lequel on était afin de demander s'il y a quelqu'un qui était passé pour faire ce fameux appel micro. Mais non, ce n'était pas le cas, vous voyez. À un moment donné, on ne peut pas faire des appels micro uniquement dans les restos qui sont dans la rue concernée. Je veux très bien aller dans un restaurant de la rue adjacente, vous voyez ce que je veux dire?
0: Oui, bien sûr. Ouais.
1: Il faut se dire que non, c'est pas possible. On ne peut pas dire, bon, on prévient que les personnes qui sont là ou quoi que ce soit. Moi, je dis, c'est très simple, barrer en fait la route, tout simplement. Mmh. Et c'est vraiment un coup de gueule, un mécontentement, parce que ce n'est pas la première fois qu'on a ce problème-là. On a déjà eu ce problème-là, toujours dans la ville de Saint-Denis, où là, le panneau n'était pas installé quand on s'est garé. Juste après, on revient dans le véhicule, le panneau est installé, on a une amende. Mais qu'est-ce qu'on a fait? On a payé. Mais là, je suis désolée, cette fois-ci, j'ai un bébé avec moi, et non, ça ne peut pas se passer comme ça.
0: Vous avez déjà eu le même problème?
1: Exactement.
0: Mais le véhicule n'a pas été enlevé la première fois.
1: Non, on est arrivé à temps cette fois-ci et on découvre un panneau à l'arrière de notre véhicule pour dire que le stationnement est interdit. Mais à un moment donné, il faut mettre soit des agents, je ne sais pas, de la sécurité ou...
0: Et quand vous êtes venue, madame, il n'y avait pas de panneau?
1: Il n'y avait pas de panneau.
0: Le panneau
1: était installé à l'intersection et tout. Moi, ce que j'ai fait des photographies que j'enverrai bien évidemment à la mairie et autres, parce que là, j'ai eu un mail sur lequel je peux faire une réclamation. Oui. Mais vous savez où étaient les panneaux? Les panneaux étaient contre les murs ou entre deux véhicules garés en créneau. Comment je peux voir un panneau qui est mis entre deux véhicules garés en créneau? C'est pas possible. Vous voyez comment je fais? Je regarde... Enfin, quand je me gare, avant de me garer, je me tourne, je vérifie s'il y a un panneau. Non, je peux pas voir.
0: Alors, je vous demande toujours, est-ce que vous avez une assurance de protection juridique?
1: Oui, en effet.
0: Ouais. Bah, faites jouer, parce que je pense que peut-être que des avocats peuvent trouver la petite faille là-dedans pour vous faire peut-être au moins rembourser vos frais de garde, de voiture et tout ça, et peut-être avoir des dommages et intérêts. Parce que le truc, c'est que, comme vous dites, le panneau entre deux voitures, sur le côté de travers, est-ce que ça compte, ça compte pas? Logiquement, les panneaux doivent être immobilisés, avec lestés, vous voyez, avec des poids, pour pas que personne puisse enlever, pour que, voilà, l'arrêter aussi. Parce que souvent, il y a des arrêtés qui sont mis, mais si la pluie tombe, c'est assez illisible.
1: Enfin, exactement. Moi, c'est ce que j'ai dit. J'ai expliqué à tout le monde. J'ai parlé à tout le monde. Je leur ai dit, à un moment donné, quand vous ne voulez pas qu'on se garde sur cette rue-là, il faut trouver une solution pour que ce soit mis en avant, que ce soit clair qu'on le voit. D'accord? Ouais. Demain, je suis désolée, on va pas à chaque coin de rue regarder... On vient, on va au restaurant, on se gare, on voit que la place est libre, il n'y a rien qui stipule qu'on ne peut pas se garer, nous on se gare. Et d'ailleurs, c'était le cas pour plein d'autres personnes. Et je pense à ces autres personnes aussi qui, comme nous, ont vu leur véhicule partir. Et ce qui m'a le plus choquée, et d'ailleurs, justement, je me demande comment ça se passe pour le traitement. Et est-ce qu'il y a un traitement de faveur ou quoi? Au départ, apparemment, il s'agissait de 30 véhicules qui devaient être partir en fourrière. Finalement, lorsque nous, on est partis récupérer, lorsque mon conjoint est parti récupérer, il n'y avait que 5 véhicules qui étaient en fourrière. Et les 5 véhicules, pour ne pas vous mentir, vous savez, c'était des petits gabarits. Parce que, bien évidemment, c'est beaucoup plus simple de retirer des véhicules qui sont plus petits.
0: Ouais.
1: Et pas des SUV ou autre. Là, pareil, non, on ne peut pas faire un traitement de faveur. C'est soit on enlève pour tout le monde, soit... Enfin, vous voyez, il y a un moment donné, il faut se poser des questions. Comment ça se fait?
0: Alors, dites-nous un petit coup le dénouement de l'histoire, là, madame. Donc, là, vous avez pu récupérer votre véhicule?
1: Alors, ce qui s'est passé, c'est que ben, mon conjoint a cherché une solution pour aller directement avec la société qui a enlevé les véhicules. Ils sont partis sur place. La police municipale a fait un courrier envoyé à la fourrière pour qu'il nous autorise à récupérer notre véhicule.
0: Bon, ça c'est bien, ça c'est une bonne chose. Vous avez payé, mais bon.
1: Exactement. Donc on nous a quand même précisé que voilà, on allait payer pour les frais de fourrière qui s'élevaient à 134 €, sans oublier l'amende qui arrivera ensuite, qui sera sûrement une amende forfaitaire de 90 €, j'imagine. Donc, à un moment donné, moi, si je suis en tort, il n'y a aucun problème. Mmh. Je règle mon amende et voilà. Néanmoins, si je ne suis pas en tort, si la ville ne fait pas en sorte de mettre de façon visible, que ce soit clair et net, non, à un moment donné, nous, on n'est pas là en tant que citoyen à aller chercher. Mmh. Moi, on m'a dit que ça a été mis dans les boîtes aux lettres. Je leur ai dit, mais je n'habite pas cette rue pour
0: faire une boîte aux lettres. Si j'habite Saint-Pierre et que je vais au restaurant à Saint-Denis...
1: c'est quand même aberrant de me dire ça. Oui, mais c'était dans votre boîte aux lettres. Je dis, mais pardon, mais comment ça c'était dans ma boîte aux lettres? Je dis, vous avez posté dans toutes les boîtes aux lettres de l'île de La Réunion? Parce que non, je pense pas que vous faites ça. Dans ce cas-là, c'est du gros gaspillage de papier. Et on nous a dit, non, ça a été mis pour la rue concernée. Ben oui, mais moi, je ne vis pas ici, donc comment je peux savoir?
0: Oui, après, donc, pareil, est-ce qu'ils ont la preuve que les panneaux étaient bien présents au bon moment, dans la bonne disposition, ça aussi, parce qu'ils mandatent des agents, même pas de la police, hein, agents techniques communaux pour poser les panneaux, mais qui vous dit que le gars, il a oublié un panneau, ou bien il n'en avait plus, il fallait retourner au dépôt, il n'avait pas envie, ou bien, je sais pas, parce qu'au final, personne vient vérifier si tous les panneaux sont bien posés. Enfin, ils vont vous dire oui, ils vont vous dire si, il y a quelqu'un qui vient vérifier, qui contrôle tout, mais on sait bien que non, surtout quand c'est un vendredi soir.
1: On sait bien que non, et c'est pour ça que je vous dis, il y a quand même des failles dans cette organisation, dans le sens où même les riverains n'étaient pas au courant. Il y a une riveraine qui me dit, ben madame, moi aussi j'ai un bébé, et si vous voulez, ben, vous pouvez venir chez moi, je comprends votre désarroi et tout. Franchement, c'est aberrant. Et donc, eux, ils clamaient avoir disposé... des agents. Certains agents disent que ça a été posé la veille, d'autres le matin, d'autres fin de matinée. À un moment donné, il faut s'accorder sur les violons. Vous voyez ce que je veux dire?
0: Ah oui, déjà, eux-mêmes, ils sont pas tout à fait d'accord avec eux.
1: Exactement. Donc, Et moi, ça me met en colère, je ne vais pas vous mentir, ça me met en colère, on est avec un bébé. J'aurais été toute seule avec mon conjoint, on est deux adultes, on essaie de s'en sortir et voilà. Mais si on se retrouve là, sans famille, quoi que ce soit, l'enfant, j'ai dû allaiter mon enfant dans les rues. Les gens étaient tellement... autour de nous, il y avait tellement de bruit, tellement de les camions pour enlever les voitures, ben ça klaxonnait de partout, les gens criaient de partout. Je vous imaginez avec un bébé la situation, mais c'est horrible, sincèrement horrible. À un moment donné, je leur ai dit, mais un peu d'humanité s'il vous plaît, on essaie d'avoir notre véhicule. Ah ben non, mais attendez lundi. Et non, heureusement que mon conjoint a tenu bon et a tout fait pour convaincre afin de récupérer notre véhicule le plus rapidement possible. Parce qu'on fait comment? On rentre plus chez nous, on reste à l'extérieur, on passe notre temps sur les tables gourmandes pour faire un restaurant à ciel ouvert. Non, merci.
0: Et puis moi, enfin là où je me pose la question, j'ai pas la réponse, hein. Et c'est que quand on fait le métier de policier, peu importe, hein, voilà, même oui. quand on est dans le service public, on doit être au service des gens. Après, bien sûr, il y a des règles, il y a des lois, il faut les respecter. Si on est OK, mais quand une personne vient vers vous avec cette problématique-là qui est la vôtre avec votre bébé, quand moi, si je vois demain le fait d'avoir fait mon travail met en danger voilà la je dis pas sa vie mais peut-être voilà son état de santé ou son évolution au bébé, il manquera peut-être à manger, il a pas ce qu'il faut pour ses soins et tout ça, ben je vais dire non, ben là par contre on va essayer de faire il faudra faire en sorte, ou peut-être ils ont dit OK madame, ben pour vous il y a une exception, vous avez un bébé, on va vous ramener chez vous. Par exemple, vous voyez, parce qu'il y a un bébé. S'il y avait que deux adultes, ok, mais il y a un bébé, il faut qu'on vous ramène chez vous parce qu'on peut pas laisser. Moi, c'était comme si que c'était le policier qui mettait, par rapport en faisant son travail, il mettait votre bébé à la rue pour un soir, voilà.
1: Exactement, et vous avez complètement raison sur ce fait-là, parce qu'on travaille pour le service public. Et moi, je me dis, j'étais pas en danger imminent. On peut pas parler de nous.
0: Oui, oui, bien sûr.
1: En danger imminent, néanmoins. Ça reste une situation quand même très complexe de se retrouver avec un bébé à l'extérieur. Comme vous dites, je leur ai dit, mais pour le repas, exactement, pour le change, tout ça, mais je fais comment? Mais heureusement que la population, bravo, merci à cette population. Tout le monde a essayé de faire en sorte de nous aider. Et je remercie parce que moi, mon conjoint, il n'a pas eu d'autre choix que de partir, de nous laisser à contre-cœur, vous imaginez? Mais il se disait, il n'a pas d'autre choix, qu'il faut qu'il récupère le véhicule, mais en même temps, de nous laisser là,
0: qu'est-ce que j'aurais fait? Moi, j'aurais mis mon bébé en sécurité seulement. J'aurais mis mon bébé en sécurité et tout. J'aurais dormi dans la rue. Moi, mon conjoint et mon bébé. En mettant le bébé en sécurité, en faisant tout pour qu'il ait son papa et sa maman autour de lui pour que rien ne lui arrive, bien le réchauffer. Et j'aurais appelé la presse et je dis voilà, la mairie de Saint-Denis m'a fait dormir dans la rue avec mon bébé. Voilà ce que la mairie de Saint-Denis fait. Voilà, il faut faire. En fait, il faut parce que si vous y allez avec votre voix toute douce, même énervée en tant que maman, si vous y allez avec des courriers, ça passe pas, ça madame. Nous tous, on a déjà fait ça avec l'administration. On va jamais gagner avec des courriers. Ils nous disent que c'est la voie légale. La voie légale, c'est le courrier recommandé. Payer un courrier recommandé. Après, pour avoir la réponse, nous avons pas pu répondre favorablement à votre demande. Voilà, juste pour envoyer une réponse type comme ça.
1: Exactement. Franchement, vous avez complètement raison, c'est très robotisé et finalement, c'est bien que c'est ce genre de réponse qu'on va avoir.
0: Il faut du trash, il faut du trash, il faut que ça passe dans les médias, il faut que ça passe sur Freedom, il faut dire voilà ce que la mairie a fait, voilà ce qui s'est passé. En plus aujourd'hui il y a Freedom, il y a les réseaux, donc c'est tout le monde voit directement. Il faut que ça se passe comme ça. Pour que ça bouge, sinon c'est on a envoyé le courrier, vous avez reçu la réponse, voilà, ça s'arrête là.
1: Exactement. Voilà. C'est ça. Mais ne vous inquiétez pas, de toute façon, il est prévu. D'ailleurs, vous me dites, dormir dans la rue. Mon conjoint, au départ, il me disait, franchement, faut qu'on reste là, faut qu'on leur montre que c'est aberrant de nous laisser comme ça et tout. Mais sincèrement, je vais pas vous mentir, hein, la police municipale, j'en étais allée au bout d'un moment, hein, peu importe pour nous, hein. Ça ne change rien pour eux, hein. Ils ont déjà soumis, etc. Je remercie quand même une des personnes de la police municipale qui peut-être a ressenti mon désespoir de maman.
0: Et d'humanisme.
1: Si c'était moi, qu'est-ce que j'aurais fait? On ne peut pas laisser des gens comme ça. Je leur ai dit, ils me disent oui. Au départ, c'était oui, mais c'est pas de notre faute. Oui, mais à un moment donné, moi, je ne dis pas que c'est votre faute. Mais quand vous voyez que nous, on est dans une situation, on est désemparés comme ça. On est tous les trois et on n'a pas de moyens de se déplacer pour aller. D'ailleurs, vous nous dites de récupérer le véhicule lundi.
0: Alors, ce qui est bizarre, c'est que je donne un exemple. C'est que, par exemple, une personne qui est en état d'ivresse sur la route, si la police le croise, ils ne peuvent pas le laisser parce qu'il est en danger. Ils doivent l'emmener à l'hôpital pour voir s'il est en bonne santé. Ensuite, soit le ramener chez lui, soit le ramener en cellule et donner à manger jusqu'à ce qu'il soit en dégrisement le lendemain. Oui, en fait, logiquement, il y a une logique de mise en sécurité. Même s'il a commis un délit, il est en état d'ivresse sur la voie publique, il y a une logique avant tout de mise en sécurité de la personne. Après, il va payer son amende, il va faire son... Il n'y a pas de souci, mais d'abord, on fait en sorte qu'il soit en sécurité. Là, vous avez votre bébé dans la rue, bon, on s'en fout, c'est pas notre faute. Voilà.
1: Exactement, ouais, c'est pas notre faute, c'est pas notre faute, il y avait des arrêtés. Voilà, madame, au revoir. À un moment donné, mais non, on peut pas laisser les gens comme ça. Je veux dire, il n'y a pas une once d'humanité en vous pour se dire, bon, on peut pas laisser cette dame, son bébé et son conjoint dans une telle situation. Et nous, ils continuent à installer les tables et tout. Se vanter de dire, ah ben, on a fait retirer 9 véhicules, franchement, non, à un moment donné, non, on se réjouit pas de ce genre de choses. Qui que ce soit, moi aujourd'hui j'étais avec un bébé, mais je pense également à ces autres familles. Vous voyez, peu importe bébé ou autre, moi j'insiste sur ça parce que, comme vous dites, là moi pour moi l'urgence était de heureusement que je peux la laisser. Mais j'imagine, je sais pas, si on n'a plus de réserve de lait à ce moment-là, si on n'a pas le moyen, moi je peux la laisser. Donc j'étais rassurée sur ce point-là, vous voyez. Mais pareil, je pense au change et tout. Donc ça veut dire quoi? On laisse ce petit être avec les fesses totalement rouges.
0: Et puis imaginons que si bébé a faim, bébé attend pas. C'est à un moment donné, enfin, je comprends pas la logique des gens. Bon, c'est pas grave. Ils ont fait leur travail. S'ils rentrent chez eux ce soir en disant j'ai bien fait mon travail, ben tant mieux pour eux. Mais demain vous verrez dans les médias, vous verrez sur les réseaux à la mairie de Saint-Denis, un événement qui a super fonctionné, les tables gourmandes encore une fois, ça a rassemblé beaucoup de personnes. Mais ils vous diront pas que au final, par contre, la police municipale a mis un bébé dehors dans la rue avec ses parents. Ils vous diront pas ça. Alors que c'est un fait avéré, c'est pas inventé, c'est un fait avéré.
1: Exactement, c'est un fait avéré. Moi, je vous le dis sincèrement, je suis passée avec tous les commerçants, j'ai clamé mon mécontentement. Je n'en pouvais plus, je savais plus comment faire, comment agir. Et je remercie mon conjoint de tempérer la situation parce que dans ce moment-là, je vous dis, c'est une maman en fait, c'est une maman louve qui est prête à tout pour son enfant qui pourrait vraiment déplacer des montagnes et tout. Et ça me choque qu'on nous laisse comme ça, sans... Heureusement, on a quand même pu récupérer notre véhicule. Et merci à cette dame de la police municipale. Mais je suis désolée, mais pas tous les agents étaient comme ça, quoi. Pas tous, au contraire. Les autres nous ont dit, prenez le bus, quoi. Voilà.
0: Ouais.
1: Ok, ça résout la situation. Prenez le bus. Et en sachant qu'arriver là-bas, et heureusement qu'on a insisté, qu'il fallait un courrier de la police municipale pour l'autoriser à récupérer notre véhicule. Et on va pas se mentir, je pense à ces personnes qui ont leur véhicule là-bas, qui vont le récupérer lundi, les frais de gardiennage. Vous savez bien plus que ce que nous on a payé aujourd'hui.
0: Oui, parce qu'il y a, là vous avez tout le week-end, là, voilà, c'est chaud. Bon, après, ça arrive tout le temps, hein. Moi, j'en vois aussi parfois quand je passe dans le centre-ville, des véhicules qui sont enlevés. C'est comme dit, hein, la loi est dure, mais c'est la loi. Mais je dis pas qu'il fallait faire un traitement de faveur pour vous, c'est pas ça. Parce que c'est vrai qu'ils pourront vous dire, madame, mais si on vous accorde ce bénéfice, il faut le faire pour tout le monde. Chacun a sa petite particularité. Je veux dire, imaginons que vous avez une personne en situation de handicap. Il y avait du matériel dans la voiture, ou même véhicule aménagé pour transporter cette personne, vous voyez. Mais il y a plusieurs circonstances qui rentrent. Mais voilà, tout ça pour dire et pour conclure que, vous savez, nous à Freedom, quand il y a ce genre de coup de gueule, là, qui est notamment contre la collectivité, nous on dit toujours à la fin, parce que vous avez passé votre coup de gueule, on dit que les élus, la mairie de Saint-Denis a son droit de réponse.
1: Ouais.
0: C'est-à-dire qu'ils ont le droit de venir s'expliquer sur la situation et nous donner leur version. Mais ils ne viennent jamais.
1: Oui.
0: Ils ne viennent jamais.
1: Bien évidemment.
0: Voilà.
1: C'est plus facile de toute façon de rester dans l'ombre et de ne rien dire.
0: Ah oui.
1: Et de, malheureusement, voilà. Nous, en tout cas, le mal est fait. Mais voilà, c'est quand même un coup de gueule à passer. Parce que, voilà, l'idée est bonne, bien sûr, de faire des événements pour faire participer la ville et tout, les Dionysiens et tout, même ceux d'ailleurs. Mais à un moment donné, voilà, il faut pas que ce soit au détriment des familles.
0: Non, et puis on entend que vous êtes de bonne foi. On entend que le code de la route, oui, il faut, mais des fois quand on arrive, on se gare, on va manger, prendre du bon temps. On va pas non plus faire le tour de la rue pour voir s'il y avait pas un panneau par là qui, voilà, on se gare. Si on voit rien autour de soi, ben c'est bon, on a compris que. Mais sinon ça, si à chaque fois qu'on arrive dans un endroit, on se gare et qu'on faut qu'on descende la rue et qu'on remonte la rue pour voir si au bout ou en montant il y avait pas un panneau qui était disait là, ah ben c'est bon, on n'en finit plus.
1: Exactement, je suis complètement d'accord là-dessus. À un moment donné, c'est pas possible, mais je ne vois pas qui fait ça, parce que on n'arrive pas, on enlève la poussette, on installe l'enfant, on part, on fait un petit tour de la rue et tout. Non, qui fait ça? Personne.
0: Comme vous dites, bah, dans ce cas, barrez, mettez des trucs en béton là à la place, comme ça personne se gare.
1: Oui, voilà. Et c'est ce que j'ai dit à un moment donné, on me dit oui mais ça fait 3 ans que c'est comme ça, vous savez, ben, ça fait 3 ans que c'est comme ça et vous questionnez pas pour changer le mode ou quoi. Non, mais tout simplement vous voyez à une autre façon, vous pouvez pas, vous voyez ça, non, là on voit bien, et là que je vous parle ça me vient en tête. On voit bien que le but c'est de faire du chiffre, vous voyez. Ben, si on continue comme ça 3 ans après et qu'on laisse les choses s'envenimer comme ça, ben non, le but c'est de venir faire de l'argent sur le dos des gens et non. Ben non, c'est pas possible, on peut pas faire ça.
0: Ouais. Alors ce qui est bien aussi, c'est que vous voyez, la police municipale, on parle pour Saint-Denis ou même pour autre commune, hein, c'est que souvent quand il faut faire cette mission là, ils sont là. Ils sont bien présents, au taquet, toute l'équipe, le chef de la police municipale, il a rassemblé toute son équipe, il a convoqué tout le monde est là, tout le monde a sa tablette là pour mettre les PV et tout. Par contre, quand il faut faire des missions tout au long de l'année de prévention ou même de venir, par exemple, tout simplement, vous avez le tapage nocturne, ça se déplace pas eux. Exactement. Appelez la police municipale pour un tapage nocturne, d'aller voir.
1: Non, mais complètement. Moi, je pense à ce qui s'est passé dernièrement, au Chaudron, etc. et tout. Ben, on se dit, ben, si là, ils sont là sur des événements comme ça, mais déplacez-vous pour des choses qui sont encore plus difficiles à affronter pour les habitants. Là, nous, ils étaient là pour enlever notre véhicule. C'était important. Vous voyez, c'était. Mais
0: c'est plus facile.
1: L'événement.
0: C'est facile surtout, parce que la personne n'est pas là. Souvent, voilà, les gens sont pas en face et tout. Madame, je vous remercie parce qu'il est l'heure et on vous souhaite bon courage. Il est 19h à La Réunion.
2: Glaise. Bonsoir Wallis.
3: Bonsoir Cyril, bonsoir à tous. C'était le moment fort de la visite du pape Léon XIV en France et vous l'avez suivi sur Europe 1. Le souverain pontife a célébré une grande messe solennelle en plein air, place de la Concorde. 700 000 fidèles présents pour cette messe XXL, énormément d'émotions. Le pape est revenu sur le rôle de la jeunesse au sein de l'église catholique au cours de son homélie. Chers jeunes, vous êtes l'église d'aujourd'hui, les mots de l'évêque de Rome. Le pape va quitter Paris dans quelques instants, direction Lourdes, seconde étape de son voyage en France. Dans l'actualité également, ce rebondissement dans l'affaire du meurtre de Thomas à Crépol, 11 accusés seront jugés devant une cour d'assises des mineurs. Les juges d'instruction ont retenu la circonstance aggravante de racisme anti-blanc que le parquet avait pourtant écarté dans son réquisitoire. 6 bouchers mis en examen après des intoxications provoquées par la bactérie E. coli, information du parquet de Paris. Aujourd'hui, l'épidémie avait touché une trentaine de personnes et conduit à la mort d'une fillette de 11 ans en 2025 dans le département de l'Aisne. À l'étranger, des milliers de personnes se sont rassemblées aujourd'hui à Madrid en Espagne pour protester contre la gestion du gouvernement espagnol de l'afflux récent de migrants à Ceuta. Les manifestants ont accusé le gouvernement de ne pas protéger les frontières du pays et réclament des législatives anticipées. Un mois après les crues dévastatrices au Tibet et au Népal, le Népal lance un appel à la communauté internationale pour financer sa reconstruction. Les dégâts causés par les crues meurtrières du mois d'août sont estimés à 10% du PIB du pays, soit 5 milliards de dollars. Un peu de sport avec d'abord la Formule 1. Le Britannique de Mercedes, George Russell, s'est imposé tout à l'heure au Grand Prix d'Azerbaïdjan. Le Néerlandais Max Verstappen termine à 1/10 du vainqueur. Le français Isaac Hadjar termine troisième et monte pour la deuxième fois sur le podium cette saison après l'épreuve de Monaco. C'était en juin dernier. Rugby, avec le début de la quatrième journée de Top 14 aujourd'hui. Performance tout à l'heure de Perpignan contre Bordeaux-Bègles. Victoire 38 à 25. Plusieurs rencontres sont en cours sur les antennes de Canal+. Clermont-Castres, Racing 92, Bayonne, Toulon-Vannes ou encore Stade Français, Lyon. Et puis enfin, pour terminer, un petit mot de volleyball avec les championnats d'Europe. Remake de la finale des Jeux Olympiques de Paris 2024. La France affronte la Pologne ce soir en finale. Match à suivre à partir de 21h.

passer de 5 minutes à la réunion, mais mon micro il tient pas. C'est Wendy qui vous rejoint pour la suite, pour ce début de soirée. Ce début, cette... Mais comment tu... À quoi il tient pas? Comment il fait? Nous a fait tient pas. Oh là là, béhément. Bon, c'est pas grave, on va faire comme ça. Donc c'est Wendy qui vous rejoint pour ce soir encore, hein. Nous sommes encore ensemble ce soir, 19h, 20h, vos petites annonces et puis 20h, minuit, vos annonces de rencontre. Pour les numéros de téléphone pour ce soir, le 02 62 99 12 00 pour les vols et les pertes, 02 62 99 13 14 00 pardon pour vos annonces diverses et puis le 02 62 41 51 51 pour tout radio guidage trouvé, disparition, vous nous appelez sur ce numéro. Mais avant du coup de commencer l'antenne avec vous, on va faire quelque chose. Il faudra, je vais vous donner un numéro de téléphone, écoutez bien, 02 62 99 11 00 pour ceux qui veulent tenter de gagner un baptême de l'air à bord d'un A400 M le samedi 3 octobre. Donc notez bien le numéro 02 62 99 11 00 si vous voulez tenter de gagner ce baptême.

0: Pour gagner, par contre, il faut être majeur et être âgé de moins de 75 ans, être en bonne santé, sans contre-indication connue au vol, disposer d'une pièce d'identité en cours de validité et avoir un casier judiciaire vierge. Donc, si vous voulez participer, 02 62 99 11 00, je vous attends, pas le 14, le 11, hein, si vous voulez jouer. Je vais vous poser des questions en rapport avec l'aviation. Il faudra trouver la bonne réponse. Et voilà, si vous avez la bonne réponse, vous repartez avec ce baptême. Allez, c'est parti. 02 62 99 11 00. Freedom, bonjour, bonsoir.
1: Bonsoir.
0: Comment vous vous appelez?
1: Bernard de Saint-André.
0: Bernard de Saint-André.
1: Ouais, ouais.
0: Bernard, Ouna, ou les majeurs?
1: Oui, 64 ans.
0: Ah, encore, ça va, pas 60, vous l'avez pas encore atteint les 75 ans, ça va.
1: Ouais, ben oui.
0: Vous l'avez en bonne santé?
1: Oui.
0: Oui, il n'a pas de problème cardiaque, rien?
1: Non.
0: Bon. Ou de pièce d'identité, les bons?
1: Oui.
0: Vous n'avez un casier judiciaire vierge?
1: Oui.
0: Vous n'êtes pas un délinquant? Vous l'avez pas brûlé poubelle?
1: Non.
0: Bon, alors, est-ce que vous l'êtes prêt? Mais ça pose à vous des questions. Vous connaissez un petit peu en aviation ou pas?
1: Un petit peu, pas beaucoup.
0: Bon, alors, quoi ça pose à vous comme question? Voyons. Attends, parce qu'il faut me récupérer le papier au sein parce qu'on a des listes de questions. Eh ben oui, forcément.
1: Pas trop difficile.
0: Ah ben, c'est pas trop difficile, comment il fait? S'il est trop facile, il est pas bon?
1: Non, c'est bon.
0: Alors, combien de moteurs possède l'avion de transport militaire A400M? 2, 4 ou 6? Combien de moteurs possède l'avion de transport militaire A400? 2, 4 ou 6?
1: Non, 6.
2: C'est perdu, pas de chance.
0: Oh là là, Bernard.
1: C'est
0: bon.
1: C'est quatre noms.
0: Hein?
1: C'est quatre noms.
0: Ben oui. Ben non, je sais pas. Mais c'est pas ça en tout cas. Donc si c'est pas 6, c'est soit 2, soit 4. Merci Bernard. Mais allez, mais ça tente avec quelqu'un d'autre. 02 62 99 11 00 pour le jeu. Hein. Je vous rappelle qu'il y a là à gagner un baptême de l'air à bord d'un A400M. Donc le samedi 3 octobre, c'est dans le cadre de la mission Pégase 2026. C'est l'armée de l'air et de l'espace qui vous fait gagner ce baptême de l'air. Donc, participez, 02 62 99 11 00. Freedom, bonsoir.
3: Allô, oui, bonsoir.
0: Bonsoir. C'est pour le jeu?
3: Oui.
0: Comment vous vous appelez?
3: Olivia,
0: d'accord. Vous nous appelez d'où?
3: De Saint-André.
0: Mais Saint-André en forme ce soir?
3: Oui.
0: Alors, est-ce que vous vous connaissez un petit peu en aviation?
3: Pas beaucoup.
0: Bon, bah, mi-voix qu'il y a de monde côté au Poueda, là, non?
3: Oui, monsieur.
0: Alors, bon, en espérant que Bonnet. La dire, mettre le haut-parleur, hein, comment Bonnet entend la question?
3: Monsieur parle.
0: Monsieur, vous connaissez un petit peu en aviation?
4: Non, pas trop.
0: Ah là là! Alors, comment appelle-t-on l'action de donner du carburant à un avion alors qu'il est en plein vol?
4: Comment
0: appelle-t-on l'action de donner du carburant à un avion alors qu'il est en plein vol?
4: Donner du carburant?
0: Oui, comment il y a un terme pour ça? Comment on appelle l'action quand il y a un carburant pour donner du carburant à un avion quand il est en plein vol? Comment on appelle ça? C'est quoi? Il y a un avion qui est en vol, il manque à du carburant et il donne à lui du carburant dans le ciel là-haut. Comment il appelle ça? Le nom? L'action de donner du carburant.
4: L'action de donner du carburant. une approvision. Approvisation. Non.
0: Approvisation. Non, c'est pas approvisionné. Tu y es presque quand même. Hein. Mais c'est pas ça.
4: Ah.
0: Tu y es presque.
4: Approvision de rechage.
2: C'est perdu, pas de chance.
0: Non, c'est pas ça.
4: C'était quoi comme question?
0: C'était bien tenté. Mais il donne pas la réponse si jamais il doit reposer la question après.
4: D'accord. Je voudrais passer un petit dédicace vite fait.
0: Très rapidement, allez.
4: Alors, merci déjà pour l'annonce et je vous invite tous pour une coupe au Phoenix Air de Saint-André. C'est un salon de coiffure qui vient d'ouvrir récemment.
0: Ah là là, il fait pas la pub. Alors, là. Ah là là. Non, il fait pas la pub. Allez, bonne soirée à vous. Il refait la pub pour son truc. 02 62 99 11 00 pour tenter de gagner ce baptême de l'air à bord d'un A400M le samedi 3 octobre. Il faut être disponible toute la journée hein, pour le samedi 3 octobre. Il y aura des créneaux à respecter. 02 62 99 11 00. Freedom, bonsoir.
5: Bonsoir.
0: Bonsoir. Comment vous vous appelez?
5: Freddy.
0: Comment?
5: Freddy.
0: Freddy, de quel côté vous appelez à nous?
5: Sainte-Anne.
0: Sainte-Anne?
5: Oui.
0: Alors, est-ce qu'on peut couper la radio derrière ou la télé? Mais qu'on est passé quoi?
5: C'est bon, mais les sorties extérieures, là, c'est bon.
0: D'accord. Est-ce que on a moins de 75 ans? Ça pas le moins sous les majeurs, on a une...
5: Oui.
0: Oui, ou là en bonne santé?
5: Oui.
0: Ou on a une pièce d'identité qui est valide?
5: Oui.
0: Un casier judiciaire vierge?
5: Aussi.
0: Vous êtes sûr?
5: Oui.
0: Vous connaissez un petit peu en aviation?
5: Regardez un petit peu le reportage, donc j'espère que ça va m'aider.
0: Bon. Combien de tonnes de matériel l'avion A400M peut-il transporter? Environ 12 tonnes, 23 tonnes ou 37 tonnes?
5: Je dirais 37 tonnes.
0: 37 tonnes?
5: Mmh.
0: 37?
5: Ouais.
0: C'est votre dernier mot?
5: Ouais, c'est ce qui m'est venu.
0: Bravo Freddy! Attends, parce que ma poêle, le petit poète, mais Mina, mon petit. Attends, Mina, mon petit volaille. Bravo Freddy!
5: Merci.
0: Ah, c'est formidable, ça y est, j'ai mon gagnant. Oh, je suis contente. Alors, attends, minote bien. La date du jour, nous l'est le 26 et il est 19h14. Eh ben, c'est formidable. Est-ce que c'est la première fois que ça fait un baptême comme ça?
5: Avec l'armée, ouais.
0: Avec l'armée, où la fine fait
5: Oui, après, j'ai déjà voyagé, mais le baptême avec des gros porteurs comme ça, ça va être la première.
0: Ah, ça va être une belle expérience en plus.
5: Mm-mm.
0: Ouais, faudra bien mettre ce moment-là dans la tête. Je sais pas si on aura le droit de filmer. Mais bon, en tout cas, bonne félicitations.
5: Merci beaucoup. Merci beaucoup Radio Freedom.
0: Eh ben avec plaisir. Alors Mila Saou appelle le standard 02 62 41 51 51 et puis c'est Joanne qui va te répondre et qui va t'expliquer. Il va te poser des petites questions. C'est normal. Hein, c'est la procédure.
5: Ok, très bien, ça marche, merci beaucoup.
0: Félicitations Freddy, bonne soirée.
5: Merci.
0: Allez, au revoir. Bon, ben voilà, on a notre gagnant pour ce jeu. Il y aura encore des places à gagner. Hein. Attendez, je vous dis ça. Oui, il y aura encore des places à gagner demain et puis lundi aussi également. Donc, si vous n'avez pas eu la chance encore, vous pourrez retenter votre chance demain et puis lundi. Allez, on commence maintenant. L'émission pour les petites annonces, 02 62 99 12 00, les vols et les pertes, 02 62 99 14 00 pour vos annonces diverses, et puis le standard 02 62 41 51 51. Est-ce que j'ai quelqu'un, Freedom, bonsoir?
6: Oui, bonsoir madame.
0: Bonsoir.
6: Oui, bonsoir madame, monsieur Bruniquet, l'appareil. Je vous appelle parce que j'ai perdu tous mes papiers aujourd'hui. Je voulais savoir si c'est possible de passer une annonce.
0: Oui, bien sûr. Oui. C'est un portefeuille ou juste des papiers que vous avez perdu?
6: Oui, c'est un portefeuille avec tous les papiers dedans, là, les cartes bleues, les permis, les cartes d'identité, les cartes de tout, quoi.
0: D'accord, vous avez perdu ça où?
6: J'ai perdu ça entre le centre commercial de Saint-Joseph et la mairie de Saint-Joseph.
0: D'accord, ok, très bien. Les papiers dedans sont sur quel nom?
6: Sont sur le nom de monsieur Bruniquet Dominique. Oui.
0: Dominique.
6: Un portefeuille marron.
0: D'accord, portefeuille marron, très bien. On peut vous appeler sur quel numéro si on a retrouvé votre portefeuille, Dominique?
6: Ce numéro, il apparaît chez vous?
0: Oui, vous voulez que je le donne?
6: Oui, si quelqu'un trouve, oui. Alors ils peuvent vous appeler en général.
0: Alors nous on nous appelle pour les, oui. Après ils peuvent nous appeler aussi, mais donnez votre numéro, c'est mieux, comme ça on vous contacte directement.
6: D'accord. Bah écoutez, bah donnez.
0: 06 93 49 62 18.
6: C'est cela même. Oui.
0: Très bien. N'hésitez pas à mettre une annonce sur le site de freedom.fr, monsieur. Hein.
6: D'accord, c'est fait déjà, oui.
0: D'accord, pas de souci. Ben, c'est bon pour nous, monsieur.
6: Merci, madame.
0: Je vous en prie, bonne soirée à vous.
6: Au revoir.
0: On continue sur les vols et les pertes, 99 12 00. Freedom, bonsoir. Allô.
7: Bonsoir.
0: Oui, bonsoir.
7: Oui.
0: Oui, je vous écoute.
7: Oui. Il y a mille pour répondre, mais maman, entendu, elle n'entend pas trop. Comment?
0: C'est pour... Oui, vous êtes dans les petites annonces.
7: C'est
0: oui, c'est Freedom. Oui, c'est Freedom, oui.
7: Oui. Non, c'est pour dire un petit bonjour, un petit bonsoir.
0: Oh, bah c'est gentil.
7: Et bonne nuit. Et continuez comme ça. Et là, on peut écouter la radio.
0: Oui.
7: Ben.
0: Bah c'est gentil, merci beaucoup. Ça a dormi, là?
7: Comment?
0: Vous avez dormi?
7: Non, mais on a écouté un peu la messe en France.
0: Ah.
7: La divise en France, on m'a écouté. Et là, tu as un peu écouté Freedom.
0: Ah, bah c'est bien.
7: Merci.
0: Merci, bonne soirée.
7: Oui, si mes téléphones pas vous la migaille pour sommeil.
0: Elle est vraie. Le bon, on va être dans tranquille alors.
7: J'entends de voix, mais là, moi, je suis content là.
0: Ah, bah, c'est gentil, merci beaucoup. Allez, bonne soirée, au revoir.
7: Merci.
0: 02 62 99 14 00. Il y a quelqu'un qui appelle sur le 11. Le 11 n'est plus actif, hein. Le jeu est terminé. On a notre gagnant. Les numéros de téléphone là qui sont actifs, 02 62 99 12 00 pour les vols et les pertes. 02 62 99 14 00 pour les annonces diverses. Et puis standard pour les trouver. Radio Guidage 02 62 41 51 51. Et puis d'ailleurs, en parlant de trouver, il y a deux trouvés du côté du standard. Donc une carte bancaire de la banque postale qui a été retrouvée du côté de Saint-Denis au nom de Manon Narcy. Donc si Manon est à notre écoute, vous appelez le 06 92 89 50 24. Et puis il y a également une carte d'identité qui a été retrouvée dans la rue de Saint-Louis à Saint-Paul au nom de Turbé Kevin. Vous appelez le 06 92 52 98 74 02 62 99 14 00.

0: D'accord, APL accepté. OK.
1: Oui, oui, bien sûr, pour l'APL. Mais lui précise bien, c'est pour une personne seule uniquement. Hein.
0: D'accord, OK. C'est du côté de Saint-Joseph, hein?
1: Oui, c'est à Saint-Joseph, près de, des commerces, près de lycée agricole, près de collège Achille Grondin. Mm-hmm. Et pour mon numéro de téléphone, c'est le 06 92 88 21 91.
0: 06 92 88 21 91.
1: C'est ça. Merci
0: très bien.
1: Beaucoup, madame.
0: Je vous en prie.
1: Bonne soirée.
0: Bonne soirée à vous. Au revoir.
1: Au revoir, madame. Merci beaucoup.
0: 02 62 99 14 00. Freedom, bonsoir.
2: Oui, bonsoir, madame.
0: Bonsoir.
2: Voilà, je vais poser une petite maison avec un terrain, c'est ce qui est intéressé.
0: Alors, ou vendre maison avec terrain.
2: Oui, à Saint-Benoît.
0: À Saint-Benoît. Maison plus terrain. Le terrain, combien de mètres carrés?
2: 375 mètres carrés, une petite maison, fraîche, assez fraîche, et bien fraîche.
0: Alors, c'est quoi? On n'a pas compris.
2: Une maison en étang.
0: D'accord.
2: Avec un garage en étang.
0: D'accord. Et la maison, c'est combien de pièces?
2: Un T2.
0: D'accord, T2.
2: Mais il y a la place pour refaire une autre chambre, mais mon terrain, il est assez grand.
0: D'accord. Mais le terrain, vous l'avez moi, combien de mètres carrés?
2: Le terrain, il a 375 mètres carrés.
0: 375
2: mètres carrés. Hein.
0: D'accord, 375 mètres carrés. Du côté de Saint-Benoît, il y a combien on vend?
2: Ben, ils vont nous passer, oui, mais 125 000 600.
0: 125 000?
2: Ben oui, ben les patients, parce que si mes madame et l'agence, ils vont le pisser. Hein.
0: Oui, 125 000 ou 125 600, on n'a pas compris.
2: 125 650.
0: 650, d'accord, ok. Sur quel numéro il y a pas là, monsieur?
2: Ben 06 92.
0: Oui.
2: 51 54 93.
0: C'est ça, 06 92 51 54 93.
2: Oui, là, vous menez le homme dans les temps, là, il y a des trois années, mais tout neuf.
0: Un vélo?
2: Oui, un vélo.
0: Oui, c'est quoi comme vélo?
2: Un vélo homme. Ça date des années, mais est dans l'état neuf.
0: D'accord, il y a combien on vend?
2: Marc Lapierre. Mais bon, il est 200.
0: 200, ok, très bien. Donc 06 92 51 54 93.
2: Oui.
0: Très bien. Oui. Bah, bon,
2: on a des balances cochons dans le temps longtemps.
0: Deux balances cochons?
2: Des balances hyper cochons. Il avait des raganos, il m'a un bois au milieu, il m'a six épaules.
0: Oui.
2: Ben ça aussi, mais vendu.
0: À combien?
2: Ben ça, la personne, il m'a discuté avec lui.
0: Ok. On a autre chose à vendre ou bien les bons?
2: Ben ça même, les bons, madame.
0: Les bons? Ok.
2: C'est tout.
0: Donc 06 92 51 54 93.
2: D'accord.
0: Les bons, merci beaucoup, monsieur.
2: Merci.
0: Allez, bonne soirée, au revoir.
2: Allez, merci.
0: Radio Freedom, bonsoir. Allô?
3: Allô, oui, bonsoir.
0: Bonsoir.
3: Bonsoir, oui. Vous allez bien?
0: Oui, ça va, merci, vous.
3: Là, ça va, tranquille, ouais. Correct. Ouais, je voulais dire, moi, fait une annonce, c'est pour vendre, mon véhicule, c'est un ancien modèle, mais c'est-à-dire que ni vendre à l'île dans l'état, ou sinon, dans l'état, et parce que le tout, il roule, sauf qu'il chauffe.
0: C'est quoi comme voiture?
3: Ma fille m'a passé 13 dedans, il ne veut plus réparer à l'île. Mm-hmm. Donc du coup, mis en avis dans l'état, quoi, voilà.
0: C'est quoi comme voiture?
3: Donc, c'est Opel Zafira.
0: Opel
3: Zafira. Bon, moi, je fais une pièce neuve dedans, mais je ne veux plus investir moi dans cette voiture-là, je veux prendre un autre pôle par la suite après. Et puis, pour un monde qui a besoin de pièces ou un truc comme ça, voilà, quoi.
0: C'est pour pièces alors que vous vendez?
3: Pardon?
0: Vous vendez pour pièces ou bien vous vendez de...
3: Si la PS, moi, m'y vendent dans l'état. Moi, m'y vendent dans l'état, je veux dire, récupère le loto. Mm-hmm. Et voilà, quoi. Mais m'y vendent dans l'état. L'état de la voiture, m'y vendent dans l'état.
0: D'accord. On l'a dit, en fait, la voiture, il roule, mais c'est juste qu'il chauffe. C'est ça?
3: Voilà. Hein, il roule. Il pète bientôt.
0: Et vous connaissez d'où il vient le problème de...
3: Je ne connais pas. Parce qu'il chauffe beaucoup. Moi, quand tu vois le garage, évidemment, apparemment, c'est le pompe à eau. Okay. Il faut changer. Et mais comment il veut plus investir dedans, il veut prendre un autre, donc il va venir en état, quoi, voilà.
0: D'accord.
3: Et tu vois, la personne, il prend l'auteur, après il prend une pièce de chipoli, voilà, quoi. Et il fait un petit prix, et puis il va débarrasser.
0: Ok, vous en allez à combien?
3: Ah, à discuter, mais c'est peut-être pas énorme, mais ça va en aller.
0: D'accord, prêt à discuter, ou le dessus quel...
3: Moi, je veux débarrasser, de toute façon, l'auto, alors.
0: Ou les dessus quel secteur?
3: Saint-Louis.
0: Saint-Louis, ok.
3: Voilà, donc, je me dis, moi je mets 2-3 pièces neuves ici, bon, après, il est un peu en gréton, parce qu'il

0: faire, mais mes VPI dépensent aussi. Elle me prend un autre loto l'année prochaine, donc il va s'en quoi.
1: Très bien, sur quel numéro il appelle à vous?
0: Alors, c'est 06 92 16 88 55. 06 92 16 88-55.
1: Très bien, merci beaucoup.
0: Merci, bonne soirée. Merci,
1: bonne soirée, au revoir.
0: Au revoir.
1: Radio Freedom, bonsoir. Allô?
2: Oui, bonjour.
1: Bonsoir.
2: Je suis bien chez Radio Freedom.
1: Oui, vous êtes en direct.
2: Ah, c'est pour passer une petite annonce.
1: Oui. Je vous écoute.
2: Alors, bonsoir d'abord. Bonsoir à toute la réunion. Bonsoir Freedom. Voilà, et... Manena est moté à 206 14 SDI. Bon, il va dans le 206, dans le Citroën, pareil ici, 1400. Et donc, il vend à 800 euros le moteur. Manena est une boîte de vitesse, 14 SDI, toujours, à billet, hein, pas à cabin. Il vend à 250 euros. Et Manena, 4 jantes. À lui pour parce que tout type de Peugeot en 15 bonne jante 307 d'origine hein? Mm-hmm. Ils vendent les 4 jantes 200 euros en bon état hein? Et si j'ai trouvé contact à moi ben mon téléphone c'est le 06 92 06 70 31.
1: Vous voulez sur quel secteur monsieur?
2: Moi, ouais, secteur Saint-Denis, madame.
1: Sur Saint-Denis, d'accord. Oula, dis-moi, les 4 jantes à lui, c'est 400 euros, c'est ça hein?
2: Non, 200.
1: Ah, 200 euros, pardon.
2: 50 euros, les gens. Mais ils ne vendent pas pareil, ils vendent les 4.
1: D'accord.
2: Tu vois? Ok. C'est si elle tourne à 4 roues.
1: Ok. Très bien, pas de soucis. Ben, c'est bon, l'annonce bon. Est passée.
2: Ben voilà, si mon annonce est passée, il passe un petit bonsoir et quelqu'un sur Saint-Paul, et ben, il va reconnaître à lui. Voilà, bonne soirée.
1: Merci, bonne soirée à vous. Au revoir.
2: Qui c'est qui a l'antenne, là, s'il vous plaît?
1: C'est Wendy.
2: Ah, Wendy, moi, pas reconnaître de voix.
1: Il n'y a pas de souci.
2: Excusez-moi. Allez, bonne soirée.
1: Merci, bonne soirée à vous. Au revoir.
2: Allez, au revoir.
1: 02 62 99 14 00. Freedom, bonsoir.
3: Allô, bonsoir.
1: Oui, bonsoir.
3: Je vends une maison début de la ligne de bambou entre Saint-Pierre-Tampon.
1: Oui.
3: À 500 mètres de la 4 voies, à 280 000 euros. Plus, je loue deux licences, un quatrième catégorie et un troisième catégorie. Quatrième catégorie à 500 euros, troisième catégorie à 350 euros. Pour me joindre, il faut m'appeler au 06 92 27 17 41.
1: Alors,
3: 06.
1: La maison, donne un petit peu plus de détails sur la maison, s'il vous plaît.
3: Bah, la maison, c'est une construction récente de 2 ans.
1: Oui.
3: CF4.
1: Oui.
3: Bonne prestation à l'intérieur. Tout est menuisé aluminium et tout, dedans. C'est impeccable. Voilà. Elle est presque neuve. À 280 000. Pour me joindre, il faut m'appeler au 06 92 27 17 41. Voilà. Bonne soirée.
1: Oui, c'est ça.
3: Oui.
1: Oui. Non, aussi, c'est bon, c'est moi qui ai mal noté le numéro. Du coup, 06 92 27 17 41.
3: Excès, ça, exactement.
1: Très bien, merci.
3: Bonne soirée.
1: Merci beaucoup, bonne soirée. Allez, au revoir.
3: Merci, au revoir.
1: 02 62 99 14 00 pour vos annonces diverses. 02 62 99 12 00 pour les vols et les pertes. Et puis le standard radio guidage trouvé. 02 62 41 51 51. Freedom, bonsoir.
4: Oui, allô, bonsoir.
1: Oui, bonsoir.
4: Bonsoir, madame, vous m'entendez, là?
1: Oui, je vous entends, oui.
4: D'accord, merci beaucoup. C'est pour une vente, s'il te plaît.
1: Oui.
4: Il vend un 407, une voiture Peugeot 407.
1: Mm-hmm.
4: Mais en parfait état, on a tout le contrôle technique et tout. Bon, ben, pour moi, gagner la place, comme m'a pu mettre l'assurance des Chinois, au moins, est allé à 2 mois, il est là, il repose, quoi, parce que m'a la prendre d'autres, et il vend 2000 euros, ou soit mes sens contre une petite voiture.
1: Ou échange contre petite voiture.
4: Une petite voiture, plus petite, parce que la voiture, pour moi, il est bon, mais pour la femme, il n'est pas conduit, il est trop gros. Il est 407, il est trop gros, il n'y est pas.
1: Et c'est quoi, il aimerait comme petite voiture?
4: Oh, du moment que la diesel, quelle que soit la voiture, une petite voiture, soit Peugeot ou Toyota, n'importe quelle.
1: D'accord, mais vous voulez une diesel? Une
4: voiture diesel.
1: Ok, mais une diesel absolument, c'est ça, hein?
4: Voilà.
1: D'accord. Voilà. Vous voulez celui qu'elle
4: sait? Pour besoin de mon numéro de téléphone, c'est 06 92... 23 49 39.
1: Vous voulez sur quel secteur, monsieur?
4: Saint-Denis.
1: Sur Saint-Denis. Là, Peugeot 407, il roule bien, hein?
4: Oui, impeccable. La contrôle technique, on a tout le monde a des assurances, toutes les pièces, on a le facture et tout.
1: On a combien de kilomètres la voiture?
4: Ben, c'est depuis en 2008. Non, dans les 199 000, on a fait comme ça. Quelque chose, quoi. Okay. Parce que la voiture, il dort, là. Et on a besoin de la place. Et moi, maintenant, ma voiture, mais la femme, elle ne gagne pas. Conduit, elle est trop gros pour lui dire, moi, elle ne gagne pas. Ça, il y a une petite voiture plus léger pour lui. Un petit diesel, quel que soit Peugeot, Renault, Toyota, du moment quoi, avec un petit diesel simple.
1: D'accord, pas de souci.
4: Ok, merci beaucoup.
1: Merci, bonne soirée, au revoir.
4: Merci à vous.
1: 02 62 99 14 00. Freedom, bonsoir. Allô?
5: Oui,
1: bonsoir.
5: Oui, bonsoir, s'il vous plaît.
1: Ah, je vous entends mal, ça coupe.
5: Là, vous m'entendez là?
1: Ah, ça coupe.
5: Ah, c'est bon?
1: Allez-y, je vous écoute.
5: Allez, je vous parle, hein. Voilà, j'ai entendu quelqu'un qui vend une boîte de vitesse sur lui.
1: Une
5: le
1: boîte
5: moteur, etc. Mais j'ai pas capté son numéro de téléphone, s'il vous plaît.
1: Alors, 06...
5: Vous me dire son numéro.
1: 06 92.
5: Oui.
1: 06.
5: Combien? 06.
1: 06 70.
5: 06 70.
1: 31.
5: 31.
1: Voilà.
5: 06 70 31.
1: C'est ça.
5: Merci, madame.
1: Je vous en prie, bonne soirée à vous. Au revoir. 02 62 99 12 00 pour les vols et les pertes. Freedom, bonsoir. Allô? Allô, allô?
6: Freedom? Hein? Oui, bonjour. Est-ce que moi vous dérangez là? Tout à l'heure, il y a une annonce qui est passée pour un studio à Saint-Joseph. Mais j'ai pas eu le temps de noter le numéro.
1: Alors attendez. Studio à Saint-Joseph. Ah, c'est une chambre meublée, hein. C'est une chambre, c'est pas un studio, c'est une chambre.
6: Ah, c'est une chambre meublée.
1: Oui, c'est une chambre meublée.
6: Vous savez pas si c'est à l'étage ou au rez-de-chaussée?
1: Du tout, non, je sais pas. Je peux vous donner le numéro de téléphone de la personne et puis vous pouvez voir avec elle.
6: Oui, je vois ouais. Bien, oui.
1: Alors, 06 92.
6: 06 92.
1: 88.
6: Attendez une seconde, s'il vous plaît, parce que mon stylo, il y a un petit souci.
7: 92.
6: Oui.
1: 88.
6: 90.
1: 88.
6: 90.
1: 88. Non, 88. 88.
6: Ah, 88.
1: 88. 21.
6: 21.
1: 21,
6: 2-1.
1: 2-1. 91.
6: 91.
1: Voilà.
6: Oui.
1: Vous savez, c'est tout.
6: Alors, je répète. 06, 92, 88, 21, 91.
1: C'est ça.
6: Je vous remercie.
1: Je vous en prie, bonne soirée à vous.
6: Merci également.
1: Merci, au revoir.
6: Au revoir.
1: 02 62 99 12 00 pour les vols et les pertes. 02 62 99 14 00 pour vos annonces diverses. Et puis le standard, si vous avez retrouvé quelque chose ou que vous voulez vendre, louer, que vous recherchez du travail aussi également. Pas du tout, mais qu'est-ce que je raconte? Le standard, non, ça c'est pour le 99 14 00. Le standard, c'est pour les radioguidages, les trouver. 02 62 41 51 51. Tout à l'heure, on nous avait signalé un accident de moto contre une voiture. C'était à la fin de l'allée Coco à l'étang Salé. C'était juste avant d'arriver au rond-point du Gol. Donc, que des dégâts matériels apparemment. Est-ce que, du coup, l'accident est toujours en cours? Appelez-nous. 02 62 41 51 51. Freedom, bonsoir.
8: Oui, bonsoir, c'est pour avoir je vends un frigo, hein.
1: Oui.
8: Un frigo. Ah non, Marc, il y a un grand frigo, hein, de couleur gris foncé, hein. 218 litres, hein, un froid sec, il fait eau, glaçon, filtrage. Acheté en 2021, à 1020 euros, vend à 600 euros. Après, il y en a un tapis de marche avant.
1: Alors,
8: la marque 2005, très peu servi, ça.
1: Oui.
8: Référence T540. Oh, est-ce que quelqu'un voit la photo, hein? 220 volts, année 2021, payé 704 euros, vend à 500 euros.
1: À 500 euros.
8: Et puis, d'accord. Un guide portail, un petit guide simple, hein, avec les quatre roulettes, là, ou peu fixé ou bien soudé à 20 euros pour pas découler 120. Et puis deux ou pas la voiture, un Sony, un JVC1, doit faire du 140, 160 watts, c'est vrai. 50 euros.
1: Oui.
8: Et puis maintenant, un collègue cherche pas mal de pièces Hyundai Guess. Pour voiture Guess, hein, Hyundai Guess, quelqu'un a ça, bien une petite voiture Guess à vendre, mais il peut intéresser à lui, hein.
1: D'accord.
8: 06 92 55 95 24, c'est Saint-Denis.
1: Ok, très bien.
8: Merci, bonne soirée.
1: Merci à vous, bonne soirée, au revoir.
8: Au revoir.
1: 0262 99 14 00, on continue sur les annonces diverses. 0262 99 12 00 pour les vols et les pertes. Freedom, bonsoir.
7: Oui, bonsoir, madame Wendy. Excusez-moi, là, on a passé mon annonce trop vite. Moi, j'ai oublié la moitié.
1: Ah, alors attends.
7: Je ne sais pas comment m'a fait pour gagner la ligne vite comme ça. C'était juste pour... Et puis, oui, maman est bien. Là,
1: dis pas fort, dis pas tout. Ouais, t'as fait jaloux.
7: Et moi, on a diverses pièces de carrosserie pour justement 206-1400 DI, comme pare-choc avant, pare-choc arrière, la buse, capot et la zèle avant, un côté phare encore. Mais voilà, diverses pièces, quoi. Hein, si nous n'est intéressé par ces pièces.
1: Alors, attends, parce que mais essaye de retrouver votre annonce avec votre numéro de téléphone.
7: 206, moteur
1: voilà, 206, c'est ça. Alors, moteur 206, boîte de vitesse à biellette, 4 jantes alus, et on a encore des pièces, d'autres pièces, c'est ça hein?
7: Voilà, diverses pièces carrosserie, ça de là.
1: Diverses pièces carrosserie pour Peugeot de,
7: 206,
1: pour...
7: toujours 206.
1: D'accord.
7: Moi, fan de Peugeot, moi.
1: Ah ouais?
7: Ah oui.
1: Bien. Mais pareil, demande les fans de l'iPhone, ça.
7: Voilà.
1: Ah oui, c'est mais, Peugeot. Ou l'a fini tester d'autres voitures ou pas?
7: Moi, j'ai fini tester, moi, j'ai fini tester BM, tout, mais le Peugeot était toute ma vie, madame.
1: Ah ouais? Comment ça, toute vie?
7: Ben, par exemple, à où on avoir combien de patrons dans de vie? Combien de places au final de travail?
1: Ou
7: beaucoup.
1: Ouais, beaucoup. Enfin, non, pas beaucoup. Non, pas beaucoup.
7: Dans toute ma carrière, on a eu un seul patron.
1: Mm-hmm.
7: C'était Automobile Peugeot. Voilà.
1: D'accord.
7: Depuis 20 ans jusqu'à la retraite. Mais dis pas le nombre d'années qu'on a fait là-bas parce que. Voilà.
1: Là, où l'a grandi Exot alors?
7: Moi, l'a grandi Samzot. Et justement, moi, l'a grandi Samzot d'autant plus que. On n'a pas vu mes bons enfants grandir ou rien, et voilà quoi.
1: Les vrais?
7: Travaille.
1: Ah ouais?
7: Oui, mais. Ben voilà, moi.
1: Où tu travailles tout le temps, du lundi au dimanche?
7: Non, moi, t'es un peu dans le monde du sport automobile, rallye. Vous connaissez ça depuis samedi, puis dimanche, puis le soir, rien,
1: oui,
7: là, madame.
1: Oui.
7: Bien, c'est arrivé en retard, une semaine avant où le taux était monté, là. Le boucle, là, les finances en gaz, là, ben, il faut le taux, il roule.
1: Mais les enfants, t'es bien pas avoir un petit peu rallye, t'es partage pas ça un petit peu avec eux?
7: Non, ben là, ils aiment pas.
1: Aïe, aïe, aïe, mon Dieu.
7: Ouais. Bon, ben d'accord. Voilà, ben merci de m'avoir raccordé l'antenne et ben bonne soirée.
1: Mais rappelle autre numéro, enfin répète autre numéro de téléphone, du coup, avec l'annonce complète voilà, et puis autre voilà, numéro de téléphone aussi.
7: 06 92 06 70 31.
1: Répète l'annonce, comme ça, Bonaï connaît bien qu'on s'en avant.
7: Alors, ben voilà, Monena a un moteur de 106-1400 DI, il vend 800 euros. Monena a la boîte de vitesse 1400 DI, 250 euros. Monena a 4 jantes et en 15 jantes à lui, il vend 200 euros. Monena a diverses pièces de carrosserie, par choc avant, par choc arrière, la buse, la zèle, la porte mécanisme, les vitres, aussi. Bon, ben, ça l'intéressé, ben, voilà, 06 92, 06 70 31, m'y croise pas trop, laisse un peu pour les autres aussi.
1: Bon, en plus,
7: voilà.
1: Moi, on a fait un appel à où, normalement? On a quelqu'un
7: oui,
1: à mon
7: oui,
1: amour.
7: Oui, moi, j'ai gagné un appel.
1: Ben, ouais, voilà. Puis, il fonctionne bien, Freedom.
7: Merci.
1: Allez merci.
7: Bien, m'ajoute bien, moi.
1: Ben, c'est gentil, merci beaucoup.
7: Allez,
1: bonne soirée, au revoir. Donc voilà, comme monsieur pour les annonces de vente 02 62 99 14 00 pour les vols et les pertes 02 62 99 12 00 et puis si vous avez retrouvé quoi que ce soit un animal, portefeuille, carte de bus, voilà, peu importe, vous appelez le 02 62 41 51 51. Je vous rappelle ces deux trouvés, carte bancaire de la banque postale du côté de Saint-Denis au nom de Manon Narcy, vous appelez le 06 92 89 50 24. Et puis cette carte d'identité qui a été retrouvée dans la rue de Saint-Louis à Saint-Paul au nom de Turbé Kevin, 06 92 52 98 74. On va aller sur les vols et les pertes. 99 12 00. Freedom, bonsoir. 1-1 dans la musique derrière. Allô? Allô? Oui, bonsoir.
9: Bonsoir. Je vous appelle pour vous dire que j'ai trouvé une carte d'identité au nom de Mahmoud Abba à Saint-André.
1: Carte d'identité à Saint-André, oui.
9: Et au nom de Mahmoud Abba, la personne habite à Saint-André. Ah, j'avais appelé hier, elle m'a dit que c'était pas l'heure parce que j'ai un problème. Et j'ai reçu un courrier, mais on me met dehors.
1: J'ai pas compris, madame. Le prénom, c'est quoi pour la carte d'identité?
9: Mahmoud, M-A-M-O-D-E.
1: Ça, c'est Abba, le nom de famille, ça?
9: Oui, Mahmoud Abba, A-A-A-B-A.
1: Le prénom?
9: Mahmoud Abba, c'est écrit à Mahmoud Abba.
1: Et Abba, c'est A-B-A, A-2-B-A?
9: Non, c'est un A-B-A.
1: ABA, d'accord, ok. Donc ça a été retrouvé du côté.
9: L'identité, la Super U Saint-André.
1: D'accord, à Super U Saint-André. D'accord, très bien. On vous appelle sur quel numéro, s'il vous plaît?
9: Le numéro qui affiche, mon téléphone qui affiche chez vous.
1: 06 93 12 19 36.
9: Oui.
1: Très bien, madame.
9: J'ai appelé hier parce que j'ai un problème. J'ai eu un courrier, me met dehors expulsion.
1: Vous avez reçu un courrier d'expulsion?
9: Oui, lui c'est passé chez moi et mercredi la police est venue chez moi, elle me laisse jusqu'à fin octobre. Alors j'ai trouvé toutes mes affaires, ça m'a pas sorti.
1: Vous recherchez un logement aussi? Vous voulez passer une annonce pour une recherche de logement?
9: Je recherche un logement, trois chambres, chemin du centre, chemin la Gaude.
1: D'accord, trois chambres, ok. À combien le loyer vous voulez?
9: 700, 600,
1: 600, 600, 600 et
9: 750.
1: 750 euros max. Ok, très bien madame, l'annonce est passée.
9: D'accord.
1: Merci.
9: Okay. Il m'a fait ce numéro.
1: Oui, 06 93 12 19 36.
9: D'accord, merci.
1: Merci, bonne soirée à vous, au revoir.
9: Au revoir.
1: 02 62 99 14 00, les annonces diverses, les vols, les pertes, les dons, les locations, les recherches de travail, d'appartement. Vous nous appelez sur ce numéro. Freedom, bonsoir.
10: Oui, allô, bonsoir.
1: Oui, bonsoir.
10: Bonsoir, madame. Ils vendent
1: Une petite voiture?
10: Oui.
1: Oui, on peut couper la radio derrière, s'il vous plaît, monsieur.
10: Ok, Freedom.
1: Merci beaucoup. Des loin, mais mis entre quand même.
10: Ben, allô.
1: Vous êtes un peu loin, là, monsieur. Allô?
10: Mivonne, tu le tombes, bonsoir.
1: Oui.
10: Tu Volkswagen Fox.
1: C'est quoi?
10: Volkswagen Fox.
1: Volkswagen, d'accord.
10: Fox.
1: Oui.
10: Année 2012.
1: Oui.
10: Toute option.
1: Toute option, d'accord.
10: Contrôle technique, ok.
1: Ok.
10: 180 000 km.
1: Mm-hmm.
10: Climatisé.
1: C'est quoi?
10: La clim. La clim, toute option.
1: D'accord.
10: Bah, Mivonne, 3400 euros à discuter.
1: Ah, 3400 euros. C'est une essence, une diesel, c'est quoi?
10: C'est
1: un L2
10: essence moteur
1: HN. D'accord, ok. Essence 1 litre 2. Ok, très bien. Où est sur quel secteur, monsieur?
10: Secteur Saint-Denis.
1: Sur Saint-Denis. La voiture n'a pas de problème particulier. Hein?
10: Non, la voiture, elle roule tout. Après, le prix, quelqu'un est intéressé. Et ben, le téléphone, tout, il dit, viens, mais il y a une bonne chargeur de l'eau.
1: Comment ça, bonne chargeur de l'eau?
10: Ben, madame, viens pas là, moi, tout, il dit, viens, il vient pas.
1: Ah bon?
10: Oui, ben là, numéro masqué.
1: Réponde pas, quand il est masqué, monsieur, réponde pas.
10: Ben, après, ouais, ça
1: Ben oui, parce qu'après, par appel à Zod, c'est un problème.
10: Oui, oui, oui. Non,
1: ben oui.
10: Merci quand même.
1: Ben oui, si Bonia vraiment l'est intéressé, pourquoi je t'y appelle avec le numéro affiché?
10: Ouais.
1: Il fait combien de temps où la passe l'annonce là déjà? Depuis combien de temps où passe l'annonce?
10: La semaine passée, lundi.
1: D'accord, ok. Bon, ben j'espère qu'on va trouver un bon acheteur et pas un chargeur de l'eau, comme on dit.
10: Moi, de toute façon, là, je n'ai pas obligé de vous voir là, parce que il y a déménagement bientôt, c'est un petit beau loto.
1: Mm-hmm.
10: C'est l'assurance, c'est pas cher. Ben, un petit loto, il roule. Même le gars, il fait deux semaines, trois semaines, c'est le taux des soins, ça va. Hein.
1: D'accord, très bien. Sur quel numéro il appelle, monsieur?
10: Ben, la personne intéressée, soit s'il a un petit camionnette, un petit patinier, soit un petit berlingo, il change avec.
1: Ah oui, change aussi. Ou vendre, mais oui, change aussi alors.
10: Voilà, oui, c'est un petit camionnette. Un petit loto, c'est, il roule bien, la contrôle technique.
1: Mm-hmm.
10: Et la personne est intéressée, contacte-moi à 0692
1: mm-hmm.
10: 10 53 99.
1: 06 92 10 53 99.
10: Ça même, madame Mondi, bonne soirée.
1: Merci, bonne soirée à vous, monsieur.
10: Bonsoir.
1: Allez, au revoir. 02 62 99 12 00, les vols et les pertes. Il nous reste 14 petites minutes là pour passer vos annonces. 02 62 99 14 00 pour vos annonces diverses. Le 02 62 99 12 00 pour les vols et les pertes. Freedom, bonsoir. Allô?
11: Allô?
1: Oui, bonsoir.
11: Wendy, how are you?
1: Bonsoir Bruno, I'm fine and you?
11: Attends, m'a pas dit mon prénom, comment on le sent?
1: Ben, mais reconnaît-on, voix Bruno, on a une voix que l'est unique.
11: Oui, écoute, belle soirée à toi, l'équipe, voilà.
1: Ben, c'est gentil.
11: Dominique, s'il est là aussi.
1: Ah, Dominique, pas encore là, il vous fait travailler à les plus bonnes heures.
11: Ouais.
1: Laisse aller reposer un peu.
11: Oui, Wendy, comme d'hab, hein, il recherche une dame communiquée, voilà.
1: Mais il n'est pas encore allé là, Bruno.
11: Ah, parce qu'il y a des femmes qui me font un triomphe.
1: Mais il faut appeler 21, Bruno, à cause où les bonheurs, comment?
11: Mais dans mon dit, mon âme.
1: Ah, ben attends 20h.
11: Oui, tout seul. Oui, moi, j'appelle, je ne rappelle pas.
1: Oui, rappelle alors, tout à l'heure.
11: Wendy.
1: Oui.
11: Reste comme tu es, ma grande.
1: Merci.
11: Allez, si le terme, ok?
1: No, ça marche. Allez, merci, bonne soirée. Good afternoon.
11: Ok.
1: Bye bye. 02 62 99 12 00. Ben oui, les annonces de rencontre, c'est qu'à partir de 20h, messieurs. Hein. Freedom, bonsoir.
12: Allô, bonsoir.
1: Oui, bonsoir.
12: Oui, bonsoir. En fait, je vous appelle pour une perte.
1: Oui, vous avez perdu quoi?
12: En fait, il y a ma petite sœur, elle m'a dit à une heure ou deux, elle est partie à la plage de l'étang salé.
1: Oui.
12: Du coup, elle a perdu son portefeuille rose.
1: D'accord.
12: À l'intérieur, il y avait quelques bijoux, mais il y avait aussi sa clé de maison à l'intérieur.
1: Bijoux et clé de maison. D'accord. Mais comment elle a fait pour rentrer chez elle?
12: Ben, apparemment, elle était accompagnée en voiture avec un ami.
1: Mm-hmm.
12: Mais du coup, le portefeuille, c'était pas dedans. D'accord. Du coup, pour elle, elle a perdu au niveau de la plage de l'étang salé.
1: D'accord.
12: Parce que là, actuellement, elle est sur Saint-Louis, mais... Oui, elle est sur Saint-Louis, mais comme elle est étudiante, du coup, son appartement est sur Saint-Denis. Du coup, comme elle rentre demain sur Saint-Denis, du coup, elle sait pas comment...
1: Ah mince, et elle a pas de double?
12: Non, elle a pas de double, non.
1: Ah mince, ah, ça c'est embêtant. Est-ce qu'elle a refait un petit tour à la plage ou pas pour voir un petit peu?
12: Ben, comme je vous ai dit, elle était en voiture pour aller à l'étang salé, puis elle est rentrée sur Saint-Louis. Du coup, là, elle m'a dit qu'elle va aller voir sur place, mais comme...
1: Ben, là, il fait nuit quand même, ça va être compliqué pour regarder.
12: Ouais, ouais, justement, du coup, j'appelle juste pour laisser mon numéro, au cas où s'il y a quelqu'un qui aurait retrouvé le petit portefeuille rose.
1: Mais madame, pour les pertes comme ça, quand c'est urgent, parce que ben, là, au final, c'est votre nièce, non, votre cousine, c'est ça?
12: Non, c'est ma petite sœur.
1: Votre petite sœur, parce que là, votre petite sœur, ben, elle se retrouve quand même dehors. N'hésitez pas à appeler la journée, comme ça, on peut faire des exceptions des fois, parce que là, ça aurait permis aussi aux gens peut-être d'ouvrir l'œil à la plage.
12: Oui, oui.
1: Ouais.
12: Après, elle s'est pas rendue compte, c'est dès qu'elle est arrivée à la maison, quand elle a commencé à ranger ses trucs, du coup, elle s'est rendue compte que le portefeuille, ben... c'était plus dans son sac. Du coup, j'ai dit, bah, j'allais appeler Freedom.
1: D'accord. Et est-ce qu'il y a des cartes ou pas à l'intérieur de ce portefeuille?
12: Elle m'a dit, il y avait quelques bijoux, des petits bijoux, c'est pas important, un peu d'argent et sa clé de maison, sa clé d'appartement.
1: Il n'y avait pas du tout de carte avec un nom dessus?
12: Non, non, pas du tout.
1: Bon, les clés de maison, est-ce que vous savez c'est comment, pour donner un maximum de détails quand même?
12: Elle m'a pas... En fait, elle m'a pas vraiment précisé. Elle n'a pas vraiment précisé, juste que c'était à l'intérieur d'une petite portefeuille rose, c'est ce qu'elle m'a dit.
1: D'accord. C'est un portefeuille rose classique, il n'y a pas de dessin, rien dessus?
12: Non, non, non. Juste bon. À l'intérieur, il y aura une clé, du coup, c'est juste ça.
1: Et c'est pas du tout dans la voiture de son amie, hein. Elle a bien regardé?
12: Non, non, non, il n'y a rien.
1: Oh mon Dieu, c'est embêtant. Mais là, elle va faire comment, là, si elle ne retrouve pas les clés de son appartement?
12: Ben, comme j'ai dit, là, elle est chez ma mère, à Saint-Louis, mais c'est demain, elle doit retourner sur Saint-Denis. Mais du coup, là, si elle n'a pas sa clé, ben, elle ne sait pas comment elle va rentrer.
1: C'est le logement Crous, c'est ça?
12: Non, c'est un appartement à part.
1: Ah oui, d'accord. Et ouais, parce que si c'était appartement universitaire, elle aurait peut-être pu se rapprocher de l'université.
12: Voilà. Exactement, mais elle n'a pas fait de double de clé. Comme c'est un appartement qu'elle a pris ce mois-là, du coup, elle n'a pas eu le temps de faire une double de clé.
1: Ah ouais. Bon, bah, on espère qu'elle va retrouver les clés, parce que ça, sinon, l'option, ça va être de faire appel à un serrurier, malheureusement.
12: Oui, oui, malheureusement, oui, c'est ce qu'elle m'a dit.
1: C'est compliqué, la pauvre. On lance l'appel. N'hésitez pas, là, si vous n'avez pas de nouvelles ce soir, n'hésitez pas à rappeler demain, parce que c'est demain aussi qu'elle va se retrouver, un petit peu plus embêtée. Mais là, ça va être compliqué pour elle, là, 19h51, il fait noir dehors, la plage, il n'y a pas trop de lumière.
12: Oui, c'est ce que
1: et je puis en plus, dit, si c'est à la plage et que c'est dans le sable...
12: Ben justement, parce que là, elle se prépare, elle m'a dit qu'elle va prendre le bus, qu'elle va chercher sa clé.
1: Ah, elle y va en bus en plus?
12: Oui, oui, oui.
1: Et là, elle habite où, votre maman?
12: Sur Saint-Louis.
1: Sur Saint-Louis, il faut qu'elle aille à Saint-Leu. Mais il n'y a personne qui peut l'accompagner. Est-ce qu'elle aura un bus pour le retour après?
12: Ben, elle m'a dit qu'elle aura un bus pour l'aller, mais pour le retour, qu'elle va se démerder.
1: Ben, c'est peut-être mieux qu'elle y aille demain, quand même. Faudrait lui dire d'y aller demain, en pleine journée. Parce que là, se déplacer là, 19h51, elle aura pas de bus pour le retour, il fait noir dehors, ça va être compliqué. C'est mieux, peut-être, qu'elle y aille demain.
12: Oui, je vais essayer de voir avec elle. C'est juste que là, comme... elle est en stress.
1: Oui, on comprend bien son stress, oui, mais là, c'est vrai qu'il est tard quand même. En plus, c'est une jeune fille, elle va se retrouver toute seule à la plage et tout ça, donc ça serait peut-être mieux qu'elle y aille demain la journée tranquillement. Au moins, elle n'est pas stressée par le bus et tout ça, et puis elle y verra plus clair aussi la journée.
12: Oui.
1: Bon, laissez votre numéro de téléphone, madame, en espérant que vous allez retrouver la clé.
12: D'accord, le numéro c'est 0693
1: oui.
12: 85 83 44.
1: 06 93 85 83 44.
12: Oui.
1: Très bien, n'hésitez pas à rappeler demain si vous n'avez pas de nouvelles. Hein. D'accord?
12: D'accord, merci beaucoup.
1: Je vous en prie, madame. Bonne soirée à vous. Au revoir. Bah ouais, c'est embêtant, ça, hein, des clés qui sont perdues à la plage comme ça. Ouvrez l'œil, vous qui êtes sur la plage de l'étang salé, si vous retrouvez des clés, il y a la petite sœur de cette dame, là, qui va se retrouver embêtée pour demain si elle peut pas rentrer, hein. Elle a perdu ça du côté de la plage de l'étang salé. Donc, là, en plus, elle veut se rendre en bus à la plage. Sauf que, il est 19h53. Il fait nuit. Elle aura peut-être pas de bus pour le retour. Donc voilà, ouvrez l'œil, vous qui êtes du côté de l'étang salé, au niveau de la plage de l'étang salé. Cette étudiante risque de se retrouver à la rue demain. Pour l'instant, elle est chez sa maman, mais voilà. Donc c'est un portefeuille rose avec des bijoux à l'intérieur. Et puis il y a également des clés d'appartement. Donc ça a été perdu au niveau de la plage de l'étang salé. Vous appelez le 06 93 85 83 44. Il est 19h53. Radio Freedom, bonsoir. Allô?
13: Allô?
1: Allô?
13: Allô?
1: Eh ben, dans la musique, dans l'ambiance, comment donc?
13: Ah oui, dans l'ambiance, c'est
1: carré. À quel côté vous voulez?
13: Tampon.
1: Hein? Tampon, dans l'ambiance, comment?
13: Ah oui, dans l'ambiance, tampon.
1: Qu'est-ce qu'il fait ce soir?
13: Ah ben, le mien l'a marié apparemment, mais personne n'est au courant. Ah,
1: le mien tampon l'a marié?
13: Ah oui.
1: Ah ouais, nous l'est pas invité, Freedom l'est pas invité, comment ça?
13: Freedom l'est pas invité, mais que pas moi, la boisson 4 minutes.
1: Ah, nous ça appelle à Lille, nous a envoyé un mail, comment ça Freedom l'est pas invité pour son mariage?
13: Hôtel, dit, ben, mamie, viens apprendre le miel à marier, nous, nous les tampons, nous, même pas au courant. Ah, oui, maman, c'est vraiment, tu restes pas tranquille, t'es là, mais entendu, le miel est invité, mais ici, ben, nous va manger en son honneur, quoi.
1: Ben, nous va manger poulie aussi après.
13: Non, ben, apparemment, en catimini, il passe pas, quoi.
1: Mais monsieur Chaussalé, ben alors, monsieur Chaussalé.
13: Il reste pas les gars manger, nous, nous voulons un gâteau, nous.
1: Mon gâteau, bon, un peu aussi, gros samedi, ah, comment, là. Ben, en plus, c'est le maire qui paye. Là, là, là, gogo, là.
13: Ah, ben, oui, ben, la lumière, notre fille, c'est nous, même ça, c'est tranquille. Mais il est mal, parce que le maire t'invite à moi, quoi.
1: Ben, la musique qu'ils ont entendue hier, c'est quoi, ça?
13: Ah, ben, ça, c'est mon petit musique à moi, ça.
1: Ah, ben, elle est bon, amuse ou bien, quand même.
13: Ah, oui, mais elle est molle, parce que, ben, tu sais, ben, quoi, il veut dire, Freedom, elle est pas au courant, le miel à marier.
1: Non, mais t'es pas au courant, moi.
13: Ah, tu sais, ben, renseigne-toi bien, le miel à marier tampon avec un petit bonhomme, mais que pas si tu veux le petit bonhomme, là, par
1: exemple. N'importe quoi, avec un petit bonhomme, n'importe quoi.
13: Ah, ben, renseigne-toi bien, hein, parce que toute la commune tampon, elle est au courant, elle est en train de jaser partout, par-ci, par-là. Oui, elle est vraie.
1: T'es bien, vite, pas nous, donc.
13: Ah, non, mais.
1: Bah, si, on appelle un coup, monsieur Chaussalé, là.
13: Mala,
1: tu commences, ça, il fait mariage, invite pas nous.
13: Non, mal appris, c'est mon petit voisin, il dit, ben, il est pas vrai, mais demande.
1: Mais ça t'aime comme elle rajoute en bon, oui.
13: Ah non, on a pas
1: comme t'aime comme elle rajoute, pas de demande de voisine.
13: Non, le voisin t'a dit à moi, il dit, il met la mariée au courant,
1: mais ben, le voisin, il fait la deal, il a fait comment?
13: Ah, ben, tout le monde, ben, à cause. Ah ben, contacté, là, nous te connais toutes les affaires, nous t'es dit à nous, t'es mis sur le réseau, allez, les cachets, toutes les affaires, les mariés, que son petit bonhomme, dis pas les gars, rien. Ah ben, là, il y a un problème, là. Ah oui, il veut dire qu'il n'y a pas besoin que la population le courant, que lui, il y a
1: un
13: petit bonhomme.
1: Mais un maire, il doit faire les bons moments comme ça avec la population, et quand même. Eh non, mais peut-être que là, il fait un truc en petit comité ce soir, et que demain ou la semaine prochaine, il fait un truc.
13: Ah ben, bien, parce que, ben, t'es, ben, en tant que maire, on est content marié, tout le monde est content. Ben, au téléphone Freedom, au téléphone tout le petit affaire, au téléphone réunion, au téléphone réunion premier, mais que.
1: Ah non, téléphone Freedom.
13: Ah, téléphone Freedom.
1: Bon, ben, s'il est vrai, monsieur Chaussalé, félicitations, il connaît pas s'il est vrai.
13: Ah oui, ben, apparemment, il est vrai même, hein.
1: Bon, ben, félicitations à lui alors, que de plein de vœux de bonheur, qu'il y soit
13: en
1: heureux.
13: Tout cas, moi-même, t'as mon petit rôti porc, fais de boire. Voilà.
1: Ah, mange bien.
13: Bonne soirée, Azot. C'est dommage, vous voulez pas rouler trop loin, sinon, on devrait donner un petit bar.
1: Envoie par colis.
13: Ah, envoie par colis, il m'a mis du.
1: Eh, m'envoie Joanne Nitrapé. Joanne l'a fini, là. M'envoie Joanne Nitrapé.
13: Les
1: merci beaucoup, bonne soirée. Allez, au revoir. 02 62 99 12 00. Freedom, bonsoir.
14: Oui, bonsoir.
1: Bonsoir.
14: Pour une annonce.
1: Oui.
14: Perte. Oui. Alors, mon fils est sorti du cinéma. Il a pris deux bus pour revenir sur Saint-Joseph. Il avait son portefeuille. Je suis partie le récupérer à la gare de Saint-Joseph. Quel de portefeuille j'ai demandé. Donc, c'est un portefeuille qui est noir et vert. Dedans, il y a des cartes. Carte inclusion, mobilité inclusion. Carte... carte étudiante, carte, est-ce qu'il y a toute une carte vitale. Et donc, le bus, je m'a dit d'appeler pour voir si la compagnie.
1: Alors, madame, ça coupe un petit peu. Vous avez le haut-parleur?
14: Pas du tout.
1: Non, d'accord. Donc, il a perdu plusieurs cartes, c'est sur quel nom?
14: Alors, je peux juste décrire le portefeuille ou... Oui, moi, si on trouve les papiers Varro.
1: Varro. Varro, comment vous écrivez Varro?
14: V-A-R-O.
1: V-A-R-O. Ça, c'est le nom de famille, hein?
14: Oui.
1: D'accord. Est-ce que vous voulez...
14: On commence par un M, mais je préfère pas donner tout.
1: Oui, pas de souci, ça marche.
14: Et le portefeuille est noir et vert.
1: D'accord.
14: Et puis, bah, voilà, il y a tout un tas de cartes. Il n'y a pas d'argent du tout dedans. Il y a vraiment carte mobilité, carte... carte vitale, carte...
1: Ouais, des cartes vraiment importantes pour lui, quand même.
14: Carte jaune.
1: Ça a été perdu du côté de Saint-Joseph.
14: Oui, et soit dans les bus, soit quand il est sorti du bus. J'ai déjà vu les responsables qui m'ont dit d'appeler lundi.
1: D'accord.
14: Ça paraît aussi tard. J'ai aussi lancé des annonces sur mon Saint-Jean.
1: D'accord.
14: Qui est... 1 milliard à Saint-Joseph, donc en espérant que si on retrouve, on puisse m'appeler. Je vous laisse mon numéro de téléphone.
1: Oui, allez-y, madame, laissez votre numéro.
14: 06 93, 93 encore, 82 60.
1: 06
14: 93, 93 encore, 82, 60.
1: Très bien, vous pouvez mettre une annonce sur le site de freedom.fr aussi, madame. Hein,
14: oui, c'est ce que je vais faire.
1: Et puis n'hésitez pas à rappeler demain soir si vous n'avez pas retrouvé.
14: D'accord.
1: D'accord.
14: Merci beaucoup.
1: Je vous en prie, madame. Bonne soirée à vous. Au revoir. Freedom, il est presque 20h à La Réunion. On va passer dans quelques instants au flash d'information avec l'A2 PRL. Donc, si vous n'avez pas réussi à avoir la ligne ou que vous voulez réitérer vos annonces, vous nous appelez demain soir. On vous le rappelle, les petites annonces, c'est tous les soirs de 19h à 20h. Donc, voilà, n'hésitez pas à nous appeler. À 20h après les informations, on passe à votre émission Chaleur Tropicale pour vos annonces de rencontres. Et ce soir, ça va être mouvementé. Il y en a qui ont des comptes à rendre à l'antenne. Je vous dis à tout à l'heure, à 22h30, ça va foutre le feu. Ne bougez pas. Il est 20h à La Réunion.
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16: Bonsoir à tous. Après Paris, le pape Léon XIV va s'envoler pour Lourdes. La messe célébrée place de la Concorde s'est achevée devant 700 000 personnes annoncées par le Vatican. Le souverain pontife doit maintenant rejoindre Lourdes où près de 200 000 personnes sont attendues. Demain, il s'entretiendra individuellement avec 7 victimes de violences sexuelles dans l'église, dont des victimes de l'abbé Pierre et du scandale de Betharam. La peine de Saad Lamjared est alourdie en appel. Le chanteur marocain écope de 10 ans de réclusion à Créteil pour le viol d'une jeune femme en 2016. Il avait été condamné à 6 ans en première instance en 2023. La cour a également ordonné son incarcération immédiate. L'artiste conteste toujours les faits, annonce un pourvoi en cassation. En mai, il avait déjà écopé de 5 ans pour un autre viol dans le Var en 2018. Les marches pour le climat mobilisent ce samedi partout en France. Près de 260 rassemblements sont organisés après un été marqué par les canicules, la sécheresse et les incendie. À Clermont-Ferrand, 4 personnes ont été légèrement blessées après qu'un automobiliste a foncé dans la foule. La piste terroriste est écartée. Âgé de 37 ans, le conducteur a été placé en garde à vue après des premiers tests révélant une consommation de stupéfiants. Une journée de rassemblement qui intervient alors que les pompiers entament, eux, 4 jours de mobilisation. Ils réclament davantage de moyens et des recrutements massifs. Une manifestation nationale est prévue mardi à Paris. À l'international, la crise migratoire à Ceuta provoque une importante mobilisation en Espagne. Environ 20 000 personnes ont défilé à Madrid selon les autorités, 180 000 d'après les organisateurs. Elles dénoncent la gestion de l'afflux de migrants et demandent des élections anticipées. Et puis du sport pour finir, et c'est le grand soir pour l'équipe de France de volley. Les Bleus s'apprêtent à jouer la finale de l'Euro. Après une victoire en 4-7 face à la Finlande hier, la bande d'Andrea Gianni est opposée à l'ogre polonais. Coup d'envoi 21h. Bon début de soirée à tous.

Facile sur Freedom 2, les chansons françaises. 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Papa aime maman, il y aura aussi du Daniel Guichard, La Tendresse, Johnny Hallyday, Le Petit Clown de ton cœur, Julie Pietri, Culture Club, Richard Cassin, Rihanna, Lift Me Up, Daniel Balavoine, Dieu 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Et si vous avez entendu une chanson sur Freedom 2 qui vous a plu, que vous avez aimé, notez bien la date et puis l'heure exacte aussi. Comme ça, vous nous appelez au 02 62 41 51 51 et puis on retrouve la

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1: Il est 20... Ah, mais c'est moi qui m'entends pas. Il est 20h06 à La Réunion. Ça y est, on commence votre émission Chaleur Tropicale pour les annonces de rencontres. 02 62 99 12 00, messieurs. La libre antenne 02 62 99 11 00. Mesdames, les couples aussi également, hein, les couples qui veulent mettre un petit peu de piment dans leur relation. 02 62 99 13 00. Standard, Diego qui nous a rejoint et qui est avec nous jusqu'à minuit. 02 62 41 51 51. Il a levé les bras en haut, il est content. Diego, la France a gagné hier soir. Alors, premier match Zidane, on a vu ça? Petit bougie joli. Les messages, le canal SMS 06 92 91 5000. Je lirai vos messages au cours de la soirée. Vous connaissez un petit peu le principe. Et puis, ce soir, à 22h30, de Fun Up Alcal, comme Diego il dit. Mon Dieu Seigneur, là, n'a besoin de régler un compte avec quelqu'un. Dagobert, la besoin de règle des comptes avec une dame, voilà, qui a fait passer un message sur les réseaux sociaux, un message qui m'est parvenu aussi, voilà. Et donc Dagobert a appelé cet après-midi, il a dit qu'il rappellera ce soir, donc j'invite à Dagobert à nous appeler ce soir à 22h30, bien évidemment, parce qu'on connaît notre roi Dagobert, comment il est, hein, yes, aye. Et puis à Madame Corinne aussi de nous appeler, histoire, ben voilà, de mettre un petit peu les points sur les i, parce que Dagobert, il a pas trop apprécié ce qui a été dit sur lui, quand même, hein. Dagobert, et voilà, on en reparlera tout à l'heure à 22h30, mais restez branchés parce que ça risque de foutre le bordel ce soir à 22h30. 02 62 99 12 00, messieurs, je vous attends, et puis mesdames aussi, appelez-nous 02 62 99 13 00. On va aller par oh, mais vous êtes beaucoup déjà appelés là, on va aller par ici. Freedom, bonsoir.
2: Oui, allô, bonsoir.
1: Bonsoir.
2: Bonsoir, Windy, comment ça va?
1: Eh ben, ça va, ou même?
2: Ben, elle est là, doucement, tranquille, à la maison, tout seul.
1: Oh, t'es...
2: Maman.
1: Oh, fais pitié, il est tout seul, un gros samedi soir, comment?
2: Ah, ben alors, je remets bien à sortir, mais m'a pas envie de sortir, mais pas envie d'aller au casino, pas envie de rien, tranquille, à la maison. Ben, m'a fait tirer l'angouste, tranquille. Ben, mais il passe une annonce pour...
1: Mais l'angouste, il fait ça qu'on l'accompagne de quelqu'un, ça, qu'on mange tout seul ou fait un bois de cassoulet. Ben, t'es roulé tout seul ou cassou de tête a fait que manger sous les tout seul?
2: Ben, mais c'était manger, ben, il mange pas, comme il fait.
1: Ben, ou mange un bois de cassoulet, un bois de ravioli, une boîte de sardine, mange sa sardine.
2: Un gonivide, c'est pas de bout. Il y a midi, m'a fait une salade de tomate, m'a fait une salade de tomate, parce que m'a mangé qu'une boîte de sardine avec du pain complet, c'est tout. Voilà.
1: Salade de tomate avec quoi, sardine?
2: Oui, une salade de tomate avec une boîte de sardine avec du pain complet.
1: D'accord. On mange léger, on fait attention à la ligne. L'été, il arrive là, on va avoir le corps d'été.
2: Ah non, mais ça la pêche, moi, les pêcheurs et tout. Non, mais vous voulez passer une. Enfin, passe une annonce comment? Mais aimerait bien rencontrer une dame charmante.
1: C'est quoi le prénom?
2: Comment?
1: Ou le prénom?
2: Joanne.
1: Hein?
2: Joanne.
1: Joanne, ok.
2: Oui.
1: Quel âge Olena?
2: Encore jeune, 63 ans.
1: Ah oui, encore jeune même, 63 ans.
2: Aïe, aïe, aïe, elle est compliquée maintenant de faire les rencontres. Heureusement que la Radio Freedom encore, que nous gagnons encore, comment, parler un peu sur la radio, avec toi bien sûr, peut-être avoir un numéro de téléphone pour faire une belle rencontre.
1: Ben oui, heureusement Freedom est là pour permettre à d'autres de rencontrer l'amour quand même.
2: Oui, mais maintenant dans la rue, c'est pas évident. Je suis un beau garçon, je sors dans la rue.
1: Les marchandises, vont t'es pas soi-même d'un point de valeur.
2: Mais connu.
1: Eh, seulement moi, dis-moi une phrase, là, les monteurs, ça. Parce que, mais pas du principe que où doit trouver. où va au beau, pour plaît, pour, si on trouve pas au beau, qui, enfin, faut même, ou même, en fait. Vous voyez ce que je veux dire? Donc, il est important de faire ou des compliments. Si vous dites pas de ou même que ou les beaux, ben, que ça dit ou ça.
2: Oui, dit.
1: Ça les monte, ça, ou l'obligé de vendre à ou un certain moment.
2: Oui, dit.
1: Oui.
2: Moi, j'ai pas une chimarra, moi, il a 1m45 kilos, moi, hein.
1: Windy, on dit comme, c'est pas Windy, hein, c'est Wendy.
2: Wendy, oui. Moi, j'ai 1m84, 80 kilos.
1: D'accord, ça va.
2: Mais sort, mais habille, je suis, mais svelte, point de ventre. Quand ils sortent dans le chemin, ils voient les femmes me regardent et tout, mais j'ose pas les aborder, tu vois. Je préfère un pêcheur tropical.
1: Mais pourquoi tu es timide?
2: Non, je suis pas timide.
1: Tu as peur d'elle? Tu as peur des femmes?
2: Non, j'ai pas peur des femmes. Je parle
1: attention, il mord d'un.
2: Je parle bien le français et tout. Et quand je sors, je suis.
1: Ah, peut-être tu connais pas ton numéro de téléphone.
2: Ah, mais. Pardon?
1: Vous connaissez votre numéro de téléphone?
2: Ben oui.
1: C'est quoi?
2: 06 92 22 66 38.
1: Ah, ben ça même. Parce que d'un, deux, trois, il ne veut pas aborder les filles dans la rue parce que vous ne connaissez pas votre numéro. Ils ont dit qu'on dessus Freedom
2: non,
1: pour
2: non,
1: donner.
2: Non. Moi, je ne suis pas comme ça, moi. j'ai un bac plus 6. Hein.
1: À quoi? De moi, il ne connaît pas le numéro. Il n'a pas le bac. Il n'a bac de l'eau, bac de sable.
2: Non, moi, j'ai un bac plus 6.
1: Bac ciment.
2: Si au cas, il y a une petite femme qui. Ou dans sa voiture, que vous serez juste d'homme ou quoi que ce soit. J'aimerais bien faire une belle petite rencontre. J'aime la pêche, j'aime la mer. Je suis sauveteur en mer. Je suis à la SNSM, je suis sauveteur en mer.
1: Et tu pêches quoi, toi?
2: Ce qui mord à l'hameçon. Hein.
1: Mais la plupart du temps, ce que tu attrapes, c'est quoi?
2: Ben, c'est du rouge. Moi, je vais la pêche en bateau, hein.
1: Oui.
2: Oui.
1: Pareil, Diego, aussi, ça la pêche en bateau. On fait une croise, Diego? Et est-ce qu'entre bateaux, c'est-tu pas des appels de phare ou un truc comme un?
2: Non, Dominique, il vient chez moi.
1: Ah. Mais, ça tu fais pas des appels de phare, quelque chose comme ça, en bateau?
2: Dominique est venu chez moi. Hein.
1: Quand ça, Dominique, il vient faire chez où?
2: Ben, il bat à carré.
1: Bat de carré comment, alors? Il invite pas nous.
2: Non, Dominique, c'est un super pote à moi, ça.
1: Il me bat le rond, il me bat pas carré, mais il bat le rond.
2: quand il vient à la case, il donne le carré-poisson. Ah, Dominique, c'est un...
1: T'es à bon, il donne le carré-poisson, Dominique. Dominique, ça quoi, c'est qui tout à l'heure? Vous donnez le carré-poisson, il emmène pas pour nous?
2: Demande à lui.
1: Diego, fais plus qu'il mange, j'ai pour Dominique, hein, ou a vu ça? Il donne le carré-poisson, il emmène pas pour nous. Pour la peine, à son, ça mange tout, nous laisse plus rien pour Dominique.
2: Ah, tu m'as
1: bon, Diego, il donne au cab. Connaît, bouge pas.
2: Tu m'as le bar, là, mais il connaît, il vient.
1: Ben, ma cause avec Malbar à soi, moi, inquiète pas, ma cause avec lui, moi.
2: Demande à lui si il connaît Johnny.
1: Diego, il a dit Dominique, il fait bon, on peut cabrer.
2: T'es, mon art. Non, mais Dominique, c'est un super pote à moi, ça. Mais bon, alors, il passe l'annonce, je passe pas, quoi il fait, là.
1: Mais passe l'annonce, quoi, Zahoum, pas sous l'annonce.
2: Non, mais j'aimerais bien reconnaître madame.
1: Mm-mm.
2: Et puis, hein.
1: Oui.
2: Pas à pleine des caves. Pas... Et, en fin de compte, quand on passe une annonce, les gens y appellent à où? Vous dites, vous pouvez rencontrer une femme Saint-Pierre. Notre femme Saint-Benoît y appelle à où? Femme Saint-Benoît y appelle à où?
1: Ben, d'avoir une résidence alternée, peut-être besoin d'un deuxième cas Saint-Pierre là-bas.
2: Ah, ben, déjà, ça t'écoute l'annonce.
1: Mais s'il dérange pas, ça te fait la route. T'es où les compliqués, Joanne? À cause où les compliqués, comme là, la madame, il appelle au pas content encore.
2: Non, mais il boit pas, mais fume.
1: Non, où les chiants, où complique la vie, hein, madame, il appelle là, où les pas content. Là, si madame, il déplace jusqu'à Saint-Pierre, les bons?
2: Oui.
1: Bah alors, où conduire?
2: Dernier coup, le monde a volé ma moto, une BMW, un 100 BMW. Ben oui, une voiture, mais pour se voir, on a un super appartement.
1: Diego, elle a dit pareil, vous voulez un Bouventa. Vous voulez un Malba?
2: Non.
1: Ah, vous voulez quoi, où?
2: Malba, c'est 4V maintenant, et puis 3V, hein.
1: Alors, quoi, c'est quoi le 4ème V?
2: Voleur, Venta, vaillant, vilain.
1: Vaillant? Vilain, Venta, voleur, vaillant?
2: Oui, non.
1: Malba 4V, c'était... Ah là là.
2: Non, mais critique pas, bon, non, mais critique pas, bon, non, chacun sa religion, chacun son truc. Moi, je peux recevoir mes conduits.
1: Non, mais vaillant, c'est gentil, ça, en plus.
2: Non, mais pas vaillant.
1: Non, mais où dit mal, bah, 4V, vaillant, c'est un joli truc, ça, vaillant.
2: Oui.
1: Il veut dire que l'appel, le malbar, les courageux.
2: Non, mais. Mais dénigre pas personne, moi.
1: Mais non, mais justement, c'est ce que Mediao, ou dénigre pas, là, ou met en avant le malbar, là, quand on dit vaillant. Vous connaissez ce qu'il veut dire, vaillant?
2: Il fait un petit peu d'intéressant.
1: Non, vaillant, c'est un mot qui désigne quelqu'un qui est courageux.
2: Ben.
1: C'est pas le mot que tu veux dire là.
2: Non, m'a pas dit voleur. Hein.
1: Ben, elle est pas grave.
2: Bon, m'a dit vantard, vaillant, voilà.
1: Mais elle est bon, elle est pas grave, pas sous l'annonce.
2: Mais aimerait trouver une petite femme, Saint-Pierre.
1: Oui.
2: Il faut pas y habiter à peine les caf, il habite Tampon, à la rigueur, ça va. Il habite Saint-Benoît, Saint-André et tout, il aimerait bien mon côté. Et la solitude, à un moment donné, fatigue ça. C'est que manger. Mais tiens, moi, j'essaie de manger. Mais assis à table, moi, tout seul à table, ni mange, toche. Pas gaillard. Trouve une petite femme. Moi, pas insolent, hein. Moi, pas menteur, moi, pas voleur. Moi, je suis quelqu'un honnête. Mm-hmm. Je gagne ma vie, je vais besoin d'une femme pour gagner son argent ou quoi que ce soit. Je suis tranquille à la maison. Voilà. J'ai envie de rencontrer une petite femme de Saint-Pierre. J'espère que j'aurai au moins un appel. Et puis, voilà. Et puis, il y en a qui disent, pourquoi tu écouteras du Freedom? Ben, je dis, ben, parce que Radio Freedom, c'est l'occasion, peut-être que je pourrais faire une rencontre.
1: Oui.
2: Oui, ben, pas évident, Wendy, hein?
1: Ben oui, il n'est pas évident, ben oui.
2: Non, il n'est pas évident. La vie n'est pas facile, hein. À Saint-Pierre, si tu n'as pas 200 euros, même ça, le soir, même pas besoin de sortir sur le premier de Saint-Pierre. Hein. Ouh là là. Alors moi, je fais un petit vie tranquille. Petite vie tranquille.
1: Oui, ben oui. Ben laisse le numéro, Joanne.
2: Ben, alors, j'espère qu'il y aura une femme qui a écouté l'annonce, qui a entendu parler. Mon numéro, c'est 06 92.
1: Oui.
2: 22. 66.

0: écoutez, j'ai entendu beaucoup de choses aujourd'hui, donc je me dis qu'on apprend beaucoup de choses sur votre radio.
1: C'est vrai? Vous avez entendu quoi, madame?
0: Ah, mais j'ai entendu beaucoup de choses sur la religion, sur la culture, sur les sciences, sur plein de choses.
1: Ah
0: donc, vous êtes radio encyclopédie.
1: Ah bon? Vous avez entendu ça? Freedom l'a fait ça?
0: À moins que je me sois trompée de radio.
1: Non.
0: Ah là là, ça va, Wendy?
1: Ça va et toi?
0: Oui, ça va, mais appelle Bonheur parce qu'il m'y connaît bien, oui, ça pète à son.
1: Comment ça, bémon, ça pété?
0: Ah, mais entendu, on connaît, moi aussi, c'est une fidèle de Freedom.
1: Oui.
0: Donc, m'y connaît bien, oui, ça pété à son.
1: Mais comment ça, bémon, ça pété? Qu'est-ce que ça allait se passer?
0: Eh, c'est où ça goûtait?
1: Ah
0: enfin, pas où, hein.
1: Mais pourquoi? Qu'est-ce que ça allait se passer?
0: Un, il y en a deux pièces à niveau règle. Compte!
1: Qui ça?
0: Ça va faire en direct.
1: Qui ça veut régler compte?
0: Ah, on connaît très bien où l'a dit tout à l'heure. Arrête à où?
1: Mais rappelle plus.
0: Si, on connaît très bien.
1: Non, mais l'amnésique.
0: Monsieur le roi.
1: Non, il dit pas amnésique. Si, il dit amnésie. Il dit ça, amnésie.
0: Amnésique.
1: Ça même, amnésique, quand il perd de la mémoire, là.
0: Oui.
1: Amnésique même.
0: Et comment ça? Monsieur le roi et madame... La future reine, apparemment.
1: C'est quoi?
0: Et madame la future reine, apparemment.
1: La future, monsieur le roi et la future reine. Le roi d'Agobert? Notre roi d'Agobert a un compte à rendre avec quelqu'un?
0: Ah oui, non, mais là, les deux, les en graine, non, mon Dieu, Seigneur. Et tout à l'heure, mais franchement, on est pressé d'entendre que ça se passait.
1: Ben oui, moi, m'a entendu comme quoi, madame la future reine, la cossue d'Agobert, la dite d'Agobert, les montées, je sais pas quoi.
0: Bah, de toute façon, tout le monde est menteur sur la TA.
1: Hein?
0: Tout le monde est menteur sur la TA.
1: Donc Dagobert est menteur?
0: Tout le monde, moi-même aussi, moi, est menteur.
1: Donc Dagobert est menteur, il n'a point de femme, il n'est pas marié.
0: Mais Dagobert n'est pas marié, mais peu importe que lui soit marié ou pas, c'est pas pour ça qu'il faut insulter les uns les autres.
1: Bon, ben 22h30, pareil, ça fout de feu alors.
0: Oui, et par contre là.
1: C'est pas dans mon habitude, ça. Moi, c'est plutôt tranquille d'habitude, hein, mes émissions. Hein. C'est. Oh là là.
0: Elle est tranquille, quoi, Anna.
1: Ah oui, mais là, 22h30, là, on va foutre de feu et tout ça. Moi, je suis appréciée par les auditeurs depuis le début, et là, 22h30, bim, faut que ça tombe sur moi, on va foutre le bordel. C'est pas dans mon habitude, hein. Moi, je suis tranquille d'habitude.
0: T'es méfié toujours bien.
1: Laissez-moi en dehors des histoires.
0: Par contre, il voulait revenir sur un petit truc parce que m'a essayé de gagner la ligne toute la journée, mais pas gagner, mais midi maintenant, même si c'est pas l'heure. Juste une petite parole, une petite parenthèse pour l'histoire du pape. Là.
1: Oui.
0: Eh ben, vous connaissez, il y a des gens qui disent jamais vu le bon Dieu, là jamais vu Jésus, nanani nanana. Mais c'est, écoute, m'a jamais vu l'air, pourtant m'y respire. m'a jamais vu le bruit, mais pourtant m'y entendre. Donc, c'est pas parce que nous voit pas des choses qui n'existent pas. Hein. Et après là, mais profite de dire moi-même, à certaines personnes, il y a une chanson, c'est Cyclone.
1: Cyclone?
0: Oui, Cyclone qui chante. Et c'est le groupe, c'est Cyclone. Et c'est un seul bon Dieu, la chanson. Ben, midi à toutes les personnes croyantes, pratiquantes, non-croyantes, ou peu importe, hein, d'écouter ça, c'est un vrai message.
1: Mais attends, ma bousserole de la chanson.
0: Un seul bon Dieu, un sel.
1: Sel, comme le sel.
0: Oui, ça même.
1: Un sel bon Dieu. Alors attends, peut-être qu'on a l'accent sur le sel aussi, non?
0: Non, m'y crois pas.
1: Non, attends, mais essaye. Et bon Dieu, il crie en bon Dieu, version créole aussi?
0: Bon Dieu, oui, un seul bon Dieu, mais c'est Cyclone.
1: Attends, un seul bon Dieu, attends. Ben non, attends, ma canne, si coup par là-bas.
0: Ah, m'a écouté encore aujourd'hui sur YouTube, m'a trouvé.
1: Alors, un seul bon Dieu, Cyclone. Comment il chante? Ou bien chante un petit coup là?
0: Un seul bon Dieu! Pour toute nation, mais chaque nation n'a son religion. N'un seul soleil pour éclairer notre terre.
1: Nanananana.
0: Ah, même, on connaît. Ah, même, on connaît.
1: Attends.

0: allez, nous fais la prière ce soir.
1: Eh ben.
0: Radio Arc-en-Ciel ce soir. Nous passe pas l'annonce, nous fais rien que la prière.
1: Mais c'est pas une. C'est pas de la prière, ça. C'est juste pour faire comprendre que, hein, dedans les paroles, là, il dit le sang de notre veine, les mêmes couleurs, là. Ben, il veut dire ça,
0: Eh non, le San Diego, les noirs, hein, les pas rouges.
1: Quoi, le San Diego est noir?
0: Bien sûr, mais je voulais assainir son sang est noir.
1: C'est belle, il gagne pas fait de boudin avec, alors.
0: Si, il gagne fait boudin noir. Ben, boudin noir, encore plus noir.
1: C'est avec du sang rouge, il fait le boudin noir.
0: Ben là, avec le sang noir, quel boudin il fait? Il fait
1: si
0: boudin blanc?
1: Boudin est noir. Si le boudin est noir, ça veut dire que... Non, si le sang est noir, ça veut dire que le sang est déjà gâté.
0: Le sang fine vieux, mais des goûts fine vieux.
1: Non, mais plaisante. Mais en tout cas, bonne soirée. Bon courage à Zot. Mais Mimi, ça écouter ce soir, parce que franchement, là... Ah, ce soir-là.
0: Mais il rescape l'anneau profond du rêve. Rescape le Dagobé que le Corinne n'y appelle pas.
1: Ah non, inquiète pas. Mi connaît ça appeler, moi.
0: Ben Dagobé peut-être, mais le Corinne qui dit où il s'est appelé.
1: Mais si, les deux, les chauds patates. dans la cour patelle, comme dirait eux.
0: Mais ça prépare l'extincteur alors.
1: Bah oui.
0: Diego, on a l'extincteur, t'es là ou pas? On va l'extincteur ici, mais mettre l'extincteur, t'es là, parce que ça fout de feu apparemment, hein?
1: C'est pas l'extincteur qu'il faut prévoir, c'est le petit piou-piou.
0: Ah ben oui, l'extincteur, écoute. Ah ben oui, il est juste côté Diego. Ben Diego va éteindre de feu.
1: Prévois le petit canon. Point.
0: Ah, le petit. Ah, il est là.
1: Même. Aïe, quand il chauffe trop là, prévois ça.
0: Ben les beaux petites fofoles, merci beaucoup, mon Catherine.
1: Allez, gros bisous.
0: Gros bisous. Bye. Allez, bye bye. 02 62 99 12 00, messieurs, pour vos annonces. 02 62 99 13 00, mesdames. La libre antenne, 02 62 99 11 00. Et puis le standard, radio guidage, trouver disparition, tout ce qui concerne la route, 02 62 41 51 51. On va aller par ici. Freedom, bonsoir. Allô?
2: Allô?
0: Oui, bonsoir.
2: Bonsoir, une petite annonce, s'il vous plaît.
0: Oui, comment on m'appelle?
2: Gérald de l'Ouest.
0: Gérald de l'Ouest.
2: Bon, je passe la petite annonce pour rencontrer une dame.
0: Oui.
2: Une dame allait déjà dans la 55 à la soixantaine.
0: Mm-hmm.
2: Et moi-même, j'ai fait de la soixantaine à monter. Comme le loisir, pas grand-chose, un peu de masse, un peu de masse, et arrive aussi, peut-être d'un peu de vélo. Je peux recevoir. Et puis, la dame que je recherche, c'est pas pour l'aventure. Il y a un bon longtemps, c'est pas une vie durable, si possible. Ben, s'il y a des dames qui sont intéressées, ils peuvent m'appeler. Hein. Mais par contre, je précise aussi, une dame, mais si possible. Hein.
0: D'accord. Mais tu es beau gosse, toi? Tu es comment, toi?
2: Oh, connais les maçons, disons.
0: Ah non, m'a dit les mots. Et avec moi, ça, il marche pas, ça. Mon maladie, voici de où même on trouve pas où beau, là. Il faut complimenter à où si on trouve pas où beau. Attends pas que les autres, ils disent qu'on est beau. Il faut que de où même on dit qu'on est beau.
2: Mais qu'on regarde dans notre miroir.
0: Moi, m'y est belle, moi. M'y est belle. M'y dit, m'y est belle. M'y est jolie. M'y est belle. M'y est sexy. M'y est jolie. M'y est magnifique. À cause.
2: Il faut attendre les autres.
0: Mais il faut s'aimer soi-même avant d'aimer les autres. Si on s'aime pas, comment tu veux aimer les autres?
2: Oui.
0: Ben oui. Vente à où, monsieur? Moi, m'y autorise à où, Gérald? Vente à où? Dis où les beaux. Dis où les beaux, où les gentils, où les romantiques, non. Où les formidables. Dis.
2: Gentil, pour être gentil, les formidables.
0: Voilà.
2: Mais pour être beau, mais je veux pas dire.
0: Fais gonfle ton cheville, Gérald. Fais gonfle ton cheville.
2: Bon. S'il y a des dames qui sont intéressées, ils peuvent m'appeler. Hein? 06-92-90-49.
0: 06-92-90-49. Est-ce qu'on est romantique ou pas, Gérald?
2: Oui, beaucoup romantique.
0: C'est vrai? C'est quoi la plus belle chose romantique qu'on a fait? À cause où rire?
2: Vous faites rire.
0: Mais beaucoup rire. Mais moi, je demande à où sur le romantique.
2: Mais il faut pas y plaire.
0: C'est quoi la plus belle chose romantique qu'on a fait?
2: Comment?
0: La plus belle chose romantique que vous l'avez fait, c'est quoi? Il dit pas moi comme ça, ou l'a fait un dino chandelle, la case, ça c'est pas romantique, ça c'est normal ça. La plus belle chose romantique que vous l'avez fait, c'est quoi?
2: Bon, ben, moi les paroles sont ça, ou bien écoute.
0: C'est quoi?
2: N'écoute les chansons, moi les pas romantiques, souviens.
0: Ou les pas romantiques?
2: N'écoute les chansons, les romantiques, souviens bien.
0: Oui.
2: Ouais.
0: Vous l'avez jamais fait des choses romantiques?
2: Non, j'y arrivais, dans la vie j'y arrivais, mais des trucs.
0: Est-ce que tu offres des bouquets de fleurs, toi?
2: Comment?
0: Est-ce que tu offres des bouquets de fleurs?
2: Ah, bah oui.
0: Mais pourquoi il m'a pas encore reçu une? Que ce soit attendre pour envoyer moi un bouquet de fleurs, que ce soit attendre. Envoyer moi un bouquet de fleurs, t'es? Ah.
2: Mais ça y est, envoyer une, pas fait d'événement par la porte.
0: Mais bien sûr, tout le monde connaît l'adresse Freedom. Envoyez elle, mette un petit mot pour oui. Wendy dessus. Wendy, oui. La plus belle des animatrices de Freedom, la plus formidable, la plus géniale. Miamaou, bisous. Mm-hmm. Parce que si mes comptes dessus, c'est pour envoyer moi un bouquet de fleurs, là. Laisse tomber, hein.
2: Mais là, on l'a dit, toutou là.
0: Ah, t'es, miné, bougla, c'est, ils envoient pas cadeau pour moi. Ça change, boum, même, ça change, boum. C'est même plus, mais ça change. Gérald, envoyez-moi un bouquet de fleurs.
2: Oui, d'accord.
0: Allez. Voilà.
2: Oui.
0: Comme ça, m'a fait une petite photo après. Il m'a dit merci, mon chéri Gérald, pour le bouquet de fleurs. C'est magnifique, je t'aime.
2: Ah, ah, dans la blague.
0: Ouais, vu ma gainferie en haut.
2: Ah oui,
0: et attention, hein, il dit homme qui rit à moitié dans ton lit.
2: Oui, d'accord.
0: Des vrais ou pas? Est-ce que des vrais ça pour les hommes? Parce qu'il dit tout le temps femme qui rit à moitié dans ton lit. Est-ce que pour le bon bouclier, il est pareil?
2: Non.
0: Ah, ou les tout entier dans le lit. Ah, ou les pas rien qu'à moitié. Ah, ouais, madame Ferry, ah, ou tout, tu tout fout, ah, ou tout ni, ou ça va dans son lit.
2: Ah, là, voilà, vous l'avez dit, tout à fait, là, voilà. Voilà, mettez-moi joyeuse jusqu'à.
0: Ah, ouais, vu? Ah. Oui. Moi, je me mets à ou bien, moi, comme ça, sinon, madame y appelle à ou les heureux, ou les contents, ou les en forme.
2: Ah, ben là, oui.
0: Ah, ben, c'est là que c'est bon.
2: Je fais un petit comme ça, ça va.
0: Ah, ben oui.
2: Oui, oui.
0: Ah. Bon, Gérald, ton numéro de téléphone?
2: 0692.
0: Oui.
2: 92 90 49.
0: Ben, les bons. Merci, Gérald. Gros bisous.
2: Allez, bisous.
0: Bye. Ben oui, c'est Miconique. Oui, écoute à moi, c'est là. Christophe Colomb, là. Il fait longtemps déjà. Il fait longtemps pour appeler à moi. Et en plus de deux, on l'a toujours pas envoyé un affaire pour moi. Mais attends, là, où même ça change, boug. Freedom, bonsoir.
3: Bonsoir, Esmeralda.
0: Bonsoir, comment ça va?
3: Ça va, Romain?
0: C'est Aladdin? Non, c'est pas Aladdin. Non, c'est le bossu de Notre-Dame.
3: Oui.
0: Oui?
3: Oui. Hein? Tu veux passer un annoncement là, Esmeralda?
0: Oui.
3: Et pour histoire d'une nuit. C'est possible?
0: Histoire d'une nuit?
3: Histoire d'une nuit. Oui.
0: C'est quoi le prénom déjà?
3: Non, mais c'est pseudo, moi.
0: C'est quoi le pseudo déjà? Parce que vous voyez, moi, une affaire, mais il ne rappelle plus le pseudo.
3: Le cuisinier.
0: Ah ben non, ben c'est pas ça. Hein. Mais on a la même voix à notre monde.
3: C'est les cuisiniers.
0: Cousseau cuisine ou?
3: Dev.
0: Le cuisinier ou cuisine vraiment?
3: Oui.
0: Cousseau cuisine.
3: Mais cuisine la chatte.
0: Eh oh! Non, t'es par contre là. Alors, premier avertissement. Non, non. Premier avertissement, elle n'a pas encore l'air. Arrête à où?
3: Ah, d'accord, désolé. Excuse-moi.
0: Deuxième, là, une fois. Hein, si vous redis un mot de travers, mi coupa ou?
3: Non, les bons.
0: Ça, ou dernière fois, m'a coupé, parce qu'on l'a pas écouté à moi. T'es ah ouais, beaucoup écoute pas, oui.
3: C'est
0: à où c'est un bouc qui faudrait, c'est un coup, t'es des petits volailles. Dresse, ça y est, un coup là, c'est un bouc qui coupe pas les têtus là.
3: Oui, Rodin a fait le reste à moi, moi là justement.
0: Oui, ben Rodin a fait, mais reste poli dans les mots, là pas encore l'heure.
3: Ok, quel est là?
0: Les rings 22h34, t'es. L'émission vient de commencer, il rote déjà mes bêtises.
3: Wendy, excuse-moi, Wendy. Déjà, j'ai vu le téléphone de Libantenne, et là, m'a fait une session, ma téléphone sur le 12, juste pour une soirée.
0: Oui.
3: En prise de tête.
0: Oui.
3: Alors, je me présente. Nous sommes à deux. Ok? Mélène Titaf, 66 kilos. Sans plus du mot là. Pour raconter, pour Google. Bref. Il mesure la montée du ciel et mon cœur à prendre le poids de la terre. Et ces mesdames.
0: Vous dire à moi, Lee.
3: Oui!
0: Bon, qu'elle est à prendre le poulet.
3: Oui!
0: Gratte à Oudon.
3: Vous venez gratte à moi?
0: Non. Non.
3: Ok, alors. Bah, oui. Laisse ça pour les auditeurs. Ça,
0: voilà, ça même.
3: Ok, bon. Voilà, Mélène Caf, tranquille. petit peu cool, mais je fume dans mon petit coup, mes petits apéros. Mais les bien, mais les plaisantins, et mais les coca. Voilà. Mais il me dit pas, mais les étalons. Mais seulement, mais les vrais taureaux.
0: Oui.
3: Voilà.
0: Ok.
3: Et ces mesdames, ils voudraient avoir une soirée ce soir, une aventure ce soir. Ben, allez, bienvenue.
0: Ok. De quel côté vous voulez
3: La soirée Sani.
0: Ok, ça marche.
3: La soirée Sani entre Camélia.
0: Ça marche, ok.
3: Voilà. Et maintenant, mon petit pote aussi, Dad, vous voulez créer où mon Dad, c'est un Yab, bien monté, costaud, assez beau gosse. Et il aime, comment dire ça? Il aime brouter les herbes.
0: D'accord.
3: Voilà. Ah, bah voilà. Attends, passe au Eddy alors. Il va m'expliquer. C'est bon?
4: Allô, bonsoir.
0: Oui, bonsoir. C'est quoi le prénom?
4: Ah, moi, c'est Wolf.
0: Wolf. Ah, Wolf. Mais je t'ai déjà eu à l'antenne, Wolf.
4: Tu m'étonnes.
0: Mais oui, je t'ai déjà eu à l'antenne, Wolf. Qu'est-ce que tu racontes depuis, là?
4: Ça va, t'es tranquille et tout.
0: Mais alors, tu pars à ta jeu, tu fais des petits plans comme ça avec ton pote?
4: Non, en vrai, en ce moment, je suis un petit peu fatigué. Je bosse un peu et puis, voilà, je suis un petit peu fatigué. Voilà.
0: Oui. Et tu cherches une femme pour te défatiguer? Ou te fatiguer deux fois plus?
4: Ouais, pourquoi pas. Et en même temps, pourquoi pas me...
3: Brouter le gazon?
4: Comment on dit ça? Pour faire un peu de dos, en fin de compte, voilà.
0: Et bien, si tu es fatigué comme ça, là, tu vas pouvoir gérer avec la fille?
4: Ouais, ça va gérer, ouais. Ouais.
0: Bah, parce que quand un bougle est fatigué, là, il est un peu molle, quoi. Je sais pas, moi, le gars, il est fatigué, qu'est-ce qu'il gagne fait?
4: Il est toujours en forme. C'est ça le pire, comme je t'expliquais la dernière fois, tu vois, c'est que mon souci à moi, c'est ça. C'est que, en fait, même si je dors pas, et même quand je me réveille, bien, quoi que ce soit, ben, j'ai toujours en mode. Toujours actif, en fait.
0: Ah ouais, t'es toujours en mode garde à vous.
4: Voilà.
0: Ah ouais.
4: Y a pas un mode.
0: Ah, c'est où, là, dis-moi comme ça tout le temps, le truc, les deux bouts?
4: Non.
0: C'est où ça, là, dis-moi tout le temps, les deux bouts? Ah ouais. Et c'est où que la diamant comme ça que où la fait jouir le tantine 50 fois je sais pas quoi. Mira.
4: Après de gober la voix, c'est intéressant, on a beaucoup de mecs.
0: Oui, Mira appelle, oui.
4: Voilà,
0: mais tout le monde n'a pas cru à où ça m'en connaît.
4: Mais
0: tout le monde a dit les menteurs, il est impossible de faire ça.
4: C'est vrai.
0: Oui, elle a dit, il est impossible de faire ça avec un tantine.
4: Ben, dis-moi, la regarder alors.
0: Elle a dit que Ouzafé, elle est tout le temps debout, oui, mais elle a dit que vous faites jouer un tantine 50 fois, elle n'est pas possible.
4: Ben, Mijo.
0: Hein?
4: Mijo.
0: Ben, Na 2, 3, il veut voir, pourquoi? Na 2, 3, elle est pareil de Saint-Nicolas, il faut voir pour croire.
4: Il faut voir pour croire, ben.
0: Fais-moi ta zote.
4: Fais-moi ta zote.
0: Donne la zote des cours. Fais-moi ta zote, comment faut faire d'avoir Benna la point d'expérience, pour ça, Benna, il cause comment?
4: Exact.
0: Ben oui, parce que Benna, c'est des précoces.
4: Écoute, d'accord. Mais un petit camarade, le gars, il décidait pas longtemps. Il a fait quoi, tu connais que moi, à chaque fois, tu fais comment? Exactement, moi.
0: Mais là, du coup, comment il se passe? Parce que les autres, ils rodent à madame. Mais c'est un madame pour autres deux ou bien c'est un madame pour un?
4: Non, il rodent un petit madame.
0: Mais là, sinon, un madame, il veut faire un plan à trois.
4: Ah ben, il dépend pas ça.
0: Mais t'es sûr, ça, mais t'es sûr.
4: t'es...
0: Quel bouc, ça refuse ça. Est-ce que notre bouc, il refuse des trucs comme ça?
4: Non, mais en vrai, là, ça dépend. Ouais, le gars, comme si on a fait la bonne tête que lui veut vraiment, là.
0: Oui, mais est-ce que na...
4: Non, écoute-moi. Voici le gars, il y a Tom, c'est le tantine que lui veut vraiment, là. ils n'auront pas donné.
0: Ben pourquoi il y a des hommes que l'on est en couple et qui fait ce genre de choses?
4: Non, mais me dire comment.
0: Ben pourquoi non? Ben en tant que bougla, vous serez content. Demain, imagine où l'on est en couple avec un tantine, il accepte non, de faire des plans à trois, des trucs comme
4: mais,
0: ça.
4: Mais respecte-moi, hein.
0: Oui.
4: Regardez, voici vraiment, le gars, cet homme, si le tantine qui vient vraiment, il ne rend pas d'un comment il.
0: Ah non, les menteurs, mais justement, si entre les deux, sexuellement, les biens, et que Zot les ouverts d'esprit, ben il ne dérangerait pas Zot de faire ce genre de choses.
4: Oui, d'accord.
0: On a beau être, on a beau aimer le tantine, la femme oui. d'Oudvi. Justement, si c'est la femme d'Oudvi et que les autres deux l'ont en accord sexuellement, ben, ou tantré, c'est, il apporte du piment, en fait, dans la relation.
4: Ou tu veux tester un coup, tu veux garder avec vous, moi, il me pas là-bas. Oui, d'accord, c'est. Il me dit pas le contraire, même. Je me dis comment que, ben, tu sais, c'est la autre madame que tu as consenti en premier, en fin de compte. Est-ce que tu veux c'est avec madame avec qui ça voulait. Voilà. C'est avec lui qu'on consentement en premier pour essayer de faire la chose.
0: Oui, mais justement, si vous faites ce genre de choses, c'est qu'on a on a confiance quand même au partenaire et puis on connaît que s'il fait ça, c'est vraiment juste pour le côté piment de la relation, le côté sexuel n'a rien à voir. En fait, il faut faire la part des choses aussi. Et quand vous faites ce genre de choses, vous connaît que c'est vraiment pour le côté sexuel et pas pour le côté affectif.
4: Bien sûr.
0: Ben oui. Sinon, on fait pas ce genre de choses. Si vous tombez dessus, un tantine est jaloux, il prend où la tête après un truc comme ça. Ben non, c'est que le tantine n'a pas une confiance. Mais si vous l'avez avec un tantine et la confiance et qu'il aime ça, n'a pas de problème.
4: Oui.
0: C'est pas parce qu'il fait un plan à trois que tout de suite le gars, il est pas concentré sur son tantine ou quoi que ce soit. C'est juste que les deux, sexuellement, elle est en accord. Vous n'aimerez pas où tombe dessus un tantine comme ah, le tantine demain, idiot comme ça, t'es allons à la maison des filles là-haut, je sais pas quoi. Alors, on a vu? Quel bougie aimerait pas avoir un tantine comme
4: un barbe.
0: Ah, t'es. Ah, ouais, que le cuisinier, il aime, j'aime des savants ensemble. Bonne petite coquin, va.
4: Eh, mais moi, le petit coquin, moi aussi, le petit coquin, monsieur.
0: Ah, non, moi, je propose des idées, moi. Après, vous faites ce que vous voulez avec ces idées. Hein.
4: Si. Non, mais j'adore.
0: Bon, les gars, laisse le numéro de téléphone.
4: Il y a ça, 06-92.
0: Oui.
4: 11.
0: Oui.
4: 09.
0: Mm-hmm.
4: 57.
0: 06-92-11-09-57.
4: Il y a ça, passe la case.
0: Merci les gars, bonne soirée, bisous.
4: Bye.
0: Allez, bye bye.
4: Bisous.
0: 02-62-99-12-00. Est-ce que ça te l'est pour ou contre les. Justement, de rajouter un petit peu de piment dans la relation comme ça. Demain, Zolé avec un tantine ou Zolé avec un gars. Est-ce que ce type pourrait accepter, je sais pas moi, de faire des plans à plusieurs, d'être libertin, que Zolé partenaire y savoir ailleurs. Est-ce que ce type accepterait? Bonsoir. Donc, bonsoir.
5: Bonsoir, c'est Clochier de la case.
0: Hein?
5: Clochier de la case.
0: Encore?
5: Ben oui.
0: Toujours pas trouvé un tantine?
5: Hein?
0: Ou l'a toujours pas trouvé un femme?
5: Mais pourquoi on redit, mais un coup de bonne pistache et du charota et quoi de cacahuète,
0: qui qui c'est quoi de cacahuète?
5: Ça va le forme là.
0: Pourquoi on a cacahuète pour donner?
5: Ben oui, ça les grillé, ça les doux.
0: Les salés?
5: Ouais, salés, les crânes de pistache, mais les pas bon.
0: Mais quand les salés, les pas bons?
5: Si.
0: Ben non. Les pareils une boule, s'il est trop salé, c'est les pas bons.
5: Ouais.
0: Faut que les doux. Ben oui, faut les doux.
5: Ouais. Et que ça fait ça?
0: Hein?
5: Que ça fait ça?
0: Que ça fait quoi avec les cacahuètes?
5: Ouais.
0: Ben donne un apéritif.
5: Oui, mais après l'apéro, on fait quoi?
0: Ben après l'apéro, on mange le plat. Après le plat, on mange le dessert. En plat, nina rouga et saucisse.
5: Oh,
0: avec curry camaron. Et en dessert, nina éclair à chocolat. Éclair chocolat avec une prune. Avec un abricot. Abricot.
5: Après la pêche, on fait quoi?
0: Hein?
5: Après la pêche, on fait quoi?
0: Après la pêche, on passe à l'Anka. Je ne connais pas moi. Si on a une petite faim après le dessert, bah, on peut continuer à manger. On peut manger un petit yaourt.
5: Oui, mais c'est.
0: Yaourt nature, les bons sens.
5: Je veux manger un seul euro.
0: Et elle va manger un yaourt nature.
5: Oui, comme toi.
0: Arrête en haut.
5: J'ai essayé, quand j'ai dit. Non, pareil, je peux dire. Au plaisir, rallye Radio Freedom et tout, pour les bateaux et tout. Au plaisir, je vous cite tous les jours.
0: Les vrais?
5: Oui.
0: Ah, ben, vous êtes gentil.
5: Ben, non, c'est pas que je suis gentil, c'est que je vous cite tous les jours et je vous...
0: Ah, vous êtes un book fidèle, alors?
5: Oui, toujours.
0: Un book fidèle partout, dans tous les, dans tous les domaines?
5: Dans tout l'île.
0: Menteur. Claudio, vous les menteurs.
5: Claudio, je suis là.
0: Claudio, où les menteurs? Où les book fidèles dans tous les domaines? Claudio!
5: Oui.
0: Dis-moi vraiment, où les book fidèles dans tous les domaines?
5: Oui.
0: Claudio, où l'a jamais trompé?
5: Non.
0: Claudio, dis-moi la vérité.
5: J'aime Freedom.
0: Non, mais là, il parle pas où de Freedom, moi. Il parle où de Tantine. Où l'a jamais trompé?
5: Pourquoi?
0: Mais il parle en haut et où l'a jamais trompé?
5: Non.
0: Menteur.
5: Pourquoi?
0: Menteur! Est-ce que Nena de mon côté où là?
5: Non.
0: Non?
5: Si, dans ma famille.
0: Bah, me demande la famille, moi. Est-ce que Claudio l'a fait me tromper?
5: Non, de la radio, non.
0: Mais il me parle pas de radio, mais il parle où de.
5: Il a fait me tromper.
0: Ah, alors, goûte ça! Alors! La fin trompée, Lily, la fin trompée, ou la fin trompée. Point, point, point, point, point, point, point, point, point.
5: Mais jamais tromper la Radio Freedom.
0: Oui, mais non, mais tromper la Radio Freedom, oui, c'est une chose. Mais tromper, mais là, me parle où de tromper une madame là.
5: On a plus madame.
0: On a plus madame. Écoutez, en couple, est-ce qu'on l'a fin trompée? Vous comprenez pas?
5: Non, t'es à cause de comment t'es.
0: Faut que je parle français. Peut-être que tu comprends le français. Non, est-ce que tu as déjà trompé une madame? Pas la radio, une madame, une femme. Quand tu étais en couple, est-ce que tu as déjà trompé une madame?
5: Un mari.
0: Hein?
5: Est-ce que tu as déjà trompé un mari?
0: Mais c'est moi qui pose des questions. C'est pas toi. Pourquoi tu veux retourner la veste comme ça? C'est moi qui pose des questions.
5: La question.
0: Non. Je suis l'animatrice. Tu es l'auditeur. C'est moi qui pose des questions.
5: Pardon.
0: Voilà, merci.
5: De rien, madame.
6: J'ai pu parler avec mon camarade.
5: Alors, est-ce que tu viens faire une affaire?
0: Oui, mais je viens faire une affaire pour pas sous l'annonce.
5: Allez. Je vous aime, Radio Freedom, bonne continuation et garde un nom sur la terre. Je vous aime et offre un cadeau. À tous les réunis, Freedom, la réunion, nous le
6: laissons.
5: Bye bye.
0: Claudio, Némon veut quoi avec... Ah, t'es bien raccroché, t'es gars, comment j'ai sauvage. Némon, t'es veut quoi avec moi, il a raccroché. Claudio, à cause du sauvage. Madame, il autorise à vous rappeler à moi. Rappel à moi, madame. Comment ça, Claudio, il empêche de monde quoi avec moi, ça va pas ou quoi? 02-62-99-12, qui ça y appelle sur le 14? C'est qui ça? Pourquoi y appelle sur le 14? Freedom, bonsoir! Allô?
7: Wendy?
0: Oui, à moi-même.
7: Salut, comment il est?
0: Il est là ou même?
7: Créole, c'est pas ça.
0: Oui, pourquoi appelle sur le 14? Je t'ai vu causer Claudio ou quoi?
7: Oui.
0: Pourquoi t'ai vu causer Cli?
7: Mais aussi, on peut écouter, c'est une chanson.
0: Oui.
7: Dans toutes les manières.
0: Oui.
7: Décide sous, chacun a son place.
0: Hein?
7: Décide sous, chacun a son place.
0: Oui.
7: Et sache aussi que tout ce qui est défendu n'est pas défendu.
0: C'est-à-dire?
7: Ah ben écoute, ben non, ben on va pas dire, on va pas. Il n'est pas 22h30. Hein.
0: Mais comment ça? Je comprends pas. Comment
7: tout
0: ça?
7: Tout ce qui est défendu n'est pas défendu. Ben réfléchis.
0: Quoi? Ça veut dire qu'on a le droit de tromper?
7: Le droit. Ah, voilà.
0: On a le droit. Non, il y a le droit de tromper?
7: Ah oui, il trompe.
0: Mais pourquoi? On l'a pas dit à moi ça avant?
7: Il fait trompette blues aussi.
0: Mais il n'est pas interdit ça de tromper? Il n'est pas puni ça?
7: Pourquoi il est puni?
0: Si vous trompez, il dit comme ça, coup ça va en enfer.
7: Ah, personne ne connaît pas ça. Qui connaît ça?
0: On va finir tromper où?
7: L'universel à moi, à vous, foufou, plusieurs fois.
0: Mais comment ça vous trompe?
7: Comment m'y trompe?
0: Ben oui, comment on trompe?
7: Ben en faisant trompette blues.
0: Madame, il s'ouvre dans la trompette? Il joue la trompette?
7: Ben c'est ça. J'ai compris.
0: T'es mais où la partie dit ça à l'antenne comme à toute bonne boucle, ça trompe ça de madame, Esther?
7: Ben vous.
0: Ah, où ça gagne problème? Ou après ça appelle Radio Freedom, elle dit le bouc là, Edina, le droit de tromper, fendu, il n'est pas défendu, nanani, nanana, mon bouc parti trompe à moi.
7: Coucou, après il fait coucou. Tu as faim. Là, ça fait coucou.
0: Et mais Ao, c'est un bouc qui te trompe alors.
7: Ils sont déjà où ils trompent, ils détrompent aussi.
0: Toute tantine ou la, toute tantine ou la soit avec ou la trompe azote.
7: Et ils mettent la trompe aussi, oui, bien sûr. Mais ils mettent la trompe Zangui. Zangui, ils mettent la trompe.
0: Bena, Bena l'a connue.
7: Elle a connu même la femme dehors.
0: Mais beaucoup l'a pas partagé, beaucoup l'a pas proposé à Zot, je sais pas moi, un petit plan à trois, une affaire comment.
7: Mais tu veux pas.
0: Mais pourquoi tu veux pas. Mais oula, tu t'es mal pris.
7: Non, mais mal géré.
0: Ben oui, oula, mal géré. Si ou tante, si n'y connaît ou trompe, elle propose en délicatesse de fait non, mais viens, tente le truc et tout ça.
7: Ah oui, mais ça c'est facile à dire avec la bouche, mais.
0: Mais non, il faut savoir parler aux femmes. M'a dit Dagobia tout à l'heure, appelle Dagobia, on va causer.
7: Maman, aïe, aïe.
0: Dagobia, il connaît comment faut faire, il connaît comment faut causer avec les familles.
7: Ah, et si il a commencé là, il finit pire.
0: Ben oui, mais sinon, ça, vous connaissez, il faut trouver un tantine que les ouvertes d'esprit, comme ça, ou gagne trompe elle tout le temps, le tantine dit pour rien.
7: Ben, redonne pour moi, là.
0: Vous sommes mieux, ça, moi.
7: Ben, c'est au mieux que personne n'est pas emmerdé après.
0: Néna, ça, bonne tantine, il accepte de faire des trucs comme ça. Est-ce qu'il existe un Néna, ça?
7: Bien sûr, mais il faut trouver.
0: Mais où s'il trouve ça? C'est dur, hein?
7: Ben, il est ouvert à la Bible.
0: Quelle Bible?
7: Dans la Bible, il trouve tout.
0: Quelle Bible vous parle? La Bible spéciale couple?
7: Ben voilà, par exemple.
0: Ou pourrait ou être avec un tantine que genre il accepte de. Enfin, que imagine demain où il est avec un tantine, dire oui, viens, nous fais un plan à trois, à ou à moi avec un autre boug. Ou accepte ou pas?
7: Non, mais là, il faut me prendre Viagra. Hein.
0: Pourquoi ben, non, pourquoi fait. Ou fait avec le gars?
7: Ah, pas avec le gars.
0: Avec qui? Avec le tantine?
7: Ben
0: oui, mais si vous faites un plan à trois avec le tantine plus un gars, il faut faire un truc avec le gars aussi, non?
7: Ah non, le gars m'y met un coup de pied dans son cul.
0: Donc c'est les autres deux dessus le tantine alors, un devant, un derrière.
7: Ben, il fait au mieux que ça, comme ça, personne n'a pas emmerdé.
0: Mais il dérangerait pas où de faire un plan à trois avec un autre gars? Il est plus sous de tantine. Il dérangerait pas où?
7: Ben, j'ai déjà fait.
0: C'est, ben, parce que Nena Bonga, il accepte de faire un plan à trois avec deux filles, mais il veut pas faire plan à trois avec autre madame plus un autre gars. Pourquoi?
7: Peut-être pas madame, mais la femme que vous connaissez pas, pourquoi pas?
0: Mais pourquoi pas madame? Vous êtes d'accord pour faire un plan à trois avec cette madame plus une autre femme? Pourquoi vous n'allez pas d'accord de faire un plan à trois avec cette madame plus un autre boug?
7: C'est un boug jaloux, ça.
0: Ben oui, ben justement, mais je ne comprends pas, moi. Si vous acceptez le plan à trois avec une autre dame, ben vous acceptez le plan à trois avec un autre boug?
7: Ben le boug n'est pas fondu, c'est la femme qui est fondue. C'est pour ça.
0: Je ne comprends pas, moi. Mentalité bonne gamme, je ne comprends pas, moi. C'est parce que Zotti savoir le tantine avec un autre gars, c'est ça? Mais quand Zotti tantine ou Azak avec un autre tantine, il ne dérange pas Zotti prend plaisir.
7: Bah, bien sûr.
0: Bah alors, ouais. Mais il ne devrait pas poser problème avec un autre gars, je ne comprends pas.
7: Ben, parce que le gars, il n'est pas fendu. C'est la femme qui est fendue, on va dire. Voilà, tu as tout compris.
0: Ouais, ben, il ne dira pas plus, hein, pas encore l'heure.
7: Voilà, c'est ça que je te dis.
0: Bon, merci beaucoup, Monsieur Trompette.
7: Et merci beaucoup de tout ce que tu fais dans Freedom.
0: Bah, c'est gentil, merci.
7: Voilà, hein, merci.
0: Allez, bonne soirée, bisous, bye, Puke.
7: À toi aussi, bon week-end.
0: 02-62-99-12-00, Freedom, bonsoir. Allô?
8: Allô, comment ça va?
0: Ah, mais pourquoi je t'entends comme ça?
8: Ah, ben c'est un mal.
0: Non, on dirait un robot qui me parle là. C'est quoi ça? C'est l'intelligence artificielle qui me parle? C'est ChatGPT? C'est qui?
8: C'est Radio Freedom.
0: Mais oui, c'est Radio Freedom, mais je t'entends comme un robot. Pourquoi?
8: Ben alors?
0: Ben si, ben je aussi. On a la radio côté où?
8: Ben écoute, j'ai été mis à raccrocher.
0: Ben allume la radio et écoute à où dans la radio, on va voir.
8: Attends.
0: Allume la radio et écoute à où dans la radio, on va voir comment il entend à où. On va comprendre.
8: Non, mais j'ai pas la radio. Là, j'ai pas le haut-parleur.
0: Mais non, mais je pense que c'est un problème avec le téléphone, je sais pas.
8: Écoute, Est-ce que tu m'entends quand même?
0: Ben non, mais entends ou mal?
8: Pas mal.
0: Mais oui, pareil, la voile est trafiquée là. Ou pareil, mon œil, il s'est volé, il prépare un truc, il trafique la voie.
8: C'est ça.
0: Qu'est-ce que ça volé, il trafique pas la voie comme ça.
8: Ben, en même temps, j'ai pas de radio. Donc, tu vois, c'est pas de la radio.
0: Eh ben, rappelle-nous, parce que là, le son, il est vraiment pas top là.
8: Ah ben, écoute, Ça rappelle.
0: Oui, rappelle directement sur avec des go standards, comme ça nous voici le son les bons, et si le son les bons, on l'y envoie à l'antenne.
8: Allez,
0: les bons.
8: C'est mon numéro de téléphone vite fait.
0: Hein?
8: J'ai mon numéro de téléphone rapide.
0: Non, mais rappelle, non, là tu raccroches, tu rappelles des go standards 41 51 51 pour voir si le son les bons, et si le... non, mais rappelle après 21h, parce que... Non, rappelle après 21h, parce que là, il est 21h56. Rappelle après 21h, vers 21h15, par là. Ou rappelle des go standards, 41, 51, 51. Et si le son, il est bon, il y envoie, il y met à l'antenne. C'est bon? C'est bon? Ah, merci, bon, bah, c'est que les bons, alors. 0262. Ben oui, le son, t'entends pas du tout. Pareil, c'est ChatGPT, quoi, c'est que moi. Ben quoi, fais ChatGPT. 0262-99-1200, messieurs, pour vos annonces. Freedom, bonsoir. Allô? Mais pourquoi Mina Piasson? Va pas appuyer sur le bouton, mais si, m'a appuyé sur le bouton. Allô? Allô?
9: Oui, allô?
0: Oui, bonsoir.
9: Oui, bonsoir, comment allez-vous?
0: Ben ça va, merci, et vous?
9: Très bien, merci. J'appelle de la métropole.
0: De quel côté de la métropole?
9: Du Nord.
0: Du Nord?
9: À côté de la Belgique.
0: Ah là là là là, on n'a pas l'accent belge? Mange une frite.
9: Ah, une bonne frite, mange.
0: Une bonne frite, mange une frite. C'est quoi ton prénom?
9: Ah, Nicolas.
0: Nicolas. Saint-Nicolas.
9: Ah, c'est 6 décembre. C'est encore maintenant.
0: Tu as le haut-parleur, là?
9: Non, pas du tout.
0: Non, passe ton annonce rapidement, parce qu'il y a les informations qui vont commencer, Nicolas.
9: Ah, voilà, ben, je cherche une tantine, là, parce que Mie revient à la Réunion au mois d'octobre.
0: Oui.
9: De 40, 50 ans.
0: Mm-hmm.
9: Bon, moi, les oreilles bruns, yeux verts, 1m76, 85 kilos. Ni tu peux recevoir, ni peut aller voir.
0: D'accord, tu as quel âge?
9: 45 ans.
0: D'accord, ok. Et tu reviens à La Réunion définitivement ou bien juste en vacances?
9: Bah, pour l'instant, en vacances, et après, faut voir sur place aussi, m'y trouver une dentine pour rester avec elle.
0: Ah, là, si tu rencontres l'amour ici, tu peux rester à La Réunion.
9: Voilà.
0: Rien qu'une femme créole, il gagne fait ça. Une bonne rionnaise, il gagne fait ça, fait comment?
9: Ben
0: oui, on a le don pour ça, nous on a le charme. Il n'a pas expliqué
9: ça. Ouais, ben ça m'y connaît, moi, j'étais 20 ans à La Réunion.
0: Ah ben oui, il n'a pas expliqué ça, c'est le charme réunis.
9: Ben oui, ça existe, il est trop...
0: Donc là, tu veux une femme qui est à La Réunion, alors tu veux pas une femme en métropole, hein?
9: Non, bah si il y a une réunionnaise en métropole, il est intéressant moi aussi.
0: D'accord.
9: Elle ne cherche plus à La Réunion.
0: D'accord, ok. Et tu repars quand après? Tu viens en octobre jusqu'à quand?
9: Bah un mois minimum.
0: Ah ouais, minimum en plus. Et ce que je te propose, Nicolas, là, c'est parce qu'il y a les informations qui vont bientôt commencer. Donc, quand les informations commencent, tu raccroches pas et je te reprends après les informations. Comme ça, on pourra bien discuter.
9: D'accord. Okay.
0: D'accord? Tu restes en ligne ou bien tu rappelles?
9: Ben, je vais rester en ligne.
0: D'accord. Ben, tu restes en ligne et puis on se reparle après. Comme ça, tu pourras bien passer ton annonce.
9: D'accord.
0: Moi, je suis curieuse, moi. Je veux savoir quel type de rayonnaise tu veux et tout ça, moi.
9: Ah, ok. Ben, elle est bon,
0: hein. Ben oui. Et tu veux une relation sérieuse?
9: Bien sûr.
0: Ah,
9: bah ça fait... Moi, un gars sérieux.
0: Ça fait combien de temps que tu es célibataire?
9: 5 ans.
0: Ah ouais, quand même, 5 ans. Ça fait long, 5 ans.
9: Alors après, moi, j'ai eu des petites expériences amoureuses comme ça, mais rien de sérieux, en fait.
0: D'accord, mais rien de sérieux, quoi. Ou la pas trouve la bonne, voilà. Ou la pas trouve ton pied de riz.
9: Si, moi, l'avais trouvé, mais... Elle s'est foutue de ma gueule.
0: Oh, comment ça?
9: Elle est partie avec un marmaille.
0: Oh, elle est partie avec un autre?
9: Non.
0: Ah, je te laisse. À tout à l'heure. Il est 21h. À tout à l'heure.
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10: Soyez les bienvenus, il est 19h sur Europe 1, tout de suite le journal de Frédéric Joncheret. Bonsoir Frédéric.
12: Bonsoir Hélène, bonsoir à tous.
10: Une visite et une foule historique pour la venue du pape.
12: Image de liesse saisissante cet après-midi dans Paris. La messe géante de Léon XIV a réuni près de 800 000 personnes. Un grand moment d'espérance auquel a assisté pour nous Caroline Baudry. Nous la retrouvons dès le début de ce journal. Une visite papale qui chauffe les cœurs de milliers de croyants, parmi eux la jeunesse. Hier soir, elle a dansé, chanté au Stade de France, enthousiasmée par la venue et les messages du Saint-Père. Vous l'entendrez. Deuxième étape à présent du séjour du pape à Lourdes. Il doit prier ce soir à la célèbre grotte des Apparitions. Nous vous y emmènerons, nous serons en direct avec Wilfried de Villers.
10: Estelle Lafont, un mot de la tendance météo pour demain.
13: Retour du vent dans le sud, côté Languedoc-Roussillon et Vallée du Rhône. Les nuages amènent quelques gouttes dans le nord-ouest en cours de journée. Bulletin complet après le journal.
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10: Une journée d'allégresse pour les catholiques en ce samedi.
12: Avec une foule à perte de vue cet après-midi en plein cœur de Paris, le passage du pape Léon XIV sur les Champs-Élysées est accueilli par une grande ferveur, ponctuée de cris de joie, d'applaudissements. Les fanions papales ont été agités tout du long de sa procession avant de célébrer la grande messe sur la place de la Concorde. Un événement exceptionnel que vous avez suivi pour nous, Caroline Baudry.
10: Oui, sur cette place bondée, place de la Concorde, ensoleillée, les fidèles émerveillés ont écouté le pape installé sous une gigantesque tente d'où le Saint-Père des catholiques s'est exprimé en français.
14: De cette belle ville des Paris, je prie avec ferveur pour que l'eau vive de l'Esprit Saint se répande sur toute la France. Je vous remercie du fond du cœur pour tout le bien qui se réalise à travers vous.
10: Donnez-vous la paix, a proclamé Léon XIV avant la distribution de la communion par les prêtres et diacres à des centaines de milliers de fidèles massés le long des barrières, parmi eux Diaf, 50 ans.
15: Je suis toujours émue, quoi, en fait. Les prêtres sont arrivés, sont venus vers nous et du coup, bah, on a pu prendre l'hostie parce qu'au départ, je pensais que ça serait pas possible. Je me disais, on est tellement nombreux, ça serait pas possible. Et puis finalement, les prêtres se sont déplacés vers nous. En fait, ils ont tout fait pour que ça soit bien, quoi. Magnifique jusqu'au bout.
10: Et jusqu'au bout, l'émotion et la ferveur ont envahi Yves, foulard rouge noué autour du cou. Il est venu du Cotentin pour assister à l'événement.
16: Et c'était un moment de recueillement, puis un moment de grande joie, parce que c'est un grand rassemblement. Comme ça, c'est pas souvent. Il y a des moments dans la messe, je vois que le pape est très recueilli. Il porte en lui ce qu'il dit. C'est quelqu'un de profond, je trouve. Il me touche à cœur tout le temps, de toute façon. Donc là, je l'ai vu en plus en le voyant. Maintenant, on va repartir chargé là, de plein de bonnes choses pour un bout de temps.
10: 1000 choristes et un orchestre ont accompagné cette messe mariale, consacrée donc, comme le veut la religion catholique, à Marie. Une messe choisie, selon les organisateurs, pour sa proximité avec le thème du voyage apostolique, pour que le monde ait la vie.
12: Merci Caroline Baudry.
10: Un engouement pour la venue du pape qui touche toutes les classes d'âge.
12: Dès hier, la ferveur résonnait dans les rues de la capitale et le point d'orgue a été sans conteste la veillée de prière au Stade de France, le stade de toute la France, comme l'a rebaptisé l'évêque de Saint-Denis, Mgr Étienne Guillet. 80 000 jeunes ont vibré et communié à l'unisson. Un grand moment de partage et d'espoir, comme en témoignent ses réactions.
17: C'était un très bon moment. Le pape nous a donné un message de fraternité, d'espérance, et c'est ce que la jeunesse de France attendait, donc c'est magnifique.
18: Je garde un moment d'unité entre les jeunes chrétiens de France, voilà, et un message d'espérance de la part du pape. Il nous donne envie de s'engager.
19: J'ai trouvé que c'est une veillée très émouvante, c'est vraiment très joyeux d'avoir vu toute cette organisation, tout ce qui a été déployé pour nous faire vivre au mieux cette visite.
17: Moi j'ai trouvé ça très beau aussi que la soirée soit organisée autour des saints de France et que ces saints soient inspirateurs de notre jeunesse et de notre future sainteté aussi.
19: Il y a eu des moments spectaculaires, des moments plus recueillis. Du coup j'ai trouvé que la veillée elle était très complète et c'était vraiment merveilleux, quoi.
12: Des témoignages recueillis au Stade de France par Frédéric Michel pour Europe 1.
10: Le pape Léon XIV qui poursuit son séjour en France à Lourdes.
12: Le souverain pontife vient d'atterrir à l'instant dans la ville des Hautes-Pyrénées. Il va se rendre à la grotte des Apparitions de Massabielle d'ici quelques minutes, au lieu historique de pèlerinage pour les catholiques. Bonsoir Wilfried de Villers.
20: Bonsoir Frédéric, bonsoir à tous.
12: Vous êtes sur place pour Europe 1 et le pape débute cette séquence à Lourdes par par une prière.
20: Oui, une prière à la grotte des apparitions de Massabielle, ici au sanctuaire de Lourdes, au pied de la basilique du Rosaire, où l'attendent déjà des milliers de personnes. Léon XIV sera alors pèlerin parmi les pèlerins, effectuant les mêmes gestes que les milliers de personnes qui viennent à Lourdes chaque année. Il touchera la paroi de la grotte, allumera un cierge et boira l'eau de la source du sanctuaire. Des gestes qu'Adeline espère reproduire tout juste après le passage du pape.
21: Et nous, on va faire comme lui. On va refaire les gestes que Sainte Bernadette a appris par la Sainte Vierge.
20: Elle attend avec ferveur l'arrivée du pape d'ici un peu plus d'une demi-heure maintenant.
21: Le pape Léon XIV, c'est vraiment une grande joie de le voir parce que il incarne pour nous quelque chose de l'ordre de l'humilité et de la sagesse qui nous parle particulièrement.
20: En attendant l'arrivée de Léon XIV, une grande cérémonie a lieu en ce moment sur l'esplanade de Notre-Dame du Rosaire. Elisabeth, paraplégique, est venue en famille depuis la Sarthe pour y assister.
22: C'est un peu impressionnant parce que c'est notre guide spirituel en fin de compte. Lourdes, pour moi, c'est un endroit où j'ai reçu beaucoup de grâce. Donc voilà, j'ai une relation un peu particulière peut-être avec la Sainte Vierge.
20: Lourdes et la grotte de Massabielle, ce lieu des 18 apparitions de la Vierge Marie à Bernadette Soubirous en 1858, façon pour le pape de s'associer au pèlerinage de milliers de fidèles qui, comme Elisabeth, viennent ici chercher réconfort et guérison.
12: Merci beaucoup Wilfried de Villers.
23: Le Saint-Père est également attendu par de nombreux malades.
12: Léon XIV en rencontrera 500 demain, parmi eux Angela, une Anglaise résidant en France en rémission d'un cancer de l'impadis. Laura Legault l'a rencontrée au sanctuaire de Lourdes.
24: C'est pendant le pèlerinage du 15 août qu'Angela apprend l'heureuse nouvelle. Le directeur de l'association Lourdes Cancer Espérance lui annonce qu'elle a été choisie pour rencontrer le pape.
25: Il m'a dit, Angela, on aimerait t'inviter à rencontrer le pape. J'ai juste pleuré et je me suis dit, pourquoi moi je suis autant privilégiée de recevoir cette invitation.
24: Pendant une vingtaine d'années, Angela est venue en pèlerinage à la cité mariale avant de s'y installer. Chaque semaine, elle se recueille désormais au sanctuaire.
25: À chaque fois que je viens, c'est toujours une expérience différente.
24: Sa foi l'aide à traverser les épreuves les plus difficiles, notamment son combat contre un cancer de l'appendice.
25: Parfois, j'avais l'impression d'être dans une période très sombre, mais je n'ai pas abandonné ma foi. Et je suis toujours là. Je me dis parfois que c'est un miracle.
24: Alors, face au Saint-Père, Angela espère pouvoir lui faire part de sa gratitude.
25: Oh mon Dieu, je pense que ce sera l'un des plus beaux jours de ma vie. Je ne vais jamais l'oublier. Si je dois parler au pape, tout ce qui est dans mon cœur sera dit. Je ne pense pas qu'on puisse préparer ce qu'on va dire.
24: Les larmes aux yeux, Angela en est persuadée. Cette rencontre avec Léon XIV changera sa vie. Lourdes, Laura Legault, Europe 1.
12: Laura, que nous retrouvons à présent en direct de Lourdes. Bonsoir Laura.
26: Bonsoir Frédéric, bonsoir à tous.
12: C'est une nouvelle journée bien chargée qui attend le souverain pontife demain dimanche.
26: Oui, demain, la journée du pape Léon XIV débutera par une rencontre avec les évêques de la Conférence épiscopale de France. Puis le grand temps fort de cette visite à Lourdes débutera à 11h. Le Saint-Père officiera la messe dominicale sur la prairie du sanctuaire devant plus de 150 000 fidèles, un moment très attendu. Dans l'après-midi, Léon XIV enchaînera les rencontres avec 500 malades et des hospitaliers bénévoles de l'accueil Notre-Dame, avec les religieuses de vie contemplative au monastère du Carmel de Lourdes. Par ailleurs, 7 victimes d'abus sexuels dans l'église seront aussi reçues demain par le Saint-Père. Sa visite se clôturera par la prière du Saint-Rosaire et la traditionnelle procession au flambeau. Le Saint-Père sera alors accompagné par 50 000 pèlerins.
12: Merci beaucoup Laura Legault en direct de Lourdes. Une visite papale que vous pourrez suivre dans tous nos rendez-vous d'information jusqu'à lundi.
23: 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Demain, Frédéric, c'est aussi jour d'élection.
12: 93 469 grands électeurs, principalement des conseillers municipaux, sont appelés demain à renouveler 178 des 348 sièges du Sénat, soit un peu plus de la moitié des sièges de la Haute Assemblée. 1686 candidats sont en lice. Le Rassemblement national espère obtenir 7 nouveaux sièges pour arriver à 10 et lui permettre d'obtenir un groupe au Sénat. Ce serait une première. Du côté de Renaissance, 11 de ses 19 sièges sont menacés. La droite et la gauche entendent elles résister. Quant aux centristes, ils espèrent devenir le deuxième groupe en devançant la gauche. Et du sport, pour finir, George Russell remporte le Grand Prix d'Azerbaïdjan de Formule 1. Le pilote britannique Mercedes a devancé les Red Bull de Max Verstappen et du français Isaac Hadjar, qui signe un super retour après 6 semaines d'arrêt en raison d'une blessure. Et puis quatrième journée de top 14 en rugby en ouverture. Perpignan a battu Bordeaux-Bègles 38-25. Victoire également de Clermont sur Castres 20-6. Du Stade français sur le leader Lyon 31-10. De Bayonne chez le Racing 20-17. De Toulon sur Vannes 28-10. Et Pau reçoit La Rochelle à 21h. C'est un match à suivre bien sûr sur Canal+. Et note également la finale de l'Euro de volleyball qui oppose ce soir à Milan la France à la tenante du titre la Pologne à 21h. Un remake de la finale des JO 2024 qui avait été remportée par les Bleus.
23: Merci beaucoup Frédéric. On vous retrouve à tout à l'heure à 19h30 pour le journal permanent. Il est 19h10 sur Europe 1 et le point sur la météo de dimanche. Rebonsoir Estelle Lafond.
1: Bonsoir Hélène et bonsoir à tous. Bonne nouvelle pour tous ceux présents aux abords de Lourdes. Demain, les températures seront agréables et le ciel assez lumineux malgré la présence de nombreux nuages. Côté nord-ouest, c'est encore nuageux dès le matin, surtout sur la pointe bretonne, où la dépression qui se trouve sur les îles britanniques apporte ce temps quelque peu perturbé, faiblement pluvieux. Météo France prévoit à peine 5 mm par endroit. La façade est reste une fois encore au soleil, du lever au coucher, avec une exception plein sud près du Languedoc-Roussillon et en basse vallée du Rhône avec l'entrée de grisailles basses portées par le vent. Le vent d'autant d'ailleurs qui va souffler dans son domaine toute la journée entre 60 et 70 km en rafale. On va en retrouver un petit peu du vent aussi du côté du Lyonnais. Et puis dans l'après-midi, les voiles nuageux de hautes altitudes vont concerner une bonne partie ouest de la carte avec des jolies éclaircies entre l'extrême nord et les pays de la Loire. C'est difficile de vraiment se rendre compte s'il fait beau, mais en tout cas ça restera sec. Le thermomètre est en légère hausse sur le matin dans le nord-est, mais globalement, comptez demain sur les mêmes valeurs que ce matin, c'est-à-dire 12.
23: Un grand merci Estelle. Il est 19h11. Dans un instant, nous recevrons Frédéric Hermel, journaliste et écrivain, auteur de C'est ça la foi aux éditions Fayard. Nous reviendrons bien sûr sur ces deux jours de voyage apostolique du pape. A tout de suite sur Europe 1.
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0: Freedom, il est 21h passé de 14 minutes. On va rejoindre tout de suite Christine pour un accident. Christine, bonsoir.
1: Oui, bonsoir.
0: Oui, bonsoir, je vous écoute. Un accident où ça?
1: Alors, c'est au niveau de la station, la sortie de la station du 18e kilomètre, la plaine du Cap.
0: Au niveau de la sortie de la station
1: du 18e kilomètre. Du 18... station qui est 24-24, mais là, il y a un accident à la sortie de la station.
0: À la plaine des Caves, d'accord. Ouais. Dans quel sens de circulation?
1: Ben, c'est en montant vers la plaine des Caves, en montant.
0: D'accord.
1: En montant.
0: Ok. Il y a combien de véhicules?
1: Ben, moi, j'ai vu un pare-choc par terre, une voiture encastrée dans un mur, voilà quoi.
0: Ah ouais, d'accord.
1: Qui a sorti de station.
0: Voiture voilà. Encastrée dans le mur, vous savez s'il y a des blessés ou pas?
1: Non, je sais pas, je me suis pas arrêtée, il y a énormément de monde autour, j'ai vu des... Voilà, on dirait qu'il y a un pare-choc par terre, hein. La voiture a dû taper dans le mur ou dans une autre voiture, je sais pas, moi j'ai vu... Voilà.
0: D'accord, ok. Et niveau circulation, c'est comment?
1: Ben là, il y a plein de monde qui se sont arrêtés, hein. À droite, à gauche, il y a plein de signalisations, donc moi-même je suis arrivée dessus, ça vient de se faire, on dirait qu'il n'y a pas encore de secours, mais je me suis pas arrêtée, hein.
0: D'accord, pas encore de secours et pas trop d'embouteillage ou de ralentissement.
1: Non, les gens sont arrêtés pour faire la circulation, voilà.
0: D'accord, ok, très bien, bon, ben, ça marche. Merci beaucoup Christine pour les informations.
1: Bonne soirée.
0: Merci, bonne soirée, au revoir.
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0: Automobilistes, on nous signale un accident qui vient de se produire. Nous sommes là à la plaine des Cafres, donc au 18e kilomètre. C'est à la sortie de la station 24-24 dans le sens montant pour aller vers la plaine des Cafres. Et on nous parle d'une voiture qui s'est encastrée dans un mur, donc sûrement une perte de contrôle, un pare-choc par terre. Les secours ne sont pas encore sur place. Des gens se sont arrêtés pour porter secours et voilà, beaucoup de personnes se sont arrêtées. Donc si vous avez des informations, 02 62 41 51 51. On va rejoindre Nicolas. Nicolas, merci d'avoir patienté. Nicolas, notre oreille du côté de la Belgique, là-bas, pas trop loin de la Belgique. Allô? Tu m'entends plus, Nicolas? Est-ce que tu m'entends?

0: Est-ce que tu m'entends? Pourquoi il est arrivé par ici, Nicolas?
1: Oui, on a été coupé.
0: Tu as vu, j'ai chanté pour toi, Nicolas.
1: Allô?
0: Tu n'as pas entendu? J'ai chanté pour toi.
1: Ah bon?
0: Oui, j'ai chanté pour toi, Nicolas.
1: Ah, tu chantais.
0: Ah, mais je chantais. Est-ce que tu m'entends? Eh oh, Nicolas, dis-le-moi. Eh oh, oh, oh, oh, oh, oh, oh, oh. Nicolas, ah, okay, je d'accord. T'attends. Eh oh, Nicolas, c'est le moment. Eh oh.
1: Ah, tu m'attends alors?
0: Ben oui. Est-ce qu'une femme t'a déjà chanté une chanson?
1: Ah non.
0: Non, et toi, tu as déjà chanté pour une femme?
1: Oui, bien sûr.
0: C'est vrai? Tu as chanté quoi? Nicolas, ça coupe! Mais qu'est-ce qui arrive à ton téléphone là, Nicolas?
1: Ben non, il fonctionne bien mon téléphone.
0: Ben non, ça coupe, Nicolas.
1: Et là, ça va bien?
0: Oui, tu as chanté quoi comme chanson?
1: Ah, Sade.
0: Hein?
1: Du Sade.
0: C'est quoi ça?
1: Ben la chanteuse de Sade.
0: Chante un coup là.
1: Ah, je peux pas chanter au téléphone là.
0: Ben pourquoi? Mais moi je connais pas moi la musique, la chanson, la chanteuse.
1: One on the rain, love.
0: C'est tout? Moi ça me dit rien. Diego il a dit qu'il connaît pas, Bastien a dit qu'il connaît pas. C'est pas suffisant ça, il en faut plus hein, c'est pas suffisant ça. Nous on voit pas de qui vous parlez là.
1: S-A-D-E.
0: Moi je connais une chanteuse qui s'appelle Shensi. Tu connais Shensi, toi, Shensi? Tu connais la chanteuse Shensi? Il m'entend pas, Nicolas. Oh là là là là, Nicolas.
1: Ah, si, j'entends très bien.
0: Oh là là. Nicolas, chante pour moi, Nicolas.
1: Ah non, mais il gagne pas chanter, là.
0: Oh là là. Bon, Nicolas,
1: moi, je suis timide.
0: Tu as dit que tu reviens. Tu es timide. Comment ça, tu es timide? Nicolas, tu reviens à La Réunion en octobre pendant un mois minimum.
1: Voilà.
0: Et tu veux une femme rayonnaise.
1: Voilà, tout à fait.
0: D'accord. Et tu aimes quoi comme type de rayonnaise? Tu préfères les cafrines, les massalées? Tu préfères quoi?
1: Un métis.
0: Tu préfères les civets, le massalé, le curry? Tu préfères quoi?
1: Ah, curry rougail, curry zourite.
0: Curry zourite?
1: Ouais.
0: Tu aimes bien les zourites? Non, il a dit, laisse Ali, il a dit Carizouri, laisse Ali. Diego, là, il dit pas Carizouri.
1: Cabri massalé.
0: Cabri massalé, oui.
1: Cari
0: saucisse, oui, aime.
1: Bah ouais, bien sûr.
0: Oui, aime Cari saucisse. Sive Cabri.
1: Bien sûr.
0: Sive Cabri aussi, oui, aime.
1: Bien sûr.

0: je t'entends pas. Nicolas, ça coupe. Tu as fait quoi avec ton téléphone? Tu as mis quoi sur ton téléphone là? Qu'est-ce que tu as fait pendant mon absence?
1: Ah, bon téléphone, il fonctionne bien.
0: Mais non, ça coupe, Nicolas. Je te dis que ça coupe. Écoute-moi, Nicolas, quand je te parle. Non, le son n'est pas bon. Nicolas, essaye de changer de place.
1: Attends.
0: Change de place. L'endroit où tu es pas bon. Il n'y a pas de réseau.
1: Et là.
0: Vas-y, je t'écoute.
1: Voilà. Bah, mais ça va aller sur mon numéro de téléphone, comme ça, c'est plus facile.
0: Oui.
1: Alors, c'est le 0620. 91 73 30.
0: Ça même, 06 20 91 76 30.
1: 73 30.
0: Oui, ça même. Merci Nicolas, bonne soirée.
1: Allez,
0: allez, à bientôt, au revoir. 02 62 99 12 00. Ah, bon bah non, bon bah il y a une place qui se libère, hein, écoutez. 02 62 99 11 00. Frida, bonsoir.
2: Alors, bonsoir madame.
0: Bonsoir.
2: Bonsoir madame.
0: Oui, bonsoir.
2: Je vais passer une rencontre, s'il vous plaît.
0: Oui, qu'est-ce que vous voulez? Qu'est-ce que vous
2: voulez? Aura d'une femme.
0: Aura d'une femme?
2: Oui, pour la sortie de l'Europe.
0: Vous ne voulez pas de boug?
2: Non, merci.
0: Vous voulez pas un bonhomme?
2: Non, merci.
0: Ah ou? Faut pas mourir à couillon, hein?
2: Comment?
0: Faut pas mourir à couillon, hein?
2: Non, je
0: ne sais pas. Non. Bastien l'a intéressé, Bastien l'a dit, il y a mou de voix.
2: Bah voilà,
0: il a entendu de voix, Bastien l'a dit, mais ça, Sébastien, c'est mon crush.
2: Mais après, il aime le droit d'une femme, là, je vois pas d'homme.
0: Mais Bastien, il peut devenir une femme pour toi, il peut mettre une perruque sur lui.
2: Non, il est très fort, mais.
0: Tu veux pas?
2: Non,
0: mais. Il a un petit jouet en forme de vagin.
2: Non, commence pas, donc, laisse-moi passer mes mains.
0: Et par contre, là, Souka, comme avec moi, mais raccroche-moi. Ah, moi, il contrôle ici, hein. En un clic, pouf, mes coupes.
2: Ah, ben.
0: Vous voulez mi-test? Est-ce qu'on veut mi-test?
2: Je vais pas, c'est pas grave.
0: C'est quoi le prénom?
2: Sébastien.
0: Sébastien. Ah, bah tiens, Sébastien, ça passe. Tu as quel âge?
2: 43.
0: Et ah, où l'a besoin de coquilles, où l'a en graines? Où l'a besoin de vide, oui, écoutez, pas possible.
2: Comment ça, c'est, vous avez un bon vulgaire comme ça? Moi, j'aime pas des gens vulgaires.
0: Ah, m'y raccroche. Allez, m'a raccroché. Comment ça se fait que vous êtes vulgaire comme ça? J'aime pas ça. Ben appelle pas si vous n'aimez pas. Appelle pas avec moi, appelle avec un autre monde. Demain, Nena Eric. Appelle avec Eric demain soir. Déjà, le boogie cause en graines, il y a besoin des coquets. Ah, ça c'est une avant moi. Mesdames, bonsoir. Allô? Oh là là. Allô? T'es marrant, mais ce téléphone est gâté. Allez acheter un téléphone. Allô?
3: Allô?
0: Oui.
3: Bonsoir, madame.
0: Bonsoir.
3: Alors,
0: Non, ça va pas, ça coupe, je n'entends pas.
3: Et là, ça va mieux?
0: Oui.
3: Alors, moi, c'est Philippe de l'Est.
0: Philippe de l'Est.
3: Voilà, la cinquantaine.
0: Oui.
3: 1m65 pour 60 kilos.
0: Oui.
3: Alors, Philippe, il rechercherait... C'est que pour aventure.
0: D'accord.
3: Avec des femmes âgées de 40 à 60 ans, dans l'hygiène et dans la discrétion, bien sûr.
0: Dans l'hygiène? Comment ça, dans l'hygiène, c'est-à-dire?
3: Ben, dans l'hygiène, ça veut dire ce que ça veut dire.
0: Ça veut dire qu'il est propre?
3: Tout à fait. Exact.
0: Pourquoi tu as déjà fait ça avec des femmes qui sont pas propres?
3: Non, mais je précise. Moi, c'est la deuxième fois que j'appelle, donc voilà. Je préfère préciser.
0: Mais oui, mais si tu précises, ça veut dire que tu as déjà eu des mauvaises expériences.
3: Non, pas du tout, mais j'ai eu des collègues de boulot qui m'ont fait passer le message, quoi.
0: Mais faut pas écouter les collègues de boulot, ils sont cons.
3: Ouais.
0: Moi j'en ai un ici, il est complètement con, hein.
3: Ah ouais.
0: Ouais, c'est un couillon, un purée. Hein. Celui-là, franchement, je te le dis, hein.
3: Faut pas mettre tout le monde dans le même panier.
0: Ah aussi, faut mettre tous les collègues, c'est des couillons.
3: Ouais.
0: Bah, mais il y en a un là, c'est le boss, il est sur le podium, lui, il est le numéro 1 sur le podium.
3: Ah ouais, ouais.
0: Tu as pas des collègues couillons, toi?
3: Si.
0: Ah bah alors.
3: Si.
0: Son deuxième prénom à mon collègue, c'est Couillon. C'est son premier prénom, c'est l'intéressant, son deuxième Couillon.

0: son deuxième, troisième prénom, c'est Couillon.
1: Waouh, pas mal. Bon, ben voilà, moi ce serait voilà son aventure plutôt, sans attache, enfin, sans attache dans l'immédiat.
0: Sans attache?
1: Sans attache.
0: Sans attache, c'est-à-dire?
1: Ben sans, à moins que vraiment il y a quelque chose, il y a le feeling, mais sinon ça serait uniquement pour aventure.
0: D'accord, tu veux pas du tout de relation sérieuse?
1: Ben c'est pas que je veux pas, mais ça peut me tomber dessus. Ah ben oui.
0: Ah ben l'amour tombe toujours dessus quand s'y attend pas. Hein.
1: Et c'est mieux.
0: Attention. C'est quand tu cherches plus que tu trouves.
1: Tout à fait, exactement.
0: C'est pour ça qu'il faut pas chercher, il faut arrêter de courir après l'amour ou après l'argent.
1: Exact.
0: Il faut juste l'attirer et ça va venir. Si tu attires l'amour, tu attires la femme de ta vie, elle va venir.
1: Entièrement d'accord avec vous.
0: Ah, ouais, vu.
1: Donc, je disais, ouais, je peux me déplacer, je peux recevoir, et de races indifférentes, hein, de races indifférentes. Et ben, je crois que j'ai tout dit, je laisse mes coordonnées.
0: Tu aimes quoi comme style de femme?
1: Ben, de race indifférente.
0: Je t'écoute.
1: Chinois, créole, arabe, qu'importe. Donc, mon, pour me joindre, c'est le 06 92.
0: Oui.
1: 06. Mm-hmm. 46. 47.
0: Ça marche, 06 92, 06 46 47.
1: C'est ça même.
0: Ben, elle est bon.
1: Bonne soirée.
0: Merci beaucoup, bonne soirée. Au revoir. Radio Freedom, bonsoir.
2: Oui, bonsoir, comment ça va?
0: Ça va, merci, au même.
2: Mais allez, il fait frais.
0: Ah, quel sous la frais, quel côté vous voulez?
2: Nord-Ouest.
0: Nord-Ouest?
2: Nord-Ouest, un petit vent dehors, un peu glacé.
0: Ah là là là là. Faut réchauffer un coup là, faut réchauffer un haut, attention, on tombe malade.
2: Ben, maintenant, on va de. Hey, mon pouce, ça un peu un soir, mais on irait passer à l'annonce.
0: C'est quoi le prénom? Comment on appelle?
2: Ah, moi, c'est Fred du Nord-Est.
0: Mm-hmm.
2: 51 ans. Carte métisse et créole. On rechercherait une dame entre 45 à 55. Type indifférente. Et quelqu'un de posé, il aime rigoler. Il aime s'amuser, quoi, la créole mythique. Allô?
0: Oui!
2: Mais tu crois en fin de période?
0: Non, mais il est encore là, mais écoute à vous, inquiète pas. Je t'écoute, je suis toute oui.
2: Ah,
0: je suis pas ton nom, je suis toute oui.
2: D'accord, mais c'est bien. Donc voilà, une femme type indifférente, entre 45 et 55. Type indifférent, quelqu'un préférence aussi du nord-est. Comme ça, c'est plus facile pour se voir et voilà quoi. Quelqu'un qui aime bien sortir aussi le week-end, la semaine je bosse, donc voilà, avoir quelqu'un pour sortir le week-end et apprécier un peu l'île, on va dire.
0: D'accord.
2: Voilà. Quoi dire d'autre? Ben, je sais pas quoi dire d'autre. S'ils sont intéressés à faire ma connaissance, ben. Il nous appelle au 06 92 33 84 15.
0: 06 92 33 84 15.
2: Oui, c'est ça.
0: Est-ce que toi, tu es un homme qui est ouvert d'esprit ou pas?
2: Oui. Ouvert de l'esprit et très à l'écoute et essaye de comprendre aussi les gens.
0: D'accord, ok.
2: Patient aussi, on va dire.
0: Patient?
2: Patient, oui, patient.
0: Ok.
2: Voilà. Et aussi quelqu'un en train de parler de ça, quelqu'un aussi aime bien discuter, on va discuter, apprendre à se connaître, faire connaissance comme ça.
0: D'accord.
2: Merci, bonne soirée, bientôt le l'ambiance, 22h.
0: 22h30. Merci, bonne soirée.
2: Bonne soirée.
0: Au revoir, 0262 99 12 00. Freedom, bonsoir.
3: Oui, bonsoir, madame. Je suis bien sûr,
0: à deux sur V. Oui, en direct.
3: Alors, du coup, en fin de compte, je suis actuellement sur Grand Bois, à Catherine.
0: Oui.
3: Et il y a un groupe de jeunes. Ils sont vers une quinzaine comme ça. Et du coup, ils sont près de chez mon père. Et du coup, et voilà quoi. Je lui ai demandé où ils vont. Et ils m'ont dit ils vont une soirée. Alors que dans les parages, il n'y a aucune soirée.
0: Mm-hmm.
3: Et... ils m'ont menacé de casser ma voiture et tout et tout. Et je précise, et sans discrimination, madame.
0: Non, oui, on va pas citer de.
3: Excusez-moi, madame. Alors.
0: Oui.
3: Ben, et ils sont à moins une vingtaine en train de marcher sur la route comme ça, avec armé. Ils sont à la Catherine, au rond-point de la Catherine, vers la cité, à côté du cabanon de la Catherine.
0: À côté du cabanon de la Catherine?
3: Oui, il y avait la fête patrimoine il n'y a pas trop longtemps. Là.
0: D'accord.
3: Il y avait la fête patrimoine. Ben, du coup, ils sont en train de marcher ici. Des armes partout. Ben, j'ai téléphoné à la police et tout. Ils m'ont dit que c'est peut-être des jeunes qui sont en train de. Et moi, j'avais dit comme quoi j'ai interpellé les jeunes. Et ils étaient à vingtaine. Moi, j'étais tout seul. Et du coup, les jeunes sont en train de marcher tout seul. Et là, ils sont. Voilà quoi.
0: Mais
3: je suis réfugié, j'étais obligé de me réfugier, prendre ma voiture et partir, et du coup, il y avait, ben, ils sont plusieurs, quoi. Ils sont en train de marcher.
0: Oui, mais ils sont en train de marcher, mais est-ce qu'ils cassent des trucs, est-ce qu'ils sont...
3: Non, mais ils allaient quelque part, parce que quand je les ai interpellés, ils m'ont dit qu'ils allaient une soirée, et alors que dans les parages, il n'y avait aucune soirée. Et du coup, quand j'ai dit que j'allais téléphoner à la police, ils ont commencé à.
0: Oui, mais ils vont peut-être à une soirée chez quelqu'un, chez un ami, pas forcément avec de la musique.
3: Non, pas madame, parce que quand j'ai dit que j'ai dit qu'il y avait. Parce que moi, j'étais dans les alentours. Je sais qu'il n'y avait pas de soirée. Il n'y a que le taxi brousse qui. Voilà quoi, il y a le taxi brousse, mais ils n'allaient pas là-bas, madame. Je suis certain, ils n'allaient pas là-bas. Avec ce qu'ils avaient sur eux, ils n'allaient pas là-bas.
0: D'accord.
3: Et du coup, j'ai appelé la police, ils m'ont dit que, ouais, ils allaient faire une patrouille, mais je suis sûr qu'ils allaient faire une merde ce soir.
0: Mais là, ils font que marcher, ils font pas de bruit, rien, ils sont pas méchants, ils font que marcher.
3: Oui, sûr, mais. Voilà, non, j'appelais juste pour dire que, voilà quoi, les gens, ils étaient déterminés, quoi. Parce que dès que je lui ai dit, vous allez où? Il n'y avait pas de soirée. Ouais, on va casser ta voiture et tout, et tout, et tout, et tout. Mais c'est juste pour me réunir.
0: D'accord, très bien. Bon, bah merci beaucoup, monsieur.
3: De rien, madame.
0: Merci, bonne soirée, au revoir. 02 62 99 12 00. Freedom, bonsoir.
4: Oui, bonsoir.
0: Oui, bonsoir.
4: Oui, c'est David du Sud.
0: C'est qui?
4: David.
0: David, oui.
4: Donc, ce serait pour une petite annonce.
0: Mm-hmm.
4: Donc, moi, je rechercherais une femme ou un couple.
0: Mm-hmm.
4: Si possible, qui aurait un tatouage au niveau des fesses.
0: Ah ouais, tu veux absolument un tatouage?
4: J'aimerais bien.
0: Ah ouais, pourquoi?
4: Pour un fantasme.
0: Ah ouais, c'est un fantasme?
4: Oui.
0: C'est vrai, mais pourquoi ce fantasme? C'est la première fois que j'entends ça.
4: Bah disons que quand on s'amuse, bah des fois quand t'es en plan ça fait un joli
0: ça fait une jolie décoration, une jolie vue.
4: Et même au toucher, ça, des fois ça glisse, ça fait des sensations.
0: C'est vrai?
4: Oui.
0: Ah ouais, tu m'apprends quelque chose là, dis donc.
4: Et donc
0: mais peu importe le tatouage.
4: Disons tribal, ça, c'est joli.
0: Ah ouais, tribal.
4: Oui, faut pas que ça intimide nous, quoi.
0: Mais tu as déjà fréquenté une femme avec un tatouage sur la fesse?
4: Oui.
0: Ouais, et t'as kiffé?
4: Oui, j'ai beaucoup kiffé.
0: Ah ouais, mais c'est quoi? Mais c'est bizarre, c'est quoi la sensation? Ça change d'une femme qui n'a pas de tatouage?
4: Oui.
0: Parce que moi j'ai un tatouage. Attends, j'essaye de toucher mon tatouage pour voir. Mais on sent pas un tatouage quand tu passes la main dessus, c'est lisse?
4: Oui, mais si, il y a des sensations qui sont quand même... C'est pas comme sur la peau quand il n'y a pas de tatouage. Qui sont comme...
0: Ah bon? Attends, là je suis en train de me frotter moi-même. Parce que j'ai deux tatouages. Attends, je t'ai. Diego, viens toucher mon tatouage. Tiens, moi, si la sensation est différente. Mais non, la sensation n'est pas différente. Attends.
4: Ah si, moi, je sens.
0: Ah ouais?
4: Ah oui, tu sens quand même quand il y a.
0: Non. Ben, faut que le. Ben, si le tatouage, les bien fait, il sent pas ça. Sauf si le tantine t'es bien fait son tatouage, j'avais la croûte.
4: Oui, non, tu sens quand même.
0: Mais non, moi, j'ai deux tatouages, y a rien. Attends.
4: Mais tu sens quand même. Tu sens quand même entre la peau nue et la peau, quand même, il y a un tatouage.
0: Non. Diego, viens dire-moi si vous sentez la différence, là. Touche mon tatouage ici, touche ma peau normale, dis-moi si vous sentez la différence. Lydia Lily, c'est la différence quand on a le tatouage et qu'on a pris le tatouage. Jusqu'où sont la différence?
5: Oui, ça rappe.
0: Bah ouais?
4: Oui, c'est ça.
0: Ah, les autres, moi, ils rappent. Quel, il rappe pas? Bah si, viens t'écouter. Mais elle est bizarre, les gars. Viens t'écouter, regardez, là, s'il te plaît. Parce que moi, il sent pas rien, moi.
4: Et c'est petit ou c'est grand, le tien? Quand c'est grand, ça sent... Tu...
0: Bah, c'est moyen. Patient, viens où? Mais non, mais il est bizarre, mais il sent pas rien. Mais c'est mon doigt, ses autres doigts, les rapper, les gars. C'est pour ça, non, mais j'allais dire un truc, je peux pas le dire. Ah, oh, punaise.
4: Et quand tu es en action aussi, des fois, tu sais, t'as la transpiration qui fait que, tu sais, quand ça dégouline, on va dire, ben, y a des sensations, tu vois que ça, ben, ça vit, quoi.
0: Ah ouais, et toi, ça t'excite, une femme qui a un tatouage sur la fesse?
4: Oui, ça fait des bonnes sensations.
0: Ah ouais! Moi, bon, faudrait tester. Diego l'a dit, il va tester, il va voir.
4: Ah ouais, c'est sympa.
0: Ah, mais tu vois, comme quoi, on a tous des fantasmes différents. Hein.
4: Ah oui, bah, pour ce soir, de préférence.
0: D'accord.
4: Je voudrais entre 25 et 55 ans.
0: Oui.
4: Moi, je suis un créole blanc, j'ai 45 ans. Je me déplace, mais je reçois pas. Bah, je voudrais que la femme ait une jolie forme. On va dire c'est Catherine de préférence. On va dire c'est fantasme. Et après, bah, créole blanc aussi, j'aime beaucoup. Et de préférence dans le sud.
0: Oui.
4: Et bah, pour un moment, on va dire sympa, quoi. Et avec des tatouages, bien sûr.
0: Mais imagine à où, genre où prend le temps, sinon. Enfin, voilà, la position là où on connaît. Et puis, j'ai pas tout d'un coup, il caresse les fesses, comment? T'es en plein air, attends, bouge pas, mais il caresse tes fesses. Ça fait grave.
4: Ah oui, mais ils aiment. Quand tu joues avec, ouais, c'est bien, ils aiment que tu joues avec.
0: Et Céline, tatouage, côté son plume en bas.
4: Ça aussi, je préfère plus d'ailleurs, mais c'est vrai que c'est pas la même sensation.
0: Mais imagine, Céline, tatouage sur la fesse, et Céline, tatouage devant aussi. Peu importe la position où on voit le tatouage.
4: C'est sympa aussi, mais c'est vrai que, tu sais, quand c'est, ouais, faut pas qu'il y ait beaucoup de tatouages, parce qu'après, tu sais, c'est, faut pas que ce soit, tu vois mieux le tatouage quand il y a pas beaucoup.
0: Et
4: si par exemple, t'as un seul plan, quoi, si t'as deux ou trois tatouages, des fois, c'est moins visuel, on va dire.
0: D'accord. Ok. Bah, alors là, tu m'apprends un truc, David, hein. Alors là.
4: Ils ont envie, c'est tout kiffant. Bah, quand t'as faux.
0: Mais attends, je vais plus voir mes tatouages de la même façon. Je vais me faire un tatouage aux fesses, moi aussi.
4: Oui, en fait, il faut, moi, quand je suis tombé dessus.
0: Je vais me tatouer les fesses. Mon tatoueur, prépare-toi, je vais me faire tatouer la fesse.
4: Quand tu ressentis un truc, là, ça fait un peu comme, tu sais, comme les femmes qui sont fontaines, là. Tu sais, quand t'as ressenti un truc comme ça?
0: Bah, non, j'ai jamais senti, moi, une femme fontaine.
4: Et bah, ça fait, bah, en fait, sur les tatouages, quand t'as trouvé le truc, bah, en fait, t'aimes bien.
0: Ah ouais? Est-ce que ça marche aussi avec les hommes tatoués?
4: Oui, mais moins peut-être.
0: Moins?
4: Oui, le tatouage.
0: Diego n'a point tatouage, Bastien n'a point tatouage. Comment m'y fait? Comment m'y teste? Comment m'y essaye? Diego, là, essaye dessus moi, là, dis-moi les vrais. Moi, comment m'y essaye dessus un bouc? N'a point un bouc, t'es à l'année d'un tatouage.
4: Tu sais, ça m'a cassé la tête de faire un tatouage, tu sais, là où je pense, là. Ça fait très mal. Ça fait très mal. Donc, j'ai pas essayé.
0: Tu connais quelqu'un qui a fait un tatouage en bas?
4: Ah oui, j'en ai vu.
0: Ah ouais?
4: Ah ouais, beaucoup, j'en ai vu.
0: Mais ça doit faire mal.
4: Ouais, c'est ça, non, ça fait mal.
0: T'es gonflé par moi d'après. Meilleur que aphrodisiaque, les affaires. Les gars, prends pas aphrodisiaque, fais tatouage.
4: En plus, j'ai vu, les gars, ils avaient des engins, tu vois, c'était impressionnant quand même.
0: Mais là, quand tu fais un tatouage en bas comme ça, tu as pas de rapport pendant un moment, là?
4: Ah ouais, je pense, ouais, si, ouais, je pense.
0: Mais ça doit faire mal, imagine.
4: Ah ouais, je pense, je crois que t'as deux mois de soins, on va dire.
0: Oh mon Dieu, ouais, deux mois de soins.
4: Ah ouais.
0: Après, peut-être que la cyprine pourra aider à guérir aussi, hein.
4: C'est ça.
0: Oh, bah oui. Parce que on sait que le jus de l'homme, du coup, il a plein de bienfaits, c'est plein de vitamines, bah, celle de la femme aussi.
4: Oui, c'est ça. Et en plus, tu sais, parce que il a pas fait sur la peau, il a fait sur le, tu sais, carrément sur le gland, là, tu vois.
0: Il a fait sur le gland?
4: Bah ouais, parce que t'as pas la même sensation.
0: Mais c'est même pas la peau sur le gland!
4: Parce que tu sais, tu sens la différence entre, tu sais, quelqu'un qui, on va dire, qui est comme Zarab, quoi.
0: Ah, mais j'ai mal pour lui, là.
4: Ah ouais, c'est ça.
0: Mais comment ça, il a fait quoi comme tatouage?
4: Il a fait un truc un peu tribal.
0: Ah ouais!
4: Et c'était pas mal, ouais, c'était pas mal, hein. Mais en plus, lui, il a fait, il était bien blanc.
1: Et oui. Il a fait bien noir, donc ça faisait un contraste qu'elle est bien choisi. Quoi.
0: Mais est-ce qu'il a, il a mis un truc anesthésion dessus? Il a fait ça comme ça?
1: Oui, il m'a dit qu'il a fait un traitement pendant 2 mois. Pas de, plus de rapport.
0: Possible. Oui, mais avant le tatouage, est-ce qu'il a mis, parce qu'il y a des crèmes anesthésiantes pour les tatouages.
1: Oui.
0: Il a mis une crème anesthésiante.
1: Oui.
0: Ah, donc il a rien senti, c'est après qu'il a dû sentir du coup.
1: Ça fait mal quand même.
0: Ah ben oui, enfin tu sens quelque chose quand une crème anesthésiante, tu sens quand même que t'es oui. en train de te faire tatouer et que ça, ça pique un peu, mais c'est après quand l'anesthésie l'a passé que là il a du bruit là, il a mon Dieu Seigneur.
1: Et il m'a dit ça va proposer 7 heures après, ben rester le feu, c'est m'a dit c'était le feu.
0: Ah mais le gars quand il ne peut pisser, comment il dit tu fais pisser?
1: En fait, ouais, c'est le pire qu'il avait peur, c'est les portes. De frotter ou de même des jeans.
0: Ah, mais il était marche tout ni tout le temps?
1: Non, il mettait des trucs.
0: Il mettait des robes, il mettait des jupes. Pendant 3 mois, il a mis des robes.
1: C'est ça. Il m'a dit, ah non, ça, il m'a dit, ça c'était flippant. Parce qu'en fait, quand t'avais ça, il me dit, ça après, t'as mal pendant un quart d'heure, quoi.
0: Mais quelle idée lui est passée par la tête pour faire ça?
1: Ben, le fait, je te dis qu'il avait trouvé le truc, tu sais, je veux dire, la sensation avec la peau, là.
0: Quelle sensation avec la peau?
1: C'est-à-dire que le tatouage avec la peau. Il a trouvé aussi cette sensation-là que ben il trouvait le plaisir avec ça aussi.
0: Ah ouais, ouais. Mais franchement, il y a des gens, ils ont des idées bizarres quand même.
1: Mais tu sais, parce qu'en fait, c'est sensible, tu vois. C'est, mais quand t'as trouvé le truc, c'est très léger. Hein, c'est difficile à trouver. Moi, j'ai fait beaucoup, mais tu sais, après, quand je suis tombé sur quelqu'un où il y avait le truc, j'ai bien senti, ben ouais, c'est sympa.
0: Ah ouais, et toi, tu pourrais, toi, faire tatouer ton gland?
1: Je voulais, mais quand même, m'a dit ça fait trop mal, non. J'ai pas... je voulais, ouais, c'est vrai, je voulais.
0: Ah ouais. Il faudrait. Tu pourrais lui demander de m'appeler, j'aimerais bien en savoir plus.
1: Ouais, me dire, oh, ben après, c'est vrai, j'ai perdu du parce qu'il était en métropole.
0: Ah mince.
1: Quand je l'avais connu il y a longtemps.
0: Oh là là.
1: Et nous, on le voyait souvent parce que c'était, enfin, on va dire à l'époque aussi, on fréquentait des fois, j'allais dans les clubs un peu coquins là. Et ben, on voyait nu beaucoup d'hommes, tu vois.
0: Oui.
1: Donc, bah, lui, on remarquait direct, tu vois. Tout le monde lui posait des questions. C'était bien fait aussi, pourquoi c'était bien fait.
0: Mais tu sais, ça me fait penser qu'il y a des femmes qui se percent le clitoris aussi.
1: Ah oui, bah, tu vois, il y a des sensations. Par contre, je m'a dit ça, fais attention. Tu sens la sensation au début, mais après, si tu prends longtemps le. On va dire, par exemple, le bijou, les trucs comme ça.
0: Oui.
1: Tu perds en sensation.
0: On perd vraiment en sensation quand on perce le clitoris?
1: Parce qu'en fait, ouais, c'est tellement habitué de porter le. Tu sais, le. On va dire le bijou.
0: Oui.
1: Ben que tu perds moins, t'as moins de sensations.
0: Mais c'est nul.
1: Ouais, c'est ça.
0: Enfin, après, sauf si la femme, elle est pas clitoridienne et qu'elle est plus vaginale, ouais, là oui.
1: C'est ça.
0: Mais si t'es une femme clitoridienne, que tu te perds le clito ça. Et qu'au final tu perds des sensations.
1: C'est ça.
0: Bah, t'es, c'est nul.
1: Fallait
0: te percer les lèvres, je sais pas moi, ou les tétons.
1: C'est ça. Mais ceux qui ont fait, ben, ils ont dit, ouais, d'expérience, après, ben, ils enlèvent un modé parce qu'ils perdent cette sensation, mais ça revient après, hein. Mais c'est vrai que si un modé, ils perdent.
0: Ah ouais.
1: Ouais. Ils ont senti la différence entre quand tu avais et quand tu as plus. Bah ils disent ah non, tu perds quand même en.
0: Ah bah c'est à des femmes qui vous laissent percer le clito là. Bah, si vous êtes clitoridienne, faites pas. Hein.
1: C'est ça.
0: Si vous êtes vaginale, oui, mais clitoridienne, non.
1: C'est ça. Ils m'ont dit t'as la magie peut-être un an. Tu vois, t'as la magie un an, mais après au bout d'un an, ils disent que tu sens quand même que tu as perdu le côté naturel, on va dire.
0: D'accord. Et puis pour les tétons aussi, ça doit faire mal les tétons.
1: Ouais, c'est ça. Mais ça reste plus que la sensation que...
0: Oui, parce qu'en soi, les tétons, il n'y a pas plus de sensation que ça, quoi.
1: Oui, c'est ça.
0: Ouais, c'est juste, voilà, tu lèches les tétons de temps en temps, ouais, mais voilà.
1: Ça. C'est ça.
0: Alors que les clitos, c'est quand même quelque chose, quoi.
1: Ouais, c'est ça.
0: T'en as, les clitoridiennes, juste leur toucher le clito, là, ça mouille, hein.
1: C'est la puissance, ouais, c'est tout la puissance.
0: Ah oui. Et tu connais des hommes qui ont des... Parce que moi, j'ai déjà vu des hommes qui ont percé aussi la peau de leur pénis.
1: Oui, ça j'ai vu aussi.
0: Oh mon Dieu, mais les gens, ils ont des idées. Oh mais d'où ils sortent ces idées?
1: Moi, j'étais... J'ai vu aussi sur les plages naturistes.
0: Oui.
1: Donc, il y avait beaucoup d'hommes qui avaient ça. Et c'était, ouais, c'était beau à voir quand même.
0: T'as regardé, petit coquin?
1: Désolé, t'as fait un truc impressionnant, quoi, tu vois.
0: Mais c'est percé où au niveau de la peau?
1: C'est plus le gland.
0: Attends. Je suis en train d'imaginer le truc dans la tête. Le gland?
1: Ouais, parce qu'en fait, tu vois, on va dire le trou qui a le gland, là.
0: Oui.
1: Ça passe à travers ça.
0: Oh, mon Dieu!
1: Donc, tu vois, ça fait sensation. Ça fait sensation aussi, ça.
0: Ils font passer le piercing dans le trou du gland?
1: C'est ça.
0: Oh là là, mais les hommes, mais les gars, mais qu'est-ce que vous faites?
4: Mais pourquoi c'est plus esthétique hein, que...
0: Mais ça doit pas être agréable pour la femme qui veut faire une fellation après?
4: Ouais, c'est ça. C'est une association par contre. Ça peut être sympa, mais c'est moins... Pour l'homme, c'est moins...
0: T'imagines, la femme a fait une fellation, elle avale le piercing.
4: C'est ça.
0: Mais c'est chelou, c'est bizarre. Bon, après, chacun ses trucs, hein, mais... Oh
4: mais
0: quand même.
4: C'est moins sympa. Il a moins le côté... on va dire le côté puissance naturelle, lui.
0: Et il perd de la puissance en faisant ça?
4: Non, mais il a moins de sensations que quelqu'un qui a pas.
0: D'accord. Oui, c'est comme la femme qui se perce au clitoris. Ouais,
4: c'est ça.
0: T'entends?
4: Oui, c'est plus ça. Par contre, ça travaille ton côté... Ton côté... Comment dire ça? Ton côté érection, on va dire.
0: Comment ça
4: hein? Ben, plus que t'as le truc, ben, c'est plus vite en érection.
0: Hein? Ah, tu vas plus vite en érection?
4: Ouais,
0: parce ah ouais
4: que comme t'as le truc là, que ben ça fait que tu touches la ben, peut-être t'as la sensation aussi de l'anneau. Souvent il y en a, ils mettent de l'anneau, des gros anneaux.
0: Oui.
4: Ben ça fait gonfler plus vite ton pénis, on va dire.
0: Ah ouais, bazooka les affaires quoi.
4: Ouais, c'est ça. Mais c'est plus esthétique, hein. Ben, c'est plus esthétique qu'après que dans le rapport même. Il faut pas que c'est une femme plus petite, tiens.
0: Ah ouais.
4: Ouais, donc tu vois, c'est vraiment spécial. Mais après, tu sais, il y a aussi, par exemple, des hommes qui font ça. Ils ont plus des sensations sur un autre plaisir sexuel. Moins dans le, on va dire, dans l'acte en lui-même, tu vois. Il y a plus sensations touchées, sensations un peu plus SM, on va dire.
0: Oui, mais ça, parce que le fait de se percer le gland, ça gêne pas quand il y a une masturbation? C'est par rapport à la peau.
4: Non, bah il y a beaucoup qui font ça, mais ils sont comment on appelle ça, comme les
0: ils sont circoncis.
4: Oui, beaucoup font ça.
0: Ah oui, donc c'est les hommes qui sont circoncis qui font ça alors.
4: Oui, souvent.
0: Ouais, parce que un homme qui est pas circoncis, tu te perces le gland comme ça, t'as la peau, ça gêne.
4: C'est ça. Et sinon ils mettent un petit truc, mais c'est moins une sensation. Ils mettent un petit truc, mais c'est moins qu'un anneau. Un anneau c'est gros, c'est plus gros.
0: D'accord.
4: Que ça, c'est comme les taureaux, tu vois, un gros truc.
0: Bah alors là, David, tu m'en as appris des choses ce soir, hein.
4: Il y en a des femmes qui aiment bien, ils tirent l'anneau et ça tient. Parce que ça tient bien dans la peau, tu vois. Mais après, ils tirent la peau comme ça, tu me suis.
0: Mais imagine le piercing sans faire exprès, je sais pas moi, il reste coincé dans un truc, il rache les affaires.
4: Ouais, ça peut faire, ouais, ça peut faire tout comme ça.
0: Mais il est dangereux, pareil pour le tantin.
4: Ouais, si, ça peut faire.
0: Imagine le truc qui reste coincé dans les affaires, il rache le clito.
4: Ouais, pour les femmes, c'est plus chaud que les hommes.
0: Oh là là là là, moi je prendrais pas ce risque, hein. Je tiens trop à mon clito. Ouais, moi je laisse mon clito tranquille, il est bien comme ça.
4: Par contre, une femme, je suis tombé dessus, elle avait au moins 5-6 piercings. C'est sympa quand même à jouer avec.
0: 5-6 piercings ou ça?
4: Sur les lèvres. Tout autour.
0: Ah ouais, les lèvres en bas?
4: Ouais. Ouais, c'était fait un truc, tu jouais avec tous les trucs, comme tu sais, c'est comme de la musique là.
0: Et des deux côtés d'élèves?
4: Ouais, des deux côtés. Parce qu'elle avait quand même 5 piercings.
0: Ah ouais, et ça gêne pas ça pour faire des préliminaires?
4: Non, parce que c'est bien fait. C'est bien situé, tu sais, ça fait par, comment dire ça, sur comme des lignes là.
0: Ouais.
4: Et en fait, ta langue arrive à passer entre les deux pour que. Donc c'est sensation sur les langues, ça fait bizarre, tu vois, ça fait un truc ça.
0: Ouais, mais encore les lèvres, ça, parce que les lèvres pas trop de sensations pour les lèvres, ça va.
4: Oui non, ça.
0: En fait les lèvres pour le vagin d'une femme, c'est ce qui va protéger en gros le vagin quoi.
4: Non, mais elle met aussi autour, tu sais, autour de la vulve.
0: Ouais.
4: C'est tout le long et elle met de petits les plus fins, elle met en milieu.
0: D'accord, OK.
4: Mais c'est sympa aussi.
0: Ok, ça oui, ça, c'est moins choquant quand même que le clitoris ou que le gland.
4: C'est ça.
0: Punaise.
4: Et ça dépend des femmes aussi, de leur forme, de leur vagin aussi.
0: Ouais. Je serais bien contente d'avoir des hommes ou des femmes qui ont le clitoris percé ou le pénis ou le gland percé pour avoir, ou même tatoué.
4: Oui, c'est sympa. Après, c'est vrai que c'est spécial. Moi, j'ai beaucoup rencontré, mais par exemple, sur les plages, ou dans des trucs spéciaux. Ils sont par exemple, dans des clubs ou dans des trucs comme ça.
0: Tu sais quoi, là, je suis en train de faire ma curieuse. Là, j'ai envie d'aller regarder sur Internet. piercing, pénis. Attends, piercing, pénis. Ah oui, bah, attends, je vais regarder, faut que je regarde sur mon téléphone. mais c'est impressionnant quand même.
4: Oui, mais bon, c'est beau. Hein. Moi, je trouve esthétiquement pour les hommes, c'est joli. Hein. C'est beau quand même. Ça fait un truc, ouais, c'est franchement, quoi, c'est bien. Hein. Pourquoi ça met bien en valeur, tu vois, met bien en valeur le corps de l'homme, quoi.
0: Mais je vais parier un vache là, du coup, avec les affaires PSC en bas.
4: Ça fait un peu ça. Dans la communauté gay, il y a beaucoup. Hein. La communauté gay, tout ça, tu vois, il y a beaucoup qui font ça.
0: Ah ouais, je vois que percer une pénis, il y en a qui percent aussi au niveau du... Juste en dessous du gland.
4: Oui, aussi, ça.
0: Ouais, en dessous du gland.
4: Mais comme tu dis, par contre, au niveau... Enfin, dessous, ça fait plus peur au niveau, comme tu dis, quand ça arrache.
0: Mais c'est moins dangereux de percer en dessous du gland que sur le gland, oui, quand même, enfin au niveau du trou.
4: Oui. Mais par contre, celui que moi j'ai vu là, ils m'ont dit qu'ils sont faits sous anesthésie.
0: Ils ont quoi?
4: Ils sont faits sous anesthésie, hein. C'est-à-dire anesthésie.
0: Ah ben, tu m'étonnes.
4: Ça n'a pas testé, tu vois. Par contre, ça n'a pas fait mal, parce que vu que c'était tout, tu vois, ils sont rentrés, plus et il m'a dit que ça n'a pas fait mal, par contre. C'est comme un truc, tu sais, parce qu'en fait, t'as la douleur quand c'est comme, tu sais, quand tu perces un oreille là. C'est pas comme les tatouages.
0: Oui.
4: C'est tu perces, tu mets l'anneau et après t'as pas mal. C'est juste faut que tu fais bien tes soins, mais après t'as pas mal comme un tatouage. Tatouage c'est plus mal.
0: Eh ben ouais, je suis. Oh ah ouais, je vois. Ah ouais. Oh les pauvres. Oh les
4: comment
0: pauvres.
4: Comment tu trouves?
0: Ben enfin après on monte pas des images de pénis. Voilà, c'est juste des représentations en fait, mais.
4: Mais c'est, moi, je trouve que c'est joli. Quand tu, c'est comme un, tu sais, comme, moi, je le voyais comme des défilés, tu vois, des fois, avec eux, il y avait beaucoup qui avaient.
0: T'es ben, moi.
4: Et ceux qui ont peur, tu sais, ceux qui ont peur de PAC, là, eux, ils mettent, tu sais, ils mettent juste les, comment on appelle ça, au niveau des boules, là.
0: Oui.
4: Ils mettent comme des anneaux, mais qui gonflent un peu les boules.
0: Ils font. Ouais. T'es ben, là, ils veulent gonfler comme, parce que The Net, ils a fait ou quoi?
4: Je sais pas, ouais, c'est, non, en fait, ils disent que ça tient plus en, tu vois, je veux dire, comme en érection.
0: Ça tient plus longtemps?
4: Ouais. Parce qu'en fait, mais beaucoup qui font ça, c'est plus que ceux qui.
0: Bah, les hommes qui font ça, c'est des précoces.
4: Oui, ou ceux qui ont après 40 ans.
0: Bah voilà, ils ont des problèmes d'érection,
4: ouais,
0: c'est tout.
4: C'est ça,
0: un homme qui a pas de problème d'érection, il fait pas ça.
4: Non, c'est ça.
0: Tu vas pas prendre le risque d'abîmer ton pénis, ouais, pour.
4: Ouais, c'est ça.
0: Ah ouais, oh là là.
4: Mais par contre, tu vois la différence quand même. Quand ils font ça, après, ils savent que tu, ben, tu vois quand même la différence, ça tient bien.
0: Ouais. Bon, ben, à tous les hommes et toutes les femmes qui sont percés au niveau des parties génitales, appelez-moi. Je veux savoir quelle sensation ça a. Est-ce que niveau sexualité, ça va toujours? Je veux savoir. Je suis curieuse.
4: Après, tu sais, quand tu fais quand t'es dans l'action, là, il faut aussi que tu sois. Si tu fais un petit minou, tu vois, je veux dire, ça peut casser le charme, tu vois, je veux dire.
0: Oui.
4: Un petit minou sur le clito, bah, ça, c'est pas la même sensation que tu fais un tatouage un peu tribal, ouais, truc, ça dépend des hommes, tu vois.
0: Un.
4: Si tu fais un petit chat, ouais, là, ça casse le truc, tu vois.
0: Ah, mais après, ceux qui sont fans de tatouages, c'est vrai qu'ils se percent un petit peu, enfin, ils se tatouent un petit peu partout, hein.
4: C'est ça. Mais il faut bien choisir le dessin. Faut pas non plus que ce soit un dessin un peu, tu fais un petit canard, ça fait, tu vois. Faut bien choisir son truc.
0: Ouais. Bon. Ben, j'en ai appris des choses avec toi, hein.
4: Et ben, moi, la femme que j'avais kiffé, moi, le plus, c'est, elle avait fait un, tu sais, au niveau du pubis, plus ça descendait jusqu'à ses lèvres.
0: Ouais.
4: Elle avait fait une pieuvre.
0: Ah ouais.
4: Et c'était joli, hein, avec des couleurs.
0: Et ça commençait où et ça finissait où?
4: Un peu au milieu du pubis.
0: Ouais.
4: Et elle descendait jusqu'aux lèvres en bas.
0: Ah, ça peut être. Ouais, ça peut être.
4: Et c'est joli, par contre. Mmh. C'est joli. Et même,
0: ouais, il faut que le tatouage y soit bien fait aussi.
4: Ouais, c'est ça.
0: Ah ouais. Ok.
4: Et, coup, bah, et donc voilà, et le couple, si de préférence, bah, Carfrin, j'aime beaucoup aussi.
0: Mmh. Ok.
4: Et voilà, quoi. Bah, qui avait s'abuser pour ce week-end.
0: Tu as des tatouages toi ou pas? Tu es percé? Tu es tatoué?
4: Oui, beaucoup de tatouages. Moi, j'ai fait un peu de tout, un peu sirène. J'ai fait des trucs arabes, j'aime beaucoup.
0: Ouais.
4: Beaucoup d'écritures arabes, j'aime beaucoup.
0: D'accord.
4: Et en bas, je fais plus le cou et les bras.
0: Ok.
4: J'ai la partie intime, non.
0: Ouais. Peut-être qu'un jour, tu t'entraînes. Un jour, tu vas m'appeler, tu vas me dire « Wendy, ça y est, je me suis percé en bas, je me suis tatoué, j'ai testé. » Non, mais vaut mieux que tu fasses le tatouage que tu fasses le piercing quand même. Hein. Parce que alors là, le jour où tu m'appelles et tu me dis que tu t'es percé, je vais te bombarder de questions, mon gars.
4: Moi, le tatouage que j'avais pensé, moi, je voulais faire, c'est dans la partie, on va dire, intime, là, sur le pénis. Moi, je voulais faire, c'est la croix du pharaon, là. Tu connais ça?
0: Oui.
4: Oui, ça, là. Je voulais faire la croix du pharaon, moi.
0: Ça peut être pas mal.
4: Ouais, un truc comme ça. C'était un peu long, pas trop gros, tu vois.
0: Ouais, mais il faut vraiment tomber sur un bon tatoueur, hein, parce que là, si tu tombes sur un tatoueur qui sait pas s'y faire...
4: Ouais, c'est ça.
0: Ah ouais.
4: Mais c'est vrai que, mais par contre, la douleur, on m'a dit, fais attention, par contre. Ah ouais, c'est vraiment mal.
0: Bah, si tu prends une crème anesthésiante, ça va, mais ouais, c'est le après qui va faire mal, quoi.
4: Ouais,
0: c'est comme les femmes qui accouchent sous péridurale, tu vois, ouais, tu sens pas, mais après, les douleurs...
4: Bah, lui m'a dit, c'est ça, il m'a dit qu'il a accouché, lui. Il a accouché d'un tatouage.
0: Il a accouché d'un tatouage, lol. Ah là là là. Bon, bah, David, vas-y, finis de passer ton annonce parce que ça va bientôt avoir des informations aussi là.
4: Oui, donc je te laisse mon numéro là. Donc mon numéro c'est le 06 93.
0: Oui.
4: 11 06 24.
0: 06 93 11 06 24. Donc tu veux quoi? Tu veux juste pour une aventure? Tu veux pas de quelque chose de sérieux?
4: Oh non.
0: Non.
4: Après si c'est femme célibataire aussi, aventure suivie.
0: Tu as quel âge?
4: Moi, 45 ans.
0: 45 ans, d'accord.
4: Oui.
0: Mais tu as déjà eu des relations sérieuses ou pas?
4: Oui, mais pas beaucoup. Plutôt aventure.
0: D'accord. Tu as jamais eu de longues relations?
4: Non. Maximum, j'ai fait 4 mois.
0: 4 mois? Ah ouais, ouais. Ah ouais, carrément. Toi, t'as vraiment pas envie de te poser, toi.
4: Disons que j'ai bougé beaucoup aussi, tu vois. J'ai bougé beaucoup au métropole ici, vu que...
0: Oui, mais là, 45 ans, t'as pas envie de te poser un peu?
4: Si, pourquoi pas. Hein. Mais c'est vrai que, comme, c'est vrai que j'ai trop plus d'aventures, donc c'est pour ça.
0: T'as pas d'enfants?
4: Non.
0: Mais si ça se trouve, t'as des enfants cachés, tu sais pas.
4: Ouais,
0: un jour, t'en as qui vont venir taper à ta porte, tu vas voir. Ils seront tatoués aussi. Ils ont dit, papa, j'ai entendu ton appel à la radio, j'ai décidé de me tatouer et de me percer en bas.
4: Pourquoi pas?
0: T'es sûr que t'as aucune de tes ex qui est tombée enceinte?
4: Non. Ceux qui m'ont dit non.
0: Tu t'es toujours protégé?
4: Non.
0: Bah. Ah ouf, attention, il y a la bonne madame là. Ben, il fait genre, tu prends la pilule. Allez voir où les mentir,
4: ça. C'est ça.
0: Fais attention, hein.
4: Ceux qui m'ont donné des nouvelles après, ben, normalement, non.
0: Normalement, mais on n'est pas sûr.
4: Non.
0: C'est un jour où vous voyez, il ressemble à haut, là, posez-vous des questions.
4: Après, j'avais confiance avec les partenaires que je connaissais.
0: Un, jamais avoir confiance, bonne madame. Jamais, ça, pourquoi? Mais la bonne madame, les célibataires, tu trouves pas le papa qu'il faut, ben, ça couche avec un gars n'importe lequel pour tomber enceinte après.
4: Ouais, y en a ça aussi.
0: Ah, ben, fais pas confiance, ou? Bah, mais si on a des enfants quelque part, David.
4: Ouh, ben, c'est possible. Mais tu sais, après, ce serait dommage que tu aies maman qui, je connais pas mon enfant.
0: Ah, ben, oui, dommage pour le bébé, oui. Mais toi, au moins, t'auras kiffé ta vie sans enfant, quoi. C'est juste que du jour au lendemain, te retrouver avec un gosse de 10 ans, par exemple, ouais, c'est nul, tu vois.
4: Ouais, c'est moins marrant, tu vois.
0: C'est un chamboulement, quoi.
4: Ouais, c'est ça.
0: Et le gars, il gare à purote de ton tinec, tatouage sur la fesse.
4: C'est ça.
0: Bon, allez, David, je te fais de gros bisous, passe une bonne soirée.
4: Toi aussi.
0: Allez, merci, au revoir.
4: Bisous.
0: Allez, t'es, mais s'il y a des personnes, des femmes, des hommes qui sont tatoués, percés aux parties génitales, là, appelez-moi, je veux savoir, moi. J'en apprends des choses avec vous, hein, mais vraiment. Il est 21h59. On retrouve dans quelques instants le flash avec la 2PRL et puis on continuera ensuite vos annonces. Et puis ça sera bientôt 22h30 aussi, l'heure fatidique. Il est 22h à La Réunion.
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7: Bonsoir à tous. Après un été marqué par les canicules et les incendies, plus de 200 rassemblements étaient organisés aujourd'hui en France. Des marches pour le climat pour demander des mesures d'urgence contre le réchauffement climatique. 10 000 personnes ont défilé à Montpellier, plusieurs centaines à Rouen ou encore à Marseille. À Paris, Jean-Luc Mélenchon était présent dans le cortège ainsi que le sénateur écologiste Yannick Jadot. Marée humaine sur les Champs-Élysées cet après-midi pour assister à la messe du pape. Léon XIV a pris la parole depuis la place de la Concorde devant 800 600 000 fidèles, selon le Vatican. Il s'est ensuite envolé pour Lourdes, où il conduira une nouvelle messe demain matin. La question des agressions sexuelles et des viols dans l'église sera abordée dans l'après-midi lors d'une rencontre privée avec des personnes victimes de violences sexuelles dans l'église. À Carcassonne, le policier soupçonné d'avoir jeté à terre un jeune homme est placé sous contrôle judiciaire. Il sera jugé début novembre, annonce le parquet. Le jeune projeté à terre est décédé 13 jours plus tard. Pour le moment, il n'existe aucun lien de causalité, précise le parquet. Le chef de la diplomatie russe s'est exprimé à la tribune de l'ONU. Sergueï Lavrov assure que Moscou atteindra ses objectifs en Ukraine, peu importe les circonstances. Il accuse l'Union européenne de faire tout ce qui est en son pouvoir pour contrecarrer les discussions de paix souhaitées par le gouvernement Trump. Le ministre russe s'est aussi entretenu avec son homologue allemand, une première depuis l'invasion de l'Ukraine. En France, la pétition pour rendre obligatoire l'affichage du Nutri-Score dépasse les 100 000 signatures, un seuil symbolique qui va lui permettre d'être mise en ligne sur le site de l'Assemblée nationale. Elle fera l'objet d'un débat dans l'hémicycle si elle recueille au moins 500 000 signatures. Actuellement, l'affichage du Nutri-Score repose sur le volontariat des entreprises de l'agroalimentaire. De nombreux poids lourds du secteur refusent de la poser sur leurs produits. Un mot de rugby, quatrième journée de Top 14. Perpignan s'impose à domicile contre Bordeaux-Bègle. Victoire de Clermont contre Castres et du Stade français face à Lyon. Bayonne l'emporte sur le terrain du Racing 92 et Toulon s'impose contre Vannes. Bonne soirée à tous.

Queen 1977 sur Freedom 2 jusqu'à 23h. 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

Allez, 22h passé de 8 minutes à La Réunion, 02 62 99 12 00 pour vos annonces, messieurs. La libre antenne 02 62 99 11 00. Avant de reprendre avec vous l'antenne, on va aller lire les messages que vous avez envoyés. 06 92 91 5000. Donc envoyez les messages, c'est le moment, je vais les lire et puis on va les lire en musique.

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Et là, ça va poic la bouche. Et baisement dans la cour patelle, fait péter nous aime ça. Bisous, bye, plus Wendy, c'est Géraldine. Bye bye. Vous allez nous embrasser, bam, ça péter. Est-ce que les vrais? 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

Bah ouais, c'est lui qui a pas compté, mais connaît pas. Est-ce qu'il est possible ça de faire jouer une femme 50 fois? Je sais que t'as quelqu'un. Mais Dieu, c'est moi, faut que le gars il est bon. Jusqu'à Diego.

je tourne le bouton, j'ai encore rien dit. Pourquoi les gens ils abusent comme ça? Il est même pas encore 22h30, j'ai rien dit. T'es maman, ils étaient abusés à cause de t'exagérer comme ma balle, il dormit. Ah, fatigue à moi. Allez, prends cachet, allez, dormi. Prends somnifère. Bon dodo.

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Eh ben, dis donc. Eh, mon papounet, on a la chance tous les soirs, on reçoit les messages là. On est famille maroutée. Bonne nuit tout le monde et toute ma famille, Adrienne Carrefaya. Franchement, les auditeurs, il y en a beaucoup qui nous envoient des messages tous les soirs. Vous êtes adorables. On vous remercie d'être à notre écoute. Vous êtes formidables.

0: c'est moi.
1: Bonsoir Freedom.
0: Ça va,
1: à cause où les sauvages comme ça laissent monsieur passer son annonce ou doit punir sur la radio ou les costones. 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

0: Il y en a autre prénom dans les messages. Mais jure, elle est vraie. Attends, j'ai mis une anneau dans mon rondelle. Diego, tu sais c'est qui? J'ai mis un fer à cheval dans mon graine. C'est bien Freedom, j'espère. Diego, Cabo, Losat, c'est bien toi. T'es bien à côté de mon école.
1: Tu trouveras ça peut-être un peu louche. 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
0: Vous connaissez qui, Diego? Attention, ah oui. Toute son intime s'appelle à où, là? Se sortait à moi, yeah, yeah, yeah, yeah. Belle soirée tropicale, bis à toi Wendy, Romy. Oh, Romy avec ses belles peintures. Merci beaucoup Romy. C'est vous les animateurs qui

0: J'ai pris mon temps à lire les messages parce que là il est 22h18, presque 19. Dans 11 minutes, il est 22h30. Mamaï! Est-ce que je remets une musique pour faire passer un peu le temps? Diego, viens, on remet une musique. J'ai pas envie de passer des annonces, je veux 22h30. À cause là, quand on me met de passer à 22h, il va être à 22h30. Fatigue. Allez, ma prochaine annonce. Freedom, bonsoir. Allô? Oh là là là là, mais c'est quoi ça, dit donc? Mais l'intelligence artificielle nous envahit, c'est pas possible. Oh là là, mais non, c'est moche, c'est vilain. Oh là là. Allô? Oh non, non, non, non, moi je peux pas, ça coupe trop là. Je coupe, rappelez-nous monsieur, parce que le son il est vraiment pas bon. Hein. On va aller sur la libre antenne. Freedom, bonsoir.
1: Le bonsoir.
0: Bonsoir.
1: Wendy?
0: Oui, c'est moi-même.
1: Salut Wendy. Enfin, re-salut Wendy.
0: Re-salut.
1: C'est Freddy.
0: Ah, Freddy, mon gagnant de tout à l'heure.
1: C'est ça.
0: Oh, alors?
1: Ben voilà, je voulais t'appeler pour te remercier à nouveau. Ça me fait super plaisir en fait.
0: Oh ben c'est la Radio Freedom qu'il faut remercier.
1: Ben voilà.
0: Donc, bah, parce que ça sort pas de ma poche le cadeau. Hein. C'est pas moi qui paye hein, personnellement.
1: Mais non, je sais, non, mais je suis tellement content, donc je voulais passer, ça fait un petit moment que j'ai essayé de taper pour demander une petite chanson, juste pour vous, en fait, c'est ma manière de vous remercier, en fait.
0: Oh, ben c'est gentil, oui, c'est quoi comme musique?
1: George Michael, Freedom.
0: George Michael, Freedom. Alors, George Michael, est-ce qu'on a la musique ici? J'ai George Michael Sexual Healing. Ça signe, dis donc. Nous sommes dans chaleur tropicale. George Michael Sexual Healing. Comme par hasard. Moi je mets ça, il n'y a pas de souci hein, si c'est ça que vous voulez.
1: Non, mais c'est pour vous. En fait, il y a une chanson qui s'appelle Freedom. En fait, c'est juste pour vous, spécialement pour vous. En fait.
0: Alors attends, mais je vais regarder par ici. George Michael Freedom. Oui, j'ai trouvé George Michael Freedom.
1: Voilà. Et puis, je voulais te dire aussi, t'inquiète, le tatouage, ça rappe pas. Hein.
0: Ah! Ah! Bah alors, pourquoi on dit que ça rappe? Je comprends pas. Parce que Diego, il a touché mon...

0: là-bas, j'avais mon meilleur ami et que finalement, ben, ouais, nous étions plus que des amis, en fait. Mm-hmm. Et je l'ai perdu, lui aussi.
1: Ah ouais.
0: Donc, ben, à force de me toucher à chaque fois, ben, c'est parce que je pensais qu'il disait, ben, ça rappe pas. Au contraire, c'est plus doux, voilà.
1: D'accord, ok.
0: Voilà, voilà.
1: Ben oui, parce que moi, j'ai beau toucher mon tatouage derrière, je sens pas la différence, hein.
0: Voilà, voilà. Donc, bon, après, je sais pas. Après, c'est comme tu lui as dit tout à l'heure, comme tu t'avais dit tout à l'heure, bah, c'est les autres, bah, c'est leurs mains qui rappent.
1: Bah oui, c'est les autres doigts, ils rappent. D'avoir la santé que mon tantine, la chouchoute, t'es gratte, mais que des femmes, ouais.
0: Voilà.
1: Vous allez mettre des raps de ses autres doigts.
0: Voilà, bah, après, à part que les autres tatouages, j'ai mal fait, je sais pas. C'est pas des tatouages, c'est des bobos, peut-être.
1: Bah ouais, ou alors, je sais pas, moi, le tantine, il fait le tatouage d'après longtemps, il avait encore la croûte dessus.
0: Voilà, c'était voilà, exactement ça, voilà. Mais sinon, ça, le tatouage, bon, non.
1: Bah oui, je rappe pas, moi, dis donc. Moi, je suis douce, moi.
0: C'est même plus doux.
1: Diego, elle a dit, mais rappe. Diego, mais doux, moi, mais rappe pas, moi.
0: Bon, après, si le monde n'éveille pas, mais c'est peut-être autre chose.
1: Ah, oh, Burk, oh, dégueu. Ah, là, là, c'est pas question, il rappe, là, il cume, là. Il est dégueulasse, t'es. Ah. Il fait la mousse.
0: Voilà, là, c'est pas sa modèle, c'est là, quand il est lâché, il faut pas se dessus, hein, donc, voilà.
1: Mais Fritti, tu as entendu les hommes qui se percent le gland, qui se font des tatouages sur le pénis et tout ça?
0: Écoute, moi, je suis un fan de piercing aussi.
1: Oui.
0: Mais je n'irai pas jusque-là.
1: Ah, mais quand même, t'imagines?
0: Ça doit faire super mal quand même.
1: Attends, parce que Diego, là, pour dire moi un truc. C'est quoi, Diego? Oui. Donc, pourquoi le quoi, le pipe? Ah, les pieds. Bah, il commence par un P, hein. Diego l'a dit comme ça, il l'a entendu dans les informations, on est dans un cabinet médical.
0: Ah oui, j'ai entendu ça.
1: Oui, t'es obligé de mettre parfum parce que le bouc t'es plus des pieds.
0: Non, mais en fin de compte, c'est pas le bouc qui pue des pieds, en fin de compte, il a laissé ses chaussures, en fin de compte, c'est les chaussures qui puent, en fait.
1: Oh, mais qu'ils allaient dire chaussures dans le cabinet médical, surtout si vous connaissez ou plus des pieds.
0: Non, mais après, voilà, mais après, j'ai entendu un peu vaguement, mais après, franchement, la secrétaire médicale, excuse-moi, mais c'est un cas aussi, hein. On n'est pas à faire ça.
1: Bah, t'es messi, il pue, faut penser aux autres patients quand même. Oui, fallait quoi, faites-y avec le bouc, monsieur, vous puez, sortez.
0: Wendy, le mec, il est handicapé.
1: Ah, il est handicapé.
0: Oui, c'est un handicapé.
1: Oh, t'es, Diego, pas dire moi ça, oh. Il a oublié ce détail, lui.
0: C'est quelqu'un lambda qui avait toutes ses mobilités encore. Voilà, je comprendrais, mais c'est le mec.
1: Bah oui, mais dans ces cas-là, vaut mieux qu'elle y mette parfum qu'elle y dise le monsieur, vous puez des pieds, remettez vos chaussures.
0: Bah, j'ai entendu un peu, il y a apparemment, enfin, je sais pas si c'est vrai ou pas, mais apparemment, la secrétaire médicale, il a arrosé carrément du désodorant dans la figure.
1: C'est vrai? Oh, c'est méchant.
0: D'après ce que j'ai entendu.
1: Mais pourquoi dans la figure? Pas sur les pieds, c'est les pieds plus, pas la figure. Sur le bouche des pieds aussi ou quoi?
0: Peut-être, je sais pas. Bon, mais bref. Donc, voilà. Comme il dit, il faut de tout pour faire un monde, mais bon.
1: Ah, mais ça, c'est comme de mon, il prend les transports, comme il pue la transpiration. Il lève le bras, l'eau de transpiration, il lève là. Voilà. Ça te marche pas avec déodorant ou quoi? On a déodorant, ils vendent pas cher dans le magasin, oui. Allez, baigner. Si tu prends transport en commun, gros trace transpiration dessous le t-shirt, là, un gros l'auréole dessous.
0: Bientôt, il y aura le train à La Réunion, tu vas entendre parler.
1: Oh, oh non! Oh là là! Et moi, je dis, faudrait mettre une douche, là, dans les transports en commun.
0: Les gens qui vont bosser, qui vont pas le temps de se laver le matin, là, tu vas entendre parler.
1: Non, faudrait penser à installer des douches dans les bus ou dans les trains. Ça va pas le faire, là. T'imagines, tous ceux qui ont pas le temps de prendre leur douche le matin, ils vont prendre le train et tout ça. Oh là là. Oh là là. Non, moi, je vais rester en voiture, moi. C'est bon, hein.
0: Mais en tout cas, Wendy, franchement, je voulais te remercier parce que grâce à vous, voilà, parce que moi, déjà, je suis un fan d'aviation.
1: Oui.
0: Je suis un fan d'avion, voilà, ma maman, enfin, j'ai perdu mon papa, donc c'est moi qui veille sur ma maman. Et on va très souvent regarder les avions décoller parce qu'il y a la famille de temps, quand est-ce qu'on va y aller, tout ça. Et donc, voilà, après, tout ce que tu dis, j'ai perdu quand même pas mal d'être cher il y a un an. Et donc, voilà, je suis super content, ça m'a fait super plaisir aujourd'hui, donc je voulais te remercier particulièrement. Voilà.
1: Et ben c'est un plaisir et faut remercier aussi l'armée de l'air et de l'espace, hein. C'est eux aussi qui vous permettent de gagner ce magnifique cadeau.
0: Voilà, gros merci à tous ceux qui ont prévu.

0: tout ça, en fait. Ouais, l'armée de terre, Freedom, franchement, tous, ce gros bisou à tous, et franchement, ça me fait super plaisir, c'est pour ça, vous l'utilisez particulièrement une petite dédicace, là, quand tu auras un petit moment, soit pendant que tu lis le message, ou bien, bon, je sais pas.
1: Je vais c'est le mettre, moment. Là, je vais mettre la chanson, dans un instant. Parce que c'est vrai qu'un baptême de l'air à bord d'un A400M, c'est pas tous les jours qu'il y a ça, quand même, hein.
0: Voilà, c'est pas donné à tout le monde, voilà, ça me fait super plaisir.
1: Ouais, ouais, parce que là on parle pas d'un avion genre avion French Bee, Air Austral, voilà quoi, on parle d'un avion de l'armée quoi, tu vois.
0: Exactement, ouais. Donc il y a ma sœur qui me jalouse un peu parce qu'elle a participé à un jeu une fois, elle a pas eu la réponse.
1: Bah, faut retenter, dis-lui de retenter, peut-être que là si elle retente demain et lundi, peut-être qu'elle aura, elle pourra gagner elle aussi, vous pourrez aller faire ça ensemble après.
0: Donc voilà, en tout cas, je commence à m'enrayer là. Ouais, voilà, je peux faire de gros gros bisous et je te remercie encore à tous.
1: Ben ça marche, merci beaucoup Freddy en tout cas pour l'appel, allez, c'est gentil.
0: Très belle soirée.
1: Allez, bonne soirée, voilà, au revoir.
0: Bon week-end à tous.
1: Merci beaucoup. Ça fait plaisir d'avoir des retours comme ça. C'est vrai qu'on aime vous gâter, nous, ici à Freedom. Et puis là, c'est vraiment un magnifique cadeau hein, qui est en jeu. C'est quand même un baptême de l'air à bord d'un avion, quand même, de l'armée de l'air, donc d'un A400M. Donc, c'est vraiment un très beau cadeau. Et vous pourrez encore tenter votre chance demain. Et puis, lundi aussi également. Hein. Donc, voilà, restez à l'écoute de la radio pour les jeux. Et voilà, donc on remercie vraiment l'armée de l'air et de l'espace pour ce magnifique cadeau. Ça fait plaisir. Et puis ben justement, on va mettre la petite chanson que Freddy a demandé là, c'est en hommage à nous Radio Freedom pour ce magnifique cadeau. Et du coup, c'est George Michael avec son titre Freedom. Donc on va mettre ça tout de suite.

0: Merci Freddy pour cette chanson. Voilà, c'était une petite dédicace à Freedom pour les jeux. Mais oui, on a, je vous le dis, hein, je vous le répète, on aime vous gâter ici. Il est 22h32. C'est l'heure. Dagobert et Corinne sont demandés à l'antenne, s'il vous plaît. Appelez-nous 02 62 99 11 non 14 00. Allez, non, le 11. Non, le 11 ou le 14. Dégo, le 14 ou le 11? Le 14, comme ça je sais que c'est vous qui appelez. Dagobert, Corinne, vous êtes demandé à l'antenne. Apparemment, il y a des comptes à régler ici. Voilà, Corinne aurait dit des choses sur les réseaux sociaux qui n'ont pas plu à Dagobert. Dagobert est intervenu aujourd'hui à l'antenne. Il a pas aimé. Corinne, après, apparemment, elle a répondu. Moi, j'ai pas entendu. Mais voilà, apparemment, il y a des choses qui se sont dites et qui n'ont pas plu. Voilà, donc, appelez. 14 00. Pas le 11. Le 11, c'est pour la libre antenne. Corinne Dagobert, appelez-nous. 02 62 99 14 00. Alors, c'est qui sur le 14, là? C'est qui? Freedom, bonsoir. Allô?
1: Allô?
0: Oui, bonsoir. C'est pas Dagobert?
1: Non, mais Dagobert, madame, je vous ai...
0: Ah non, attends, monsieur, va... Non, non, non, là, c'est la soirée Dagobert et Corinne, là. Non, non, non, non, non, viens pas perdre sur mon émission, ça va pas ou quoi? Freedom, bonsoir.
2: Oui, c'est Corinne.
0: Corinne! Oh, Corinne! Bienvenue dans mon émission, Corinne! Bah alors, Corinne, qu'est-ce qui s'est passé? Apparemment, ça a clashé sur les réseaux sociaux, là.
2: Je sais pas, j'attends Dagobert. Déjà, je lui donne 5 minutes pour parler en adulte. J'ai des questions à lui poser d'abord, ensuite on va voir.
0: C'est vrai?
2: Yes, I!
0: Yes, I! Dagobert! Yes, I! Tu as attendu à l'antenne, Dagobert!
2: Allez, Mirotoki et Dagobert, et puis avec son yes, I de merde, là, yes, I, yes, I!
0: Mais qu'est-ce qu'il a fait, Dagobert?
2: Ben, yes, I, yes, I!
0: Moi, j'ai entendu beaucoup parler de cette histoire, Corinne, quand même, hein. Ben, je suis arrivée au travail, on a dit il y a Dagobert qui a appelé parce qu'il a entendu tes choses sur les réseaux sociaux. Après, Corinne,
2: non,
0: elle a répondu.
2: Il est sous la moelle, il connaît pas parler, il est à la radio, il est immature. À chaque fois, il vient sur la radio, là.
0: Oui.
2: On a dû le dire, il y a bois, yes, I, yes, I, yes, I, yes, I.
0: Mais Corinne, un chien, il y a bois, il ne borde pas.
2: Non, elle n'est pas ça, mais il est mal poli, il est là, tout à revoir. Parce que moi, déjà, moi, on a 5 minutes à prendre avec lui pour proposer à lui quelques questions, là. Avant tout.
0: Mais attends, Dali, mais quoi ça, elle a fait, il n'y appelle pas, ou parce qu'il y a peur à où, quoi? Il n'y appelle pas.
2: Ben, il ne connaît pas, moi, il en a des questions, pose à lui avant tout, en tant qu'adulte. On va parler en tant qu'adulte 5 minutes avant.
0: Mais Dagobert, il ne sait pas parler, lui. Il fait que crier, Dagobert.
2: Il sait pas parler à son âge. Mais c'est grave.
0: Dagobert, il crie beaucoup, lui. Il sait pas parler, Dagobert. Il fait que crier, lui.
2: Ben, c'est un grand monde, ça. Bien, à quel âge il va savoir parler quand il va mourir?
0: Ah, attends, on dirait que Dagobert est parmi nous. Attends, bouge pas. Il est où? Il est par ici. Freedom, bonsoir.
1: Allez, où est partout?
0: Dagobert! Ben, il y a Corinne qui est là.
1: Dagobert est là.
2: Ouais, ben, vous êtes là, la parole avant tout, on a 5 minutes à parler en adulte. Ben, Dagobert est là.
1: Oui, après, mais madame,
2: vous parlez français d'abord.
1: Vous êtes vilain.
2: Qui la bouquin qui parle pas de les vilains, après, vous parlez français en adulte. Là, qu'est-ce que marraine? Quel vilain!
1: De quoi?
2: Que ça n'a à voir dans l'histoire, que ça n'a à voir. Il demande à ses 5 minutes.
1: C'est Dagobert qui connaît toi, là.
2: Qui aime ton qui apprend à parler 5 minutes en français? aucune hésitation. Je n'ai aucune hésitation.
0: Celui-là. Attends, si c'est laquelle? Non, celle-là c'est Corinne. Et celle-là c'est Dagobert. Ça, voilà.
2: Oh, ça, il est en forme.
0: Mais il y a parti.
2: Ben non, mais il est marié là. Appelle son femme à la montagne. Appelle son femme si vraiment il est marié. Parce que il n'a jamais soutenu à Eric. Il doit être interdit d'antenne.
0: Mais il n'a
2: jamais soutenu à Eric, soit disant que il est marié. Il veut entendre son femme vraiment à l'antenne.
0: Sa madame est attendue à l'antenne.
2: Ben oui, soi-disant, il est marié. Il n'a jamais soutenu Eric. Il doit être interdit d'antenne. Et à vie.
0: Corinne, n'empêche qu'elle est la première femme que la Fégane raccroche Dagobert à l'antenne.
2: Non, interdit d'antenne et à vie. Il a dit qu'il est marié. Il a jamais.
0: Gloire pour Corinne. Gloire pour Corinne. Elle a fait fermer la bouche à Dagobert.
2: À aucun moment. Il doit être interdit d'antenne.
0: Mais Corinne, mais Dagobert, elle est mariée vraiment, lui.
2: Mais son femme, bête. Il est marié avec qui? Il est marié, mais souvent tous les soirs, il appelle Radio Prud'homme. Il est vrai, il doit rentrer.
0: Mais pourquoi? Mais parce que quand tu es marié, tu peux pas appeler la radio?
2: Allez, mentez. N'y crois pas. Il n'a rien que la belle ligne. Moi, Dieu. Ça n'est pas bon, ça.
0: Ah là là là là. Attends.
2: Il est en train de faire aller des films. Ça n'est pas bon, ça. Il invente à lui une vie.
0: Mais Corinne, je sais pas. Il y a quelqu'un qui appelle sur le 14. Je sais pas si c'est la femme de Dagobert. Attends. Prud'homme, bonsoir.
3: Et comment appelle-vous l'animatrice?
0: C'est Wendy.
3: Wendy?
0: Oui.
3: Madame là, comment appelle madame là, son prénom?
0: C'est Corinne.
3: Corinne? Là où l'avez pas tabou à soir.
2: Quoi fait?
3: Je vais dire où? Ah. Voilà, jamais vu un femme fait faire à croche d'Agobé.
2: Non, ça est, mon fractal, il est mort, il y a l'inévent, il y a
3: madame, madame, merci, m'a envoyé un message par SMS pour vous. Merci. Mais j'avais jamais vu une femme faire ça. Mais là,
2: ouais, madame, vous l'avez fait. Ouais, il est mort, il y a l'inévent, il y a l'inévent, il y a l'inévent,
3: il y a c'est un
2: moi,
3: de l'eau. Allez
2: moi, tout ça, il y a tout dit. Ouais, il y a petit, moi, je
3: madame, allez dans le chaudron, demande d'Agobé, ben là, va faire monter au guichet, il est.
2: C'est monté à ça, allez monter à tout, voilà, il est là, ouais, je, allez, ouais, d'abord, il peut pas faire l'amour, il peut pas faire rien. D'abord, il peut pas faire rien, il est là, ouais, il est là, ouais, elle chuchote, il entre, elles sont entassées, il est dans les rêves, tout le temps, il est dans les rêves. Il est en train de fantasmer, d'avoir dit qu'on n'est même pas fait l'amour, il ne peut pas faire rien, il ne fait pas ça tout le temps pour être dangereux.
3: Mais oui, non, mais mal compris, mais là où il a fait rien, moi.
2: Ouais, mais là, non, mais il faut lire, normalement, il doit être fait, il y a des antennes. Quand Eric a gagné, moi, il a gagné vêtement, à aucun moment. Moi, il a écouté, moi, il a toujours été un fan de Radio Freedom, malgré moi, il est sur le réseau. À aucun moment, hein. Il a téléphoné pour soutenir. Éric Lagaye Coquemort, il n'a pas soutenu. Et il doit être interdit d'antenne. Et il faut folle, pareil. Soit disant qu'il faut folle, ouais, elle est dangereuse. Elle a fait l'amour en direct sur Radio Freedom. Mais seulement le soir, dans aucun bonheur pour croire avec lui. Elle est des hommes là, la poêle m'a fini à me dire. Dis-moi, ouais, peut-être pas la masse, je sais. Des six sont des hommes, la poêle est plus grand que la poêle est sainte. Arrête de conner donc. Soit disant, moi, c'est si faux folle, si faux folle, elle est hypocrite encore. Quand Eric a gagné bêtement là, moi, l'appelle à lui à l'antenne pour soutenir Eric. C'est moi qui l'appelle à elle à l'antenne.
0: Oui. Mais attends, il y a quelqu'un d'autre qui appelle sur le 14 là, c'est monsieur, m'y raccroche. Il y a quelqu'un d'autre qui appelle sur le 14. Bouge pas. Freedom, bonsoir. Allô? Allô? Oui, bonsoir.
4: Oui, c'est Retite Fofolle.
0: Ah, Tite Fofolle. Là, c'est tout de nom, la Tite Fofolle.
2: Mais c'est moi qui l'appelle à toi à l'antenne, cette fois. C'est moi qui l'appelle à toi à l'antenne. Ah, moi, tu l'appelles.
4: Oui, bonjour, mon copine.
2: Et tu as dit l'antenne, là, on gâte Thomas Rennes, tu dois être à dit l'antenne. C'est moi qui l'appelle à toi à l'antenne. Tu l'as jamais soutenu à Eric à aucun moment.
4: Alors, non, les gens, tu l'as
2: dit l'antenne. C'est l'antenne.
4: Oh là là là là là là, les faux. Tu n'as
2: pas soutenu Eric.
4: Oh, t'es dépité.
5: allez, rendre un coucou. Non, mais c'est ça notre problème, c'est ça.
2: On s'est piqué.
5: Allez, rendre un coucou,
2: t'es la petite antenne. Tu dois pas être dans l'émission de Wendy parce que tu n'as pas à soutenir ton collègue. Tu dois pas être dedans.
5: D'accord, où doit être dedans ça où
2: dedans, là,
5: il faudrait qu'il y ait un bout de
2: putain, moi la soutenir. Mais là, les enregistrements, fesse putain. Moi la soutenir, les enregistrements, il peut prouver.
5: Moi, c'est pas une putain déjà d'une, parce que mais c'est pas payé à moi. Arrête, viens à votre coin.
2: Sorte, espèce de putain, sorte. Allez, donne ton qui là-bas, c'est un pire. Pèse bien, putain. Tu sais pas être putain.
5: Ah, ben oui. C'est franchement, bravo. Bravo, madame. Bravo.
2: Tu l'as fait là, moi, c'est Radio Freedom, pèse putain. Tu l'as, là, tu n'es pas.
5: Mais alors, où les jalouses, pourquoi on gagne pas faire ou
2: Jalouse quoi?
5: Où les jalouses, parce que on gagne pas faire.
2: Putain, pour faire là, moi, c'est Radio Freedom, qui s'est jalouse ça, un espèce de prostituée. Et pour si tu es pour faire la boîte Radio Freedom, elle donne ton cul à Bassin Pierre, donc pèse putain.
5: Ben, allez, fais la même chose.
2: Que ça n'est pas pour être jaloux avec toi, que ça n'est pas pour être jaloux avec toi, à ces Haïti là, allez poquer là-bas, donc.
5: Moi, madame, inquiète pas où pour ça, oh. Samy, venu gagne. Inquiète pas où pour ça. Ah, où est-ce qu'on gagne?
2: Tous enfants, comment ils vont se faire de bien, putain. T'as pour faire radio, t'as pour faire la boîte Radio Freedom, soi-disant, tu n'as sans enfants en barrage, fais putain. Fais vieille putain, tu dois être interdit d'antenne, parce que tu la passes, tu es dans l'émission Wendy, et tu la passes soutenir son collègue. Tu sais, putain, et tu dois être interdit d'antenne aussi.
5: Mais à où, on connaît pas qu'on s'en dit, hein?
2: À où, fais vieille putain, tu dois être fausse, puis fais putain.
5: Redis encore, on m'a pas compris. Attends, redis encore le mot, m'a pas compris.
2: Le mot, il va, tu es bien, le mot, il va, tu es bien, tu l'as fait là, moi, c'est Radio Freedom, notre fois. Le mot,
5: oui, redis, non, mais redis le mot, on n'a pas compris encore une fois. Redis encore un peu.
2: Ok, passe putain, laisse la place aux autres, passe putain, sorte là.
5: D'accord. Bah, on veut pas sortir de là-haut.
2: Passe aux autres, passe putain, bande ton gueule, tu l'as pas soutenu, Eric. Sorte là, passe putain, la place aux autres. La place aux autres, passe bien putain.
5: Allez, redis encore.
2: Que l'entraîne mobilise l'antenne. La nadote moune n'a besoin que c'est pas putain, dégage.
5: Oui, d'accord. Les bons, mais pas grave ça. C'est pas autre coupe la communication, c'est à l'animal. Si elle a envie de couper à moi, elle va couper. Wendy, si vous voulez couper à moi, la coupe à moi.
0: Oui, ben nadote moune appelle sur les 14 sites fofolles, ma chérie.
5: Ok, les bons. Eh, madame.
2: Bâton, gueule, pète, grand salope, y'a pas de madame, elle est coquée, la bâtonne.
5: Non, moi, m'y respecte à Oma. Mais les madame, moi, c'est une vieille fille,
2: elle est coquée, la bâtonne, donne ton cul, la bâtonne.
0: Tu te fais folle, merci, ma chérie, m'y prends un autre moon. Merci, gros bisous, m'y prends un autre moon. Freedom, bonsoir. Allô?
6: Alors, je prends l'antenne en cours. J'ai entendu que vous cherchez un homme pour les deux dames, là.
0: Non, qui c'est qui a dit ça?
2: Pas pour moi bien dire.
6: Apparemment, il cherche un homme. Si vous cherchez un homme, écoutez-moi, mesdames.
2: Il n'y a pas d'écoute à où? Elle n'a pas d'écoute à où? Elle n'a pas d'écoute à où? À part où les qui ou les
6: chétis? Je cherche un homme bien monté.
2: Ah, où le parfait?
6: Pour bien démonter ce soir, je me mets...
2: Allez, coupe-à-lis direct à un homme à l'antenne. Coupe-à-lis, hein, sinon moi, on y raccroche. Coupe la moukate là. Coupe la moukate là tout de suite.
0: Attends, mais prends quelqu'un d'autre. Freedom. Si, c'est bon. Freedom, bonsoir.
7: Oui, bonsoir. Donc, moi, je soutiens la dame là, qui était victime, qui se défend contre Dagobert. Et madame, battez-vous. Et Dagobert, c'est une chiaffe, c'est un déchet humain. C'est une merde, c'est une bouse ambulante. Et je suis d'accord entièrement avec vous, madame.
2: Merci beaucoup. Il doit être dit dans l'antenne. Il n'a jamais soutenu Eric Lee.
7: Madame, vous voulez que je vous dise quelque chose?
2: Oui, écoute, Aoula.
7: Ouais, il y a deux ans, hein, parce que les années passent. Hein. Il y a deux ans, ce monsieur, il m'a menacé. J'ai eu le malheur d'intervenir auprès de l'ARCOM. Et l'antenne, écoute bien. Et l'antenne de Freedom.
0: Ah mince, allô? Ah mince, ça a coupé.
2: Ça a dit des trois plombs dans son...
0: Allô? Ah mince. Ah punaise, mince. Rappelle à nous, monsieur Volt. 02 62 99 14 00. Freedom, bonsoir.
8: Bonsoir, madame.
0: Bonsoir.
8: Ben, franchement, depuis que j'ai un peu écouté à Zos, là, ben, waouh, c'est le moment de base, c'est tropical, non?
2: Ben oui, mais seulement, bon, on avait un compte à régler avec une espèce moukate.
8: Ben, non, c'est plutôt chaleur, la gaine, je sais pas comment il peut expliquer ça. Et c'est incroyable. C'est incroyable. Et c'est vraiment malaisant.
2: Sous téléphone pour dire ça là. Raccroche à lui, si pour téléphoner pour dire ça là. Raccroche à lui tout de suite, hein.
8: Pardon?
2: Non, allez, me demande Radio Freedom, coupe à où là, il n'y a pas de pardon. Allez, coupe à où, passe à une autre là.
8: Coupe à lui là,
2: 30 pièces de temps, là, 30 pièces de temps, là, de mouillette.
0: Non, mais j'essaye de comprendre ce qu'il a dit parce que j'ai pas compris ce qu'il a dit.
2: Comprends, mais comprendra pas, lui, mais crois pas, si ma comprendra, lui, coupe à lui, allez, au suivant.
0: Monsieur, que ça arrive à où? Il aime pas ou quoi? Que ça arrive à où?
8: Mais, on a déjà un compliqué, c'est pour les rencontres.
0: Bah, et alors? Bah, les rencontres, l'été 20h, ça?
8: Alors, là, il entend juste des
2: femmes qui m'entendent
0: ce matin. Ah là là, bon, monsieur, en plus, il entend pas où, il coupe. Freedom, bonsoir.
9: Allô,
0: bonsoir.
9: C'est pour madame Itema.
0: Oui.
9: Je trouve qu'elle est jurée à faire trop sur l'hôtel. Est-ce qu'elle est gay vraiment?
2: Eh, c'est à moi qui dois aller coquer la balle de allez, fais boire qui, allez, fais boire qui, donc. Sors là ou là, non?
0: Bon, elle a raccroché, on prend quelqu'un d'autre. Freedom, bonsoir. Allô? Oui, bonsoir.
10: C'est qui ça, madame là?
0: C'est madame Corinne.
10: Ben, elle n'a pas respect pour le monde.
2: Tu as fait ton qui, tu l'as pas suivi l'histoire, toi, tu l'as pas suivi l'histoire, et Dagobé, elle en a respecté.
10: Tu l'as pas suivi.
2: Mais bouge ton qui, tu l'as pas suivi depuis le début, quoi, suivi depuis le début.
10: Ton qui avec mon qui, c'est des miens.
2: Mais suivi depuis le début, parce que Dagobé, elle a quoi respect pour nous, il ne peut pas avoir respect pour lui.
10: Mais on est logique.
2: Dagobé, elle a
10: quoi respect pour lui.
2: Dagobé à la moukate, là, jamais avoir respect pour personne, c'est la radio. Pourquoi tu veux moi respect
10: pour lui? Ben, pas Dagobé, ben, à où, quoi, avec Dagobé?
2: Non, mais vous, c'est moi,
10: ça. Ça, c'est moi, soi.
2: Là, où les 30 capas, comme ça, du nez là-bas, ou là, où les 30 capas, après, où vient tout d'un coup, où tu n'es pas tué, où vient, où tu les gobé.
10: Tu rentres en côté, tu n'as pas le droit de côté.
2: Ah, t'es où tu n'as pas gommé que la merde ou dans tes toilettes sur le caca ou là même pas lui le temps sur vous qui tu ou qui
0: Corinne a crié au 69
2: là, eh ben 69 là ben c'est son 69 avec un cabri eh ben
10: c'est bon j'ai fait ça seul
2: c'est son 69 avec un PD Jeff et des boitons qui là
10: bas fait ça
2: bon tu es donc qui a fait des boitons qui parlaient hier? Quel 69? Allez, crée pas ton chien, tu crois moi, Eric, crée, tu te vends la moukate, tu te fais un peu d'un petit n'importe quoi là. Allez, crée, bah, tu pas ton chien. Allez, prends et compte, tuer. Allez, prends la tuer.
10: On a tué, mais pas grave ça, mais je suis bonne mec.
2: Attends, j'ai un autre mouni, attends, mais prends et compte, pendis à tuer donc. Pendis à tuer.
10: Je suis bonne mec et bonne.
2: Allez, pas envie à tuer, nana de mouni, attendez, il y a des espèces de chiens.
10: Ah, elle fait boire ton cœur.
2: Tu les sous, en plus, tu les sous, t'as fait une boîte, tu la
10: fais.
2: T'as fait une boîte, tu la fais pas dans ton état normal, tu la t'as fait une boîte.
10: Pourquoi tu m'occupes de bout comme ça, toi?
2: Mais bon, tu es. Tu es là, dans la tête mouni, attendez.
0: Monsieur, merci beaucoup, mais prends un autre monde. Freedom, bonsoir.
11: Allô?
0: Oui, bonsoir.
11: Non, mais en fin de compte, là, c'est n'importe quoi. Mais madame Corinne, il joue tout de monde.
2: Mais suite l'histoire de Bilangas de Marin, tu connais pas Dagobé, là, depuis longtemps. Dagobé, la victime, salit tout le monde sur l'antenne. Prends l'avion, vole la moukette.
11: Alors, du coup, alors si je comprends le raisonnement, parce que Némon, il fait la merde, ah, vous faites la merde.
2: Mais
12: Il faut me voir ce qu'il fait beau ou pas un chien, parce que vraiment...
13: Oui, voilà, à tu es pas intédé. Fais boire, baisse ton qui va boire dedans, baisse un chien.
12: Ah, c'est ça, par contre, ça où les portes, ça où les portes.
13: C'est la jambe, mais reconnais ton voix, mais reconnais ton voix, c'est la S, tu l'as éric la toi, mais reconnais ton voix.
12: Allez là votre bouche, elle l'a jamais vraiment.
13: Elle espèce de vieille macro. Mais reconnais ton voix, mais reconnais, tu l'as sulérique la voix, tu l'as traîné dans la boue.
12: D'accord, ah ben justement, tu vois, c'est vraiment très marrant parce que même Wendy pourra toujours par rapport à ton numéro.
0: Monsieur, merci beaucoup, je vais prendre quelqu'un d'autre, monsieur, merci beaucoup. Freedom, bonsoir.
14: Allô?
0: Oui, bonsoir.
14: Bonsoir, madame, excusez-moi, vous dérangez, je vois ça comme bien, hein? Un jour, je me suis dit, trop monté, trop volé. Les doigts, moi, là, c'est comme un gosse à moi. J'ai jamais trouvé avec une femme. Quand je les suis, c'est comme c'est tout petit pour moi. Madame, il a raison. Voilà, même s'il vient de parler, il dit qu'on parle, mais qu'est-ce qu'on est rendu? J'ai jamais trouvé qu'il parle, mais chez moi, il doit à moi, là. C'est tout petit, là. Quand il se tombe comme toi, je dis pas, mon nom, c'est JM. Les doigts, moi, là, j'ai l'enquête sur moment.
0: D'accord.
13: Il connaît pas assez la voix, mais il fait croire, il est dangereux, c'est la radio. Si ça se trouve,
14: il connaît pas. Femme, là, il est tout menteur.
13: Il est menteur, il est vandalé des films tout le temps. Yes, hein!
14: La vérité, madame, c'est une radio qui tombe. Bon, femme, n'est pas une poulie. L'argent, la poêle, mec. Dis-donc, moi, la
0: vérité, ah, monsieur, il coupe un petit peu. Améliore la communication, s'il vous plaît. Rappel à nous. Freedom, bonsoir.
15: Oui, bonsoir.
0: Bonsoir.
15: Mais qu'est-ce qui se passe là sur Freedom là?
13: Allez, suive depuis le début, allez, raccroche à lui, il ne connaît pas ce qui se passe. Ben raccroche à lui, s'il ne connaît pas, il perd le temps, raccroche à lui tout de suite. Et il n'a pas suivi, ben raccroche à lui, il perd le temps.
15: Madame.
13: Non, non, là, là, il ne recommence pas au début, là, l'heure est comptée, allez, raccroche à lui.
15: Ben, si l'heure était comptée, je ne vois pas ce que vous faites là.
13: Non, ben écoute, ben, où l'a pas suivi depuis le début? Ben, si vous ne l'a pas suivi depuis le début, ben,
15: où l'a suivi Freedom. Freedom mérite mieux que vous, là. Vous devriez raccrocher, laisser la place aux gens qui veulent.
13: Ça, vous portez qu'il a moins Eric, ouais. Ah, moins Eric, elle mérite mieux que ça, vous pouvez là.
15: Il va falloir agir.
13: Ça, vous pouvez là. Raccroche, allez tout de suite.
15: Il va falloir aller vous faire vacciner,
13: hein. À tuer, allez avant moi. Mais donne l'exemple, Macron. À tuer, allez avant. Donne l'exemple. Rouvre le chemin, Macron. Rouvre le chemin. Macron, t'es pas dit, Macron. À tuer, rouvre le chemin.
15: L'animatrice, vous m'écoutez?
13: T'es pas dit. comédienne.
15: Allô, animatrice, vous m'entendez?
0: Oui, je vous entends.
15: Mais pourquoi vous laissez l'antenne à une telle femme, là?
0: Parce que nous, on est pour la liberté des femmes, pour la liberté d'expression. Freedom, bonsoir.
16: Allô?
0: Oui, bonsoir.
16: Oui, bonsoir, c'est mon tour de parler.
0: Oui.
16: Maintenant, c'est mon tour de parler parce que j'entends cette dame parler.
0: Oui.
16: Allô?
0: Oui, on vous écoute, madame.
16: Oui, attends, je vais donner une pièce, hein. Maintenant, c'est mon tour qui vient pour elle, là.
0: Oui, on vous écoute.
16: Par contre, elle est en train d'insulter comme ça, là. Mais moi, je vais dire quelque chose. Madame, avant de critiquer tout le monde, là. Non, madame, attends un truc. Avant de critiquer tout le monde, là. Non, madame. Moi, je suis femme. Là, c'est moi qui parle, c'est toi. Ta bouche est sale, madame. Ta bouche est sale. Vous pouvez avoir raison. Mais madame, non. Parce que vous êtes plus sale que tout le monde. Avant de critiquer tout le monde, là. Regarde dessous. Pourquoi vous insultez tout le monde, madame? Ou en train d'insulter tout le monde, bonhomme, tout. Ou pas, pourquoi, oula? Ah, madame, elle m'a dit un truc, elle est là, bah, où? Parce que nous, on écoute, où c'est Freedom? Là, on prend pourquoi, ou à soi, oula? Non, franchement, tu te prends pourquoi, là? Tu te prends pourquoi? On arrête la gueule pour causer. Ou en train d'insulter bonhomme, ou insulte tout le monde. Mais ferme un peu qui, madame? Ne écoute aussi Freedom. Ou en train de crier, en train de fermer un peu qui? Est-ce qu'on est propre avant de critiquer? Est-ce qu'on est propre ou avant de critiquer bonhomme, ou traite tout le monde salaud? Le bouche est sale, est dégueulasse. Non, mais le bouche est sale, madame. Ou la poêle, on traite honte la réunion. Vous faites honte à nous. Le bouche est sale. Mais pourquoi vous êtes sale que tout le monde? Non. C'est où la putain dans l'histoire? Parce que quand on crie comme ça, c'est où la putain? C'est où la putain dans l'histoire? Non. C'est un outil, madame. C'est où la putain? Où la putain? Non. Réunion, madame.
17: Mais Madame, elle veut manger pour.
0: Mal.
18: C'est quoi ton nom?
17: C'est madame. À cause de ça, pas qu'on.
16: confesser.
13: C'est quoi ton nom?
16: Non, allez confesser. Dis-moi, c'est ton nom. Soit je jure.
0: Corinne, vous avez mis le haut-parleur, on vous entend plus.
16: Ah bon? Attends, ok, j'enlève mon haut-parleur. Hein. Oh, j'appelle madame. Oh non, il faut donner le parquet, madame. Moi, mais pas.
13: Non,
16: parce que Frida.
0: Corinne, vous avez le haut-parleur?
16: Attends, je tire. Non, j'ai pas le haut-parleur, madame. C'est bon.
13: Rapproche-la.
16: Non, mais Donnelle, attends, laisse-moi encore un petit peu en ligne, après je coupe madame, hein. Il faut me donner, elle fait ça, sa bouche est sale, elle est courte, la poêle, la honte, d'aller tricoter, d'aller à la maison, ça va voler mamie, ça madame, ça
0: les gars. Corinne, on vous entend plus, Corinne.
16: Non, je suis là, Corinne est là, elle. Non, elle est cochonne, sa bouche est sale.
0: Madame, vous vous appelez Corinne aussi?
16: Oui, elle m'appelle Corinne.
0: Ah non, parce que l'autre madame y appelle Corinne aussi.
16: Ah bah, deux Corinne ensemble, deux Corinne.
0: Mais le problème, c'est que l'autre Corinne nous entend plus elle, du coup.
16: Ah bah, donc madame, elle m'a gagné. Bravo, m'a gagné.
13: Bravo. Allez, bravo.
0: Alors, la Corinne numéro 2, du coup, je vous laisse.
16: Oui.
0: Je vais prendre quelqu'un d'autre. Et la Corinne numéro 1, du coup, celle qui, de base... Est-ce que vous avez le haut-parleur, la Corinne?
13: Non, pas du tout.
0: Parce que on vous entend un peu mal, ça coupe des fois.
13: Ouais, moi, il y a un endroit, ma poire radio, moi, Alida Wallis, écoute-lui, là. Enfin, Alida Wallis, écoute-là, pas moi.
0: Attends. Alors, ouais, il faudrait essayer de changer, parce que des fois, ça coupe par moment et on a du mal à vous entendre.
13: Voilà, mais seulement là, moi, ma mère, mon sang, j'ai branché. Parce que après là, si mon sang, elle est pas branché là. Dans longtemps, elle est là, la radio, là, il s'est coupé, ma mère, mon sang, j'ai branché.
0: Ah, voilà, là, c'est mieux, là, on vous entend bien, ne bougez pas. Freedom, bonsoir.
13: Là, parce que là.
0: Oui.
18: Allez, redonne un kilo de pec pour là, ça bouche, oui.
0: C'est quoi?
18: Ça a été. Redonne un kilo de pec pour là, ça bouche, et.
13: Il n'y appelle pas Eric.
0: Monsieur la partie, nous va prendre quelqu'un d'autre. Freedom, bonsoir.
19: Bonsoir.
0: Allô? Oui, bonsoir.
19: Bonsoir Wendy, c'est Corinne de Saint-Jean.
0: Bonsoir Corinne de Saint-Jean, il y a une autre Corinne avec nous.
19: Oui, voilà. Non, moi c'est juste Faudela. C'est un pseudo, sinon c'est son vrai prénom, ça.
13: Je m'appelle Corinne Tebamoucha. Ma présentation, mon corps d'identité, si mon parle. Si tu veux, là déjà, mon corps d'identité, ça mon prénom.
19: Non, pas la peine.
13: Ton vrai nom, c'est quoi, tu es?
19: Ben, moi, c'est Corinne.
13: Non, Corinne, et après, toi, Corinne, comment?
19: C'est regarde pas, ou ça, occupe-toi.
13: Y'a, pas à moi, parce que moi, là, mon prénom, c'est Corinne Tebamoucha.
19: Oui, mais ben, moi, je vous pose une question, si c'est votre vrai prénom. C'est tout?
13: Nom et prénom, parce que là, il n'y a pas de mon école, je donne deux nom et prénom.
19: Non, on m'a pas donné mon prénom. Arrêtez le prénom Corinne, s'il vous plaît.
13: Dans ce cas, raccrocher, tu
19: là,
13: donnes pas
19: de Là où je les personnes. Des personnes innocentes, des personnes qui n'ont rien fait.
13: Oh, non, moi, ma donature, mon nom, mon nom avec mon prénom, et puis tu ne veux pas donner la pièce.
19: Mais ma rien à foutre, mon autre prénom, ma rien à foutre de ça, moi, même de pas mon prénom, mon nom, moi, donne-moi mon prénom.
13: Non, côté,
19: oh, grand scone, moi, pas une compte à rendre, on a déjà une.
13: Eh ben, dans ce cas,
19: quoi, vous devez faire le buzz sur Facebook, bas.
13: Attends, si ça, nous, tu es juste à nous.
19: Comme ça, elle est une idiote.
13: Attends, quand tu es. Tu es notre enfant,
19: c'est trop
13: Mais c'est pareil,
19: mais c'est pas pareil, moi, fini, je madame, moi, c'est déjà, je voudrais suivre Freedom.
13: C'est pas pareil, c'est pareil.
19: Moi, c'est pas vrai, parce que les gens, ils vont rien à branler, moi, franchement.
13: Mais pareil, il n'y a pas moi. C'est pareil, il n'y a pas jalouse. C'est pas jalouse, moi, c'est pareil, on va y aller. Oh, voyez à tuer! Mais si c'était pas jaloux, pourquoi tu téléphones? C'est le mot?
19: C'est juste pour dire, arrêtez le prénom Corinne, s'il vous plaît.
13: Pourquoi tu téléphones?
19: Pourquoi tu téléphones? Arrêtez le prénom Corinne, c'est tout.
13: Mais tu perds ton temps.

0: Moi, je m'en appuie,
1: c'est tout bonhomme. C'est tout le monde.
0: Appelle Ali pour voir ton podium. Faut que c'est lui, s'il n'y a pas le temps. Allez, appelle Ali là.
1: Appelle Ali pour que c'est lui.

0: Ah oui, c'est une grosse, putain, grosse traînée mal baisée.
1: Ton filet, putain.
0: Ton filet, putain.
1: Ton fils est grand, putain, numéro un.
0: Prends la clé avec ton famille, prends la clé d'abord, prends la clé d'abord.
1: Prends la clé d'abord, diable, ton fils.
0: Allez, grosse gonflée. Vous voulez trouver où, Nathalie, d'abord?
1: Ah, où de répondre à moi?
0: D'abord, je vais vous avec.
1: On a fait d'abord, après, il fait à bon, il
0: roda un gros, hein, là, douce, roda à 10 cm et pour ou avec grosse diablesse.
1: Bon, voilà, mais Thomas, donne-moi l'exemple, donne-moi l'exemple.
0: Bon, pour ou avec grosse diablesse, ça va faire où l'effet.
1: Donne-moi l'exemple, diablesse, ton fille, un diablesse, fait putain.
0: Ah, eh, arrête, parle de ma fille, grosse connasse, ma fille, rien fait où là,
1: c'est ton fille, fait putain.
0: Grand putain,
1: ah, ouf, c'est gros putain,
0: eh, on peut pas être
1: traîné.
0: Ah, on est traîné,
1: couillon, hé, grand maudit, elle est crevée.
0: Ton fils est traîné, baisse, putain.
1: Hé, hey, ma fille pas traînée, ah, ouais, traîné,
0: ma fille pas traînée,
1: voilà,
0: ah,
1: ouais,
0: traîné,
1: traîné. Ton
0: fils, avec ton fils,
1: le fils est traîné.
0: Hé, t'as l'air comme le, hé, hey, t'as l'air comme madame a dit, ou a pris le doux, ah ouais,
1: le
0: m'a dit,
1: prends du sucré ou non?
0: Tante, là,
1: elle m'a dit, prends trop de sucré ou non?
0: Ah, ça l'a.
1: Hé, elle m'a dit, prends trop de sucré ou non?
0: Ouais, t'es excité pour jouer le monde comme ça, cette grosse connasse.
1: Ah bien, tu es mal placé pour juger, tu es mal placé pour juger, tu es mal placé pour juger.
0: Mais, hé, moi, mais juste moi, mais juste dire où est-ce que mes forces de haut quand
1: tu es mal placé.
0: Moi, maintenant, on m'a rien à faire.
1: Tu es mal placé, tu es mal placé, tu es mal placé.
0: Ouais, hé, mal placé, mais mal placé quand moi, mais dire où est-ce que mes forces, est-ce que mes
1: dit.
0: D'accord, et moi rien à foutre de ce qu'on pense. Et même si un monde un autre monde y pense de moi, moi rien à foutre moi, vous connaissez personnellement. Mais moi le père jure, mais il est déjà juré, mais je vais pas le monde comme vous jurer gratuitement ça. Moi désolé.
1: C'est qui que c'est toi? Tu es mal placé, c'est qui que c'est toi?
0: Quel mal placé? C'est mal placé. Ah, qui ou c'est qui ou?
1: Eh, où bon Dieu mal placé?
0: Qui tu es? Ah, bon Dieu vous jure, c'est bon, complètement. Allez.
1: Ah, tu es qui tu es?
0: Eh, allez, fais pita où, allez!
1: Allez,
0: fais pita où qu'on aurait tant, grosse putain, grosse vache!
1: Pita qui
0: est? Oh, mon Dieu, moi, allez! Bah, j'ai mal placé, mal placé, quoi? Moi, là, elle a foutu de gueule, mon grosse médium, mon bébé!
1: Elle a rien à foutre avec ton gueule!
0: Moi, elle a foutu de gueule, grosse connasse!
1: Moi non plus! Moi non plus!
0: Ah, oui, mon Dieu, bouge jamais, mais quoi, oh, grosse putain!
1: Moi non plus, moi non plus.
0: Allez, moi, ne fais pas de mal à mon prochain, moi, mais j'ai un monde si vrai, moi, je suis à moi, comme on est en train de jurer un monde unifié comme ça, faites mon folle.
1: Allez,
0: fais soin, yaou, allez, fais le gueule, allez, fais soin, yaou, allez, il manque de soin, grosse diable, fais soin, yaou, allez, fais un chèque, yaou, fais grosse bébête, allez, fais un chèque, yaou,
1: allez, fais. Allez,
0: fais un jecta, allez, va calme, ou peut-être.
1: L'accident là, personne y appelle, l'accident là
0: où est
1: 41, je
0: rends des
1: choses, l'accident là, quoi?
2: Madame Corinne, numéro 2, Mila Saou, on a d'autres monde qui veut cause avec elle.
0: Allez, au revoir,
2: ouais, merci beaucoup, bientôt. Gros bisous, mon Catherine. Allez, bye bye. Radio Freedom, bonsoir. Allô?
3: Oui.
2: Oui, bonsoir. Mais cause, allô, oui, écoute à où?
3: Oui. Bonjour Madame Wendy.
2: Bonsoir.
3: Ah, je vous appelle. Je suis en vacances à La Réunion. Je suis dégoûté de la Radio Freedom, là, sérieux.
2: Pourquoi?
3: Bah, ça fait une demi-heure que j'entends une discussion, une dispute où je comprends strictement rien et que vous n'intervenez pas. Vous laissez faire. On blablabla, blablabla, blablabla, la moukate, le ceci, le cela.
2: C'est trop sale pour vous?
3: Pardon?
1: Eh ben, allons parler un peu français, alors, je parle français aussi. Alors, monsieur, qu'est-ce que vous dites? Monsieur, qu'est-ce que vous dites?
3: Vous foutez de ma gueule ou quoi?
1: Non, non, je parle français aussi, moi. Alors, monsieur, qu'est-ce que vous dites, hein? Je comprends pas. Alors, là, je parle français. Allons parler un peu français, toi et moi. Alors, qu'est-ce que tu vas faire,
3: monsieur? Ou veut m'y cause que ça roule sans mouvement?
1: Non, parle français. T'as commencé par le français.
3: M'y cause que ça roule aussi, moi.
1: Non, qu'est-ce qui vous dérange, monsieur? Qu'est-ce qui vous dérange? Qu'est-ce qui vous dérange? Je veux savoir.
3: Madame, depuis tout à l'heure, ça fait, oui, ça fait plus d'une demi-heure que...
1: D'accord, d'accord. Ah non, parlez pas trop vite, sinon personnes. Je comprends pas. Monsieur, parlez pas trop vite, sinon je comprends pas. Depuis une demi-heure, qu'est-ce qui se passe? Vous me dites? Monsieur, vous me dites?
3: Que ça fait depuis quoi, une demi-heure.
1: Oui.
3: Une discussion entre deux femmes qu'on prend, on comprend rien parce que, bah voilà.
1: Et là par contre, si vous me manquez pas de respect, je vous manque pas de respect. Vous voyez bien que là, je suis en train de vous écouter, monsieur. Hein, la dame m'a manqué de respect.
3: Je vous ai jamais manqué de respect, madame.
1: Ben voilà, mais moi non plus, monsieur. Jusqu'ici, je vous ai respecté.
3: Alors pourquoi vous me parlez de manquer de respect? Je vous ai jamais manqué de respect.
1: Non, parce que vous parlez de la dame de tout à l'heure, monsieur. Vous parlez de la dame de tout à l'heure. Elle m'a manqué de respect. Je lui ai manqué de respect. C'est normal, monsieur.
3: Ah mais non, mais ça me regarde pas.
1: Si ça vous regarde pas, monsieur, laissez-moi parler. Si ça vous regarde pas, pourquoi vous appelez, monsieur? Vous, tout à l'heure, vous avez dit que vous n'avez pas compris la discussion.
3: Mais détournez. Ne me faites pas dire ce que j'ai pas dit.
1: D'accord, allez, dites-moi.
3: Je vous appelle en disant que là, ça fait plus d'une demi-heure que j'écoute la radio.
1: D'accord.
3: Deux femmes.
1: Oui.
3: Qui se disputent entre elles.
1: Ouais.
3: J'ai pas entendu une seule intervention de votre part pour calmer les choses.
1: Mais monsieur, excusez-moi deux secondes. J'ai demandé à couper la personne. Vous vous adressez pas à moi, hein. C'est pas moi. Hein. Vous vous adressez à Wendy. C'est Wendy qui s'occupe de la radio ce soir. C'est elle l'animatrice. Moi, j'ai demandé à couper la personne.
3: Ah ben je sais pas qui madame.
1: À plusieurs reprises, hein. J'ai intervenu, j'ai demandé à couper la dame parce qu'elle m'a manqué de respect.
3: Bah écoutez, passez-moi à Wendy alors.
1: Monsieur, il est tout à fait logique que je lui ai manqué de respect. Elle est venue sur la radio pour essayer de m'atteindre. Elle est venue, elle s'est présentée dans sa tête, c'était pour atteindre la cible. Lol, elle a pas gagné, monsieur. Monsieur, elle est venue sur la radio pour m'insulter parce que bon, je pense que c'est une femme qui est très jalouse. Je lui ai demandé d'aller.
3: Mais déjà, madame, excusez-moi, hein.
1: Oui.
3: Mais je m'adresse à la mauvaise personne. Oui, moi j'ai appelé Radio Philodome pour m'adresser à l'animatrice.
1: Allez-y, monsieur. Je vous en prie, monsieur.
3: C'est pas contre vous. Moi, je pensais m'adresser, je sais pas, moi, on a décroché, je pensais m'adresser à Madame Wendy. Maintenant, vous êtes qui, vous?
1: Adressez-vous à elle, monsieur, je vous en prie.
3: Oui, mais vous êtes qui, au final?
1: Ben, si vous n'avez pas suivi l'histoire, ben pourquoi vous dites que y a une...
3: Non, mais vous êtes laquelle? Mais vous êtes laquelle de l'histoire?
1: Je ne suis pas Wendy. Vous voulez vous adresser
3: à... Vous voyez la radio, comment elle est?
2: Elle, c'est Corinne Itemamoucha.
1: Moi, c'est Corinne Itemamoucha. Vous voulez vous adresser à qui, monsieur? À qui vous voulez vous adresser?
2: Monsieur, merci beaucoup. Bonne soirée. Oui, ben attendez, bougez pas. Il y a deux personnes qui veulent intervenir. Freedom, bonsoir.
4: Oui. Et bonsoir.
2: Bonsoir.
4: Bonsoir, Wendy.
2: Bonsoir.
4: Donc, j'appelle pour une annonce.
2: Ah non, c'est le mauvais numéro. Il faut appeler sur le 12. Freedom, bonsoir. Allô?
5: Oui, bonsoir.
2: Bonsoir, oui.
5: C'était juste pour dire une très belle soirée à vous. TV, juste pour savoir le bonsoir, c'est tout.
2: Merci Jackson, gros bisous. Allez, bye bye. Freedom, bonsoir. Allô? Allô? Allô?
1: Moi, je suis là, hein.
2: Oui, c'est le numéro qui finit par 61. Qui est dans le vent, qui brasse du vent, qui brasse de l'air. Allô? Non, bon, bah, je passe à quelqu'un d'autre. Freedom, bonsoir. Allô?
5: Allô?
2: Oui, bonsoir.
5: Allô?
2: Oui? Allô?
5: Oui, allô, entends-moi?
2: Oui, mais on entend où, là?
5: Attends, monsieur. Oui, allô, entends-moi, là?
2: Ah oui, là, mais on entend où?
5: Oui, madame Corinne, c'est ma moucha.
1: Comment ça va?
5: Oui, madame Corinne, je t'adore. Bisous à toi.
1: Mais moi aussi, si tu m'adores, moi je t'adore.
5: Oui, monsieur Wadubu Seigny, hé, Corinne.
1: Oui.
5: Il y a dans sur TikTok, il y a dans sur Facebook.
1: Moi, je t'attends.
5: Comment dis la vérité, des meilleurs autres de qui sont.
1: Mais bon, je m'appelle pas Eric.
5: Attends, Corinne, je m'arrête d'un bord la route, je te parle. Je sors de McDo, je te parle.
1: Je sors de McDo, c'est quoi encore ça? C'est créole, français, je sors de McDo.
5: Non, mais je t'ai mis sur le McDo, attends, je t'ai fait me
1: poser. Mon frère, quand même, on se nourrit avec le ton.
5: Corinne, moi je t'adore. Ah oui, vraiment, on a fait pas tout TikTok et pas Facebook. Moi je t'adore.
1: Moi aussi je t'adore.
5: Oui, mais qu'est-ce parce que qui voulait, mais ça c'est allé hier, on m'a pas vu Yahoo.
1: Ah ben hier j'étais pas sur ça, j'étais sur le tampon. Moi, il parle créole, mec.
5: Oui. Ah ben dommage, mais, pas vu Yahoo, ma matière ça l'est hier.
1: Mais les contents, mais si vous y'a ma mamie, ma ou tout ça vient pas.
5: Ah oui, dites moi comme ça là, si j'aime pas communiquer ma moussa. Elle fait tête de qui?
1: Voilà, mais il n'aime pas Jacques non plus. Tout ça, il n'aime pas moi, il n'aime pas Jacques.
5: Exactement, moi je t'adore. Et dis de vous, ne connais pas Corinne? Tout le monde dit la vérité là, tout le monde n'aime pas.
1: Mais de toute façon, moi, tout ça, il n'aime pas moi, il n'aime pas Jacques. Moi, il n'aime pas Jacques.
5: Faut dire comme ça même, des mecs qui ça ne vous tient pas là, d'un côté.
1: Je m'en fous. Mes enfants, aiment à moi, c'est l'essentiel. Je m'en fous.
5: Ben oui, Corinne, ou d'Assonioua ou pas.
1: Ça, mon plus, le plus grand, la famille.
5: Les enfants.
2: Alors, Corinne et monsieur, bouge pas, Fomi, ça va dessus la route, s'il vous plaît, bouge
5: allez,
2: pas.
5: Allez,
2: merci.
5: Corinne, allez.

0: rejoint Ulrich. Ulrich, bonsoir.
1: Bonsoir, alors c'est Cédric, mais on s'en fout.
0: Ah, Cédric, d'accord, oui, bonsoir.
1: Juste pour dire, à 1,5 km à 2 km à peu près avant la sortie du Colosse en direction de Saint-Denis, sur la 4 voies, il y a 3 personnes sur la bande d'arrêt d'urgence, j'ai failli les taper avec mon camion. Soyez très prudents, il y a zéro lumière, c'est très très dangereux, j'espère qu'ils vont sortir rapidement. Mais voilà, ils étaient vraiment sur la bande d'arrêt d'urgence, sur la 4 voies, à marcher comme ça, bizarrement.
0: On les voit pas du tout, ils ont pas de gilet, rien?
1: Absolument pas, absolument pas.
0: Donc c'est avant la sortie de Colosse en direction de Saint-Denis sur la 4 voies, c'est ça,
1: hein? Sur la 4 voies, voilà. Si j'avais pas été prudent, j'aurais pu les taper tous les trois. Donc soyez tous très prudents sur la route.
0: D'accord, ils sont à 3, c'est ça. Ils marchent en file indienne ou bien ils marchent côte à côte?
1: Ils marchent côte à côte, c'est ça le problème. C'est qu'ils prennent tous, ils prennent toute la bande d'arrêt d'urgence, voire même un petit peu. Ils débordent un peu, en fait. C'est ça qui est dangereux. Enfin, de toute façon, être sur la 4 voies à cette heure-là, c'est dangereux à pied.
0: Ah ben oui.
1: C'est ridicule, quoi. Voilà, soyez tous prudents. Hein. Il faut que je raccroche parce que je suis en train de conduire.
0: Ça marche. Merci beaucoup, Cédric. Merci. Merci, bonne soirée. Au revoir.
1: Au revoir.
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0: Automobilistes, faites attention sur vous qui circulez sur la 4 voies de Saint-André. Nous sommes là avant la sortie Colosse en direction de Saint-Denis. Il y a 3 piétons qui marchent sur la bande d'arrêt d'urgence. Ils marchent côte à côte, donc ils débordent un peu également sur la route. Et on les voit vraiment au dernier moment. Hein. C'est vraiment très très très dangereux. Donc faites attention à vous qui circulez sur la 4 voies de Saint-André. Et si vous avez des informations, 02 62 41 51 51. Les bons, allô, oui, ils sont toujours là.
3: Oui, allô, Mila.
4: Wendy.
0: Oui.
4: Peut-être l'information, les faux, c'est pour être détourné. Wendy, peut-être il va
0: parler. On pense que c'est pour détourner.
4: Voilà.
0: Mais Corinne, oui, pourquoi Benaï veut détourner, Corinne?
3: Elle peut détourner l'information.
0: Pourquoi Benaï veut détourner le truc comme ça?
4: Tu fais des fausses comme ça, ben voilà, comme ça, nous,
0: comme ça, on arrête de causer.
3: Corinne,
0: mais Corinne, mais moi je t'aime, moi, Corinne.
3: Corinne, t'es mère d'azote, arrête de causer, à nous nous cause, nous.
4: Oui, mais Wendy, la lance l'information, peut-être n'est pas vrai.
3: Non, n'importe quoi, c'est pas vrai, mais azote, elle a des pour vérifier, là, on va t'aller.
4: Oui, après, bébé, quand les bébés, oui, mais après, s'il n'est pas vrai, là, il ne fait pas ça.
3: Non, pas grave, mais azote, Corinne, même cause avec toi, ma chérie.
0: Ma chérie.
4: Wendy, on n'est pas vrai.
3: Oh, t'es même Corinne, t'es vraiment, elle connaît mon nom, appelle Corinne.
4: Oui.
3: Ben oui, mon mari Corinne, je suis amour. Elle a téléphoné, elle a dit oui, arrête, fait, on les Corinne. J'allais faire pète la peine, donc.
4: Ouais. Non, mais moi, c'est pas vrai.
3: Non, mais t'as le vrai. Non, les vrais, des
4: non,
3: fois.
4: Non, ça, c'est pour finir à nous voir.
0: Ça, c'est parce que ben la fatigue entend Corinne.
3: Hein? T'as dit arrête à nous, des miens, des autres Corinne, nous cause, nous.
4: Oui, mais oui, moi, monsieur, c'est pas vrai. Dis quelqu'un d'autre, appelle au
3: 0. Les auditeurs là, s'il y a vraiment l'accident, moi c'est qui gêne, appelle à nous tout de suite, voilà. 14-00, appelle à nous.
4: Voilà.
3: Voilà, pour rassurer Corinne.
4: Voilà, parce que si elle parle.
3: Oui, mais Corinne, à moins de vraiment des maisons. Qui est Corinne? Zora est là, appelez là, d'aller au Kipson, qui n'est pas content là, les coupes radio, écoutez l'énergie, t'es mieux d'aller ça.
4: Ben bien sûr, oui, m'y connais.
3: Ben oui, d'accord.
4: Non, mais tu parles de l'information, voilà, si la date personne là, si les témoins ça là, appelle à la radio s'il vous plaît.
3: Oui, appelle, 14-00 ou 41-51-51, appelle tout de suite, d'aller s'il est vrai ou pas.
4: 0-262-41-51-51.
3: Voilà, merci Corinne, très bien.
4: Oui, voilà, Radio Style, c'est 262-41-51-51.
3: Voilà, Corinne connaît lui.
4: Ben bien sûr.
3: Et appelle tout de suite, hein, puis pas le temps, dis-nous.
0: Dis-nous s'il y a vraiment 3 piétons sur la 4 voies Saint-André ou bien si c'était juste pour fermer la bouche, Corinne.
3: Peut-être 3 bébêtes.
0: Parce que là, Corinne, là, elle élimine tout le peu N par N.
3: Corinne, parce qu'il arrive pour
4: après, mais peut-être qu'il peut avoir un ennemi derrière, vas-y, les vrais, hein?
3: Non, mais elle n'a pas d'ennemi, la Corinne, n'inquiète pas, ou?
4: Non, mais ben, il est possible, hein? Tout non. Est possible, mais bon.
3: Corinne, nous connaît bien, on dit bon Dieu, les ennemis, repousse tout ça. Bon Dieu, repousse tous les ennemis, pense en l'air, ma fille. Homme Sati.
4: nom et prénom quand ils y envoient une information comme ça là. Donne votre nom, prénom, comme ça s'il est faux là.
3: C'est voilà. Quoi, là-bas, c'est moi, peut-être pas courir dans un numéro, ben, elle connaît ça, ben, t'es fan, ça, vous dites de monter.
4: Faites info, ça, il gagne pas
3: ben,
4: ça.
3: Oui.
4: Il faut demander nom et prénom.
3: Voilà, nom et prénom, demandez. Faut savoir un numéro de téléphone, tu dis n'importe qui, va gagner son qui.
4: Ben oui, non, et encore, ben, oui. Les mêmes patients, encore, c'est d'autres noms.
3: Ben, d'autres qui que passer les PSC.
4: Oui, les mêmes patients, les mêmes patients, c'est d'autres noms.
3: Encore les mêmes patients, les PSC, Corinne.
4: Oui, c'est ça.
3: C'est ça le blème.
4: Ouais, parce que là, rien qu'un téléphone comprend pas.
3: Mais voilà, c'est ça. Hé, hey, Corinne, Milès Saou, juste pour dire Mia Maou, et Fabien Maou, Miwa, sur les réseaux, tu sois là. Je peux dire Mia Milaou, moi je te suis. Je te laisse parce que je sors à McDo pour me manger. Madame va te ramener mon cas, va dire mon pire trop allié.
4: Bonne soirée à votre coup de chérie.
3: Oui, allez Corinne, t'es monte à Zot Corinne, de Péteo.
4: Bonne soirée à Zot.
3: Ben, Dibana, c'est Corinne, t'es ma moucha, t'es un Zot qui.
0: Bonne soirée, bisous.
3: Allez Wendy, bonne émission à toi.
0: Merci, bye bye, bisous.
3: Allez, gros bisous à toi, allez bye.
0: Allez, il y a encore quelqu'un sur le 14, Freedom, bonsoir.
5: Wendy, bonjour.
0: Bonsoir.
5: C'est Arsène.
0: Oui.
5: Faut passer un petit bonjour à la madame.
0: Ben, dis écoute à où.
5: Ben, toi, j'ai un petit bonjour, hein. Ouais.
4: Merci beaucoup, moi aussi, je te donne un bonsoir.
5: Ben, tu vas passer un bonsoir, hein.
4: Ouais, moi, je t'ai fait un gros bisou.
5: Ben, aussi, moi aussi, pareil.
4: Oui, voilà. On fait un bisou ensemble.
5: Ah, allez.
0: Et Corinne, fais attention, parce qu'Arsène, il aime ça, lui, hein. Arsène, il aime les bisous comme ça, lui, faut faire attention, hein.
4: Ouais, mais pas grave.
0: Arsène, ça l'excite, les bisous comme ça, lui.
4: Non, mais là, en télépathie.
0: Mais même en télépathie.
4: Ah.
0: Faut faire
4: mais pas grave, il va bronzer la lien un peu après. Allez,
5: allez Wendy. Bonne soirée. Hein.
0: Merci, Arsène. Bonne soirée.
5: Allez, merci.
0: Il y en a plein qui appellent au standard, là. Si vous voulez parler avec Corinne, c'est pas le standard qu'il faut appeler. C'est le 99-14-00. Parce que d'un bon peu, Corinne, d'un bon peu, il appelle le standard. Et ça, il veut quand même. C'est quoi, mais venez, il appelle pas l'antenne.
4: Non, ça c'est pas parce que ça tu crois elle va aller plus vite par le standard, mais normalement 0-262-41-51 c'est pour les radios de guidage.
0: Ah bah vous connaissez bien, mais comment ça se fait qu'on ne connaît pas?
4: Ben il connaît les hommes, mais c'est moi ça tu crois madame, ça t'es tout plus vite.
0: Ah
4: ben c'est ben, ça.
0: Le 14 est toujours ouvert là si Bonnet veut causer, parce que pareil, on a reçu beaucoup de messages aussi, hein, ou l'a fait causer là ce soir Corinne, hein, ou la foutre de feu.
4: Ben oui.
0: Ah bah tiens, mais regarde, sous le 14, voilà, allez, Freedom, bonsoir.
4: Wendy.
0: Oui.
4: Il y a d'autres messages, mais on balance ton moukate. Moi, Mikos, pas donne qui, moi, message comme ça, là, il y a d'autres qui donnent balance ton moukate.
0: C'est quoi?
4: Mais si tu appelles balance ton moukate, il y a d'autres les messages, là, ils donnent balance ton moukate, parce que je ne connais pas quoi, dit quoi.
0: Mais entends pas où, madame, ou peut tirer le haut-parleur?
4: Hein?
0: Mais entends pas où, tire le haut-parleur.
4: Ah moi?
0: Oui, c'est qui cause avec moi là? C'est Corinne?
4: Oui, c'est Corinne.
0: Ah, c'est Corinne. Même si tu as accusé la personne qui était dessus le 14. Qu'est-ce que tu as dit à moi, Corinne?
4: Ah, on a reçu plein de messages là. Il y a d'autres messages là. On veut que le site balance sur mon 4. Je ne pas dans deux mois.
0: Freedom, bonsoir.
6: Oui, bonsoir. Je suis avec l'auditrice Wendy.
0: Oui.
6: Oui, depuis tout à l'heure, j'écoute là. Mais il y avait un petit message pour Mme Corinne, c'est ma moucha.
0: Elle y écoute à où?
6: Corinne, mais
4: oui, il y a. Mais écoute à où, madame?
6: Sur Facebook, on a fait. Vous faites un des cinéma pour autant. Mais écoutez pas que ça arrive, votre bouche est sale, madame.
4: Pardon?
6: Votre bouche est sale, vous faites un des commérages.
4: Ben oui, ben si, ben où s'il est en train de faire là? Oh.
6: Ah, mais c'est pas commérage, mais écoute pas, mais on entend Jean-Hugues tout le temps.
4: Oh, ben, et donc écoute alors.
6: Ben, les CIA, c'est moi.
4: Ben, aussi les CIA.
6: La finale, la gendarmerie, c'est le film de la garde, t'as vu deux.
4: Non, ben, aussi. Non, mais, là, vous dites, là, vous faites pas comme mirage, là, vous l'entendez.
6: Non, ben, on fait ça, on l'a fait 10 députés à la radio, vous laissez la vie.
4: Vous l'entendez comme mirage, là, vous l'entendez. C'est où l'entendez,
6: ça? Ah ouais, faut me quitter, c'est elle, encore beaucoup sur la ligne. Ne m'oubliez pas la ligne.
4: Ah, là, c'est où l'entendez. M'allez pas faire, là,
6: ma petite.
4: Mais pas pourquoi comment aussi dire que tu es là en train de faire là,
0: papa. Ah ben monsieur la partie. Attends, mais prends quelqu'un d'autre. Freedom, bonsoir.
7: Allô, bonsoir.
0: Oui, bonsoir.
7: C'est C'est Wendy?
0: Oui.
7: Oui, c'est quoi ce crise de l'Ouest?
0: Il entend pas où?
7: Ah, mais il est trop...
0: Il entend pas où?
7: Oui.
0: Allô?
7: Oui, allô?
0: Ah, mais coupe-moi, il entend pas où. Freedom, bonsoir.
8: Allô?
0: Oui, bonsoir.
8: Bonsoir.
0: Oui?
8: Oui, nous pouvons parler avec Tori?
0: Oui, elle est là, elle écoute à où?
8: Oui, Jaline nous fait bien gros bisous. Merci, nous y aime à l'effort, nous y aime à l'effort. Jadi, continue, fais péter, continue la gué, nous suivons, allez.
9: Merci.
8: Et nous passons à dire un gros big up.
9: Merci, big up, à cette fille.
8: Ah, aussi gros big up, change pas, c'est tout, reste comme vous voulez, change pas, reste comme vous voulez.
9: Merci, ma chérie, c'est gentil.
8: Allez, gros bisous, mon gars, puis nous y aime à vous.
9: Pareillement.
8: Allez, bonne soirée.
0: Merci, bonne soirée. Allez. Freedom, bonsoir. Allô?
10: Là, c'est bon?
0: Oui, bonsoir. Mais... Oui.
10: C'est Chris de l'Ouest.
0: Oui, Chris.
10: Je t'adore, Wendy. Je t'adore. Quand tu arrives, je t'adore. C'est la prochaine... La première chose que tu veux, je veux te dire.
0: Ben, merci. On a pas un petit mot pour Corinne? Corinne est avec nous.
10: Oui, Corinne, mais... Et... Vidéo. Elle est conne, mais... Elle fait son conne, mais... Elle est conne naturellement, bien comme ça. Comme elle dit, c'était avant précédemment, avant moi. Ben il faut lire la ligne. Ben les annonces se rendent compte, on n'a pas le droit. Ben il faut la ligne pour rien dire, pour dire c'est une conne, voilà. Voilà, c'est une conne. Excuse-moi. C'est une femme, non. C'est une femme. Ben c'est une femme, je m'excuse, mais. Un homme sur le con, mais t'es. Attends, ben.
9: Ou la fille boit, là, non? Ou la fille boit des ticous, là, non? Boit des ticous, là, non?
10: Boit des ticous, non?
9: On dirait.
10: Une date de médicaments. Parce qu'il me l'a handicapé. Il m'a handicapé, il me prend des médicaments le matin, midi et soir. Mais. Il m'a handicapé. Madame, je dis franchement, je vois les gens, hein? Mais vraiment, excusez-moi, vraiment, on déconne la manière où tu causes, mais on déconne, excusez-moi, au point, au point, tout.
9: Oulala, je ne comprends pas du tout le langage. Je ne connais pas quel langage, ça, c'est le langage.
10: Ben, je ne comprends pas, franchement. Depuis tout à l'heure, quand c'est prudent, ou quand on a un langage prudent,
9: Monsieur, m'a demandé à couper de certaines personnes. Vous pouvez pas dire une affaire comme ça. Moi, j'ai jamais pris freedom. Pour moi, que ça va pour dire là, à chaque instant.
10: Madame, je m'explique alors. Excuse-moi. Vous dites comme ça, vous couvrez certaines personnes. Freedom, c'est une radio libre à toutes les personnes.
9: Non.
10: Est-ce que vous êtes d'accord avec moi?
9: Papa,
10: non, madame, Corinne.
9: Monsieur, Corinne. Monsieur, deux secondes. Laissez-moi parler. Monsieur, laissez-moi parler.
10: D'accord.
9: Alors, monsieur, pas dire une affaire. C'est justement parce que la radio est trop libre que c'est la harcèle, Eric. Ça se fait pas. Normalement, il doit pas. L'animateur Eric l'a pleuré. Elle était harcelée. Justement parce que la radio est trop libre. Ça se fait pas. Tout le monde harcèle Ali. Tout le monde était
10: dit. Madame.
9: La radio
10: est trop libre. Attends. Madame.
9: Non, il n'y a pas de madame.
10: Non, écoute-moi, est-ce que Mina a le droit d'appeler Corinne? Est-ce que j'ai le droit?
9: Ben oui, appelle à moi Corinne, appelle à moi Peter.
10: Non, moi c'est Christophe. Moi.
9: Oui, allez, Christophe.
10: Moi c'est Christophe. Allez. Corinne, je te explique un truc, ok? C'est pas loin. La radio est libre, Mina a le droit de parole.
9: Monsieur, Christophe,
10: Corinne, Christophe,
9: Mais que ça, on est en train de dire, moi, oula, la droite parole. Oula, vu qu'on
10: Corinne.
9: Ah, place, c'est pour juger à moi.
10: Corinne. Mais il est pas en mal à Corinne.
9: Oui, mais
10: j'ai les mains. Corinne. Les mamans, vous écoutez à où? C'est bon, vous pouvez écouter à moi.
9: Corinne. Les auditeurs.
10: Écoute-moi, s'il te plaît. Wendy, dis Corinne, écoute-moi, s'il te plaît.
9: Mais j'ai les mains placées pour juger qui que ce soit. J'ai de la attaque, Eric, gratuitement. La toile était gratuite. Cette méchanceté. Cette méchanceté, c'est gratuite. Elle était gratuite.
10: Oui. C'est la similité d'accord avec vous. Corinne. Si j'ai la similité d'accord avec vous. Mais l'assiette. Tous les amateurs se suivront des animés.
9: Non,
10: les gens ne comprennent pas ça.
9: Écoute, moi, je t'y en prends. Je t'ai tous les animateurs, animatrices.
10: Mais écoute, je vous écoute pas moins.
9: Dans votre café, la poitrière, je t'ai mal placé pour juger. Dans votre café, la poitrière, je t'y en prends. Je t'ai Wendy. Je t'ai dit, l'autre, l'animatrice, l'autre fois, moi, j'ai entendu dire, je l'ai dit comme ça. Ouais, son gueule est sale, il est salope, il est ceci, il est cela. Je t'y colle trop dans le dos. Envoie les autres messages, on balance sur vous quatre, envoie pas ça pour Freedom. Je te dis, l'autre animatrice, c'est salope. Eric, ceci, l'autre, c'est là. Je te passe la poitrière, je te l'ai mal placé pour juger. Qui que ce soit, je te l'ai mal placé pour juger. Parce que dernièrement, là, Eric l'a pas fait, je te rien. Gratuitement, je te pique la boum, boum, boum, je te la
10: Corinne,
9: boum, je te la
10: Corinne,
9: toute la nuit.
10: Corinne.
9: Ouais, mais envoie à où? Envoie à où?
10: Corinne.
9: Envoyons.
10: Non, attends, mais pose une question. J'ai une question simple. Ben, on est bon pour la place Camisud dans l'envoyement?
9: Pardon, oui, c'est moi, c'est Camisud là.
10: Corinne.
9: Parce que j'ai dit,
10: Corinne, arrête ça, s'il te plaît.
9: Moi, bon animateur, bon de monde comme ça, là, pour téléphone, la radio, pour harceler tout le monde. L'autre fois, comme ça, là, harcèle Eric toute la nuit, là, à moi, Eric, là, mais tout à ce moment, des trois bon, plombs.
10: Corinne.
9: Ouais,
10: là, mais ta voix suffisante, blessure ton quotidisante. Tu m'intéresses, est-ce que tu veux avoir mon numéro pour plus parler, non?
9: Allez, viens la journée, les miens. Nous va nous rendez-vous la journée. Appelle-moi sur mon portable. Danoua, rendez-vous la journée.
10: Mais mon numéro, justement.
9: Non, mon numéro, les gars, c'est mon Facebook. Enfin, prends mon numéro, mais va d'avoir rendez-vous la journée.
10: Corinne, ma faute Facebook, moi.
9: Mais non, mais mon Facebook, c'est Corinne, c'est ma mouchate. Ben, peut connaître, tu es.
10: Ben, juste pour aller avant, et après,
9: mais
10: pour
9: rencontrer. Mais ça cause même là, ça cause en face.
10: Corinne, descend.
9: Non, mais écoute,
10: Oui. Ça commande à moi, c'est ça commande à moi.
9: Oui,
10: ça commande à moi, les gars, c'est maîtresse.
9: Non, mais écoute, à toi, comment nous va faire? Tu connais comment nous va faire? Alors, demain, à soi, tu appelles à moi, tu envoies à moi un message, c'est mon téléphone.
10: Mais moi, ton numéro, Mijou.
9: Eh non, écoute, c'est le week-end, mi batte carré, mi vient voir, mi va voir en face, mi batte carré, on s'en a fait par là. Mais bon?
10: Et.
9: C'est bon,
10: ça va? Attends, mais veux-tu quelque chose?
9: Oui,
10: Corinne.
9: Là, on peut être dit ou ça dit quelque chose.
10: Non, mais dis, d'où mon numéro de téléphone?
9: Allez, va droit au bus.
10: Attends, Corinne.
9: Mais écoute, à où là?
10: Mais dis.
9: M'a besoin d'aller caca.
10: Corinne, mais pose quelque chose. Mais dis, Wendy, d'où mon numéro de téléphone?
9: Non, Wendy, donne pas de numéro à quoi ça fait comme ça. Wendy n'a rien que ça même pour faire quoi? Wendy n'a
0: pas. Djali, donc Corinne.
9: Travaille dans la famille. Après, quand tu vas finir le travail, il faut lui occuper son famille.
10: Non, Wendy, l'animatrice, oui, non, mais.
9: Wendy n'a pas rien que ça même pour faire. Wendy n'a vie de famille comme tout le monde. Encore Wendy, il n'est pas au standard, là.
10: Il est. Si, l'animatrice, ce soir, souris, donc.
9: Oui, là.
10: animatrice.
0: Oui, mais donne pas numéro, moi, donne l'autre numéro tout seul.
10: Allô, Wendy?
0: Oui.
10: Non, Corinne, il vient voir mon numéro. Comme voir mon numéro. Vous pouvez t'en. Non, juste pour contacter nous.
9: Écoute à moi, vous êtes en train de compliquer les choses. Vous compliquez ben. La vie, s'il vous plaît. Mon allô? Numéro, il est sur mon Facebook. Vous envoyez à moi.
10: Mais ma page Facebook, me dis, ma page Facebook.
9: Rodemoun va mettre le dessus ton téléphone.
10: Déjà, mais que je pas de nom, prénom. Vous voyez, vous voyez, vous voyez, pour les Facebook, pour un nom, prénom.
9: Corinne, t'es ma moussate.
10: Comment on vit?
9: Corinne, t'es ma moucha.
10: Comment?
9: Corinne, t'es ma moucha.
10: Mais tu vas voir comment, la radio, là?
9: Tu n'as un stylo, tu l'as?
10: Eh oui. Comment l'as-tu, moi? Comment l'as-tu, moi?
9: Mais prends ton stylo.
10: Non, mais qu'est-ce qu'il faut écrire en même temps? Écrire en même temps avec mon téléphone dans mon oreille, mais comment on fait?
9: Ah, mais là, si vous voulez, il est très, mon noir. Allez, à où là-bas? Rendez mon photo à Dieu pour les affaires là-bas. Là, si vous voulez.
10: Allô? Corinne?
9: Oui?
10: C'est qui? Oui, Corinne?
9: Oui?
10: Corinne, il travaille avec S5K.
9: Allez! C'est pas Corinne,
10: okay. Corinne avec un F,
9: comme vous voulez, c'est on va y comme
0: monsieur, Milay Saou, merci beaucoup. Mais prends une dernière personne là avant de partir et après, mais ça va. Freedom, bonsoir.
11: Allô, bonsoir.
0: Bonsoir.
11: Alors, Corinne est là?
0: Oui, elle est encore là.
11: Ah, ben Corinne, maintenant tu fais bien les vidéos.
9: Ben merci beaucoup, mais pas jalouse. Moi, c'est pas moi, c'est quelqu'un qui est solidaire. Nous toutes les solidaires sur les réseaux, la pointe jaloux, à où aussi m'invite à où à faire autre page.
11: Ah, on ne fait pas le page.
9: Ah, ben pas grave. Mais... à où dans la vie faut être solidaire, faut pas.
11: Non, mais on est solidaire, mais ne fait pas de page parce que après le monde mental il aura de ta forme après.
9: Partie de la vie, ça ici avec, c'est fait partie de la vie. Ça. On ne peut pas plaire à tout le monde, hein, c'est la vie.
11: Ah ben ne pas plaire à personne, ne plaire à ce qui soit.
9: Non, on ne peut pas plaire à tout le monde, c'est la vie. Tout le monde a ses problèmes et tout le monde en a les problèmes que je rencontre là. Tout le monde a ça, tout le monde. N'a dit pas. Mais moi, je suis honnête, je raconte ma vie. Il y a beaucoup de monde qui se suicide. Moi, je ne me suicide pas, je raconte ma vie.
11: Ah ben moi aussi, je ne me suicide pas, moi.
9: Voilà, ben il raconte ma vraie vie. Néna, il dit pas, mais tout le monde, si la vie, tout le monde a ce problème, tout le monde.
11: Mais un jour, je m'invite à vous boire un verre avec nous, alors.
9: Si, il n'y a aucun problème. Moi, il est ouvert à tout, moi, il est célibataire, mais c'est mon doigt à la fois l'alliance. Pas de souci.
11: Mais bon, pas de souci, maintenant, invite à vous boire un verre.
0: Monsieur, merci beaucoup.
11: Bon.
0: Allez, bonne soirée. Allez, au revoir. Non, encore quelqu'un pour la Corinne Freedom, bonsoir.
12: Allô?
0: Oui. Bonjour. Oui, bonsoir.
12: Ok, Wendy. Ouais, je suis Corinne.
0: Hé, coupe la radio derrière.
12: Tâche ton
0: maman. Tâche ton maman encore. Ah, il a la radio derrière, tâche ton maman.
12: Oui, attends, non. Ouais, je suis Corinne, c'est pour être bon, hein. T'es une terre brasse, Ali.
0: Hé, coupe le son derrière, où l'étais-tu, hein?
12: Non,
0: on m'écoute pas quand ils les écoutent. On m'a dit on coupe le son derrière.
12: Oui, les filles, mais quand vous écoutez, voici, Corinne, je prends un petit embrasse à lui.
9: Merci, moi, je t'embrasse à aussi. Ma poêle alliance, je t'embrasse à aussi.
12: Justement, voici, je prends le contraire, bon, on va aller qui banna. Si je ne viens pas faire de l'autre qui, si je ne viens pas faire de l'autre bouche, de l'autre radio, je fais de l'autre qui.
9: Voilà, moi aussi m'embrasse à vous, après l'alliance, mais pas marié. Moi aussi m'embrasse à vous aussi.
12: Ouais, j'y vais après l'alliance, venez pas marié. Eh ben, mettez pareil, bah, c'est du lit.
9: C'est tout pareil, donc. C'est tout pareil, nous m'embrasse à nous.
12: Ok. À quoi venez trop loin, si vous êtes plus près. Mais c'est vraiment que tu m'embrasses à vous. C'est vrai. T'as tant de temps, mon monde.
9: Merci.
12: Nana, ben, comme on a fait, je connais bien que vous.
9: Non, mais on ne peut pas faire tout le monde, c'est la vie.
12: Et en plus, vous avez rendez-vous avec quelqu'un? Maman, où est la famille?
9: La nuit, c'est Ali Bonheur.
12: Bonheur, il a dit. Il vient?
9: Non, il était là, Ali Bonheur. On ne va pas suivre dès le début. Il était là, Ali Bonheur.
12: Eh bien, m'a dormi, quoi.
9: Ben, tu ne peux pas moi sur toi. Écoutez, où sort? C'est bon, où sont là?
12: Quoi?
9: Où sont là?
12: Au Saint-Michel?
9: Oui.
12: Mais non, à moi, il est dans l'est, quoi.
9: Mais ça m'a merdé, oui, mais on l'a pas su depuis le début, puisqu'on l'a dit à Pani, il était là, les bonheurs.
12: Mais ma patron, on dit, ben.
9: Mais ça sort, c'est ça, mais moi, là-haut, ça sort. Tout est là. Donc, là même, on prend l'antenne. Là même, on prend l'antenne.
12: Ma la sorte, mais je t'en avais. Ma patron, on dit, c'est ben, ma patron, on dit.
9: Ah, ben, mais seulement, ma diao, il était là, t'es là, les bonheurs, t'es là, les.
12: Ah bon? Et on est dans l'est ou? On est dans l'est ou non?
9: Qui à moi?
12: Hein?
9: Ah, mais habite la Réunion.
12: Oui, bien sûr. En plus, et la Réunion, crois pas de rien ici. Victor Bélier aussi dans la Réunion, hein?
9: Oui, ben la Réunion, elle place pas là. Moi, et mon qui est bourré, elle place pas là.
12: Oui, mais n'y connais pas. Où est-ce que tu prêtes bon, hein? Tu embrasses à où?
9: Ah, ben moi, si mon bras, ça ou un peu, parce que moi, pas marié, pas grave. Moi, après l'alliance, si mon bras, ça ou un peu ici.
12: Mais merde, disons, on est censé pour qu'on gagne des fous là-haut.
9: Ouais, ben voilà, tranquille.
12: Hein, combien la toto se fout dans le fond, hein?
9: Hein? Hein? Hey, là, reviens, passer le passé. Dans la vie, nous avance, nous vivons pas dans le passé, là. Parle plus de passé. Ça, le passé, faut laisser y être.
12: On a raison. On a raison, oui.
9: Parce que dans le PSN n'est pas enfui sur la terre, PSN n'est pas enfui.
12: L'essentiel, c'est ça, Corinne.
9: Il ne m'a pas blessé personne, il ne m'a pas tué personne. Le procureur, il n'a pas que ça à faire. Il en a des tonnes de dossiers de son bureau. Il n'y a pas que ça à faire. Il n'a pas eu de sang, il n'a pas tué personne, il n'a pas blessé personne.
12: T'as qu'à le procurer, Ali, t'as son maman, badin, un autre si bien un ballon, quoi. Non, l'essentiel pour lui, c'est de la défouler, ok. Mais t'es content, non, là.
9: Écoute-moi, arrête qu'on s'entend là-dessus. Ça, c'est un mauvais passage de la vie. Procurer, il a deux sortes de dossiers. Il n'y a pas que ça.
12: Après 10 minutes, mais après, c'est contact, oui, il n'y a pas.
9: Ouais, ben, contacte-moi sur ma page, Corinne, t'es ma moucha.
12: Eh, mais demain, téléphone-moi, ok? Ok?
0: Bon, monsieur et Corinne, je vous laisse. Monsieur, merci beaucoup. Bonne soirée à vous, monsieur. Gros bisous, bye bye. Corinne, merci beaucoup pour cette soirée.
9: D'accord, merci aussi, Wendy.
0: Au moins, ou là, dis ce que vous t'y penses, ou là, écoute compte avec Dagobert.
9: Voilà.
0: N'a de monde l'a aimé, n'a de monde l'a pas aimé. Voilà, c'est les risques de passer à l'antenne.
9: Pas plaire à tout le monde.
0: Voilà, exactement. Plaire à tout le monde, c'est plaire à n'importe qui.
9: Voilà, c'est ça même.
0: Merci beaucoup, Corinne.
9: Bonne soirée,
0: Miss Wendy,
9: ciao.
0: Bonne soirée, gros bisous, bye bye, à bientôt. Freedom, il est minuit passé de 13 minutes, ça y est, c'est la fin. Je vous laisse entre les mains de Europe 1 et je vous dis à bientôt.
13: Pour tous ceux qui roulent au quotidien et qui souffrent avec le pouvoir d'achat, et même si le carburant passe à 3 euros très prochainement, que fera-t-on?
14: Oui, j'ai bien entendu que les prévisions de prix à l'essence dépassaient, je dirais, toutes les craintes des uns et des autres. Nous, on gère la situation en fonction de la situation réelle. Et elle est déjà assez compliquée comme ça, pour éviter d'aller faire peur sur des niveaux de prix, d'abord qu'on n'a pas atteint, loin de là, et qui ne sont pas à l'heure du jour à ce stade. Il faut qu'on se prépare à toutes les éventualités, et c'est les raisons de l'agilité qu'on souhaite continuer à développer dans le calibrage de ces aides. Mais en l'occurrence, aujourd'hui, nous mettons en place des aides ambitieuses, on l'a dit, on les double pour les gros rouleurs, on touche près de 5,5 millions de personnes, et vraiment, c'est sur la situation actuelle qu'on réagit. Le diesel est à un peu plus de 2,40, l'essence à plus de 2,20, j'allais dire, c'est déjà beaucoup, et on souhaite évidemment, je le répète, David Amiel l'a dit, celles et ceux qui nous appellent à des baisses généralisées de taxes pour tout le monde mentent. C'est préparer des notes salées qu'il faudra payer ensemble. Je pense que les Françaises et les Français qui sont moins exposés à cette crise comprennent qu'on réserve ces aides à celles et ceux qui sont les plus exposés. Nous souhaitons préserver l'activité, nous souhaitons préserver le pouvoir d'achat de celles et ceux qui sont les plus exposés. Nous souhaitons aussi préserver nos comptes publics. Je pense que ça aussi, tout le monde le comprend. Tu veux rappeler peut-être les niveaux exacts, parce que tu les as dit dans ton intervention, de celles et ceux qui auront besoin des aides ?
15: Rappeler les niveaux exacts, donc jusqu'à quel niveau de revenus les Français qui ont accès à cette aide gros rouleur, deuxième version si je puis dire, y auront droit. Pour une personne seule, vous y avez droit si vous touchez jusqu'à 2035 euros net par mois. Dans la précédente version, c'était 1508 euros net par mois. Pour un couple avec deux enfants, vous avez droit à cette aide gros rouleur si vous touchez jusqu'à 6104 euros net par mois. 6104 euros net par mois. Dans la précédente version, c'était 4325 euros net par mois. Voilà, je ne vais pas vous faire l'ensemble des catégories, couple avec un enfant, deux enfants, trois enfants, quatre enfants, mais c'est pour vous montrer que on va vraiment chercher des catégories de revenus supplémentaires par rapport à ce qu'on a mis en place auparavant. Et c'est justifié parce que cette crise dure, qu'elle s'installe dans le quotidien des Français, que l'usure se fait ressentir sur des catégories de population de plus en plus importantes.
16: Bonjour messieurs, dames les ministres, Jacques Serret, Europe 1. Une question pour rebondir, madame Bréjon. Ces montants que vous indiquez, c'est avant ou après impôt ?
14: Pardon ? C'est après impôt.
15: C'est revenu net. Donc c'est avant prélèvement à la source, si c'est la question.
16: Net, ok, donc avant impôt.
14: C'est ce qu'on appelle le salaire net. Donc c'est après cotisation sociale, mais avant paiement de l'impôt, pour ceux qui en payent.
16: Si je peux me permettre une autre question, pardon, monsieur Amiel, vous expliquez qu'il n'y a pas eu, qu'il n'y a pas et qu'il n'y aura pas de surplus du haut. Il n'y a pas de cagnotte sur les carburants. S'il n'y aura pas, alors pourquoi prendre cet engagement
14: justement
16: aujourd'hui ?
17: Mais tout simplement pour répondre aux moindres doutes qui pourraient exister. Parce que la perception, elle compte aussi. Donc je l'ai dit, il n'y a pas eu de cagnotte. Les chiffres que j'évoque sont publics. Il n'y a pas de cagnotte. Et pour tous ceux qui nous disent, mais peut-être qu'à l'avenir, il y en aurait une, etc. Eh ben, c'est la raison pour laquelle on mettra dans la loi ce principe. On sanctuarisera pour 2027 ce qu'on a constaté en 2026.
16: Bonjour Stéphane Loignon aux Échos. Est-ce que ces nouvelles mesures seront compensées par des économies supplémentaires en 2026 ?
14: Tu peux répondre, David.
17: Oui, j'évoquais effectivement les chiffrages que nous avons réalisés jusqu'ici. Je considère que la somme qui avait été estimée, c'est-à-dire un coût des aides de 1 milliard 400 millions, comme il y a eu un certain nombre de non-recours, et c'est bien l'objectif aujourd'hui de pouvoir lutter contre ce non-recours, reste le chiffrage global des aides. Évidemment, il est susceptible d'évoluer. Le cas échéant, des mesures d'économie supplémentaires seront prises à la fois en 2026 et évidemment au cours de l'année 2027. Le principe intangible, qui est d'avoir des aides ciblées et des aides financées, doit rester vraiment le cadre dans lequel on agit, parce que c'est évidemment ce qui garantit ensuite aux Français que ce ne sera pas dans leur poche qu'on ira le reprendre. Ça a nécessité des économies difficiles tout au long de l'année 2026, des économies qui ont souvent été d'ailleurs critiquées par les mêmes qui nous appellent à des chèques en bois, mais c'est ce qui garantit la solidité de la réponse qu'on apporte aux Français qui en ont aujourd'hui besoin.
18: Bonjour, Martin Baumer pour France Télévisions. Je rebondis sur la question de mon confrère concernant la règle d'or, parce qu'on comprend que s'il y a en fait qu'elle s'appliquera seulement s'il y a un surplus global et pas seulement un surplus de TVA. Est-ce que vous confirmez que si elle était dans la loi aujourd'hui, cette règle d'or, elle ne déboucherait sur une redistribution équivalente à 0 euro en l'état ? Et si toutefois demain il y a redistribution, quelle forme prendrait-elle ? Est-ce que ce serait une baisse des prix à la pompe ? Merci.
17: Effectivement, le surplus dont on parle, c'est le surplus des recettes liées au carburant. Donc comme vous le savez, dans les recettes liées au carburant, il y a la TVA et il y a l'accise. Donc c'est bien les deux qu'il faut pouvoir regarder. Et oui, vous avez raison. Mais d'ailleurs, heureusement qu'on n'a pas écouté ceux qui nous appelaient à redistribuer une cagnotte imaginaire pour financer les aides. Parce que comme il n'y a pas eu de cagnotte, il n'y aurait pas eu d'aide. Et donc le gouvernement s'est organisé différemment depuis le début de la guerre dans le détroit d'Ormuz, en mettant en place des économies dans l'État, des économies difficiles portées par mes collègues ministres et que je remercie, des mesures de gel, des mesures d'annulation qui ont permis de financer ces aides. Et donc effectivement, ce que nous proposons de mettre dans la loi, ce que nous soumettrons en tout cas au Parlement, bah c'est simplement, je le disais, de sanctuariser ce principe qu'on a constaté dans l'année 2026 et qui au fond ne peut surprendre que ceux qui sont de mauvaise foi, parce que toute l'histoire économique de notre pays montre bien qu'à chaque fois qu'il y a eu une augmentation considérable des prix de l'énergie, ça a été une mauvaise nouvelle pour le pouvoir d'achat des Français, ça a été une mauvaise nouvelle pour les entreprises françaises et ça a été une mauvaise nouvelle pour l'État. Et pour les régions et pour les collectivités, pour une simple et bonne raison, c'est que la France ne produit pas de pétrole, qu'elle en importe. Et donc c'est ce qu'on avait vu au moment de la première guerre du Golfe, c'est ce qu'on a vu au moment de la deuxième guerre du Golfe, c'est ce qu'on a vu au moment du déclenchement de la guerre en Ukraine en 2022, c'est ce qu'on a vu au moment de la guerre dans le détroit d'Ormuz. Mais à nouveau, pour ne pas laisser prospérer des fausses nouvelles, pour ne laisser place à aucun doute, bah c'est la raison pour laquelle on est tout à fait prêt à inscrire ce principe dans la loi.
19: Oui, bonjour. Bonjour Alexis Morel, France Inter. Vous n'avez pas cité, sauf erreur, les transporteurs routiers. Ça veut dire que l'aide, en tout cas la ristourne sur le litre de carburant, s'arrête pour eux. Je crois que vous aviez dit il y a quelques jours que c'était parce qu'ils pouvaient répercuter le coût du carburant sur les factures. Est-ce que vous confirmez ce que l'aide s'arrête pour eux, l'aide spécifique, j'entends. Merci.
14: Oui, l'aide spécifique s'est arrêtée pour la raison que vous mentionnez, c'est-à-dire que dans les contrats, il y a ce qu'on appelle en pied de facture la possibilité de répercuter les hausses du prix du carburant sur la facture payée aux clients, si je puis dire. Donc, c'est une obligation de répercuter cette hausse du prix du gasoil, mais évidemment, c'est pas dans les contrats, c'est une obligation sur la facture. Donc effectivement, ces aides, dont je reconnais qu'au début, elles ont mis un peu de temps à être versées, sont aujourd'hui plus nécessaires.
20: Bonjour, Romain Cluzel pour RMC. Une question concernant les raffineurs et les marges qui sont réalisées. Il y a plusieurs chiffres qui montrent que ces marges ont énormément augmenté depuis le début de la crise. 6 pays européens parmi nos voisins ont réclamé qu'il y ait une taxation sur ces profits des raffineurs. La France n'en fait pas partie. Pour quelles raisons? Par ailleurs, une autre question qui concerne l'aide aux grands rouleurs que vous avez annoncé, Madame Brojon. Vous avez notamment annoncé que la plateforme sur laquelle faire la demande va être simplifiée. Comment ça va se concrétiser? Merci.
14: Alors sur la lettre envoyée à la Commission, c'est pas tout à fait ça qui était demandé par mes 6 collègues. C'était une taxation, je dirais, uniforme des profits pétroliers, quels qu'ils soient et d'où qu'ils viennent. Évidemment, on participera au débat. On a commencé à l'évoquer au Conseil de Dublin samedi et on suivra les débats de près. Mais on n'est pas tout à fait égaux face à cette situation. Vous savez que nous, on a une grande mesure intégrée qui fait que, d'ailleurs, je le dis en passant, c'est une des raisons pour laquelle on n'a pas de problème d'approvisionnement en France. C'est une mesure aussi qui plafonne les prix d'essence dans un

0: c'est aussi ça qui nous permet aujourd'hui d'avoir du produit. Certaines d'entre elles ont même augmenté leur capacité de production, ce qui nous a permis d'augmenter notre disponibilité. Elles vont sans doute gagner de l'argent cette année. Et elles vont d'ailleurs payer de l'impôt sur les sociétés. C'est très rare, parce qu'en fait, ces raffineries, malheureusement, j'allais dire, depuis une dizaine d'années, on en ferme beaucoup en France. Donc c'est vrai que cette année, elles vont avoir un résultat important. Ça va suivre sans doute des années où les résultats l'étaient moins. Elles paieront de l'impôt sur les sociétés. Mais moi, j'ai demandé effectivement à la Commission européenne de faire une enquête spécifique et une étude spécifique sur les raffineurs. Parce que c'est vrai qu'on a peu d'informations, là où Serge peut suivre les marges de distributeurs presque au jour le jour, sur l'évolution de ces marges. Donc on va continuer à suivre ça de près. N'oublions pas quand même qu'on est un, content d'en avoir, et que deux, évidemment, cette année exceptionnelle pour eux, il faut le reconnaître, suit des années plutôt difficiles.
1: Concernant la simplification de la plateforme, c'est une simplification au sens où pour les 1,2 million de Français qui ont déjà fait la demande du chèque de 100 euros lors de la première version et dont on dispose déjà des informations, et notamment des informations fiscales et bancaires, ce sera pour eux automatique. Voilà. Du reste, il y a toujours une démarche à faire pour les nouveaux bénéficiaires. J'insiste, on a vraiment fait une plateforme accessible, simple. Je vous invite à vous y rendre vous-même, imbeau.gouv.fr, pour voir que les informations qui sont demandées, la manière dont c'est formulé, reste très accessible.
2: Bonjour, Audrey Gentil, Politico. Je rebondis sur la question de mon confrère sur les raffineries. Vous avez mentionné votre demande auprès de la Commission européenne de faire une sorte d'enquête sur les marges des raffineurs. Mais la Commission vous a répondu. Teresa Ribera a dit qu'elle ne comptait pas lancer d'enquête pour le moment parce qu'elle n'avait pas vu d'alerte pour le moment. Donc qu'est-ce qui vous empêche de faire ce travail que vous faites pour les distributeurs France dès maintenant? Merci.
0: Parce que c'est un sujet européen, en fait. Un certain nombre de raffineurs belges ou néerlandais exportent de l'essence raffinée en France, et à l'inverse, un certain nombre de raffineries françaises exportent du raffiné ailleurs. C'est vraiment un sujet européen. Donc, je suis pas très heureux de cette réponse, pour rien vous cacher, et donc je vais insister.
3: Bonjour, Camille Magnard, France Culture. Je reviens sur la question du non-recours à l'aide aux gros rouleurs. On avait évoqué la possibilité d'une automatisation pour tous les bénéficiaires, en tout cas éligibles. C'est pas l'option qui a été retenue. Pourquoi? Et en quoi vous avez amélioré le sujet? En quoi vous pensez que plus de Français éligibles sur les 5,5 millions que vous évoquez pourront vraiment en bénéficier, sachant qu'il reste toujours cette démarche à faire et que le guichet, tout simple soit-il, reste un obstacle, on le voit?
0: Non, mais l'autonomisation est tout simplement pas possible, parce que pour automatiser, il faudrait mesurer la consommation et les kilométrages parcourus par tous nos concitoyens. Donc je suis pas sûr que les Français seraient très heureux d'avoir une surveillance en temps réel de leur consommation qui leur dirait « ça y est, on a vérifié, vous êtes gros rouleur, vous avez le droit à une aide ». Bon. Donc la manière dont on fait et la manière dont on évalue l'ordre de grandeur de personnes éligibles, c'est qu'on se repose sur des enquêtes qui n'ont pas lieu tous les ans, qui sont des enquêtes faites par l'INSEE, qui nous permettent d'évaluer à peu près le nombre de personnes éligibles. Donc il est possible que des personnes qui étaient estimées éligibles lors de la dernière enquête ne le soient plus aujourd'hui. Il est possible aussi que certains, effectivement, n'aient pas eu l'information sur le fait que cette aide existe. Donc merci à tous et à toutes de nous aider à la publiciser. On ne cherche pas à la cacher. Elle est disponible sur un site que tous les Français connaissent, impots.gouv.fr. Pour avoir moi-même testé le dispositif, il est très simple. Et donc j'engage vraiment nos concitoyennes et nos concitoyens à se connecter et à faire la demande d'ici le 30 septembre pour le dispositif existant. Et on va le mettre en œuvre début octobre, dans le courant du mois d'octobre, pour le nouveau dispositif qui, je le répète, amplifie et élargit.
1: On va prendre deux dernières questions.
4: Oui, bonjour, Hugo Babet, Capital. Deux questions. La première sur les... Vous n'avez fait aucune annonce sur les auto-écoles. Est-ce que c'est prévu dans les prochaines, dans les prochains jours, semaines? Même question sur les agriculteurs. Il y a eu des consultations du Premier ministre. Est-ce que des annonces sont prévues? Et deuxième question, Monsieur Amiel, vous avez indiqué ce matin que les recettes fiscales sur les carburants s'établissaient actuellement à moins 407 millions d'euros. Est-ce que c'est dû entièrement à la baisse de la consommation? Si oui, de combien? Et si ça continue sur une baisse de la consommation, est-ce que ça va se répercuter fiscalement dans les prochains mois?
0: Bon, les auto-écoles, elles sont...

0: sont pas dans le champ de ces aides. Je vous le confirme. Pour les agricultures, en revanche, Annie Genevard n'est pas là, mais vous savez que on a beaucoup travaillé au soutien de cette profession, à la fois évidemment sur l'aide au GNR, au gazole non routier, mais aussi sur l'ensemble des dispositifs d'aide, à la fois de soutien de court terme et de relance liés à la canicule. Je peux vous dire une chose, c'est que le Premier ministre et la ministre de l'Agriculture y suivent le dossier de très très près. Il nous l'a encore évoqué hier lors de la réunion. Et vraiment, il va continuer évidemment à recevoir les organisations professionnelles. Je pense qu'il y en avait une qui était reçue aujourd'hui. Et là encore, on va suivre les choses de très près avec agilité et empathie, parce qu'on sait bien que c'est une année horrible pour le secteur agricole français. Les crises s'enchaînent, inondations en début de l'année, on l'a oublié, les canicules à répétition cet été, auxquelles s'ajoute évidemment la hausse du gazole non routier. Merci à tous et à toutes. Bonne soirée.
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7: Europe 1, il est 22h30. Bonsoir à tous. Le pape superstar, l'engouement est grand pour la venue du pape en France. Ils étaient 800 000 pour sa grande messe et encore 200 000 à l'attendre à Lourdes. Léon XIV prie la Vierge Marie de soutenir et de protéger les Français, de lui offrir des dirigeants sages et généreux. C'était l'un des temps forts ce soir dans la ville de Lourdes. Retour sur cette séquence en direct dès le début de ce journal avec Wilfried de Villers. Marée humaine ce matin pour la messe géante à Paris, un moment fraternel d'unité d'espérance, reportage dans cette édition. Élection sénatoriale demain, les grands électeurs sont appelés à renouveler 178 des 348 sièges du Sénat, les enjeux de ce scrutin à la fin de ce journal.
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7: Bain de foule impressionnant pour le pape Léon XIV. Le souverain pontife a atterri vers 19h à Lourdes dans les Hautes-Pyrénées. Il a traversé les rues de la ville sous les hurrahs et a pris le temps de saluer les fidèles depuis sa papa mobile. Il a également inauguré un pont à son nom qui avait été fragilisé par les différentes crues du Gave de Pau et une statue en son honneur. Avant de rejoindre la grotte des apparitions de Massabielle où nous retrouvons Wilfried de Villers. Bonsoir Wilfried.
9: Bonsoir Frédéric, bonsoir à tous.
7: Le temps fort de la soirée, c'était la prière du pape dans cette grotte mondialement connue.
9: Oui, le pape est arrivé sous les ovations, les Ave Maria de milliers de fidèles, puis la liesse a laissé place au silence du recueillement. Le pape se met à genoux à l'entrée de la grotte face à la Vierge Marie. Il se relève ensuite et fait, comme des milliers de pèlerins avant lui, les gestes symboliques. Il touche longuement la paroi de la grotte, boit l'eau de la source et allume un cierge dans un silence total, se retournant vers la foule. Il commence ensuite par une prière à Marie et poursuit en français.
10: Venez puiser la force et la guérison à la source des Massabielle.
9: Une prière aux personnes malades et souffrantes, nombreuses à venir à Lourdes. Stéphanie retient surtout de cette séquence l'image si forte d'un pape pèlerin parmi les pèlerins.
11: C'est un pape qui est proche des gens et qui fait comme nous, quand nous venons à Lourdes, toucher la pierre, toucher l'eau. Ce soir, le pape nous réunit tous à Lourdes avec un grand message de paix et on en a beaucoup besoin en ce moment.
9: Des gestes qui ont aussi marqué Olivier.
12: C'est un symbole très très fort parce qu'en fait quand on passe à la grotte et qu'on vient toucher cette pierre, on est en communion aussi avec la Vierge et on semble en communion avec lui. Ben forcément ce geste est très symbolique pour nous.
9: Un symbole d'autant plus fort pour Olivier et sa compagne, puisqu'ils se sont rencontrés à Lourdes et mariés dans la grotte de Massabielle. La prière de Léon XIV se termine après une demi-heure environ. Émilie, émerveillée, va rester un peu plus longtemps pour se recueillir.
13: C'est un lieu où on vient souvent, et de le voir justement sur ce lieu commun à nous, ça donne un aspect encore plus grand à ce lieu, quoi.
9: Et elle sera là demain pour la grande messe du pape ici à Lourdes.
7: Merci beaucoup Wilfried de Villers. Et lors de cette prière prononcée en français, Léon XIV a passé un nouveau message politique.
10: Options pour la France des dirigeants sages et généraux, prêts au sacrifice d'eux-mêmes, capables d'affronter les défis et voulant servir le bien commun.
7: Saint-Père qui rencontrera encore demain 500 malades dans cette même ville de Lourdes, parmi eux Angela, une Anglaise résidant en France en rémission d'un cancer de l'appendice. Laura Legault l'a rencontrée au sanctuaire de Lourdes.
14: C'est pendant le pèlerinage du 15 août qu'Angela apprend l'heureuse nouvelle. Le directeur de l'association Lourdes Cancer Espérance lui annonce qu'elle a été choisie pour rencontrer le pape. Il m'a dit, Angela, on aimerait t'inviter à rencontrer le pape. J'ai juste pleuré et je me suis dit, pourquoi moi je suis autant privilégiée de recevoir cette invitation. Pendant une vingtaine d'années, Angela est venue en pèlerinage à la cité mariale avant de s'y installer. Chaque semaine, elle se recueille désormais au sanctuaire.
15: À chaque fois que je viens, c'est toujours une expérience différente.
14: Sa foi l'aide à traverser les épreuves les plus difficiles, notamment son combat contre un cancer de l'appendice.
15: Parfois, j'avais l'impression d'être dans une période très sombre, mais je n'ai pas abandonné ma foi. Et je suis toujours là. Je me dis parfois que c'est un miracle.
14: Alors, face au Saint-Père, Angela espère pouvoir lui faire part de sa gratitude.
15: Oh mon Dieu, je pense que ce sera l'un des plus beaux jours de ma vie. Je ne vais jamais l'oublier. Si je dois parler au pape, tout ce qui est dans mon cœur sera dit. Je ne pense pas qu'on puisse préparer ce qu'on va dire.
14: Les larmes aux yeux, Angela en est persuadée. Cette rencontre avec Léon XIV changera sa vie. Lourdes, Laura Legault, Europe 1.
7: Et Laura Legault que nous retrouvons pour le programme de demain de Léon XIV. Et c'est une nouvelle journée bien chargée qui attend le souverain pontife.
14: Oui, demain, la journée du pape Léon XIV débutera par une rencontre avec les évêques de la Conférence épiscopale de France. Puis le grand temps fort de cette visite à Lourdes débutera à 11h. Le Saint-Père officiera la messe dominicale sur la prairie du sanctuaire devant plus de 150 000 fidèles. Un moment très attendu. Dans l'après-midi, Léon XIV enchaînera les rencontres avec 500 malades et des hospitaliers bénévoles de l'accueil Notre-Dame, avec les religieuses de vie contemplative au monastère du Carmel de Lourdes. Par ailleurs, 7 victimes d'abus sexuels dans l'église seront aussi reçus demain par le Saint-Père. Sa visite se clôturera par la prière du Saint-Rosaire et la traditionnelle procession au flambeau. Le Saint-Père sera alors accompagné par 50 000 pèlerins.
7: Laura Legault depuis Lourdes pour Europe 1. Et le temps fort de ce samedi, c'était incontestablement la messe géante avec cette foule à perte de vue cet après-midi en plein cœur de Paris. Le passage du pape Léon XIV sur les Champs-Élysées a été accueilli par une grande ferveur ponctuée de cris de joie et d'applaudissements tout du long de la procession avant de célébrer la grande messe sur la place de la Concorde. Un événement exceptionnel qu'a suivi pour nous Caroline Baudry.
16: Devant un parterre de fidèles long de 3 km, le pape est installé sur une scène grandiose. Coiffé de sa mitre, il dit la messe en français.
10: De cette belle ville des Paris, je prie avec fervour pour que l'eau vive de l'Esprit Saint se répande sur toute la France. Je vous remercie du fond du cœur. Je pense à vous, chers jeunes. Vous êtes l'Église d'aujourd'hui. Je pense également à vous, chers catéchumènes et néophytes, qui entreprenez le chemin de la foi.
16: Des centaines de milliers de croyants sont réunis sous le soleil, d'abord dans l'euphorie, puis dans la communion. Aux premières loges accoudées aux barrières, Diaf et Philippe ont reçu l'hostie.
17: Je suis toujours émue, quoi, en fait. Parce qu'au départ, je pensais que ça ne serait pas possible. Je me disais, on est tellement nombreux. Et puis finalement, les prêtres se sont déplacés vers nous. En fait, ils ont tout fait pour que ça soit bien, quoi. Magnifique jusqu'au bout.
18: C'est chaud au cœur d'être avec ses frères et d'accueillir le pape ensemble. Bien aimé aussi les chants. Les chants n'étaient pas trop anciens. Pas non plus trop moderne, c'était parfait.
16: Des chants entonnés par 1000 choristes accompagnés d'un organiste pour cette messe dite mariale, en dévotion à Marie selon la religion catholique, thème choisi pour accompagner le message en France du pape Léon XIV pour que le monde ait la vie.
7: Le reportage de Caroline Baudry pour Europe 1. un engouement pour la venue du pape qui touche toutes les classes d'âge. Dès hier, la ferveur résonnait dans les rues de la capitale et le point d'orgue a été sans conteste la veillée de prière au Stade de France. Le stade de toute la France, comme l'a rebaptisé l'évêque de Saint-Denis, Mgr Étienne Guillet. 80 000 jeunes ont vibré et communié à l'unisson. Un grand moment de partage et d'espoir, comme en témoignent ses réactions.
19: C'était un très bon moment. Le pape nous a donné un message de fraternité, d'espérance, et c'est ce que la jeunesse de France attendait, donc c'est magnifique.
20: Je garde un moment d'unité entre les jeunes chrétiens de France, voilà, et un message d'espérance de la part du pape. Il nous donne envie de s'engager.
21: J'ai trouvé que c'est une veillée très émouvante, c'est vraiment très joyeux d'avoir vu toute cette organisation, tout ce qui a été déployé pour nous faire vivre au mieux cette visite.
19: Moi j'ai trouvé ça très beau aussi que la soirée soit organisée autour des saints de France et que ces saints soient inspirateurs de notre jeunesse et de notre future sainteté aussi.
21: Il y a eu des moments spectaculaires, des moments plus recueillis. Du coup j'ai trouvé que la veillée elle était très complète et c'était vraiment merveilleux quoi.
7: Des témoignages recueillis au Stade de France par Frédéric Michel pour Europe 1.
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7: À l'étranger, Sergueï Lavrov accuse l'Europe d'opposition systématique en vue d'une résolution du conflit en Ukraine. L'Europe fait tout ce qui est en son pouvoir pour contrecarrer les discussions de paix souhaitées par le gouvernement Trump, selon le chef de la diplomatie russe qui s'exprimait à la tribune de l'Assemblée générale des Nations unies. Il a également indiqué que la Russie se dit prête à aider pour stabiliser la situation dans le détroit d'Ormuz. Et Téhéran a soumis justement à Washington un plan pour ouvrir le détroit d'Ormuz sous 7 jours. Selon le président iranien Massoud Pezeshkian, cette proposition a été élaborée en coordination avec le guide suprême Mojtaba Khamenei. Et selon le Wall Street Journal, Donald Trump l'a d'ores et déjà refusé. Retour en France, les élections sénatoriales se déroulent demain dimanche. La moitié des sièges de la Chambre haute vont être renouvelés, soit 178 sur les 348 que compte le Sénat. Les votants sont les grands électeurs, députés, conseillers régionaux et départementaux, mais surtout les conseillers municipaux pour 95%. Un scrutin peu suivi par les Français, mais qui comporte plusieurs enjeux importants. Les précisions d'Alexandre Chauveau.
23: Les Républicains vont-ils garder la majorité au Sénat ? Sauf énorme surprise, la réponse est oui. Grâce au bon score de la droite et du centre aux élections municipales de mars dernier, l'actuel président de la Chambre haute, Gérard Larcher, est d'ailleurs d'ores et déjà candidat à sa succession pour le plateau, l'équivalent du perchoir à l'Assemblée nationale. LR devrait néanmoins perdre quelques sièges, essentiellement au profit du Rassemblement national. C'est l'autre enjeu de ce scrutin, la possibilité pour le RN, qui compte aujourd'hui 3 sénateurs, de former un groupe. Ce serait une première pour le parti de Marine Le Pen et de Jordan Bardella. Il lui faudrait alors élire à minima 7 sénateurs supplémentaires avec ses alliés de l'UDR, le parti d'Éric Ciotti. Et puis l'autre interrogation, c'est la capacité du groupe RDPI à se maintenir. C'est là que siègent les sénateurs Renaissance. 11 des 19 sièges sont renouvelés ce dimanche, ce qui théoriquement pourrait entraîner la disparition symbolique du groupe apparenté à Emmanuel Macron.
7: Alexandre Chauveau du service politique d'Europe 1. L'automobiliste qui a tué une mère de famille à vélo en Saône-et-Loire jeudi était positif à la cocaïne et à la morphine et roulait à vitesse excessive, c'est ce qu'indiquait le parquet. La femme de 33 ans essayait son nouveau vélo devant son domicile lorsqu'elle a été fauchée. Le chauffard avait été ensuite rattrapé et agressé au cutter par le mari de la victime. Il est toujours hospitalisé. 6 bouchers mis en examen après une vague d'intoxication alimentaire à la bactérie Escherichia coli. Une trentaine de personnes a été touchée en 2025 dans l'Aisne, dont une fillette de 11 ans qui est décédée. 10 bouchers avaient été initialement placés en garde à vue. Ils devront répondre notamment d'homicide involontaire, mise en danger de la vie d'autrui ou encore recel et abattage illicite d'un animal en dehors d'un abattoir. Quelques résultats sportifs à présent pour finir en rugby. Le leader Lyon a été défait sur la pelouse du Stade français 31-10 lors de la 4e journée du championnat de France de rugby. Un faux pas qui pourrait faire les affaires de Pau qui reçoit La Rochelle en ce moment. Et les Palois mènent 34-10 à 8 minutes de la fin du temps réglementaire. Et puis nous avons également les volleyeurs français qui jouent en ce moment la finale de l'Euro à Milan face à la Pologne et les Français souffrent. Les Bleus ont perdu les deux premiers sets, 31-29 et 25-19. Mais ça allait beaucoup mieux dans le troisième. Ils l'ont emporté sur le score de 25-20. Donc, tout est encore possible. Et puis, en Formule 1, troisième victoire de la saison pour George Russell. Le pilote Mercedes s'est imposé sur le Grand Prix d'Azerbaïdjan devant les Red Bull de Max Verstappen et du Français Isaac Hadjar, qui signe un super retour après 6 semaines d'absence due à une blessure. Le leader du championnat, Kimi Antonelli, parti de la 16e place, a fini 5e. Et puis enfin, Cassandre Beaugrand, sacrée championne du monde de triathlon pour la 2e fois de sa carrière. La Française a remporté l'étape finale à Pontevedra, en Galice. Le dernier bulletin météo de la journée avec vous, Estelle Lafond, avec une nuit calme et sans événements. Et demain, c'est un peu pareil.
0: À quelque chose près, oui, la couverture nuageuse sur la moitié ouest de la carte sera plus agréable. Je mets des guillemets car le plafond de nuages est plus haut demain. Il laisse donc passer davantage la lumière avec des éclaircies plus franches, notamment sur la région Nouvelle-Aquitaine. C'est encore estival avec un ciel bleu pour la moitié est, exception là encore de la basse vallée du Rhône et du Languedoc-Roussillon, avec du vent qui pousse les nuages aux abords des côtes jusque dans les terres. On a un vent d'autan et un vent de sud dans ce quart sud-est du pays avec des pointes sensibles sur le Lyonnais. Si on plonge côté nord-ouest, c'est là qu'on rentre dans une petite poche de nuages bien compactes et humides. Quelques millimètres vont d'ailleurs tomber du côté de la pointe bretonne, peut-être aussi vers la Normandie ou une partie des pays de la Loire dans l'après-midi. C'est plus ou moins nuageux mais sec de l'extrême nord aux régions du centre. Et ce qui frappe encore et toujours avec ce mois de septembre, eh bien c'est son incroyable douceur, totalement anormale. On va parfois atteindre 13 degrés au-dessus des normales de saison dans des régions comme l'Est, l'Auvergne ou près de la frontière allemande dans l'après-midi. Comptez demain matin 10 sur Épinal et 3, 12 à Bourges et Lille, 14 sur Paris, Rennes, Limoges et Boulogne-sur-Mer, 15 à Rodez et Saint-Étienne, 17 sur Ajaccio et Bordeaux et 19 pour Carcassonne et Toulouse.
7: Merci Estelle Lafond. 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
27: Bonsoir et bienvenue dans les meilleurs moments de votre libre antenne. Et on démarre tout de suite votre émission de ce soir avec le témoignage d'Anne-Marie. Anne-Marie qui nous parle d'amour, enfin. À peu près.
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27: Bonsoir Anne-Marie.
28: Bonsoir Valérie.
27: Merci d'être avec nous sur l'antenne d'Europe 1. Pour nous parler de quoi, dites-moi, à 23h48.
28: Alors, bon, je vais vous parler d'un certain parcours, d'une belle histoire, de belles histoires d'amour, mais qui ont commencé un tout petit peu compliqué. Et j'avais témoigné avec Roland Pérez parce que j'avais eu le même souci que lui à une jambe. Voilà.
27: Un pied
28: et puis une jambe parce que ça avait été un petit peu plus compliqué encore que pour lui.
27: Alors Roland, j'en profite pour dire que Roland Pérez, mon grand ami, sera avec nous, pas cette semaine, mais sans doute la semaine d'après ou la semaine encore d'après. Nous allons voir ça ensemble dès demain. Roland qui publie son 4e livre qui s'appelle Le goût du possible aux éditions Charleston. et qui viendra donc aussi dans l'émission La Libre Antenne, évidemment, puisque c'est un peu chez lui, pour nous parler de son ouvrage. Alors donc, vous avez eu un handicap de naissance aussi, comme Roland.
28: Oui, voilà, comme Roland. Et j'avais voulu, eu la dernière séance qu'il avait faite sur Europe 1, j'avais voulu lui témoigner parce que je venais d'avoir une bonne nouvelle dont je vais vous parler tout à l'heure, mais bon, qui n'avait rien à voir avec la jambe.
27: Vous allez la partager avec nous, cette bonne nouvelle. Voilà, donc Anne-Marie, vous avez quel âge, dites-moi?
28: Alors, je suis une personne un petit peu âgée, j'ai 78 ans.
27: D'accord.
28: Mais bon, voilà, c'est comme ça, okay. Le temps passe.
27: Bah, c'est comme ça, mais on peut être heureux à tous les âges, et visiblement, ça a l'air d'être votre cas.
28: Oui, avec, une vie, c'est jamais linéaire, il y a des grands bonheurs et il y a des grands malheurs.
27: Évidemment.
28: Donc, voilà, j'ai eu cette difficulté-là à la jambe, donc une adolescence un peu difficile pour assumer cette petite différence qui n'envahissait pas toute ma vie. Mes parents, avec mes frères et sœurs, c'était pas un vrai problème, on n'en parlait pas, mais moi, j'avais un peu de mal à voir mes sœurs avec des petits talons hauts, ce qui m'a toujours été interdit. Bon, voilà.
27: Mais vous marchiez.
28: Tout à fait. Oui, tout à fait. J'ai marché à 18 mois, mais j'ai marché. Voilà. Et je marche très bien. Enfin, bon, je marche. Voilà.
27: Ce qui n'était pas le cas de Roland.
28: Absolument. Mais bon. Donc, je ne veux pas revenir là-dessus. C'est quand même une blessure forte qui impacte beaucoup. Parce que,
27: L'image de soi, en tout cas. Effectivement.
28: Sur l'image de soi, et c'est l'image de moi en tant que fille, parce que, bon, voilà, la jambe a été abîmée aussi. Donc, c'était pas beau, et voilà. Donc, j'ai vécu avec ça aussi. Mais néanmoins, j'ai rencontré un mari qui a été vraiment formidable. J'ai eu une belle vie d'épouse, j'ai eu deux enfants. Mais hélas, il a eu une leucémie et pendant 3 ans et demi, vous parliez des aidants, j'ai été aidante pendant 3 ans et demi. Et à 55 ans, je me suis retrouvée. Bon, c'est un gouffre, c'est affreux, on tombe dans le néant. Et puis, heureusement, j'ai rencontré un autre homme qui a été formidable. Il était veuf aussi, très respectueux de l'histoire qui m'était que je venais de vivre. Et on a fait un bon bout de chemin ensemble aussi, vraiment en prenant soin l'un de l'autre. C'était une très belle période aussi. Mm-hmm. Mais hélas, il est décédé il y a 11 ans maintenant. Et gros désastre, grande fracture encore, mais j'ai réussi à me récupérer par les amitiés autour de moi. Je fais partie d'une paroisse très très très, enfin, puis des amis tout autour.
27: Très bienveillante.
28: Très bienveillante. C'est ma nouvelle famille. Enfin, vraiment, très bienveillante. Ce qui fait que j'ai avancé comme ça en me disant, ben voilà, je suis bien dans ma vie, vraiment très bien dans ma vie.
27: Donc là, ça vous amène aux alentours des 70 ans, à peu près, Anne-Marie, hein, c'est ça, si je compte bien. 55 plus 11.
28: Ah oui, c'est ça. Voilà, tout à fait. Mais là, c'est seulement depuis le mois de mai dernier où j'étais vraiment dans ma vie amicale et tout ça, tout se passait très bien. Et quelqu'un me présente un monsieur d'à peu près mon âge et j'ai eu un flash. Et je me suis dit, alors que je ne pensais pas du tout à ça, je me suis dit, bon, eh bien, il faut que je le séduise.
27: Ah oui.
28: C'est venu de vous. De moi. C'est complètement moi qui a été. J'ai été complètement fofolle, enfin, comme une adolescente. Je me suis dit, il faut que je trouve les arguments pour qu'il ait envie d'être avec moi.
27: Mais attendez, quel âge il a, ce monsieur?
28: Il en a 80.
27: Oh là là, mais c'est incroyable ce que vous nous dites. Est-ce que vous vous y êtes bien prise?
28: J'ai fait ce qu'il faut. Je lui ai dit, tous les jeudis matin, je suis à tel endroit, je fais du bénévolat dans un café associatif. Bon, alors j'ai lancé l'hameçon en disant, tous les jeudis matin, je suis là. Je me suis dit, s'il vient jeudi prochain, j'aurais gagné déjà un pas. Et le jeudi, il est venu. Donc, je suis passée de derrière le comptoir, aller m'asseoir avec lui. Et puis, je me suis dit, mais qu'est-ce que je peux lui dire pour pouvoir...
27: le revoir. C'est ça, le revoir en dehors du jeudi matin au café.
28: Voilà. Et il y avait un concert, le samedi suivant. Alors, je suis partie sur ce terrain-là. Je lui ai proposé d'aller à ce concert-là. Et il a été à ce concert-là. Et puis voilà, de fil en aiguille. Et bon, voilà. Donc
27: depuis le mois de mai, donc, vous l'avez séduite.
28: Je l'ai draguée.
27: Il n'y a pas d'âge à 78 ans, mais en tout cas, moi, ce que j'entends tout de même, beaucoup d'amour dans votre vie, quand même, Anne-Marie. Dans des temps où beaucoup de témoignages qui nous parviennent dans la libre antenne d'Europe 1 sont sur les difficultés de rencontre. La semaine dernière, on a même eu une femme, je me souviens plus de son prénom, qui est amoureuse de son IA. Voyez, donc c'est pour dire. Là, vous, dans la vraie vie, vous rencontrez des hommes avec lesquels vous tissez des histoires d'amour. Vous pensez que c'est un cadeau du ciel?
28: Oui, c'est exactement un cadeau du ciel. Moi, je le vis comme ça. Je le vis d'une façon très particulière cette fois-ci, parce qu'il n'est pas question de vivre chez l'un ou chez l'autre. Il est question de passer cet après-midi, on était à un musée, à Paris, dans un musée. Cet été, on a passé un temps de vacances ensemble. Enfin, je n'en suis plus au même stade. Il n'y a pas d'avenir au sens large du terme. Un présent à vivre, à faire avancer. Un présent à faire avancer.
27: C'est une formule qu'on pourrait garder tout le temps, hein. Mais oui, des projets de vie, oui, vous avez déjà eu des enfants,
28: voilà,
27: chacun.
28: Voilà, on fera pas des bébés maintenant. Donc c'est fini. Donc c'est pas ça notre projet. Notre projet, il est plus du tout ça. Et, voilà, je trouve que c'est de prendre des moments. Et moi, je lui ai dit, je vais garder toutes mes activités, parce que j'ai beaucoup d'activités. Je vais garder toutes mes activités. C'est un grand accord. On est très très accueillant par rapport à ça. Lui aussi, il a des activités importantes. Et donc, quand on a un temps libre, on se retrouve et avec grand plaisir. Et c'est une grande joie. C'est
27: alors, vraiment une grande question, joie. Question Anne-Marie. On connaît pas la définition de ce que je vous pose. Est-ce que vous êtes amoureux?
28: Oui, très. Très. Même si une journée on ne peut pas se voir parce que notre emploi du temps ne le permet pas, il y a tous les matins un petit SMS, tous les soirs un petit SMS, tous les matins bonjour, tous les soirs bonsoir, avec des jolies phrases.
27: Bonsoir ma chérie.

0: Prud'homme, il est 0h55. Alors, une information route à vous donner, c'est sur la 4 voies de Saint-Louis en direction de l'étang Salé. Il y a eu une sortie de route. La voiture se trouve sur la voie de droite. Elle est juste après le pont de la rivière Saint-Étienne, là, en dessous du rond-point pour descendre vers Bélair. Mais on est sur la 4 voies, hein, le rond-point qui passe au-dessus pour descendre vers Bélair. L'accident se trouve sous ce rond-point en direction de l'étang Salé. Donc, il y a cette voiture qui est sur la voie de droite. On ne sait pas s'il y a des blessés ou quoi que ce soit. En tout cas, deux voitures sont arrêtées pour porter secours à cette voiture accidentée. Si vous êtes dans le secteur et vous avez plus d'informations, vous pouvez nous appeler au 02 62 le 41 51 51. Information pour les auditeurs de Freedom 2. Il y a eu une sortie de route sur la 4 voies de Saint-Louis en direction de Étang Salé. C'est juste après le pont de la rivière Saint-Étienne dans la grande courbe. Là, après, juste au-dessous du rond-point pour descendre de Bélair. On est bien sur la 4 voies de Saint-Louis en direction de Étang Salé. Là, il y a le rond-point qui est au-dessus pour descendre de Bélair. L'accident se trouve à ce niveau. Si vous êtes dans le secteur et vous avez plus d'informations, 02 62 le 41 51 51. Et je remercie l'auditeur qui nous a appelé en antenne pour nous donner cette information. Tout de suite, nous allons retrouver la suite du programme d'Europe 1.
1: Souci, ça fera fuir.
2: Merci beaucoup Anne-Marie de nous livrer ça, cette histoire ce soir à 78 et 80 ans, cette histoire d'amour qui surgit. Vous savez quoi, vous me faites ma soirée. Voilà, ça me fait beaucoup de bien. Vous allez même me faire ma semaine. Vous voyez.
1: Écoutez,
2: oh, merci Anne-Marie, mais rappelez-nous pour nous donner comme ça du baume au cœur. Ça fait tellement du bien. Et je vous embrasse tous les deux et profitez.
1: Merci.
2: Profitez.
1: Merci beaucoup.
2: Merci. Anne-Marie. Au revoir.
1: Allez, au revoir.
2: Petite pause musicale dans votre libre antenne sur Europe 1. Peu importe, de Zazie.

0: Bonsoir Valérie, bonsoir à tous. Léon XIV lance un appel à la Vierge Marie pour soutenir et protéger les Français. Après un bain de foule dans la ville de Lourdes, le Saint-Père a prié dans la grotte des apparitions de Massabielle. Il a invité la Vierge à aider la France à promouvoir des droits humains fondamentaux et la paix dans le monde, et à offrir aux Français des dirigeants sages et généreux, et de poursuivre qu'ils construisent une société harmonieuse, que les plus malheureux et les plus pauvres soient toujours soutenus. Le pape a dévoilé une statue en son honneur à son arrivée à Lourdes, ainsi qu'une plaque pour l'inauguration d'un pont à son nom. La structure avait été fragilisée par les différentes crues du Gave de Pau. Puis il a pris le temps une nouvelle fois de saluer les fidèles venus en nombre dans les rues de la ville des Hautes-Pyrénées. 200 000 personnes sont attendues en tout durant le week-end à Lourdes. Demain, le Saint-Père sera notamment attendu sur la question sensible des violences sexuelles dans l'Église. Il rencontrera 7 victimes. Marée humaine ce matin le long des Champs-Élysées pour acclamer le pape Léon XIV. Sur plus de 2 km, quelques 800 000 personnes se sont installées jusqu'à l'avenue de la Grande Armée pour prendre part à la messe géante du souverain pontife. Un grand moment de ferveur, 400 000 hosties ont été distribuées lors de la communion. Plusieurs personnalités politiques ont assisté à la messe célébrée par le pape Léon XIV à Paris. C'est le cas des responsables du RN, Marine Le Pen et Jordan Bardella, des candidats à la présidentielle du camp macroniste, Gabriel Attal et Édouard Philippe. Étaient également présents l'épouse du chef de l'État, Brigitte Macron, ou encore l'ancien président Nicolas Sarkozy. 93 469 grands électeurs sont rappelés demain à renouveler 178 des 348 sièges du Sénat. 1686 candidats sont en lice. Du côté de Renaissance, 11 de ces 19 sièges sont menacés. La droite et la gauche entendent, eux, résister. Les volleyeurs français au pied du mur en finale de l'Euro. Les Bleus sont menés par la Pologne 2-7 à 1. Ils étaient menés 17 à 11 dans le quatrième set qui se poursuit. En rugby, Pau revient à hauteur de Lyon en tête du championnat de France après son succès sur La Rochelle 39 à 17, associé à la défaite des Lyonnais chez le Stade français 31 à 10. Et puis en football, en Ligue des Nations, les champions du monde espagnol l'emportent en Angleterre 3 buts à 2 lors de la première journée.
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0: 23h02, belle soirée en compagnie de Valérie Darmon et des meilleurs moments de votre libre antenne.
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3: Bonsoir à tous, bienvenue dans votre libre antenne de ce soir sur Europe 1. Merci de partager votre temps avec nous. Et on démarre les meilleurs moments de votre libre antenne avec le témoignage de Nathalie. Ou quand les parents divorcent très tardivement.
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3: Bonsoir Nathalie.
4: Bonsoir, vous m'entendez bien?
3: Oui, je vous entends très bien. Merci d'être avec nous sur l'antenne d'Europe 1. Vous nous appelez d'où? Vous avez un petit accent du sud, il me semble.
4: Oui, de Toulouse.
3: Ah, de Toulouse. Comme, tout à l'heure, on parlait de canicule et de température. Vous avez combien aujourd'hui?
4: 35, on est monté à 34, 35 quand même aujourd'hui.
3: Eh, c'est ça, hein, il me semble que dans le sud, là, il fait très très chaud.
4: Alors, ouais, mais c'est pas la même canicule que cet été. Ouais,
3: heureusement quand même, non? Parce que c'était souffrant cet été.
4: Grave.
3: C'est ça. Alors, si vous souhaitez intervenir ce soir sur l'antenne et si vous voulez aussi interagir avec Nathalie que nous écoutons sur le récit de ce qu'elle traverse en ce moment, à savoir que sa maman de 75 ans a quitté son père de 80 ans pour un monsieur plus âgé. Et que Nathalie donc n'arrive pas du tout à supporter cette situation, tout comme son fils aîné de 21 ans. C'est bien cela, Nathalie?
4: Oui, vous avez bien résumé, tout à fait. Oui.
3: Alors, ça fait combien de temps qu'elle vit avec son nouveau compagnon, votre mère, là, maintenant?
4: Un an et 3 mois.
3: Un an et 3 mois. Et ça fait un an et 3 mois que vous n'arrivez pas, vous, à la pardonner, à la voir, à lui parler. Comment ça se passe au quotidien avec elle? Parce que comme vous êtes fille unique, vous étiez très très proche et vous étiez toutes les deux en train de vous occuper de votre père.
4: Oui. Le truc, c'est que, pour répondre à votre question, je n'ai plus eu envie. Ce qui s'est passé, c'est que je n'ai plus eu envie du jour au lendemain de la voir. Et c'est ça que j'ai pas trop compris. Je n'ai plus eu envie.
3: Juste parce que elle est tombée amoureuse d'un autre homme.
4: Non. Il y a du fond. Il y a du fond. Je sais que il y a d'autres choses, mais en fait, normalement, c'est quelqu'un de super, de très particulier dans le monde du spectacle, très dans je me montre,
3: dans le paraître, et, oui,
4: dans le paraître, ouais, voilà, et voilà, et si je peux en parler juste une minute.
3: Oui, oui, vous avez du temps. Vous savez, dans la deuxième partie de la Libre Antenne, on n'a pas de format. On prend le temps dont on a besoin. Et les auditeurs peuvent interagir, ils le savent, au 739 21 ou au 75 centimes plus coût du SMS ou par téléphone. Alors, je vous donne la parole, Nathalie. Donc, quelles sont les autres raisons qui font que, du jour au lendemain, vous n'avez plus pu supporter et plus eu envie?
4: Merci, Valérie. Alors, pourquoi j'ai plus pu? Parce que j'ai discuté évidemment avec mon grand, avec mon fils. Bon, ce qui l'a vexé, là je parle de la forme, hein. Ce qui l'a vexé, c'est qu'elle ait eu parlé de moi négativement, alors que c'est vrai que je m'occupe beaucoup de mon papa, hein. Je lui apporte à manger, j'ai organisé les trucs du CCAS pour qu'il ait des repas, tout ça. Mais il y a eu toute mon enfance, en fait. On a tout le temps déménagé. Mon père était directeur de banque, et à l'âge de 50 ans, d'ailleurs mon âge, c'est marrant, mon âge. Enfin, non, c'est pas marrant parce que moi aussi je suis en plein dans cette période-là où je change de vie professionnelle. Il a tout quitté pour faire son job avec sa femme et donc ma mère, c'est-à-dire ils étaient musiciens. Ma mère chanteuse, mon père guitariste. Et à partir de là, donc moi j'avais 15, même à l'âge de 12, 13 ans, 14 ans, enfin, ils n'étaient jamais là. Jamais. Mais moi, je croyais que c'était un couple fusionnel, tout ça, mais en fait, pas du tout. Parce que, en fait, ils étaient en plein dans leur job, dans le week-end, tout ça, donc moi, j'étais en mutation, hein, donc le temps qu'on
3: était... Vous étiez confiée à vos grands-parents? À qui parce que, bon, vous êtes un peu grande, mais quand même, qui s'occupait de vous au quotidien?
4: Moi.
3: Vous étiez livrée à vous-même?
4: Ouais.
3: On vous laissait toute seule?
4: Ça le faisait, ouais.
3: D'accord, okay. Bon.
4: Surtout 14 ans jusqu'à 14
3: ans. Oui, enfin, ok, que vous soyez autonome, que vous vous débrouillez, que ça pouvait le faire, ok. Mais si c'est régulier que vos parents ne soient pas là, soient des parents absents, et laissent la jeune fille vivre sa vie, oui, ça le fait parce que vous n'avez pas le choix. Mais sur le fond, ça le fait pas. Hein.
4: Ils étaient bien contents parce que j'avais trouvé un copain qui était plus âgé que moi, qui parfois venait me voir. Donc c'était chouette, ils étaient un petit peu soulagés. Maintenant que je suis maman, j'essaie d'essayer de comprendre comment ils ont pu raisonner, en fait, parce que moi j'ai trois gosses, donc jamais j'aurais fait ça. Hein, mais je ne les juge pas.
3: Oui.
4: Et ce que je veux dire, c'est que ce monde du paraître, hein, du spectacle, m'a complètement... on est tellement opposés, elle et moi, qu'on dirait que c'est que maintenant que je m'en aperçois. C'est-à-dire, c'est comme si... on n'a rien en commun, quoi, mais rien. Mais tout comme leur couple. C'est-à-dire que même mon père, j'en sors. Je suis venue lui apporter, comme d'habitude, ses gazpacho, ses trucs, parce que bon, il a besoin de petites choses douces, c'est un vieux papy. Ben, il me disait, j'ai eu rien à voir en commun avec ta mère pendant 55 ans. C'est facile, là, de dire ça. C'est facile. Mais en tout cas, moi, je me prends ça dans la poire. Et c'est peut-être pour ça aussi que j'ai eu quitté les papas de mes enfants respectifs, etc. Mais c'est encore autre chose, non. C'est pas l'objet, c'est pas le sujet. Mais ce qui
3: vous touche, voilà. Vous avez la sensation, Nathalie, qu'un voile s'est déchiré. C'est ça, un voile de l'illusion s'est déchiré. Et de voir le vrai visage de votre mère ou un autre visage de votre mère?
4: Je dirais celui que j'ai jamais voulu voir. Parce qu'il n'arrangeait pas de le voir. Parce que c'était évident que pour moi, depuis petite, ils n'avaient rien à faire ensemble. Évident. Je n'ai jamais compris leur couple. C'était un truc incongru.
3: Oui, mais
4: donc, ce qui s'est passé, c'était normal, en fait.
3: Mais c'est leur histoire, Nathalie. C'est leur histoire. C'est leur histoire de couple.
4: Ouais, mais
3: Là où vous pouvez, par contre, et vous avez besoin de mettre des mots dessus, et peut-être même d'avoir une explication avec votre mère, et une explication peut-être avec votre père, en toute bienveillance, on n'est pas en train d'aller se battre ou se disputer, c'est de leur dire, mais comment vous avez fait pour me laisser à l'âge de 13-14 ans, toute seule, vous n'avez pas envie de me voir davantage, de vous occuper de moi, vous étiez déjà fille unique, donc c'est déjà difficile, vos parents sont pas là, ça peut s'assimiler à un abandon ou à un rejet, ou vous n'êtes pas la priorité, vous n'êtes pas suffisamment choisi. Bon, tous ces sujets, vous pouvez les aborder. Ça, c'est les sujets qu'on aborde en tant qu'enfant d'eux. Mais par contre, leur rapport dans leur couple, C'est leur histoire, Nathalie. Croyez pas qu'au bout de 55 ans, ils ont eu l'occasion de se dire « on se quitte, on reste ensemble, il y en a un qui trompe l'autre, surtout dans le spectacle, etc. » C'est leur histoire. Vous voyez,
4: bah, je sais pas, vu que ça a tout fait peser sur moi très vite à 18 ans, vendre leur maison, enfin, tout a pesé sur moi très vite. Je suis partie à 17 ans, j'ai payé mon loyer, j'ai travaillé en discothèque, j'ai fait des études de droit. J'ai pas pu être avocate parce que voilà, j'étais à Bac+5 et qu'il fallait financer. Donc ils m'aidaient. C'est normal qu'à Bac+5 on aide plus les enfants, mais si vous voulez, j'entends ce que vous dites, Valérie. Mm-hmm. Mais je trouve que leur problème de couple a eu des conséquences très très vite, très très tôt. Et j'ai entendu un mot, alors là vous allez m'aider, la parentification. Alors peut-être que je me gourre.
3: Parentification, non, j'ai jamais entendu parler de ça. Non, je connais pas du tout ce concept. Qu'est-ce que ça dit?
4: D'après ce que j'en ai compris, c'est le fait justement d'être responsabilisé très vite et trop tôt par rapport à ses parents.
3: Ça s'appelle la parentification.
4: Ouais, regardez vite sur chat, j'espère que je me...
3: Okay. Il y a Audrey et Ambre qui vont s'en occuper et qui vont me donner les informations parce que je vous écoute, je suis attentive à ce qu'on se dit. Oui, alors après, moi j'appelle ça la parentalisation, c'est-à-dire qu'un enfant parentalisé, il va être... Alors, Ambre me dit, c'est l'inversion des rôles dans la famille. Bon,
4: oui, voilà. Complètement.
3: Voilà. Donc, c'est vous qui avez été responsable de vos parents.
4: Ah, complètement, oui. Donc,
3: voilà, c'est ce que j'appelle moi, la parentalisation.
4: Régulièrement. Ouais. Ah, pardon, oui, c'est moi. C'est peut-être moi qui me suis trompée, Valérie. Mais c'est complètement ça. On est là-dedans, ouais.
3: D'accord, mais en même temps, Nathalie, ouais. À 50 ans aujourd'hui, moi j'entends que vous puissiez leur parler de tout ça. On a Sandrine au 739-21 qui dit parentifier si l'enfant qui est l'adulte, si c'est quand l'enfant est l'adulte de la maison. Voilà, bon, ça dit exactement la même chose. Donc effectivement, mais tout ça c'est à aborder avec vos parents, en tant qu'enfant de vos parents. Donc là, oui, même à 50 ans, il n'y a pas d'âge quand on peut se rencontrer. On peut dire, tu sais, moi j'aurais préféré que vous m'avez fait porter ça. Tout ça, c'est, on libère la parole. D'ailleurs, vous devez le faire avec vos enfants aussi. Quand, de temps en temps, je sais pas, vous déjeunez peut-être avec un parrain, en tête à tête, c'est l'occasion de se parler, de se raconter un petit peu, sans faire porter évidemment sur l'enfant, ça il n'en est pas question. Mais comme vous l'avez vécu, je pense que vous ne le faites pas. Voilà. Mais ensuite, l'histoire entre vos parents, c'est l'histoire entre vos parents, Nathalie. Et je trouve que d'en vouloir comme vous en voulez de manière un peu épidermique à votre mère, c'est presque pas
4: juste. Fallait qu'elle s'en aille avant. Nous, on fait ça, nous, à notre époque.
3: Allez, oui, mais elle a fait ce qu'elle a pu. Nathalie, je trouve que ça manque d'indulgence.
4: Ok.
3: Vous voyez, elle a fait ce qu'elle a pu avec ce qu'elle était, avec qui ils étaient. Vous n'étiez pas dans la vie de couple de vos parents. Peut-être qu'ils avaient un attachement toxique. Peut-être qu'il y avait de la codépendance. Peut-être qu'il y avait aussi une codépendance financière et économique. Vous ne savez pas. Alors qu'ils aient été des parents défaillants sur certaines choses, oui, de toute façon, les parents parfaits n'existent pas. Et qu'aujourd'hui, vous éprouviez le besoin d'en parler avec l'un et avec l'autre. Ok, aucun problème. Ça peut arriver tout le temps et c'est même presque recommandé. Mais en revanche, que vous interveniez, que vous jugiez leur rapport de couple, même à 75 et 80 ans, alors qu'en plus, au départ, vous souhaitiez le bonheur de votre mère et vous l'avez poussée à regarder ailleurs. C'est injuste. Vous voyez, vous lui faites un procès d'intention. Pas sur les bonnes raisons. Que vous alliez lui dire, moi je trouve que t'as été une mère défaillante pour x, y raisons. Ok, pas de problème, là on est dans un rapport d'adulte aujourd'hui, avec la petite fille qui parle aussi à la maman, etc. Vous avez du recul, vous avez pris de la hauteur, vous avez peut-être fait un travail sur vous, vous êtes vous-même maman, vous évoquez les sujets. Pas de problème. Mais le procès d'intention sur sa vie de femme... Je ne trouve pas ça n'engage que moi bien sûr, mais j'incite les auditeurs d'Europe 1 au 739-21 ou au 01-80-20-39-21 à me donner leur avis, bien sûr. Je trouve pas ça juste. Ça résonne quand je vous le dis ou pas, Nathalie?
4: Vous avez parlé d'épidermique. C'est pas que ce soit épidermique. Je pense que ça remonte. Voilà, c'est quelque chose qui remonte de très loin. Et je sentais que déjà j'étais pas à l'aise. il y avait quelque chose, j'étais pas à l'aise avec mes parents, mais pas du tout, mais très vite, très tôt. Et le problème, c'est que vous me dites, enfin, il n'y a pas de problème, mais vous me dites, je n'ai pas à juger leur couple, ok. Mais alors, eux, ils n'avaient pas à me faire peser,
3: Sûr.
4: Encore à 50 ans, subir.
3: Oui. Oui, oui, non, mais ça,
4: malgré
3: ça,
4: le fait d'en avoir parlé.
3: Non, mais ça, c'est une certitude. Si vous avez été parentalisé enfant, il n'avait pas à vous parentaliser. Maintenant, encore une fois, il n'y a pas de parents parfaits. On fait tous, en tant que parents, et vous-même, en tant que maman, vous faites des erreurs avec vos enfants. Donc,

0: Et avec, de par votre vécu aussi, de toute façon, hein. Évidemment que vous les élevez autrement, et sans doute en libérant plus la parole, et en les accompagnant davantage, et etc., etc. Bon, eux, c'était aussi une autre époque. Maintenant, comme dit Sandrine aussi au 739-21, c'est vrai qu'elle vous a critiqué auprès de votre fils aîné.
1: Ça a beaucoup blessé mon fils,
0: voilà. Exactement. Et ça peut être aussi que ça mérite, un éclaircissement. Voilà, au regard de ce qui se passe aujourd'hui dans ta vie, écoute, moi ça a fait remonter des tonnes de choses en moi. J'ai pas eu l'occasion de t'en parler. Et ben j'aimerais bien qu'on se pose parce que j'ai quand même des choses à te dire. Et si vous ne voulez pas vous confronter à elle en présentiel, vous lui écrivez. Vous lui écrivez.
1: Oui, de toute façon, elle est sourde comme moi, donc on s'écrit parce qu'on est sourde, mais au sens véridique. On a des appareils, enfin, j'entends bien. Mais oui, je vais la voir cette semaine-là. Je fais l'effort d'aller la voir cette semaine et peut-être que je vais oser parler de ça,
0: oui. Mais oui, plutôt que de garder ça sur le cœur.
1: Oui, mais il y a toujours son nouveau compagnon.
0: Ah, bah oui, mais non, dans ces cas-là, mettez les limites. Je viens te voir cette semaine, mais j'ai envie de te voir seule.
1: Ouais.
0: Voilà, mettez des limites. Positionnez-vous. Pourquoi vous n'oseriez pas le faire, Nathalie?
1: Je dis juste que c'est pas que j'ose pas, c'est que c'est sa réaction. J'anticipe sa réaction. Ça, c'est pas bon. Mais à chaque fois, c'est. Elle est tellement collée, quoi. Ils sont collés, quoi. C'est un truc de fou.
0: Ben, envoyez-lui un texto, prévoyez le coup.
1: Ouais.
0: Voilà, je viens te voir cette semaine. Je suis ravie de te voir parce que j'aimerais que nous parlions. Mais je te demande que nous soyons toutes les deux. Alors on va se balader, on va manger une pizza. Voilà.
1: J'entends très bien et merci. Juste, le problème que j'ai, c'est la justification. Elle est tout le temps en train de se justifier de tout. De tout.
0: C'est dommage. Et ben votre cadre de départ, et peut-être que ça vaut le coup de le mettre dans le texto. J'ai des choses à te dire et je veux bien que tu m'écoutes. Je n'ai pas besoin forcément de réponse dans un premier temps. Parfois, on a juste besoin d'être entendu. C'est le cas de le dire. Non mais parce que vous savez que le corps parce que le corps parle, hein, c'est pour ça que je vous dis ça. Bon après il y a peut-être je fais de la psychologie de comptoir, mais quand même, voyez. Donc voilà, mettez-le par écrit. Je viens te voir cette semaine, j'ai envie de te voir seule, parce que j'ai des choses à te dire et j'aimerais bien que on essaye cette fois que tu entendes mes mots.
1: Ok, moi je suis apte et capable et je trouve ça cool, mais juste qu'est-ce que vous me conseillez pour mon fils qui je pense peut-être
0: alors,
1: doit vous écouter
0: de
1: 21 ans.
0: Je pense que pareil, dans la conversation, vous lui direz, moi je souffre de la famille qui est disloquée, parce que c'est ça l'objet de votre appel ce soir j'imagine, hein. C'est de votre incompréhension par rapport à votre propre sentiment, et puis également le fait que votre fils aîné ne parle plus à sa grand-mère, la grand-mère qui doit en souffrir, enfin tout le monde souffre d'une certaine manière. Donc lui dire, voilà, moi j'ai envie de mettre fin à cette souffrance maman, en tout cas moi j'ai envie de faire de mon mieux, je sais pas si je vais y parvenir, moi en tout cas j'ai envie d'essayer. Donc la première chose, pour ça, moi j'ai des choses à te dire que j'ai sur le cœur depuis très longtemps, que je n'avais pas osé te dire avant. Et je te demande de m'écouter, pas forcément de me répondre dans un premier temps. Écrivez, hein, si vous voulez ne pas oublier, hein. Vous lui dites tout ça.
1: C'est ce que je fais.
0: Et ensuite, non mais je veux dire même quand vous allez être en face d'elle,
1: oui,
0: avant d'y aller, écrivez pour ne pas oublier. La deuxième chose, c'est que je voudrais aussi évoquer ce qui se passe avec ton petit-fils. Qui a été très choqué de tout ça, et notamment sur le fait que tu aies pu me critiquer, et comme il est quand même très loyal avec sa mère, bah, il a mal pris, hein, ce qui est logique.
1: Oui, très.
0: Donc pourquoi
1: donc
0: deux choses, pourquoi ces critiques? Qu'est-ce que tu n'oses pas me dire en face? Et deuxièmement, pourquoi est-ce que toi tu tends pas la main non plus? Est-ce qu'elle tend la main de son côté?
1: Au travers moi.
0: Donc vous portez encore.
1: Elle me dit qu'elle souffre. Elle me dit qu'elle souffre. Et je souffre du coup parce que je sais qu'elle a beaucoup. Elle s'est beaucoup occupée de lui quand il était petit. Comme je vous disais, je sais beaucoup au travail. Hein. Mmh. donc c'est ma souffrance, en fait. Sa souffrance, c'est moi qui la porte. Et mon fils, ben, le pauvre, alors je crois qu'il vous écoute, mais mon fils, ça me fait mal au cœur qu'il ne voit plus sa grand-mère. Enfin, il ne veut plus la voir. Mais c'est catégorique.
0: Mais est-ce qu'il vous a dit pourquoi? Est-ce que les critiques qu'elle a formulées vis-à-vis de vous, c'était vraiment inadmissible et rédhibitoire?
1: Inadmissible et rédhibitoire.
0: Et bien alors, c'est un lien entre eux. Vous ne pouvez pas intervenir, il est adulte, hein, il a 21 ans.
1: Ok.
0: Donc, vous les laissez... il est adulte, hein. Et elle récolte aussi ce qu'elle sème, vous voyez? Donc, à un moment donné... Mais ça, vous pouvez l'évoquer avec elle, hein. Vous pouvez lui dire, hein, wow. Tu sais, on récolte aussi ce qu'on sème dans la vie. Bah, écoutez, elle a 75 ans, elle a été capable d'avoir des amants, elle est capable de partir à 75 ans, elle est capable d'entendre sa fille, hein.
1: Ouais, mais ça servira à quoi, étant donné que mon fils, il ne veut plus la voir maintenant, ça sert à quoi de la briser, de lui faire du mal?
0: Non, vous la brisez pas, vous la brisez pas. Juste vous expliquer que vous, ça vous fait beaucoup de peine. Elle, ça lui fait beaucoup de peine, mais qu'à 21 ans, il est adulte et que c'est un lien entre deux adultes qui est en train de se construire.
1: Ouais. Ok.
0: Donc, est-ce que si elle envoie un message d'excuse, par exemple, ça peut peut-être...
1: C'est ce qu'elle aurait dû faire, c'est ce qu'il attendait.
0: Eh bien voilà, voyez. Donc maintenant, vous n'êtes pas dans l'impasse. Il y a des tas de choses qui n'ont pas été faites encore. Je vous tiendrai pas ce discours si ces choses-là avaient été mises en place et qu'elles n'avaient pas été suivies des faits. Mais ça n'a pas été le cas. Parce que là, elle n'a pas fait de son mieux non plus.
1: Mais c'est parce qu'elle ne l'a pas fait que mon fils ne veut plus.
0: C'est bien ce que je suis en train de vous dire.

0: C'est-à-dire le fait qu'elle ne se soit pas excusée auprès de votre fils. Votre fils, il réagit tout à fait normalement, il protège sa mère.
1: Oui, mais ça me... j'entends, ça me heurte, quoi. Ça me heurte qu'il me protège comme ça au détriment de l'harmonie familiale. Parce que du coup, ben, maintenant, il n'y a plus de repas de famille avec tout le monde, c'est séparé, tout ça, mais j'entends vos propos. Et je le comprends, lui, c'est vrai que c'est une relation d'adulte à adulte. Je le vois comme mon fils, donc mon petit, que je dois... Mais c'est un adulte.
0: Oui, mais vous voyez, elle ne s'est pas non plus excusée. Donc, il n'y a pas
1: non,
0: eu...
1: Non, c'est trop tard. Il vient de me textoter, mon fils, parce qu'il m'a écouté. Oui. Et il me dit, mais je n'en veux pas, je ne veux plus. Il ne veut plus rien. Mm. Oui, je suis très sincère avec vous.
0: Eh bien, alors, vous savez quoi? On ne peut pas forcer les gens. Hein,
1: c'est ça.
0: Donc, vous faites au mieux pour vous. Dans cette relation avec votre mère, surtout vous êtes fille unique, donc je pense que ça a une autre résonance en vous aussi.
1: Oui, tout à fait.
0: Voilà, donc rajoutez de la paix. Soit elle prend de son côté et elle s'adapte aussi, hein, c'est pas que dans un sens. Parce qu'il y a du respect, il faut qu'elle vous respecte aussi. Il faut qu'elle entende. Alors on peut pas rattraper le passé, elle va pas pouvoir gommer ce qui s'est passé. Mais la communication, elle peut s'établir autrement aujourd'hui. En tout cas, il faut essayer. Moi, je crois que je pense que si vous êtes prête et vous avez l'air d'en souffrir, il faut essayer de lui dire tout ce que vous avez sur le cœur. Alors, pour vous, et puis, puisque vous avez besoin de parler au nom de votre fils, lui dire, voilà, ben là, tu vois, la maladresse, elle coûte très cher. Elle coûte très cher. Et malheureusement, on n'y peut rien. Donc, faites vraiment, essayez de trouver les mots justes, Nathalie, au plus près de votre vérité. Si vous êtes dans la sincérité, dans l'authenticité, elle va être touchée de toute manière.
1: Mais justement, je veux pas la toucher.
0: Oui, mais c'est pas pour lui faire. C'est pas.
1: Elle est toute maigre.
0: C'est pas pour lui faire du mal, hein. Ou alors vous choisissez l'autre option, vous continuez de prendre sur vous.
1: Ah ben, c'est ce que je veux plus.
0: Ah ben alors voilà. Alors voilà, c'est pourquoi je vous dis, si vous ne voulez plus prendre sur vous pour la protéger, ce qui est aussi une option, si vous n'en souffrez pas, il n'y a pas de problème. Il s'agit simplement d'être en conscience dans ce qu'on fait. En conscience et dans le respect de soi-même. Et du coup dans le respect d'autrui, évidemment. Donc il y a deux options, soit vous osez libérer la parole en bienveillance et dans le cœur et dans l'authenticité, et on va miser sur le fait qu'il y ait beaucoup d'amour tout de même entre vous, même si ça a été à côté parfois, même si elle n'a pas su faire, même si. Aujourd'hui c'est une autre réalité, elle a 75 ans, vous en avez 50. Soit vous prenez sur vous, vous la protégez et vous arrivez à prendre de la hauteur.
1: Deuxième option.
0: Voilà. Donc soyez bien en référence interne sur ce qui est bon pour vous et ce qui est bon pour votre famille. Mais de toute façon, vous êtes en droit de voir votre mère en tête à tête sans le compagnon. Votre fils, eh ben, il a 21 ans, il n'a pas envie de voir sa grand-mère pour des raisons qui lui appartiennent. Eh ben, écoutez, à un moment donné, chaque acte est suivi d'une conséquence. Et les personnes âgées ne passent pas répondent aussi à cette règle.
1: Ce côté-là protecteur que j'ai, le côté même un peu matriarcal où ben tu vas faire ci, tu vas accepter que ta grand-mère ait fait ci, ait fait ça, alors qu'il est grand, il est tout à fait adulte, mon fils, tout à fait.
0: Ben oui, c'est ça. Donc ça, c'est leur lien. C'est comme c'est leur lien entre c'est le lien entre votre père et votre mère par rapport au couple. Et maintenant, il y a le rapport entre la mère et la fille. Voilà. Mais vous pouvez pas tout porter. Ça, c'est impossible.
1: Ouais.
0: Bah oui, il me semble. Hein. C'est pas juste pour vous, en tout cas. Et si ça l'était, vous m'auriez pas appelé ce soir parce que c'est ce que vous faites jusqu'à maintenant, Nathalie.
1: Tout porter, ouais. C'est ce qu'on me reproche, ouais. Ouais. Pas comme mon fils, mais ouais.
0: Mmh.
1: Au travers de cette relation, cette relation parentale, je me sens tellement responsable d'eux. C'est terrible.

0: C'est moi le problème, en fait.
1: Ben non, c'est bon. De toute façon, tout part de nous, tout nous revient. Hein, mais ce que je veux dire, c'est que vous êtes fait unique. Donc ils vous ont fait. Alors déjà, vous êtes fait unique, et en plus, ils vous ont fait tout porter. Alors évidemment, mais c'est pas vous. C'est le système familial.
0: Mais c'est pas de l'abandon, si. Ce sera pas de l'abandon, parce que moi je suis un petit peu peut-être binaire, mais soit je m'occupe trop, soit pas. Enfin, je sais pas, c'est pas de l'abandon. Du coup, si je suis un petit peu plus
1: distante,
0: cache dans mes propos.
1: Non, mais vous pouvez parler, encore une fois, avec authenticité, bienveillance et beaucoup d'amour. Tout le sujet qu'on aborde ce soir, c'est de l'amour, hein. Sinon, vous vous poseriez pas ces questions. Mmh. Il faut pas que vous doutiez de ça. Il faut juste trouver la bonne longueur de lien pour que vous ne vous sacrifiez pas.
0: La longueur de lien pour pas se sacrifier. Ok, ouais. Ok, je le note. Ok, parce que c'est vraiment ça, ouais.
1: C'est juste ça, hein.
0: Sacrifier même du temps. Ouais.
1: Surtout que votre mère, en plus, elle est pas seule, hein. Elle a un compagnon maintenant. Alors, franchement.
0: Ouais.
1: Et vous, vous avez votre vie à faire. Vous avez aussi quelqu'un dans votre vie. Vous avez vos enfants.
0: Ouais, mais j'ai surtout mon père à m'occuper beaucoup.
1: Et vous avez votre père. Donc. Voilà, on remet un tout petit peu les choses à leur place. C'est pas se désaimer, hein. Pas du tout, c'est le contraire. Votre appel de ce soir est un appel d'amour. Bah oui, c'est ça que vous essayez de faire. Vous voulez rassembler, vous voulez renouer. C'est plutôt un langage d'amour, non?
0: Ouais, je sais pas.
1: Faut que vous écoutiez votre besoin. Voilà. Est-ce que vous avez besoin de renouer avec votre maman? Est-ce que vous avez besoin de rester dans la distance, sans culpabilité? De quoi vous avez besoin? C'est ça la question.
0: Ok. Je vais avoir besoin un petit peu de temps pour répondre à ça.
1: Eh ben voilà. Bah prenez votre temps. Il n'y a aucune urgence, hein. Il n'y a aucune urgence. Et en plus, notre entretien, vous pouvez le réécouter sur europe1.fr.
0: Ok.
1: Donc n'hésitez pas, et puis peut-être aussi, puisque votre fils nous écoute, que ça peut donner lieu aussi à une discussion plus générale, familiale, avec vos deux autres enfants aussi, hein.
0: Oui. Ils sont très pudiques aussi, mais enfin, ouais.
1: Non, mais c'est l'occasion de libérer la parole.
0: Ouais, enfin, je... Tout à fait. Il me semble, à moi, subjectivement, qu'elle l'est. Le truc, c'est que le sujet, ben, on a tendance maintenant à en rire. C'est-à-dire que ça devient... c'est horrible. Hein. Les auditeurs vont se dire, mais elle est horrible, ce Nathalie. Mais vraiment, on en rit. On en rit de cette situation. On en rit. Mais même nous, entre nous, on met beaucoup d'humour dans tout ça. Et du coup, ouais, mais c'est pas génial non plus, parce que ça veut dire qu'on va pas dans le fond des choses et qu'on s'habitue. On s'habitue à plus voir, on s'habitue à plus s'intéresser, on s'habitue à plus parler. On s'habitue à en rire. Et c'est tellement plus facile.
1: Mais c'est pour ça que je vous dis, ça libère la parole vraiment. Et là, c'est important de se dire vraiment les choses, parce que vous en souffrez visiblement.
0: Beaucoup.
1: Voilà. Donc on peut toujours rajouter un trait d'humour, on peut toujours c'est une manière de mettre
0: à distance. C'est des doubles.
1: Oui, mais c'est une manière. Oui, mais voyez, c'est une manière de mettre à distance. Alors qu'en fait, c'est pas ça dont vous avez besoin, c'est pas ça que vous cherchez. Sinon vous m'appelleriez pas ce soir en fait, Nathalie.
0: Oui, en fait, je vais un petit peu plus creuser ce que je ressens moi, quoi.
1: Oui, exactement.
0: OK.
1: Quel est votre besoin à vous? Et peut-être que c'est d'être en lien quand même avec elle. Mais peut-être que pour être en lien, dans un nouveau lien, réinventer un lien toute récente quand même, mais il faut se parler. Il faut se parler,
0: okay.
1: Vraiment. Mais gentiment, bien sûr. Hein.
0: Oui.
1: On prend soin. Vous prenez soin et elle prend soin. Il faut descendre dans le cœur, en fait. Hein. C'est ça que je suis en train de vous dire. Mais prenez le temps d'être prête. C'est pas une obligation non plus. Il n'y a pas d'obligation. Juste, l'obligation, c'est d'être le plus sereine possible.
0: La dernière fois que vous voulez dire, c'est chaud. Être sereine.
1: Et oui, mais est-ce que c'est pas le plus important dans la vie, la sérénité?
0: Waouh, ouais. Bah si, bien sûr que c'est pour ça qu'on. qu'on lit tous des trucs, qu'on essaie de faire beaucoup de choses pour essayer de déstresser, de lâcher, comme vous dites quoi. Mais
1: ce qui est certain, c'est que il faut bouger quelque chose. Il faut bouger quelque chose. Vous voyez
0: les lignes. Hein,
1: et oui.
0: Lignes.
1: Et voilà. Parce que si vous restez comme ça, rien ne bougera. Alors il faut bouger quelque chose. C'est pour ça que je vous incite à lui parler.
0: Et si ça bouge pas, ça fait quoi?
1: Mais vous aurez fait votre part. On fait pas la part de l'autre. On fait sa part à soi.
0: Ah ouais.
1: Mais au moins vous aurez fait votre part en accord avec vous-même. C'est ce qu'on appelle être aligné. Et après l'autre, il décide de prendre ou de ne pas prendre. Mais c'est pas notre histoire. C'est la part de l'autre.
0: Ok.
1: Moi, je vous propose de me rappeler sur l'antenne d'Europe 1 pour me dire comment ça va dans quelques semaines. Si vous en avez envie.
0: Avec plaisir, Valérie, merci.
1: Voilà, on sera ravis de prendre de vos nouvelles avec les auditeurs d'Europe 1 qui ont laissé des messages au 739-21.
0: Merci à eux et merci à vous pour votre écoute.
1: Donc, je vous dis à très bientôt, Nathalie. Mais soyez bien à l'écoute de vous-même. À l'écoute de vous-même, s'il vous plaît.
0: Ça me parle. Ça me fait mal, mais ça me parle. Mais je vais y arriver.
1: Mais oui, vous allez y arriver, bien sûr. Bien sûr, vous allez y arriver. Vous savez, quand il y a de l'amour, on y arrive toujours. Voilà. Et même si elle n'a pas su aimer comme il faut avant, on ne sait jamais aujourd'hui comment ça peut se passer. Parce que visiblement, d'après ce que vous me dites, moi je ne vous connais pas, elle a l'air en souffrance aussi. Donc c'est qu'il y a de l'amour.
0: Allez.
1: À bientôt, Nathalie. À bientôt.
0: Allez.
1: Je vous embrasse très très fort. Je vous embrasse très fort. Et je vous dis à bientôt.
0: Merci.
1: Au revoir.
0: À très vite, merci.
1: Au revoir.
0: Merci à vos auditeurs, au revoir.
1: The time of my life. Et oui, c'est le temps d'écouter un disque aussi sur l'antenne d'Europe 1 dans votre libre antenne. Un disque signé Bill Medley et Jennifer Warnes.

0: C'était Bill Medley et Jennifer Warnes, The Time of My Life, sur Europe 1 dans votre libre antenne.
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0: Bonsoir Lily.
2: Bonsoir Valérie.
0: Merci de
2: m'accueillir déjà sur votre antenne. Je suis vraiment ravie d'échanger avec vous.
0: Eh ben, écoutez, avec plaisir. D'autant que vous allez aborder un sujet qu'on aborde trop peu à mon goût, qui est celui du syndrome du nid vide. C'est-à-dire que vous avez dû avoir un enfant qui a quitté la maison et comme beaucoup de parents dignes de ce nom, en tout cas moi j'en fais partie, eh ben, on a du mal à gérer.
2: Oui, puis je trouve que c'est un thème justement au final assez peu connu et surtout très mal perçu. Et je crois que justement le syndrome du nid vide, moi qui l'ai bien vécu sans comprendre que j'étais en train de le vivre, en fait le fait de pas connaître ce terme, eh bien, je trouve que justement ça amplifie les émotions dans cette période parce qu'on se sent un peu perdu. Et c'est pour ça que je suis vraiment ravie de pouvoir partager avec vous et surtout en cette période un peu de rentrée universitaire qui approche, je me dis que ça peut peut-être ouvrir les cœurs et les esprits.
0: Aider d'autres parents. Alors, vous vous êtes sentie perdue ou abandonnée?
2: Je crois que c'est vraiment un mélange entre de sensations, oui, de vide, d'angoisse quand même pour son enfant parce que on reste parent et aussi une sensation d'inutilité. Ça, je crois que c'est vraiment le maître mot aussi.
0: Oui, quand ma fille a quitté la maison, j'ai eu la sensation que j'avais éprouvée la première fois que je l'ai déposée à la crèche. Je me suis sentie complètement perdue. Elle est rentrée en deuxième année de crèche et j'étais complètement perdue dans la rue, comme s'il me manquait un morceau de moi. Alors qu'on était que sur l'adaptation de la crèche. Hein. Après, ça s'est très bien passé.
2: Bien sûr.
0: Voilà.
2: Mais en fait, je crois que quand ils arrivent dans nos vies, en fait, ils prennent tellement de place. D'ailleurs, on parle justement de cette période difficile pour les femmes. On est un peu dans le postpartum, on est débordé. Et là, au moment où justement, alors on les laisse à la crèche, ou là quand ils partent des fois un peu plus loin comme la mienne, à ce moment-là, le problème c'est qu'en fait on se retrouve seul, un peu face à nous-mêmes, et en fait c'est carrément le vide. Oui. C'est le vide autour de nous, c'est le vide de notre organisation de vie. On vient quand même de passer 17, 18, 20 ans avec eux à gérer un peu nos emplois du temps autour d'eux, on peut dire.
0: Oui.
2: Voilà, c'est ça. Et du coup, du jour au lendemain, on est parents, mais on ne l'est plus totalement. Moi, je sais que sur le moment, ça m'a terrassée au moment d'une séparation, juste parce qu'elle partait un peu loin au niveau des études. Et
0: Alors, Lily, elle est partie où? Elle est partie à quel âge? Et ça fait combien de temps, surtout?
2: Alors, oui, c'est ça. Alors là, déjà maintenant, on est sur la troisième, quatrième année, donc on a déjà dépassé un peu ça. Elle est partie, mais elle avait 17 ans, 17 ans et demi, elle était de fin d'année, donc elle est partie après le bac.
0: Oui.
2: Et en fait, à une école, surtout l'école de ses rêves, à 500 km de la maison, parce que la seule en France.
0: C'était quoi? C'est quelle école?
2: Alors en fait, c'est une école en fait pour arriver, en fait, c'est dans le soin, à la santé, mais faire de l'humanitaire en même temps, tout en ayant une option de sport, donc vraiment un peu spécifique, avec des options qui vont bien. Et sauf que c'était là-bas, très loin de nous. Nous, on est du côté de la Gironde, en campagne girondine, et en fait, c'est pas ce moment-là, ces projets, ce rêve-là qui était un problème. Moi, je savais qu'elle allait partir et c'était tant mieux. Parce que les gens, d'ailleurs, ont tendance à confondre un peu ce syndrome-là avec le fait qu'on voudrait garder nos enfants pour soi, qu'on n'est pas fier de leur réussite.
0: Ça n'a rien à voir.
2: Ça. Et c'est ce que j'essaie d'expliquer, c'est-à-dire que c'est pas toujours sur le moment définissable. On est triste, oui. On est désorienté. Et surtout, en fait, à un moment donné, au moment où je l'amène, je suis fière d'elle, de sa réussite, d'avoir réussi ce concours qu'elle voulait tant, cette école. Mais en fait, sauf que du moment où elle arrive là-bas, sur place, bien sûr, elle est happée par tout ce qu'il faut faire, rejoindre le groupe. Normalement, on a un petit rituel toutes les deux parce qu'on est assez comprises depuis toujours. On se retourne, on fait le petit clin d'œil de l'œil gauche, on se regarde, le petit geste de la main. Sauf que moi, elle le fait pas au moment où elle part. Moi, je reste un peu sur place, j'attends. Et en fait, je me rends compte que du coup, elle va pas revenir, elle peut pas me faire ce clin d'œil, elle se retourne absolument pas. Et là, en fait, ça m'a... Ouais, j'avais l'impression que le sol s'ouvrait sous mes pieds. Je me dis, mais en fait, quoi je sers, elle ne m'aime déjà plus, ça y est, je ne suis plus maman. Et tout s'est effondré sur le... En un éclair, alors j'étais... heureuse de l'avoir accompagnée jusque-là entre deux nids.
0: C'est ambivalent, hein, mais d'où le nom du nid vide, hein, c'est-à-dire que le petit quitte le nid, hein, il s'envole, et d'ailleurs on ne fait pas des enfants pour soi, hein, donc on le sait, mais je ne sais pas si on est vraiment préparé. C'est vrai qu'il y a du bonheur à les voir grandir, on les élève pour ça, s'épanouir, etc. Mais quand même, ça pince le cœur.
2: Mais c'est ça, et à un moment donné, justement, face aux injonctions de ne pas avoir le droit d'être triste, ni de pouvoir s'étendre sur sa peine, parce que les gens ont tendance à nous sortir des phrases qu'on a l'habitude d'entendre ou de dire soi-même. Mais je crois sincèrement que ça décuple le chagrin, cette particularité-là de se sentir entre culpabilité et pas légitime de ressentir ça, parce qu'on n'a pas le droit, il faut laisser grandir son enfant, quoi. Et ben oui, mais c'est peut-être pas si simple, je trouve qu'on a une espèce de dualité, surtout, enfin, face au monde moderne, entre le fait de devoir être une femme si forte, indépendante, financièrement, dans l'amour, dans la vie, dans la famille. Et de notre côté, il faut être maman, il faut être une vraie maman, entre guillemets, présente, par l'obligation de devoir s'en occuper. Et en même temps, du jour au lendemain, il nous quitte, tout est bouleversé chez nous, c'est comme si on n'avait pas le droit de ressentir quoi que ce soit. Et là, c'est un peu violent. Justement, cette incompréhension-là, moi, ça nous culpabilise.
0: Oui, c'est une double peine. Mais je crois que la première piste, c'est d'accepter cette tristesse, hein. Après tout, on vit quand même 17 ans, 18 ans avec son enfant, hein. Donc, ça fait un vide au quotidien quand même ensuite, hein. Et puis, c'est de re-remplir sa vie.
2: Oui.
0: Parce que ça laisse de l'espace, ça laisse plein d'espace.
2: C'est ça, trop d'espace sur le moment quand on ne se prépare pas à ce point. Et c'est vrai que le fait, je disais de l'importance de la reconnaissance du terme, en fait, c'est parce que je trouve que ça nous rend vraiment plus légitimes. Parce que si on sait que c'est un mot, que c'est vraiment une vraie période, on se sent un peu moins seule, un peu moins différente et un peu moins bête que les autres, j'ai l'impression. Moi, c'est vrai que jusqu'à que j'apprenne que je vivais dans cette période un peu particulière parce que je n'étais pas bien, que j'errais dans la maison, parce que j'étais un peu en mode robot où j'avançais, j'étais sur mon téléphone en train de toujours essayer de l'appeler, d'avoir des messages, des nouvelles, parce que je ne maîtrisais plus, je ne savais pas, je m'inquiétais pour elle. Et en fait, au moment donné, une amie vient me voir, elle me dit ah, je te vois plus en ce moment, ça va pas et tout. Non, mais ça va, et puis ça va pas du tout, en fait, je suis prendre en larmes, et tu dis, mais je sais pas, je m'inquiète, puis ça va pas, ça m'appelle moins important, j'envoie des messages, je comprends pas, et puis c'est la révélation, parce qu'elle me dit, mais t'as le truc vide, toi, tu sais, oui, la maison est vide, sans elle, non, tu sais, le syndrome, là, je sais plus quoi, je dis, mais de quoi tu me parles, je me sentais pas plus bête qu'une autre, et d'apprendre que tout à coup, elle me dit qu'il y a peut-être un mot qui existe pour ce que je traverse. Mais là, pour le coup, j'ai l'impression que mes synapses sont remises en marche. Je fais des recherches. J'en ai fini par en faire un livre, du coup, d'ailleurs.
0: Ouais. Ça a légitimé votre ressenti, en fait, c'est ça.
2: Et ça a tout changé. Ça m'a reconnecté à la réalité de me dire, ok, c'est donc, d'accord, ça existe bien, ces termes-là.
0: Et je ne suis pas la seule à le vivre.
2: Je ne suis pas la seule, du coup. Mais alors pourquoi on n'en parle pas? Pourquoi pas plus que ça? Pourquoi les gens me disent à longueur de temps? Pourquoi moi je dis à longueur de temps coupe le cordon? Oui, justement, on ne fait pas les enfants pour soi. Certes, et en même temps, on est parents. Donc voilà, en essayant de creuser, en essayant de comprendre, moi ça m'a réouvert à la communication avec mon enfant.
0: Oui, parce que j'allais vous poser la question, Lily, parce qu'effectivement, la première tendance est de se raccrocher, de renourrir le lien, peut-être d'essayer de refusionner, parce que géographiquement, il y a des fusions, évidemment. Et en général, l'enfant, lui, quel que soit l'âge, il est moins présent. Est-ce qu'elle vous répondait à un moment donné, ou justement, elle faisait de plus en plus sa vie?
2: En fait, elle faisait de plus en plus sa vie, et ce qui est intéressant, c'est que moi-même, en fait, j'étais en train de saboter cette relation avec mon enfant qui était devenue grande, mais par manque de communication, par incompréhension. Moi, je ne disais pas spécialement que je n'allais pas bien, mais je n'allais pas bien. Et en fait, le dialogue s'est assez rompu parce que je la recevais des messages, parce que je ne comprenais pas qu'elle ne répondait pas, alors qu'elle sait bien que ce jour-là, je finis à cette heure-là, elle sait bien que je suis disponible. Parce qu'elle, en fait, elle n'a pas changé de... elle a changé complètement de quotidien. Elle a un autre rythme de vie. Moi, le mien, il a faux ne pas avoir changé.
0: Oui. Et puis, ce qui est important
2: à entendre... Elle ne peut se calquer au même.
0: Oui, et puis c'est surtout, ce qui est important à entendre, c'est qu'on n'est plus la priorité. Ça n'a rien à voir avec l'amour, hein. Les enfants continuent de nous aimer infiniment, que ce soit les mamans ou les papas, mais juste, ils ont autre chose à faire.
2: C'est ça. Et en fait, de comprendre cela, et le pire, c'est qu'après avoir réouvert la communication, quand justement, j'ai appris ce syndrome du nid vide, je dis, ah, tu sais, il paraît que j'ai ce syndrome du nid, je sais pas, je suis en train d'en faire un, j'essaie de faire des recherches, de comprendre. Et là, elle, même, s'effondre en larmes, elle me dit, ah, maman, je comprends tellement mieux. Parce que moi, je voulais plus trop t'appeler, je te faisais à chaque fois pleurer, je le voyais que je te rendais triste chaque fois que je t'appelais. Et tu sais, je travaille dur pour que tu sois fière de moi, donc j'ai pas trop le temps de répondre à tous ces messages. Et là, je me suis dit, waouh, c'est moi qui ai failli saboter notre relation par mon enfermement, par ma tristesse, ma mélancolie, mon angoisse.
0: Et l'interprétation.
2: Et l'interprétation. Parce que bien sûr qu'on n'est pas là pour les faire culpabiliser, dire, ah, tu sais, ça me manquait. Et en même temps, si on ouvrait une parole en les traitant un minimum comme des primo-adultes, justement, qui deviennent, peut-être qu'aussi on pourrait rétablir un équilibre, que chacun comprenne que oui, c'est une période pas facile, mais ça n'a rien à voir avec l'enfant qui a sa vie, et moi avec ma nouvelle vie qui se présente à moi, mais un peu perturbante.
0: Nouvelle étape de vie.
2: Oui,
0: hein, avec une nouvelle communication qui s'instaure, d'ailleurs, et qui est souvent plus riche, hein, d'ailleurs, après, quand on passe bien le cap.
2: Incroyable. Oui, quand on arrive... Je pense que, d'ailleurs, à cette période-là, c'est peut-être là où on peut louper ce coche-là, mais si on ne le loupe pas, je le vois, j'étais vraiment très fusionnelle avec elle et très proche. Il y a eu ces deux mois un peu de latence et d'incompréhension. Et là, aujourd'hui, en fait, c'est qu'on a une relation encore plus forte, intense et respectueuse dans chacune de ces évolutions. Et c'est génial de se réinventer et de pas se perdre, au contraire, de se créer des nouveaux souvenirs, des nouveaux liens.
0: Et vous la voyez tous les combien maintenant? Parce qu'après, on ritualise un petit peu les rencontres après.
2: Oui, on essaye de pas perdre justement ce lien, sans encombrer la vie de l'autre qui se charge. Et en fait, on s'est dit que une fois par mois, avec la distance, c'était un bon moyen de se retrouver. Alors, oui, c'est ça. Puis d'essayer, ça paraît tout bête, mais je me suis consacrée. On a toujours bien aimé les jeux de société quand elle était petite. On essayait de partager ces moments en famille. C'était un moyen de se rassembler. Et là, je me suis replongée sur certains, me dire, tiens, quand je vais la voir le mois prochain, je vais apporter ce nouveau jeu. Comme ça, on n'est pas obligé d'être la maman un peu lourdingue que j'ai été les premiers temps. De dire, qu'est-ce que t'as mangé? Qu'est-ce qui s'est passé aujourd'hui? Toutes ces questions un peu ridicules quand je deviens adulte et que sa maman lui pose. Et en fait, ça change tout parce que du coup, on a un relationnel, on a table, on rigole, on s'amuse. Bien sûr qu'on va parler de comment ça va. Mais du coup, on échange différemment. Donc voilà, un petit peu.
0: Je crois qu'au final, et j'interroge d'ailleurs les jeunes auditrices et auditeurs d'Europe 1 ce soir, s'ils veulent témoigner la semaine prochaine, parce que là on arrive au terme de l'émission, de leur rapport à leurs parents. Parce que moi je crois que quand même, ils aiment bien qu'on soit des mères un peu reloues. Ou des pères un peu relous, quand même, et qu'on demande, est-ce que t'as bien mangé? Est-ce que t'es bien rentré? Envoie-moi un message quand le taxi est arrivé, même quand ils ont 25 ans.
2: Ça les intéresse, quand ils sont disponibles aussi. Donc, c'est le paradoxe à eux aussi de trouver. S'ils comprenaient qu'on était dans une période un peu particulière, peut-être qu'ils ouvriraient un peu, peut-être un tout petit peu l'esprit en disant, ok, je donne un peu, mais pas trop, parce que c'est vrai qu'eux aussi, ils sont en pleine dualité, je crois, oui.
0: Ouais, mais j'aimerais bien avoir leur point de vue la semaine prochaine. Qui n'hésite pas à nous contacter au 01 80 20 39 21. Comment s'appelle votre livre, Lily, et où on le trouve?
2: Alors, il s'appelle Emma, accessoirement le prénom de ma fille, devinez.
0: Oui,
2: au hasard. S'appelle Emma, trois petits points, ou pourquoi ce syndrome du nid vide m'arrive-t-il à moi? C'est aux éditions Librinova, on peut le trouver un peu partout. Amazon, on commande chez les libraires, voilà.
0: Et pourquoi pas? Et alors, tout à l'heure, vous disiez, vous avez parlé au pluriel en disant nous, donc ça veut dire que vous êtes avec le papa d'Emma. Comment il a vécu le nid vide, lui?
2: Et c'était un moment assez particulier parce qu'en effet, quand je parle, et je crois que je l'ai un peu traduit dans ce livre, je parle de moi quand j'amène ma fille, j'amène mon enfant, je suis terrassée. Parce qu'en fait, je suis seule là, seule à subir ça, mais en fait, c'est tout à coup non. Je ne suis pas seule au fait, il y a bien quelqu'un en face dans le canapé. C'est accessoirement mon compagnon et accessoirement le père de ma fille. Et dans ces moments-là aussi, seule. Et en fait, quand moi j'ai découvert cette histoire de syndrome, que la moitié de la nuit j'ai passé à essayer de comprendre ce qu'il a inventé, pourquoi, qu'on n'en parle pas, tout ça, commencer à faire mes recherches, le lendemain, j'étais toute pimpante et me dire « Hé, tu sais chérie, au fait, tu sais, je ne vais pas très bien en ce moment, je ne sais pas si tu as remarqué. » Mais en fait, tu sais, j'ai le syndrome du vide, apparemment, tout ça. Et en fait, c'est lui pareil, te met à prendre du recul et me dit que je suis contente. Et là, commence à relâcher, je me dis, tu sais, moi, le problème, c'est que je le ressens aussi. C'est très difficile pour moi. Et en plus, depuis 2 mois, je vois que ma femme ne va pas bien. Je vois que tu es au fond. Sauf que je voulais te laisser faire ton deuil. Je voulais te laisser faire. Je ne savais pas quoi faire. Et moi aussi, je souffre. Moi aussi, elle me manque. Notre relation à trois me manque. Et là, j'ai dit, mais waouh. Comme quoi l'importance de cette communication et de la prise de conscience, de la légitimité de le ressentir et de communiquer. Et là, il m'apprend qu'il était là, il voulait m'épauler, il ne savait pas comment faire, parce qu'il ne connaissait pas lui aussi le syndrome, et il croyait que de me laisser dans ma bulle, c'était bien, et moi je croyais qu'il s'en fichait encore plus de moi.
0: C'est-à-dire que chaque étape de la vie nous permet vraiment un enseignement. Oui. Hein.

0: donne un enseignement, nous donne une leçon.
1: En plus, bien sûr qu'à un moment donné, en plus, on peut se dire, on arrive et voilà, j'arrive sur la cinquantaine, on se retrouve bien sûr à deux, ce qui est... Certains de mes copines disent ah ouais mais vie comme t'as, avant t'avais pas d'enfants, vie pareil. Déjà on n'est
0: pas. C'est pas si simple.
1: C'est pas si simple. Je reste maman quand même, faut pas se tromper. Et en même temps on a changé et c'est la prise de conscience aussi, c'est-à-dire où on en est, qu'est-ce qu'on a fait, qu'est-ce qu'on n'a pas fait. Oui. Je me retrouve en face de quelqu'un, est-ce que c'est la même personne parce qu'on a été parents, on était un peu sous le déguisement de parents. De temps en temps, on jouait aux amoureux, mais est-ce qu'on est toujours vraiment ? C'est vrai que ça a pu aussi, je pense, dans ma tête, dans ma bulle de sensations un peu à part, je pense que tout se mélangeait où j'en suis.
0: Merci beaucoup, Lily. Je suis obligée de vous laisser parce qu'on arrive au terme de l'émission. C'était passionnant.
1: Merci beaucoup, jamais
0: de grandir. Donc, redites-moi, Emma, ou pourquoi le syndrome du Lily ?
1: Pourquoi ce syndrome du Lily
0: m'arrive à moi, c'est ça. Merci beaucoup, encore. Lily. Belle continuation à vous trois. Merci. Au revoir. Ainsi s'achève le best-of de ce week-end de la Libre Antenne. Sur l'antenne d'Europe 1. Passez un très beau congé de fin de semaine et puis n'oubliez pas, prenez soin de vous, des autres et du monde. Minute ou pile au carillon d'Europe 1. Le Flash vous est présenté par Frédéric Joncheret. Bonsoir Frédéric.
2: Bonsoir Valérie, bonsoir à tous. Léon XIV glisse un message politique lors de sa prière, la Vierge Marie, dans la grotte des apparitions de Massabielle de Lourdes. Le Saint-Père l'a invité à offrir aux Français des dirigeants sages et généreux qui construisent une société harmonieuse et que les plus malheureux et les plus pauvres soient toujours soutenus. Le pape Léon XIV sera attendu demain sur la question sensible des violences sexuelles dans l'Église. Il rencontrera 7 victimes à 18h, une troisième journée qui débutera par une rencontre avec les évêques de la conférence épiscopale à 9h. Ce sera suivi à 11h de la messe à la prairie du sanctuaire de Lourdes, une journée qui prendra fin à 21h avec la prière du Saint-Rosaire et une procession au flambeau. Un pape qui déplace les foules, 200 000 personnes sont attendues ce week-end sur Lourdes. Ce matin à Paris, quelques 800 000 personnes ont assisté à la messe géante du souverain pontife depuis la place de la Concorde et les Champs-Élysées. Un grand moment de ferveur et de communion, 400 000 hosties ont été distribuées. Plusieurs personnalités politiques étaient présentes, c'est le cas des responsables du RN Marine Le Pen et Jordan Bardella, des candidats à la présidentielle du Bloc central, Gabriel Attal et Édouard Philippe, de la droite pour une Retailleau, mais aussi le Premier ministre Sébastien Lecornu, l'ex-chef du gouvernement François Fillon et l'ancien président Nicolas Sarkozy. 93 469 grands électeurs sont appelés demain à renouveler 178 des 348 sièges du Sénat. 1686 candidats sont en liste dans 63 circonscriptions. Cocaïne, morphine et excès de vitesse sont à l'origine du dramatique accident survenu jeudi en Saône-et-Loire. Rappelons qu'une femme de 33 ans est décédée devant ses enfants et son mari après avoir été violemment percutée par un chauffard. Elle essayait son nouveau vélo devant son domicile. Quant au conducteur, il est toujours hospitalisé. Il avait été agressé au cutter par le mari de la victime. Téhéran a soumis à Washington un plan pour ouvrir le détroit d'Ormuz sous 7 jours. Donald Trump l'a rejeté. Le président des États-Unis a affirmé que les dirigeants iraniens voulaient cet accord car ils sont en train de méchamment perdre. Fin de citation. Les Bleus du volley ont eux perdu la finale de l'Euro à Milan. Défaite face aux tenants du titre polonais 3-7 à 1. Cassandre Beaugrand, elle, était sacrée championne du monde de triathlon pour la deuxième fois de sa carrière. La Française a remporté l'étape finale en Galice. En rugby, Pau revient à hauteur de Lyon en tête du championnat de France avec son succès sur La Rochelle 39-17 et la défaite des Lyonnais chez le Stade Français 31-10. Georges Russell remporte, lui, le Grand Prix d'Azerbaïdjan de Formule 1 au volant de sa Mercedes pour 1/10 devant Max Verstappen et son coéquipier Red Bull, le Français Isaac Hadjar.
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4: Merci Frédéric, je vous souhaite une très bonne nuit. Et merci à vous tous qui nous écoutez sur Europe 1. Tout de suite, c'est Omblin Roche qui nous fait revivre les grands moments de Vanessa Paradis. De ses débuts aux succès les plus marquants, des rencontres décisives au moment de doute, vous allez pouvoir redécouvrir le parcours de cet artiste qui a marqué son époque à travers évidemment les archives d'Europe 1, mais aussi à travers des témoignages et le regard de son biographe. Je vous souhaite une très bonne nuit à tous.
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5: Avril 1987, Vanessa Paradis n'a que 14 ans. Elle est encore une collégienne et s'apprête à entrer au lycée à Saint-Maur-des-Fossés, près de Paris. Mais sa vie bascule du jour au lendemain. Grâce à une chanson, elle va devenir une star autant adulée que détestée. En 3 mois seulement, le titre devient un tube, atteint la première place des ventes et il ne la quittera pas durant 11 semaines consécutives. Ce titre, c'est Joe le taxi.

0: Ce succès, c'est d'abord une histoire de famille. Alors qu'elle rêvait d'une carrière dans le cinéma, comme Sophie Marceau, qu'elle admire, son oncle comédien Didier Pin croit au fort potentiel et à la voix de sa nièce. Il se rend donc en studio d'enregistrement afin de la présenter à un ami compositeur, Franck Langolf. Bonjour Christian Edeline.
1: Bonjour.
0: Vous êtes journaliste, biographe, auteur de plusieurs ouvrages sur la musique. Vous signez Vanessa Paradis, divine artiste aux éditions Prisma. Comment se déroule cette rencontre entre Vanessa Paradis et Franck Langolf?
1: Très très bien, parce que Vanessa Paradis est demandeuse de rencontrer des gens du métier de la musique. Et Franck Langolf, c'est un fan des années 60, donc c'est un fan des producteurs genre Phil Spector qui sont occupés des filles. Quand il voit arriver une fille qui sait chanter, qui est plutôt mignonne, etc., lui, il pense aux Ronettes et aux Crystals. C'est ça, Franck Langolf, en fait. C'est son fantasme absolu, c'est de faire comme Phil Spector et ce que Serge Gainsbourg a fait avec France Gall, en fait, concrètement.
0: Franck Langolf est subjugué par la voix de cette jeune fille de 14 ans et décide de lui composer un morceau sur mesure. Pour les paroles, c'est le complice de Julien Clerc, Étienne Rodagil, qui s'y colle. Il écrit à Vanessa Paradis un tube qui va la faire connaître du grand public. Christian Edeline, qui est ce Joe le taxi?
1: C'est génial parce que Rodagil a toujours écrit des chansons qui avaient un sens caché. Et ce Joe le taxi, c'est une femme, en fait. C'est une conductrice de taxi, comme le raconte la chanson. Tout ce qui est dans la chanson, c'est exactement ce qui s'est passé dans la réalité. Étienne Rodagil a rencontré cette chauffeuse de taxi, je sais pas comment on dit, qui écoutait du rock et du mambo, et qui était une réfugiée espagnole. Et donc, elle est partie vivre en France. Et le seul métier qu'elle a trouvé, c'était chauffeur de taxi. Et donc, en fait, Rodagil, il prend le taxi un jour, en revenant, en rentrant chez lui, et voilà, il tombe sur cette femme, et il décide de raconter l'histoire. Vous prenez toutes les chansons de Étienne Rodagil, les Magnolia de Claude François, ça a une référence.
0: Ou les chansons pour Julien Clerc aussi.
1: Voilà, c'était Ravel et Gershwin, les Magnolia, c'est pas n'importe quoi. Il y a toujours une histoire, d'ailleurs.
2: Et alors là, vous êtes numéro 1 du top 50 devant Madonna, qu'est-ce que ça fait?
3: J'arrive pas à y croire de toute façon, mais c'est génial, c'est super.
2: Et vos copines à l'école, comment ça se passe?
3: Ça se passe très bien, elles sont contentes pour moi.
2: Elles sont pas un peu jalouses?
3: Non.
2: On a l'impression qu'il y a plein de jeunes filles, elles ont, je sais pas, entre donc 14, 15 ans, 18 ans. Alors il faut être une petite fille pour que ça marche maintenant?
3: Je sais pas, moi c'est sûrement pas à cause de moi, c'est à cause de la chanson que c'est arrivé à ce point-là. C'est, les gens n'ont pas acheté le disque à cause de moi, à cause de la musique. Que j'ai 60 ans ou 14 ans, c'est la même chose, je pense.
2: Vanessa Paradis, c'est pas votre nom?
3: Si, c'est mon vrai nom.
4: Barbès.
5: Bienvenue, c'est Joe.
0: Pas seulement un succès français. Joe le taxi grimpe au sommet des charts et s'exporte dans 25 pays. En Angleterre, une prouesse rare pour un titre chanté en français, en Allemagne et même en Amérique du Sud. 3 millions de singles vendus dans le monde. Une performance inédite depuis Je t'aime moi non plus de Serge Gainsbourg.

0: tout. C'est la naissance d'une star, mais aussi d'un déchaînement de haine sans précédent pour une enfant. Son succès a un goût amer dans les cours d'école. Elle devient la cible de ses camarades. On tag Vanessa, on t'aime pas, sur les murs de son lycée. C'est le début d'un combat pour être acceptée comme une véritable artiste. Christian Edeline, comment expliquer cette haine envers une enfant de 14 ans?
1: Alors déjà, on va expliquer le succès, parce que avant la haine, il y a le succès. Ce qui est très important, ce qui est très intéressant, c'est que Vanessa Paradis n'a pas été marketée par la maison de disques comme la star de demain. Ils ont laissé faire les choses. Donc en fait, il n'y a pas eu de campagne de promotion énorme au moment où le titre sort. Il y a simplement Franck Langolf qui travaille avec Renaud. Renaud va dire à Monique Lemarcy, tu peux pas écouter cette chanson, ça a l'air bien. Et en fait, Monique Lemarcy craque. Et c'est à partir de ce moment-là, mais on est déjà 3-4 semaines après la commercialisation du disque, où la chanson va passer en radio et les gens vont adhérer. Pourquoi cette chanson, elle est bien? Parce que le tempo, donc une sorte de rumba comme ça, c'est pas habituel en fait dans le paysage audiovisuel français de l'époque. Donc ça, c'est une chose importante. Et en plus, la fille qui chante, c'est pas la gamine qui va jouer le plan Lolita un peu sexy. Elle va être avec des jeans amples, elle va être avec des sweatshirts où on voit pas ses formes, etc. Donc elle joue pas du tout la carte sexy comme on pourrait s'y attendre. Et ça, c'est très étonnant parce que tout ça va faire que les gens vont dire tiens, mais c'est une belle chanson, et on va l'apprécier.
0: Mais il y a donc un paradoxe sur le succès de cette chanson et l'image de Vanessa Paradis auprès du public. Pourquoi suscite-t-elle autant d'agacement, en fait?
1: Alors, au bout d'un moment, quand vous l'entendez toute la journée, vous n'en pouvez plus. Je crois que les statistiques, c'était de l'ordre de 450 diffusions jour à la radio. Donc, entre la voiture, la télé, parce que là, elle va commencer à être invitée à la télé, vous ne pouvez pas y échapper. Et au bout d'un moment, vous n'en pouvez plus. Donc, la vague de haine, elle vient un petit peu après, c'est-à-dire qu'au bout d'un moment, on n'en peut plus, quoi.
0: Le harcèlement qu'elle subit dépasse les cours de récré. En 1988, Vanessa Paradis est conviée à venir chanter son titre au Midem à Cannes. Toute la profession est présente, artiste, journaliste ou encore producteur. Lorsqu'elle monte sur scène, une partie de la salle l'insulte et la siffle copieusement, allant même jusqu'à lui jeter des bouchons de bouteilles. Elle finit sa chanson, le regard perdu, mais en coulisses, l'enfant qu'elle est s'effondre en larmes. Christian Edeline, ce moment à Cannes, est-ce que c'est une cicatrice qui ne va jamais se refermer?
1: Alors, oui et non, mais c'est aussi un moment important parce qu'elle va chanter sa chanson jusqu'au bout. Donc, moi je n'y étais pas. Il y a peu de témoins qui ont raconté réellement la scène. Elle chante quand même sa chanson. Elle s'effondre pas tout de suite, elle quitte pas la salle en pleurant, etc. Donc on peut penser qu'elle prend un malin plaisir à la chanter, à dire au public, aux professionnels qui sont là en train de se moquer, allez vous faire foutre en fait. Donc c'est vraiment il y a cette morgue adolescente qui dit moi je suis sur scène et de toute façon je ferai ma chanson jusqu'au bout même si ça vous déplaît. Et ça c'est un moment très très important. Je pense que la haine de ses copines de classe et de son entourage, c'est de la jalousie pure. Et en quoi ce moment il est clé, c'est que Vanessa Paradis, elle n'est pas prise au sérieux par la profession. Voilà, c'est toujours l'histoire d'une gamine, qu'est-ce qu'elle fait là? Franck Langolf n'est pas si connu que ça. Étienne Rodagile, il va pas tellement au Turbin parce qu'il a d'autres petits soucis, sa femme est malade, etc. Elle est laissée un peu toute seule, quoi.
0: C'est à partir de ce moment qu'elle forge son armure de silence. Vanessa Paradis comprend très vite que pour durer, elle devra protéger son mystère et ne jamais répondre aux attaques. Après le raz-de-marée de Joe le Taxi, tout le monde attend Vanessa au tournant. Est-elle l'idole d'un seul tube? La réponse arrive quelques semaines plus tard, toujours en 1988, avec son premier album M&J, entièrement réalisé par Franck Langolf et Étienne Rodagile, toujours sous le regard protecteur de son oncle, le comédien Didier Pin.
2: Vous intervenez un petit peu sur le choix qu'ils font pour vous, là? Vous donnez votre avis, Vanessa? Vous laissez guider, comme ça, Franck parler demain?
3: Non, plutôt, quand j'arrive au studio, les paroles sont prêtes, on les montre vraiment au dernier moment.
2: Ouais.
3: Et jusqu'ici, j'ai pas eu trop à changer parce que c'était bien quand même.
2: Oh, oui, c'est pas mal.
3: Alors, je sais pas, de toute façon, on peut pas changer un mot du texte, sinon ça déséquilibre tout.
2: Bien sûr.
4: Je crois que surtout, elle a beaucoup bossé avec.

0: pour Vanessa, c'était presque évident. Trump lui a construit quelque chose qui lui convenait. Et puis à partir de là, je crois qu'elle n'est pas en mesure encore de faire elle-même ses musiques ou ses textes.
1: Donc... Non. Elle y pense un peu, vous y pensez un petit peu à ça?
2: Non.
1: Vous jouez d'un instrument, vous... Du piano? Ah oui, c'est bien.
3: L'album M et J. M pour Marilyn Monroe, l'idole de son enfance. J pour John Kennedy, le président américain. Sur ce premier disque, Vanessa Paradis rend un hommage mélancolique à l'idylle fantasmée entre l'actrice américaine et l'homme politique avec Marilyn et John. Avec cette chanson, Vanessa Paradis n'est plus seulement une lycéenne qui chante ou le produit marketing qu'on pouvait imaginer. Elle va bientôt commencer à s'imposer comme une artiste majeure de la scène musicale française.

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2: 1989. Vanessa Paradis n'a que 17 ans, mais une volonté de faire. Elle vient de connaître un succès colossal avec Joe le Taxi. Néanmoins, elle est épuisée par les critiques qui ne voient en elle qu'un produit commercial. Et elle souhaite désormais sortir de l'image Lolita créée par les médias. Alors qu'un deuxième album se profile, le parolier Étienne Rodagil se retire de l'aventure. Terrassé par la disparition brutale de sa femme, il est dans l'impossibilité de créer. Il faut donc trouver d'autres auteurs capables de sublimer l'artiste avec leurs textes. C'est alors que de nombreuses personnalités vont s'intéresser à la jeune chanteuse.

0: On est avec Christian Eudeline, vous êtes journaliste, biographe, vous signez Vanessa Paradis, divine artiste aux éditions Prisma. C'est une période où le tout Paris va vouloir participer à l'écriture de ce deuxième disque.
1: Alors je pense que c'est l'inverse en fait, c'est la maison de disque, en général c'est la maison de disque qui dit « Ah mais vous savez, on cherche des chansons, c'est comme ça que ça se passe, concrètement, oui. »
0: Il y a quand même des chansons écrites par Renaud, par Alain Souchon, on évoque aussi Rita Mitsouko, donc ce sont des grands noms, on est au début des années 90, fin des années 80.
1: On les a jamais entendus par contre.
0: On ne les a jamais entendus, elles ne sont jamais sorties ces chansons.
1: Voilà, les maquettes n'ont même pas été, on les a jamais entendues, on les a...

0: pour effacer l'étiquette de Lolita, l'équipe de Vanessa Paradis souhaite quelque chose de plus radical que les noms qu'on évoquait. C'est en écoutant la radio que la jeune fille va trouver la personne idéale avec qui collaborer.
1: Est-ce que t'as vraiment appris par la radio à l'époque que Gainsbourg souhaitait travailler avec toi?
2: Oui, c'est vrai. C'est vrai. Moi, j'en rêvais depuis longtemps, mais jamais j'aurais osé lui demander... Voilà, quoi, j'aurais pas osé, et je l'ai entendu dire tellement de gentillesse et surtout de dire qu'il aimerait travailler avec moi. Alors là, j'ai sauté dessus, quoi.
0: L'homme à la tête de chou, comme on le surnomme, est fatigué. Il sort de l'album You're Under Arrest et de ses années Gainsbourg. Il hésite, mais grâce, encore une fois, à l'intermédiaire de Didier Pin, oncle et mentor de Vanessa Paradis, il accepte de la rencontrer. C'est dans le célèbre hôtel particulier de Serge, au 5 bis rue de Verneuil à Paris, qu'ils font connaissance. Christian Adeline, on a évoqué un petit peu plus tôt la rencontre entre Vanessa Paradis et Franck Langolf, qui a donc écrit, composé Je le taxi. Comment se déroule cette rencontre entre Serge Gainsbourg et Vanessa Paradis, qui est toujours très jeune encore?
3: Alors, l'anecdote de la radio, elle est vraie, hein, c'est un monsieur qui s'appelle Nagui, qui est toujours en activité, qui a demandé à Gainsbourg avec qui

0: Christine, Amour défunte, le dernier. Donc il dit oui, mais ça ne peut pas être si simple, c'est-à-dire que Gainsbourg, il travaille d'une façon un peu anarchique, c'est-à-dire que il écrit rien, il boucle le studio et au dernier moment, il écrit ses textes, surtout à cette époque-là. Et les textes, ça se résume en général à une phrase sur une feuille qui est le titre et qui est l'idée directrice générale. Et en fait, les titres qui sont proposés dès que Gainsbourg dit oui à Vanessa, bah Vanessa dit mais c'est quoi ces trucs, je vais pas faire le plan Lolita, je veux pas ça. Voilà. Donc ça va être un petit peu plus compliqué. Et du coup, Gainsbourg va sans doute se prendre au jeu, dire tiens, bah tiens, au moins elle a du caractère, et ça va le titiller, et il va écrire de très très bonnes chansons, et aussi des bouche-trous. L'album n'est pas un chef-d'œuvre absolu de A à Z.
1: C'est le croisement entre un monstre sacré au crépuscule de sa vie, et une icône en devenir qui cherche sa légitimité. Un vrai coup de foudre professionnel. Exit Renaud ou Alain Souchon, Serge Gainsbourg décide non seulement d'écrire les paroles de ce nouvel album, mais de s'impliquer sur tout le projet. Pour lui, elle est une sorte de nouvelle muse. Après Brigitte Bardot, France Gall, Jane Birkin. Mais la muse du début des années 90, on l'a dit, ne se laisse pas faire. Pendant une semaine, l'auteur peaufine la totalité des textes, dont certains ne sont pas du goût de Vanessa Paradis.
2: C'est vrai que je lui ai fait retravailler des textes, ouais. Certains, mais je pense qu'il était très content parce que parfois, c'est un grand auteur et puis peut-être que parfois il avait moins envie ou quoi. Donc oui. Moi, je voulais le meilleur de lui et donc je lui ai. Mais on en a beaucoup parlé, c'est pour dire, je ne lui ai pas fait refaire absolument pas tous les textes.
3: Ça montre votre caractère aussi, votre détermination, parce qu'à 17 ans, dire à Serge Gainsbourg, bon, cette phrase, on va peut-être la retravailler, c'est quand même fort. Ça montre.
2: Mais je ne l'ai pas dit comme ça. Et puis, oui, mais c'est lui qui signe la chanson, c'est bien pour lui aussi,
3: oui,
2: que ça soit bien.
3: Oui, bien sûr.
2: Moi, je n'ai pas envie de chanter quelque chose qui ne me plaît pas, c'est sûr aussi.
1: Les séances de studio sont légendaires. Serge est exigeant, parfois dur, mais il décèle chez elle une sensibilité qu'il n'avait plus trouvée depuis Birkin. L'album Variation sur le même thème sort le 28 mai 1990. On y retrouve le génie de Gainsbourg qui offre à Vanessa des textes ciselés, jouant sur les doubles sens.

Paradis, un tandem qui fonctionne plutôt bien. L'album Variation sur le même thème se vend à 400 000 exemplaires. Christian Edeline, le disque marche très très bien. On a évoqué le travail

0: c'est quelqu'un qu'il faut comprendre, parce que c'est vrai que quand lui il dit il y a Gainsbourg et Gainsbar, c'est vrai, il y a Gainsbourg et Gainsbar. Et quand il est Gainsbourg, c'est tout à fait charmant, quoi. C'est tout à fait bien. Quand il est Gainsbar, c'est différent. Mais moi, j'ai eu la chance de le voir sous son jour, Gainsbourg, pendant 2-3 mois.
1: Quelques semaines plus tôt, pourtant, le 3 février 1990, le duo se retrouvait sur la scène du Zénith de Paris lors de la 5e cérémonie des Victoires de la Musique. Ce soir-là, tous les professionnels du secteur reconnaissent et célèbrent le talent des deux artistes. Vanessa Paradis est élue meilleure interprète féminine de l'année, tandis que Serge Gainsbourg est récompensé d'une victoire d'honneur pour l'ensemble de sa carrière.
2: Des images fortes, comme celle de Vanessa Paradis dans les bras de Serge Gainsbourg. 1990, un an avant sa disparition, il reçoit un hommage et Vanessa Paradis se lève et lui chante la javanaise. La jeune fille n'a alors que 18 ans, elle termine en larmes devant son mentor.
3: La petite a les larmes aux yeux, l'émotion. Moi, je suis tombé en larmes.
1: Ce succès, Serge Gainsbourg ne va pas le savourer comme il le devrait. Moins d'un an après la sortie de l'album de Vanessa Paradis, il décède à l'âge de 62 ans. La chanteuse restera la dernière à collaborer professionnellement avec lui.
4: Qu'est-ce que tu gardes aujourd'hui de ce travail avec lui ?
0: Oh ben, des souvenirs merveilleux et pas mal de regrets forcément parce que ça s'est passé.

0: et de tellement jolis souvenirs, des crises de rigolade, de fou rire, des moments à se remonter le moral tous les deux, à parler pendant des heures.
1: Il est là avec toi toujours.
0: Ah, toujours, oui.
2: Autres souvenirs que Vanessa Paradis conserve religieusement, un message que Serge Gainsbourg lui avait laissé après les polémiques sur leur brouille, un message d'excuse d'une tendresse infinie, confiera-t-elle.

0: question, Adeline. Quel rôle Serge Gainsbourg a-t-il joué dans sa construction d'artiste? Elle sera, après cet album Variation sur le même thème, bien plus qu'une interprète.
1: Bien plus que l'interprète d'un succès. C'est-à-dire qu'elle a une autre carrure. Je fais partie des gens qui ont acheté l'album quand il est sorti et qui n'avaient pas acheté, qui ne supportaient plus Joue le taxi. Vous passez d'une musique grande consommation à un album qui a été pensé par vous, par quelqu'un qui a traversé les années et qui a révolutionné la chanson française. Donc c'est quand même une autre dimension.
0: À l'occasion des 10 ans de la mort de Gainsbourg en 2001, Variation sur le même thème est réédité et se vend à nouveau à 400 000 exemplaires. Avec cet album, Vanessa Paradis abandonne définitivement le style Lolita, un processus entamé quelques mois plus tôt avec son incursion dans le cinéma.
2: J'arrive plus à me passer de toi. Faudrait que ta femme à la porte.
3: C'est pas possible.
2: Alors quitte-la. On vivra chez moi, c'est pas grand, mais on déménagera si tu veux.
3: C'est pas possible.
2: À cause du lycée?
3: Tu as 17 ans.
2: Et alors?
3: Dans 10 ans, je serai déjà un vieillard.
2: C'est quand tu me parles comme ça que tu l'es.
0: Le réalisateur Jean-Claude Brissot lui confie le rôle de Mathilde dans le film Noce Blanche, l'histoire d'une lycéenne qui entame une liaison destructrice avec son professeur de philosophie, interprété par Bruno Kremer.
4: Mathilde, Vanessa Paradis, c'est un caractère, un drôle de personnage.
2: Oui, qui apparemment a l'air d'un petit cancre et qui est carrément nul dans ses études, mais finalement c'est quelqu'un qui est désintéressé complètement de la vie et qui se demande ce qu'elle fiche sur cette terre. Et puis en fait c'est quand même quelqu'un de très mûr, de très intelligent et de très brillant, quoi, comme on pourrait dire en gros. Et en fait lui il va craquer, comme on dit, contre son gré, parce que c'est

0: À la fois, c'est une tentation trop forte, quoi. C'est vrai qu'il y a quelque chose chez cette jeune fille qu'il n'aurait jamais pu deviner, quoi. C'est quelque chose qu'il n'arrive pas à analyser. Pourtant, il est attiré vers cette jeune fille.
1: Vous comprenez Mathilde, vous?
0: Oui. Oui, complètement.
1: Qu'est-ce qui vous distingue d'elle?
0: Ce qui me distingue, c'est que je suis quand même un peu plus gaie. Je suis bien contente d'être sur cette terre, moi, parce que je m'amuse bien. À part qu'elle, elle n'a pas envie du tout.
2: Sur le tournage, l'ambiance est électrique. Le réalisateur Jean-Claude Brissot est décrit comme un cinéaste tyrannique qui pousse Vanessa Paradis jusque dans ses derniers retranchements. Christian Adeline, on vient d'entendre la voix de Vanessa Paradis, on a compris que le tournage était compliqué. Quelle maturité quand même pour affronter tout ça. Alors, et il est en début de sa carrière en plus, Vanessa Paradis.
3: Au début, c'est pas Vanessa Paradis qui est pressentie, c'est Charlotte Valandré. Mais à ce moment-là, elle est déclarée zéro positive et les assurances se retirent. Donc du coup, Jean-Claude Brissot se retrouve un peu désemparé parce qu'il n'a plus son actrice et il va donner sa chance à Vanessa. Et au bout de 3-4 minutes, il va craquer complètement sur elle. Voilà, il va dire, ah mais c'est elle, elle a du caractère, c'est exactement le personnage que je cherche. Donc ça c'est important parce que en face de Bruno Kremer, qui est quand même un acteur très très grand, très important, très imposant, il fallait une fille de caractère. Et c'est le mélange des deux, et là il y a que le réalisateur, c'est le réalisateur, c'est la vision qu'il a de cette rencontre, et il va la mettre en image.
2: Le résultat est une déflagration. Vanessa Paradis est d'une justesse bouleversante, brute et incandescente, à tel point que le 4 mars 1990, elle reçoit le César du meilleur espoir féminin.
0: Je voulais dire merci à plein de gens, je sais plus comme ça, mais j'avais pas préparé de discours, mais de dire que de m'accueillir comme ça dans ce monde, dans ce nouveau monde, pour moi, c'était vraiment... plus qu'agréable, c'était super.
4: Presque le cinéma vous tente autant que la chanson.
0: Oui, bien sûr, c'est quelque chose... Ce sont deux choses complètement différentes. C'est formidable quand le journaliste me dit qu'est-ce que vous allez choisir. On ne peut pas choisir parce que... Moi, je me rappelle quand j'étais petite et que je regardais les interviews, les Césars, entendre les acteurs parler en disant c'est un métier formidable, mais tout le monde... Mais le cinéma, c'est vraiment... Le cinéma et la chanson sont les plus beaux métiers du monde. Je ne pense pas que le César change grand chose. Je crois qu'avec le succès de Noce Blanche, je l'aurais mis dans la gueule, quoi. Mais ça veut dire qu'il y a beaucoup de gens qui croyaient pas beaucoup en moi et qui me traitaient plutôt comme une vulgaire petite merde. Et qu'avec ce film, ils ont été obligés de changer d'avis. Mais ces gens-là, je sais pas si j'ai envie de les regarder ou de leur parler. Je déteste l'hypocrisie.
2: Avec un César et une victoire de la musique, Vanessa Paradis a conquis en une année les deux piliers de la culture française, la musique et le 7e art, faisant taire définitivement ses détracteurs.

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2: 1992. Vanessa Paradis n'a pas encore 20 ans et elle veut du rock, de la soul, du vintage. Le destin va lui apporter le tout sur un plateau. C'est à Paris qu'elle rencontre l'Américain Lenny Kravitz. À l'époque, Lenny est la nouvelle sensation du rock rétro. Il vient de

0: toujours avec Christian Eudeline. Vous êtes journaliste, biographe, vous êtes auteur de plusieurs ouvrages sur la musique et vous signez Vanessa Paradis, divine artiste, aux éditions Prisma. Dans quelles circonstances Vanessa Paradis a-t-elle rencontré Lenny Kravitz?
1: C'est la maison de disques de Vanessa qui propose à Vanessa de faire un disque en anglais. Parce qu'elle se dit, bah tiens, vu qu'on a vendu Joël Taxi à l'étranger, pourquoi pas continuer dans cette voie? Et en fait, il lui demande à qui tu aimerais travailler. Et le premier choix, c'est quand même Prince. Mais Prince, bon, c'est un peu difficile à toucher. Et ce sera Lenny Kravitz, en fait. Voilà. Mais c'est pas si simple, parce que Lenny Kravitz, au début, ça l'intéresse pas, en fait. Mais quand il va la rencontrer, il va tomber sous le charme. Et là, les deux se sont jamais réellement exprimés sur cette histoire. Hein. Mais on peut penser que c'est plutôt Lenny Kravitz qui tombe sous le charme, même si c'est réciproque.
0: Entre la petite Frenchie et le nouveau dieu du rock, le courant passe instantanément. Ce qui ne devait être qu'une rencontre professionnelle se transforme finalement en une passion amoureuse. Lenny Kravitz ne devient pas seulement son compagnon, il devient son mentor artistique. Il s'enferme avec elle dans les studios Waterfront du New Jersey, sur la côte est des États-Unis. Il lui façonne un écrin sur mesure. Il ne se contente pas de produire. Il écrit, compose et joue quasiment de tous les instruments, batterie, basse, guitare. Il lui offre une crédibilité rock internationale.
2: Je cours pas non plus après, une carrière internationale, la renommée ou quoi. Alors moi, je vais là où on m'appelle. Il y a des choses que je provoque, bien sûr, mais je cherche pas à aller, rentrer dans les charts de partout dans le monde, quoi. Si on m'appelle, j'y vais, mais c'est pas un but vraiment.
0: L'album sobrement intitulé Vanessa Paradis sort en septembre 1992. Il est entièrement chanté en anglais. C'est un disque solaire aux influences du label Motown. On y découvre une Vanessa à la voix plus affirmée, plus soul.

0: avec cet album, Vanessa Paradis n'est plus seulement une star française. Elle devient une icône dans le monde entier. L'album est un triomphe. 1 300 000 exemplaires écoulés en tout. Si la France succombe avec 600 000 ventes, le disque s'arrache surtout au Royaume-Uni. Un exploit rarissime pour une artiste française. Il cartonne également du Canada au Japon. Christian Edeline travaillait avec Lenny Kravitz. Est-ce que c'était une façon aussi pour Vanessa Paradis de fuir finalement la pression médiatique française? Je travaille aussi aux États-Unis.
1: Je pense que c'est pas ce qu'elle se dit en tête. Je pense qu'il y a la rencontre amoureuse. Et l'album raconte leur histoire d'amour et leur rencontre. Ça, c'est important parce que c'est une belle exposition de ce qu'ils vivent. Et c'est un carton, surtout. C'est ça aussi, c'est ça qui est important. C'est pas qu'un délire, c'est que c'est un énorme succès. Donc là, à partir de ce moment-là, Vanessa Paradis, elle habite effectivement aux États-Unis, mais je pense que c'est d'abord parce qu'elle est tombée amoureuse de Lenny Kravitz, plutôt que pour se dire je vais échapper aux Français. Il n'y a plus d'attache avec la France en plus à ce moment-là. Il n'y a que la maman qui va faire des allers-retours pour s'occuper un petit peu de sa fille.
0: À cette période, la chanteuse est sur tous les fronts. Elle est l'un des visages de Chanel. Sous l'œil de Jean-Paul Goude, elle se transforme en oiseau sifflant dans une cage dorée. Elle n'est plus seulement une chanteuse, Vanessa Paradis. Elle devient une marque mondiale, une égérie de luxe dont le visage s'affiche de Tokyo à Los Angeles. Elle a conquis son indépendance. Elle mène désormais une véritable carrière internationale, son album s'exportant comme aucun autre disque français à l'époque.

0: Forte de ce triomphe, elle se lance en mars 1993 dans le Natural High Tour, sa toute première tournée. L'ambition est colossale, plus de 80 dates prévues entre l'Europe, l'Amérique du Nord et l'Asie. Pour la première fois, elle s'arrête dans la salle mythique de l'Olympia à Paris.
1: Elle s'effeuille comme une femme fatale derrière des voiles translucides, d'abord sous des paillettes de lumière. Ensuite, elle enlève d'un geste, d'un cri, une robe épaisse d'un grenat triste. Elle voudrait s'offrir dans une combinaison blanche que l'on espère invisible. Elle voudrait être femme, ça y est, j'y suis à l'Olympia, dit-elle, et vous y êtes aussi. Elle voudrait être femme, elle joue sexy derrière les solos de ses guitaristes. La musique est bonne et sa voix paradisiaque. Elle voudrait être femme, elle est encore jeune fille.
0: Cependant, la machine s'emballe. Soumise à un rythme effréné par sa maison de disques et un entourage qui voit peut-être trop grand, Vanessa enchaîne les concerts sans répit. L'énergie qu'elle déploie sur scène finit par consumer ses forces. Le 31 mai 1993, à Toulon, dans le Var, la jeune star s'effondre en plein concert, victime d'un malaise. Malgré une reprise courageuse deux jours plus tard, le corps ne suit plus. Épuisée, vocalement et moralement, elle est contrainte d'annuler ses dates prestigieuses au Japon et aux États-Unis au mois de juillet. Christian Edeline, est-ce que, à ce moment-là, avec peut-être cette volonté de rester au sommet, puisque là, elle est vraiment au sommet, après cet album avec Gainsbourg, après Lenny Kravitz, est-ce qu'elle va trop loin, Vanessa Paradis?
2: C'est surtout qu'il y a une grande différence entre enregistrer un album en studio, se sentir à l'aise, et être sur la scène tous les jours. Je pense que c'est deux métiers différents. Et là, commencer par une tournée aussi importante, c'est pas possible, quoi. Elle sait pas le faire, la scène. C'est pas l'endroit où elle est plus à l'aise, la scène.
0: Encore aujourd'hui, vous direz?
2: C'est pas facile, quoi. Et là, commencer par une tournée aussi ambitieuse, elle s'est laissée dépasser. Elle s'est dit, bon, bah, ça y est, je vais y aller. Mais c'était un peu too much, quoi.
0: Cette tournée qui devait être une consécration mondiale vire au cauchemar. Si un album live immortalise cependant l'aventure en 1994, le traumatisme est profond. Marquée par cette épreuve, Vanessa Paradis s'éloignera des studios d'enregistrement. En 1996, elle se sépare de Lenny Kravitz. Et ce n'est qu'en 2000, 7 ans après son dernier album, qu'elle va revenir à la musique avec l'album Bliss. Vanessa prouvera qu'elle a enfin appris à dompter

0: cette année de silence discographique, Vanessa Paradis revient par la grande porte. Pendant cette longue pause, sa vie a radicalement changé. Elle s'est installée à Los Angeles pour vivre une histoire d'amour avec Johnny Depp. Elle est devenue maman aussi de deux enfants, Lily Rose, née en 1999, et Jack, née en 2002. Pour elle, la priorité était de protéger ce cocon familial loin des flashs parisiens. On est avec Christian Eudeline, vous êtes journaliste, biographe. Je rappelle que vous signez Vanessa Paradis, divine artiste aux éditions Prisma. Le fait de devenir maman finalement, est-ce que ça a complètement changé le regard de Vanessa Paradis sur la carrière qu'elle menait à ce moment-là?
1: Alors, il y a eu une petite pause due à la maternité aux premières années, mais elle va continuer la musique, le cinéma et la mode. Donc ça change pas grand-chose.
0: Il y a un ancrage dans la réalité aussi, peut-être, de fait d'être mère. Elle voulait être présente. On l'a pas à cette époque-là, quand ses enfants naissent. On la voit pas dans les journaux, on la voit pas à la une des magazines un peu people. Elle est plutôt discrète. Elle se fait discrète.
1: Depuis 25 ans, elle se fait discrète de toute façon. C'est-à-dire que elle ne communique que quand elle a de l'actualité et avec des partenaires médias très choisis. Elle disparaît pas. S'il y a une nouvelle campagne de promotion pour Chanel ou pour un film, elle est là. Donc en fait, c'est un peu plus compliqué que ça.
0: Elle maîtrise son image médiatique.
1: Elle maîtrise parce qu'elle n'a pas besoin de parler. Elle fait comme Marlène Dietrich ou penser à des artistes comme Michael Jackson qui n'ont quasiment jamais donné d'interview. Donc on est sur ce niveau-là.

0: Alors de nombreux allers-retours entre la Californie et Paris. C'est dans les airs qu'elle va prendre du temps pour elle et imaginer l'album Divine Idyll.
1: À quoi vous pensez généralement pendant ces 11 heures de vol, parce qu'il est long hein, le vol Los Angeles-Paris, ces 11 heures de vol qui séparaient finalement vos deux vies, votre vie de maman à Hollywood et votre vie de chanteuse en France?
2: Eh bien, c'est vrai que c'était un moment de réflexion rare parce que les mains libres, l'esprit pratiquement libre, pas de téléphone, rien de... C'est vraiment un moment de liberté intense.
1: En apnée au-dessus du monde.
2: Un petit peu, ouais. Ouais.
1: Vous faisiez le point?
2: Je faisais le point, je réfléchissais à toutes les choses dont j'avais envie, les choses qui me manquaient de la dernière fois, de me reconcentrer aussi, parce que c'est vrai que entre Paris, le studio et Los Angeles et la maman, quoi, c'est vrai que c'est presque deux personnes différentes, donc tout d'un coup, presque une mise en

0: passible. C'était très ludique. C'est pour ça qu'on ressent, je crois, beaucoup, évidemment, à travers les textes des différents auteurs. Mais dans le travail et dans son résultat, il y a quelque chose de très ludique dans cette année de travail en studio.
1: L'album est entièrement écrit en français et scelle une nouvelle rencontre artistique capitale dans sa carrière, son binôme avec Mathieu Chédid, alias M. L'alchimie est immédiate, presque fraternelle. Mathieu devient son double musical. Il apporte ce grain de folie, ses guitares bondissantes et cette lumière qui manquait peut-être à ses travaux précédents.
0: C'est la première fois que je travaille avec quelqu'un de ma génération avec qui j'ai beaucoup de points communs. Et donc voilà, on s'est tout de suite très bien entendu et compris. Enfin, c'était autre chose. Évidemment, en plus de son immense talent d'artiste et de musicien, de multi-instrumentiste. Donc ça a commencé comme ça. Et puis après, on a eu 10 ans d'amitié avant de refaire cet album entièrement produit par lui, ce coup-ci Divine Idylle. Du coup, au lieu d'être comme la première fois deux personnes qui travaillent et qui deviennent amies, là c'était des amis qui travaillaient ensemble. Et c'était extraordinaire parce que il y avait encore plus de liberté, encore plus de... Il y avait encore plus de création parce qu'on osait plus, et lui et moi, peut-être surtout moi, à oser, et qu'on a de cette manière pu emmener les chansons dans des registres nouveaux, ou des façons de chanter, ou des... Et puis les idées fusaient, ça a été un tellement beau souvenir, cet album. Dans ton sein.
1: Christian Edeline, on ne va pas classer les auteurs, compositeurs, musiciens qui ont travaillé avec Vanessa Paradis, mais ils sont quand même très différents. Serge Gainsbourg, Lenny Kravitz, Mathieu Chédid. Qu'est-ce que Mathieu Chédid apporte de plus au répertoire de Vanessa Paradis?
2: Quand vous passez après Gainsbourg et Lenny Kravitz, qui est à la hauteur en France? C'est compliqué de trouver des gens qui vont pouvoir vous écrire un album de ce niveau-là. Et en fait, Mathieu Chédid est l'un des rares candidats à remplir toutes les conditions. Hein. En France, c'est pas compliqué. Vous avez Étienne Dao, vous avez Benjamin Biolay, c'est ça. Enfin, il y en a 3 ou 4 qui peuvent.
1: Ce sont des artistes de sa génération, elle le dit d'ailleurs.
2: Alors, pas Étienne, mais les autres, oui. Elle ne peut plus travailler qu'avec ces gens-là. C'est ça qui est un petit peu compliqué. Ce qui explique aussi ces longs silences discographiques qui sont habillés par plein de productions cinématographiques. Vous pouvez pas travailler avec un inconnu.
1: Ensemble, Mathieu Chédid et Vanessa Paradis créent un son pop-funk unique en France et un album qui célèbre une liberté créative retrouvée. Le premier single qui donne son nom au disque.

0: Au-delà du son, l'album frappe par son visuel envoûtant. La pochette s'inspire directement du style symboliste du peintre autrichien Gustav Klimt. Mais le détail le plus touchant se cache dans la signature. Les initiales JD, c'est en effet Johnny Depp, le père de ses enfants, qui réalise ce portrait. Ce comeback n'est pas seulement une affaire française, c'est une nouvelle démonstration de son aura planétaire. Pour la première fois depuis l'ère Kravitz, 15 ans plus tôt, Vanessa Paradis bénéficie d'une sortie officielle de son album en Angleterre. Le métis a lui aussi ce retour magistral. Le 8 mars 2008, c'est la consécration, une de plus, aux Victoires de la musique, où elle remporte les deux prix les plus prestigieux, celui de l'artiste interprète féminine et celui de l'album de l'année.
1: 21 ans après Joe le Taxi, Vanessa Paradis, c'est donc toujours autant de succès, mais la chanteuse, vous allez l'entendre, est tout sauf blasée.
2: C'est forcément une vraie surprise, parce qu'il n'y a pas tellement de raisons à gagner ces choses-là, vous voyez. La musique, c'est pas du sport, donc il n'y a pas tellement de médailles à gagner. Enfin, il n'y a pas de combat, on va dire. C'est fabuleux, c'est super. Je sais pas si je me sens plus acceptée. Enfin, ça fait un moment que ça dure quand même. En tout cas, je trouve que les gens sont de plus en plus doux et gentils à mon égard. Enfin, je parle dans la vie tous les jours, dans la rue. La réponse est forcément dans les chansons. Les chansons ont touché les gens. Le travail qu'a fait Mathieu et toute son équipe, je pense qu'il n'y a que ça, parce que il n'y a pas de recette magique pour faire des grosses ventes. Et dans la musique et au cinéma, il suffit que ça touche les gens, en fait. Et ça, on ne peut pas le savoir d'avance. Si les gens ont envie d'être au rendez-vous, alors c'est magnifique. Ça ne veut pas dire qu'on avait raison, ou que si ça ne marche pas, on s'est trompé. C'est une question d'envie commune, voilà.
0: La tournée qui suit est un triomphe sans précédent. Sur scène, on découvre une Vanessa Paradis transformée. Elle n'est plus du tout la poupée fragile. Elle danse, elle empoigne une guitare électrique, elle irradie. Pour la première fois, elle remplit Bercy. Que ce soit en concert ou à la télévision, il y a toujours deux personnes qui l'ont toujours bien entourée et jamais quittée. Ce sont ses parents. Sans eux, elle ne serait pas la femme qu'elle est devenue aujourd'hui.
2: Alors, ils participent beaucoup aux commentaires de quand je me présente à la télé, de savoir si je me suis bien exprimée, si je me suis bien présentée. Enfin, tout ça, ça vient de...
3: Il y a des petits coups de fil
2: sans arrêt.
3: Après l'émission.
2: Oui, oui, bien sûr, bien sûr. Et ça compte beaucoup, parce que si eux, avec eux, je ne peux pas tricher d'un poil. Donc s'ils me trouvent mauvaise, c'est qu'ils ont... Si ils ont été mauvaises, c'est qu'ils ont raison. S'ils m'ont trouvé bien claire, c'est qu'ils ont raison aussi. Donc non, c'est très important ce qu'ils pensent.
0: Si elle est restée la même, son public, lui, a changé. Il est désormais intergénérationnel.
2: C'est une personne à multiples visages et âges. Il y a beaucoup de générations différentes que j'ai vues dans...
4: C'était nouveau, ça, ou est-ce que vous avez toujours eu l'impression de voir comme ça un public familial ou...
2: Je pense que c'était plus intense cette fois-ci. Bien que, évidemment, il faut de tout pour faire un monde, il y a toujours de ça. Mais c'est vrai que, enfin, contrairement à d'autres artistes qui ont peut-être un public de filles, ou un public de garçons, ou un public de jeunes, ou un public de moins jeunes, voilà. C'est assez mélangé. Il y a beaucoup de gens de mon âge, hein, et les trentenaires. Il y a des enfants et des gens plus âgés, et tout ça... Tout ce monde se marie très très bien.
0: On y voit des fans de la première heure, ceux de Joe le Taxi, mais aussi leurs enfants, et des parents qui ont appris à respecter l'artiste. C'est une communion familiale. Vanessa Paradis rassemble, hein, il n'est pas donné à tous les artistes de conserver un public si large. Qu'est-ce qui explique, Christian Delisle, que les gens l'aiment à ce point?
5: Une artiste qui est là au bout de 10, 20, 30 ans, elle vous accompagne, quoi qu'il arrive. Même si vous la détestez, vous avez une sorte de sympathie naturelle pour elle. Ça, c'est la première chose. En plus, comme elle en a pris un peu plein la gueule au début, elle est toujours vivante, elle s'en est sortie, et puis il y a eu cette histoire, enfin cet amour avec Johnny Depp, qui est quand même quelqu'un qui a très très bonne presse parmi plein de gens. Donc voilà, elle nous accompagne, donc on est curieux de savoir ce qu'elle fait, ce qu'elle chante, ce qu'elle devient, quoi. À partir du moment

0: Avec ce nouveau succès, cet album Divine Idylle, Vanessa Paradis n'est plus la petite fiancée des Français, elle est la reine. Elle a réussi le tour de force le plus difficile pour une enfant star, durer, se renouveler, rester crédible aux yeux des critiques comme du grand public.
1: J'ai la conscience de faire partie d'un quelque chose de familier vu que j'ai grandi devant la caméra, donc ma croissance a été visible par beaucoup et donc ça me rend certainement... Enfin, c'est bizarre à dire proche des gens, parce qu'en même temps, je ne suis pas sur les plateaux non plus en permanence.
2: Mais vous avez étalonné notre mémoire par vos chansons, vos apparitions, vos émotions, voilà.
1: Oui, je fais un métier public, donc c'est sûr que ce que je présente, qu'il plaise ou non, on le voit, on peut le voir, on peut l'entendre. Donc après, on aime ou on n'aime pas, on le garde, on ne le garde pas. Mais
2: sauf que le curseur de la mémoire collective, il est resté sur les 18 ans de Vanessa. Vous avez 18 ans pour toujours. Non.
1: Oui, je sais pas. Mais je crois que ça, c'est quelque chose en vieillissant. On se dit toujours, mais moi, j'ai toujours 18 ans. C'est ce qu'on se dit quand on commence vraiment à vieillir ou quand on commence à avoir des souvenirs de 15, 20 ans. C'est ce qu'on a toujours entendu dire. Est-ce que je vais pas tarder à me dire?
2: Mais c'est comme ça que vous nous apparaissez, en tout cas.
1: Ben, je suis contente, tant mieux.
0: Elle clôt la décennie 2000 en icône absolue, prouvant que derrière la douceur de sa voix se cache l'une des carrières les plus intelligentes et les plus solides du paysage artistique français.

enfance qui évoque aussi bien une douce nostalgie qu'une certaine élégance à la française. La chanteuse a su s'entourer des plus grands, tout en restant la seule capitaine de son navire, choisissant ses silences avec autant de soin que ses apparitions. Vanessa Paradis a traversé les époques sans prendre une ride artistique. La Lolita s'est muée en femme qui a réussi le plus beau des tours de force, changer de peau sans jamais perdre son âme.

0: Adeline.
1: Ben, merci.
0: Je rappelle que vous êtes journaliste, biographe, auteur de plusieurs ouvrages sur la musique et vous signez Vanessa Paradis, Divine Artiste, aux éditions Prisma.
2: Et voilà, c'était les grands moments de Vanessa Paradis racontés par Omblin Roche, issu de notre collection Destin Extraordinaire, disponible sur toutes vos plateformes d'écoute préférées, le site et l'application Europe 1. Autre personnalité aimée des Français, Céline Renaud. Et cette fois, c'est Julien Pichenet qui va retracer son parcours. De ses débuts dans le nord de la France à sa carrière de chanteuse, meneuse de revue et actrice, vous allez redécouvrir donc le destin de cette artiste qui a traversé près d'un siècle d'histoire à travers des archives rares et exclusives d'Europe 1, mais aussi des interviews marquantes et de précieux témoignages. Vous allez replonger dans les moments clés de la vie de celle qui a conquis Paris, Las Vegas et bien sûr le cœur des Français.
3: Extraordinaire, Lynn Renaud. Avant de devenir la grand-mère préférée des Français, Lynn Renaud a eu mille vies. La première est celle de la petite fille d'Armentières qui chantait sur les tables de l'estaminet familial dans les années 30. Et puis il y a eu la vie de chanteuse, la vie d'actrice, la vie des revues, du music hall et des sommets de Las Vegas où Frank Sinatra, Dean Martin et Elvis Presley, rien que ça, venaient l'applaudir. La vie de militante aussi, dans la lutte contre le sida. Dans les années 80, celle qui incarnait autrefois la joie de vivre retrouvée d'après-guerre se fait désormais plus grave. Mais sa popularité restera intacte au fil des décennies. Et son sourire, son merveilleux sourire, ne s'effacera jamais vraiment. Signature d'un optimisme et d'une énergie hors du commun. Voici la vie incroyable de Lynn Renaud, cette grande témoin du XXe siècle qui a côtoyé tous les grands de ce monde, tourné dans 86 films et téléfilms, publié 25 albums et 114 singles, est à l'affiche de 12 pièces de théâtre et 3 revues et qui a écrit 20 ouvrages. Le titre du dernier en date, en 2024, résume peut-être parfaitement son parcours. Merci la vie. Avec Lynn Renaud, notre collection Destins Extraordinaires n'a jamais aussi bien porté son nom.
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4: Revenons à votre enfance, parce qu'elle est quand même assez étonnante votre enfance, Lynn Renaud. Est-ce qu'il est vrai, petite anecdote, est-ce qu'il est vrai que tous les matins quand vous étiez enfant, votre grand-mère, soucieuse de votre santé, vous faisait avaler un verre de bière dans lequel elle avait trempé un tison brûlant?
5: Oui, parce que j'étais très fragile. On me faisait faire beaucoup de sport, mais je n'arrivais pas à prendre du poids. Pas du tout, pas du tout, pas du tout. C'était le désastre de la famille, parce qu'en plus, à l'époque, un beau bébé, une belle petite fille, une belle femme devait être bien ronde et bien potelée. Donc, j'étais pas ça du tout. Alors, elle me disait, je vais te donner du fer. Alors, dans le poêle flamand, elle faisait chauffer un tison. Quand le tison était rouge, rouge, rouge, on avait l'estaminet, c'était un petit café. Elle faisait couler un bug de bière, elle trempait le tison, la bière se mettait à mousser, et je buvais ça avant d'aller
4: à l'école. Et c'était buvable?
5: J'adorais ça. Et bien, quelquefois, j'y pense souvent à ça. Je me dis, est-ce qu'elle avait pas raison, mon arrière-grand-mère, est-ce qu'elle m'a pas donné du fer quand j'étais toute petite? Ma mère voulait que je sois institutrice. Je crois qu'elle m'a payé tous les cours privés alors que nous étions des ouvriers. Et tout ce qui pouvait me faire avancer, de professeur de mathématiques, parce que j'étais pas forte en maths. Mais moi, là, ce qui me plaisait, c'était l'anglais, la gym, la musique, et puis voilà, et le sport. Et donc, on va pas loin avec ça. Maman voulait surtout que je fasse ça.
3: Lynn Renaud s'appelle encore Jacqueline Hanté lorsqu'elle remporte, enfant, son premier concours de chant dans les années 30. Et même si sa ligne, trop svelte, suscite l'inquiétude de sa grand-mère, la petite Jacqueline est l'attraction de la famille et même de toute sa ville d'Armentières.
5: Je chantais, on me faisait monter sur les tables, j'allais faire des cours, je rentrais, il y avait une communion quelque part, je passais dans la rue, on me faisait entrer, je chantais toujours. Je chantais dans les crochets, je suis arrivé avec mon premier prix, je devais avoir 7 ans, je l'avais pas dit à maman que j'allais chanter dans les crochets. Les crochets, c'était dans les quartiers.
4: Ah, vous étiez inscrite en secret. Si
5: ah
4: jeune.
5: Oui, les copines m'inscrivaient aussi.
4: Déterminée,
5: les copines
4: d'école,
5: hein. Oui, je me faisais inscrire, puis voilà. Alors j'avais gagné, je crois, beaucoup d'argent, 200 francs, c'était probablement le salaire de mon père et de ma mère réunis. Et donc.
4: Alors qu'ont-ils dit lorsque vous avez ramené ça à la maison, Lynn Renault?
5: Eh bien, j'ai dit que je l'avais trouvé dans la rue.
4: Le premier clin d'œil du destin, Lynn Renault, il a eu lieu à la fin de la guerre, dans une brasserie lilloise. L'anecdote est vraiment savoureuse et j'aimerais que vous nous racontiez, parce que vous aviez été engagé pour chanter avec un orchestre et ce soir-là, le monstre sacré de l'époque, l'immense Miss Tinguette, vient dîner dans cette brasserie, elle vous écoute chanter et elle insiste pour que, après vos chansons, vous veniez vous asseoir à sa table. Qu'est-ce qu'elle vous a dit, Miss Tinguette ?
5: Miss Tinguette, ça ne s'est pas passé tout à fait comme ça. Vous savez, j'avais 14 ans et demi, là, 15 ans, je chantais aux entractes des cinémas. C'était la mode à l'époque. Il y avait le documentaire, les actualités, et à l'entracte, il y avait l'attraction. C'était
4: vous des jongleurs, l'attraction.
5: Ou des jongleurs, ou des choses. Et là, j'étais à l'attraction avec 5 chansons de Loulou, que je ne connaissais pas, bien sûr. Et il y avait un film qui s'appelait Ramoun Show, les propriétaires du cinéma étaient des propriétaires de cinéma à Paris. Ils étaient donc venus avec comme invité pour cette première lilloise de Ramoun Show avec Miss Tinguette et Madeleine Robinson. Et donc, je chante à l'entracte,
4: oui.
5: Et à la fin, il y a un dîner où, évidemment, je ne suis pas invité. Et Miss Tinguette fait un scandale, je veux la petite qui chante à l'entracte, je veux la petite. Donc, on vient me chercher, et je me mets à cette table, et bien entendu, ils étaient une vingtaine, on me met en bout de table. Et Miss Tinguette fait tout changer pour mettre la petite à côté d'elle. Donc, on change les assiettes, et toute la soirée, elle me dit, tu sais comment je te vois, toi, d'abord, il faut que tu ailles à Paris, et tu sais comment je te vois, toi, avec un oiseau là, me montrant la tête, un oiseau sur le bras, un oiseau là, et me montrant mon dos.
4: La chute de rein,
5: Et un oiseau là. Et je disais, oui madame, je voyais
4: pas
5: du
4: tout. Vous saviez pas qu'elle vous parlait de plume d'autruche?
5: Rien du tout, j'avais jamais entendu le nom de revue de ma vie. Elle me disait, faut que tu sois une meneuse de revue. Je savais pas de quoi elle parlait. Et moi, Miss Tinguette, c'était plus vraiment, moi c'était plutôt Charles Trenet ou de... Et bon, en rentrant à la maison, alors ma mère m'attendait, comment elle est Miss Tinguette, je lui dis, elle est ravagée. Elle me voit avec des oiseaux partout.
3: En 1945, à la Libération, Jacqueline descend à Paris. Enfin, elle descend géographiquement, car socialement, tous les échelons restent à gravir.
1: Je suis venue tenter ma chance à Paris, j'avais 16 ans. J'ai quitté une petite ville de province, j'habitais Armentières. Et heureusement qu'il y a eu l'étape de Lille avant de venir à Paris, parce que Lille m'avait quand même habituée à une plus grande ville qu'Armentières. Et ma mère m'avait donné tout ce qu'elle possédait. Elle avait 20 000 francs, c'était pratiquement rien. Et j'avais juré à ma mère que dès que mes 20 000 francs seraient épuisés, si rien ne s'était déclenché pour moi, je reviendrai dans le Nord.
6: Dans quel quartier de Paris on vous a installé là au départ?
1: Eh bien, je me suis trouvée projetée et carrément rue Notre-Dame de Lorette, à Pigalle. Alors pour moi, Paris, c'était Pigalle. Mais alors, avec toute la naïveté, la mienne d'accord, et celle de ma mère aussi, parce que ma mère était finalement très naïve, on est arrivé dans cet hôtel où tout le monde avait des manteaux de fourrure splendides, les Canadiennes avec des cols de renard, du mouton doré, tout ça. Beaucoup de femmes, beaucoup de filles, beaucoup de jeunes femmes. Et ma mère m'a dit, mon Dieu, je me souviendrai toujours le mot de ma mère en me quittant. Elle pleurait des larmes. Et elle pleurait, elle me dit, heureusement que tu ne dois pas payer parce que ça doit vraiment être un hôtel très très cher. La clientèle a l'air d'être très riche avec tout ce manteau de fourrure.
3: À Paris, Jacqueline fait comme à Armentières. Elle chante partout où elle le peut. Elle court les castings et les auditions. Et ça va vite. Quelques mois seulement après son arrivée, elle est engagée aux Folies Belleville.
1: Je me demande comment j'ai fait pour m'en sortir. Je crois que j'avais vraiment le bon Dieu avec moi.
6: Vous aviez les dents longues, hein?
1: Alors oui, j'avais beaucoup d'ambition. J'en ai toujours. Je pense que c'est impossible de ne pas avoir d'ambition. Mon ambition était de rencontrer Louis Gastet. Mon ambition était de chanter ses chansons, qu'il fasse des chansons pour moi, que ses chansons deviennent des succès créés par moi, que ses chansons me fassent devenir célèbre et tout ce que j'avais planifié dans ma petite tête d'enfant est arrivé.
3: Jacqueline n'a pas encore dépensé la totalité des 20 000 francs que lui avait laissé sa maman lorsqu'elle parvient à concrétiser son objectif. Rencontrer Louis Gasté, Guy Loulou, figure alors incontournable du milieu artistique pour qu'il lui écrive une chanson. Loulou Gasté vient de travailler avec Tino Rossi, avec Jacqueline François ou Yves Montand. Il est à l'origine des chansons les plus populaires de ces dernières années et que tous les Français connaissent.
1: J'étais jeune, j'avais 12 ans. J'étais fascinée par les chansons de Loulou Gasté.
4: C'était un nom, Loulou Gasté.
1: Les chansons, Loulou étant un musicien de jazz, si vous voulez, toute la jeunesse de France chantait ces chansons parce qu'elles étaient rythmées. Il y avait de la guitare, du banjo, du rythme. Tous les jeunes, on adorait ça. Je m'étais mis dans la tête de gamine de 12 ans que Loulou Gasté, je le rencontrerais, qu'il m'écouterait chanter, et puis qu'il serait mon Pygmalion. Tout ça était dans ma tête de gamine.
4: Et ça s'est réalisé.
1: Oui. Quand je l'ai rencontré la première fois, je me dis que quelle beau, elle a de beaux yeux.
4: C'est une réplique.
1: C'était ça. De beaux yeux, tu sais.
4: Oui.
3: Loulou a 20 ans de plus que Jacqueline. Entre eux, c'est le coup de foudre. Coup de foudre artistique et sentimental.
5: J'avais 17 ans quand je suis allé rencontrer Loulou Gasté au 14 de la rue Washington. Et donc j'ai signé avec lui mon premier contrat de disque pour Pathé Marconi. J'avais 17 ans. Et puis ensuite, Loulou de Pygmalion est devenu mon mari en 1950. Et toute ma vie a toujours été début au 14 de la rue Washington.
4: Ceux qui vous connaissent disent que Loulou et vous formiez un couple extraordinaire. Alors, pourquoi ?
1: Pourquoi ? Parce que d'abord, nous étions complémentaires. Loulou disait toujours « elle est ma voix ». Et moi, je lui disais qu'il était ma musique. Et c'est vrai. C'est-à-dire qu'au lieu de se chanter lui-même comme un auteur-compositeur, je chantais ses chansons.
3: Et Jacqueline Antet est devenue à la fin de l'année 1945 Lynn Renault, pseudonyme choisi par Loulou Gasté. Leur premier disque ne tarde pas. Mais c'est 4 ans plus tard, en 1949, que Lynn Renault décroche son premier grand succès avec Ma cabane au Canada. Le succès est énorme, et pourtant c'est presque par hasard que Loulou Gasté avait retrouvé les paroles de cette chanson, écrite quelques années plus tôt par une certaine Mireille Brosset.
1: Elle avait laissé ce poème à Loulou, et un jour, en faisant le ménage, j'étais du Nord à cette époque-là, j'avais le temps de briquer, je briquais, et puis j'ai fait tomber tous les dossiers qui étaient sur son piano, qui attendaient, et puis en les rangeant, j'ai lu au fur et à mesure les poèmes qui étaient par terre, et d'un seul coup, je trouve Ma cabane au Canada est blottie au fond des bois, je la mets sur son piano, après m'être bien fait attraper d'avoir fichu une telle pagaille, et bien il a composé la chanson, voilà. Et c'est comme ça qu'est née la chanson de ma vie.

0: 1949, sur une idée de Loulou Gastet, Lynn Renaud devient la première chanteuse à se produire sur le Tour de France. La voilà aussi célèbre que Fausto Coppi ou Louison Bobet. À partir de cette année 1949, Lynn Renaud va rester omniprésente dans la vie médiatico-artistique française, mais sans jamais lasser le public. Lynn Renaud devient l'incarnation ou l'image de la joie de vivre retrouvée d'après-guerre. On la voit partout, en 1958 par exemple. C'est même elle qui procède au tirage au sort de la Coupe de France de football en direct sur Europe numéro 1.
1: Lynn Renaud, êtes-vous satisfaite de ce tirage au sort des 16e de finale de la Coupe de France que votre main, malgré tout, a influencé un petit peu?
2: En tout cas, pour la région qui m'intéressait, puisque je suis du Nord, c'était Lille. Le résultat est Lille-Lyon. Ah, je pense que c'est très bien. Et le Racing Club de Paris avec Sedan, c'est pas mal non plus, ça vaudra le coup.
1: Merci Lynn Renaud.
0: De la chanson au cinéma, il n'y a qu'un pas, que Lynn Renaud exécute d'autant plus facilement que dans la plupart de ses films, elle chante, notamment dans La Madelon de Jean Boyer, qui cumule 3,5 millions d'entrées en 1955.

0: Ce n'est pas un hymne, mais c'est une chanson tellement française, tellement populaire, que nous avons brodé autour de cette chanson une histoire d'amour. Ça s'appelle La Madelon et c'est une histoire que je ne vais pas vous raconter l'histoire de La Madelon, mais Céline Renaud, La Madelon, il ne pouvait pas y en avoir d'autre parce que elle est saine, elle est belle, elle est blonde, elle est énergique et elle chante. Ce sont toutes les qualités de La Madelon.
1: Mais Paris ne suffit pas à Céline Renaud. Au milieu des années 50, alors qu'elle collectionne les prix et les réussites au cinéma ou au music hall, Céline Renaud va traverser l'Atlantique pour la première fois. La jeune artiste a en effet l'opportunité de se faire connaître aux États-Unis. Ou plutôt, elle saisit une proposition d'aller aux États-Unis comme une opportunité, alors qu'elle vient tout juste d'être menacée indirectement par la reine de la chanson française elle-même, Edith Piaf, qui mène contre elle une véritable cabale.
2: Oui, c'était d'ailleurs incompréhensible parce qu'elle n'avait à craindre personne, Edith. Mais Edith, j'avais et j'ai toujours une admiration pour l'artiste exceptionnelle. Mais Edith était assez diabolique, en particulier avec les femmes et les femmes là, du coup plus jeunes. Et puis je marchais très fort. L'année en 54, j'étais dans cette salle de, là c'était comme les Césars, les Oscars, tout était mélangé, les plus grosses ventes de disques, les plus grosses entrées au cinéma avec La Madelon.
3: Vous étiez l'artiste de l'année.
2: J'étais étonné moi-même, je devais monter sur scène toutes les 10 minutes. Et puis bon, j'arrive, il y avait un groupe d'artistes mené par Piaf, et quand j'arrive près d'eux avec ma joie dans le cœur et dans les yeux probablement, les conversations changent, se tournent, je sens une gêne. Bon, très bien. Et puis le lendemain, mon directeur artistique, je sais pas, Thierry Marconi, nous appelle, Loulou et moi, Pierre Yégel, était merveilleux. Et puis Pierre, les larmes aux yeux, il me dit, il faut que tu arrêtes de chanter. Bon, j'arrête de chanter.
3: Comme ça, le but en blanc.
2: Oui, il faut que tu arrêtes au moins un an. Et je lui dis, mais pourquoi, qu'est-ce que j'ai fait? Alors, il le dit comme un secret, il était très lié avec nous, avec Loulou, et il avait les larmes aux yeux, il était très bouleversé. Il me dit, Edith a créé une cabale, si tu continues à enregistrer, les artistes de chez Paté Marconi arrêteront d'enregistrer.
1: Nous sommes deux jours après ce coup de téléphone qui l'affecte beaucoup. Et alors qu'elle se rend avec Loulou Gastet au Moulin Rouge, où elle remplit la salle tous les soirs, Céline Renaud voit une nouvelle fois le destin jouer en sa faveur.
2: Je vais au Moulin Rouge, qui était archi-comble pendant 4 mois. Et on arrive en retard. C'était 48 heures après ce chagrin qui me pesait. Hein.
3: On imagine.
2: Bon, vous imaginez. Et puis là, Loulou ne trouve pas de place immédiatement pour se ranger. Donc je rentre dans la loge.
3: Vous voulez dire pour garer la voiture?
2: Vite, il ne trouve pas de place pour ranger la voiture. Il vient, il y a une bande d'Américains qui sortent. Et il reconnaît Bob Hope.
3: Énorme star américaine.
2: Énorme. La star d'Amérique. Énorme. Vous ne pouvez pas faire plus grand que dans le monde que Bob Hope. Et Loulou va lui dire, vous êtes Monsieur Hope, oui, vous partez, on n'a pas trouvé de place. Redestin. Il y avait une table, la table de l'ambassade du Venezuela. Il avait loué pour les 4 mois. Quelquefois, il y avait 2 personnes, quelquefois, il y avait 12 personnes. Loulou dit, attendez, Monsieur Hope, il va vite voir. Il dit, la table est vide. On fait rentrer tout le monde.
3: Oui.
2: Bob Hope, avec tout son staff, son chef de télévision, le cinéma, son public relation, tout son staff assiste au spectacle. Et je fais mon show. Et à la fin, Bob Hope vient dans ma loge. Ma loge, c'était avec une lampe en papier. Et il me dit, would you like to go to America? Voudriez-vous aller en Amérique? J'ai dit, it's my dream, c'est mon rêve, surtout depuis 48 heures.
3: Hein? Sur la nappe en papier, il a signé
2: 5 Bob Hope Show. 5 télévisions avec Bob Hope. Je suis reparti voir Pierre Yégel et je lui dis, tiens, tu donneras ça à Edith Piaf, dis-lui que je m'en vais.
1: Après Paris, Céline Renaud part donc à la conquête des États-Unis. Ses émissions aux côtés de Bob Hope, dans lesquelles son charme et son authenticité font des merveilles, lui servent immédiatement de tremplin. Incroyable mais vrai, la petite fille d'Armentières a conquis les Américains. Son internationalisation lui donne forcément une autre dimension en France et l'aide peut-être à franchir le pas. En 1959, comme l'avait prédit Miss Tinguette, elle devient meneuse de revue au Casino de Paris, dont elle restera l'une des principales vedettes pendant 20 ans. Le soir de la première, Lynn Renault se refait dans sa tête le film de sa vie depuis cette fameuse rencontre avec l'interprète de Ça c'est Paris au début des années 40.
2: Après Miss Tinguette, donc je suis venue à Paris, ma carrière a commencé en 1954, je chantais au Moulin Rouge, qui n'était pas une salle de revue, le Moulin Rouge à l'époque, oui. C'était du music hall. Et elle était venue me voir au Moulin Rouge et je chantais. Oui. Alors elle m'a dit, c'est la dernière fois que je viens te voir. Et je lui ai dit, pourquoi Miss? Elle dit, parce que tu es trop têtue. Et elle dit à Loulou, et toi aussi Loulou, c'est de la revue qu'elle doit faire. Et j'ai fait de la revue en 59 pour la première fois. Et Miss était morte, donc elle ne m'a pas vue. Mais j'ai la date exacte où j'ai pensé à Miss Tinguette et à ce truc des oiseaux partout. C'était le 11 décembre 1959. J'ai ce souvenir-là parce que c'est la première fois que j'allais descendre le grand escalier. On avait fait toutes les répétitions, j'y ai pas pensé. Rien.
3: Et au moment où le grand rideau se lève,
2: au premier final de ma revue Plaisir, je descends l'escalier, à la 8e marche, on devait prendre une pause parce que la hauteur était un peu différente. Donc, oui, on se prépare à la 8e marche quand on descend, une pause pour attaquer le reste. Et donc, à cette pause de la 8e marche, je prends la pause. Et là, je réalise que j'ai des plumes de paon sur mon bras gauche, mon bras droit, dans mes reins. J'avais des plumes de paon partout. Et là, j'ai dit, mon Dieu, si Miss Tinguette me voyait.
3: Mais elle vous voyait.
2: Et elle me voyait sûrement, oui.
1: Le spectacle de Lynn Renault attire des milliers de spectateurs, ainsi que l'équipe d'Europe numéro 1 qui propose une émission spéciale en direct de la loge de l'artiste.
4: Bonsoir, chers amis d'Europe numéro 1. Je suis ravie de vous recevoir dans ma loge. Vous êtes les bienvenus. Cette loge qui est grande et pourtant petite, puisque vous êtes très nombreux ce soir. Je n'ai malheureusement pas beaucoup de temps, parce que tout en vous recevant, je vais devoir me préparer, puisque je vais entrer en scène exactement dans 45 minutes, ce qui est exactement le temps qu'il me faut pour me maquiller, me faire coiffer et m'habiller.
1: Destins extraordinaires, Lynn Renault. Ce triomphe au Casino de Paris fait de l'œil aux Américains, qui lui offrent la possibilité de devenir également la meneuse de revue du Casino de Paris à l'hôtel Dunes de Las Vegas. Loin de l'ambiance des estaminets de son nord natal, la petite fille d'Armentières propose deux shows par soir, le premier à 20h et le second à minuit. Pendant des années, elle va partager l'affiche avec des tigres, des acrobates et des décors pharaoniques.
5: Destins extraordinaires, Lynn Renault par Lynn Renault, épisode 2.

0: J'avais remarqué que vous étiez vraiment quelqu'un de très organisé, de très précis, et je voulais savoir si cette organisation, cette rigueur dans l'organisation, dans le travail, vous l'aviez aussi après aux États-Unis.
1: Aux États-Unis?
0: Ou surtout aux États-Unis.
1: Je crois que...
0: Vous l'aviez quand vous étiez petite fille, ça, non?
1: Oui, je crois que je l'avais, et je dois dire que j'ai aussi appris beaucoup là-bas, et que... On ne laisse pas grand-chose à l'improvisation. Mmh. Mais si vous voulez, je pense qu'il y a de toutes les façons une nature. Je suis organisée, mais alors je sais pas comment expliquer mon organisation. C'est quand même une organisation pas sérieuse, pas sévère. J'écris, c'est pas difficile. Je peux pas oublier, j'écris tout.
0: J'ai des notes partout.
1: partout. Mais c'est la seule façon de faire, à mon avis, d'essayer de ne rien laisser au hasard.
2: Dans les années 60, Lynn Renault joue donc sur deux tableaux, Paris et Vegas. Et ses nouveaux amis ont des noms prestigieux.
3: Sinatra, Cary Grant, Louis Armstrong, Gregory Peck, Elvis Presley, Gene Kelly, vous les avez tous bluffés, tous sont devenus des amis. Un soir, au Dunes, le plus beau casino de Las Vegas, vous aviez au premier rang, pour vous applaudir, côte à côte, Elvis Presley et Maurice Chevalier. Vous vous souvenez de cette soirée?
4: Oui, vous savez, c'était Elvis, je l'ai connu à Paris, pendant que je menais ma première revue. Il était militaire en Allemagne et il était venu passer un week-end à Paris. Et il est venu voir la revue du casino de Paris. Une ouvreuse a signalé à mon mari qu'elle croyait que parmi les 4 soldats américains qui étaient dans la salle, il y avait Elvis. Donc Loulou est allé voir et effectivement c'était Elvis. Et là, il est resté jusqu'à 6h du matin avec les 3 autres soldats américains dans ma loge, assis par terre, en bras de chemise, lui avec les soldats américains en bras de chemise, et les Golden Gate Quartet qui étaient avec moi dans la revue venant se joindre. Et j'ai eu le plus beau concert qui puisse exister, 4 heures de concert d'Elvis Presley avec le Golden Gate Quartet sur la guitare de Loulou, qui était une guitare sur laquelle Django a joué aussi. Et donc là, Elvis, quand on s'est quitté, ça devait être en 60 là, ou 60, j'avais déjà mon contrat pour le Dunes.
1: Ouais.
4: Et alors il me dit, I will be at your opening. Je vais être à votre première. Bon, c'est une chose qu'on dit.
3: Sauf que lui, il l'a fait.
4: Il l'a fait.

0: C'est ainsi qu'en août 1964, elle interviewe à Las Vegas la diva Sarah Vaughan avec, dans les mains, un micro de la station de la rue François 1er.
1: Ce soir, j'ai vu quelque chose d'extraordinaire. Le public, comme à l'église. Vraiment. J'ai vu la salle la plus silencieuse que je n'ai jamais vue de ma vie. Et ce miracle était créé par Sarah Vaughan sur scène. Since how long do you think?
2: Well, now... let me see. It'll be 22 years in October.
1: No. Je lui demande depuis combien de temps elle chante depuis 22 ans. Je lui dis si elle a commencé il y a 22 ans, elle a dû commencer quand elle était au berceau parce que elle vraiment elle est très jeune. Are you married?
2: I was, but not anymore.
1: Not anymore.
2: Quite an expression, but no.
1: Elle était mariée, elle ne l'est plus. Quel dommage.
2: I'm available. Yeah.
1: Ah oui, let that note to the French people. Elle vient de dire qu'elle est libre. Avis aux

0: On peut dire que Lynn Renault a été la correspondante officieuse d'Europe numéro 1 à Las Vegas. Et dans le rôle de la journaliste, elle se défend plutôt pas mal. Comme ici aussi, en 1965, lorsqu'elle commente un combat de boxe de Cassius Clay dans son hôtel.
1: Cassius Clay, il avait l'air de jouer avec Patterson. Patterson était très fatigué. À la fin du sixième round, il n'en pouvait vraiment plus. Et là, Clay, il s'est mis à rigoler de toutes ses forces et à le montrer du doigt. J'essayais de prendre des notes, mais j'étais tellement énervé, j'ai perdu mon stylo. Et alors, il y a un autre monsieur qui m'a prêté un stylo. Après, j'ai perdu le monsieur pour rendre le stylo. En plus, j'étais très contente parce que quand j'ai dit au directeur, enfin au propriétaire de l'hôtel et du casino de Paris, que j'avais une mission ce soir pour Europe numéro 1, c'était d'être leur reporter sportif, je n'ai pas fait le spectacle, on a fermé le spectacle.
0: Lynn Renault a apporté une touche française au spectacle de Vegas, en même temps qu'elle a importé une touche de Vegas dans ses spectacles parisiens, et notamment dans son dernier, Paris Lynn. Une touche de démesure que la France ignorait encore.

que le public atteint d'une revue au Casino de Paris de voir des plumes, des strass, de jolies filles, des beaux décors, etc., etc., etc. Il a ça. Il a ça, je crois, multiplié par 100. Il y a 60 tonnes de décors accrochés dans les cintres. Et, si vous voulez, on donne ces strass, on donne ces plumes, mais elles sont traitées 1976. On ne sait plus comme c'était autrefois. Et la même chose, le rythme de la revue est tout à fait différent. Il n'y a plus de temps mort. C'est un coup de poing à chaque fois. Le public, à la fin,

0: 1970, Lynn Renault décide de ranger définitivement ses plumes pour prendre une année sabbatique aux États-Unis.
1: Une carrière, pour qu'elle soit longue, il faut lui donner d'autres, une évolution, d'autres chemins. Et donc, je disais, je vais pas descendre l'escalier toute ma vie. J'avais 51 ans quand j'étais j'ai dit, j'arrête le music hall. Et voilà, j'en avais assez. Mais ça m'était déjà arrivé 3-4 ans avant, à Las Vegas, après Las Vegas, ma dernière revue à Vegas, j'ai dit, j'arrête le music hall.
2: Mais le soir de la

0: dernière de Paris-Line. Est-ce que vous saviez ce que vous alliez faire du reste de votre vie?
1: Non. Le public qui criait « Ne partez pas, Line !» Je recevais des fleurs.
0: Mais vous parveniez à chanter.
1: Et je me suis dit « Mais ils me disent adieu
0: oui. !»
1: Ils pensent que je fais des adieux. J'ai 50 ans, j'ai d'autres choses à faire. J'ai dit bah, « Écoutez, c'est pas un adieu, c'est un au revoir. J'ai 20 ans de Casino de Paris, ça suffit. J'ai d'autres cartes à jouer, je veux me laisser le temps. »
2: Mais alors qu'elle est sur le point de traverser de nouveau l'Atlantique, Line Renaud est, une fois de plus, rattrapée par son destin. Elle va finalement totalement revoir ses plans pour monter pour la première fois sur les planches et reprendre le rôle de Jacqueline Maillan dans Folle Amanda au Théâtre des Nouveautés.
1: C'est encore un coup le destin, c'est fou. J'allais partir à l'étranger pour ma fameuse année sabbatique en Amérique. Et là, je vais dire au revoir à un ami de Loulou, Bernard Hilda. Et il avait une agence où il y avait pour le théâtre, pour le cinéma. Et il me présente toute son organisation. Et je dis à ce monsieur, bah, vous voyez, si un jour je devais refaire de la scène en France, ce serait dans votre département. Et il me dit, vous voulez faire du théâtre? J'ai dit oui, j'aimerais aller vers ça. 3 jours après, je vais voir Annie Cordy qui jouait à Versailles, Madame Sangène. Il y a un monsieur qui vient vers moi, Georges Herbert, et qui dit, vous avez dit à ce monsieur que vous voudriez faire du théâtre? Oui. Il me dit, vous feriez ça en octobre, on devait être au mois de juin. Et bien, mon année sabbatique, elle m'a pris un coup. Hein.

0: si vous voulez, si on devait donner des sections à la carrière, il y a eu d'abord les disques. Je faisais du disque, c'était une usine à faire du disque. Et puis ensuite, après, je suis partie vers le musical, le grand musical, avec les revues, qui m'ont bien entendu amené à Las Vegas. Et surtout, depuis 1980, une autre discipline, qui est celle du théâtre, et du cinéma et de la fiction pour la télévision. Voilà.
1: Folle Amanda est un nouveau succès. L'ancienne meneuse du Casino de Paris joue à la pièce pendant 3 ans, jusqu'aux États-Unis.
0: J'ai toujours appris à avoir la tête sur les épaules par les 3 femmes qui m'ont élevée, ma mère, ma grand-mère, mon arrière-grand-mère, et surtout tous les conseils de Loulou. Loulou me disant toujours, méfie-toi de la cour, méfie-toi, c'est destructeur, une cour. Et puis c'est un métier avec des hauts et des bas, ne pense pas, c'est un travail que tu fais. Donc j'ai toujours évité la grosse tête, et je pense que là, c'est un bien, parce que j'ai vu sur mon passage des artistes avoir la grosse tête. Ça ne s'est jamais bien terminé.
1: Lynn Renault ne s'est jamais prise pour une star. C'est peut-être à cela que l'on doit sa longévité et sa popularité. Elle doit aussi tout ça, bien sûr, à sa personnalité et à ses engagements. En 1985, alors que le sida fait rage en Afrique, en Europe ou aux États-Unis, où Lynn voit plusieurs de ses amis mourir du virus, elle crée l'association des artistes contre le sida, qui deviendra une décennie plus tard le SIDAction.
2: Et qu'est-ce qui a fait que vous avez été une des premières à alerter l'opinion française?
0: Peut-être parce que j'ai été exposée la première au problème, parce que je vivais aux États-Unis et que le problème a éclaté aux États-Unis. Avant, ici, je jouais pour la mandat en Amérique. Et on ne parlait que de ça, que de aide, les enfants rejetés des écoles, la discrimination, on ne savait pas d'où venait ce fléau. Et comme j'ai beaucoup vécu aux États-Unis, que j'ai toujours vu le bon comme le mauvais arriver de ce côté-ci de l'Atlantique, je me suis dit, on va faire face au même problème à plus ou moins longue échéance. Nos savants n'auront pas assez d'argent, les malades n'auront personne pour les aider, il n'y aura pas de prévention, pas d'information. Et c'est un sujet tabou. Il faut prendre l'exemple des artistes américains et médiatiser. C'est un sujet qu'il faut médiatiser.
2: Et avez-vous eu le sentiment, Lynn Renault, d'être comprise à vos débuts?
0: Oh, pas du tout. Pas du tout, pas comprise du tout. Comprise par ceux qui étaient malades, mais pas du tout par le public, parce que cette maladie, je vous dis, est une maladie honteuse, puisqu'on l'attrape en faisant l'amour. Donc les gens m'écrivaient des lettres en disant, enfin vous, qui avez la tête sur les épaules, de quoi je me mêle, en somme, laissez-les donc, ça voulait presque dire, laissez-les donc mourir. Souvent, j'ai eu des choses comme ça.
1: Le 3 octobre 1985, sur le plateau d'Antenne de Midi, Lynn Renault confie au journaliste Noël Mamère sa volonté de faire bouger les choses. Elle est alors la première personnalité française à le faire.
3: Oui, vous, Madame Renault, vous avez des amis, de nombreux amis qui sont morts du sida, et vous avez envie de faire quelque chose maintenant en France.
0: Oui, puisque je trouve que nous devons aussi, nous avons nos savants qui nous recherchent, et pourquoi pas aussi ici essayer de récolter des fonds en nous y mettant tous, toutes. J'ai déjà beaucoup d'amis qui sont, on est prêts à faire des galas, des peut-être même, pourquoi on a eu un disque de fait pour l'Éthiopie, pourquoi ne ferions-nous pas tout aussi un disque pour essayer d'avoir des fonds pour la recherche pour le sida, et puis surtout créer également ici, essayer d'effacer la peur, parce que c'est un problème qui nous concerne tous, et il faut faire cet élan de générosité exactement comme l'ont fait nos amis américains pour éviter les préjugés et les discriminations.
1: À l'époque, les mauvaises langues accusent Lynn Renault de s'engager dans cette cause simplement pour redorer son blason. Or, quand son combat devient public, elle reçoit des cargaisons de lettres d'insultes.
4: En 1994, vous allez obtenir quelque chose d'incroyable qui s'était jamais fait à la télévision. 7 heures de direct sur toutes les chaînes de télévision. Vous vous souvenez des premiers mots que vous aviez prononcés ce soir-là ?
0: Nous sommes en guerre. En guerre contre un virus.
4: Et cette guerre, elle est toujours pas gagnée, hein, Lynn Renault.
0: Non. Elle peut reprendre à chaque instant. Il suffit que les gens ne se protègent pas, les jeunes surtout. Pour beaucoup de gens, la guerre est gagnée. Et la guerre n'est pas gagnée.
2: Au
0: Au début, toutes nos actions de l'Association des artistes contre le sida ou bien AIDE étaient surtout pour la recherche fondamentale. Mais à partir du moment où les pouvoirs publics couvrent ce domaine-là maintenant, AIDE est beaucoup plus comme d'autres, comme Arcade, comme Apart, comme l'Association Jeunes contre le sida, sont directement en prise directe avec les malades. Et nous, l'Association des artistes, nous soutenons ces associations. Nous leur donnons des fonds.
1: Les engagements de Lynn Renaud ne l'éloignent pas du jeu et des tournages. Elle est la compagne de Philippe Noiret dans la satire Ripoux contre Ripoux. Elle est Ninon dans l'excellent J'ai pas sommeil de Claire Denis. Elle est aussi, pour le grand public, Madame Bailleul, la mère de Danny Boone, dans la comédie Bienvenue chez les Ch'tis. 20 millions d'entrées en 2008.
5: Du maroilles. Du maroilles, qu'est-ce que c'est que ça?
6: C'est un fromage que je fais un petit peu fort.
5: Comme le vieux île. Vous voulez goûter?
6: Non.
7: Vous avez tort. Je suis moins fort dans le bouc qu'à l'odeur.
6: C'est bon, hein?
5: Ah, c'est aussi fort une fois à l'intérieur.
6: C'est pour ça qu'on trempe dans le café. Faire doucher.

0: Qu'est-ce qui fait courir Lynn Renault à un âge où elle pourrait se reposer de tous ses triomphes?
1: Mais la passion, je suppose. La passion de la vie, la passion du public, la passion de mon métier, l'amour de la vie, quoi, je pense.
0: Vous savez ce que j'ai envie de vous dire, Lynn Renault? J'ai envie de vous dire qu'en fait, vous êtes atteinte par une maladie qu'on détecte plutôt chez les jeunes enfants aujourd'hui, l'hyperactivité. Alors, en creusant un petit peu, cette hyperactivité, c'est pour ne pas se laisser attraper par peut-être la mélancolie qui pourrait vous guetter quand vous êtes seule dans votre grande maison de Rueil.
1: La mélancolie?
0: Oui, c'est un mot que vous ignorez.
1: Non, mélancolie, nostalgie, je me laisse pas envahir par ça.
0: Jamais.
1: Pas du tout. J'ai des moments moins forts, moins solides, vulnérables, bien sûr, comme tout le monde, mais je secoue mes ailes et je repars.
2: Même à 90 ans passés, Lynn Renault continue d'utiliser sa notoriété pour mener ses combats. Marraine de l'Association pour le droit à mourir dans la dignité, elle a eu la possibilité d'en parler au président Emmanuel Macron.
1: Bien sûr, parce que c'est un peu attaché à ce qui s'est passé dans ma famille. Mmh. Ma mère était très malade. On savait qu'elle n'avait plus aucune chance. Donc elle a souffert. Mon Dieu, qu'elle a souffert. Et donc j'ai demandé au président.
3: Et vous êtes heureuse de voir qu'il vous a entendu et que les choses semblent enfin avancer sur cette cause?
1: Oui, complètement.
3: Vous dites d'ailleurs dans votre livre, s'il le fallait, je contournerais la loi et je choisirais ma mort. Il n'est jamais impossible de se procurer certains produits létaux. Mes proches savent quoi faire, tout est prêt, je mourrais chez moi en résistante.
1: Ah oui.
3: Vous avez votre plan déjà?
1: Moi j'ai mon plan. J'ai mon plan si le plan ne le fait pas par le gouvernement. Moi j'ai le mien en tout cas.
3: Ouais.
2: En 2025, Lynn Renault met à disposition ses documents personnels aux Archives nationales. Ces documents, qui sont aussi bien des lettres échangées avec des grandes figures du monde culturel que des photos ou des archives audiovisuelles, font bien plus que de retracer la trajectoire d'une artiste complète et d'une artiste engagée. C'est un témoignage précieux sur l'histoire de la chanson, sur l'histoire de la télévision ou l'histoire du cinéma. Un témoignage sur 80 ans de culture française. Autre héritage que Lynn Renault a tenu récemment à nous laisser, ce recueil de pensées qu'elle a compilé dans un livre intitulé « Merci la vie ». C'est d'ailleurs à l'occasion de la promotion de ce livre qu'on l'a entendu sur notre antenne pour la dernière fois, le 22 mars 2024. Elle reconnaissait ce jour-là avoir beaucoup souffert de ne jamais avoir été maman, même si elle était la maman de cœur de nombreux artistes et de nombreuses personnalités. Surtout deux d'entre elles.
1: Elles sont différentes l'une de l'autre. C'est Muriel Robin. Elle m'appelle maman, ça me fait plaisir. Et il y a ma Claude Chirac.
3: Et Claude Chirac.
1: Ah, ma Claude, c'est une fille formidable.
0: Lynn Renault, il est lourd à porter le poids des souvenirs ou il est léger?
1: Je ne suis pas passéiste. Moi, pour moi, c'est aujourd'hui et demain. Ça a toujours été comme ça. Et ça, je dois le tenir de ma mère, parce que ma mère disait toujours, il faut toujours regarder devant, pas derrière, devant. Mais quand je suis avec les souvenirs par obligation, les souvenirs, c'est doux, c'est précieux, c'est bon. Si c'était à refaire et qu'une baguette magique vienne me dire, on peut retourner en arrière. Je ne prendrai pas le challenge. Je dirais, faites-moi plutôt le futur très beau. Je n'ai jamais souffert de la vieillesse, ouais. Parce que je ne l'ai pas vu venir. Je ne la voyais pas venir. J'avais toutes mes forces. J'avais les mêmes envies de rire parce que j'aime beaucoup rire. Mmh. J'aime recevoir. Je continue à recevoir. Donc, non, je n'ai pas senti la vieillesse venir. Je ne l'ai pas senti venir.
3: Est-ce qu'il y a des œuvres de votre vie que vous retenez particulièrement?
1: Quelques-unes de mes chansons.
3: Ouais.
1: Mais disons, Feeling.
3: Feeling?
1: Oui. Ah oui, c'est une belle chanson. Et je suis heureuse que ce soit mon mari qui l'ait écrite. Il a fallu un procès de 10 ans pour prouver que c'était de mon mari. Feeling, c'est complètement la chanson pour toi. Mmh. 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

C'était Lynn Renaud par Lynn Renaud, racontée par Julien Pisnet, et retrouvez bien sûr tous les épisodes de Destin Extraordinaire sur vos plateformes d'écoute préférées, le site et l'application Europe 1. Alors maintenant, on va remonter le temps. Nous allons retrouver le comédien Jean-Claude Brialy. Vous savez que durant ses 15 saisons passées à Europe 1, il a reçu les plus grands artistes de son temps dans son émission Jean-Claude Brialy reçoit. Dans cet entretien donc de 1985, eh bien on vous propose de redécouvrir une émission en compagnie de la comédienne Dominique Lavanant. Bonne nuit à tous.

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1: Dominique Lavanneau. Bonjour Dominique.
2: Bonjour Jean-Claude.
1: Il fait beau, il fait froid.
2: Écoute, il fait froid.
1: Mais la Bretonne n'a pas froid.
2: La Bretonne est couverte.
1: D'accord, elle est couverte. Alors on va parler un petit peu de, non seulement de ta vie, mais des nanas.
2: Oui.
1: Le film qui est sorti là cette semaine, enfin il y a déjà une petite semaine, d'Annick Lanoé avec Marie-France Pizier et bien d'autres actrices. Alors Dominique Lavanneau, d'abord c'est bien que tu sois là, tu étais non seulement à l'heure mais tu étais avant l'heure, tu étais très ponctuel. Hein.
2: Oui, c'est vrai, je ne sais pas si c'est une qualité ou un défaut mais c'est comme si je prenais le train sur un rendez-vous.
1: Alors, en breton, ça veut dire quoi, Lavanneau? Ce petit oiseau blanc?
2: Petit oiseau blanc.
1: Oh, mamie! Petit oiseau blanc. Alors, elle est née à Morlaix?
2: Oui.
1: Je ne dirais pas en 1894.
2: C'est l'âge qu'on me donne.
1: Oui, c'est ce que tu dis. C'est très charmant. D'ailleurs, il y avait, je crois que c'est Tristan Bernard qui disait, quand on lui demandait son âge, il dit, je ne sais pas parce que ça change tout le temps.
2: Et Junio m'a dit une chose bien plus agréable. Il m'a dit, tu as tort de ne pas le dire parce qu'on te donne beaucoup plus que ce que tu as.
1: Ah, il est charmant.
2: Il est délicat, comme d'habitude.
1: Alors, la Bretagne fait partie de ta vie. Je veux dire que tu ne peux pas te passer de ton pays.
2: Ah, oui,
1: et non. De l'air, de la mer.
2: J'ai besoin de l'eau. Mmh. Et j'ai besoin de mon pays, j'ai besoin de retrouver des racines très
1: et
2: simples.
1: Et de vin aussi, parce que je sais que tu es une spécialiste du vin, on en parlera tout à l'heure.
2: C'est vrai, mais je ne me précipite pas en Bretagne pour boire du vin. Tu vois, c'est plutôt le chouchen,
1: le
2: cidre. Le chouchen, c'est l'alcool du pays.
1: Qu'on prend le matin dans son café?
2: Oui, si tu veux, si tu décides de ne pas faire une journée sportive. Si tu restes sur le banc du lit clos.
1: Oui, mais tu ne passes jamais tes vacances ailleurs qu'en Bretagne?
2: Non, je fais des petits bonds à gauche à droite pour pas quand même rester enfoui dans un seul lieu, mais j'adore y aller. C'est ma retraite.
1: C'est ta retraite. Là, tu as une petite maison?
2: J'ai une petite fermette minuscule, comme les gosses les dessinent, tu vois, les petites maisons des enfants au début. Et puis voilà, je me retire.
1: Que tu as acheté ou c'est une maison de famille?
2: C'est une minuscule petite maison qui était quasiment en ruine, sans eau, sans électricité. Et
1: que
2: puis j'ai requinqué grâce à mon métier.
1: Ah voilà. Grâce au film et au spectateur. Et alors là, tu reçois tous tes copains, tes amis.
2: Je reçois mes camarades et on est entouré d'artichauts, de choux-fleurs. Alors, il y en a qui ont le moral à zéro très rapidement et puis d'autres qui estiment que l'air leur fait le plus grand bien.
1: Alors, la favorite, c'est la Miu Miu.
2: La Miu a maintenant une petite maison là-bas aussi.
1: À côté de chez toi?
2: Tout près, oui.
1: Parce qu'elle est née aussi dans le Finistère, elle.
2: On est née à 10 km l'une de l'autre et par contre, on est beaucoup plus proches que cela.
1: Oui. Et alors là, tu fais du sport?
2: Je fais de la planche à voile. Je joue
1: tennis,
2: très souvent les sous-marins, tennis.
1: Course à pied?
2: Très peu, ça.
1: Oui.
2: Très peu.
1: Faut vraiment qu'on te court après. Et alors, ton rêve, ça serait d'ouvrir une crêperie?
2: Écoute, mon rêve, ça serait d'ouvrir une crêperie. J'ai une anecdote tout à l'heure à raconter au sujet de la crêperie. Mais oui, j'ai très envie d'une petite crêperie. Et j'ai très envie de donner à mes crêpes le nom des comédiens que j'ai beaucoup aimés ou des réalisateurs que j'ai détestés. Et il y aura des crêpes plus ou moins lourdes.
1: Oui.
2: Et puis des crêpes plus ou moins sucrées, sympathiques.
1: Alors, à 14 ans, tu penses pas au théâtre, mais tu découvres le mysticisme.
2: Oui, c'est vrai. Mes parents m'envoient dans un couvent qui s'appelle Les Filles de la Croix, qui a été fondé par une arrière-tante dans le Dorset, en Angleterre. Et j'avoue que j'ai eu un coup de foudre. Je pense que les gamines sont nombreuses à l'avoir, ou l'été, un peu plus, la génération, ma génération. Et j'ai trouvé une atmosphère de paix, une atmosphère de non-agressivité, de tranquillité, de bien-être que je n'avais pas.
1: De sérénité.
2: Oui. Ah oui, oui. Ah oui, j'ai vraiment eu le coup de foudre. J'ai toujours eu un peu peur des gens, de la société, moins maintenant, grâce à ce métier. Mais avant, je me sentais agressée en permanence. Ça devenait même névrotique, maladive profondément.
1: Et alors là, tu avais quoi? Envie d'être bonne sœur?
2: Ah oui, j'ai voulu rester longtemps. J'essayais leurs costumes en douce. J'y revenais tous les ans. Quand je rentrais en France, j'allais aller à la messe tous les matins à 6h. J'avais une correspondance complètement suivie. Et puis, à une époque, je suis restée de longs mois.
1: Alors donc, on a failli gagner une carmélite et perdre une grande actrice, mais enfin, cela dit, au couvent, ils auraient rigolé, parce que, d'ailleurs, je veux dire, avec Dieu, la joie fait partie de la prière.
2: Ah bah oui, Dieu est notre fiancé, et nous sautillons gaiement parce qu'il est bonheur.
1: Et qu'il est grand.
2: Et qu'il est grand.
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1: Dominique Lavanneau. Ça va, Dominique?
2: Je suis très à l'aise, très heureuse.
1: Ouais, c'est bien. Alors, on parlera des nanas tout à l'heure parce que c'est quand même un film unique, puisque c'est, enfin, en France, en tout cas, c'est la première fois qu'on tourne qu'avec des filles.
2: C'est vrai.
1: un metteur en scène femme et
2: productrice femme.
1: Productrice femme. Et puis que des
2: auteurs femmes.
1: Oui. Et que des
2: comédiennes filles.
1: Oui. Là, il y avait la Macha Merrill,
2: Clémentine Célarier, Catherine Samy, Odette Laure, Binoche, Sophie Arthur, Marie-France Pizier.
1: Oui, ça on l'avait dit tout à l'heure. Et ce film, c'est les femmes libérées, c'est les femmes indépendantes qui travaillent, qui s'assument, qui n'ont pas besoin d'hommes.
2: Ah non, ce sont des femmes qui travaillent, qui sont moyennement indépendantes, qui ont besoin terriblement des hommes et qui vivent avec des hommes, qui ont des soucis avec eux, je souhaite momentané, mais qui en parlent entre elles.
1: C'est ça.
2: Voilà.
1: Et c'est Lise Fayol qui a produit le film. Donc que des femmes. Et comment ça se passait? Il n'y avait pas trop de problèmes, pas trop de nervosité?
2: Écoute, on dit toujours, le film s'est passé dans la plus grande sympathie, amitié. Mais là, je ne mens pas et je ne triche pas en disant que c'est vrai. Les femmes se sont admirablement entendues.
1: Il n'y a pas dit pourquoi là une réplique et moi pas, pourquoi si, pourquoi
2: jamais,
1: ça.
2: Jamais.
1: Elle le disait après, toute seule, mais pas en
2: pantalon. Voilà, en rentrant chez elle.
1: Et toi, tu joues quand même un personnage qui n'est pas au départ, enfin, grâce à toi, il devient sympathique. Parce que tu es sympathique, mais c'est quand même tu voles le mari de le fiancé de quelqu'un d'autre.
2: Mais voilà une chose qui m'étonne beaucoup, c'est parce qu'on vous a montré, que les femmes. Alors vous dites, elles volent, mais peut-être que c'est lui qui est venu jeter dans ses petits bras.
1: T'as pas dit non, c'est pourtant.
2: Ah, j'ai pas dit non, mais on n'a pas de temps à perdre.
1: Et cet homme, on le voit jamais.
2: Non, on ne le voit
1: même
2: jamais.
1: Pas en photo.
2: C'était un pari, non. Aucun homme, mais même pas en figuration, au cinquième plan, il n'y a jamais d'homme.
1: Jamais. Mais même les bébés sont des femmes.
2: Sont des bébés filles.
1: Oui, il n'y a pas de bébés garçons.
2: Non plus.
1: C'est quand même pas. C'est comment c'est le contraire du misogyne, c'est quoi?
2: On s'est toujours demandé. Je crois que c'est misogyne.
1: Aussi.
2: Oui.
1: Ah bon. Donc quand même, c'est un film très misogyne.
2: Mais pourquoi la 317e section est un film misogyne?
1: D'éliminer. Oui, mais c'est la guerre. C'est un sujet particulier.
2: Taxi pour Tobruk.
1: C'est la guerre aussi.
2: Furieux.
3: Là, c'est l'amour.
1: C'est l'amour. Ouais, c'est la guerre.
2: Et voilà. Et ben là aussi, c'est l'amour.
1: Alors, dis-moi, tu restes donc 9 mois chez les Couventines.
2: Mmh. Hein, oui.
1: Et puis là, c'était le silence et la renonciation.
2: C'est vrai.
1: Mais dis donc, comment tu faisais? Tu ne parlais pas?
2: Non, je ne parlais pas.
1: Comme, c'est bien, tu sais que tu es un peu timide.
2: Non, mais là, maintenant, je ne suis plus vraiment timide. Avant, on était plus de 4 personnes il fallait que ce soit 4 copains pour que je parle. Au-delà de ce chiffre, je ne parlais plus. J'étais complètement dans une coquille et il a fallu que je prenne ces fameux cours d'art dramatique, mais bien après. Parce que j'étais à la fac ici, que je passais mes diplômes et maîtrises d'anglais et compagnie, je n'arrivais pas à parler aux étudiants, je communiquais pas, c'était affreux.
1: C'est curieux pour une actrice.
2: Non, à l'époque, je devais être professeur.
1: Oui, mais enfin, tu es quand même quelque part, parce qu'avec la nature que tu as et le tempérament que tu as qui fait ta carrière, je veux dire, c'est quand même curieux que très tard, on est toujours à 10 ans, 11 ans, toi, c'est venu plus tard, je veux dire.
2: Ah oui, c'est venu très tard, parce que j'ai voulu m'inscrire dans les cours dramatiques, on m'a dit, quel âge avez-vous? J'ai dit, j'ai 23 ans, et on m'a dit, oh, bon, non, là, c'est pas la peine, c'est trop tard. J'ai les noms des cours qui m'ont.
1: Tu t'en rappelles?
2: Ah oui.
1: Dis-moi, alors, c'est parce que tu tombes amoureuse que tu quittes le couvent?
2: Je suis tombée amoureuse d'un homme qui était dans les pneus d'un lope à la porte de Pantin, que j'ai connu à l'igloo au G.
1: C'est comme un roman. C'est magnifique.
2: Et je suis montée à Paris, dans des chambres de bonne, et il m'a laissé tomber, évidemment, à peine arrivée à Paris, il m'a laissé tomber, et il a bien fallu quand même que je survive à cette grande douleur. Et j'étais à la fac, et là, je ne pouvais pas perdre une minute, c'est-à-dire que j'allais faire du flamenco le matin, après j'allais aux claquettes, après j'allais aux cours de russe, après j'allais aux cours d'anglais, après je prenais des cours à l'UNESCO pour perfectionner l'allemand, après, j'avais pas une minute de libre dans ma journée pour être sûre de rentrer dans la chambre de bonne et de m'effondrer sans penser à mes amours.
1: Alors, tu as été en Angleterre aussi?
2: Oui, je suis allée très souvent puisque le couvent était en Angleterre.
1: Le couvent était en Angleterre.
2: À Torquay, à Dorchester et à Penryn.
1: Et alors, dis donc, tu as terminé ta licence d'anglais.
2: Oui.
1: La thèse était sur l'Irlande et la Bretagne.
2: Les rapports entre l'Irlande et la Bretagne.
1: Et alors?
2: Et alors c'était très compliqué, mais j'ai plus envie de retourner à l'école. Mais je te donnerai mon dossier.
1: Et tu es diplômé de russe?
2: J'ai fait un diplôme de langues orientales, oui.
1: Dis donc, mais alors tu parles russe alors?
2: J'ai oublié, ça fait 15 ans, mais oui, je me débrouillais à l'époque.
1: Et alors après, professeur d'anglais, et tu vas donc, ton cours c'est Madame Balachova.
2: Non, j'ai commencé par Périmonie, et c'est vrai qu'après je suis allée chez Balachova, mais j'ai commencé par Périmonie pour être sûre de pouvoir m'adresser aux élèves.
1: Et puis tu vois aussi Boutinas.
2: Et je suis allée aussi, mais alors là vraiment en tant qu'étudiante prenant des notes, j'ai des tas de notes sur Brigitte Fossé, Francine Berger, Claude Brasseur, que j'ai vu passer.
1: Et tu notais des camarades?
2: Et oui, je notais ce qu'ils faisaient. Je prenais des notes comme une étudiante. Je ne savais pas comment aborder cette profession.
1: Ça, t'étais un peu, comme on dit, auditrice, quoi.
2: Voilà, j'étais auditrice, mais je suis passée une fois. J'étais élève, mais je jouais les auditrices parce que j'avais trop peur.
1: Bien sûr.
2: Et chez Périmonie, j'ai passé deux fois une scène.
1: C'était quoi?
2: C'était Belize.
1: Ah oui, les femmes savantes.
2: Et puis, autrement, j'ai joué en improvisation une épingle de nourrice derrière un bar.
1: Ah oui.
2: Oui. Oui, et puis
1: il n'arrivait pas à se fermer.
2: Alors c'est à moi d'improviser. Et puis j'ai joué aussi, on m'a dit montez sur scène, vous êtes verte. C'est l'indication.
1: Et alors tu es devenue verte.
2: Oh non, je suis partie.
1: Tu es devenue rouge.
2: Je suis devenue écarlate et puis j'ai dit j'ai rien à dire, c'est affreux, j'ai rien à dire.
1: Et tu es partie.
2: Oui, je suis partie.
1: Non mais c'est très étrange et c'est très curieux d'apprendre ça parce que moi je te connais déjà depuis un moment et je trouve que une actrice rare et drôle et spirituelle et que quand on sait que la démarche qui est si timide. Et alors en mai 68, le visage tuméfié, tu reprends le train pour.
2: Mais oui, parce qu'on m'avait dit tu vas voir mai 68, ça va être très agité à Paris et je me suis installée avec une amie au drugstore de Saint-Germain et je voulais voir les CRS s'affronter là.
1: Comme t'es myope, et... tu les vois.
2: Non, mais tout d'un coup j'ai reçu un pavé dans ma chef salade bowl. On a été obligé de fuir le drugstore et j'étais tabassée alors que j'avais vraiment rien fait, tu vois, parce que ce matin je suis remontée en courant le boulevard Saint-Germain, j'étais tabassée et puis j'ai repris le train pour la Bretagne en disant je vais attendre que ça se calme, c'est pas pour moi.
1: Ouais, oui.
2: Ma grand-mère m'avait prévenu.
1: Alors on va entendre quoi là maintenant, mademoiselle Viviane?
3: Eh bien on pourrait entendre Trini Lopez.
1: Ah c'est toi qui as choisi Trini Lopez?
2: Ah, j'ai choisi Trini Lopez, j'ai voulu choisir des airs.
1: Mais Trini Lopez, t'étais amoureuse de Trini Lopez quand tu étais plus jeune?
2: Non, mais je trouve la chose vivante.
1: Très bien.
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1: Dominique Lavanan. Alors Dominique, il y a une chose, après ton départ pour la Bretagne, après mai 68, tu reviens, heureusement, et tu travailles la danse chez Jeannine Chara.
2: Oui, sous le nom de Cécile Sorbier.
3: Ah oui.
1: Tu t'appelais Cécile Sorbier?
3: Oui, on l'a bien connu.
1: Et pourquoi Cécile Sorbier?
2: Parce que Dominique, on ne sait pas si c'est un homme ou une femme. Lavanan, personne ne comprend à Paris, autant en Bretagne aucun souci. Et là, on comprend Cabanon, Lavenot. Alors, je perdais un temps fou à épeler mon nom ou à le faire comprendre. Et j'ai choisi un arbre que je trouve très beau, avec des petites boules rouges. Bon, il s'appelle, c'est un sorbier. Et je me faisais appeler Cécile Sorbier. J'ai suivi les cours de René Bon chez Jeannine Chara.
1: En hommage à Cécile Sorel?
2: Non, parce que alors si j'avais voulu rendre un hommage, ça aurait été à Sarah Bernard. Et après, j'ai pris comme pseudonyme Sarah Durtard. Et après, j'ai eu des soucis avec justement la police à cause de Sarah Durtard.
1: Ah oui. Mais il y a une chose drôle, moi, quand on était à Bruxelles, la première fois qu'on a été présenté, parce que tu parles des noms qu'on ne retient pas, quand nous sommes allés avec Romy Schneider présenter le film que nous avions fait ensemble, Christine, dont elle était la star, et Delon, et moi, surtout Alain était son partenaire, et moi j'étais l'ami du partenaire, et quand tout d'un coup la speakerine à Bruxelles, c'était un énorme gala, avec il y avait 10 000 personnes, enfin c'était une chose, ouais, on a dit, voici maintenant mademoiselle Romy Schneider, que vous avez tellement aimé dans Sissi, donc elle est entrée, elle a eu une ovation, enfin les gens se sont levés, ça a été un triomphe, et son jeune partenaire, Alain Belon, et Jean-Claude Branly. Alors on est rentré et on a fait la tronche parce qu'on nous avait écorché nos noms. Donc c'est vrai que, tandis que, comment tu dis, Cerisier, non pas Cerisier.
2: Cécile Sorbier.
1: Sorbier.
2: Cécile Sorbier.
1: Alors Cécile Sorbier, elle prend des cours de danse. Et alors le flamenco à Pigalle.
2: Oui.
1: Ah bon, c'était là où
2: j'ai pris des cours de flamenco à Pigalle, oui.
1: Ah, de flamenco.
2: Oui.
1: C'est pas, on pense pas que ce sont les pointes ou la mort du cygne.
2: Non, ah c'était... non, c'est vraiment des cours de flamenco. J'ai toujours eu un fait pour le folklore, quel qu'il soit, et le folklore, le flamenco était plus facile à apprendre que les danses russes, par exemple, ou les danses de l'Est demandaient beaucoup plus de souplesse dans les genoux.
1: Alors tu étais soliste à Pleyel?
2: J'ai fait un solo à Pleyel sous le nom de Bégonia Franco de Port. et c'était un fandango.
1: C'est ça, Begonia, Begonia Franco de Por. Ah oui, tu t'appelais
2: Begonia Franco de Por.
1: D'accord, et après tu fais des claquettes.
2: Moi j'ai fait des claquettes avec le roi de la claquette qui s'appelle Caps King.
1: C'est ça. Alors là, tu sais faire des claquettes.
2: Je sais danser le tifortou.
1: Ah oui, donc si demain on montait un spectacle avec Jean-Pierre Cassel, vous feriez un couple comme
2: ça. Je répète, parce que j'ai abandonné la danse il y a quelques temps.
1: Et puis pour arrondir tes fins de mois, tu es mannequin.
2: Mannequin, c'est cela, oui.
1: Et puis serveuse, majorette.
2: Oui, majorette, j'ai suivi les cours à la mairie des Lilas. Mais j'étais la plus grande derrière tout le monde, tu vois, oui. Et j'avais les gamines avec entre 9 et 14 ans.
1: Alors t'étais derrière.
2: J'étais derrière, tu vois, et je me disais que dans les défilés, les gamins des rues allaient me fouetter les cuisses, parce que tu sais, on fouette toujours les cuisses dernières pour ricaner bêtement en sautillant derrière le défilé. Et bon, j'ai abandonné, mais je voulais apprendre à manipuler le bâton.
1: Ça formidable. Mais tu es une grande travailleuse et une grande professionnelle.
2: Mais je te dis, il ne faut pas que j'aie une heure de libre. Ça, c'est une grande névrose aussi.
1: Ah oui, mais oui. Dès le matin, quand tu te lèves, poum, tu fais quelque chose.
2: Maintenant, un peu moins. Maintenant, poum, je reste dans le lit. Mais.
1: Et si t'as quelqu'un, boum, tu fais la majorette. Alors, tu commences tes débuts au théâtre, c'est en 1970.
2: Oui, c'est chez Jean-Louis Barrault.
1: T'as passé une audition ?
2: J'ai passé une audition avec un texte d'Obaldia qui s'appelait Le jet gélatineux génié dans le jasmin.
1: Oui.
2: Et il cherchait une grosse blonde.
1: Aux yeux bleus.
2: J'étais très mince à l'époque et très brune, mais je sais pas, ça a dû le détendre, ce poème. Et il m'a engagé. Je sais qu'on m'a appelé en Bretagne en disant Jean-Louis Barrault vous demande. Et j'ai dit, bon, ben Bernadette Soubirous n'est pas là. Je croyais pas du tout.
1: Et le spectacle s'appelait J'arrive sur la butte ?
2: J'arrive sur la butte, avec Annie Dupéré, Michel Deré.
1: Où tu avais deux mots de texte à dire.
2: C'est-à-dire qu'au départ, j'en avais beaucoup.
1: Oui.
2: Et puis après, je n'en avais plus du tout. Parce que Barrault me retirait une phrase ou deux à chaque apparition.
1: Ah bon ?
2: J'étais pas très bonne.
1: Ah bon,
2: j'étais pas très bonne et je pense qu'il avait raison.
1: T'avais tellement peur que
2: j'avais trop peur. J'avais trop peur, je jouais 30 et quelques personnages et j'avais très très peur.
1: Et donc, il te restait deux mots, pot-au-feu et Iroquois.
2: Iroquois et pot-au-feu.
1: C'est tout. Donc tu as quand même joué tu as dit deux mots, j'ai deux mots à vous dire chez Jean-Louis Barrault, un spectacle de J'arrive sur la butte.
2: Oui.
1: Et qu'est-ce que tu avais comme partenaire ?
2: Il y avait Michel Deray, Annie Dupéré, Florent Georgetti, Hélène Manès, Jacques Alric, Françoise Bertin, il y avait de très bons comédiens.
1: Et alors après tu joues les Caprices de Marianne.
2: Après je faisais la vieille Ciuta, après j'ai eu des rôles de vieille.
1: Oui. Ah bon.
2: Oui.
1: On a tout de suite compris qu'il oui. fallait attendre que tu mûrisses.
2: Moi, j'étais fière parce qu'il paraît que Belmondo, Noiret, Marielle et Rochefort au conservatoire jouaient tout le temps des rôles de vieux. Alors ça m'a fait plaisir. Je pouvais avoir leur talent par la suite.
1: Tu as joué dans les Caprices de Marianne où tu t'appelais Sarah Durtat.
2: Là, c'était l'époque de Sarah Durtat.
1: C'est ça. Et le Chocolat Théâtre, c'est quoi ça ?
2: Chocolat Théâtre, c'est une pure escroquerie. C'est-à-dire que nous écrivions avec Roger Mirmont, Daniel Auteuil, Anne Jousset, des suites au Chaperon Rouge. Des suites au Comble l'enfant, ce qui est quand même lamentable.
1: Oui.
2: Et on jouait devant des gamins, on avait appelé ça Chocolat Théâtre. On jouait tous les jeux. C'était à l'époque, l'air lâche, c'était le jeudi, puis le mercredi. Et on jouait tous les jeudis, on donnait deux, trois séances. Et je me souviens qu'on avait eu la visite de Jane Fonda et de Roger Vadim avec les enfants, on était très, très fiers.
1: Oui.
2: Elle m'avait même dit, c'est très chouette ton numéro.
1: Elle avait dit ?
2: Oui, c'est mon premier compliment.
1: Ah, c'est bien. Et alors, vous écriviez vos textes, vous les jouiez ?
2: Oui.
1: Et tu faisais quoi, toi, Jean, la grand-mère du petit Chaperon Rouge ?
2: Moi, je faisais des méchantes.
1: Ah oui, la sorcière.
2: Des méchantes grimées, sorcières qui jetaient des mauvais sorts aux mauvais enfants.
1: Dans Blanche-Neige, la mauvaise fée, tout ça.
2: Oui. Mais on réinventait des personnages aussi. Colombine et Arlequin, ils avaient tout d'un coup une copine teignasse, c'était moi.
1: Et alors, t'étais méchante avec ta baguette magique.
2: Oui, je lançais des sorts aux enfants, tu vois, qu'une souris allait sortir de leur tube de pain dentifrice le lendemain matin. Des choses comme ça qui, pour certains,
1: qui traumatisaient les enfants à vie. Ah oui, puis ces personnages très sympathiques, c'est-à-dire que tu étais hué, sifflé, les enfants devaient prendre parti contre toi.
2: Oui, parce qu'après, on faisait une farandole dans le théâtre.
1: Et ils foutaient des coups de pied.
2: Et oui, ils me détestaient. Ce qui était entièrement normal, j'avais une robe ruinée à chaque fin de spectacle.
1: Ah oui, t'as quand même eu un début de carrière, quand même, c'était, il y en a qui vont dans la mine.
2: Oui.
1: Toi, t'as quand même été aux grandes épreuves, parce que.
2: Oui, il faut bien le dire.
1: Non, je sais pas, on renaud dire deux mots. Et après, aller chez les enfants et se faire cracher dessus parce que vous êtes antipathique. Hein? Alors on va entendre quoi maintenant?
2: Johnny.
1: Ah oui, on nous allait à la. Tu l'avais vu plusieurs fois, Johnny.
2: Oh, moi je suis une fan midinette de Johnny. Je trouve qu'il est extraordinaire.
1: Ouais, sublime.
2: Vraiment.
1: On est allé à la dernière.
2: Ah, oh, c'était beau.
1: C'était beau. Ouais,
2: il y avait
1: la pêche, comme on dit.
2: Voilà, l'esthétisme, tu vois, de la mise en scène et puis sa grande générosité, sa grande folie et son grand talent. Mmh. Je l'adore.
1: Tu l'adores.
2: Ah oui.
1: Et tes copines avec Nathalie Baye?
2: Oui, je suis bien obligée, sinon j'arriverai jamais à le voir lui.